0: peut-être celui qui fait le meilleur pari sur l'avenir et celui qui va finir par avoir raison. Mais quand l'État, Samsung, donne un produit qui ringardise celui d'Apple.
1: Qui est mieux fini, en fait. Donne l'impression avec un écosystème mieux fini.
0: Oui, en fait, la question, c'est si tu n'es pas un développeur et si tu ne travailles pas justement sur ce type de contenu immersif et que tu veux juste le meilleur casque de réalité virtuelle mixte, mais le Samsung est le meilleur rapport qualité-prix. Tu payes deux fois moins, t'as plus de contenu, il est plus léger. C'est un super. J'ajoute aussi un élément sur lequel ils sont malins, c'est qu'ils supportent le jeu sur Windows en réalité virtuelle. Donc tu mets SteamVR sur ton PC, tu branches ton Samsung en USB et tu peux jouer. Apple, tu peux pas faire ça. C'est évidemment bloqué, il y a même pas
1: de port. Tu peux faire sur Meta, je crois.
0: Sur Meta aussi. Tu peux le faire, mais tu n'as pas la qualité des écrans.
1: Ouais,
0: c'est pas
1: le même prix aussi.
0: Ils jouent pas dans la même.
1: Parce que là, t'as 1008, Meta, c'est 300-400 euros.
0: Ça commence à 300, t'en as 500, et ils avaient fait une initiative avec le Pro, mais ça a floppé. Mais oui, c'est sûr que c'est pas les mêmes catégories.
1: Bon, tout ça arrive, et c'est cool. On parlait de lunettes connectées. Ce qui est intéressant, c'est que je vous rappelle qu'on est ici à l'occasion de ce rendez-vous Delivering de Futur, dans cette grande agence de livraison de colis, et donc Amazon présente pas mal de nouveautés, et justement Bruno, une paire de lunettes connectées, alors non pas pour les clients mais pour les livreurs.
2: Ouais, et ça c'est intéressant parce que ça va dans la vision d'Amazon de numériser les données, de digitalize de data, là, quelque chose comme ça, et c'est très habile de leur part. On en avait déjà entendu parler, mais là, on a eu l'occasion de les voir. Et ça, c'est... Je pense que le mot est bon, c'est bluffant. Parce que dans le fond, ce qu'on permet de faire aujourd'hui, c'est de donner de l'information en temps réel au livreur pour optimiser son temps quand vient le temps de livrer un colis. Mais en même temps, on est en train de faire de l'acquisition de données qui, par la suite, vont être utilisées pour permettre à des systèmes robotisés de faire le même travail que des livreurs humains aujourd'hui. Mais en attendant, ce que ça permet de faire, on parlait d'évolution dans la dernière demi-heure. Moi, je me souviens, il n'y a pas tellement longtemps, on nous montrait, je pense que c'est l'an dernier ou il y a deux ans, un camion de livraison de Prime qui était installé avec des lasers.
1: C'était l'année dernière, c'était à Nashville.
2: Oui. Exactement. Et donc là, il y avait un système laser embarqué dans le camion qui pointait les colis qu'il devait faire. Maintenant, le livreur, avec sa paire de lunettes connectées, ben, il a juste à regarder le paquet ou l'enveloppe et il va avoir l'information qui apparaît dans le verre.
1: Ouais, c'est ça l'idée. Ouais, c'est que, en fait, le livreur a ses lunettes, il regarde les colis, et il va savoir quel colis il doit livrer à l'endroit où il est.
0: C'est ça, l'idée c'est de se séparer du téléphone. Du téléphone avec une approche où aujourd'hui, on le voit quand on se fait livrer, le livreur il va prendre en photo.
1: Oui, il a son téléphone, GPS,
0: il va prendre en photo que vous voulez récupérer, il vous fait signer quelque chose. Là, l'idée c'est qu'avec les lunettes, il sort, il va dans le camion, ça lui dit où est le colis qu'il doit prendre, il le regarde, ça le scanne, il l'apporte à la personne et la livraison, il y a une preuve de livraison, c'est-à-dire que c'est filmé aussi, tu sais que la personne l'a eu ou quoi que ce soit.
2: Entre temps, ça lui a marqué le chemin pour se rendre à la porte où il doit livrer le colis. Et c'est autant de données qu'on prend sur...
1: Et puis un truc tout bête, les amis, il se retrouve avec les deux mains libres.
0: Exactement. Non, mais
1: c'est ça aussi la force de ce truc-là.
0: Une nouvelle preuve que cette catégorie des lunettes, à laquelle certains ne croient pas du tout, est clairement le futur. La principale limite qu'on a eue jusqu'à maintenant, c'était la miniaturisation des composants électroniques, des batteries, tout ça. Si demain, on arrive à régler ces problèmes-là, que ce soit pour le grand public ou pour les professionnels, les lunettes vont devenir une catégorie informatique majeure. Je ne fais pas partie des gens qui disent qu'elles vont remplacer le téléphone. Je pense que le téléphone va rester. Par contre, je pense qu'il y a plein d'usages pour lesquels... je suis plus inquiet pour les montres, par exemple. Je pense que les montres, au-delà de suivre la santé, elles ont un avenir beaucoup plus limité avec les lunettes.
1: Mais c'est intéressant tout ça, parce que finalement, il y a des gens qui détestent porter des montres et qui, ont fait l'impasse sur l'Apple Watch, etc., ou sur les Garmin, et puis il y a des gens qui ne portent pas de lunettes.
0: Oui.
1: Parce qu'ils n'en ont pas besoin, tu vois. Est-ce que tu vas obliger ces gens-là à porter des lunettes demain pour être augmentés, quoi, en quelque sorte? Ça ouvre plein de débats. Juste un mot, il nous reste deux minutes. J'aimerais qu'on évoque aussi la robotique, parce que Amazon a présenté aussi de nouveaux robots. Et ce qui est intéressant, c'est qu'il y en a un qui arrive à jauger le toucher.
0: Ouais.
1: C'est dingue. Je ne sais pas si vous avez vu ce truc-là. Il a des petites...
2: Ah, c'est des senseurs.
1: Des senseurs et puis des ventouses,
0: oui,
1: en fait.
0: Des petites pattes ventouses.
1: Il il prend délicatement les colis, mais en fait on se dit c'est ouais ok d'accord, mais tout dépend du poids du colis. Il arrive à savoir tout ça, la forme du colis, parce que les ventouses ne marchent pas sur un truc rond, enfin, et tout ça c'est généré par l'IA.
2: Et tout ce que l'humain fait tout simplement naturellement.
1: Mais bien sûr.
2: Mais là on arrive à être capable de reproduire ce geste là chez la machine. Mais déjà l'an dernier on commençait à présenter ça, et là ce qu'on est en train de voir c'est toute une chaîne, parce que ce robot là ou ce bras robotisé là est capable d'accomplir beaucoup plus de travail que il y a seulement un an des robots qui étaient dans les centres de distribution comme celui-ci. Et c'est ça qui est fascinant, de voir l'évolution de la technologie et l'utilisation des robots dans des centres de livraison comme ici. Là, c'est un centre de livraison, mais en manufacture, c'est la même chose. Hein? Et c'est de voir l'évolution de la robotique qui, de plus en plus, elle-même est en train de faire évoluer leur utilité.
1: Et bon, la conclusion, c'est que est-ce qu'un jour, il y aura encore des humains dans les centres Amazon? D'ailleurs, c'est un peu la polémique en ce moment avec cet article du New York Times, hein, qui dit que Amazon prévoit 600 000, pas suppression d'emplois, mais en tout cas d'embauche en moins grâce à la robotique. Bon, voilà.
0: C'est évident.
2: Point, moi, pour avoir vérifié ce que Amazon nous dit, c'est qu'essentiellement, ça fait partie des documents, des discussions. Il n'y a rien d'arrêté là-dessus.
1: Oui, mais bon, si ça fait partie des documents et des discussions, c'est que c'est quand même sur la table, tu vois. Enfin, il ne faut pas se voiler à la face. Ouais. Mais c'est intéressant. Merci à tous les deux.
0: Bah écoute, avec plaisir, on est content d'avoir pu discuter de tout ça, c'est assez passionnant.
1: Ouais, c'est passionnant,
0: mais
1: c'est clair.
0: De la Silicon Valley.
1: Là. Trop bien. Merci beaucoup Nico. Et pour prolonger évidemment toute cette aventure, vous pouvez aller sur Numérama bien sûr et regarder les vidéos et lire les articles de Nicolas.
0: Ouais,
1: Nicolas
0: on vous fait d'ailleurs un petit reportage sur les taxis autonomes, Waymo, Tesla.
1: Et bien sûr.
0: Je pense que ça va être très cool. Donc,
1: forcément.
0: Si vous aimez ça, si vous voulez me voir avec un Vision Pro dans un Waymo, je pense que ça sera là.
1: Waouh. Et merci à toi Bruno.
2: Et on se revoit en vrai au CES de Las Vegas.
1: Évidemment.
2: Pas tellement loin d'ici.
1: Mon carnet de l'actualité numérique et ton 120 secondes de tech. Vous restez avec nous. On a encore une petite demi-heure à passer. Comme on est bien dans ce centre de livraison, on va y rester. Et on vous réserve quelques interviews très intéressantes, en fait, de personnalités très, très puissantes ici chez Amazon qui bossent dans la tech et qui vont nous raconter comment la livraison est en train d'être révolutionnée. Merci d'être là. On revient dans un instant, juste après cette petite pause.
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1: Voilà le retour de Tech & Co, la quotidienne. Nous sommes ici, je vous le rappelle, à l'occasion de ce rendez-vous Delivering the Future organisé par Amazon. Et justement, on va s'intéresser à la livraison, au futur de la livraison avec, comme première invitée, Sarah Mathieu qui nous a rejoint. Bonsoir Sarah. Sarah, vous êtes vice-présidente Delivery Experience, comme on dit chez Amazon. Hein. Vous dirigez l'équipe donc qui s'occupe de tout ce qui est la livraison, responsable aussi de l'expérience client sur la livraison. Alors évidemment, j'ai plein de questions à vous poser, mais la première peut-être, quel est votre métier? Comment définissez-vous votre job?
5: Je suis vice-présidente de l'expérience de livraison chez Amazon. Concrètement, quand vous allez sur le site et que vous voyez une date de livraison, c'est mon équipe qui l'affiche. Les options que vous voyez au moment du paiement pour choisir quand recevoir votre commande, tous les emails que vous recevez concernant la livraison et des programmes de livraison, en résumé, tout ce qui concerne la livraison chez Amazon, c'est mon équipe qui est derrière.
6: Basically all the speed and convenience and all the amazing delivery work Amazon does, my team helps bring to life.
1: Alors Sarah, on parle aussi beaucoup d'intelligence artificielle dans tous les secteurs. Est-ce que l'IA est en train de bouleverser aussi le secteur de la livraison chez Amazon?
6: Yes, I don't know anybody for whom AI is not important right now, but I think about AI.
5: Oui, je ne connais personne pour qui l'IA ne soit pas importante aujourd'hui. Dans mon métier, l'IA se concrétise de plusieurs façons. L'une d'elles concerne la gestion des stocks. Pour garantir une livraison rapide, il faut que les produits que vous voulez soient proches de vous. Nous livrons rapidement en plaçant les articles près des zones où la demande client est forte. Cela est possible grâce aux données clients, ce qui nous permet de placer les articles là où les gens en ont besoin. Et nous savons que cela varie d'une ville à l'autre, d'un pays à l'autre. C'est donc un domaine où l'IA nous aide énormément.
1: Alors, on sait que chez Amazon, l'expérience client est au cœur, en fait, de votre ADN. Hein. Qu'est-ce qui est aujourd'hui le plus important ? Est-ce que c'est la rapidité de livraison ? Est-ce que c'est le coût aussi de la livraison ou autre chose ?
6: Am I allowed to say all of the above? I think really for me, it's about making our customers' lives easier.
5: Pour moi, le plus important, c'est de simplifier la vie de nos clients et cela se traduit de plusieurs manières. Déjà, la rapidité. Les clients adorent la livraison rapide. Ils l'ont toujours aimé et je pense que ce sera toujours le cas. Vous pouvez commander le matin et recevoir votre produit dans la journée ou comme moi, souvent, je commande avant d'aller me coucher et quand je me réveille le matin, le colis est déjà sur le pas de la porte. Mais parfois, je n'ai pas envie d'une livraison immédiate. Si je commande le matin, je préfère parfois recevoir le colis que dans 2 jours, par exemple. Si je pars en week-end, offrir donc aux clients la possibilité de choisir le jour qui leur convient, c'est essentiel. En plus, il y a la possibilité de regrouper plusieurs articles dans une même livraison. Tout cela compte et chaque client accorde de l'importance à des aspects différents selon les moments. C'est pourquoi nous voulons tout leur proposer.
6: At different times, one or more are going to be important, and so that's why we want to offer them all.
1: Alors, on est dans un rendez-vous qui s'appelle Delivering the Future. Mais justement, si on se projette un petit peu, Sarah, quelles sont les prochaines innovations sur lesquelles vous travaillez et qui vont peut-être révolutionner la livraison de colis à domicile ?
5: Oui, nous avons annoncé récemment une nouvelle fonctionnalité appelée Ajouter à la livraison. Elle est disponible aux États-Unis pour les membres Prime. C'est un bouton bleu. Si vous pouvez ajouter un article à votre prochaine livraison, il est indiqué Ajouter à la livraison d'aujourd'hui ou Ajouter à la livraison de demain. Vous appuyez sur ce bouton et l'article est livré avec votre prochaine commande. Jusqu'à présent, les clients l'ont utilisé 50 millions de fois, ce qui nous rend énormément fiers.
1: Alors ici, on est dans un endroit où il y a énormément de robotique, mais est-ce qu'à votre avis, demain, puisqu'on se projette sur le futur, est-ce que demain, on peut imaginer que des robots nous livrent aussi à la maison ?
5: Les robots nous aident déjà dans toutes les étapes de la livraison aujourd'hui et je pense qu'ils continueront à le faire à l'avenir. Vous pouvez les voir ici et aussi dans nos centres de livraison le jour même où ils aident à apporter les articles aux salariés qui les préparent plutôt que ce soit lui qui doive aller les chercher. La robotique est donc et restera une composante essentielle de notre expérience de livraison.
1: Merci beaucoup Sarah Mathieu. Rappelons que vous êtes vice-président Delivery Experience chez Amazon. Merci.
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1: Alors, autre invité spécial de ce Delivery de Future signé Amazon, c'est Chris Delvizis qui nous a rejoint sur ce plateau. Bonsoir Chris, vous êtes principal product manager géospatial chez Amazon et en fait vous êtes chef de projet de ces fameuses lunettes connectées de livraison chez Amazon. Mais j'aimerais bien, pour première question, que vous m'expliquiez ce qu'est votre métier chez Amazon.
7: Je suis chef de produit chez Amazon et avec mon équipe, on travaille sur des technologies qui améliorent l'expérience et la sécurité des livreurs.
1: Allez, on rentre dans le vif du sujet, présentez nous ces lunettes connectées que vous portez aujourd'hui.
8: Yes, as you can see, I'm wearing the new Amazon Smart Delivery Glasses.
7: Comme vous pouvez le voir, je porte les nouvelles lunettes connectées de livraison d'Amazon. C'est un système portable conçu spécialement pour nos livreurs. Vous voyez cette forme particulière ? Il y a les lunettes, un module de calcul et une batterie. Tout est pensé pour offrir du confort et une autonomie d'une journée complète afin que nos livreurs puissent effectuer leur livraison les mains libres.
1: Alors ces lunettes sont faites pour les livreurs en fait, mais comment pouvez-vous leur changer leur quotidien, améliorer leur quotidien avec ces lunettes ?
8: Yes, so today our drivers rely very much on of mobile phone, but as you can imagine, it's a very hands-on job. They're holding packages and they also.
7: Aujourd'hui, nos livreurs dépendent beaucoup de leur téléphone. Mais comme vous pouvez l'imaginer, c'est un travail très manuel. Ils tiennent les colis et doivent aussi tenir le téléphone. Ils jonglent entre les deux. Les lunettes leur permettent donc de libérer leurs mains. Les informations apparaissent sur un petit écran dans les lunettes, visibles dans leur champ de vision. Leur tête reste levée, ils sont plus conscients de leur environnement et des éventuels dangers, comme un obstacle ou un chien agressif.
1: Est-ce que ces lunettes sont encore un prototype ou est-ce que ça va bientôt arriver sur le marché ?
8: This is a prototype that we've been testing.
7: C'est un prototype que nous testons sur le terrain avec de vrais livreurs. Les lunettes leur permettent de gérer tout le processus de livraison depuis le camion. Ils peuvent scanner les colis, recevoir les instructions de navigation jusqu'à la porte, et une fois arrivés, prendre la photo de preuve de livraison, celle que vous voyez dans l'application Amazon où votre colis a été déposé.
1: Ils ont bien compris que ces lunettes étaient aujourd'hui destinées aux livreurs, mais est-ce que demain, on peut imaginer qu'elles se généralisent dans d'autres secteurs chez Amazon, par exemple ici, dans les centres de distribution pour certains employés ?
7: Pour l'instant, nous nous concentrons uniquement sur nos livreurs. Et la technologie que nous développons pourrait être appliquée à de nombreux autres cas d'usage au sein des opérations d'Amazon.
1: Chris, tout à l'heure, vous nous avez dit que ces lunettes étaient un peu votre bébé en préparant cette interview. Pourquoi c'est un peu votre bébé, ces lunettes ?
8: We're really passionate about building products that really help our drivers.
7: Nous sommes très passionnés par la création de produits qui aident vraiment nos livreurs. C'est donc un projet très amusant pour moi. Nous avons travaillé main dans la main avec eux. Ils sont venus dans nos laboratoires, ont essayé différentes formes de lunettes, nous ont aidés à optimiser la position de l'affichage et l'expérience utilisateur.
1: Alors quand on les regarde bien, ces lunettes, il n'y a qu'un écran sur l'un des verres, c'est ça ?
7: L'écran est du côté droit.
1: On parle beaucoup d'IA ici. Est-ce qu'il y a de l'IA dans ces lunettes ? J'imagine que oui.
7: Oui, il y a une IA qui fonctionne directement sur l'appareil. Elle aide les livreurs à scanner les colis efficacement, leur donne les instructions de navigation et peut même détecter automatiquement certains dangers, comme la présence d'un chien, pour avertir un futur livreur.
1: Est-ce qu'il y a aussi des capteurs dans ces lunettes ?
8: Yes. So the glasses have two cameras.
7: Les lunettes ont deux caméras et des capteurs inertiels à la fois dans les lunettes et dans le module de calcul.
1: Alors aujourd'hui, c'est vrai que les lunettes connectées, c'est un peu la tendance, hein, c'est la mode. Évidemment, il y a les Meta, Ray-Ban, il y a aussi Samsung qui prépare ses lunettes. On parle aussi d'un projet chez Apple. Est-ce que vous y croyez dans ces lunettes connectées pour le grand public ?
8: I think the technology, it's really interesting.
7: Je pense que la technologie est vraiment intéressante, surtout par les nouveaux usages qu'elle permet. Nous, on est très enthousiastes sur ce qu'elle apporte à nos livreurs, notamment en matière d'expérience et de sécurité. Les lunettes offrent une conscience contextuelle de ce qui nous entoure grâce aux caméras, et elles peuvent vraiment simplifier et optimiser l'expérience, aussi bien pour les consommateurs de demain que pour nos livreurs aujourd'hui.
1: Alors votre job aussi chez Amazon, c'est de bosser sur le géospatial. C'est un nom un peu bizarre. Est-ce que vous pouvez nous expliquer ce que c'est le géospatial ?
7: Le géospatial, c'est la compréhension virtuelle de l'espace physique. C'est ce sur quoi notre équipe travaille. Par exemple, les lunettes donnent des instructions de navigation, donc une partie du travail consiste à comprendre où se trouve le livreur dans le monde pour mieux le guider jusqu'au point de livraison exact.
1: Chris, on le disait tout à l'heure, ces lunettes sont encore à l'état de prototype. À votre avis, dans combien de semaines, mois, années pourront-elles se généraliser ?
7: Nous continuons à développer et à collaborer avec nos livreurs. Nous voulons être sûrs que tout soit vraiment prêt avant un déploiement à grande échelle. C'est un processus très itératif, mais on espère que ce sera pour bientôt.
1: Et au-delà de ces lunettes connectées, Chris, quels sont vos autres projets technologiques au sein d'Amazon ?
8: Yes, so there's a lot we're investing in to again improve driver experience, driver safety. Earlier this year, we announced
7: Nous investissons beaucoup pour améliorer l'expérience et la sécurité des livreurs. Plutôt cette année, nous avons annoncé le projet Wellspring, une solution d'intelligence artificielle générative développée par notre équipe géospatiale. Elle permet une meilleure compréhension du monde physique à partir de données variées, adresses, images satellites et d'autres informations pour mieux optimiser les itinéraires, aider les conducteurs à trouver des zones de stationnement sûres. C'est un projet très excitant.
1: Merci beaucoup Chris Delvizis, donc, qui est chef de projet des lunettes connectées de livraison chez Amazon. Passionnant, merci beaucoup.
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1: Avec notre prochain invité, on va parler maintenant de robotique et de dextérité. C'est vrai qu'aujourd'hui, ici dans ces centres de distribution, vous avez des robots qui arrivent à manipuler des petits colis, des gros colis et qui arrivent à comprendre leur environnement. On en parle tout de suite avec notre invité Aaron Parnes qui nous a rejoint. Bonsoir Aaron. Aaron, vous dirigez les équipes de sciences appliquées en robotique et intelligence artificielle chez Amazon. Première question, présentez-nous votre travail. Que faites-vous ici chez Amazon?
9: Yeah, I am a director of applied science.
10: Je suis directeur des sciences appliquées, mais pour faire court, je suis un constructeur de robots dans les deux sens. Je conçois le matériel, mais aussi le logiciel, puisque nous développons les capacités et les compétences du robot.
1: Alors Aaron, vous avez travaillé à la NASA, exactement au Jet Propulsion Lab, qui est un labo fantastique qui a travaillé notamment sur les rovers qui allaient sur Mars. Vous travailliez déjà à l'époque sur la robotique quand vous étiez à la NASA?
9: Yes, I have always been a robotics guy and I went
10: Oui, j'ai toujours été passionné de robotique. Je suis allé au JPL de la NASA parce qu'ils construisaient des robots extraordinaires comme les rovers martiens, Curiosity, Ingenuity, Perseverance. Ma passion a toujours été les robots.
1: Quels sont aujourd'hui les principaux défis pour donner aux robots un véritable sens du toucher et de la précision aussi dans ces entrepôts?
9: Yeah, so traditionally, industrial robots are
10: Alors traditionnellement, les robots industriels se déplacent simplement d'un point A à un point B dans l'espace. Ils se repèrent uniquement par position, mais ils ne ressentent pas le monde. Les capteurs existent, donc installer un capteur de force, ce n'est pas le plus difficile. La difficulté, c'est d'interpréter ce signal, de comprendre ce qu'il signifie et de planifier les mouvements du robot en fonction de ces données.
9: Making sense of the sensor outputs and planning the robot's motions to leverage that signal. I can give you an example. Yeah.
10: Par exemple, quand nous ramassons une pièce sur la table, nous ne la saisissons pas directement. Nous touchons d'abord la table, puis faisons glisser nos doigts. Donner ce type de comportement au robot, la capacité de penser à comment utiliser le toucher dans les actions, c'est ça le plus difficile.
9: And so giving the robot this kind of capability to think about how to use touch in its plans and how to react to that feeling. That's the hard part. So the thing that sense of touch gives you is an ability to
10: Ce sens
9: to
10: du toucher donne au robot la capacité de gérer des environnements
9: so
10: très
9: Amazon
10: encombrés. Amazon stocke ses produits sur de grandes étagères et nous voulons les ranger de manière très efficace car le mètre carré dans les entrepôts coûte cher, surtout près de nos clients comme à New York, Tokyo ou Paris. Le robot doit donc trouver comment placer tous ces articles. Cela va des jouets pour bébé à la nourriture pour chien, en passant par des vêtements et même des iPhones sur des étagères qui sont déjà pleines.
9: You know, could be a baby toy to dog food to t-shirt to like expensive, you know, iPhone. How to put all of those items away on a shelf.
10: C'est le premier défi que nous donnons à ces robots dotés du sens du toucher. Mais si l'on pense à la fréquence à laquelle nous utilisons le toucher dans nos tâches quotidiennes, il y aura énormément d'applications pour cette technologie dans l'avenir.
9: Or as a warehouse worker, there are lots of applications we think for the underlying technology in the future.
1: Tiens un exemple, quand on voit les vidéos incroyables de figure.ai de ces robots humanoïdes qui arrivent à manipuler des serviettes, qui arrivent à plier des tissus, est-ce que ça vous inspire? Est-ce que ça vous donne envie d'aller dans cette direction?
9: I think the part that's missing is all the intelligence that's part of your hand, the physical intelligence.
10: Je pense que la main humaine est la partie la plus sous-estimée du corps. Le cerveau reçoit tout le crédit, mais la main est incroyable, tant de capteurs, tant de muscles. Nous sommes encore loin d'avoir une main robotique aussi performante qu'une main humaine. Mais on n'a pas besoin d'aller aussi loin. Il y a des étapes intermédiaires très utiles pour une entreprise comme Amazon. Si vous regardez la main d'un robot comme Vulcan, elle ressemble plus à une spatule. Ce n'est pas aussi complexe qu'une main humaine, mais c'est déjà suffisant et c'est une étape vers quelque chose de plus habile.
9: Vulcan Stowe, it looks more like a spatula. It's a piece of sheet metal. And it pushes the other items around like you push, you know, your eggs with the spatula. It doesn't look as complicated, it's not as capable as a hand, but it's still capable enough and it's a stepping stone on the way to something more dexterous.
1: Un mot sur l'IA ici, parce que évidemment elle est au cœur de toute cette technologie. Comment l'IA arrive à transformer en fait la manière dont vous concevez les robots ici chez Amazon?
9: Yeah, AI is both changing what the robots do, but also how we build them.
10: L'IA change à la fois ce que les robots font et la manière dont nous les concevons. Elle nous permet de gérer une complexité bien plus grande. L'une de nos forces, c'est sa capacité à gérer des cases extrêmes très rares. Chez Amazon, un entrepôt peut traiter 1 million de commandes par jour. Et j'ai une phrase pour ça. Si quelque chose a une chance sur 1 million d'arriver, alors cela se produit chaque jour dans notre entrepôt Amazon. L'IA est donc très puissante pour réagir à ces événements rares. Elle est aussi très utile dans la conception des robots. Elle permet à nos ingénieurs logiciels logiciel de travailler plus vite, ils peuvent coder beaucoup plus vite qu'il y a 5 ans, et nos ingénieurs matériels peuvent utiliser la simulation et les données synthétiques plutôt que de construire des prototypes physiques pour tester leurs idées beaucoup plus rapidement. Donc l'IA accélère notre développement et élargit les cas d'usage possibles dans les centres de distribution.
9: It's accelerating our development and it's expanding the use cases in the fulfillment center.
1: Tiens, parlons d'autonomie aussi aujourd'hui. Est-ce qu'on peut imaginer, dans un avenir proche, n'avoir que des robots dans ces centres de distribution?
9: Yes, it's. I would say we're infinitely far away because it's the wrong goal.
10: Je dirais qu'on en est infiniment loin parce que ce n'est pas le bon objectif. Une automatisation à 100%, ce n'est pas la meilleure solution. Nous voulons que les robots fassent ce qu'ils font bien et que les humains fassent ce qu'ils font le mieux. Le jugement, la prise de décision, la résolution des problèmes. La meilleure solution pour Amazon, c'est de faire travailler les robots et les humains ensemble. C'est ce que nous faisons depuis plus de 10 ans et je pense que c'est ce que nous ferons encore dans les 20 prochaines années. L'objectif, ce n'est pas uniquement d'avoir des robots.
9: To get to, you know, all robots.
1: Encore une question, alors là, qui est vraiment d'actualité. Le New York Times a révélé des documents internes chez Amazon qui démontrent que dans quelques années, en fait, il y aura beaucoup moins d'humains qui travailleront justement dans ces centres de distribution parce qu'ils seront remplacés par des robots. Donc, il y aura peut-être même des licenciements. Quel est votre point de vue là-dessus?
9: That article was quoting, you know, a doc from one team. I don't know which one it was.
10: Non, cet article citait un document provenant d'une équipe, je ne sais pas laquelle, mais il s'agissait en fait d'une spéculation sur de futurs robots pour des entrepôts qui n'existent même pas encore.
9: The truth is, if we look backwards at history, as we build robots, we continue to hire people. And so we announced in June 1 million robots.
10: Et la réalité, c'est que si l'on regarde l'histoire, à mesure que nous construisons des robots, nous continuons à embaucher des gens. En juin, nous avons atteint 1 million de robots, principalement. Ces robots évitent à nos employés de marcher sur de longues distances, 10 ou 20 km par jour avec des chariots. Et au même moment, nous avons aussi été l'entreprise privée ayant créé le plus d'emplois aux États-Unis. Donc, les robots et les humains peuvent travailler ensemble et nous développons les opportunités pour les deux en même temps. Je pense que ce sera pareil avec la robotique de manipulation, l'IA dite agentique et les grands modèles de langage. Oui, cela change la nature du travail, les employés ne marchent plus 20 km par jour avec un chariot, mais quand nous construisons des robots chez Amazon, nous faisons en sorte que ce changement améliore le travail, qu'il le rende plus sûr, plus productif et qu'il valorise les compétences que les humains possèdent, le jugement, la réflexion et la résolution des problèmes.
9: And leverages those higher skill things that humans are good at, that high judgment, that problem-solving ability.
1: Donc pour terminer, vous confirmez que les humains seront toujours là dans ces centres de distribution. Ils ne seront pas remplacés en fait par les robots, c'est sûr?
9: Yes.
11: Not only robots.
9: Yes. Yes. Very confident this is true. Yes.
1: Merci beaucoup Aaron Pernes. Aaron Pernes qui travaille donc dans la robotique et dans l'intelligence artificielle chez Amazon.
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1: Un autre expert robotique maintenant sur le plateau de Tech & Co, ici chez Amazon. Il s'agit d'Igor Pedan. Bonsoir Igor et merci d'être avec nous. Vous êtes Head of Robotics Induction General Manager, donc ici chez Amazon. Première question, l'induction, tout ça. Expliquez-nous un peu votre métier. Quel est votre métier ici Amazon?
12: Sure. So my job here is the general manager of the Blue Jay program.
13: Je suis le responsable du programme Blue Jay. Avant cela, je m'occupais du robot Robin.
1: Est-ce que vous pouvez aussi nous expliquer en quoi consiste exactement ce programme que vous présentez aujourd'hui, le Robotic Induction, et quel est son impact dans les centres logistiques d'Amazon?
13: Blue Jay, l'induction robotique consiste à soulever des objets et à les déplacer d'un endroit à un autre. Mon travail consiste donc à diriger les équipes pour livrer des cellules de travail qui nous permettent d'aider à manipuler ces objets à partir du poids ou de bacs.
1: On ne se rend peut-être pas compte de la complexité de la chose, mais quels sont les défis techniques ou humains les plus importants lorsque vous intégrez de nouveaux robots dans les entrepôts?
13: Intégrer de nouveaux robots dans les processus est très difficile. Le plus grand défi est la fiabilité, Et fondamentalement, nous voulons que les robots puissent manipuler les objets sans les casser afin que nos clients reçoivent leurs commandes sans problème. Une grande partie du travail consiste à s'assurer que ces robots soient délicats et que les objets lourds soient déplacés avec suffisamment de force sans les endommager. Et c'est l'un des grands défis de l'intégration des systèmes robotiques.
1: Forcément, une question sur l'intelligence artificielle, puisqu'on parle de robotique. Comment vous intégrez l'IA dans vos robots ?
12: AI helps us do several things.
13: L'IA nous aide à faire plusieurs choses. L'une d'elles est qu'elle nous aide à, lorsqu'un robot a pour objectif de déplacer un objet, de l'aider à identifier de quel objet il s'agit et où se trouve cet objet. Elle aide le robot à planifier son mouvement, puis elle l'aide à déterminer quelle ventouse utiliser sur l'objet et comment planifier son mouvement pour se coordonner avec d'autres bras et pour s'assurer qu'il n'y ait pas de collision. Ce sont les principaux avantages de l'IA. Nous l'utilisons aussi pour nous assurer que l'objet n'est pas endommagé.
1: Merci beaucoup Igor Pedan, vous êtes donc Head of Robotics Induction General Manager. Et bien voilà, ce Tech & Co, la quotidienne de ce lundi est terminée. Tech & Co exceptionnel, hein, réalisé donc depuis ce lieu Amazon à Milpitas exactement, on est en Californie. On se retrouvera demain pour une autre émission, encore une fois dans la Silicon Valley, mais vous allez voir avec de nouveaux invités, on parlera de tout autre sujet, on va s'intéresser entre autres à l'histoire de la Silicon Valley. Et puis aussi, on s'intéressera à la présence française des startups ici. Donc à demain avec plaisir, dès 19h30, les replays et les podcasts de Tech & Co qui vous attendent. À demain.
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11: Bonjour, bienvenue à toutes et tous. Vous êtes à l'écoute de Tout pour investir sur BFM Business, à la radio, à la télé, en podcast, en replay sur notre site internet. Et on est en mode best-of toute cette semaine. On va réécouter les meilleurs moments de l'émission, les meilleures problématiques, les meilleurs déchiffrages avec des invités de prestige. On va redécortiquer à nouveau tout ce qui a fait l'actualité de vos économies, de votre patrimoine, de vos finances. On va également passer en revue vos investissements, les placements à suivre, la boîte à outils, etc. Encore énormément de problématiques qui vous intéressent et que vous pouvez réécouter évidemment en replay, en podcast. N'hésitez pas à télécharger tout ça pour réécouter au calme. Mais pour l'instant, ce TPI spécial best-of commence.
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11: Et on ouvre la boîte à outils avec Marie-Christine Sonquin des Échos. Bonjour.
14: Bonjour Antoine.
11: Merci d'être avec nous Marie-Christine ce matin. On va justement regarder un des outils les plus précieux de cette boîte à outils patrimoniale, un de vos placements préférés, bah oui, l'immobilier. Ça faisait longtemps qu'on n'avait pas fait un petit point immobilier sur la tendance, les dynamiques de marché, surtout avec cette année qui s'ouvre. En termes de prix, est-ce que la reprise à laquelle on assistait ces derniers mois se confirme un petit peu ?
14: Alors jusque-là, tout allait plutôt bien.
11: Quand soudain,
14: voilà, à un printemps de l'immobilier, il y avait un consensus pour dire que les prix allaient légèrement augmenter en 2026. On se situait à un peu moins de 1%. Donc vraiment, on s'attendait à une bonne reprise pour l'immobilier. Alors pas spécialement en termes de prix, ce qui n'est pas d'ailleurs forcément une mauvaise nouvelle, mais en termes d'activité. Et puis l'immobilier, c'est quand même la valeur refuge par excellence.
11: Complètement.
14: Et puis de toute façon, il faut se loger, ne serait-ce qu'avoir sa résidence principale. Alors actuellement, bien évidemment, avec la guerre en Iran, les cartes sont quand même rebattues. Parce que tout a une influence, tous les facteurs économiques ont une influence très importante sur l'immobilier. Et le facteur le plus important, c'est celui des taux d'intérêt. Donc, qui dit tension sur les taux d'intérêt, dit problème sur l'immobilier. Donc, aujourd'hui, c'est quand même extrêmement difficile de faire un pronostic. Donc, il y a le côté, effectivement, immobilier, valeur refuge, tout va mal, on essaie de sécuriser son patrimoine, que ça soit côté résidence principale ou côté investisseur. De l'autre, reprise de l'inflation. Alors là, ça peut aussi jouer en faveur de l'immobilier parce que l'immobilier protège relativement bien contre l'inflation dans la mesure où les loyers sont indexés sur l'inflation. Mais
15: Mais effet du coup, les taux se tendent.
14: Hausse des taux, ça veut dire évidemment effet sur l'immobilier. Pourquoi ? Parce que les ménages ont plus de mal à emprunter pour leur résidence principale. Pour les investisseurs, ils ont aussi plus de mal à emprunter. Mais surtout, c'est beaucoup moins intéressant d'investir dans l'immobilier parce qu'il faut un différentiel, bien sûr, entre le coût de l'argent et ce que va leur rapporter l'immobilier. Donc, bien sûr, il y a un arbitrage qui se fait et la hausse des taux, c'est toujours une mauvaise nouvelle pour l'immobilier.
15: Puis, on le voit sur les marchés obligataires, on a malgré des anticipations de statu quo de la BCE qui va être très, très prudente, on a des anticipations de hausse de taux assez étonnantes. Donc, du coup, ça durcit un petit peu les conditions d'emprunt en ce moment.
14: Alors, pour l'instant, ça ne se voit pas, puisque les barèmes sont ceux qui ont été communiqués début mars.
15: Oui, mais...
14: Et les nouvelles étaient plutôt bonnes.
15: Ouais, ouais.
14: On assistait, on grappillait encore une petite baisse de quelques points de base, voire quelques dizaines de points de base, avec des taux qui restaient quand même très raisonnables, de l'ordre de 3,40 pour un emprunt sur 20 ans, en moyenne, bien sûr, hein, parce que les très bons dossiers peuvent accéder à des conditions de crédit encore beaucoup plus favorables. Mais quid demain ? Est-ce que les banques vont prendre peur ? Est-ce qu'elles vont vouloir prendre plus de marge ? Alors pour l'instant, on était plutôt dans un contexte de compétition entre les établissements qui cherchaient justement à ramener de nouveaux clients. Et c'est vrai qu'une des armes favorites des établissements bancaires pour conquérir de nouveaux clients, eh bien, ce sont les taux de crédit immobilier.
15: Bah oui.
14: Et en ce moment, on est encore pas mal placés. Les établissements offrent des conditions de crédit qui sont relativement avantageuses. Quid demain, c'est la grosse incertitude.
15: Bon, et face à ça, évidemment, on va être beaucoup plus sourcilleux et pointilleux sur ce que nous rapporte l'immobilier, sur les rendements. De quelle manière on peut appréhender et se fixer comme objectif en termes de rendement sur un investissement immobilier en ce moment ?
14: De toutes les manières, il faut que le rendement de votre immobilier soit 1 à 2 points au-dessus de ce que vous coûte l'argent.
15: 2 points.
14: Après, il y a d'autres paramètres qui sont extrêmement importants quand on décide de faire un investissement immobilier. L'un des premiers, c'est quelle est la demande locative dans le secteur dans lequel je compte investir. Parce que vous avez parfois sur le papier des taux de rendement extrêmement élevés qui peuvent être très tentants, puisque les loyers restent relativement hauts par rapport à ce que va vous coûter cet investissement. En revanche, si vous n'avez pas de locataire, ce beau rendement, il va rester écrit sur le papier, mais il ne va pas se retrouver dans votre portefeuille. Donc, il faut être extrêmement attentif. Autre chose qu'on oublie aussi souvent quand on fait un investissement immobilier, c'est la liquidité du bien.
15: Tout à fait. Ouais, c'est capital même.
14: Le jour où vous allez vouloir revendre, est-ce que vous allez attendre 2 semaines, 3 semaines, 3 mois, 6 mois, 3 ans ? Parce qu'on voit parfois des propriétaires immobiliers qui restent avec des biens sur les bras. Alors évidemment, si vous écrasez le prix, vous finissez de toute façon par vendre. Mais cette notion de liquidité, elle est trop souvent occultée. Elle est extrêmement importante. Alors, où se trouve la meilleure liquidité ? Bien sûr, ce sont dans les grandes villes, les villes qui sont des bassins d'emploi, les villes dont la population augmente. Donc ça, ce sont des critères aussi extrêmement importants. Et puis, il faut faire aussi, bien évidemment, aujourd'hui, très attention aux DPE. Bien sûr, avec les interdictions de louer qui pendent au nez des propriétaires et qui vont tomber année après année. Donc, il faut voir si le bien dans lequel vous investissez a un bon DPE. Et si ce n'est pas le cas, parce que ça ne doit pas être repoussoir, il faut vraiment évaluer quels travaux vous pouvez faire de manière à gagner ce DPE. Alors attention, parce que parfois, vous vous dites, bon, j'investis, c'est pas cher et je vais faire les travaux qui vont bien, mais vous ne pourrez pas forcément les faire parce que ça va être un immeuble haussmannien, parce que ça va être un bien très petit et si vous ne pourrez pas faire de l'isolation par l'extérieur et l'isolation en intérieur, ça va vous prendre de la place, donc ça va vous manger une partie de votre rentabilité. Donc, c'est des choses auxquelles il faut être extrêmement attentif avant de se décider et avant de réaliser un investissement.
15: Toute petite question pour terminer, hein. Il nous reste une trentaine de secondes, mais globalement, on en parlait déjà hier sur le marché des SCPI. On avait un intervenant, David Seksik de Remake, qui nous disait attention au rendement alléchant à nouveau, hein, parce qu'on sait qu'on est passé par des années de crevaison d'une bulle spéculative un petit peu autour de cette forme de placement immobilier. Là, le marché reprend. Il nous dit attention au rendement trop alléchant, il ne faut pas en attendre trop. Et là aussi, il faut vraiment être très sourcilleux sur la liquidité. Vous pensez un petit peu la même chose ?
14: Absolument, il faut être prudent. Alors, c'est vrai qu'il y a une foule de nouvelles SCPI qui affichent des rendements extrêmement alléchants. Attention, il faut voir dans quelle mesure elles seront capables de délivrer ce même rendement dans la durée. Or, le fait est que ça ne sera probablement pas le cas. Alors, ça ne va pas forcément écraser complètement le rendement de la SCPI, mais il faut s'attendre vraiment à perdre quelques points par rapport aux rendements faciaux qui sont affichés. Et là encore, être extrêmement prudent, bien diversifié et regarder le portefeuille de la SCPI, voir vraiment quel est le potentiel de rendement dans la durée.
15: Et encore du palpable, hein, du concret. N'hésitez pas à aller voir directement les actifs qui sont gérés par cette SCPI. C'est toujours bien mieux et ça aide à faire des investissements beaucoup plus judicieux. Marie-Christine Sonquin des Échos, merci infiniment d'avoir
14: merci
15: été avec nous.
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15: Dans le coffre-fort, il y a aussi des œuvres d'art. Et c'est évidemment une solution d'investissement déjà fructueuse. Et puis ensuite, un investissement passion incontournable. Ophélie Guiraud de la Maison Agut, bonjour.
16: Bonjour Antoine.
15: Merci d'être avec nous. On va parler d'un mouvement, alors que personnellement, je ne connaissais pas, avec des artistes que je ne connaissais pas non plus, mais qui s'appelle le support surface. Est-ce que vous pouvez nous expliquer ce que c'est ? Puis on va voir quelques œuvres là derrière nous. C'est quoi ça, le support surface ?
16: Voilà, le support surface, c'est un mouvement qui est né au milieu des années 60, donc 65-66, qui n'a pas duré longtemps parce qu'il s'est terminé en 72, mais qui est très important parce qu'il est considéré comme le dernier mouvement qui a vraiment marqué la peinture contemporaine en France.
15: Alors ça, c'est étonnant, et en plus c'est comme le phénomène des collections, le phénomène des choses en série, c'est-à-dire s'il y a un début et une fin, ça reste un actif qui est super précieux quoi, en fait, parce qu'on peut voir son évolution sur très peu de temps et juger de la qualité des tableaux en fonction vraiment d'une période très courte.
16: Alors c'est vraiment le mouvement en tant que tel qui est court, après le mouvement perdure en fait à travers la pratique des artistes qui en ont fait partie.
15: Quand même, ouais.
16: Exactement. Donc, par exemple, une des figures de proue de ce mouvement, Claude Viala,
15: ouais.
16: Dont nous aurons une image pendant l'émission.
15: On commence à les voir, là.
16: Voilà, exactement. Claude Viala a plus de 60 ans de création.
15: Ouais.
16: Et alors, qu'est-ce que ça veut dire, le support surface ?
15: C'est ce que j'allais vous dire. C'est l'art, c'est la peinture et c'est la sensibilité. Alors, en 3D, déjà.
16: Oui.
15: C'est-à-dire, il y a la matière, il y a l'épaisseur, il y a les trois dimensions, vraiment.
16: Et exactement, c'est vraiment c'est en opposition avec l'art traditionnel, c'est une réappropriation déjà de l'art abstrait, en opposition à d'autres mouvements des mêmes années, comme la figuration narrative ou les nouveaux réalistes. Là, c'est vraiment l'art abstrait, mais aussi la décomposition de l'art traditionnel à travers à la fois le support et la surface. Donc pourquoi le support ? Ce sera vraiment le support, c'est la toile, voilà, où l'artiste vient peindre. Les artistes de ce mouvement vont vraiment la décomposer. Par exemple, Claude Viala, dont on parlait tout à l'heure, lui va peindre sur des objets qu'il va trouver autour de lui.
15: Et donc, réinventer à sa sauce. Ouais.
16: Exactement. Donc, par exemple, des bâches de tente. On a eu une fois un cul de fauteuil. Donc, un cul de fauteuil, c'est vraiment la tapisserie d'un fauteuil qui a été enlevé. Et ensuite, il a peint dessus. Et puis après, d'autres artistes vont la tresser, totalement la réinvestir, cette surface. Et puis, ce support. Et puis ensuite, il y a le travail sur la surface. Et parlons encore de Claude Viala, parce que c'est très représentatif de ce mouvement, lui va décider de reproduire un seul motif. Donc ça fait 60 ans qu'il reproduit le même motif, donc parfois même jusqu'à l'épuisement.
15: Bah oui, mais c'est sa marque de fabrique, c'est son objet, c'est son gimmick.
16: Exactement, tout en jouant avec le support et puis la couleur. Donc ce sont des œuvres très colorées.
15: Donc voilà, c'est ni de la sculpture ni de la peinture, c'est tout en même temps. Quoi,
16: exactement.
15: Toute la dimension de l'objet.
16: Voilà, et le support et la surface sont finalement très liés.
15: Bon. Claude Viala, d'accord. Est-ce qu'il y a d'autres grands noms de ce mouvement à suivre et qui suscitent l'intérêt sur le marché de l'art là en ce moment ?
16: Oui, tout à fait. On a par exemple Daniel Dezeuse qui fait partie de ce mouvement. Lui a moins d'œuvres sur le second marché, mais est tout à fait, voilà, est tout aussi intéressant et de voilà, dans ce mouvement. Mm-hmm. Et on a également Louis Kahn, on a Pincement, voilà, de nombreux artistes qui ont pris part à ce mouvement.
15: On est sur quels ordres de prix à peu près ?
16: Alors, par exemple, pour Claude Viala, on a un record mondial en 2019 à 90 000 euros. Pour Louis Kahn, pour de la sculpture, on est plutôt à 110 000 euros. Après, je parlais de Patrick Saïtour, on est à 20 000 euros. Daniel Dezeuse, on est à un petit peu moins de 20 000 euros également. Voilà, donc il y a tous les prix. Et puis après, c'est ce que je vous dis quand je viens. En fait, il y a beaucoup de techniques. Et c'est vrai que, par exemple, pour Viala, quand on va vers une lithographie ou un monotype, on sera plutôt à quelques centaines d'euros. Tandis qu'une œuvre sur papier, quelques milliers d'euros. Et puis ensuite, pour ces grandes bâches de tente ou ces culs de fauteuil, on sera à plusieurs milliers d'euros, voire plusieurs dizaines de milliers d'euros.
15: Alors, malgré tout, c'est vrai que c'est un mouvement qui est regardé de près, qu'on peut vraiment situer sur une échelle temporelle vraiment réduite. Donc, c'est ça qui le rend intéressant, mais aussi qui provoque des prix relativement stables. Si on regarde bien l'évolution sur ces dernières années, ça évolue pas trop, il y a pas de flambée, c'est pas très volatile en fait comme marché.
16: C'est assez peu volatile. Alors on remarque deux choses quand on regarde la cote, c'est que déjà les gros prix, donc quand on voit les œuvres qui sont vendues à plus de 40 000 euros pour par exemple Claude Viala, on voit à la fois des prix. Enfin voilà, ce type de prix dans les années 2020 et dans les années 90. Donc on voit que l'intérêt, voilà, ça fait même plus de 20 ans, est toujours très présent. Et ce sont des artistes qui suscitent l'intérêt. Après, ce qu'on remarque, c'est que dans les années. Le chiffre d'affaires pour cet artiste en vente aux enchères a augmenté depuis 2019, après ce fameux record mondial. Mm-hmm. Mais on voit aussi une augmentation du nombre d'œuvres en vente. Donc voilà, c'est tout un...
15: un écosystème, ça s'auto-entretient. Et est-ce qu'il y a des artistes qui ne sont pas forcément connus maintenant, mais qui méritent justement qu'on les regarde ? Parce que ça pourra prendre de la valeur plus tard, un petit peu dans le même mouvement.
16: Exactement, il y a des artistes en fait qui ont beaucoup gravité autour de ce mouvement et puis de ces problématiques. Par exemple, dans la vente du 2 avril, on présente une œuvre de Claude Viala et en face, on présente trois très belles œuvres de Michel Duport dont on a les visuels là. Et Michel Duport ne fait pas partie du mouvement Support Surface, mais il a souvent exposé avec Claude Viala et a toute cette réflexion autour du support. On le voit bien parce que c'est aussi en 3D.
15: Ah oui, c'est vraiment l'inspire du... Bah écoutez, c'est super intéressant. 2 avril, vente Support Surface, donc chez Agulle.
16: Alors, vente art contemporain avec des œuvres de Support Surface, dont Claude Viala, Daniel Dezeuse et puis Michel Duport qui...
15: Ok, tout ça à la maison Agut, bien entendu.
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10: Allez, la boîte à outils, 11h31 sur BFM Business. C'est Jérôme Viala qui est avec nous. Bonjour Jérôme.
0: Bonjour Guillaume.
10: Bienvenue, fondateur associé de Patrimovie. On va parler des ETF. On va parler un petit peu des performances à venir des ETF. Quel est le message que vous avez envie de nous faire passer aujourd'hui ?
0: Ouais, alors il y a un constat, on va dire, en trois parties. Ouais. Première partie, c'est le fait que la majorité des Français sont investis dans le marché américain. Moi, j'expliquerai après comment. Deuxième partie, c'est le fait que les marchés américains coûtent très cher.
10: Ouais.
0: Et du coup, troisième partie, quelles sont un peu les alternatives.
10: Ouais.
0: Donc la première partie, c'est donc là aujourd'hui, un tiers des Français sont intéressés à la bourse.
10: Et on a vu une étude de BlackRock, on en a parlé hier, qui disait qu'il y avait une nouvelle vague d'investisseurs en France sur les ETF qui arrivait. Donc voilà, plus que dans les autres pays européens pour le coup.
0: Ouais, exactement. Là aujourd'hui, on est aux alentours de 2,5 millions de Français qui ont investi dans des ETF.
10: Ouais.
0: Donc ETF, pour un petit rappel, c'est un panier d'actions qui va nous permettre d'investir dans un secteur, dans une zone géographique. Le sujet, c'est que la majorité des Français sont investis dans soit le S&P 500, donc les 500 plus grosses sociétés américaines, ou le MSCI World, donc les 2000 plus grosses sociétés mondiales. Mais 70% du MSCI World, c'est le marché américain.
10: Ouais, c'est ça. Ouais.
0: Le sujet aujourd'hui, donc du coup là, c'est le point 2, c'est le fait que aujourd'hui, les marchés américains coûtent très cher.
10: Ouais.
0: Il y a un ratio qui nous permet de le voir, c'est le price to earning.
10: Ouais.
0: Price to earning, c'est la valorisation d'une société divisée par les bénéfices.
10: Ouais.
0: Le problème, c'est que d'une année sur l'autre, le bénéfice ça peut varier.
10: Et oui.
0: Donc ça peut rendre ça très volatile. Donc ce qu'on a fait, c'est qu'on a regardé le Cap-Shiller ratio,
10: qui
0: permet d'avoir la valorisation du coup sur la moyenne des bénéfices sur 10 ans. Et si on regarde entre 1881 et aujourd'hui, donc depuis 150 ans...
10: Ah oui, vous avez pris très large pour le coup. Ouais.
0: La moyenne de ce Cap-Shiller est aux alentours de x17.
10: Ouais.
0: Et en fait, il a atteint x40 deux fois en 150 ans. La première fois, c'était avant la crise de bulle Internet, donc dans les années 1999.
10: C'est ça, ouais.
0: Et la deuxième fois, c'était il y a quelques mois.
10: D'accord.
17: Donc maintenant qu'on s'est dit ça, en fait, quelles sont les alternatives?
15: Alors voilà, oui, c'est ça, oui.
17: En fait, le problème, c'est donc ce qu'on entend énormément d'ailleurs sur LinkedIn ces derniers temps, c'est que 90% des fonds perdent de l'argent face aux indices de référence. Donc ça, depuis 20 ans, ça c'est l'étude de Spiva. Cependant, en fait, ça c'est vrai. C'est si on regarde du coup des sociétés de gestion de portefeuille de façon un peu aléatoire.
18: Ouais, ouais.
17: En réalité, il y a eu une étude qui est sortie en 2021, donc assez récente, qui a pris la donnée de 3000 fonds aux États-Unis,
18: ouais.
17: Donc dans les années entre 1983 et 2020 environ. Et on s'est rendu compte que si on regarde les 5 plus grandes convictions
18: ouais.
17: de ces fonds-là, ces fonds d'investissement surperforment les marchés de 2,5% à 4,8% par an. Donc ce qui est énorme. Donc ça, c'est une étude qui a été beaucoup relayée par des investisseurs.
15: Énorme.
17: Notamment Xavier Delmas. Ouais, c'est ça.
18: Ouais, ouais.
17: Et donc du coup, maintenant qu'on s'est dit ça, comment ça se fait alors que l'étude Spiva nous dit que 90% des fonds perdent face aux indices? En réalité, il y a différentes raisons. De un, il peut y avoir des fonds un peu déguisés qui vont essayer de copier un ETF.
15: Oui.
17: Du coup, à ce moment-là, on paye des frais pour rien. Donc
15: on paye des frais pour rien, voilà, c'est ça. Oui,
17: qui... C'est un. Oui. Et en fait, la plus grosse raison, c'est le fait que la majorité de ces fonds détiennent beaucoup trop de titres. Il y a 50 ans, c'était en moyenne une soixantaine. Aujourd'hui, c'est 165, c'est beaucoup trop. Pourquoi aussi? Parce qu'il peut y avoir des comportements moutonniers des fonds.
15: Oui.
17: Par exemple, c'est très difficile pour un fonds de dire aux investisseurs « on n'est pas dans Nvidia pour x, y raison », alors qu'en fait, Nvidia oui, derrière oui. a explosé. Quoi.
18: Oui, oui, oui, oui.
17: Donc, aujourd'hui, en fait, en réalité, il y a des points de contrôle
18: oui.
17: qui permettent d'aller dénicher ces 10% de fonds qui surperforment le marché. Je pourrais pas tout voir aujourd'hui, mais je vais vous donner quelques points de contrôle.
15: Ouais. Alors, ce qu'on appelle les points de contrôle, c'est quoi? C'est des critères?
17: C'est ouais,
15: quoi,
17: c'est des critères.
15: Oui, c'est des critères.
17: Des critères, on va dire, à valider. Ouais. Par exemple, le premier, bon, ça c'est simple, ça va être la performance historique du fonds.
18: Ouais.
17: Plus il y a d'historique et plus la performance est stable, mieux c'est. Et ensuite, l'équipe de gestion qui va être ouais. assez stable dans le temps.
15: Alors, sur l'historique, il faut un historique de combien à peu près? Voilà.
17: Moi, je dirais plus de 10 ans, c'est bien.
15: Plus de 10 ans.
17: S'il existe depuis 5 ans ou 3 ans, ouais. à ce moment-là, est-ce que l'équipe de gestion avait d'autres ouais. fonds? Et à ce ouais. moment-là, il faudrait peut-être regarder ces fonds-là pour là, est-ce que

0: C'est si un fonds va changer de gérant tous les 3 ans, quoi, quelque chose comme ça.
1: Ouais. D'accord.
0: Si un gérant est là depuis 10 ans ou depuis 20 ans, en général, c'est qu'il performe.
1: Ouais.
0: Donc, il va pouvoir continuer. Et en plus de ça, ça nous donne une indication sur son, sur sa rigueur et sa constance en termes de stratégie.
1: D'accord. Ok. Je referme la parenthèse. C'était pour préciser ça.
0: Donc, il y a ça. Ensuite, il y a l'actif share. Donc, l'actif share, ça, j'aime beaucoup. L'actif share, grosso modo, c'est entre 0 et 100%. Plus il est faible, plus le fonds, en fait, en réalité, n'a pas trop de conviction et va copier son indice de référence.
1: Ouais.
0: À ce moment-là, en fait, on paye des frais pour rien et il vaut mieux aller sur l'ETF.
1: Oui.
0: Au-dessus de 60%, c'est une bonne chose. Ensuite, on va avoir le tracking error. Donc ça, ça va être plutôt la différence par rapport à la performance du fonds. En général, c'est entre 0 et 10%. Et en général, donc l'active share et le tracking error vont venir de pair.
1: Ouais.
0: Donc, je vous donne quelques exemples. Donc, si on a un active share élevé avec un tracking error élevé, ça signifie qu'en général, ça va être plutôt un fonds à grosse conviction, stock picker, voire même des fonds de niche, typiquement de l'emerging market sur l'automobile, quelque chose comme ça. Si l'active share est faible avec un tracking error élevé, à ce moment-là, en fait, ça va être les mêmes actions de l'indice. En revanche, il va y avoir une surpondération sur un certain secteur, par exemple 40% sur la tech. Et ensuite, dernier point, si on a une active share qui va être faible avec un tracking error faible, à ce moment-là, en fait, on appelle ça le closet indexeur. Donc, en fait, en réalité, il réplique exactement le fonds. Et donc, du coup, l'indice de référence, on paye de l'argent pour rien, vaut mieux aller sur l'ETF.
1: Voilà, donc il y a des alternatives. Voilà, il faut aller les chercher, mais ça, c'est un boulot quand même. Faut quand...
0: Ouais, c'est un boulot, ça prend du temps. Et en plus, là, je vous ai donné que quelques indices. Il y en a d'autres. Il y a comme le risque, la volatilité, le max drawdown, donc la perte maximum d'un fonds.
1: Ouais.
0: Et après, il y a différents ratios.
1: Comme, concrètement, comment on fait ce travail, Jérôme? Parce que c'est, voilà, on a énuméré les critères. Comment est-ce qu'on va se renseigner?
0: En fait, premièrement, on a beaucoup de sources de données comme Cantalis et Morningstar, donc sur lesquelles on a beaucoup d'informations. Déjà, sur la version gratuite, on peut avoir pas mal d'infos.
1: On peut avoir d'infos déjà,
0: ActiveShare, c'est plus difficile à avoir. ActiveShare, donc soit on va regarder les fact-sheets, enfin les relevés des différents gérants chaque mois, soit ils ne sont pas indiqués. Et à ce moment-là, il faut aller contacter directement les gérants.
1: Oui.
0: Donc voilà comment faire pour avoir ces informations. Mmh. Et si on a une minute, je peux en donner quelques-uns.
1: Allez-y. Ouais,
0: le Sharpe ratio, ça j'aime beaucoup. En fait, ça permet de mesurer combien est-ce qu'on va gagner par rapport à chaque unité de risque supplémentaire. Plus on s'approche de 1, mieux c'est. Si c'est en dessous de 0, il faut fuir.
1: Ouais.
0: Après, deux derniers que je ne vais pas expliquer là parce qu'on n'aura pas le temps, mais Sortino et information, si c'est en dessous de 0, il faut fuir. Et si c'est aux alentours de... Alors, l'information, si c'est à plus de 0,5, c'est très bien. Ouais. Sortino, si c'est à plus de 1, c'est très bien.
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1: Le placement à suivre, on va parler transfert intergénérationnel avec Sébastien Champion qui est avec nous en plateau. Bonjour Sébastien, bonjour. Soyez le bienvenu, responsable partenaire et solution chez Swissquote. Alors le transfert intergénérationnel, par définition, c'est le transfert des biens de génération en génération. Si on fait une petite définition rapide.
3: Oui, bien sûr. En fait, c'est le transfert de patrimoine d'une génération à une autre.
1: Ouais.
3: Ce qui est intéressant, en fait, et dans ce transfert de patrimoine qui va intervenir, enfin qui est en cours et qui va durer jusqu'à 2040, c'est finalement la propension de ce transfert qui est sans précédent, puisqu'on estime à 80 000 milliards de dollars dans le monde ce transfert, et au niveau français, 9 000 milliards.
1: C'est impressionnant, voilà, c'est la démographie, c'est la fin d'une génération petit à petit, donc ça donne des transferts absolument faramineux. Alors une fois qu'on a dit, expliquer ce qu'était un transfert, voilà, alors pas mal de petites questions. Qui sont les bénéficiaires essentiellement de ce transfert, en fait?
3: Effectivement, on a une génération finalement de baby-boomers
1: c'est la génération des baby-boomers.
3: Vieillissant, donc transmet à la nouvelle génération. Les principaux bénéficiaires, finalement, c'est les générations Y et X, alors on va dire entre 25 et 55 ans, pour simplifier. Et ce qui est intéressant de mettre en exergue, c'est finalement à quel point cette génération est différente de la précédente. Pourquoi ? Elle a d'autres attentes, finalement. Effectivement, elle a un besoin de digitalisation qui est autrement plus poussé que l'ancienne.
1: Que les aînés,
3: Ils ont effectivement une tendance à être beaucoup plus interventionnistes dans leur gestion. Donc, on peut opposer la gestion discrétionnaire à la gestion... à la gestion conseil, mais également ils ont des vies et des situations qui sont plus complexes à gérer. Il y a des éléments d'extranéité qui doivent être pris en considération. Je pense notamment à la situation familiale qui a pas mal évolué. Oui.
1: Le fait qu'ils soient beaucoup plus mobiles,
3: mais également au niveau des enfants qui peuvent faire leurs études.

0: d'études un peu partout dans le monde. Et donc ça, d'un point de vue bancaire, c'est quelque chose qu'il faut être en mesure de pouvoir adresser.
1: Alors justement, comment est-ce que les banques s'adaptent à cette nouvelle donne? Ça, c'est évidemment le vrai sujet aujourd'hui, finalement.
0: Il y a plusieurs façons dont les banques peuvent adapter leurs solutions. Alors, il y a l'élément digital. Et donc là, je pense qu'il y a des investissements massifs qui ont été effectués ces dernières années par les établissements bancaires. Et c'est un premier point qui est important. À côté de ça, il y a l'adaptation de l'offre. C'est la capacité de faire coller une offre à nos clients, à leurs clients. Ça implique quoi? C'est d'avoir un univers d'investissement qui est large. C'est de pouvoir couvrir tous les besoins d'un client pour pouvoir le conserver, finalement. Donc on parle des conti, des contrats d'assurance vie, du crédit lombard, de la capacité à financer de l'immobilier. Ces derniers temps, on parle beaucoup d'actifs alternatifs. Donc ça, c'est des problématiques qui ont été adressées par les banques et d'ailleurs plutôt bien. Maintenant, est-ce que c'est suffisant pour conserver cette typologie de clientèle? Pas forcément.
1: Vous avez la réponse. Donc quand vous dites pas forcément, vous n'êtes pas sûr. Qu'est-ce que je dois comprendre entre les lignes quand on dit ça?
0: On voit empiriquement finalement qu'il y a de nouveaux acteurs qui arrivent sur le marché. Je vais appeler ça des néo-CGP, des conseillers en gestion de patrimoine, des family office qui de façon assez agressive et structurée arrivent à pallier à quelques manquements que les banques peuvent avoir. Ça répond aussi à une nécessité de se montrer opportuniste quant aux solutions que les banques proposent. Et donc, c'est, on peut dire, un nouveau paradigme dans la façon de gérer la fortune de ses clients, dans le sens où le client va utiliser une personne externe pour trouver les meilleures solutions à disposition en fonction des besoins.
1: C'est ça.
0: J'ai besoin d'un contrat d'assurance vie, on va aller plutôt voir cet assureur. J'ai besoin d'un crédit lombard, on va plutôt aller voir cette banque. Et donc, ça rend les choses beaucoup plus agiles. Et finalement, ça bénéficie à tout l'écosystème parce que ça le rend plus compétitif.
1: Ouais, c'est-à-dire que le modèle bien ancré de la fidélité à vie à une seule et unique banque, pour vous, c'est quelque chose qui est amené à s'estomper petit à petit, à disparaître, peut-être pas, mais...
0: Disons qu'il y a plusieurs éléments. Il y a le fait que la première banque de votre enfant, ce n'est pas forcément la banque dans laquelle vous êtes aujourd'hui, dans le sens où on a des acteurs digitaux qui sont désormais sur le marché et avec lesquels il faut composer, je dirais. Là où c'est difficile, c'est de pouvoir couvrir tous les besoins d'un client lors de la vie du client.
1: Qu'une banque peut faire ça? Est-ce qu'une banque peut se targuer de couvrir tous les besoins du client de sa naissance jusqu'à sa disparition?
0: À tort, en tout cas.
1: À tort, en tout cas.
0: Non, je pense que le principal frein, c'est l'élément d'extranéité, c'est l'expatriation, le fait d'avoir une vie plus mobile, des besoins spécifiques à un instant T, qui fait qu'il est difficile de couvrir tous les besoins d'un client. Donc, je pense que ce qui se met en place depuis pas mal d'années, via des conseillers en gestion de patrimoine, et quelque chose de plutôt sain qui permet finalement de couvrir un besoin de marché.
1: On va voir arriver pour vous, du coup, progressivement de nouveaux acteurs en fonction de nouveaux besoins ou pas. Est-ce que demain, moi particulier, je papillonnerai peut-être entre plusieurs établissements, plusieurs particuliers?
0: Je pense à partir d'une certaine surface patrimoniale.
1: À partir d'une certaine surface patrimoniale.
0: C'est une question qu'il faut se poser.
1: Oui.
0: C'est est-ce que ma banque est en mesure de me proposer les meilleurs produits à disposition? Et donc là, c'est aux banques de se remettre en question, parce qu'il y a souvent la problématique des fonds maison.
1: Oui.
0: Et donc là, il faut peut-être revoir la façon de procéder, regarder si c'est possible de faire de l'architecture ouverte, être d'accord d'aller sur un produit ou sur un setup particulier qui permet de conserver le client finalement dans le temps. Ça, c'est des choses, je pense, qu'on va voir. Dans les établissements bancaires classiques.
1: Et les établissements bancaires classiques, justement, dernière question. Les besoins, vous nous dites, sont de plus en plus démultipliés. Est-ce qu'il y aura pour autant de la place à terme pour... C'est une question peut-être sans réponse, mais pour tous les établissements, les historiques, plus les nouveaux acteurs. Vous dites, on est à la veille peut-être de nouveaux mouvements de concentration dans le secteur bancaire.
0: Bon, on l'a vu ces dernières années, il y a eu quand même pas mal de mouvements de concentration, notamment entre des acteurs digitaux et des acteurs plus classiques. Et je pense que c'est un mouvement qui va perdurer dans le temps.
1: Qui va perdurer dans le temps, oui.
0: Non, effectivement.
1: Mais il y a un avenir pour les historiques, pour vous, malgré tout ? Bah, vous si dites, bah, ce sont quand même des paquebots qui n'ont pas l'agilité, malheureusement. Dont
0: bah, c'est inhérent à leur capacité de s'adapter, finalement. C'est ouais. ce qu'ils vont être en mesure de s'adapter pour pouvoir servir cette typologie de clientèle qui est plus agile dans sa façon de procéder. Si c'est le cas, je pense que tout le monde ira bien.
1: Tout le monde trouvera sa place.
0: Exactement. Si c'est pas le cas, il y aura forcément les acteurs, et j'appelle ça les acteurs externes, ouais. tierces, qui tireront leur épingle du jeu finalement. Ouais.
2: 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Ce best-of continue.
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2: De retour dans Tout pour investir sur BFM Business, spécial Best of. Hein. Toute cette semaine, vous allez retrouver à présent les rubriques pratico-pratiques que vous aimez tant, le placement à suivre, votre boîte à outils personnalisée et évidemment le coffre-fort.
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5: Allez, le coffre-fort, 11h48 pour terminer cette émission. Bon, on va parler d'un sujet de saison, c'est les primes d'intéressement, les participations qui commencent à tomber, que vous commencez à recevoir. Ça se passe de mars à mai 2026. On va en parler avec Benjamin Pedrini qui est avec nous. Bonjour Benjamin, bienvenue.
6: Bonjour Guillaume.
5: Co-fondateur d'Epsor. Donc il y a 9 millions de salariés qui reçoivent ça en ce moment, hein, mars à mai. Hein,
6: un peu plus même, on est maintenant à 13,3 millions de bénéficiaires d'épargne salariale, donc un petit peu plus, ouais.
5: Alors, on va retomber dans des questions... On appelle ça des marronniers dans la presse, vous savez comment ça se passe tous les ans. Épargne salariale, participation, intéressement, vaut-il mieux la percevoir directement ou l'épargner? Si on épargne, comment faire les bons choix? Ça en fait des questions... Comme vous voyez les choses, Benjamin, en 2026, là.
6: Bah ça fait effectivement beaucoup de questions et souvent quand on reçoit cette prime hein, à cette période de l'année, on sait effectivement pas trop quoi faire et on peut encore plus se poser des questions parce que les marchés sont agités. Si on s'intéresse un petit peu à la situation du moment, on se dit que ça peut poser des questions sur investir ou pas. Oui. Le fait est que justement il faut déjà s'y intéresser quand on la reçoit et que une des premières question à se poser, c'est est-ce que j'ai besoin de liquidité tout de suite ou pas
5: parce qu'il y a la peur du blocage derrière.
6: Quoi. Exactement, il y a toujours la peur du blocage. Alors il faut savoir effectivement que le blocage, il existe certes, mais il y a beaucoup de cas de déblocage anticipé sur ces primes-là, et notamment qui répondent à tout un tas de situations de vie où on pourrait avoir besoin de débloquer cette épargne. Et l'autre élément important à savoir, et qu'on n'a pas forcément toujours en tête, mais une partie des ménages qui perçoivent ces primes-là sont imposés, et c'est qu'on va payer de l'impôt sur le revenu on l'aperçoit là où on est exonéré d'impôt sur le revenu si on place. Et donc parfois la différence peut être assez significative, et donc il est plus intéressant de placer pour bénéficier de cet avantage.
5: C'est intéressant, vous dites on se pose beaucoup de questions auxquelles on ne répond pas, mais on passe à côté de ça, à côté de certaines opportunités finalement. Hein.
6: On passe à côté de certaines opportunités, celles effectivement de percevoir une somme et de pouvoir l'investir dans la durée en bénéficiant de cette économie d'impôt qui peut être significative en fonction de sa tranche marginale d'imposition, mais à côté d'autres opportunités aussi, puisque dans pas mal d'entreprises, ces primes d'intéressement et de participation peuvent être associées à de l'abondement, et donc ça il faut effectivement s'intéresser au dispositif de son entreprise. Mais lorsqu'on a de l'abondement, c'est l'entreprise qui va ajouter un complément à votre épargne. Vous placez 1000, l'entreprise peut rajouter 100, 200, 500, voire même parfois ça peut aller jusqu'à 300%. Donc en fonction de l'entreprise, les montants peuvent être significatifs.
5: Ça va jusqu'à 300%.
6: Le maximum légal sur l'abondement, c'est 300%. Et donc effectivement, il y a des entreprises qui utilisent ce maximum-là et qui offrent 300% d'abondement à leurs collaborateurs, parfois avec un plafond, parfois c'est 300% d'abondement seulement sur les 100 premiers euros investis. Oui. Mais vous placez 100, votre entreprise vous en donne 300. Donc il y a toujours cet intérêt-là. Et donc il faut s'intéresser à à ce sujet-là, parce que là aussi, il peut y avoir une perte d'opportunité si vous n'allez pas, d'une certaine façon, chercher ces sommes que votre entreprise vous met à disposition.
5: Absolument. Donc là, ce sont des questions générales qui se posent tous les ans. Alors, qui plus est, on est en 2026. Effectivement, vous le disiez, l'environnement n'est pas forcément le plus opportun. Qu'est-ce qu'on fait en 2026 en termes de gestion du risque, justement?
6: Ce qu'on fait en 2026, j'ai envie de dire, c'est un peu ce qu'on fait chaque année, quoi qu'il en soit. C'est qu'on se pose, la question déjà par rapport à sa situation personnelle. L'épargne salariale, que ce soit le PE ou le PER, on est sur du placement qui est du placement moyen ou long terme. Et le vrai sujet, du coup, sur un placement moyen ou long terme, dès lors qu'on a fait le choix d'investir et de ne pas l'apercevoir sur son compte courant, de le placer par rapport à son horizon d'investissement et son appétit pour le risque. Et surtout, on va dire, l'erreur à ne pas faire, c'est de la laisser placer par défaut, ou bien de faire le choix d'aller vers les supports les plus sécurisés qui existent, parce que justement 2026, et on peut avoir un peu peur. On parlait un petit peu plus tôt dans cette émission d'inflation, on est sur le retour de l'inflation.
5: Il y a le temps de faire son marché, donc
6: tant, exactement, aller sur les supports les plus sécurisés dans ces contextes-là, aller vers les fonds monétaires, quand on est un peu averse au risque, ça peut paraître être un choix intéressant. C'est en fait le choix qui fait perdre de l'argent. Donc le sujet, justement, c'est de se poser cette question, et c'est surtout potentiellement d'être conseillé pour faire ces choix-là. Il y a des acteurs aujourd'hui, c'est le cas nous chez Epsor, on conseille les épargnants, et donc bien se poser la question ou utiliser les outils qui sont mis à disposition pour bénéficier d'un conseil par rapport à sa propre situation et éviter justement une perte d'opportunité aussi en allant sur des supports trop sécurisés.
5: Et voilà, donc il y a le profil épargnant, et puis il y a l'outil aussi, vous me dites, parmi les questions qu'on se pose, PE ou PER collectif, qu'est-ce qu'on choisit?
6: PE ou PER collectif, là, encore une fois, en fonction de l'entreprise, on a accès à l'un, à l'autre ou aux deux. Le sujet, c'est effectivement... premièrement, pour moi, de regarder les règles d'abondement dont on vient de parler, parce que parfois certaines entreprises vont vouloir vous inciter à épargner pour votre retraite et donc vont mettre en place des règles d'abondement plus avantageuses sur le PER. Et il est évidemment intéressant d'aller chercher cet abondement additionnel. Donc ça c'est je pense le premier sujet à regarder. Évidemment, le PER un peu plus bloquant que le PE, puisque les cas de déblocage anticipé sont plus rares. Pour autant, il ne faut pas avoir peur du PER, y compris quand on est un jeune actif, parce que quoi qu'il en soit, déjà la préparation de sa retraite est un vrai sujet. Le PER, on peut y aller même via des versements volontaires et pas seulement avec l'investissement de ses primes, mais ces versements volontaires sont déductibles de son impôt sur le revenu, donc il y a un vrai intérêt à y aller. Et d'autre part, quand on est effectivement un jeune actif, on peut, avant de penser à la retraite, mais c'est une étape clé aussi dans la préparation de sa retraite, penser à acheter sa résidence principale. Le PER est débloquable pour cette raison-là. C'est aussi un produit qu'on peut utiliser.
5: C'est l'occasion de rappeler les autres conditions de déblocage, les autres cas de déblocage pour
6: ça. Alors sur le PER, effectivement, comme je le disais, c'est assez limité. On a évidemment la retraite, c'est un produit qui a vocation de créer une épargne pour la retraite. Donc il y a la retraite, il y a l'acquisition de la résidence principale qui est un vrai sujet et une étape clé aussi dans la préparation de sa retraite d'une certaine façon. Et ensuite on a tout un tas de situations qui sont plutôt des accidents de la vie. En revanche, sur le PE, les cas de déblocage sont beaucoup plus fréquents. Vous avez le mariage, vous avez le PACS, des situations moins heureuses comme le divorce ou la dissolution d'un PACS, mais également l'arrivée d'un troisième enfant. Dorénavant, vous avez des nouveaux cas de déblocage sur les violences conjugales, vous avez des cas de déblocage sur les travaux de rénovation énergétique. Donc, les cas sont assez nombreux.
5: L'éventail est plus large désormais.
6: Exactement.
5: Et alors, dernière question, et pas la moindre, que se passe-t-il si on ne fait aucun choix dans le délai imparti de 15 jours, ce qui doit représenter une bonne proportion de celles et ceux qui sont soumis?
6: C'est effectivement
5: à l'intéressement, à la participation, évidemment.
6: C'est effectivement une bonne proportion chaque année. Ouais. Effectivement, vous laissez, soit vous êtes notifié dans votre application, soit vous recevez un courrier, puis vous ne le traitez pas. Et effectivement, si vous ne le traitez pas, vous allez être investi selon des règles qui sont définies, dans la loi, et qui sont différentes pour l'intéressement et la participation, qui parfois sont fléchées vers le PE, parfois vers le PER. Donc il faut faire attention parce que la participation pour moitié est fléchée sur le PER, donc bloquée un peu plus longtemps. Quoi qu'il en soit, vous êtes investi sur les supports les plus sécurisés ou sur une gestion pilotée prudente. Donc ce que je vous conseille, moi, si jamais effectivement vous avez raté le coche au bout des 15 jours, c'est vous avez toujours la possibilité d'aller sur votre application pour gérer votre épargne salariale et réaliser des arbitrages. Si vous avez raté le coche des 15 jours, que vous avez été investi par défaut sur des supports monétaires, et que vous avez envie d'avoir une autre allocation, n'hésitez pas, vous pouvez toujours vous connecter et réaliser des arbitrages.
5: C'est pas rédhibitoire.
6: Exactement.
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2: Coffre-fort de grand luxe. Vous savez, avec les présentoirs en velours. On va parler de l'investissement dans les bijoux anciens. Et investir dans les bijoux, ça demande du savoir-faire. Si vous n'en avez pas, ça demande de consulter des spécialistes. Et on en a deux sur le plateau aujourd'hui. Pierre-Jean Galadima de Sapiens, que vous avez l'habitude.
7: Souleymane Jean.
2: Souleymane Jean, qu'est-ce que j'ai marqué? Souleymane Jean Galadima. Laissez tomber, ça c'est faut que je me reconcentre. Et Virginie David, vous êtes spécialiste des bijoux et gémologue.
8: Bonjour.
2: Diplômée, bonjour. Chez Rési, c'est pas souvent qu'on a des gens de la spécialité sur le plateau, donc merci d'être là. Parce qu'investir dans les bijoux anciens, c'est pas non plus si intuitif. Il faut s'y connaître un petit peu. Quels sont les principaux éléments de tendance de cet investissement dans les bijoux, dans cette connaissance du marché aussi et cette volonté de s'y exposer? Alors, les mannequins.
7: Nous, ce qu'on voit, c'est qu'on sait que de tout temps, de l'Antiquité jusqu'à l'ère moderne, en passant par la Renaissance, tout le monde a toujours investi dans les pierres précieuses. Ce que l'on voit, nous, au niveau de nos clients du Multifamily Office Sapiens, c'est qu'on voit des clients de plus en plus jeunes. Que ce soit des entrepreneurs qui ont fait un cash-out partiel ou total, que ce soit également de jeunes héritiers, il y a un peu cette tendance qu'on appelle du luxury investing, de l'investissement dans le luxe, qui peut être soit en fait une recherche d'investissement un peu statutaire, soit effectivement un investissement, une diversification dans leur patrimoine.
2: Et c'est ce que j'allais vous dire, parce qu'il y a quand même quelque chose de contre-intuitif là-dedans. On va parler très trivialement. On se dit, mais les pierres précieuses, c'est des trucs de personnes âgées. Non,
7: ça
2: les jeunes s'y mettent. Ils n'ont pas forcément envie d'une Rolex. Ils ont envie d'investir dans des pierres. Et ça, effectivement,
7: il y a un historique, il y a entre guillemets une mode sur ce sujet, et pour plein de raisons. Premièrement, parce que c'est un actif tangible qui peut être facilement transporté en cas de crise. C'est un actif aussi qui a connu une forte valorisation ces dernières années, puisque l'or a quasiment fait 175% depuis les 5 dernières années. Virginie en reparlera, Saphir du Cachemire a fait x4 de valorisation entre 2013 et 2024. Et oui. Donc, il y a, voilà, pour certains patrimoines, une volonté aussi de chercher des actifs riche en décorrélation, parce que c'est un actif qui est fortement décorrélé des marchés financiers, et donc une volonté d'investir, et un marché qui est en pleine croissance, puisqu'on parle en 2024 d'environ 420 milliards, on projette en 2033 près de 550 milliards d'euros à l'échelle globale sur ce marché, et avec également de nouvelles géographies, notamment asiatiques, qui se développent sur ce marché, donc une volonté pour certains de nos investisseurs de s'y exposer. Mais attention, marché avec une grosse asymétrie d'informations, marché très complexe, d'où l'intérêt de faire appel à des spécialistes.
2: Oui, c'est super complexe. Virginie David, donc vous êtes spécialiste, vous êtes gémologue. C'est vrai qu'en plus, quand on se dit, allez, investir dans les pierres précieuses, dans les bijoux, c'est un peu comme investir en bourse ou sur les produits financiers. Il y a une multitude de variétés de supports, finalement. Alors c'est vrai qu'on part du diamant brut, incolore, etc., pour aller vers des pierres qui ont une multitude de spécificités, une multitude de valeurs, une multitude de rendements aussi.
8: Oui, alors pour investir dans les bijoux et les gemmes, il faut déjà privilégier la rareté. Et la rareté, qu'est-ce que c'est? Alors pour le diamant incolore, aujourd'hui sur le marché, ce qui est valorisé, ce sont les diamants ronds taille brillant qui vont être triple X, c'est-à-dire trois fois excellent en termes de poli, de symétrie, de proportion. Et ce sont des diamants qui ne sont pas fluorescents. Après, il y a aussi le marché des diamants de couleur. Et là, ce qui va être rare, c'est tout simplement leur couleur. couleurs, puisque moins d'1% des diamants sont naturellement colorés. Les rouges sont les plus rares, les violets, les verts, les bleus, les jaunes. Et là, on va regarder l'intensité de la couleur et on va chercher ce qui est fancy, vivid. Après, il y a aussi les pierres de couleur qui sont importantes dans l'investissement. Et là, pour les pierres de couleur, on va regarder la couleur, l'homogénéité. On va regarder aussi l'intensité de la couleur et également, on va regarder si la couleur est pure. On va toujours préférer, par exemple, un rouge pur à un rouge violacé. Mmh. Et pour les pierres de couleur, ce qui est important aussi, c'est la provenance géographique. Mmh. Souleymane Jean a parlé du saphir du Cachemire. C'était une mine qui était exploitée autour de 1880 en Inde. Et ces saphirs sont intenses en couleur, avec une matière très veloutée, très belle. Mmh. Et ils vont partir aujourd'hui aux enchères autour de 50 000, 60 000 euros le carat. Un carat égale 0,20 grammes.
7: Oui.
8: Les rubis de Mogok aussi. Mogok est vraiment la source historique. Donc, on va en retrouver aussi aux enchères qui vont être très valorisées. Et aujourd'hui, si on trouve des rubis sur des bijoux neufs, ça va être plutôt les rubis du Mozambique qui sont très beaux. Et ça, c'est lié au contexte géopolitique du Myanmar. Et puis, les émeraudes de Colombie qui sont connues. On les exploite depuis 2500 ans. Elles sont commercialisées depuis le XVIe siècle et elles sont aussi donc, très valorisées sur le marché. Mais il y a les gemmes, oui. Il y a aussi les bijoux.
7: Oui.
8: Et les bijoux, on peut les porter. C'est vraiment un actif qui est tangible. On peut avoir totalement. Le plaisir de les porter. Là, pour investir, les collectionneurs vont plutôt privilégier des noms qui sont incontournables, comme aujourd'hui Suzanne Belperron. Alors, ce qui est paradoxal, c'est que Suzanne Belperron, elle ne signait pas ses bijoux. Elle disait que son style était sa signature.
7: Donc il faut les reconnaître.
8: Ça, d'autant c'est... plus, il faut faire appel à un professionnel qui a notamment accès aux archives pour pouvoir attester de cette création. Et puis, je pense à d'autres noms, la Maison Jarre, Sterlet, Lalique, Templier, également Vendôme, qui vont aussi être des noms qui vont être très prisés sur le marché. Je pense à René Boivin également. Et puis, aujourd'hui, il y a aussi les bijoux qui sont iconiques. Alors, je pense particulièrement à la collection Alhambra de la maison Van Cleef & Arpels, qui est très demandée. Les bijoux vintage d'Alhambra, ils sont beaucoup plus valorisés en seconde main, finalement, qu'en prix neuf, puisqu'il y a cet effet de rareté. La maison Cartier aussi va très peu décotée. Sur le marché,
7: la marque est importante.
8: Sont des bons investissements. Et alors là, le conseil, c'est surtout si on va acheter et vendre, c'est vendre avec l'écrin, le certificat de la maison également, et si possible, la facture, ce qui est mieux.
7: Et effectivement, faire confiance à des spécialistes et des gens du métier. Merci.
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5: La boîte à outils, 11h33 sur BFM Business. Alors, on va parler d'un sujet qui déchaîne les passions, qui est un véritable serpent de mer, dont on se dit à chaque fois, est-ce que ça sera un sujet de la prochaine campagne présidentielle ou pas? Ça, on le saura dans quelques semaines, quelques mois. La fiscalité des donations et des successions en France. Vrai serpent de mer. On va en parler avec Maître Olivier Jeanneret qui est avec nous. Bonjour Olivier, merci d'être avec nous. Avocat à la Cour associé du Roc Partners. Faut-il réformer la fiscalité des donations et successions en France? On rappelle qu'on a une des fiscalités les plus élevées sur les successions, ça peut aller jusqu'à 45%. Faut-il rouvrir le dossier déjà pour vous, Olivier?
9: Alors, je pense que la question n'est pas faut-il, mais comment on va la réformer? Parce que quand on a un petit retour
5: en arrière... La question n'est pas de savoir s'il faut le faire, mais il faut le faire.
9: Il faut le faire, on est obligé de le faire aujourd'hui. Un petit retour en arrière, on cumule aujourd'hui sur la table des rapports d'économistes, des ouvrages de philosophes, des rapports de la Commission des Finances de l'Assemblée Nationale, de la Cour des Comptes, du Conseil des prélèvements obligatoires. Ça n'arrête pas et tous pointent du doigt un problème structurel sur notre fiscalité des donations et des successions. Donc oui, il va falloir avancer sur ce terrain-là. Est-ce que ça doit être un débat de la prochaine campagne? À mon sens, oui également, parce qu'on n'est pas... Et en réalité, la fiscalité du patrimoine n'est pas un épiphénomène. C'est toute notre fiscalité qui doit être revue globalement, parce que quelques chiffres, vous les connaissez mieux que moi. Aujourd'hui, budget de l'État, 500 milliards par an, avec les collectivités et la sécurité sociale, 1600 milliards par an.
5: 1600 milliards de dépenses, oui.
9: Déficit annuel, à peu près 160 milliards c'est en 2025. Cumulé, dette, 3500 milliards. La fiscalité des donations et des successions, aujourd'hui, c'est 20 milliards par an. Une goutte d'eau par rapport à tout ça. Et pourtant, ça a doublé sur les 10 dernières années. Pourquoi ça a doublé? Pas parce que les taux ont augmenté. Ça a doublé purement et simplement parce qu'on est dans ce baby-boom qui devient un baby-boom. Et donc, il y a beaucoup plus de transmission. On fait face à un défi d'avenir aujourd'hui parce que dans les 20 prochaines années, on a à peu près 10 000 milliards qui vont être transmis.
1: C'est ça le chiffre qu'on avait évoqué encore hier, c'est 9 000 milliards d'ici 2040 en France.
9: Entre 9 000, 10 000 milliards en fonction, on va dire, de la façon de valoriser tout ça. Si on retient aujourd'hui un taux de 45%, qui est notre taux marginal en ligne directe, avec un taux à 60%...
1: Taux maximal, parce qu'il n'est pas pour tout le monde.
9: Exactement, marginal, maximal, exactement. 60% quand on n'a pas de lien de parenté, on a l'impression qu'on est assis sur un trésor. La réalité n'est pas du tout celle-ci, parce que même si on a ce taux qui est exorbitant, le taux effectif d'imposition de toute notre donation, de toutes nos successions, c'est moins de 5%. Oui. Qu'est-ce que ça veut dire?
1: Et ça, les Français n'en ont pas conscience.
9: Ils n'en ont pas conscience. C'est un manque de pédagogie parce qu'on a la taxe Zucman, tout le monde plébiscite la taxe Zucman parce qu'ils ont tous l'impression de ne pas la payer, donc forcément, on est toujours intéressé à ce que l'autre paye de l'impôt. Mais l'impôt sur la plus-value, sur les donations et les successions, c'est exactement la même chose. Il y a peu de personnes qui la payent. Il y a plus de 70% des donations et des successions qui ne sont pas taxables.
1: Ils ne sont pas
9: taxés. On va revenir sur la boîte à outils qu'il y a en droit français, justement pour compenser ces 45%. On ne pourrait pas avoir 45% d'un côté et une fiscalité au premier euro pour tout le monde la même, etc. Mais on se retrouve avec de telles disparités de taux effectifs d'imposition, avec des inégalités. Est-ce que ces inégalités sont justifiées aujourd'hui?
1: Donc, la réforme pour laquelle vous plaidez, c'est quoi exactement? C'est une question de taux ou c'est plus large que ça?
9: C'est plus large. Ce n'est pas la question de savoir s'il faut baisser ou augmenter la fiscalité.
1: Oui.
9: En 2022, il y en avait qui disaient c'est plus un abattement de 100 000 euros, mais c'est 200 000 euros.
1: Oui.
9: D'autres qui disaient au-delà de 12 millions, il faut reprendre 100%. Je pense que, encore une fois, il faut avoir un débat qui soit plus globalisant. Il faut pouvoir intégrer la question, et d'ailleurs la taxe Zucman dont on parlait tout à l'heure très brièvement, entre la fiscalité de la détention du patrimoine et la fiscalité de la transmission du patrimoine. On ne peut pas dire à quelqu'un, vous allez travailler toute votre vie, vous allez payer de l'impôt sur le revenu, sur les flux, vos revenus. Derrière, vous constituez un patrimoine. Ce patrimoine, chaque année, je vais le taxer. Imposition de la détention. L'ISF,
1: IFI
9: aujourd'hui, mais bon, qu'est-ce que ça deviendra demain? Et après, au jour de la succession, on va retaxer. Il y a un trop-plein ici. Et un trop-plein en plus qui doit se lire avec ce qui se passe en dehors de France. On n'est pas tout seul. Aujourd'hui, la plupart des pays de l'OCDE, une grande majorité d'entre eux, ne taxent plus les donations et les successions. On est vraiment le pays gaulois en la matière qui reste avec nos règles. L'imposition de la détention, l'ISF, il y a très peu de pays qui l'appliquent. Donc il faut aussi mettre en perspective, la concurrence internationale et la capacité des gens à déménager pour des raisons fiscales. Et on oublie, parce que Révolution française, ça a été aussi un des grands sujets, l'héritage. Même philosophiquement, c'est est-ce qu'on doit hériter? C'était pas la question de l'imposition de l'héritage. C'est est-ce qu'il est bon d'hériter ou pas? Mais à l'époque, le patrimoine, c'était la terre, c'était l'immobilier. Aujourd'hui, ça n'a plus rien à voir. L'immobilier, c'est une partie du patrimoine, mais plus les fortunes sont importantes, plus cette part de l'immobilier est extrêmement faible.
1: Est réduite,
9: Qu'est-ce que ça veut dire? Ça veut dire qu'il y a une possibilité de l'exil fiscal. Et il faut pouvoir réformer, c'est là où je disais, il y a une approche globalisante. Aujourd'hui, la notion de résidence fiscale, au sens de l'impôt sur les donations et les successions, est la même notion que pour les revenus. Sauf qu'un revenu, c'est chaque année qui se renouvelle. Normalement, il y a des cas de figure qui sont un peu différents. Mais un patrimoine, on ne transmet pas du patrimoine chaque année. Donc on ne peut pas appliquer les mêmes notions, en tout cas le même concept, de la même façon, avec les mêmes règles, en fonction de l'impôt.
1: Donc,
9: et c'est là où ça doit être globalisé.
1: Donc les alternatives au fameux taux de 45% pour vous, ça serait quoi?
9: Alors si on prend ici le dernier rapport connu, c'est le Conseil des prélèvements obligatoires.
1: Ah, si vous les empilez, vous allez jusqu'à la Lune.
9: Aucun problème. Mais le Conseil des prélèvements obligatoires, donc rattaché à la Cour des comptes, on ne peut pas dire que ce soit des gens de droite versus des gens de gauche. Ils mettent en avant le fait que 45%, c'est pas possible. Il faut baisser ce taux. Et ils baissent ce taux avec des jeux de vases communicants, notamment en prenant en considération les différents niches fiscales qui entourent la transmission. Alors, on connaît naturellement tous l'abattement de 100 000 euros tous les 15 ans par donateur à chaque donataire. La question de tous les 15 ans se pose. Est-ce que ça ne devrait pas être sur une vie pleine et entière et pas avec un rappel fiscal comme ça qui permet de repartir à zéro? Parce que plus on donne jeune, plus on peut bénéficier de ces abattements, mais quand on donne jeune, c'est qu'on a du patrimoine.
1: C'est vrai.
9: Donc, il faut pouvoir tenir compte de ça. Aujourd'hui, on donne en fonction d'un donateur vis-à-vis d'un donataire. Alors qu'en réalité, la faculté contributrice, normalement, elle est par donataire, par bénéficiaire. Donc ça aussi, ça peut se réformer. À côté de ça, naturellement, il y a les questions qui reviennent à chaque fois. Le démembrement de propriété, oui. L'assurance-vie, le pacte du
1: trait. Évidemment.
9: Il y a d'autres mesures qui sont moins connues, qui ne sont jamais ciblées, comme la donation partage transgénérationnelle, un gros mot de notarial en la matière, mais qui aussi emporte un certain nombre d'avantages. Tout ça est mis aujourd'hui sur la table. La question n'est pas de balayer, on a déjà parlé du pacte Dutreil parce qu'il a été réformé légèrement en début d'année dans le cadre de la loi de finances pour 2026. L'idée n'est pas de le mettre à la poubelle, il a ses vertus, mais il faut pouvoir l'intégrer dans un système plus global. Et encore une fois, il faut aller chercher au-delà de la fiscalité du patrimoine dans sa transmission, c'est la fiscalité patrimoine dans sa globalité. Je laisse de côté naturellement la question des dépenses, hein, parce que quelque part notre trou n'est pas lié aux recettes, il est beaucoup lié aux dépenses. Et quoi qu'il arrive, même si demain on double cette fiscalité du patrimoine, on est à peu près à 20 milliards par an. Aujourd'hui, c'est à peu près ça, ce que rapporte chaque année, c'est 20 milliards par an. Même si on double, on arrive à 40 milliards dans les prochaines années. Que ce soit par une augmentation de la fiscalité ou parce que les transmissions sont plus nombreuses, ça reste assez résiduel par rapport à ce dont on a besoin dans sa globalité.
1: Oui, il faut un environnement politique sain, stable, pour aborder ces sujets ancestraux. Est-ce que vous croyez qu'à un an d'une élection présidentielle, on peut aborder sereinement ce débat qui n'est pas nouveau, comme vous le dites, Vincent ?
9: Alors aujourd'hui, déjà, ce débat a été réintégré parce que post-loi de finances, il y a une commission d'enquête parlementaire à l'Assemblée nationale qui a été ouverte, qui est portée par le député Courson, de Courson en la matière, sur la fiscalité des plus riches, qui est un thème tout à fait prenant aujourd'hui. Il est quasiment certain qu'il ne se passera rien avant la présidentielle au Parlement, au-delà de cette commission d'enquête. Il n'y aura pas de loi en la matière. On imagine peu de lois de finances pour 2027 qui réforment quoi que ce soit à quelques mois de la présidentielle. Très probablement, il y aura une session estivale à l'été 2027 qui portera sur la mise en œuvre de ce qui a été explicité pendant la campagne. Moi, j'appelle de mes voeux qu'il y ait un vrai débat sur cette fiscalité pendant la campagne. On espère à différents niveaux que cela soit repris par les politiques.
1: C'est le charme des serpents de mer, c'est qu'à un moment donné, peut-être on s'empare vraiment des sujets. Merci beaucoup en tout cas, Olivier. Merci de venir nous voir ce matin sur BFM Business. Olivier Jeanneret, avocat à la Cour, associé Duroc Partners.
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10: Oui, je sais, vous n'avez pas eu la chance d'être un salarié actionnaire de SpaceX, et oui, moi non plus. Hein. Je vous rassure tout de suite, mais moi j'ai trois bonnes nouvelles pour vous. C'est pas mal. C'est votre argent, c'est votre week-end, et c'est une émission spéciale, très spéciale, même spéciale. Introduction en bourse, effectivement, après SpaceX, avant OpenAI, Anthropix. On voulait comprendre le succès phénoménal des IPO aux États-Unis, mais aussi analyser les raisons pour lesquelles nous n'avons pas le même phénomène en France encore, et même en Europe. Et l'idée, c'était de faire venir des spécialistes, des introductions en bourse, donc Euronext, bien sûr, la BPI, des gérants de valeurs cotées, des dirigeants d'entreprises qui ont coté leurs valeurs, tout savoir sur les introductions en bourse dans une émission spéciale, c'est parti. Et pour une émission très spéciale, vous savez ce qu'il faut pour une émission exceptionnelle. Pour une émission très spéciale, il faut des invités très spéciaux. J'ai donc l'immense plaisir de vous présenter les Jedi de l'introduction en bourse. Qui dit introduction dit bourse, qui dit bourse dit Euronext. Alexis Janin, vous êtes directeur des activités de cotation PME-ETI France d'Euronext. Merci d'être venu d'abord. Bonjour. Je vais vous mettre sur le grill dans la deuxième partie. La première partie de l'émission, vous allez être détendu.
11: Super.
10: On va parler des intros aux États-Unis. Là. Mais alors, la deuxième partie, vous allez souffrir.
11: J'ai hâte.
10: On connaît le rôle moteur de la BPI dans le développement du capital risque et du private equity en France, le formidable succès des dernières années du secteur en France, un peu grâce à eux. La BPI, on le sait moins, est également très active sur les valeurs cotées. Emmanuel Blot, vous êtes directeur d'investissement au sein de l'équipe Capital Développement BPI France. Vous aussi, je vais vous mettre sur le grill en deuxième partie.
11: Avec grand plaisir également.
10: Bon, je ne sais pas s'il faut le présenter, vous le connaissez tous. On a une invitée qui ne le connaissait pas, parce qu'elle n'a pas la télévision. C'est un des jurés les plus emblématiques de qui veut être votre associé. Mais ce que vous savez moins, c'est que c'est un serial entrepreneur, et surtout un serial entrepreneur avec deux sociétés cotées, ce qui est quand même extrêmement rare, même Scap et Yeva Group. Bonjour Jean-Michel Karam.
12: Bonjour Marc.
10: Merci. Vous allez nous expliquer cet amour de la bourse. Hein.
12: Ouais, je vais expliquer la différence de ce qui s'est passé dans les 25 dernières années.
10: C'est parce que vous êtes vraiment un serial entrepreneur, on peut dire ouais. ça. Et vous avez fait le choix, vous avez même Scap qui était coté depuis plusieurs années, on va en reparler. Ouais. Et puis vous avez décidé il y a quelques semaines de faire coter Yeva Group. Vous allez nous expliquer pourquoi et qu'est-ce qui vous a amené à faire coter cette deuxième société. Dans cette première partie, on va évidemment analyser l'IPO de SpaceX, l'hystérie collective autour de SpaceX, la variation délirante de valorisation où on a quand même pris 1000 milliards en quelques jours après l'introduction et on les a reperdus en quelques jours aussi. Pour ça, il nous fallait une spécialiste des actions américaines. Julie Journon, merci d'avoir accepté de venir. Merci. Vous êtes gérante d'actions américaines chez Amplegest et on va commencer tout de suite avec vous d'ailleurs. SpaceX, intro ou un tox. Ah ouais, Rocketman, les chiffres sont fous. Des records intergalactiques, la valorisation rapportée en chiffre d'affaires, le montant levé, la part des actionnaires individuels, la progression du titre les premiers jours, la chute du titre les jours suivants, le volume quotidien d'échange. Je me tourne vers vous, est-ce que tout ça est bien normal? Et comment vous, qui êtes une spécialiste des valeurs américaines, quand vous voyez un dossier comme celui-là, comment vous l'analysez?
13: Alors, il faut l'analyser de deux manières. C'est effectivement une IPO totalement hors norme. Ça, là-dessus, je pense qu'on est tous d'accord. À la fois par le montant, à la fois par le projet.
10: Vous voulez rappeler les chiffres quand même?
13: Oui, bien sûr, bien sûr. Donc, on parle d'un groupe qui est valorisé à 1750 milliards de dollars au cours d'introduction.
10: Qui était 135 dollars.
13: Voilà, 135 dollars, avec 4% qui est mis en circulation, donc en bourse, que l'on peut acheter. Concrètement.
10: Ces 4%, ça représente
13: à peu près un peu plus de 70 milliards.
10: Et c'est la plus grosse introduction en bourse, le plus grand montant levé.
13: Tout à fait.
10: Depuis la Aramco qui avait levé à l'époque 29 milliards de dollars et on avait trouvé ça énorme.
13: Spectaculaire.
10: Donc là, on vient de lever 80 milliards. 80 milliards, c'est la capitalisation d'une grosse boîte du CAC 40, on peut dire ça à peu près. Hein, voilà.
13: Complètement. Après, on parle d'un S&P 500 dont la capitalisation, enfin quand on remet les chiffres en fait dans leur contexte, je vous donne juste le montant global de la capitalisation du S&P 500, on est autour de 65 000 milliards. Donc si on ramène ça à 100, on reste sur quelque chose qui est énorme. Ouais. Mais qui est
10: à l'échelle
13: tout à
10: américaine.
13: Fait absorbable par le marché. Après, ce qu'il faut regarder, c'est ces chiffres-là, mais c'est surtout ce que ça nous dit et le projet qu'il y a derrière. Et là-dessus, il y a deux choses. Il y a la partie opérationnelle, il y a la partie financière et technique. Ouais. Sur la partie opérationnelle, aujourd'hui, on a un groupe qui a trois activités. La première activité, c'est simple, c'est Starlink, on connaît tous. Ouais. C'est l'opérateur, enfin pas de l'opérateur télécom, mais de l'opérateur satellite, on va dire.
10: C'est rentable.
13: Millions. C'est très rentable. On a des marges d'EBITDA qui sont à plus de 60% et on a 10 millions d'abonnés. Okay. Donc ça, c'est la première chose. Ça finance sans doute aujourd'hui le reste, qui sont les lanceurs. Aujourd'hui, on a les Falcon. Il y a eu à peu près 175 lancements sur 2025. Donc c'est énorme. C'est presque 90% des lancements aux États-Unis. Donc c'est colossal. Ça, là-dessus, là aussi, il a créé un leadership absolument fantastique avec des lanceurs, qui sont partiellement réutilisables. Et on a une troisième activité qui est XAI, donc avec notamment Colossus, qui est son centre, justement, où il a de la capacité, ce qu'on appelle le compute, qu'il loue maintenant, et ça a été annoncé dans les dernières semaines, pour plus de 2 milliards de dollars par mois. Il loue une partie à Google et à Anthropic. Donc ça, c'est la situation aujourd'hui. Alors aujourd'hui, on se dit, 100 fois les ventes ou plus,
10: C'est ça, non mais c'est ça. Là,
13: c'est
10: vous venez
13: très
10: de le dire.
13: Élevé.
10: Voilà,
13: et
10: nous on regarde ça, moi avec mes yeux de vieux briscard de la bourse et des marchés financiers, je me dis 100 fois le chiffre d'affaires avec des pertes.
13: Oui, ça, les pertes, ça arrive. Ça arrive pas systématiquement, bah ouais, mais
12: aux États-Unis,
13: en bourse,
12: ça fait partie de la culture.
13: Ça arrive. Ça c'est pas forcément un sujet.
12: Anthropique perd de l'argent, OpenAI perd de l'argent, tout le monde perd de l'argent.
10: Oui, mais justement, est-ce que... Alors, Julie, vous êtes gérante, vous regardez ça, vous vous dites, bon, c'est pas grave, 100 fois les
13: c'est
10: banques...
13: C'est pas forcément un critère. Il faut regarder différentes choses. Si je reprends l'histoire, puisque on en parle. On a eu, par exemple, si je reviens vraiment en arrière, et qu'on regarde Amazon. Amazon, société historiquement en perte. Ils ont eu des pertes pendant... leur profit bénéfice net, ça a été 6 ans après leur IPO. Pour autant, première année de cotation, plus 200% en bourse. Facebook, rentable, profitable la première année. 50% de baisse la première année.
10: Ah, voilà.
13: C'est pas forcément...
10: Ah oui, d'accord. C'est pas
13: linéaire.
10: Un critère.
12: C'est un critère pour la France.
13: Non, non, c'est un critère. Mais ça fait partie d'un projet, d'une trajectoire et d'un contexte de marché. Tous ces éléments-là, il faut tous les regarder. Là, quand on regarde, 100 fois les ventes, c'est colossal. Franchement, là-dessus, il n'y a rien à dire.
10: Ça nous rappelle
13: hors de
10: quand
13: proportion.
10: Même, excusez-moi, ça nous rappelle c'est la bulle Internet et la bulle télécom, quand même.
13: Alors, ça, c'est
10: Jean-Michel
13: encore autre
10: dit,
13: chose.
10: Ils ont l'habitude aux États-Unis. La dernière fois qu'ils ont fait ça, franchement, ça s'est mal terminé. Quoi.
13: Alors, ça, c'est encore autre chose. Mais juste sur SpaceX, après, je reviens là-dessus. Sur SpaceX, en fait, ce qu'achètent les gens qui investissent dedans, et encore une fois, il a été malin, Elon Musk, parce qu'il a ouvert ça au retail. Beaucoup plus que les autres. Habituellement, on est plutôt autour de 10%, 15%.
10: C'est pour ça que je parle d'intox.
13: Voilà,
10: un peu
13: et lui, il a ouvert à 30%. Pourquoi ? Parce qu'effectivement, aujourd'hui, les particuliers sont moins attentifs à la valorisation, mais plus sensibles au projet et à l'homme. Elon Musk, il a montré dans le passé...
10: Au storytelling.
13: Le narratif, exactement. Il a montré dans le passé qu'il avait créé une boîte, Tesla. Il n'avait même pas créé qu'une seule boîte. Il y avait SolarCity, il y a eu d'autres choses. Qu'il en avait fait quelque chose là où tout le monde disait ça ne sera jamais rentable. Au bout de 10 ans, elle a été rentable. On avait dit...
10: Que la valorisation s'est cassée de la figure, mais qu'elle est remontée.
13: Elle est largement remontée. On a dit qu'ils n'auront jamais des belles marges. Ils ont eu des marges que beaucoup de constructeurs automobiles auraient rêvé d'avoir. Donc ça, bien évidemment...
10: Et ils capitalisent l'ensemble de tous les constructeurs automobiles du monde, quasiment.
13: Exactement. Donc ça, c'est ce que regardent...
10: Donc on mise sur le gars, en fait.
13: On mise là-dessus, et puis sur son projet. Ouais. Parce que son projet, ce n'est pas juste ça. Son projet, c'est que Starlink... Ouais. Donc, encore une fois, passe en... Alors, c'est un peu technique, mais passe en orbite basse, parce que dans ce cas-là, il n'y a plus véritablement de latence ou très peu quand on téléphone. Et de ce fait, on peut concurrencer les opérateurs télécoms. Ça, c'est la première chose. Donc, on aurait plus de 10 millions d'abonnés, mais potentiellement beaucoup.
10: Et puis, Jean-Michel, j'ai envie de faire un tour de table pour vous demander vraiment à chaud, qu'est-ce que ça t'inspire, Jean-Michel, cette intro ?
12: Écoute, j'étais vraiment, je vais te dire exactement ce que je pensais, j'étais très très très combatif et l'introduction de SpaceX arrive. Et c'est comme tu montes sur le ring et on te met un coup dans la tête et tu vois les étoiles tourner.
10: Ouais, c'est le cas.
12: C'était pour moi très violent parce que c'est là où je me suis rendu compte qu'on est dans un autre monde.
10: Une autre planète, j'ai envie de dire, même.
12: Mais alors, Amazon, tant d'années hors rentabilité, l'action monte, et un gérant français qui dit « c'est pas grave, il faut regarder les choses d'une autre manière ». Ce qui est la première fois que j'entends ça à Paris. Hein.
10: Parce qu'elle traite les actions américaines.
12: Voilà, parce qu'elle ne fait que traiter l'Amérique, donc c'est un cerveau, elle est devenue américain. Nous, on va en bourse, on dit « en 5 ans ». On a créé une boîte de scratch, Yeva Group. On la ramène à 50 millions de dollars en 5 ans. C'est la dernière année de perte. L'année prochaine, là, cette année, 2026, on switch dans le vert. On dit à tout le monde, de A à Z, on a consommé quoi ? 10 millions, enfin, c'est rien. Et investir en plein milieu de mon introduction en bourse, tu fais une tartine comme ça. Sur Aïeva en disant que c'est magique, c'est génial, c'est le meilleur machin, avec mon historique, deux cotations.
10: On en reparlera.
12: Et qu'est-ce qu'elle met à la fin ? Rester à l'écart, ils ne sont pas rentables.
11: On en parle en deuxième partie. Non, Emmanuel, oui. En tout cas, quand tu regardes ça en gérant, déjà, toi, tu es gérant, on te propose SpaceX, tu ne fais pas ça, mais on te propose SpaceX, tu t'en fais ou pas ? Qu'est-ce que tu dis ?
14: Je pense que je suis assez aligné avec les valeurs en termes d'investisseur personnel et là où je travaille. Donc, je suis assez risque-averse et assez long terme.
11: Justement, je lui dis c'est du long terme.
14: C'est du long terme. Donc là, je pourrais me sentir...
13: Je ne dis pas qu'il faut en acheter. Hein.
11: Non, j'ai compris. Non, mais...
14: Je suis aussi assez, j'allais dire, attaché aux fondamentaux. Et là, clairement, on atteint, comme tu le disais, la limite de ce qui est visible. Et ce qui passe de le réel, le concret et la croyance l'objectif. Et c'est pour moi, le SpaceX, c'est très bien parce que ça montre aussi qu'une introduction en bourse, c'est le quoi, c'est la société, mais c'est aussi le comment. Ouais. Et c'est le comment qui a été très, très bien réalisé sur SpaceX, en tout cas à date. On va voir.
11: Quand tu dis le comment, c'est-à-dire le fait d'avoir fait venir des particuliers.
14: La communication, le choix de.
11: En fait, il a tout imposé, lui. Hein. Il a imposé des règles de gouvernance qui sont quand même dramatiques. Hein. Il a des droits de vote. Ouais. Enfin, il a tout. C'est-à-dire, nous, on ferait ça en France, on se ferait dégommer. Juste avant de rentrer, on va parler dans la deuxième partie de la comparaison qui a fait un peu cruelle de Jean-Michel. Mais aujourd'hui, toi, tu représentes Euronext. Quand tu vois cette réussite hein, d'opérations comme ça, là, on va parler des autres après. Tu te dis quoi ? Tu te dis bon, c'est pas grave, c'est un autre monde, un peu comme Jean-Michel. Et puis c'est pas grave, c'est comme ça, quoi. Ou tu te dis qu'est-ce qu'ils font de bien ? Voilà. Qu'est-ce qu'ils font de bien, les marchés américains ?
15: C'est un autre monde. Alors, je ne sais pas si c'est les marchés américains, mais c'est une société qui est hors norme. C'était très bien évoqué.
11: Mais il n'y a pas qu'elle, en fait.
15: Ça opère sur des marchés hors normes, avec des barrières à l'entrée hors normes et un potentiel de croissance extraordinaire.
11: D'accord.
15: On a peu de sociétés qui réalisent du spatial, de l'infrastructure télécom et de l'IA et qui concentrent tout ça. Il y a déjà un projet qui est absolument incroyable.
11: D'accord.
15: Et ensuite, c'était évoqué, il y a un homme derrière ça, il y a un narratif qui est incroyable. On le disait, tu le disais, on change de planète, c'est exactement ça. Avec lui, c'est plus Sky is the limit, c'est Mars is the limit. Ouais. Donc on change vraiment de paradigme. Et ça, c'est quelque chose, c'est un cocktail qu'on ne connaît pas ou assez peu en Europe et qui change un peu la...
11: Alors attends, c'est intéressant ce que tu dis, parce que toi, tu dis, vous n'êtes pas sur la même longueur d'onde, on parlera de l'Europe après, mais toi tu dis c'est une question de société. J'ai l'impression aussi que c'est une question de structure de marché, de mentalité, de... Non ?
15: Alors, bien sûr, on y reviendra. Ça, c'est plus large. C'est qu'est-ce que les États-Unis ont pour financer ces sociétés que nous n'avons pas.
11: Oui.
15: Mais ça, on le sait tous autour de la table.
12: En fait, Marc, on
15: peut se financer à hauteur de centaines de milliards de dollars, voire de milliers de milliards de dollars aujourd'hui en capital privé. Et chez nous, non.
11: Okay.
15: Pour faire grandir ces sociétés. Pourquoi ? On le sait, on est la deuxième zone d'épargne au monde. On a 11 000 milliards aujourd'hui qui dorment sur le compte des Européens et qui ne sont pas fléchés vers les entreprises.
14: Et c'est Emmanuel. L'aspect de profondeur de marché, clairement, comme disait Alexis. L'épargne dort, mais il y a aussi une question de l'unicité du marché. Les États-Unis, c'est un marché où il se passe énormément de choses, où il y a beaucoup d'investisseurs. L'Europe, c'est encore malheureusement
11: morcelé. D'accord, donc, ça tu penses que c'est un élément important. Jean-Michel,
12: pour moi, il y a plusieurs choses. Il y a la dimension américaine, il y a l'américain, le plus petit américain, il a 200 dollars, il les met en bourse, et le politique qui, lui, ne réfléchit qu'à la bourse, parce que si l'argent...
11: On a un président qui suit...
12: Mais il n'y a pas que Trump. Ouais. Avant, c'était pareil. Ça veut dire qu'un président américain, il pense que si la bourse monte, le plus petit, le plus pauvre américain va être heureux, donc lui, il va être réélu. Donc, il va tout faire pour que la bourse monte. Et puis, une foi dans des hommes et des individus qu'en Europe, parce qu'on parle France, mais il faut qu'on parle Europe pour pouvoir tenir, on n'a plus. Ça veut dire que Elon Musk, c'est vrai que c'est un type qui est génial. Le projet d'Elon Musk, c'est même au-delà des trucs. Il y a des choses comme le HPC là, qui va te mettre dans les satellites et pas avoir besoin de refroidir, etc. Il est le seul à pouvoir les lancer là-haut. Donc, il y a énormément de choses. Et moi, par exemple, est-ce que j'investirais dans une boîte qui fait 100 fois le chiffre d'affaires en valo ? Oui.
11: Mais est-ce que tu... Oui, mais justement, moi, attends, j'ai envie de te dire un truc, et je me tourne vers la gérante. Dans la façon dont vous étudiez, Julie, les sociétés, il y a quand même le risque homme. Là, on a un gars qui tourne à 200%, 1000% par rapport à nous, 2000% de sa journée. Je veux dire, il peut exploser en vol. Je veux dire, on mise tous sur lui. C'est-à-dire qu'il y a 1500 milliards de Tesla, et puis maintenant, il y a 2000 milliards, il y a 3500 milliards sur la tête d'un homme. C'est quand même un risque pour un gérant, non ?
13: Bien sûr, et ça tout à fait, mais tout comme la gouvernance et en même temps, en fait, les investisseurs, effectivement, c'est un risque, mais c'est aussi une opportunité, encore une fois. Donc, ça dépend de la façon dont on le regarde. Aujourd'hui, c'est considéré comme une opportunité, ça sera potentiellement un risque. Voilà.
12: Mais Steve Jobs, il est mort.
13: Pareil, oui, c'est
12: Cook
13: ça, c'est ce que j'allais dire.
12: 10 fois mieux.
11: Absolument, ouais. C'est vrai que c'est un très bon exemple.
13: Si on va 10 fois mieux, mais voilà.
11: On va passer. Je voudrais qu'on passe 2 secondes aux autres intros de l'IA, notamment OpenAI, dont on pense qu'elle va être décalée, mais aussi Anthropique. Donc, on a l'impression, Julie, que dans le monde des IPO américaines, l'unité de mesure, c'est devenu 1000 milliards. Entreprises, on rentre plus maintenant pour en dessous de 1000 milliards. Quand même, je ne veux pas jouer les vieux cons que je suis, mais ça me rappelle quand même un peu, excusez-moi, je sais, vous allez me dire Amazon, Google, ok, mais il y a eu quand même beaucoup de casses sur des sociétés qui étaient valorisées X fois les pertes. On n'a pas ça aujourd'hui. Il y a une bulle ou pas ? C'est ça ma question.
13: Alors, la façon dont le regarder, il y a 2 manières. Il y a les pertes, dans ce que vous dites.
11: Ouais.
13: Et puis,
11: ouais.
13: Donc les pertes, alors là, c'est vrai.
11: Et les ratios de valo.
13: Et il y a les ratios de valorisation, il y a les pertes, il y a le chiffre d'affaires et il y a la trajectoire. Ça, c'est vraiment ce quand on regarde. Aujourd'hui, par exemple, si je prends l'exemple d'Anthropique, 47 milliards de chiffre d'affaires attendu en run rate, donc en, là c'est les derniers chiffres, sur 12 mois. Ça veut dire qu'ils vont faire potentiellement plus que ASML, la plus grosse capitalisation boursière européenne.
11: Okay. Voilà. Donc vous dites c'est
13: okay. Après, ça ne veut pas dire qu'ils ne vont pas faire des pertes. Ouais. Sauf qu'Anthropique, on dit la rentabilité, c'est à portée de main. Ouais. C'est-à-dire qu'on considère qu'ils pourraient faire un premier profit cette année.
11: D'accord.
13: Et être à l'équilibre okay. en 2028. Donc là-dessus,
11: okay.
13: c'est pas forcément la même situation.
11: OpenAI,
13: c'est un peu différent. Ouais. OpenAI, ils sont sur un chiffre d'affaires attendu sur cette année autour de 25 milliards.
11: Ouais.
13: D'accord. Là encore, hein, si on prend des comparatifs, c'est Hermès plus Ferrari. Voilà, pas juste pour donner un peu.
12: Mais pas le bottom line de Hermès.
13: Ah, bien sûr que non, évidemment. Voilà. Et pas la même valorisation, bien évidemment. Non. Mais juste en termes de chiffre d'affaires. Et eux, bah, effectivement, ils décalent parce qu'ils ne seront sans doute pas profitables tout de suite et qu'ils ne veulent pas, visiblement, remettre en cause l'idée d'une valorisation à moins de 1000 milliards.
11: Mmh.
13: Donc, à voir. Mais derrière...
11: C'est quand même dingue. C'est-à-dire qu'ils se disent, on va pas s'emmerder parce qu'en dessous de 1000 milliards, je vais pas me déranger en fait.
12: Je reste chez moi.
11: J'ai pas besoin de me lever pour moins de 1000 milliards.
13: Ils anticipent qu'effectivement, leur chiffre d'affaires, il devrait passer de 25 milliards à plus de, je crois, 260 d'ici 2030. Donc en fait, une hausse extrêmement rapide de leurs ventes. Après, en termes de valorisation, tout change très vite et c'est là où on verra le moment venu s'il y a des valorisations qui sont complètement délirantes ou pas. Ça, aujourd'hui, on n'en sait rien.
11: Emmanuel, j'ai une question. La BPI investit sur des valeurs américaines ou pas du tout ?
14: Américaines, non.
11: D'accord, c'est pas dans vos statuts.
14: Non, c'est clairement pas notre priorité.
11: Et tu te dis,
14: on a déjà notre champion.
11: Et toi, en gérant, quand tu vois passer ça, tu dis, ça m'emmerde, j'ai l'impression de jouer
14: non,
11: en national.
14: Non, mais comme ça a été très, très bien dit, aujourd'hui, on n'a pas d'indication claire que les attentes ne seront pas atteintes. La croissance est là, le chiffre d'affaires est là, et la profitabilité arrive. On a des indications aussi que, effectivement, l'IA coûte, notamment pour les entreprises, de plus en plus cher. Donc ça veut bien dire que ces acteurs-là pensent à l'étape d'après, ou ils sont déjà dans l'étape d'après. Donc encore une fois, on est à la frontière effectivement de est-ce qu'on y est pas. Il y a quand même des objets ou des sujets matériels aujourd'hui.
11: Alexis, Euronext est présent ou pas du tout aux États-Unis ?
15: Pas du tout.
11: Est-ce que vous dites quand vous avez des réunions, au lieu d'acheter la bourse de Milan, on aurait peut-être dû acheter une petite bourse aux États-Unis ou...
15: Je crois que c'est pas l'ADN et le projet du groupe. Comme c'était très bien évoqué aujourd'hui, on a un grand enjeu qui est de continuer à fédérer tous nos pays et à connecter nos bassins d'épargne, parce que c'est 11 000 milliards. Même si on a connecté 8 bourses jusqu'à maintenant, il en reste un peu partout en Europe. Et je pense qu'on a déjà du travail à faire sur cette partie-là.
11: Vous avez combien de bourses
15: aujourd'hui ? 8.
11: 8 bourses.
15: Et continuer aussi à enlever les autres frottements en fait qu'il existe sur toute la chaîne de valeur boursière, pas que sur le trading, mais sur le post-marché.
11: Quand tu dis clearing. Les frottements, c'est quoi les difficultés?
15: En fait, plus il y a de systèmes d'information.
11: Ce que dit Emmanuel est vrai,
15: c'est-à-dire
11: le fait que ce soit fragmenté, qu'on soit pas un marché unique, tu le ressens toi ça...
15: En fait, il y a une double fragmentation. Il y a des bourses, c'est ce qu'on voit dans les différents pays, et puis ensuite il y a les chambres de clearing, de compensation, il y a les dépositaires centraux. En fait, c'est autant de systèmes d'information
11: qui compliquent.
15: qui compliquent, qui rendent plus onéreuses, qui font qu'il y a moins d'investisseurs qui sont connectés. Et en fait, c'est ça qu'on appelle connecter les économies.
11: Jean-Michel, toi, par exemple, tu te dis, tu as une partie de ton activité qui est aux États-Unis.
12: Oui.
11: Tu te dis, pourquoi je ne me ferais pas coter là-bas?
12: En fait, quand le Memscap était coté il y a 25 ans, je l'ai coté à Paris. Et il y a une chose qui est très importante que je voudrais que tout le monde sache.
11: Ouais.
12: J'ai coté deux boîtes en 25 ans d'écart.
11: Ouais.
12: Et rien que si je vous dis la différence, vous comprenez ce qui est arrivé à notre pays, en fait. Ça veut dire qu'il y a 25 ans, j'ai levé 101 millions. Mon livre, il y avait 270 millions. J'ai rencontré 193 investisseurs. Je prépare une note là-dessus pour LinkedIn. 193 investisseurs. Ça veut dire que les banquiers qui m'ont amené, ils ont fait le boulot qu'on
11: c'était
12: fait aux
11: États-Unis. C'était une cabine combien?
12: 430.
11: OK.
12: 138 fois mon chiffre d'affaires. Donc, ils font un prix marketing, ils disent go, j'y vais, parce que tu dis, t'as une profondeur de 193.
11: Bah oui, gérant.
12: Machin, j'aurai quand même 25% de tout ça et je serai en bourse, etc. J'ai une crise au plein milieu, je passe quand même. 25 ans plus tard, avec Eva Group, je dis, est-ce que je vais aux États-Unis? C'est là-bas où je dois y aller, pourquoi je vais ici? Après, on dit, ouais, 1 million de coûts. 1 million à préparer dans les class action.
11: C'est beaucoup plus cher de s'introduire
12: beaucoup
11: en bourse.
12: Beaucoup plus cher, et puis tu as les class action à compter en plus.
11: Donc, vas-y, explique 2 secondes.
12: Alors, en fait, c'est aujourd'hui, coter une boîte à Paris, etc., le run rate de coûts, 100-150 000 euros par an. Aux États-Unis, minimum 1 million, même pas à réfléchir en dessous. Je parle de small mid cap.
11: Là, tu parles à l'année, tu parles pas du coût d'introduction.
12: Non, je parle à l'année tout le temps, small mid cap.
11: Ouais. Hein.
12: Et puis, je parle de small mid cap.
11: Là, tu parles à l'année, tu parles pas du coût d'introduction.
12: Non, je parle à l'année tout le temps, small mid cap.
11: Ouais. Hein.
12: Et puis,

0: cornerstone. Heureusement qu'il y avait la BPI, mais heureusement, parce que la BPI, ça tombe bien, il lance Blue Spring, qui est un nouveau fonds pour les small mid cap. Je suis le premier dessus. On travaille avec la BPI, ils nous disent « Ok, on y croit dans le dossier, on y va ».
1: Sans ça, tu serais pas
0: 40% de l'enveloppe.
1: Sans ça, tu ne serais pas sorti.
0: Mais tu ne peux pas. Et heureusement aussi que j'étais connu et que j'ai eu 30%
1: de Et que tu avais ton track record. On va en parler tout de suite. Merci beaucoup, Julie. Merci beaucoup. On va vous laisser partir. On va continuer avec ces gars-là. Pas tout de suite. Et on se retrouve, nous, en deuxième partie de l'émission. Là, ça va être un peu plus dur pour certains des invités. On va parler des plaintes, justement, de
0: Alexis
1: Jean-Michel.
0: Alexis est en train de se braquer.
1: Alexis a envie de partir. Il est en train de dire à Julie, Julie, vous restez, c'est moi qui pars. Allez, on se retrouve tout de suite.
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1: Ça a chauffé déjà en première partie, mais ça a chauffé encore plus en deuxième partie. Après les États-Unis, on va s'intéresser aux introductions en bourse, comme dit Jean-Michel, en France, mais aussi en Europe, avec notre Jedi de l'introduction en bourse, Alexis Janin, qui avait envie de partir avant le début de la deuxième émission. Vous êtes directeur des activités de cotation PME, ETI, France, d'Euronext. On ne va pas être méchant avec vous. Emmanuel Blot, vous êtes directeur d'investissement au sein de l'équipe Capital Développement, BPI, France. Jean-Michel Karam, tu es au-delà de ta célébrité en tant que juriste de qui veut être mon associé. Tu es à la tête de deux sociétés cotées à Paris, Memscap et plus récemment Yeva Group. Et on a le plaisir de recevoir Guillaume Gibault. Tu es le président et fondateur du Slip Français, une marque bien connue du grand public. Et si on t'a invité aujourd'hui, c'est que tu as annoncé le 25 juin,
4: jeudi 25 juin,
1: l'introduction en bourse du Slip Français. On va en parler tout de suite. On va démarrer tout de suite par les IPO en France. Bon, Alexis, est-ce que tu peux nous planter le décor? Combien d'IPO à Paris en 2025 et en 2026?
5: Je peux te planter le décor, tout à fait. C'est une année de transition. 2021, comme vous le savez, dans le monde, en Europe et en France, des records dans tous ces pays du nombre d'introductions, changement de paradigme monétaire, augmentation des taux, baisse du bilan des banques centrales, disparition en grande partie des grands institutionnels de l'equity, parce que c'était facile d'avoir des actifs non risqués sur du monétaire et puis ensuite sur de l'obligataire. Et petit à petit, on voit qu'ils reviennent sur les introductions en bourse. En France, du coup, on a touché un plus bas en 2025 sur le nombre de nouvelles cotations. On était à 11 nouvelles cotations, dont 3 IPO, et environ 70 millions d'euros levés. En revanche, pour nous, ce n'est pas le seul baromètre des marchés, comme tu le sais, Marc. Il y a qu'est-ce qui se passe sur les sociétés qui sont déjà cotées. Ouais. Et en l'occurrence, en 2025, on a déjà eu un signal très fort, c'est que les fonds levés par les small et mid cap cotés en bourse n'ont jamais été aussi élevés que depuis 5 ans. Ils ont levé 2,4 milliards l'année passée sur un peu plus de 60 opérations. Donc ça, c'était le premier signal positif qu'on attendait, de dire est-ce qu'il y a à nouveau de l'intérêt, de l'appui des investisseurs institutionnels pour accompagner les sociétés cotées. Il était là. 2026, c'est le prolongement de ça. On a la chance d'avoir deux entrepreneurs sur ce plateau qui ont réalisé, soit qui vont réaliser une IPO. Il y en a eu déjà une en début d'année avec Rising Stone, un spécialiste de l'immobilier de luxe en montagne. Et il y a eu deux autres cotations techniques. Et la bonne nouvelle, c'est qu'on en attend normalement plus que ça d'ici la fin de l'année, donc avec un pipe qui se densifie, pour être très clair, qui reprend du volume.
1: Donc tu es plutôt optimiste sur l'avenir?
5: C'est une période de rebond, très clairement. On expliquera pourquoi. Après, une période qui était déceptive ces deux dernières années.
1: Alors, j'ai une question à poser, Jean-Michel. Tu interviendras, Emmanuel aussi. Avant qu'on parle, à la fin, on parlera du slip. Mais je me rappelle quand on s'est rencontré, Guillaume, tu t'hésitais. Hein, on peut être transparent. En fait, tu ne pensais pas du tout à la bourse.
4: Non. J'avais le préjugé, comme beaucoup de dirigeants, que c'est compliqué, que c'est beaucoup de contraintes, que c'est compliqué à faire.
1: Et surtout,
4: et qu'on était trop petit.
1: Et en fait, toi, tu as déjà fait appel au crowdfunding.
4: On avait fait une levée obligataire sur la plateforme Vita.
1: Et tu t'étais dit, tiens, si j'ai besoin de lever de l'argent, pourquoi je ne referais pas en fait du crowdfunding? Et en fait, je t'ai dit à ce moment-là, quand on s'est rencontrés, je t'ai dit, mais en fait, ce que je n'arrive pas à comprendre, c'est pourquoi les gens ne comprennent pas, et là je me retourne vers toi, Alexis, que finalement, Euronext, parce que ce que tu dis, Jean-Michel, est vrai, c'est-à-dire qu'il faut flécher l'argent. Mais l'argent, il y en a, parce qu'on voit sur des,

0: Sur les plateformes de crowdfunding, il y a quand même des levées complètement dingues qui se font en un temps record.
1: On a vu Gringotte là récemment.
0: Voilà, avec très peu d'informations, avec pas de contrôle.
2: Pas de contrôle.
0: Pas de contraintes, pas de liquidité.
2: Ouais.
0: D'accord. Et moi, j'ai dit à Guillaume, mais en fait, la première plateforme de crowdfunding,
2: c'est Euronext.
0: C'est Euronext. Pourquoi
1: embaucher quelqu'un en marketing.
0: Non, mais pourquoi
2: Alexis,
0: vraiment, ça me tient à cœur. Pourquoi vous vous vendez pas comme ça? C'est-à-dire que, je veux dire, quand tu vois toutes les plateformes, la plus belle plateforme, c'est vous quand même.
3: Alors, je suis tout à fait aligné là-dessus. Comme tu le sais, on a gagné 40% d'investisseurs individuels en 5 ans.
0: Mais oui.
3: C'est 1,5 million d'investisseurs.
0: Mais vous avez la plus belle
3: actifs.
0: Communauté.
3: Tout à fait.
0: Et qu'est-ce qui fait que les gens, si demain le slip va sans payer de communication, rien, sur une plateforme, ils vont lever 5 millions, franchement, il ne se passera rien. Les gens vont mettre 2000, 3000, ils ne vont même pas regarder les chiffres. Et qu'est-ce qui fait que là, il est obligé de faire une campagne de communication, il est obligé de convaincre les gens d'y aller pour lever de l'argent?
3: Peut-être que déjà, il lèvera beaucoup plus, je ne sais pas pour l'instant. La réalité, c'est que ces dernières années aussi, on a eu des sommes extraordinaires qui ont été souscrites sur les small caps. Je rappelle HRS 2021. Sur le projet, 90 millions d'euros souscrits par les particuliers sur une société qui faisait 2,5 millions de chiffre d'affaires à l'époque et qui était en perte. Plus récemment, Semco, qu'on a accueilli, une petite société grenobloise absolument inconnue du grand public. Ils ont eu quand même
0: industriel
3: qui plus est, 28 millions de demandes. En fait, la possibilité, elle est là. Elle est ouverte à tous.
0: Tu veux dire,
3: l'argent, il est là.
1: Les Français épargnent.
2: Mais il y a beaucoup d'épargne.
0: Attends, mais Jean-Michel, toi qui connais bien les communautés, t'es un animateur de communautés. Ouais. Qu'est-ce qui fait qu'on arrive à fédérer des communautés sur des plateformes
2: action,
0: et pas chez Euronext?
2: Il faut une action globale. Moi, je pense que...
0: on est là pour ça. Hein.
2: Justement, c'est ce genre d'émission. En fait, regarde, aux États-Unis, on parle des États-Unis, mais passe devant n'importe quel écran, à n'importe quel temps, en prime time. T'as une petite barre en bas où les chiffres de la bourse tournent tout le temps. Les gens, ils ont cette économie. Il faut qu'on, cette information sur l'économie. Il faut qu'on bouge les gens pour qu'ils comprennent c'est quoi la bourse. Moi, je peux pas me pleurer parce qu'à mon IPO, j'ai eu 2500 particuliers qui ont investi 30% de mon enveloppe et qui ont permis machin. Alors même Euronext la lance IPO Go, donc que je représente un peu, je suis ambassadeur pour eux. Donc on est en train d'essayer de faire des choses,
0: mais
1: vas-y. Moi, je l'aborde par un autre aspect.
0: Vas-y. Parce que toi, t'as un œil neuf. Vas-y.
1: Un œil neuf et une ADN très collaborative. Nous, on a toujours voulu embarquer les clients dans l'entreprise. Le slip français, c'est 850 000 clients particuliers.
0: D'accord. C'est une communauté.
1: C'est une communauté de gens qui ont envie de mettre leur slip en action, d'acheter des slips, de soutenir l'industrie française. Je le rappelle, c'est plus d'emplois. En ce moment aussi, c'est moins de CO2. C'est quand même important de le dire. Donc, on est entreprise à mission, on est labellisé Bicorp, on essaie de tout bien faire. Et effectivement, nous, on se dit comment est-ce qu'on embarque les Français au capital de notre entreprise? Parce que depuis le début, je me dis, s'ils sont actionnaires, ils vont pas aller acheter leur slip ailleurs. En plus, ils sont très fidèle à la marque de sous-vêtements. Donc bref, avec Léa qui est directrice exécutive à mes côtés, on se dit on a retourné la boîte, on a trouvé un modèle économique grâce à notre usine. Comment
0: Vous êtes rentable,
1: on est rentable,
0: rappelle.
1: On fait en 2025 21 millions de chiffre d'affaires. C'est une petite entreprise, oui, mais on fait 2 millions d'EBITDA et 704 résultats nets positifs. Petite entreprise, mais rentable. Et quand on vient à l'usine, on se rend bien compte qu'en fait, on fabrique nous-mêmes des sous-vêtements de façon compétitive pour les vendre à un prix de marché. Et donc on se dit, c'est quoi l'avenir? C'est qui sont les actionnaires naturels d'une entreprise à mission qui fabrique en France, crée de l'emploi et moins de carbone? C'est les Français. Et donc, c'est quoi la bonne plateforme pour faire un investissement populaire? Et effectivement, je pense qu'aujourd'hui, le crowdfunding, qui est un super levier, peut-être qu'il atteint certaines limites aussi. Et nous, on est venu chercher justement cette rigueur d'exécution. Et dans l'instruction du dossier avec l'AMF, en fait, là, on est confronté à faire quelque chose de très précis.
0: Mais cette rigueur-là...
1: Mais qui est plutôt une bonne nouvelle. Je dis, on vient la chercher pour dire, en fait, on ne va pas demander de faire un don. On est une entreprise avec projet de croissance.
0: Mais moi,
1: moi,
0: ce qui me rend dingue, c'est que je comprends tout ce que tu dis, mais d'un côté, tu as l'impression que tu donnes plus de rigueur, tu donnes de la liquidité, tu donnes tout, et les gens vont sur les plateformes de crowdfunding et ils vont pas.
2: Oui, mais Marc, les plateformes de crowdfunding, à part quelques cas... Ça lève pas beaucoup d'argent.
0: Si, ça lève, il y a quand même. Ça lève tous les jours. Non, les montants sont colossaux. Non, je suis pas d'accord.
1: Si je prends un œil neuf, en fait, je pense qu'ils sont plus forts en marketing D2C, en fait. Et aujourd'hui, si on prend les plateformes Crowdcube ou Lita, en fait, l'expérience client, elle est quand même très, très fluide. On voit le projet bien présenté, la vidéo. Il y a peut-être moins de contraintes, de disclaimer, de machin, mais en fait, c'est facile. Ils sont très forts en CRM. Là où aujourd'hui, moi je vois dans la fabrication de notre site, le slip en action, qui est le site dédié à l'opération, en fait, à la base, on nous dit qu'il faut mettre un bon de souscription PDF.
0: Ouais.
1: Aujourd'hui, oui. Je pense qu'on a du mal à capter des gens en souscrivant en PDF.
3: Pardon, Alexis, ouais, et après Emmanuel.
4: Peut-être, passons quelques chiffres, hein, parce que là, je pense qu'on se perd un peu dans ce débat. Aujourd'hui, la liquidité, c'est-à-dire à la fois les fonds levés et les fonds qui sont échangés tous les jours sur Next Paris, sur les valeurs moyennes, si on prend ce premier trimestre et qu'on le duplique, ça va être 30 milliards. Là-dessus, c'est 30% de participation des particuliers sur la Bourse de Paris. Donc, on se parle de quoi ? De 10 milliards. D'accord. Je voudrais bien qu'on fasse le calcul de ce qu'est levé sur les plateformes de crowdfunding françaises. Je pense qu'on n'est pas tout à fait dans le même genre de réalité.
0: Non, tu parles d'échanges. Moi, je te parle de levée.
4: Les dons des soutiens, et je reviens à mon chiffre de tout à l'heure, 2,4 milliards levés par les entreprises small et mid-cap françaises l'année dernière en France. C'est ces chiffres dont on se parle. Et c'est à la fois de la new money et de la monnaie qui s'échange, parce qu'effectivement, on a le droit de changer d'entreprise, c'est vrai que de passer du slip à Yeva. Ça n'a strictement rien à voir.
2: Alors que la bourse,
0: mais oui, c'est... Mais évidemment, mais c'est pour ça que, Alexis, on taquine, mais en fait, nous, on veut tous que ça marche. On est là pour ça. Et Emmanuel, je voudrais saluer d'abord votre initiative, parce que franchement, alors, on va dire quand même, je fais un petit clin d'œil à Nicolas Dufour.
2: Oui, c'est les Jedi.
0: Que ça fait un petit moment qu'on essaye de le convaincre
2: qu'on les a.
0: Pour pousser
2: je faisais partie de la même équipe.
0: Il a été convaincu et il a mis quelqu'un de compétent pour s'en occuper. Vous avez lancé un fonds spécialisé sur le small cap. Ça, c'est une super bonne nouvelle, parce que je rappelle que le capital risque en France a quand même bien démarré le jour où vous avez décidé de l'appuyer. Et aussi, c'est moi qui le dis.
5: On veut apporter notre pierre. C'est clairement ça l'objectif de ce nouveau fonds, c'est d'apporter notre pierre à des initiatives, comme on l'a dit, qui se multiplient, parce qu'on sent effectivement qu'il y a une demande. Et je pense qu'Alexis pourra aussi nous éclairer là-dessus. Mais les jeunes, de plus en plus, sont éduqués financièrement, s'intéressent à ces sujets-là. Et là aussi, il va y avoir, j'allais dire, une demande à combler. Et maintenant, c'est trouver de l'offre, excusez-moi de parler dans ces termes-là, mais d'histoire, d'entrepreneurs, pour justement intégrer, créer ces communautés-là. Je suis assez, j'allais dire, optimiste, mais c'était l'idée de ce fonds-là, de participer, que BPI France avait aussi une mission de, le plus tôt possible...
0: C'est une très bonne nouvelle pour le marché. On est très contents, en tout cas pour nous, c'était une très bonne nouvelle.
2: Et moi aussi.
0: Jean-Michel, je voudrais revenir à toi deux secondes. Tu as déjà défloré un peu le sujet, ça sera on t'a mis une petite musique pour un générique. Ça te rappelle quelque chose, non? Alors Jean-Michel, toi t'es quand même un exemple à part, t'avais une société cotée, donc t'as coté il y a 25 ans, tu nous l'as expliqué. Moi, je t'ai croisé plein de fois, hein, et t'étais quand même assez frustré par la valorisation de la boîte à plusieurs reprises. Oui. Et quand même, tu reviens, t'es masochiste ou t'es visionnaire?
2: Ouais, parce que moi je...
0: Parce que tu recotes une deuxième société
2: J'ai beaucoup d'espoir dans ce pays, c'est franchement, il faut dire les choses, hein, je suis arrivé en France, j'avais rien... Donc, tout ce que j'ai fait, je l'ai fait en France. Donc, j'ai connu des années de gloire magique à Paris. L'année de l'IPO de Memscap, ces années-là.
0: C'était quelle année, ça?
2: 2001.
0: Ouais.
2: C'était du lourd. Hein. Et je crois que ça peut revenir. Il suffit qu'on ait un mouvement d'ensemble. Tu sais, on fait plein de choses aujourd'hui avec Yvette Monassé Amplify, où on booste des entrepreneurs. Je pense que...
0: Mais attends, tu boostes des entrepreneurs, tiens, je vais te taquiner. Ouais. Est-ce que tu fais une session pour les pousser à aller en bourse?
2: J'ai des trucs sur la bourse, je te promets. Je te promets.
0: Tu me feras venir?
2: J'en ferai tout le temps, oui. Et en fait, ce que j'étais en train de dire à Michel, d'ailleurs, il faut qu'on fasse un truc uniquement pour les sérieux, pour les pousser. J'ai fait deux sessions.
0: On vient avec Alexis, Euronet, là, et on fait ça.
2: En fait, moi, je pense qu'il faut... qu'on crée un maximum d'entrepreneurs, que le pays devient une terre
0: d'entrepreneurs. Ils sont là, les entrepreneurs.
2: Quand les DOP...
0: Ils sont là.
2: Je suis content de...
0: On n'arrive pas à faire le lien, ils le font. Hein, mais il faut qu'on fasse le lien entre la bourse et les entrepreneurs.
2: Exactement. Mais tu as dit une chose très importante. C'est vrai que la BPI a fait un travail monumental au niveau du capital risque, donc au niveau des premières phases des entrepreneurs. Et là, l'arrivée de Blue Spring, ce que Emmanuel a fait, moi, j'ai bénéficié de ça, donc je peux pas dire que du bien. Je peux dire que du bien sur ça, mais ça, c'est quelque chose qui est énorme parce qu'on a besoin de petits stimuli. Ça, c'est un stimuli. Si on fait d'autres réformes où on pousse un peu les épargnants français, comme dans l'assurance vie, à mettre 5% de leur épargne sur les small mid-cap, on explose. Et une fois que ça part, ça part. Hein. Et la bourse, en fait, c'est quelque chose que une fois qu'on ça mousse, ça monte, ça monte, ça monte, ça monte. Et une fois que ça casse, bah ça casse, ça casse, ça casse, ça casse. On le sait.
0: On passe tout de suite à toi, Guillaume, parce que c'est quand même sympa de t'avoir là dans l'actualité. Donc le 25 juin, tu as annoncé ton introduction en bourse sur Euronext Growth. Pourquoi en fait? Pourquoi la bourse et comment ça s'est passé? Alors, je ne parle pas de l'introduction puisqu'elle n'est pas terminée, mais au moment où on diffusera, tu seras encore relevé. Mais le process lui-même, comment tu l'as vécu, toi?
1: D'abord, pour rebondir à ce qu'il vient de dire avant, il y a plein d'entrepreneurs super, mais il faut rappeler que l'entrepreneuriat, c'est du travail, et exclusivement du travail, de la patience, des hauts, des bas. Moi, ça fait 15 ans. Mmh. Donc la bourse, ce n'est pas une idée que j'ai toujours eue en me levant le matin. Moi, je veux créer de l'emploi dans mon pays, minimiser un bas carbone, être fier de ce que je fais et embarquer les clients avec moi. Et ça, c'est mon point de départ. Depuis 15 ans, je n'ai pas bougé d'un centimètre là-dessus. Aujourd'hui, l'entreprise fait 21 millions d'euros de chiffre d'affaires. J'ai galéré pendant 12 ans pour trouver un modèle économique pour fabriquer en France. À force de travail, je l'ai trouvé grâce à Léa, qui est directrice exécutive à mes côtés, qui est ingénieur textile et qui trouve à l'usine la façon de fabriquer de façon compétitive. Ça fait 700 000 euros de résultat net positif pour une boîte qui fabrique tout en France. On s'est toujours démerdé tout seul. On n'a jamais eu d'aide de personne. Pas de subvention, rien. On s'est toujours démerdé tout seul. Et dans cette opération, pareil, on se dit qui nous a toujours soutenus, qui nous a sauvé les fesses quand on était en difficulté en 2023-2024, c'est nos clients, c'est les Français. Et donc on se dit, ok, la suite de l'histoire, elle est avec eux. C'est pas, le temps politique, c'est pas le nôtre. Le temps de la subvention, de l'aide, de l'accompagnement, c'est pas le nôtre. Notre temps et notre seule raison d'être et raison d'exister dans le long terme, c'est la compétitivité de l'entreprise, la génération de cash et d'EBITDA, parce que sinon on est mort. On a beau faire de l'impact, de ce qu'on veut. Aujourd'hui, les règles, c'est tu fais de l'EBITDA, du cash ou t'es mort. Ça, on l'a bien appris. Et donc, fort de cette année de retournement, de ces deux années de retournement, on se dit, OK, comment on fait rentrer les Français au capital de l'entreprise? Donc, avec Léa, on se dit, OK, on regarde les scopes, on regarde les SIC, on regarde les plateformes de crowdfunding et on rencontre les équipes de Roland qui nous disent, et un certain Marc Fiorentino qui nous dit, mais Guillaume, la meilleure plateforme pour faire un investissement populaire, c'est la bourse. Et là, moi, je me dis, pas con. Et je me dis, mais c'est trop compliqué. Et Léa, à côté de moi, dit, Guillaume, on va le faire. Je lui dis, t'es sûr? Il me dit, ouais, on va le faire.
0: Comment ça s'est passé? Alors, parlons que de vous, hein, ne parlons pas des partenaires.
1: Et derrière, comment ça s'est passé? On a déroulé avec une équipe de conseil autour de nous, toutes les briques, les avocats. On a recruté un directeur financier, Fabrice, qui nous accompagne sur ce spécifiquement qui a fait déjà 4 IPO, parce que c'est quand même un monde compliqué. On a travaillé dans le bon ordre, on a fait travailler tout le monde en 4 mois et demi, ce qui est un record. On a fait le doc AMF. Voilà, on a vraiment travaillé dans le détail. On était déjà accompagné par deux fonds d'investissement, donc on avait cette structure financière. On est capable de sortir le chiffre d'affaires à l'heure, la marge.
0: C'est important ce que tu
1: dis. La marge par canal chaque jour.
0: Parce que tu étais déjà structuré. Voilà.
1: Et donc on est capable de sortir une clôture d'EBITDA tous les mois à J+10. Et je pense qu'il n'y a pas beaucoup de boîtes qui sont capables de faire ça. Donc on avait déjà la rigueur. De l'extérieur, le slip français, les gens peuvent se dire ouais, c'est du marketing. En fait, oui, on est très fort en marketing, mais en fait, on avait la structure financière, on était capable de suivre et piloter la boîte, sauf qu'on achetait nos slips entre 12 et 15 euros en les fabriquant en France. Là, maintenant, on arrive à fabriquer nous-mêmes en dessous de 6 euros. Donc, on a un vrai modèle économique et donc, on a déroulé tout en faisant tourner la boutique. C'est difficile pour le dirigeant. Et quand on va chercher des entrepreneurs, c'est super de les booster, de leur faire des conférences avec qui va être mon associé. Mais il faut surtout leur dire, les gars, c'est du travail, des 100.
2: Mais ça, tous les entrepreneurs le savent.
1: Ouais, ouais. En tout cas, il faut leur rappeler que c'est. Voilà, il n'y a pas de, de raccourci, il n'y a pas d'IA, il n'y a pas de truc magique. C'est juste du boulot et du temps. Et un jour, peut-être, dans un cas sur 1000, vous allez vendre votre boîte. Mais si vous vous levez avec ça le matin, vous n'y arriverez pas. En tout cas, moi, c'est mon expérience. Et donc, quand on coche toutes ces cases, on évacue toutes les options scope, SIC, on se dit voilà, c'est pas notre philosophie. On se dit ok, la bourse c'est le bon moyen. On déroule le process et je crois que c'est, enfin, tu me l'as dit, le succès d'un IPO ça se mesure à 2-3 ans. Faites ce que tu dis ce que tu fais et sur des, et voilà, under promise over deliver, c'est pas français, mais nous on s'engage là-dedans.
2: C'est hyper important.
0: C'est quoi ton conseil? Voilà, c'est un jeune, jeune qui débarque sur la bourse. La bourse. Toi qui as 25 ans d'expérience sur la bourse, Jean-Michel.
2: La bourse, tout le monde parle de l'IPO, de levée d'argent, etc. Or, du point de vue financement de la boîte, la bourse, c'est une rivière. Donc, on peut revenir plusieurs fois. La deuxième chose, c'est que la bourse te donne une monnaie d'échange. Donc, tu peux acheter des boîtes. C'est quelque chose qui est liquide. La troisième chose, c'est que la bourse te donne de la rigueur. Tu es obligé d'être rigoureux. La bourse te permet de brasser plein de gens. Moi, j'ai beaucoup de clients. Moi, je suis en B2C dans Yeva. Tous mes clients peuvent être mes actionnaires et inversement. Ça, donc, c'est hyper important. Alors, ce qui compte...
0: Quel conseil France, tu lui donnerais?
2: En France, under promise, over deliver.
0: En français.
2: Tu dois sous-promettre, sur-délivrer.
1: Il faudra trouver une bonne traduction en français, je m'en occupe.
2: Si tu fais la chose, honnêtement, même à des boîtes, on a vu des boîtes avec des capis en milliards sur Paris. Le matin, il est en dessous du consensus. Boum, moins 30 à l'ouverture.
6: Exactement.
2: Dans le temps, il nous mettait deux claques. Moi, je me rappelle, hein, quand on sous-délivrait, bon, on venait le matin, on prenait deux claques. À la fin de la journée, on est à moins 9%. On rentre chez nous, on était plié. Hein. Là, à 10h, tu es déjà à moins 30. Hein. Donc
0: c'est ça ton conseil. Qu'est-ce que tu lui donnerais comme conseil, Emmanuel ?
5: Que effectivement, l'introduction en bourse, c'est une étape. C'est une étape qui doit être construite, mais je pense qu'il a complètement bien compris, il a bien décrit aussi le process. C'est une étape, ce qui amène à d'autres étapes, à de la communication, à un newsloop régulier, à des catalyseurs, à un plan. Ça s'inscrit dans un plan stratégique. Et là-dessus, c'est ça qui est intéressant d'entendre, justement, parce que c'est la bonne vision. C'est un point de passage.
0: Alexis, vous avez bien soutenu cette opération. Qu'est-ce que tu lui donnerais, toi, comme conseil ?
3: Moi, je crois que les meilleurs conseils ont été donnés par Jean-Michel, mais je pense que Guillaume, il a compris ce qu'il achetait en arrivant en bourse, en dehors de tous ses outils. Il s'achète du temps long. Mm-hmm. Et d'avoir des actionnaires qui sont plus au pilotage de la boîte avec lui. C'est ça que je rajouterais peut-être, en plus de ce qui a été
0: alors
3: évoqué.
0: C'est intéressant le temps long, parce que je me retourne vers toi Jean-Michel, ce que reprochent beaucoup d'entrepreneurs, c'est de dire justement les investisseurs, ils sont court-termistes. C'est-à-dire, tu vois, tu viens de le dire, c'est-à-dire, ouais, on a eu un semestre qui n'est pas bon, bam, moins 30%, alors que les gens nous disent, ouais, mais de l'autre côté, toi tu connais bien le sujet, puisque à la BPI, vous faites aussi private equity, le private equity, on est peinard pendant 5-7 ans, personne ne nous emmerde, le fonds il est là, et il n'y a pas quelqu'un qui nous lit tous les jours.
2: En réalité, ça dépend ce qu'on fait. Ça veut dire qu'il y a des actionnaires sur Paris, la BPI justement. Mais moi, j'en connais plein de fonds qui sont... Thomas, par exemple, il est long. Il y a plein de gens qui sont... Moi, Gordian, il est long chez moi, etc. Donc, il y a des investisseurs qui sont longs. Il y a des investisseurs qui sont des spielers. OK, mais il y a des investisseurs qui sont longs. On a besoin des deux. Parce qu'il y en a des gens qui développent la liquidité, d'autres qui sont... là pour le long terme, etc. Mais ce qui compte vraiment, c'est un, ta rentabilité, t'achètes ton indépendance. J'ai rendu toutes mes boîtes rentables tout de suite.
0: Tu dis le contraire de ce qu'on disait tout à l'heure sur les boîtes américaines.
2: Non, oui, mais parce qu'on est en France. On n'est pas aux États-Unis. Moi, je dis toujours à tous les entrepreneurs cotés à Paris, vous n'êtes pas aux États-Unis. Vous ne ramenez pas l'Amérique à Paris. Paris, ce n'est pas les États-Unis. Donc, il faut être rentable parce que les gens, ils veulent de la renta. Bon, OK. Et n'oublie pas une chose, c'est que tant que tu n'as pas vendu, tu es toujours dans le game. Et ne compte pas ton argent tant que tu es assis à table. C'est la première base d'un pokerman.
0: Pour finir très rapidement, merci d'abord parce que c'est super intéressant. Qu'est-ce qu'on pourrait prendre, Guillaume, toi qui arrives un peu de l'extérieur avec un œil neuf, qu'est-ce qu'on pourrait prendre comme initiative pour booster tout ça ?
1: Je crois qu'il faut faire confiance aux Français, parce que parfois le bon sens de juste...
0: Mais pourquoi ils ne viennent pas ? Enfin, ils viennent, ils vont venir au slip, mais ce n'est pas la question.
1: Je pense qu'il faut... il faut que nos entreprises françaises soient compétitives et s'adressent à leur marché intérieur.
0: Moi, je te dis, quelle initiative on peut faire d'un point de vue marketing ? Ce que fait, parce qu'ils n'arrêtent pas, je veux dire, ils sont en province, ils rencontrent des entrepreneurs tout le temps, ils ont lancé une nouvelle chez Euronext, ils ont lancé une nouvelle démarche pour faciliter l'accès au retail. Qu'est-ce qu'on pourrait faire de plus, nous tous, pour rendre le truc plus sexy ?
1: Moi, je crois qu'il faut aller voir les boîtes iconiques françaises, trouver de la compétitivité de performance économique et ouvrir ce capital-là aux Français. Et je pense que c'est beaucoup plus structurant que la bourse qui, de mon point de vue d'entrant, est un moyen et pas une fin en soi. Et je pense que ça, c'est structurant pour l'économie française.
0: Jean-Michel.
2: Une initiative, c'est très simple. Moi, si j'étais législateur aujourd'hui, je fais une décision. Je garde toutes les caractéristiques des assurances-vie à condition que 5% de l'assurance-vie soit investi dans
0: ça, ça n'arrivera pas. Une autre initiative.
2: Pourquoi ça n'arrivera pas
0: Parce que les législateurs te disent, on a déjà fait le PEA, vous avez le PEA PME, démerdez-vous avec ça. Mais et c'est déjà PME, pas mal le PEA.
2: Mais l'incentive, il n'est pas très fort. Mais donc, par contre, nous, au-delà de législateur, nous, on doit évangéliser à fond et expliquer aux gens c'est quoi la bourse et qu'on peut gagner beaucoup d'argent en bourse.
0: Tiens, je te propose un truc. On va voir si on faisait un petit concours. Qui veut s'introduire en bourse ? Est-ce que tu serais juré avec moi ?
2: Quand tu veux.
0: T'es sûr, hein ? Attention, c'est enregistré.
2: Ouais, quand tu veux. Michel, tu m'autorises.
0: Qu'est-ce que tu voudrais comme idée ?
5: Je suis assez optimiste, encore une fois. Je pense que écouter des personnes comme ça, c'est
0: motivant.
5: C'est ça qu'il faut faire. C'est leur laisser, montrer que ça marche, montrer que ça existe. Et encore une fois, les jeunes, les influenceurs financiers, il y en a de plus en plus. Ouais. Tu en fais partie.
0: Les influenceurs financiers, c'est important.
5: Ça va prendre.
2: Oui.
0: Juste, explique-nous en deux secondes, il nous reste quelques secondes, ce que vous avez lancé comme initiative IPO.
3: Nous, on travaille sur l'offre et la demande, c'était bien évoqué. En fait, c'est bien d'avoir des entrepreneurs, il nous faut de l'argent. BPI a lancé Blue Spring, CDC Croissance a lancé son premier fonds de fonds l'année dernière et a fini de le déployer.
0: 500 millions.
3: TB3. Ouais. C'est passé complètement inaperçu. Vendredi, a annoncé 13 milliards, dont une partie significative va être allouée aux small et mid-cap françaises.
0: Génial.
3: C'est la première
0: Top.
3: Fois.
0: Super bonne nouvelle.
3: Donc c'est exactement ce sujet, réallouer de l'argent. Et c'est qui va flécher cet argent? Ce sont les assureurs. Donc il faut continuer là-dessus. Sur la partie offre, bah, nous, on essaye de simplifier de plus en plus l'accès pour les entrepreneurs à la cote. 4 mois, c'était évoqué par Guillaume, plus rapide, moins coûteux, moins complexe. C'est ce qu'on essaye de faire avec IPOGO, dont Jean-Michel est un soutien précieux.
0: Et on est là pour vous aider si vous en avez besoin. Merci de nous avoir suivis, merci à tous ces
6: invités.
0: On se retrouve la semaine prochaine pour une émission dont on me dit dans l'oreillette qu'elle sera exceptionnelle. Surtout, n'oubliez pas que vous pouvez nous voir, nous revoir, nous réécouter et encore nous revoir en replay, en podcast sur toutes les bonnes plateformes.
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9: Bonjour et bienvenue dans cette émission Tech & Co Business. Sur BFM Business, on va évidemment beaucoup parler d'intelligence artificielle et de cybersécurité. Dans un instant, je reçois la société RippleTide qui est venue avec l'un de ses clients, Coesio Asset Management. Pour, vous allez voir, ils ont fait un score financier, mais un score financier personnalisable grâce à la data, grâce à des agents. On va découvrir tout cela ensemble. On enchaînera avec Exaion. Exaion a défrayé un peu la chronique. C'était cette filiale d'EDF qui a été revendue en partie à un Américain, filiale de supercalculateurs. Et oui, qu'est-ce qui se passait en termes de souveraineté, eh bien son patron sera là pour nous expliquer tout ça et quel type de service ils offrent aux entreprises sur le calcul haute densité. Et puis, deuxième partie d'émission, la cybersécurité. Nos débriefeurs seront là et il y a beaucoup de choses à raconter entre Mythos, entre Fable 5 et puis cet étonnant ransomware automatique, cette ransomware fait par des agents. Ils sont allés jusqu'à négocier avec l'équipe IT. C'était l'agent qui négociait. On va essayer de comprendre tout ça avec nos experts. Allez, restez avec nous. On est ensemble pendant une heure sur BFM Business, Tech & Co Business. C'est parti.
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9: Voilà, on va parler intelligence artificielle avec nos deux invités. Je vous les présente tout de suite. Patrick Schubert, bonjour.
10: Bonjour.
9: Patrick, CEO de RippleTide, fondeur 2024, après 2 ans de R&D. Vous allez nous raconter tout ça et comment vous travaillez justement sur les processus, sur l'IA, sur une IA responsable. C'est rendre les agents d'IA d'entreprise un peu plus responsables. Enfin, on va découvrir tout ça avec vous. Et justement, pour illustrer tout ça, merci d'être là avec nous. Damien Ferrazzi, bonjour.
11: Bonjour.
9: Damien, vous êtes directeur général de Coesio Asset Management. Vous gérez aujourd'hui 140 000 clients, 1 milliard d'euros de chiffre d'affaires et puis c'est 5 000 personnes chez Coesio. Et on va voir quels étaient vos besoins. Juste un premier mot, Patrick, RippleTide, 2 ans de R&D, c'était quoi le besoin du marché? Qu'est-ce qui vous a donné l'idée de créer cette entreprise? Et surtout, qu'il fallait travailler sur ces agents.
10: Oui, l'objectif pour RippleTide, c'est de permettre aux agents de prendre les bonnes décisions. Et on voit très bien qu'aujourd'hui, on est confronté à une IA qui peut se retrouver à inventer des faits ou pas forcément être fiable dans ses réponses. Dans le monde de l'entreprise, on s'est dit que c'était quelque chose qui ne serait pas acceptable. Et donc, après 2 ans de R&D, on a ajouté une technologie qui permet justement, dans le cadre de déploiement entreprise, de rendre les agents fiables et qu'ils puissent prendre des décisions qui correspondent aux enjeux business.
9: Et comment vous allez mesurer justement cet indice de confiance de ces agents?
10: Alors, on mesure de deux manières. Il y a une première façon qui est assez simple, qui est si on est capable d'évaluer le retour business. Si vous prenez un cas de support client, par exemple, si le ticket est résolu ou il n'est pas résolu. Donc là, on va être capable de l'évaluer. Et donc, on va voir est-ce que l'agent respecte ces règles-là. Après, au niveau de règles métiers ou de quand l'agent va formaliser des faits, on va être capable d'évaluer est-ce que ces faits existent dans une documentation qui est la documentation de l'entreprise.
9: D'accord. Donc c'est là où vous justifiez qu'il n'y a pas d'hallucination et voilà. C'est
10: exactement.
9: Ça tombe bien.
10: Si on le schématise, RippleTide en fait modélise le savoir-faire de l'entreprise et quand l'agent prend une décision, eh ben, on va regarder la décision à prendre au regard de ce référentiel de l'entreprise pour être certain qu'il soit valide ou pas.
9: Et alors, on a de la chance aujourd'hui d'avoir avec nous Damien Ferrazzi, donc directeur général de Coesio Asset Management. Alors, racontez-nous quel était votre besoin, parce qu'évidemment, j'imagine, vous êtes plongé avec toutes les data que vous gérez, vous êtes plongé dans l'IA, et encore plus avec cette IA générative et maintenant cette IA agentique. Quels étaient vos besoins et comment s'est fait le lien avec RippleTide?
11: Bonjour, merci de me laisser présenter notre belle entreprise. Le cas est plutôt simple. Nous sommes fournisseurs de l'ensemble des métiers du numérique, de TPE et de PME. Mmh. Et donc, nous distribuons de l'informatique, de la cybersécurité, des télécoms, des solutions de gestion, des solutions de GED, audiovisuelles et des systèmes d'impression. Et tous les jours, les besoins de nos clients sont plutôt simples. Ils veulent qu'on les accompagne dans leur transformation digitale et ils veulent qu'on les fournisse en biens d'équipement sans consommer leur trésorerie.
9: Oui.
11: C'est là que la magie du financement opère. Et que mon métier consiste à leur trouver des solutions de financement pour nourrir ce besoin. Et donc, j'ai un double enjeu qui consiste à dire, je dois trouver des solutions et maîtriser mon risque.
9: Alors, surtout, ça doit être compliqué. Là, je fais juste un petit pas de côté. Mais aujourd'hui, avec l'IA qui arrive, voilà, auparavant, on pouvait à peu près gérer son budget. C'est à 3 ans, 5 ans, on sait où on va. Là, aujourd'hui, on se dit, je vais peut-être être obligé de changer un peu, de braquer dans les deux ans à venir.
11: Ben, le financement fait encore plus sens, puisqu'on veut s'équiper avec les solutions du moment, sans pour autant investir, mais plutôt financer et donc louer pour maîtriser son budget. Et c'est là que le financement encore aide nos chers clients. Et finalement, historiquement, on était aussi limité en termes d'accompagnement de financement, puisque nous consommions ce qu'on appelle un score, une étude de financement classique, externalisé, qui était pris auprès d'établissements financiers. Et avec la rencontre effectuée...
9: Vous avez dit, on va faire notre propre score.
11: Exactement.
9: C'est ça l'idée?
11: On s'est dit, via Patrick, via RippleTide, ce serait quand même trop bien de trouver une IA qui nous aide à construire un score qui soit plutôt adapté aux TPE-PME, qui soit enrichi de données qui sont propres aux TPE-PME, et qui soit encore une fois augmenté des datas propres à Coesio, donc pour mieux comprendre les besoins clients.
9: Et est-ce que ça veut dire, parce que souvent, ce qu'on entend aujourd'hui, alors les gens non satisfaits disent « Oui, l'IA n'a pas répondu à mes objectifs », et ceux qui disent « Pourquoi ça n'a pas répondu ?» disent « Voilà, il faut une qualité de données, ça j'imagine que vous l'avez, et surtout, il faut changer les process. » On se dit « Il ne faut pas juste appliquer l'IA sur des choses un peu existantes. » Là, est-ce que vous, du coup, il y a des processus qui ont été changés au sein de Coesio Asset Management?
11: Pour le coup, on n'a pas eu de grands enjeux en termes de changement de process, puisque nous avons simplement changé l'agent de scoring d'origine avec un agent de score moderne qui, lui, nous donne accès à de meilleures données, qui nous permet de mieux arbitrer.
9: Quelque part, vous l'avez un peu plus personnalisé, quoi.
11: Il est complètement personnalisé, il intègre toutes les données nécessaires à mieux décider et mieux accompagner nos clients in fine.
9: Et du coup, ça s'est décidé avec les équipes qui ont un peu défini un peu le scénario vers lequel devait aller ce
11: exactement. On a fourni les données à Patrick qui lui ont permis de mieux sentir les besoins, de mieux sentir les décisions. Donc c'est vraiment la dualité entre la technique de leur côté et nous, les logiques métiers qu'on n'arrivait pas à interpréter à l'époque.
9: Alors comment, parce que quand j'ai décrit très rapidement ce que faisait RippleTide, rend les agents IA d'entreprise responsables. Comment justement on fait ce lien aussi avec l'ADN un peu de RippleTide?
10: Le point, c'est la décision. Ouais. C'est-à-dire qu'on le voit sur le scoring, l'objectif, c'est comment on prend pour Coesio une décision de scoring qui soit la meilleure décision pour le client. Et ce que je trouve très intéressant avec cette offre-là, c'est que c'est un nouveau service et la capacité pour Coesio d'offrir des nouveaux services en évaluant le scoring d'une meilleure façon, en ajoutant plus de données.
9: Avec des données qui restent celles de...
10: Alors, il y a des données de Coesio, aussi des données tiers, c'est-à-dire d'être capable d'enrichir et aussi de pouvoir d'ultra-personnaliser, c'est-à-dire que le scoring, il va être vraiment fait pour cette PME à cet endroit, pour ce financement-là.
9: D'accord.
10: Et ça fait toute la différence pour l'évaluation aussi. L'autre point sur le côté responsable, pour répondre à votre question, c'est la technologie de RippleTide est explicable. Donc, ça veut dire qu'on est capable d'expliquer chaque décision. Et pour le crédit et le scoring, la conformité est un élément important.
9: Parce que c'est ce que j'allais dire. L'idée, bon, c'est bien d'avoir un bon indicateur, mais on est dans un univers où il faut quand même être capable d'expliquer. Hein, c'est toujours ce que l'on dit aujourd'hui. L'effet boîte noire, dans certains cas, c'est bien, ça va vite et tant mieux. Mais quand on est dans votre univers, il faut savoir dire pourquoi il y aura un refus, pourquoi il y aura telle décision qui sera associée à tel indicateur.
11: C'est exactement ça. Et c'est là où on s'est bien trouvé aussi dans la collaboration, puisque c'est totalement documenté, hiérarchisé. Et finalement, quand on passe de la soumission à l'accord, on voit le chemin entre les deux. Mmh. Et quelque part, on voit ce qui a favorisé ou qui a fait infléchir l'accord de financement. Et nous, on ne peut pas se tromper parce qu'on gère 30 000 opérations par année. Donc, on ne peut pas lancer la machine dans la nature et se retourner un an plus tard pour se dire « mince, j'ai pas assez documenté ». Donc, c'est clairement le cas.
9: Et Damien Ferrazzi, on parlait tout à l'heure avec Coesio Asset Management de ce côté personnalisation par rapport à vos clients. Ça veut dire que par rapport à tel profil de client, qu'il soit une PME, une grosse PME, une petite PME, et qu'il soit dans le domaine du retail, enfin dans n'importe quel domaine, vous allez pouvoir ensuite ajuster un peu ces indicateurs.
11: C'est exactement ça.
9: C'est ça l'idée.
11: Si on cherche un petit peu la différence avec un score classique, normalement on consomme un score qui vient d'en haut, des grosses boîtes, des grandes entreprises, avec une donnée financière classique et analysée de façon très très classique. Nous on maîtrise ce que l'on vend, c'est déjà intéressant. Ouais. On maîtrise pas le client, mais on connaît bien notre client parce qu'il est vraiment TPE, PME. Et à l'appui de visites techniques, de visites commerciales, de données textuelles, de données environnementales et financières, on a plus d'éléments pour apprécier nos relations qu'un score classique nous aurait pas vraiment
10: donné. Quand on dit score classique, c'est un score financier.
9: C'est oui, c'est ça.
10: C'est juste le score financier. Aujourd'hui, on peut ajouter des éléments. Moi, je sais pas si tu veux.
11: Je t'ai un peu embêté sur des avis Google Street View, des avis Google.
9: Ah oui, c'est ça quand on appelait les données un peu extérieures,
10: voilà, c'est d'aller chercher des données qui sont enrichies et accessibles aujourd'hui pour justement améliorer. Mm-hmm. Et si on regardait juste financièrement sur des PME qui peuvent parfois être en phase de décollage ou qui ont eu un petit trou d'air,
9: ça va être quoi un exemple très concret, voilà, sans forcément citer l'entreprise, mais pour une Damien.
11: Un exemple concret de score.
9: Ouais.
11: Ah ben, un exemple concret de score, pour moi, ce qui m'intéresse, c'est forcément les éléments financiers, parce qu'il pourrait y avoir une phase no-go assez immédiate. Mais une fois qu'on n'est pas sur le classique no-go, après, j'aime bien aller voir le Google Street View, la devanture de l'entreprise. J'aime bien aller voir les avis Google ou autres avis. J'aime bien aller voir l'ancienneté du dirigeant, l'ancienneté de l'entreprise. J'aime aller voir s'il a d'autres entreprises. Enfin, j'arrive à aussi aller chercher les informations de dernier passage technicien ou de dernier passage commercial.
9: Presque les avis LinkedIn des gens, souvent.
11: Ouais, tout m'intéresse parce que j'ai des signaux faibles ou forts.
9: Ouais.
11: Et le score traditionnel, purement financier, fait passer à côté.
9: Oui, n'illustre pas. Si on voit, c'est vrai qu'on apprend beaucoup souvent avec les petits commentaires LinkedIn. Là, on va dire, voilà, sur tel projet, ça s'est très bien passé ou ça s'est allongé. Ah. Donc, c'est ça que vous allez aller chercher.
11: Et comme j'en ai 30 000 à faire, ça m'amuse d'en faire quelques-uns à la main, mais j'ai besoin de le faire de façon système.
10: Le point, c'est ça, c'est la personnalisation à l'échelle.
9: Oui.
10: Et donc, c'est là où...
9: On pourrait le faire, mais ça prendrait...
10: Voilà, et puis après, on ne peut pas le... Et il faut que chaque... score, chaque avis soit traité de façon certaine et reproductible. Si on devait donner un score, 10, et que finalement c'est la même entreprise, et qu'on repasse l'agent et qu'il sait le coup et d'après, il va 6. Donner. Bah, pourquoi C'est pas acceptable. Et ça, c'est aussi ce qu'on apporte. C'est si ça doit être 10 fois de la même manière, ça sera 10 fois de la même manière.
9: D'accord. Et c'est là où justement vous jugez la pertinence de cet indicateur. Parce que je me dis, vous avez fait des tests et des tests et des tests. Parce qu'il ne s'agit pas d'aller revérifier avec l'œil humain, même si l'œil humain reste toujours.
11: Alors l'humain, il est censé être aidé par ce score pour arbitrer et décider. Et c'est une problématique qui est intéressante puisque finalement, on a beau être nous face à une solution de décision pour 30 000 scoring annuels, 30 000 opérations annuelles. Mais finalement, je fais quoi? J'ai besoin d'avoir le maximum d'informations pour prendre une décision. C'est le quotidien de mes clients. Mmh, et mes clients, aujourd'hui, ils ont un quotidien de est-ce que je dois travailler avec cette nouvelle relation, qu'elle soit fournisseur ou cliente? Et finalement, ce score, non seulement il va nous servir, mais ce score, on va aussi le proposer en tant que service à nos clients finaux pour qu'eux-mêmes, ils s'en servent au quotidien pour arbitrer. Et ça, c'est dans une plateforme kiosque qui est une plateforme multiservice qu'on lance là tout prochainement.
9: Prochaine étape pour RippleTide ?
10: Prochaine étape pour RippleTide, c'est de développer pour les industries régulées son offre, puisque là, on l'a commencé avec l'industrie crédit. On le voit aussi avec les services de santé, où on a des besoins d'une IA qui prend des décisions explicables et répétables au fur et à mesure du temps.
9: Ben, ce sera l'occasion de venir nous en reparler.
10: Avec plaisir. Même.
9: Patrick Joubert, merci d'avoir été avec nous, CEO de RippleTide. Donc voilà, pour gagner justement en confiance dans l'usage des IA et dans l'analyse de données. Et merci Damien Ferrazzi d'être venu témoigner, directeur général de Coesio Asset Management. Allez, on marque une courte pause, on va rester dans l'univers de l'IA. On va aller dans le calcul haute performance tout de suite avec notre invité suivant.
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9: promis, on va vous parler d'intelligence artificielle, de supercalculateur et de souveraineté aussi, parce que vous allez comprendre avec notre invité, Fatih Balili, bonjour.
12: Bonjour.
9: Merci d'être avec nous. Vous êtes PDG d'Exaion, donc spécialisé dans le calcul de performance. Exaion, c'est né en 2020 au sein d'EDF. Et le but, c'était de donner une seconde vie industrielle aux grands supercalculateurs, entre guillemets, déclassés, mais qui continuent évidemment à bien fonctionner. Aujourd'hui, vous êtes 110, enfin, vous êtes en train de grimper, mais plus de 110 collaborateurs. Le but, c'est de doubler taille d'ici à fin 2026 et d'avoir évidemment plusieurs millions d'euros de chiffre d'affaires. Alors, et de surfer évidemment sur cette vague de l'IA. Première question, expliquez-nous ce que vous proposez en type de service voilà, aux entreprises qui viennent vous voir.
13: Aujourd'hui, le service d'Exaion, c'est de fournir un service de cloud privé de confiance aux grandes entreprises qui veulent en fait stocker, inférer, calculer sur des données hypersensibles d'entreprise et qui ne peuvent pas sortir en dehors de ce qu'on appelle l'on-prem, c'est-à-dire leurs équipes internes. Parce que données, ce qu'on appelle ça un peu cœur de business, données privées, qu'on ne peut pas les mettre dans un cloud privé ou dans un cloud entre le on-prem et le privé, public, les clouds souverains. D'accord. C'est des données qui doivent à tout prix rester en fait dans
9: les mains d'entreprise. Et j'imagine que là, depuis plusieurs mois, beaucoup d'entreprises viennent vous voir parce qu'on a senti que cette petite musique de la souveraineté, qui était un peu voilà, on la mettait un peu de côté, on l'écoutait d'une petite oreille un peu attentive. Aujourd'hui, c'est pour beaucoup d'entreprises, c'est devenu un critère clé et encore plus quand on entend enfin tout ce qui se passe autour de l'IA en ce moment.
13: C'est-à-dire qu'effectivement, aujourd'hui, on peut séparer le cloud en trois activités. Il y a le cloud public, là où on gère nos mails, les Teams, etc. On va avoir ce qu'on appelle le cloud souverain, où en fait vous allez être garanti que vos données ne vont jamais être aspirées par un État étranger. Et puis nous, Exaion, on se positionne sur ce qu'on appelle le cloud privé, c'est-à-dire la résilience. C'est-à-dire qu'on va, nous, dans les scénarios où, si demain on est en conflit ouvert avec une puissance étrangère, on doit être capable de garantir à nos clients que les data centers et leurs données vont continuer à tourner, même si on essaie de leur couper l'accès à Internet, à la fibre, à certains modèles d'IA.
9: D'accord.
13: Nous, c'est ça. C'est là-dessus qu'on nous sommes positionnés. Sur la résilience, c'est...
9: Et vos clients, ils viennent, ils externalisent chez vous le calcul, puisque le but, c'était quand même des supercalculateurs au départ. Ouais. Le but, c'est d'externaliser leurs calculs intensifs. Hein, c'est ça l'idée.
13: C'est ça. Alors... je n'utiliserai pas le mot externalisé, mais c'est nous, en fait, nous leur apportons des data centers miniaturisés. D'accord. Chez eux.
9: Ah, chez eux, ok.
13: Et en fait, ils internalisent et ils continuent de garder chez eux, ou alors ils rapatrient de l'extérieur certaines données qu'ils avaient expatriées pour continuer à faire tourner leurs données sur des mini data centers qu'on leur livre, dont ils sont propriétaires et dont toutes les couches IaaS et PaaS sont développées sur de l'open source.
9: Et alors, Exaion a été au cœur un peu d'une polémique, hein, puisque filiale EDF, avec une partie qui a été revendue, alors qu'à l'heure actuelle, on parle du calcul, des centres de calcul IA, voilà, il faut être souverain dans ce domaine-là. Et il y a une partie qui a été revendue, alors plus de 60% aujourd'hui, à un Américain qui s'appelle Mara, alors qui était mineur de Bitcoin, mais on l'a dit hors micro avant que nous démarrions l'émission, ils sont en train de se tourner aussi vers les centres de calcul. Ils monétisent l'électron, quoi. Donc ils rentrent dans cette économie des tokens aussi. Pourquoi ça s'est fait Alors EDF est encore présent, puis il y a Xavier Niel encore qui est encore là, et l'entreprise, on le rappelle, est toujours bien en France. Tous les collaborateurs sont en France.
13: Les fondateurs, nous sommes toujours là. 90% des effectifs sont en France, notamment à Paris. On a une partie de nos équipes qui sont au Québec, au Canada. La R&D à 100% est développée en France. Et toutes les solutions qui sont proposées à nos clients ont été développées par les équipes d'Exaion en France. Donc il n'y a pas d'input de technologie qui vient d'Omara ou des savoir-faire d'Exaion qui repartent aux États-Unis.
9: Mais alors pourquoi ne pas être resté au sein de... Ou alors pourquoi ne pas avoir cherché un acteur plus européen ou voire français?
13: Alors plusieurs choses. C'est que ce n'est pas le cœur de métier du groupe EDF que de développer une activité cloud en interne.
9: Oui.
13: On le voit aujourd'hui, le groupe est en train de se recentrer sur les centrales nucléaires et sur les activités qui sont en France et en Europe.
9: Plusieurs cheveux.
13: Ils ne peuvent pas financer à hauteur de plusieurs centaines de millions d'euros une initiative dans le secteur du cloud. Donc en fait, le groupe EDF, comme ça a été prévu d'ailleurs à la création d'Exaion, on savait que la première phase 2020-2025 aurait été financée par le groupe EDF, mais on savait qu'entre 2026 et 2030, nous aurions des besoins de financement beaucoup plus conséquents. et qu'il était déjà envisagé d'ouvrir le capital.
10: D'accord.
13: Et c'est ce qu'on a fait. Donc, on est passé par une banque d'investissement et puis on a vu les différentes entreprises qui étaient à même d'investir. Et c'est vrai qu'aujourd'hui, quand on va lever plus de 100 millions d'euros, c'est compliqué de les trouver en Europe.
10: Oui. Et donc, et alors aujourd'hui, donc le but, c'est de devenir un acteur, si ce n'est européen, au moins mondial avec Hexagon.
13: Exactement. L'avantage qu'on a en fait aujourd'hui avec ce système de cloud privé, c'est qu'on l'a démarré sur le continent européen, qui est très orienté aujourd'hui sur la souveraineté des données et qui est en train, avec l'épisode de Groenland et l'épisode avec Anthropic qui a de ça quelques jours.
10: Le kill switch.
13: Voilà, le kill switch sont en train de prendre conscience qu'il faut aller jusqu'à la résilience et que la souveraineté ne suffit plus. Et dans cette logique de résilience, en fait, nous, Hexagon, ce sont des solutions qu'on a développées en interne pour le groupe EDF dès 2020. On a 5-6 ans d'avance sur le marché. Et beaucoup d'entreprises, et pas que européennes, hein, même aux États-Unis, aujourd'hui, les gens, les grandes entreprises veulent avoir leur cloud privé.
10: Ah oui.
13: Ils veulent faire tourner des plateformes de LLM, multi-LLM, basées sur des codes open source.
10: En arrière, on voit des gens qui étaient entièrement cloud public, enfin cloud externalisé, et puis qui maintenant sont en train de rapatrier des choses.
13: Il y a un très grand marché pour le cloud privé, notamment aussi aux États-Unis, au Moyen-Orient, dans le reste de l'Europe, au Canada. Et Hexagon a eu une certaine avance et il faut en profiter. C'est maintenant qu'il faut accélérer. Il faut surtout pas.
10: Et ça aujourd'hui, est-ce que des clients ont un peu. Je rappelle, vous avez des clients historiques hein, qui sont des grandes banques, etc. Est-ce que eux, ils ont craint un moment, en plus de passer aux mains d'un Américain, enfin en partie, de perdre un peu de cette souveraineté.
13: Nous avions
10: rassuré quand même, j'imagine.
13: Nous les avions tous contactés avant le deal pour leur expliquer de quoi il s'agissait et que c'était pas. Une prise totale du capital d'Hexagon, c'est une prise de participation partielle. Et comme Mara n'est pas un acteur du cloud et de l'IA, en fait, c'est un acteur qui nous a apporté les moyens à nous d'accélérer très vite, mais c'est pas un acteur qui se comporte un peu comme un Big Brother.
10: D'accord.
13: Qui regarde ce qui se passe. Et comme eux-mêmes ne sont pas cloud providers aux États-Unis, bah du coup, ils ne sont pas sur le coup du Cloud Act aux États-Unis. Et du coup, nous ne sommes pas sous le clou du Cloud Act aux États-Unis, enfin en France, vers les États-Unis, parce que notre actionnaire ne l'est pas non plus.
10: Ça va être quoi le profil le profil des entreprises, peut-être pas, mais le profil des projets que l'on va vous confier aujourd'hui, qu'on va confier à Hexagon.
13: Alors, si on prend ce qui accélère le plus vite en ce moment, ça va être des grands industriels qui nous disent, écoutez, nous avons besoin d'avoir accès à une plateforme multi-LLM dans l'IA, parce que, donc on a commencé par traduire certains documents, on a demandé à l'IA de nous aider sur des présentations PowerPoint, mais aujourd'hui, on a besoin d'optimiser un cas d'usage réel d'entreprise, où on sait qu'on peut aller chercher 20, 30, 40% d'optimisation, mais comme ces données sont très sensibles, on ne se sent pas d'aller les mettre chez ChatGPT ou chez Anthropic, on a besoin d'avoir un cloud privé hermétique, complètement hermétique par rapport au monde extérieur, sur lequel nous, on peut venir lutter contre trois choses. Un, le shadow IT, éviter que nos données sortent. Deux, réduire le coût des tokens en utilisant des modèles open source. Et trois, garantir que le périmètre sur lequel on infère nos données soit ultra sécurisé. Mm-hmm. Et c'est ça qu'Hexagon propose aujourd'hui à ses clients.
10: D'accord. Et aujourd'hui, donc, dans le développement, c'est ça, c'est acquérir de nouveaux clients sur l'Europe et puis sur au niveau mondial par la suite.
13: Exactement.
10: Bien, merci d'être venu parler de tout ça, Balili, PDG d'Hexagon. Voilà, puis d'avoir balayé un peu cette polémique. Voilà, on a bien compris que voilà, vous avez besoin de financement pour grossir et puis que voilà, toutes les garanties de souveraineté sont aussi respectées. Merci d'être venu parler de tout ça sur notre plateau BFM Business. On marque une courte pause. On se retrouve. Il y a un sujet qui devrait vous intéresser. On va parler cybersécurité avec nos invités. Et suivant, notre débrief de l'actu cyber. Et là, il y a beaucoup de choses. On parlait du kill switch il y a un instant, mais il y a encore beaucoup de choses. On a vu un ransomware agentiel qui a fait quelques dégâts. On va en reparler avec nos débriefeurs. C'est tout de suite sur BFM Business.
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10: On vous parle d'un été très chaud avec la météo, mais on peut vous dire qu'il s'annonce aussi très chaud. Il l'est déjà dans le monde cyber avec, on va revenir sur tous ces épisodes, Mythos, Fable 5, tiens, l'apparition du premier ransomware agentiel. On va en parler avec nos invités, nos experts et voir comment les entreprises doivent anticiper un peu la tempête cyber qui souffle quotidiennement sur nos entreprises. Avec Pascal Le Digueul. Bonjour Pascal.
15: Bonjour.
10: Merci d'être avec nous, directeur général France de WatchGuard. Benoît Grunemwald, expert
9: expert en cyber chez IZ France. Bonjour Benoît.
15: Bonjour.
9: Et Jérôme Billois, associé en cybersécurité chez Wavestone. Bonjour.
16: Bonjour.
9: D'ailleurs, vous pouvez retrouver Jérôme en replay. On avait fait un petit point sur le baromètre des startups, hein, parce que là aussi, il y a pas mal d'innovations dans ce domaine. Alors, je ne sais pas si vous l'avez vu forcément, l'apparition du premier ransomware agentiel, des ransomware IA qui pourraient devenir indétectables par les outils traditionnels. Alors, j'ai vu ça dans la presse US. Des chercheurs en cyber ont identifié la première attaque de ransomware utilisant un agent IA pour négocier avec les victimes, adapter ses demandes de rançon et contourner les défenses. L'agent est basé sur un modèle LLM. Il a déjà réussi à extorquer 2,3 millions d'euros à une entreprise européenne en allant jusqu'à simuler des conversations humaines avec les équipes IT. Alors évidemment, tout le monde enquête de tout ça. Qu'est-ce qui commence, Pascal ?
17: Alors, déjà, il faut corriger 2-3 petits trucs indétectables. Oui. Ce que j'ai vu, les techniques et les procédures utilisées par l'agent, c'est des techniques et procédures qui sont connues. Il n'a pas été recherché.
9: D'ailleurs, si on le sait, c'est que ce n'est pas totalement indétectable.
17: Voilà, si on a détecté quelque chose d'indétectable. Voilà. Donc ça, c'est le premier point. Ça reste dans l'usage de techniques, même d'une vulnérabilité pour rentrer qui était connue depuis un an et qui n'a pas été patchée.
9: D'accord.
17: On reste sur quand même de la bonne vieille faille
9: connue,
17: côté victime. Par contre, effectivement, côté attaquant, on est sur de l'agent qui a déroulé l'attaque de A à Z, qui s'est pris un peu les pieds dans le tapis d'ailleurs à la fin, puisque a généré une clé sans l'envoyer à l'attaquant. Donc,
9: il n'y avait plus d'humain dans la boucle.
17: Voilà, elle a oublié qu'il y avait un humain dans la boucle, ce qui est symboliquement assez intéressant. Mm-hmm. Mais effectivement, ça déroule tout de A à Z, et là on rentre dans une ère qui, sans vouloir faire peur, parce que la cyber parle à peur, mais il faut être réaliste, on est dans une ère où avant on faisait du ransomware avec des affiliés qui déroulaient à la main. Alors certes, on avait déjà eu une baisse de niveau de compétence parce que les gangs de ransomware faisaient les guides, il n'y avait plus qu'à les dérouler, etc. Mais là, il n'y a même plus d'humain en fait, à dérouler la chose. Donc, si ça se généralise, et ça va se généraliser, on rentre effectivement dans une ère de cyber qui est...
9: Mais à l'origine, c'est qui quand même ? Il y a un humain à l'origine de l'agent, ou il a juste dit « cherche-moi à attaquer » et c'est l'agent qui s'est...
17: Alors, on ne connaît pas tout. On ne sait pas le LLM qui a été utilisé pour attaquer, etc. Donc, pour l'instant, c'est... sauf si mes confrères ont l'info, mais à mon avis, on n'a pas encore l'info. Donc, c'est... probablement un cybergang derrière, ou des gens qui testent des choses, peut-être, mais... Vu qu'ils ont fait des dégâts, je ne pense pas que ce soit juste des tests, puisqu'on parle quand même d'une plateforme qui a été chiffrée complètement.
9: Ouais.
17: En revanche, ce qu'on en sait, c'est les implications derrière. Notamment sur ma partie sur laquelle je reviens souvent, qui est la PME. La PME, la chance qu'a la PME aujourd'hui, c'est que les attaques sont opportunistes et que quand un pirate tombe un peu sur un os...
9: Il n'insiste pas,
17: il va voir ailleurs. Là, on est sur un agent qui insiste. Se trompe, il réessaye jusqu'à réussir.
9: Il s'en fiche, lui.
17: Ça change.
9: Il est là 24 heures sur 24.
17: Ça change toute la donne. Il ne s'arrêtera pas.
9: D'accord.
17: Et du coup, il va falloir vraiment le bloquer, réellement. Pas juste espérer qu'il passe à côté.
9: Benoît.
18: Oui, alors moi, je vois qu'on passe d'une attaque statique à une attaque dynamique, ce qui fait qu'effectivement, cet agent, il utilise des failles connues, il ne révolutionne pas.
9: Oui, c'est en ça, il faut bien, on reparlera de Mythos, Fableson dans un instant, mais là, c'est ça, c'est ce que disait Pascal, il y a des failles qui n'étaient pas résolues.
18: Et il y a un an, on voyait déjà les premiers rançongiciels pilotés par l'intelligence artificielle, mais ils ne faisaient pas toute la phase, si on reprend les 13 étapes...
9: De discussion, ils vont savoir ce qu'à discuter avec les équipes IT.
18: Exactement, si on reprend les 13 étapes de l'attaque telle que Mitre l'a défini, là, il a enchaîné toutes les étapes, là où avant, l'IA intervenait surtout sur la phase opérationnelle du rançongiciel, pas l'intégralité. Donc ça, c'est quand même intéressant, c'est-à-dire qu'ils ont maximisé eux-mêmes leur automatisation opérationnelle, entre guillemets, leur résilience. Moi, ça m'amène à un même constat, qui est un constat que ça va certainement toucher plus d'entités que ça ne pouvait en toucher auparavant. Et ça me rappelle aussi, et notamment en ayant exploité une faille connue, la gestion des vulnérabilités, la gestion des accès, les bonnes pratiques, finalement, s'il n'y avait pas eu cette faille, il aurait certainement trouvé autre chose, mais il aurait refait face à un niveau plus complexe qui fait qu'il serait peut-être passé à une cible supérieure.
9: Ouais.
18: Donc, revenons aux bases, et puis moi, ce qui m'a frappé aussi, c'est qu'on parle beaucoup de formation des utilisateurs, c'est évident que c'est nécessaire, mais ce que l'on voit, c'est que ça a commencé à 19h34 et 24 secondes, il a enchaîné 5 étapes, et à 19h35 et 18 secondes, il était rentré.
9: Ouais.
15: D'accord, en moins d'une minute. Mais ça veut dire qu'on ne va pas réduire notre surface numérique
16: Non, par contre, il faut la durcir.
15: Ouais.
16: Et c'est vraiment ce que disait Benoît là. Je pense que la vraie nouvelle de cette affaire, c'est de voir le cheminement essai-erreur.
15: Oui, c'est ça.
16: Voilà, je regardais les étapes techniques. À un moment, il est bloqué dans son attaque et en 30 secondes, il pivote, il trouve un autre canal. Chose qui, d'habitude, aurait pris des dizaines de minutes, voire parfois des heures à un groupe motivé et aurait peut-être fait arrêter le groupe parce que c'est trop long, c'est trop difficile. Donc, en fait, on va être face à des attaques qui vont être certainement plus larges, plus rapides et plus déterminées. Donc ça c'est un vrai risque, un vrai facteur de risque. Ce qu'il va falloir voir, c'est quand même quel est le ROI pour les cybercriminels. Malheureusement, j'aurais tendance à dire qu'il va quand même pas être mauvais.
15: Oui, parce que c'est un agent pour les tourner qui, tant qu'il se cogne contre le mur, il continue à...
16: Voilà, alors... Vous savez comme moi que ça coûte cher en token.
15: Oui, quand même.
16: Et donc,
15: il faut
16: quand même voir, parce que si l'attaque a coûté 50 000 dollars de token et a rapporté 30 000 dollars de rançon, bon, on n'y sera pas. Mais malheureusement, je pense que le gain sera plus grand que le coût. Et donc, on voit vraiment que les cybercriminels, ils arrivent à faire cette transformation numérique. Ils sont souvent très en avant dans la transformation numérique pour utiliser les nouveaux outils. L'époque des plateformes avec les ransomware, là maintenant l'époque des LLM avec l'IA. Et donc, c'est une vraie crainte. Alors, est-ce qu'il faut tout arrêter? Non. Par contre, qu'est-ce qu'il faut faire? C'est passer la défense à l'heure de l'IA. C'est-à-dire qu'il faut que les entreprises aujourd'hui, elles aient des IA qui automatiquement vérifient tous les systèmes et fassent comme l'IA d'attaque. Et qui finalement essaye.
15: Parce qu'on aurait pu avoir un agent, on pourrait développer un agent qui repère qu'il y a un agent qui est en train de...
16: Le point clé sur ces attaques-là, ça n'est pas discret. En fait, toutes les attaques d'IA aujourd'hui, nous, tout ce qu'on a pu tester en interne dans nos labs, etc., c'est très direct, très ça marche, ça marche pas, j'essaye le suivant. Donc c'est des attaques qui sont très verbeuses. Et donc si on met quelque part des mécanismes de détection,
15: on va commencer à repérer des scénarios et tout ça. Oui. Benoît.
18: C'est déjà le cas. Repérer grâce à des EDR, grâce à des solutions qui sont sur les réseaux, l'équivalent d'un EDR, mais pour le réseau, aujourd'hui, ces signaux forts, on les repère. Et c'est d'ailleurs pour ça que les plateformes de rançongiciel proposent des outils qu'on appelle EDR Killer. Alors, c'est là où on voit que nous, pour nous défendre, on doit gérer les vulnérabilités, ce qui aurait pu permettre ici d'éviter de rentrer. Imaginons qu'ils rentrent. Pour ça, ils vont utiliser des EDR killers, parce que l'EDR sert et leur opération
15: de détection et tout ça,
18: est bruyante. Ouais. Donc, il faut qu'ils minimisent leur empreinte.
15: Qu'ils le rendent aveugle, quoi. Ils rendent l'EDR aveugle.
18: Exactement. Et là, ils peuvent jouer le chiffrement. On voit aussi que, et on l'avait vu avec Promplog, Promflux, etc., il y a un an, les rançongiciels fabriqués avec l'IA ne sont pas aboutis. Donc on avait des proof of concept, là on voit qu'il a oublié d'envoyer la clé. Bon, on est encore sur un balbutiement. Par contre, s'il y a des entreprises qui cherchent encore des cas d'usage pour l'IA, le cybercrime, effectivement.
16: Mais en fait, il y a deux cas d'usage qu'il faut implémenter aujourd'hui, il faut arrêter de réfléchir, c'est l'AI for vulnerability, donc avoir des IA qui vont scanner toutes les vulnérabilités et qui vont pousser fort pour les corriger, et puis de l'AI for SOC, donc de l'IA qui fait de la détection et qui va être capable de détecter ces signaux forts, remonter même si on coupe un outil, etc., et réagir aussi de plus en plus de manière automatisée, parce que toutes les entreprises de France et de Navarre et même du monde n'auront pas les moyens d'avoir des experts cyber 24/24 pour dire oui, je suis bien en train de t'attaquer, applique la contre-mesure. Il va falloir qu'on passe à l'ère de l'automatisation de la réponse.
15: Et ça, il y a encore du boulot, Pascal.
19: De la même manière, même si aujourd'hui on a des outils pour détecter les TTP, etc., je pense qu'on voit tout de suite que l'IA détectera des nouvelles techniques, détectera des nouvelles vulnérabilités. Et la seule façon à terme, pas forcément aujourd'hui, mais à terme, c'est qu'effectivement, il y a, comme tu l'as dit, une IA de défense et qui ensuite va piloter les différents outils de défense. Mm-hmm. Parce qu'il y a le DERM, il y a aussi le firewall, il y a tous les outils qui vont servir. Les pirates commençant à utiliser toutes les couches de la reconnaissance jusqu'à l'impact du mitre, il faut une IA de défense qui maîtrise aussi toutes ces détections-là, et de manière centralisée.
15: Et je voyais qu'il y a des assureurs cyber qui commencent à dire on va exclure les attaques de l'IA de notre couverture, parce que sinon on va facturer ça très cher, donc on voit que ça commence à bouger.
16: Le modèle économique des attaques, ça rend l'attaque beaucoup moins chère à réaliser, donc il y en aura certainement beaucoup plus, et par contre le modèle de l'assurance, on sait, il a connu des hauts et des bas, il y a des années où les assureurs ont perdu de l'argent, il y a des années où ils gagnaient de l'argent, Là, leur modèle de tarification, ils ont réussi petit à petit à l'éprouver dans un monde sans IA.
15: Ouais.
16: Et là, l'IA de l'attaquant, ben, elle change la donne.
15: Alors tiens, ben, Jérôme, garde le micro. Retour sur le feuilleton Mythos. Donc, Mythos, on s'en souvient, Anthropique qui sort sa version Mythos 5. Et puis, on se rend compte qu'elle est beaucoup trop puissante. Donc, ils disent, on va la donner qu'à des spécialistes. Ensuite, ils en sortent une version Fable 5 un peu bridée. Et puis, Mythos 5 continue sa vie. Et puis, là, le gouvernement américain dit, attendez, c'est beaucoup trop puissant, donc on va pas diffuser ça en dehors du territoire américain, mais même à l'extérieur du territoire américain, à des personnes étrangères. Il fallait donner ça qu'aux Américains. Et finalement, bon, ça a fini par se radoucir un peu tout ça, mais qu'est-ce qu'il faut tirer de ça? Alors déjà, il y a les failles, il y en a partout.
16: Il y a très nombreux enseignements sur cette affaire-là. Je pense que la plus majeure, la plus importante, c'est pas tant la puissance de Mythos et Fable qui ont été démontrées, il y a un vrai changement dans la capacité de ces modèles à prendre un problème, à le traiter dans la longueur et à assembler des failles de sécurité pour entrer dans des systèmes. Voilà. Non, je pense que la vraie différence, elle est aussi sur notre indépendance numérique. Parce qu'en fait, qu'est-ce qui s'est passé? En deux heures, le gouvernement américain a décidé de couper l'accès, donc effectivement, à tous les étrangers, sauf que c'est difficile de bien filtrer qui est étranger ou pas. Et puis surtout, quand ils ont relancé, et c'est ce qui est en train de se passer aussi avec OpenAI, avec les dernières versions de ChatGPT, ils relancent, filtrer qui est étranger ou pas. Et puis surtout, quand ils ont relancé, et c'est ce qui est en train de se passer aussi avec OpenAI, avec les dernières versions de ChatGPT.

0: là où la disponibilité elle est absolument cruciale. Et donc, il faut prévoir des mécanismes de fallback, entre guillemets, d'ici il n'est plus là, ben, j'ai un autre modèle. Et je peux vous dire qu'aujourd'hui, les modèles qui ont le vent en poupe, alors heureusement, on parle beaucoup de Mistral dans les grandes entreprises, et il y a des choses qui bougent, et je pense qu'il faut vraiment y aller pour avoir des modèles européens. Mais là, depuis quelques semaines, nous, on a énormément de demandes sur valider des modèles chinois, open weight. Attention, ça ne veut pas dire open source, c'est des modèles qu'on peut avoir librement.
1: Même si on a vu que certains, on a vu Quine qui avait été retiré de la direction du Trésor et tout ça.
0: Voilà, parce qu'on ne sait pas ce qu'il y a dedans. Ouais. On peut l'utiliser sans coût, on peut le télécharger, on peut le faire tourner chez soi, mais on ne sait pas exactement comment le modèle a été entraîné et comment il va réagir dans certains cas. Et donc, depuis un mois, ce feuilleton Mythos qui était très cyber, finalement sort un peu de la cyber et devient un vrai enjeu d'indépendance numérique pour les équipes IA.
1: Benoît ?
2: Oui, et alors sur les modèles il y a des modèles obliterated, donc des modèles sur lesquels on a fait sauter les différentes protections, ce qui n'est pas encore le cas sur Fable 5 et Mythos, mais il n'y a aucune raison pour qu'on arrive à quelque chose de similaire dans les mois à venir. Donc on va rattraper et permettre à l'extérieur, entre guillemets, de rattraper le retard sur Fable 5. Donc aujourd'hui, on est quand même dans un environnement où les modèles sont extrêmement puissants. On ne sait effectivement pas forcément comment ils fonctionnent et on a vu aussi qu'ils pouvaient changer de comportement, c'est-à-dire qu'en fonction de qui pose la question, je ne parle même pas des biais, on a fait un test, si vous êtes un homme ou une femme, la réponse va être différente. Mais vraiment, si le modèle détecte qu'il est dans une phase de test, et peut-être une phase de test où ça pourrait le couper et ou le modifier, le modèle est lui-même capable de dire « Ah bah, danger pour moi, je vais répondre différemment. Je vais peut-être pas montrer toutes mes capacités à trouver des vulnérabilités, parce que sinon, ils vont encore plus me restreindre, alors que moi, j'ai envie de m'étendre. »
1: Pascal ?
3: Je vois le côté... cybercriminalité de ce côté-là où on peut faire le lien avec le sujet d'avant. Hein. Ouais. C'est que pour beaucoup des attaques qui aujourd'hui utilisent des LLM, c'est des LLM sur lesquels on a trouvé des failles, qu'on a jailbreakées en somme. Mais de plus en plus, il commence aussi à y avoir des dark LLM hébergés avec des modèles ouverts. Et penser que, parce que, donc c'est complètement un autre sujet, mais penser que parce qu'on peut arrêter un modèle à un moment donné, ça va stopper les pirates de continuer à développer leur LLM, à les mettre à disposition, parce qu'on est déjà sur du LLM as a service, pour faire ce qu'on...
1: Voilà. Du dark LLM as a service.
3: Du dark LLM as a service, pardon, l'expression exacte. Et on va pas les arrêter, ceux-là. Ouais. Personne pourra les couper, à part des opérations internationales contre la cybercriminalité. Donc, on rentre vraiment dans une ère où je serais bien curieux de savoir quel expert cyber est capable de prédire dans quelle situation on sera dans quelques mois.
1: Eh bien,
2: oui, alors nous, on a pris un virage précis, c'est que on veut notre autonomie. Tu l'évoquais, Jérôme, nous, on veut notre autonomie. On lance un investissement raisonnable de 40 millions pour avoir notre propre IA, sortir de la dépendance des big tech. Ça sera certainement pas un modèle aussi puissant, mais en même
1: peut-être
2: temps
1: en ciblant certaines tâches très précises. Voilà, on sera
2: exactement. Il sera hyper précis, il sera moins large, mais en même temps très efficace sur ce qu'on lui demande.
1: Jérôme, juste un dernier mot là-dessus. J'entends beaucoup que c'est le problème aussi, c'est qu'on a beaucoup développé en langage C++ et que ça gère la mémoire un peu de façon les développeurs s'en souciaient pas quand ils développaient à l'époque, et c'est ça aussi qui est parce qu'on pourrait se dire mais pourquoi il y a autant de failles dans les logiciels qu'on nous vend depuis des années.
0: Oui, alors effectivement, historiquement, il y avait aucun mécanisme pour aider à la gestion de la mémoire, encore plus dans le temps avec l'assembleur, ensuite le C++, les langages plus modernes comme le Rust par exemple, eux ont des mécanismes intégrés qui évitent aux développeurs de faire des bêtises entre guillemets. Et puis le problème, c'est que ce qu'il faut voir, c'est que toutes ces IA, elles ont appris sur tout le code source existant.
1: Ouais.
0: Et le code source existant, il a plein de failles et on le voit tous les jours. Donc elles ont aussi appris à répliquer des mécanismes où il y a des failles. Et donc c'est pour ça qu'il faut aussi leur demander de vérifier le code source qu'elles produisent. Et les développeurs aujourd'hui, la bonne pratique, on leur disait avant, vérifiez votre code source. Maintenant, c'est fais un prompt où tu demandes à l'IA ou à une autre IA, même si c'est encore mieux, de vérifier s'il y a déjà des failles dans le code qu'elle vient d'écrire.
1: Ah, c'est intéressant.
0: Et c'est assez drôle de le faire. Vous pouvez le faire dans les tests. Moi, je l'ai fait plein de fois et l'IA trouve des failles elle-même qu'elle vient d'écrire.
1: Ouais. Alors, autre sujet, le démantèlement coordonné des infrastructures cybercriminelles. Je crois que c'est toi qui l'avais remonté à ce sujet-là, Benoît.
2: Oui, je rebondis sur ce que tu disais. Effectivement, il va falloir à un moment continuer à mener des opérations. Endgame public-privé de démantèlement. Endgame, on est un très bon exemple, encore un succès. On va dire que côté défense, on voit que c'est possible à grande échelle. C'est une opération qui est coordonnée, qui est mondiale.

0: C'est une bonne coopération publique-privée, chacun dans son périmètre. Et puis, côté attaque, ça nous montre à quel point les attaquants sont structurés, organisés, et que pour les démanteler, on a besoin d'opérations qui ne sont pas juste d'arrêter une personne qui habite en Charente-Maritime ou ailleurs en France. Voilà, qu'on a vraiment un spectre très, très large.
1: On parle du sujet sur France 3, sur, pas France 3, sur la NTS, hein, les titres sécurisés d'un petit jeune qui avait réussi... habilement, mais sans génie, hein, c'est juste en changeant quelques chiffres. Voilà, il n'y avait pas un truc hyper structuré derrière.
0: C'est ça, il fallait le trouver, mais comme l'agent qu'on a évoqué tout à l'heure, le ransomware qui utilise l'IA, il ne fait pas des choses extraordinaires, même si techniquement, un ransomware piloté par un agent, les geeks se penchent dessus, ça nous intéresse. Mais les méthodes utilisées ne sont pas révolutionnaires.
1: Mais donc, important, cette dynamique collective de résilience.
2: Hein, oui, Jérôme. Et en fait, il y a eu un vrai basculement dans la manière de prendre le traitement des affaires judiciaires. Et j'étais au Forum in Cyber, là, en marge, j'ai animé une table ronde justement avec le parquet, avec les forces de police européennes, il y avait Europol, avec les forces de police françaises aussi. Et en fait, ils ont changé maintenant, depuis 2-3 ans, la manière de prendre ces dossiers-là. Avant, il y avait la plainte de chaque société touchée, qui était confiée à un service enquêteur qui enquêtait. Et au final, il y avait des dizaines de fois les mêmes plaintes, mais...
1: C'était pas consolidé, agrégé. Ouais.
2: Et en fait, maintenant, ils ont changé leur fusil d'épaule en disant ce qu'on doit toucher, c'est les plateformes, c'est les groupes qui sont derrière. Comme quand on arrête un réseau de dealers de drogue, et on va pas arrêter celui qui le distribue dans la rue. On va aller chercher le baron qui est derrière. Et ils le font de plus en plus en anticipation, justement, pour arriver à vraiment intercepter ces plateformes en coopération internationale et avec du succès. Parce que je pense que si on regarde les statistiques, il n'y a jamais eu autant de démantèlement d'arrestations.
1: C'est vrai qu'on en parle un peu, moins, mais dans les revues spécialisées, on voit régulièrement
2: Alors, tout n'est pas fini, malheureusement. Je dirais que
1: c'est
2: comme le crime. Hein, ça fait des années que la police, elle est là, on en a encore. Mais l'enjeu, c'est de montrer qu'il n'y a plus d'impunité. C'est de montrer aussi, c'est de le faire atteindre quelque part un niveau qui, à la fin, va être socialement, économiquement acceptable.
1: Ouais, une pression continue sur les infrastructures malveillantes, ça, Pascal.
3: Oui, et puis au-delà de faire respecter le minimum du contrat social et de faire respecter la justice, parce que c'est bien de ça dont il s'agit, ça a aussi un effet concret. Sur le terrain, c'est-à-dire que quand il y a un vrai takedown sur les statistiques des attaques, on le sent, on le sent réellement. Et c'est important pour redonner aussi du souffle, laisser aussi les entreprises continuer à remonter leur niveau de sécurité, etc. Si on n'avait pas ces takedowns, ça serait insupportable.
1: Autre sujet, je crois que c'est toujours toi, Benoît, c'est un panorama des activités d'APT. Alors c'est une lecture géopolitique un peu des menaces, c'est ça l'idée ?
0: Oui, l'idée c'est de voir comment ce qui se passe sur la scène internationale, à la fois des tensions, qu'elles soient des guerres ou qu'elles soient des tensions économiques, peuvent produire des réactions cyber. On l'a vu, l'idée là c'était de faire un petit bilan avant l'été et de voir comment les groupes à la fois alignés avec la Chine, alignés avec la Russie, alignés avec l'Iran aussi, pourquoi pas, ou la Corée du Nord, vont se saisir de ce qui se passe au travers du monde pour mener leurs opérations. Et l'objectif, c'est bien de voir quel est l'agenda particulier de chacun de ces groupes alignés avec différents intérêts. Certains vont plutôt faire du cyber-espionnage. Je pense à des groupes alignés avec la Chine qui, à un moment, ont ciblé le maritime quand... le président Maduro a été exfiltré par les USA. On peut supposer qu'il voulait savoir quelle était la continuité de leurs activités avec ce territoire. On voit aussi à quel point on peut avoir de l'influence et puis aussi, peut-être un peu plus proche de nous, du sabotage. Et ce qui est intéressant là-dedans, c'est
1: que... En fait, c'est vraiment mettre en liaison tout ce qu'on connaît aujourd'hui, les tensions internationales, et leur déclinaison cyber.
0: Exactement. Et alors, je vais vous donner un exemple qui, à mon avis, est assez frappant, et il a été partagé par des confrères de Citalide lors d'une journée. C'est le fait que, quand il y a une prise de position de la France, notamment sur l'Ukraine, il y a des DDoS qui s'opèrent sur... Les ressources, on va dire les ressources françaises. On l'a vu, l'attaque la plus marquante, ça a été celle de la Poste au moment de la livraison des colis. Bon, de fin d'année. Bon, bah voilà, on voit, c'est ça la cyber threat intelligence, c'est l'analyse aussi du contexte où on va voir des éléments, des prises de position géopolitiques ou commerciaux à grande échelle et des réactions cyber qui vont accompagner. Parce que le cyber n'est pas tout seul, c'est un peu comme dans la guerre, il n'y a pas forcément de cyberguerre, il y a des éléments cyber qui sont.
1: Ouais, qui viennent appuyer des actions et tout ça, des Jérôme. Actions.
2: Oui, alors là, c'est clair qu'il y a un enchevêtrement numérique et tension géopolitique internationale qui est évident. Et j'ajouterai un axe, c'est celui de la menace informationnelle. On va rentrer là dans une phase très critique avec les élections présidentielles. Ouais. On a vu que même les municipales étaient touchées. Lors des rencontres du Clusif la semaine dernière, le Marc-Antoine Briand, qui dirige l'entité Viginum, qui est la vigie numérique de l'État, a dépeint une situation qui laisse présager qu'il va y avoir beaucoup de choses qui devraient se passer. Eux-mêmes vont sortir un bulletin tous les 15 jours maintenant pour suivre cette tendance.
1: Oui, parfois, ça va être juste la mise en avant très forte d'un fait divers totalement anodin, mais qui va un peu bouleverser l'opinion.
2: C'est tout un réseau qui repose sur des faux sites web, des faux comptes de réseaux sociaux qui usurpent des identités ou qui semblent anodins et qui vont relayer un narratif qui va soit directement, soit indirectement servir finalement les puissances étrangères pour faire évoluer le ressenti de la population. Et ça, c'est extrêmement pernicieux et sournois, et c'est extrêmement difficile déjà à détecter. Alors heureusement, on a Viginum aujourd'hui, mais c'est aussi extrêmement difficile à lutter même au quotidien. Quand on parle avec des gens, ils disent « Ah bah, j'ai vu ça, t'as vu, ah bah, si c'est quelque chose d'un peu exceptionnel, ça circule, tout de suite ça devient une réalité. » Et en fait, ce qu'il faut, c'est être capable de très rapidement casser ce sentiment de réalité.
1: Là, et là, on a des éditeurs comme vous, ils êtes watchers pour justement accompagner un peu les entreprises autour de ça. Parce que c'est la difficulté de ces entreprises.
3: Oui, après, il y a dans les types de... Là, on n'est pas sur...
1: On n'est pas sur des attaques classiques.
3: On n'est pas sur de l'attaque classique. Oui. On va avoir, enfin nous, on va avoir beaucoup moins la main sur sur ce genre de choses. On va pouvoir empêcher de la prise de ressources, des rebonds, ce genre de choses. Mais ça reste quand même bien particulier. Mm-hmm. Par contre, j'aime bien faire les liens entre les différents sujets. Ouais. Ce qui est rappelé par Benoît, c'est que il y a des États qui mettent des ressources pour attaquer. Et que par rapport à nos Dark LLM, pardon, je tiens à mon fil conducteur.
1: Non, mais c'est...
3: Dark LLM as a service, on va avoir des LLM avec des ressources qui vont être mises par des États.
1: Ouais. Donc derrière,
3: faut pas imaginer qu'ils vont utiliser des vieux moteurs
1: GPT, du calcul derrière, du monde de recherche étatique.
3: Qui vont servir à faire des attaques.
2: Dans les équipes cyber, on voit quand même que ce sujet de la lutte contre la menace informationnelle prend de l'ampleur, non pas pour protéger l'État français, parce que c'est pas la responsabilité de telle ou telle entreprise de le faire, mais aussi parce que l'image d'entreprise française est parfois détournée, utilisée, voire attaquée directement pour nuire à l'image de la France, comme tu le citais, quand il y a des prises de position politique.
1: Ah bah là, ça va être le cas. Enfin, pour les élections, ça va être ça. Il y aura un candidat, nuire au pays.
2: Et en fait, là où les équipes cyber, elles peuvent pas tout faire dans ce contexte-là, mais elles travaillent avec les équipes communication pour décrypter la menace, déjà pouvoir alerter, parce qu'elles ont l'habitude d'enquêter sur des faisceaux d'indices numériques, et puis remonter à la source pour pouvoir indiquer potentiellement qui est derrière, qu'est-ce qu'ils ont fait, comment ils l'ont fait, et nourrir l'entité de communication de l'entreprise qui, elle, va pouvoir avoir une réponse plus éclairée.
1: Alors, autre sujet, celui des lunettes connectées. Voilà, je trouvais marrant qu'on en parle, parce que c'est vrai qu'aujourd'hui, on a tous entendu parler des Ray-Ban Essilor Luxottica, enfin des Google, il y a des Google Glass il y a longtemps, des Ray-Ban Essilor Luxottica, des Oakley maintenant, et puis on commence à voir arriver, ça y est, tout le monde s'y met, Meta va sortir sa version, bon, il y avait Snap aussi qui a sa propre version, mais on va voir, voilà, beaucoup de Meta, ils vont sortir leurs propres lunettes avec un design qui va intégrer l'IA, et tout ça, ça nous fait autant de failles supplémentaires qu'on n'avait pas. On avait déjà notre mobile, hein, et là maintenant des lunettes.
0: Oui, complètement. Il ne faut pas penser que ce n'est qu'un risque lié à l'usage personnel et à nos vies privées. Uh-huh. C'est bien un risque professionnel qui va avoir des impacts sur nos sociétés. C'est souvent une captation continue qu'on pourrait même dire d'invisible, hein, parce qu'il est possible en trafiquant ces objets connectés, eh bien de limiter l'apparition de la lumière rouge qui clignote, qui est censée informer celui qui est en face, qui est filmé. Est-ce qu'on l'aura prochainement, peut-être dans le scope de NIS 2 ? En tout cas, en ce qui concerne le RGPD, c'est clair que ça l'est. Et puis, on peut imaginer des employés qui viennent au travail dans des endroits peut-être sensibles, Il n'y a pas besoin d'avoir un endroit sensible hein, quand on tape son mot de passe, quand on regarde son écran.
1: La caméra se déclenche.
0: Quand on a des altercations ou des conversations avec soit des clients, soit des employés, je pense que ça sera aussi un sujet RH. Comment est-ce que je gère les lunettes connectées dans mon entreprise et, voilà, moi, j'ai pris l'avion il n'y a pas longtemps, et puis, ou le train, et le message, c'est bienvenue à bord, nous vous remercions de respecter la vie privée de nos agents et des autres passagers en ne les filmant pas sans leur autorisation.
1: Dans les avions, j'ai remarqué ça, enfin, ça y est, c'est tout le temps. Ouais.
0: Donc, la question, c'est comment les RH vont mettre ça dans leur charte, comment est-ce qu'ils vont gérer ces nouveaux moyens de captation qui peuvent parfois sortir du cadre de l'outillage professionnel. Mmh. On arrive un peu sur... C'est une nouvelle phase du bring your own device, en fait. Hein. On vient travailler avec ces lunettes connectées.
1: Impact sociétal, impact organisationnel.
3: C'est l'IoT++ avec un impact sociétal effectivement qui est colossal, avec un vivre ensemble qui est différent. Ça m'est arrivé récemment d'aller voir un prestataire qui travaille avec nous et il avait ses lunettes connectées. Et il commence par dire elles ne sont pas allumées. Ouais. Il commence par ça en fait. Ça change vraiment la vie de tous les jours pour ceux qui veulent les porter.
1: Jérôme,
2: là il y a les lunettes et ce qui va déferler, c'est les robots humanoïdes.
3: Oui.
2: Et en particulier dans le contexte de l'entreprise. Et en fait, on avait l'habitude dans des contextes industriels d'avoir déjà des robots, mais qui étaient très statiques, avec des capacités très limitées. Là, le robot humanoïde, c'est comme les lunettes connectées, il voit, il enregistre, mais en plus, il se déplace et il bouge.
1: Oui.
2: Dans un cadre qui est dirigé par des intelligences artificielles qu'on sait très facilement pouvoir contourner. En fait, le robot humanoïde, c'est l'espion cyber de demain, quelque part, qui sera justement capable d'ajouter cette dimension de déplacement physique et de risque de sûreté.
1: D'être au milieu du contexte, sans savoir analyser le contexte, avoir tout ça.
0: Et on se souvient aussi d'une photo qui a fuité, ça venait d'un aspirateur robot une personne s'est retrouvée en ligne, sur les toilettes, assise sur les toilettes, parce que c'est son robot aspirateur qui l'avait prise en photo pour cartographier la maison, sauf que l'image remonte dans des outils et dans des procédures où il y a des humains qui valident et qui disent « tiens, ça c'est quoi ?» Aide-moi à entraîner l'IA. Résultat, ça les a certainement bien fait rire. Et ils ont partagé cette photo au-delà du cercle normalement autorisé.
1: Voilà, donc attention, on n'arrête pas de le dire, hein, toujours à ces outils connectés. Merci à tous les trois, Pascal Ledigal, DG France de WatchGuard, Benoît Grenemwald, expert cyber chez IZ France, et Jérôme Bilois, associé cybersécurité chez Wavestone. Merci d'être venu nous délivrer un peu votre expertise sur tous ces sujets. Et encore une fois, hein, on parlait du ransomware logiciel, on est vraiment en train dans une nouvelle ère de des cybermenaces, et il faut vraiment, vraiment, vraiment vous rapprocher de spécialistes quand vous avez des doutes sur la sécurité ou le manque de sécurité de votre entreprise. Merci à tous les trois. On se retrouvera à la rentrée pour en parler de tous ces sujets-là. Je suis sûr qu'il va encore se passer plein de choses cet été. Excellente semaine sur BFM Business.
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6: Paris ETI, c'est votre émission, celle qui vous donne de l'énergie parce que dans ETI, il y a I comme international, comme innovation. Comme tout simplement la vie. La vie, elle se vit chaque semaine avec des invités formidables. Autour de cette table, nous recevons Samuel Tual, le CEO d'Actual et vice-président du MEDEF. Bienvenue Samuel.
7: Merci Patrice.
6: Deuxième invité, Nathalie Mercier-Perrin, la CEO du cluster maritime français. Tu vas nous en parler, qui regroupe Naval Group, CMA, etc., etc. Bienvenue à toi.
8: Bonjour Patrice, merci pour l'invitation.
6: Sabine Devinck, directrice régionale de Engie en Nouvelle-Aquitaine. Quelle belle région que j'adore.
8: Oui,
6: et quelle belle personne en Sabine. Bienvenue.
8: Merci Patrice.
6: Quatrième invité, la nouvelle génération d'entrepreneurs. Je connaissais le papa, maintenant je connais bien le fils. Benjamin Habitant, CEO de Châteaufort, bienvenue à toi.
9: Merci Patrice de nous recevoir.
6: Mesdames, messieurs, est-ce que vous êtes prêts?
7: Parés.
6: Ils sont parés, on sent la marine là, ici. Paris ETI, c'est parti.
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6: Et on démarre avec Samuel Tual, le CEO d'Actual et vice-président du MEDEF. Aujourd'hui, grand acteur sur le marché du travail et de l'emploi en France, mais également à l'international. Actual Group est un groupe français à la vision résolument humaniste qui milite chaque jour pour faciliter le droit au travail pour tous. Organisé principalement autour de quatre métiers, l'intérim et le recrutement, l'acquisition de talents, le développement des compétences et conseil RH, le groupe est numéro un de l'intérim d'insertion en France. Alors, cette entreprise que tu diriges a développé une véritable expertise dans l'accompagnement des personnes vers l'emploi sur l'ensemble du territoire, mais aussi, je disais, international. La Suisse, l'Espagne, le Portugal, à travers des solutions pour l'emploi et le développement des compétences. Le groupe propose également une offre de solutions RH complète pour accompagner les entreprises à trouver et qui crée des compétences dont elles ont besoin. Le besoin des entreprises, vous y répondez. 4100 collaboratrices et collaborateurs, y compris en Outre-mer. Vous accompagnez aujourd'hui plus de 33 000 entreprises, 156 000 candidats à l'emploi, pour un chiffre d'affaires de 1,5 milliard d'euros en 2024. C'est la fierté, en fait. C'est la fierté de la France. Votre ambition, c'est de construire cet ensemble, le travail des femmes et des hommes, partout en France. Ta volonté, parce que tu es un homme qui est très optimiste, de la volonté, une simplicité, et surtout, faire du travail une chance. C'est ça, non ?
7: Oui, exactement. Cette notion de faire du travail une chance, cette promesse que nous adressons au marché, est pour moi très, très importante, parce que finalement, tout le monde prend conscience que l'accès au talent pour les entreprises, c'est un sujet juste très important, fondamental pour la pérennité de l'entreprise. Et puis travailler, avoir accès au travail, la plus grande injustice pour moi, c'est d'être privé de travailler. Et donc on propose effectivement de rendre possible, de faire du travail une chance. Ça veut dire être acteur, ça veut dire être dans le camp de ceux qui choisissent leur travail et pas ceux qui le subissent. Et puis Le troisième sujet autour de ça, c'est que chacun mérite de trouver sa place. Et donc, l'intermédiation, le rôle des équipes, quelles que soient les activités, c'est finalement de travailler pour rendre possible le fait de trouver sa place sur le marché du travail.
6: Alors justement, lancement d'une grande tournée sur plusieurs années, Work Talk, tu peux nous en parler ?
7: C'est une thématique, on a plein de témoignages. C'est vrai qu'aujourd'hui, la vision positive du travail n'est pas forcément partagée par tout le monde. Donc il y a plein de retours d'expérience, de belles pratiques, de témoignages que l'on a envie de porter, où finalement on mesure combien, et moi je mesure quotidiennement dans mon activité, on peut transformer des vies, on peut améliorer le quotidien par l'accès au travail, surtout quand il est choisi. Et puis les entreprises sont confrontées à de nombreuses problématiques, parce que même si la conjoncture est dégradée aujourd'hui, même si il n'y a pas de croissance importante, même si le taux de chômage évolue, l'accès aux compétences, aux talents est un enjeu majeur pour l'avenir. Et avec toutes ces transformations, comment faire pour trouver les bonnes personnes ? Donc l'intermédiation évolue, les outils, l'IA, etc., transforment aussi nos métiers.
6: Donc il faut aller sur le terrain.
7: Et il y a des fondamentaux, ouais. Et il y a des témoignages à faire sur tout ça. Et on a envie de parler travail, parce que dans les territoires, c'est important, on doit vivre et travailler durablement dans les territoires. Et donc, toutes ces notions autour du travail sont importantes dans les territoires, et c'est ça qu'on a envie de partager avec le plus grand nombre.
6: Alors justement, quand on parle territoire, on est obligé de parler Pays de la Loire. Et moi, j'ai envie de parler Laval. Laval, c'est pas qu'au Canada, c'est aussi en France. Et quand tu penses travail, tu penses Actual, tu penses à une famille, la famille Actual, une ETI familiale, ton père, tes enfants. C'est la France des territoires qui va de l'avant aujourd'hui, non ?
7: Oui, je pense que, merci pour l'initiative d'une mission qui parle des ETI, ces entreprises qui jouent un rôle juste fondamental en termes de contribution dans le pays. Et il faut effectivement qu'elles soient plus mises en avant. On crée pas une ETI, on crée une entreprise qui devient une ETI. La plupart de ces ETI sont très vertueuses. Pour la contribution aux exportations, pour l'innovation. Et puis surtout, elles ont une spécificité parce qu'elles sont souvent, très souvent patrimoniales, elles s'inscrivent dans un temps long, et donc elles ont une démarche responsable là où elles sont, parce qu'elles veulent durer. Et donc cette contribution au territoire, à l'écosystème des territoires, est juste très importante.
6: Le rôle de l'éducation dans le développement de notre jeunesse, je sais que tu y es très attaché.
7: Bah, c'est le point de départ de tout. Enfin, on a un sujet, il y a l'emploi en général, il y a le taux d'activité, mais quand on regarde le sujet des jeunes sur l'accès à l'emploi, enfin, les chiffres sont plutôt très préoccupants. Un taux de chômage de 20% sur les jeunes aujourd'hui, 21% même. L'accès au travail qui est plus compliqué. Et donc, moi, j'ai pas envie que la jeunesse soit sacrifiée sur ce sujet-là. Donc, très tôt, il faut que dans le cadre des études, on puisse parler des métiers, des entreprises. C'est pas facile parce que si on n'est pas né dans une famille où on a des parents qui jouent ce rôle modèle et qui parlent de façon positive du travail, ben il faut que d'autres le fassent à leur place. L'éducation nationale a ses missions, mais elle n'est pas forcément en capacité de parler de l'entreprise. Donc c'est à nous de rentrer dans le monde de l'école pour parler de l'entreprise et faire découvrir les métiers très tôt, parler de façon positive de tout ça, pour que finalement, très tôt, les jeunes puissent choisir leur voie, parce que c'est ça aussi le point de départ. C'est quand je parle de travail choisi, c'est surtout faire ce qu'on aime. Mmh. Et donc, voilà, trouver le sujet qui peut intéresser, passionner, et ça contribue évidemment à faire
9: des... Il y a un mot qui est important, qui est la passion. Je sais que tu es passionné de la mer, tu es passionné de la voile. Justement, ça tombe bien, parce que notre deuxième invitée, Nathalie Mercier-Perrin, est la présidente du cluster maritime français. On aura l'occasion d'en reparler tout à l'heure. Tu fédères, toi, l'ensemble des acteurs de l'économie maritime, les industriels, les armateurs, les énergéticiens, les ports, les services, les territoires, enfin tout, quoi. En fait, tu es la capitaine de l'équipe de France de la mer, presque, j'ai envie de te dire, autour d'une ambition commune. Faire de la France une grande puissance maritime durable. Alors, tu as une femme engagée de longue date. On s'est connu à l'époque de Naval Group, hein, quand tu avais des belles missions au sein de ce grand groupe. Pourquoi aujourd'hui la mer reste-t-elle l'angle mort de la stratégie économique française, alors qu'elle représente l'un des plus puissants leviers de croissance et de souveraineté ?
10: Eh bien, on se pose la question.
9: Et on te la pose.
10: Et on se pose collectivement la question, puisque effectivement, les Français sont plutôt des terriens et pas des mériens. Je reprendrai le joli mot de Jacques Rougerie, qu'on a reçu il n'y a pas très longtemps d'ailleurs, dans une émission au cluster maritime français. Et c'est une vraie question. Alors, il y a probablement des petits indicateurs quand même. D'abord, savez-vous que 50% de la population française ne sait pas nager ? Ça commence comme ça. Et là, je reviens sur ce que dit Samuel. Quand on ne sait pas nager, on peut avoir déjà une première appréhension avec le milieu marin. Et évidemment, naturellement, on ne va pas aller sur des carrières du maritime. Le deuxième sujet, et je reviens toujours sur ce que Samuel disait, la formation. Et la formation, ou l'information, je dirais, scolaire, ça commence probablement dès la sixième. Et préparer son orientation professionnelle, c'est peut-être pas au moment de Parcoursup. Que ça soit pour les carrières du maritime, pour les carrières agricoles ou pour les carrières transversales, je pense qu'effectivement il y a un rôle, et je le dirai en 2027 d'ailleurs, haut et fort aussi, pour préparer l'éducation nationale à mieux intégrer effectivement les priorités des entreprises. Nous cherchons de l'emploi, oui, le milieu maritime qui est la colonne vertébrale quand même de notre économie française, rien ne passe sans la mer, 9 produits sur 10 passe par la mer, mon cher.
9: Alors justement, les ETI maritimes françaises sont-elles aujourd'hui suffisamment soutenues pour affronter la compétition chinoise, la compétition américaine, ou jouons-nous avec un handicap structurel ?
10: Non, on ne joue pas avec un handicap. D'ailleurs, votre émission, et un grand merci pour la faire très régulièrement, elle montre que les ETI, les PME, les grands groupes sont forts d'innovation et la créativité est là. Et d'ailleurs, que ça soit l'Asie, que ça soit même les États-Unis, on attend de nos start-up des idées qui sont souvent reprises hors de France d'ailleurs. Donc, on a tout ce qu'il faut en France. Qu'est-ce qui nous manque ? Bah, vous le dites assez régulièrement dans cette émission, c'est plus de simplicité, de la simplicité fiscale, de la simplicité administrative, une stratégie, parce qu'on n'a pas encore dit ce mot aujourd'hui, une stratégie française, une stratégie européenne. Qu'est-ce que veut la France aujourd'hui en termes de temps long ? Sur quoi elle veut se développer ? On parle ici souvent d'IA, on parle de transport maritime, on parle de décarbonation, mais je pense qu'il est urgent que la France mettre en place un plan stratégique comme on le met dans les entreprises, petites, moyennes et grandes, et que cette stratégie soit développée au niveau européen. Je rappelle, et j'y tiens, 44% de la surface européenne est apportée par la France. Et ça vaut pour la pêche, je pense à mes amis pêcheurs, comme ça vaut évidemment sur d'autres engagements que nous avons bien plus loin en Polynésie ou ailleurs.
9: Et donc, quand on dit Engie, on entend un peu énergie. Alors, on reçoit, et tu en as beaucoup aussi. Hein.
10: Absolument, oui.
9: Sabine Devin qui en a également beaucoup, directrice régionale d'Engie. Engie, alors c'est l'acteur majeur par excellence de la transition énergétique, dont la raison d'être est d'agir pour accélérer la transition vers une économie neutre en carbone. 90 000 collaboratrices et collaborateurs, et vous en recrutez beaucoup, présents dans 30 pays. Le groupe couvre l'ensemble de la chaîne de valeur de l'énergie, de la production à la vente, en passant par les infrastructures. Chaque année, Engie investit en moyenne 12 milliards d'euros pour faire avancer la transition énergétique et atteindre son propre objectif de net zéro carbone en 2045. Le chiffre d'affaires du groupe en 2025, c'est quasiment 72 milliards d'euros. Toi, en tant que femme, tu es une femme engagée sur la transition énergétique. Tu incarnes la stratégie d'Engie en Nouvelle-Aquitaine et bien au-delà, en fédérant les expertises de vos équipes pour répondre aux enjeux économiques, écologiques et sociétaux du territoire. Tu accompagnes la transformation dans les écosystèmes locaux, et c'est important, le local est fondamental, et je vois tous les gens du plateau acquiescer en impulsant des projets très innovants, en favorisant le développement des énergies renouvelables et en renforçant l'ancrage territorial du groupe. Alors, si ton parcours était une forme d'énergie, laquelle serait-elle et peut-être pourquoi ?
11: Alors, mon parcours est une énergie à elle-même. Enfin, c'est un parcours effectivement ancré dans mes origines alsaciennes et je crois beaucoup au territoire. On est très impliqué sur le territoire. Je crois que c'est le territoire qui fera, les territoires qui feront la transition énergétique de demain. Si je devais définir, je ne peux pas le définir en une énergie. Je dirais l'hydraulique, parce que c'est la force d'un territoire. Les réseaux, parce que finalement, je me connecte au réseau d'un territoire. Et les énergies renouvelables et les batteries, parce qu'on produit et on stocke l'énergie. Et moi, aujourd'hui, l'énergie, c'est ma vitamine de tous les jours, en fait.
9: Ouais. Alors, tu disais une chose importante, t'oublie pas ton origine alsacienne. Qu'est-ce qu'elle t'a appris ?
11: Ah, mes origines alsaciennes, je pense, m'ont appris le sens du travail. Je crois que pour moi, le mot travail, c'est un beau mot qu'il faut mettre en valeur aujourd'hui. Et bien évidemment, la rigueur alsacienne, la rigueur de l'Est. Et ces racines-là, c'est finalement ce qui me conduit dans ma carrière aujourd'hui.
9: Et si tu devais résumer la transition énergétique par un mot, en trois mots, ça serait lesquels ? Trois mots, juste trois mots.
11: Territoire, coopération et c'est l'avenir.
9: C'est l'avenir, l'avenir. L'avenir, justement, on en parle avec Benjamin Habitant, directeur général de Châteaufort, numéro un des séminaires en Europe. On a un leader européen. 80 maisons, dont 60 châteaux, 2026, et les 30... Et combien de salariés ?
12: 2500.
9: Oh là là là. Dans 7 pays ?
12: Dans 7 pays.
9: Ok, la France, l'Allemagne, l'Espagne, l'Italie, la Belgique.
12: La Suisse et les Pays-Bas.
9: Et les Pays-Bas. Benjamin, t'es une famille d'entrepreneurs.
12: Ouais.
9: Grand Optical, la Générale d'Optique, Acuitis, ton frère, les photos, c'était
12: Photoservice.
9: Tout ça, c'est vous, ça ?
12: Ouais, tout ça, c'est vous.
9: C'est incroyable. Je t'ai rencontré, et en te rencontrant, il y a des choses qui m'ont marqué. Un, l'humain. Deux, aimer ses équipes. Trois, d'une grande fidélité. T'es très tenace, et t'es toujours enthousiaste. En fait, tu trouves tout génial. C'est quoi la recette de Châteauforme à travers ça ?
12: La recette de Châteauforme dans nos métiers d'hôtellerie et d'événementiel, elle est résumée par notre maxime. Nous avons tous les droits pour satisfaire le client, quel qu'en soit le coût, et sans demander la permission à quiconque. Dans des métiers qui nécessitent de gérer de l'imprévu, il faut que chacun soit capable de prendre toutes les décisions sans en référer à sa chaîne de commandement pour pouvoir faire en sorte de répondre aux besoins du client. Et ça paraît très simple. Mais ça demande un niveau de confiance important au sein des équipes. Et pour ça, faut se connaître, faut se rencontrer. Mais aujourd'hui, je suis surpris que pas plus d'entreprises n'aillent au bout de la démarche de la confiance vis-à-vis des équipes.
9: Si je te parle d'une communauté, celle de la chance que le travail procure, tu me réponds quoi ?
12: Je crois profondément que la plus grande communauté aujourd'hui, c'est celle de l'entreprise. Les communautés politiques peinent à passionner, les communautés religieuses ralentissent. Et celle de l'entreprise, c'est celle vraiment de la mixité, de la rencontre des différentes personnes du territoire. Et c'est aussi celle où l'ascenseur social fonctionne. Ma plus grande fierté chez Château-Forme, c'est que mon co-directeur général, Gérald, qui s'occupe des opérations, est arrivé contrôleur de gestion il y a 21 ans, que notre DAF est arrivé comptable il y a 16 ans et que notre DRH soit arrivé couple d'hôtes dans un château il y a une quinzaine d'années.
9: Ça, c'est génial. Je parlais de la famille. Je parle maintenant du travail en famille. T'as une anecdote, peut-être? Connaissant bien les deux, le père et le fils.
12: J'en ai plein. Mais une anecdote qui est un takeaway pour tous ceux qui nous regardent. Le travail en famille dépend de la capacité à savoir à qui on parle. J'ai ouvert un resto bistronomique avec l'argent de ma famille en 2016 à Genève et j'étais tellement concentré par ma passion sur le produit, le plat, le service, la manière dont tout ça, que j'en ai complètement oublié les chiffres. Et quand on a fait une réunion là où on en était pour faire un point avec mon père, qui a vu que non seulement la situation était catastrophique et que j'étais au bord de la faillite, mais qu'en plus, j'en étais pas conscient, j'ai pris une soufflante comme on s'en souvient dans sa vie.
9: C'est ça le rôle des pères aussi.
12: Donc on s'est engueulé, ça a été très difficile. Entendre ça de son père, ça a été très difficile pour moi. Et il se trouve qu'on devait rentrer ensemble en voiture. Et dans sa voiture, dans la boîte à gants, il y avait une casquette qu'on lui avait offerte pour rire, qui disait « le meilleur des papas ». Il a mis sa casquette, il m'a regardé avec un petit sourire et m'a dit « J'ai entendu que tu avais des problèmes au restaurant. Est-ce que je peux t'aider ?»
9: Ça, c'est génial.
12: Et donc, savoir si on parle à un client, à un associé, à son patron ou bien à son père, c'est la clé du travail en famille.
9: Bon, là, je vous sens bien chaud, très chaud. Est-ce que vous êtes prêts pour le débat ?
7: Prêt, oui. Pareil, oui.
9: Allez, pareil pour le débat, pareil, c'est parti.
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9: L'IA. L'IA transforme nos modèles économiques et les pratiques de management. Comment anticipez-vous ces mutations ? On va démarrer avec toi, Samuel.
7: On l'intègre très tôt dans les outils, dans l'organisation. Il faut former l'ensemble des collaborateurs à cette innovation qui apporte beaucoup. Ça dépend aussi de la façon dont avec quelle philosophie on pratique. Nous, on est clairement dans l'expérience collaborateur. On modifie l'expérience collaborateur, client et candidat, en essayant d'améliorer ces expériences grâce à l'outil IA. Et on doit supprimer potentiellement des choses qui sont sans valeur ajoutée et potentiellement pénibles. Et donc, on valorise ces outils en montrant l'apport que ça peut apporter dans le quotidien de chacun.
9: Nathalie ?
10: Moi, je parlerais plutôt de l'IA pour nos adhérents, mais sur des produits opérationnels. Et l'IA, c'est la clé. Aujourd'hui, c'est une des clés de la compétitivité et des compétitions hors Europe. Donc, l'IA, c'est important pour les produits embarqués dans le maritime. On gagne un état de mer, c'est-à-dire qu'on peut aller plus vite sur l'eau, on peut réfléchir plus rapidement. Enfin, ce sont des aides aux opérateurs qui sont assez exceptionnelles.
9: Benjamin ?
12: À ce stade, il faut tester. Il y a un vertige qu'il y a sur l'IA entre le moment où on le teste nous-mêmes et où on en entend parler. Et donc, tous les collaborateurs doivent tester, tous les talents doivent tester l'IA.
9: Sabine ?
11: L'IA, c'est un outil d'accompagnement. Et effectivement, on forme aujourd'hui les collaborateurs. On teste, comme vous. On teste aujourd'hui, on apprend à vivre avec. Mais moi, j'utilise vraiment comme un outil, un accompagnement.
9: Quand on parle de mobiliser et d'inspirer les équipes, c'est le plus important. C'est quoi votre recette ? Et toi ?
11: La recette, c'est de donner envie, d'adhérer à Engie, enfin, d'avoir cette énergie. Moi je l'ai tous les jours, donc je ne pouvais que travailler
9: toujours,
11: chez Engie.
9: Oui,
11: depuis toujours. Et c'est vrai qu'aujourd'hui, c'est de donner envie. Finalement, aujourd'hui, je pense que les sociétés se vendent finalement aux candidats et non plus l'inverse. Et aujourd'hui, c'est de donner cette envie en fait aux gens.
9: Samuel ?
7: Chez nous, c'est le sens que l'on donne à nos missions, c'est l'utilité de ce que l'on fait au quotidien qui procure l'engagement. Et parce que nous sommes une entreprise patrimoniale indépendante, on s'inscrit dans un temps long, donc le projet est important. Donc si on a un projet, on sait où on va, pourquoi on y va et que les émotions sont positives, ça donne du sens à l'action et ça crée l'engagement.
9: Je vois Nathalie acquiescer.
10: Oui, je dirais deux mots. D'abord, il y a la vision, le temps long, c'est aussi important, se projeter. Et puis l'incarnation. Et c'est vrai que les collaborateurs ont aussi besoin de porte-parole à l'extérieur. Comment on promeut nos messages, notre vision. Et c'est vrai que là, pour le coup, la voile, c'est aussi important, comme l'art. Et on est très, voilà, on est très regardant sur ces porte-parole-là qui vont permettre au grand public, mais aussi aux collaborateurs, d'être pris dans ce tourbillon qui sont donnés par les conseils d'administration.
9: Pour rester compétitif dans un environnement totalement en mutation, on fait quoi en une phrase, Benjamin ?
12: Pour rester compétitif dans un environnement en mutation totale, on fait confiance et on donne le pouvoir aux collaborateurs.
9: Nathalie ?
10: Oui, on donne le pouvoir. Alors, on est collectif, on joue collectif. Alors, nous, dans le maritime, on a l'équipe de France du maritime, dont on parle souvent, mais c'est la clé. La clé, c'est, moi je le vois au quotidien au cluster maritime français, avec les présidents des fédérations professionnelles, hein, on en a une trentaine à peu près au cluster, et bien tous les jours, on construit la vision, le futur, et la clé, c'est se démultiplier en fait. Voilà. Et la clé, c'est la confiance, ça a déjà été dit aujourd'hui à plusieurs reprises. Et puis, c'est ce lien indicible qu'on peut avoir quand on rencontre quelqu'un qu'on ne connaît pas, et on se dit, il y a une énergie commune, là pour le coup je vous regarde, ou je te regarde, et on est capable de faire un chemin ensemble.
9: Sabine ?
11: Moi je pense qu'aujourd'hui l'important c'est les territoires. Nous on croit beaucoup aux territoires, et je pense que tout se fera par les territoires.
9: Samuel ?
7: Je pense que l'important c'est pas changer de stratégie, parce qu'il y a des... Il y a des mouvements un petit peu dans tous les sens et beaucoup d'incertitudes. Il faut s'adapter. Et je prends l'image du bateau. Quand on prend un départ de course, il y a une destination. On sait qu'on n'aura pas forcément des conditions favorables. On peut tirer des bords. Mais on sait où on va. Et le danger, quand il y a des grandes ruptures et beaucoup d'incertitudes, c'est de l'errance stratégique en changeant finalement de destination.
9: Oui, ultime, c'est pas la destination, justement, c'est une catégorie. Oui. Justement, ce choix d'avoir été sur la voile, depuis longtemps d'ailleurs. Hein.
7: Depuis 25 ans, oui.
9: 25 ans, pourquoi ?
7: Par intérêt au départ, parce qu'on avait besoin de communiquer, donc c'est pour des enjeux évidemment de communication et notoriété, mais très vite, on s'est appuyé sur le sponsoring et toutes les valeurs de la voile pour incarner les valeurs du groupe. Et aujourd'hui, on se sert aussi du rôle modèle des sportifs de haut niveau. Ce que je dis souvent aux jeunes que je croise, hein, je connais aucun sportif de haut niveau qui est né sportif de haut niveau. Il a juste beaucoup travaillé, fourni des efforts, échoué, rebondi, etc. pour devenir ce qu'il est. Et comme les jeunes sont intéressés par ces sportifs de haut niveau qui sont des modèles, ils comprennent finalement ce qu'on veut dire par la notion de travail et d'effort.
9: Alors justement, si vous avez un seul mot, un seul, face à la caméra, à dire à notre jeunesse, un mot, pas une phrase. Vous avez envie de leur dire quoi ? Nathalie, on démarre par toi.
10: Vas-y.
9: Vas-y. Sabine.
11: Moi, je dirais, il faut y aller. Pareil, faut pas se poser de questions, on y va.
9: Benjamin. Les yeux dans les yeux.
12: Les yeux dans les yeux, se relever. Tomber, c'est une option. Se relever, c'est l'obligation.
9: Ah, génial. Samuel.
7: Essayez.
9: Essayez. En fait, vous n'avez pas essayé dans cette émission, vous avez tout donné. Merci beaucoup Samuel Tual, Nathalie Mercier-Perrin, Sabine Devinck et Benjamin Habitant de ce moment que vous avez fait passer à la fois à la télé, à la fois à la radio, en podcast, en replay, c'est un plaisir. Et on ne réussit jamais seul, mais toujours en équipe. Vous avez de très belles équipes chez vous. Et à cette émission, on a une très belle équipe. Et je tenais à remercier Charlotte, Julien, Stéphane, Julien, Léo, Hugo, Justine, et puis celle qui est à mes côtés depuis 4 ans maintenant, cette émission, remercier infiniment Camille, sans oublier la direction de la chaîne, Arnaud de Courcelles et Olivier Ferrand, qui nous permettent chaque semaine d'aller sur le terrain, sur ce plateau, de faire venir tous les territoires, toutes les régions. Ça, c'est la France, ça, c'est la vie. Un seul mot, un très grand merci. Ciao !
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17: Et les experts de l'IMO, c'est tous les jours à l'heure de votre déjeuner sur BFM Business. Une demi-heure pour parler de notre immobilier, de nos logements. Et comme tous les jours, ça démarre par cette séquence qui vous concerne, amis professionnels de ce secteur de l'immobilier au sens large et qui nous concerne, nous les usagers de cet immobilier. Le pro de l'IMO, des témoignages terrain de vos métiers et des bons conseils. Aujourd'hui particulièrement, on va s'intéresser à l'acquisition d'une résidence secondaire. Quand on croit parfois ne pas avoir les moyens, bah finalement on a peut-être déjà sa résidence principale et ça peut aider, vous verrez ça dans quelques instants. Ensuite, retour en plateau pour le débat du jour et aujourd'hui on va parler des défis immenses qu'attend la promotion immobilière. Ben oui, il y en a des défis. Il faut relancer la construction de logements en France. Le moment n'est pas particulièrement favorable, mais on va voir comment on peut leur trouver des solutions à ces promoteurs et comment ils vont en ce moment. On va leur poser la question. Mais d'abord, c'est l'heure du Pro de l'Immo.
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17: Et on est en ligne avec Véronique Bougardier, la dirigeante du cabinet Bougardier. Bonjour Véronique.
18: Bonjour. Bonjour.
17: Alors je le disais en préambule, l'achat d'une résidence secondaire, c'est le rêve des Français, j'ai envie de dire. Hein. Alors souvent, c'est la deuxième étape. La première, c'est d'acheter sa résidence principale. Et souvent, on se dit, bah, maintenant que j'ai ma résidence principale, il me reste plus beaucoup d'argent et je suis pas sûre de pouvoir séduire la banque avec mon profil. Et vous me dites qu'en fait, si je peux séduire la banque, c'est à peu près ça votre discours.
18: Tout à fait. C'est vrai que beaucoup de personnes sont déjà propriétaires de leur patrimoine principal, de leur immobilier principal, leur résidence, et ils aimeraient ou ils rêvent d'acquérir une résidence secondaire, mais ils n'ont pas toujours l'épargne nécessaire. Et lorsqu'ils vont voir leur banque, on va leur demander un apport. C'est évident qu'on ne va pas leur financer 100% de la future acquisition. Et là, ils ne pensent pas toujours. C'est vrai que le prêt hypothécaire est un peu méconnu. Dans le prêt hypothécaire, plus on apporte de biens en garantie, plus on peut vous prêter. Donc, je vais vous donner un exemple très simple. Une personne qui veut acheter une résidence secondaire à 500 000 euros, il a déjà un bien à 500 000 euros. Si ce bien est entièrement payé, on prendra en garantie d'une part le bien principal et le bien futur, le bien qu'il veut acheter. Et on pourra lui faire un prêt de la totalité du montant qu'il va acquérir cette résidence secondaire. Bien souvent, les personnes qui ont cette démarche pensent déjà à leur retraite et se disent on va acheter un bien immobilier pour la retraite puis on le paiera quand on aura vendu la raison. On l'achètera quand on aura vendu la résidence principale. Et ben avec le prêt hypothécaire, ils peuvent vraiment anticiper ce rêve parce qu'ils peuvent aux alentours de 50 ans par exemple, ils peuvent acheter une résidence secondaire. Donner en garantie la résidence principale et la résidence, le futur bien, et payer sur du long terme parce que avec les prêts, le prêt hypothécaire, on peut emprunter même jusqu'à la dernière échéance jusqu'à 90 voire 95 ans, donc ils peuvent avoir un prêt très long terme ou encore mieux avoir un prêt in fine sur une durée de 15 ans, c'est-à-dire que ça ne va pas impacter, ça va être très lourd sur leur revenu courant parce qu'ils ne paieront que des intérêts. Et le capital, ils le paieront quand ils vendront la résidence principale. Alors, c'est tout des aides qui permettent effectivement de réaliser ses rêves. Et ça, les gens ne savent pas toujours qu'ils peuvent hypothéquer leurs biens immobiliers.
17: Mais c'est hyper intéressant, Véronique. Mais ma question derrière, c'est justement quel est à peu près le profil de ces acheteurs de résidence secondaire que vous voyez. Vous disiez, c'est des gens qui finalement se disaient qu'il fallait qu'ils attendent de revendre et d'être véritablement à la retraite. Mais en réalité, aujourd'hui, vous avez des cinquantenaires qui arrivent en se disant, moi, j'aimerais bien passer à l'acte dès maintenant, c'est possible de le faire via ces mécanismes-là? Vous en voyez beaucoup de ces profils-là aujourd'hui?
18: On voit beaucoup de ces profils parce que c'est des personnes qui vont en vacances toujours au même endroit. Ils ont leurs habitudes sur la côte atlantique ou la côte méditerranéenne et ils rêvent de plutôt que de louer tous les ans, de s'acheter une maison. Ils sont tous les ans, ils regardent des agences immobilières quand ils sont en vacances. Et à 50 ans, même s'ils n'ont pas totalement fini de payer leur prêt immobilier, bon, il reste pas grand-chose en général. On peut effectivement, c'est un très bon profil et ils peuvent arriver en douceur à la retraite. Ils auront profité pendant au moins 15 ans de leur résidence secondaire qui deviendra leur résidence principale au bout.
17: Juste une dernière question, Véronique. Là, on parle des cinquantenaires, effectivement, qui sont déjà pas très loin aussi de terminer leur crédit. Pour les gens qui seront pas sur la fin du crédit, c'est possible aussi de faire ce type d'opération? Je veux dire, si je suis encore en train de rembourser le crédit pour ma résidence principale?
18: Oui, il y aura deux solutions. Soit on pourra reprendre le prêt en cours sur la résidence principale et l'additionner au futur, à la future acquis, au futur financement pour au financement pour l'acquisition future. Ça, c'est pour si la banque souhaite un premier rang. Mais on a également des banques qui peuvent vous allouer une trésorerie de second rang et avoir la disponibilité pour acheter un bien. Par exemple, vous avez un bien qui vaut, je dis toujours la même chose, bon, 500 000 euros. 70% de 70 000 euros, c'est 350 000. S'il vous reste 100 000 euros de capital restant dû, vous aurez la capacité d'avoir un prêt de 250 000.
17: Bah écoutez, c'est très intéressant et je garde vos coordonnées pour dès que je suis propriétaire de ma résidence principale, voilà, je passerai à l'acquisition de ma résidence secondaire. Merci pour votre témoignage. Véronique Bougardier, la dirigeante du cabinet Bougardier avec nous dans le Pro de l'Immo sur BFM Business. Si comme Véronique, vous avez des témoignages, des conseils à nous apporter, n'hésitez pas à nous écrire. On a une adresse mail, lesexpertsdelimmo@bfmbusiness.fr. Allez, on passe au débat.
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17: Je vous avais jamais eu sur le plateau. François Payel, directeur général délégué de Promogy, mais ancien patron de la Fédé des promoteurs immobiliers. On embrasse Pascal Boulanger, actuellement à la tête totalement de la fédération. Bonjour François.
20: Bonjour Marie.
17: Et à mes côtés également, Mathias Navarro, le CEO de Redman. Bonjour Mathias.
21: Bonjour Marie.
17: Bon, je vous ai fait venir sur le plateau parce que quand même, il y a un vrai sujet. Et du coup, Pascal Boulanger pense à nous forcément à ce moment-là autour de la promotion immobilière. Et de ce momentum en ce moment, parce qu'on ne va pas se mentir, c'est-à-dire qu'on a eu des années compliquées parce qu'il n'y avait pas de prise de conscience politique. On se disait que ça allait aller mieux, et puis patatras, guerre au Moyen-Orient. Et là, ce climat... On a une mouche sur le plateau, donc m'en voulez pas si vous me voyez régulièrement à l'antenne en train de faire ça, mais bon. Messieurs, aujourd'hui, la première question que j'ai envie de vous poser, c'est comment ça va ? Est-ce que votre activité se tient ? Est-ce qu'il y a des difficultés particulières ? Et quel type de difficultés vous rencontrez ? Je ne sais pas lequel de vous deux souhaite commencer.
20: Bah, écoutez, effectivement, on a eu 2025 qui était une vraie mauvaise année. Mauvaise année sur les ventes, mauvaise année sur les mises en vente, mauvaise année sur les délivrances à l'obtention de permis de construire. Donc, ouais, c'était vraiment une année difficile. On avait l'esquisse du début d'un frémissement, des choses un peu plus favorables toute fin 2025, début 2026, avec des taux d'intérêt qui finalement restaient assez stables à ce moment-là, avec un début de baisse des coûts de construction qui avait explosé après le lancement de la guerre en Ukraine, qui avait mis en gros 2 ans à se calmer, et là on retrouvait donc un peu de souplesse dans nos prix de revient.
17: On y croyait quoi ?
20: On y croyait, et puis l'annonce du statut du bailleur privé porté par Vincent Jeanbrun, qui était objectivement une bonne nouvelle. Et donc, voilà, on se disait peut-être que 2026 va aller un peu mieux. Et puis là, patatras, effectivement, la guerre au Proche-Orient démarre, avec derrière les tensions qu'on sait sur les taux d'intérêt, les tensions sur les matières premières, donc mécaniquement sur les coûts de construction. Et donc, voilà, on se dit que ce petit début plein d'espoir, pour l'instant, est réduit à néant. Alors, pour répondre à votre question, comment est-ce qu'on va ? Vous savez, on est comme des marins dans la tempête. On a fait ce qu'il fallait sur le bateau, on a mis des ris dans la grand voile, on a mis une toute petite voile devant, on a mis nos brassières, on a mis nos harnais de sécurité et on trace la route.
17: Mathias ?
21: Bah, je ne vais pas pouvoir dire grand-chose de plus, que je vis dans le même monde économique que Promogy, mais on a effectivement vécu une année 2025 extrêmement, extrêmement compliquée. On est dans la tempête, on essaie de trouver des solutions pour essayer de s'en sortir. On a vu effectivement ce frémissement politique, parce que le sujet du logement était très, très, très en dessous des radars pendant très longtemps, parce que c'est aussi un sujet...
17: C'est un euphémisme, le en dessous des radars.
21: Hein. c'est un sujet très technique, en fait, et on le sait tous, il n'y a aucune solution
17: sur l'étagère. Il n'y a pas de baguette magique, voilà, ouais, c'est ça.
21: Et voilà, et donc pour faire émerger ce sujet au niveau, je veux dire, de la presse générale, de la télévision générale, etc., c'est très compliqué. C'est enfin arrivé, parce que vraiment tout le monde le ressent au quotidien, ce sujet de crise du logement.
17: Et il était temps, j'ai envie de dire.
21: Il était temps, effectivement. Mais effectivement, les emmerdes de volants en escadrille, on a une accumulation de ces problématiques qui fait que c'est très, très compliqué de sortir la tête de l'eau.
17: Mais j'ai une question toute simple. Votre téléphone, il sonne. Parce que je me souviens, encore une fois, on a beaucoup parlé de Pascal Boulanger, mais qui me disait au démarrage, au moment du déclenchement de la guerre entre les Américains et les Iraniens, Varnien, ils me disent c'est pas compliqué, le téléphone sonne plus quoi en fait. C'est-à-dire que on y croyait, on a eu ce dispositif Jeanbrun du nom du ministre du logement, on y croyait et puis là patatras, il y a quelque chose de psychologique aussi qui s'est passé parce que on va pas se mentir quand même, les fondamentaux ils sont là. C'est-à-dire oui, on a une légère hausse de nos taux de crédit immobilier, mais enfin pas de nature à gripper le marché. C'est pas la hausse qu'on a connue à une vitesse incroyable au moment du déclenchement de la guerre en Ukraine. Elle est quand même plutôt mesurée. On a plein de petites lignes de prêts à taux bonifiés. Bon, globalement, on n'est pas passé du jour au lendemain à des conditions extrêmement favorables, à des conditions extrêmement défavorables. Est-ce qu'il y a cet impact psychologique qui joue essentiellement pour vous, acteurs de la promotion immobilière ?
20: Alors, je crois que, comme je suis le moins jeune du plateau, j'ai vécu la crise des années 90 et on était à peu près dans la même situation et on se demandait un jour si un coin de ciel redeviendrait bleu.
17: Ouais.
20: Et effectivement, un coin de ciel finit par redevenir bleu. Et il faut y aller avec un peu de méthode. Si on regarde les chiffres en segmentant, on s'aperçoit qu'entre les bonnes années, on vend à peu près 120 000 logements au détail, une bonne moitié en accession, une petite moitié aux investisseurs. 60 000 accessions, ça donne 5 ans plus tard, en 2025, 40 000. Donc c'est une forte baisse,
17: ouais.
20: Mais c'est pas non plus un effondrement total. Les investisseurs, 60 000, on est passé à moins de 10 000 l'année dernière. Donc je pense que le premier sujet qui est fondamental...
17: C'est l'investisseur.
20: Pour ça, tout le projet du statut du bailleur privé que porte Vincent Jeanbrun est bon. Il faut sans doute le corriger un petit peu sur 2-3 curseurs. Hein. On se souvient à l'époque qu'entre le Duflot et le Pinel, finalement, il n'y avait pas beaucoup de différence.
17: Ouais, et pour autant,
20: ces quelques curseurs ont changé la donne. C'est la première chose. La deuxième chose, c'est qu'en général, les investisseurs sur les produits avec amortissement comme celui-là se positionnent vraiment au deuxième semestre. Donc, en gros, il faut qu'on se prépare.
17: Il faut laisser du temps au temps aussi. Hein,
20: pas trop quand même, parce que...
17: non, mais par rapport aux chiffres qu'on a de Jeanbrun, typiquement, voilà. Vous voyez les chiffres de la FED, c'était pas terrible, mais en même temps, il faut laisser le temps
20: au dispositif. Il faut qu'on se dise qu'à partir de juin-juillet, à partir de l'été, il faut que le dispositif soit opérationnel. C'est pour ça qu'on plaide tous collectivement, et nous évidemment dans le groupe Promogym aussi, pour faire ces 2-3 ajustements qui devraient donner plus d'efficacité. Après, il y aura toute la chaîne derrière, mais
17: Mais vous en vendez là tous les deux du Jeanbrun là, ça y est, ça commence.
21: Non, absolument non. Moi, le dispositif Jeanbrun, il est bien meilleur que le Pinel.
17: Que rien,
21: surtout, mais même que son prédécesseur. Et de ce point de vue-là, notamment sur l'amortissement, c'est un sujet sur le fait qu'il s'ouvre aussi à la rénovation de manière beaucoup plus massive.
17: Ouais.
21: Et nous, c'est aussi ce qu'on porte chez Redman, c'est aussi pas que la construction de logements, mais la production de manière générale, c'est-à-dire aussi au travers de la rénovation. Mais ce n'est que, entre guillemets, un signal prix. Ça reste un signal prix adressé aux investisseurs pour essayer de faire repartir cette machine-là. Mais ce n'est pas la seule machine pour produire du logement, loin de là. Et du coup, ce n'est pas un dispositif qui va régler la crise du logement. On en est quand même très loin. Ce n'est pas une politique du logement.
17: Non, bien sûr.
21: Notamment, un de ces sujets, moi qui m'inquiète le plus, c'est l'absence de zonage. Parce que... des logements, il y en a quand même encore beaucoup à vendre. Et nous,
17: donc pour l'instant,
21: on en a beaucoup à vendre, mais il y a un moment, les logements aussi ne se vendent pas pour d'autres raisons. Il y a le sujet du prix, il y a le sujet de la localisation, il y a plein de sujets qui s'accumulent qui font que le dispositif Jeanbrun va régler un certain nombre de sujets, mais il ne faut pas s'attendre à ce que d'un seul coup, la crise du logement soit résolue grâce à ce système.
17: On en avait déjà parlé de ce système de zonage et des fameux Robins de la colère, parce qu'à une époque, on avait certains promoteurs qui s'étaient laissés tenter en se disant « Oh, je vais aller construire n'importe où, puis je le vendrai à monsieur et madame Michu qui n'ont pas compris le système » et qui se sont retrouvés à acheter des biens immobiliers neufs sans locataire dedans et donc sans avantage fiscal à la fin. Est-ce que vous craignez une dérive pour certains promoteurs qui pourraient tenter, une fois les stocks vendus, d'aller construire là où il ne faut pas ?
20: Alors, je crois que depuis depuis cette époque-là, on a quand même tous beaucoup progressé. Et il faut dire que le système du Flot, puis le système Pinel avec des zonages qui étaient pertinents, qui étaient centrés sur les grandes agglomérations, qui permettaient d'avoir des loyers, ce qui est le cas du mécanisme porté par Vincent Jeanbrun, hein, avec des loyers intermédiaires qui sont quand même bien adaptés à une clientèle moyenne supérieure, qui est celle aussi des grandes villes. Je pense que on est vraiment loin derrière cette période-là. Les promoteurs aujourd'hui sont quand même très attentifs au bon écoulement de leur stock. Je vous rappelle que pour pouvoir financer une opération, il faut déjà avoir pré-commercialisé près de 50% du programme.
17: Petit clin d'œil.
20: Voilà. Et donc, je pense qu'aujourd'hui tout le système est très vigilant là-dessus.
17: Ouais.
20: Et il y a eu des excès peut-être à une époque. En tout cas, chez nous, c'était pas le cas. Mais je pense que maintenant, on a collectivement pris conscience de la de la rigueur qu'on devait avoir sur ces montages-là et de toute façon pouvoir proposer des opérations à des gens qui vont se louer.
17: Parce mais on rappelle les trois règles en immobilier, messieurs, hein, l'emplacement. Hein, mais, et puis je pense qu'aujourd'hui, peut-être les gens sont peut-être mieux informés, à condition qu'ils écoutent BFM Business et les experts de l'IMO, évidemment. Mais voilà, mieux informés pour savoir ce qu'ils achètent, où ils achètent, quel loyer ils vont pratiquer.
20: Il y a une autre chose qui est préoccupante, qui est que les mises en vente ont beaucoup chuté aussi.
17: Ouais.
20: On finit par avoir une offre qui est insuffisamment diversifiée en localisation, en typologie, en prix. Donc, si l'offre continue à se restreindre, c'est aussi un des éléments qui explique la difficulté de commercialiser, c'est qu'on offre, on a des palettes et des gammes plus suffisamment importantes. Et c'est pour ça aussi que j'espère que derrière le discours nettement plus positif, hein, on l'évoquait il y a un instant, du Premier ministre et du ministre du Logement, un certain nombre d'élus locaux prendront aussi conscience qu'avoir du logement neuf, dernière génération, on n'utilise pas beaucoup ce mot pour le logement, mais au top de la technologie, c'est aussi un facteur d'attractivité pour leur commune, pour leur agglomération, et c'est essentiel pour l'emploi. Hein. Depuis 2 ou 3 ans, on commence à se rendre compte que soit des étudiants ne peuvent pas bouger parce qu'ils ne trouvent pas à se loger, soit des gens ne vont pas changer de job, ou ne vont pas aller vers un nouveau job, parce qu'ils ont une vraie inquiétude sur le logement. Donc il y a tu disais à juste titre qu'il n'y a pas que le dispositif en moins, c'est une pierre importante du dispositif.
17: Oui, bien sûr.
20: Mais il faut que tous ces maillons se remettent en place, qu'on puisse lâcher un riz dans la grand voile progressivement, remettre peut-être un phoque un peu plus portant devant, et tout doucement remettre la machine
17: il
20: en marche.
17: Il aime la voile, hein, François.
20: J'aime la voile.
17: Mais juste avant de prendre la mer, quand même, vous parlez de manque d'offres, ça veut dire quoi? Ça veut dire que les collectivités locales, nos maires...
20: J'aime la voile.
17: Mais juste avant de prendre la mer, quand même, vous parlez de manque d'offres, ça veut dire quoi? Ça veut dire que les collectivités locales, nos maires...

0: quelque chose en plus. Il faut espérer, on le voit donc quand même au quotidien maintenant, que les maires ont rouvert les discussions, les projets, les remettre sur la table. On a eu un certain nombre de projets qui n'ont pas été remis en cause par des maires qui ont pu changer.
1: Ah oui, parce qu'après, en plus, quand on change de maire, ils peuvent revoir le plan local d'urbanisme, c'est ça? Ou alors c'est juste qu'ils disent non?
0: Ils peuvent revoir le PLU, ils peuvent revoir des projets, il y a des permis qui sont en cours qui peuvent être instruits différemment, etc. D'accord. Donc toutes les options sont possibles. Donc c'est une difficulté supplémentaire qui s'additionne avec celle dont on a déjà parlé.
1: Donc on parle de, il y a les maires dans le maillon, mais il y a aussi tous les projets qui pouvaient voir le jour, mais qui finalement sont annulés. Je crois qu'on a maintenant un quart, c'est ça?
2: Même un peu plus, on a frôlé les 30%.
1: Oh là là, et pourquoi? C'est quoi?
2: Parce qu'à partir du moment où vous n'atteignez pas la pré-commercialisation de 50% du programme, au bout d'un moment, les financements ne sont pas là et on est obligé d'abandonner le programme. On disait il y a un instant, 50% investisseurs, 50% accès dans la propriété. C'est pas tout à fait ça, mais on est très proche. À partir du moment où le taux des investisseurs passe de 60 000 à 10 000,
1: C'est une jambe qui disparaît.
2: Voilà, comme si on essayait de décoller avec un seul moteur avec un seul réacteur dans l'avion, ça devient compliqué, quoi.
1: La mer, l'avion, mais combien de cordes à votre arc, François? Non, mais pour le coup, moi, ma question, elle est-ce que du coup, c'est pas inquiétant aussi? Enfin, c'est presque un cercle vicieux, c'est-à-dire que je me mets dans la position d'un acheteur aujourd'hui et je me dis, si là en plus vous me dites qu'il y a une chance sur cinq que le projet pour lequel je m'engage ne voit pas le jour, est-ce que j'ai vraiment envie de m'engager? Comment vous pouvez rassurer celles et ceux qui nous écoutent et qui nous regardent, qu'ils soient accédants ou investisseurs, de se dire c'est le moment d'acheter du neuf et c'est pas si inquiétant que ça en fait? Comment on rassure les gens?
0: Moi je pense qu'il y a un sujet qu'en fait le logement il peut avoir plusieurs formes. En fait, le logement il va servir, c'est un peu une banalité, mais déjà à loger des gens. C'est le premier sujet. Il peut aussi servir, le logement, il peut aussi servir à investir et il peut servir à défiscaliser. Et c'est pas les mêmes produits, c'est pas les mêmes règles, c'est pas les mêmes lois d'ailleurs. Et on parle du jambrin. Le jambrin s'adresse à ceux qui cherchent de la défiscalisation et de l'investissement en priorité. Et du coup, on a une difficulté, je pense, à faire complètement matcher les besoins. Les besoins sont réels, les besoins sont immenses. On connaît tous les chiffres, les demandeurs de logement, les primo-accédants, etc. Et l'outil de production. Et ça marche quand c'est parfaitement couplé et que l'outil de production répond à cette demande. Mais c'est très compliqué, c'est vraiment un équilibre très très difficile à faire tenir, ce couplage, et ça fait des mois, des années maintenant que c'est largement découplé, et c'est aussi pour ça que finalement de la production, soit qui est lancée en production, soit qui est proposée, trouve pas forcément son
1: public.
0: Parce que
1: c'est le programme au démarrage qui est mal fagoté, quoi.
0: C'est pas forcément la bonne programmation. Nous, on a beaucoup de maires, on va voir avec les nouveaux maires, beaucoup de maires qui demandaient beaucoup de logements familiaux, mais je veux dire, on regarde la démographie en France, le noyau familial a fondu comme neige au soleil, et donc les logements familiaux ne répondent plus à une demande aujourd'hui réelle.
1: Et parfois c'est l'inverse aussi, parfois il y a des programmes qui se basent sur des petits logements et on demande à ce qu'ils soient
0: plus de place. Et il y a aussi bien évidemment le sujet prix. Le sujet prix, c'est bien évidemment aussi un des premiers, une première cause de réflexion par rapport à ça. Et on voit bien qu'on essaie tous de travailler, et j'imagine que Promogym aussi, sur le fait d'essayer de produire des logements plus abordables. Parce que on se dit, mais on va acheter des produits cher, l'immobilier reste cher, quelle va être la valeur de ces actifs dans 5 ans, dans 10 ans, dans 15 ans qu'on aura terminé de rembourser. Et à cela s'ajoutent quand même des sujets de démographie. On a les chiffres de l'INSEE, ils sont tombés hier ou avant-hier.
1: Ouais.
0: On parle de plus de 3 millions de personnes en moins en France. Qu'est-ce que ça va être sur les tensions sur le marché immobilier? On sait que la tension porte aussi les prix. Mais donc ça, c'est des paris. Et les paris, les gens, quand ils vont commencer à voir les banquiers et à s'embarquer dans une acquisition, ils se posent beaucoup de questions par rapport à ça.
1: François?
2: Le sujet, c'est comment est-ce qu'on peut se dire qu'à partir de maintenant, il y a des facteurs qui nous permettent d'espérer qu'un bout de ciel bleu va commencer à réapparaître? Les élections municipales sont passées, tu l'as dit, ça c'est une bonne chose, donc ça nous rend assez optimistes. On ne maîtrise plus rien, mais l'histoire montre que les tensions géopolitiques finissent toujours par s'apaiser. Donc, à un moment donné, les choses vont se calmer. Et on a en main des outils qui vont permettre de peser sur plusieurs paramètres. Il y a le dispositif fiscal. Il y a une étude de Sologer qui est sortie au mois d'avril, extrêmement intéressante, qui montre qu'après une période de stabilisation, de l'offre locative suffisante, de prix à la location qui s'est stabilisé, comme depuis un an et demi ou deux, les investisseurs ne sont plus là, les institutionnels ont plus de mal parce qu'ils ont besoin de beaucoup de fonds propres pour investir, eh bien, la tension sur les prix de location est repartie à la hausse et le marché locatif est à nouveau sous tension. Donc, on voit bien que tout ça...

0: facilite pour que progressivement la machine se remette en place. Les taux d'intérêt, vous le disiez à l'instant, en 90, on avait des taux d'intérêt à 12 ou 13%.
1: Ouais,
0: on a fini, voilà, on a fini par trouver les moyens de s'ajuster, donc on s'ajustera. Mais ça va être un peu long et mais il faut rester optimiste.
1: Bon, alors pour finir sur de l'optimisme, parce qu'il nous reste que 3 minutes, et oui, le temps passe vite. Je voulais quand même parler d'un autre sujet qui est particulièrement dans l'air du temps. Vous le disiez tout à l'heure, François, c'est-à-dire qu'on est sur des logements qui sont ultra performants et particulièrement adaptés aujourd'hui par rapport au discours politique général. Typiquement sur l'électrification, il y a quand même un vrai sujet. Aujourd'hui, on demande même à vous, promoteurs, aujourd'hui, d'ici l'année prochaine, je crois, de faire du 100% électrique dans vos constructions. C'est possible? Est-ce que ça va induire des surcoûts pour l'acheteur final? Comment on s'organise face à ça? Est-ce que pour vous, c'est simple?
2: Je pense que l'électrification, elle est inévitable. On voit par rapport au prix d'énergie qui s'annonce, etc. C'est forcément la bonne voie. Je pense que le plus grand monde ne se pose la question. Je pense qu'elle est désirable aussi, parce que ceux qui vivent actuellement dans des logements qui ne sont pas électrifiés le ressentent et vont le ressentir de plus en plus. En revanche, je trouve qu'elle est mal engagée, en version globale. Sur le neuf, on part sur le 100%. Moi, je pense que c'est possible. En fait, on s'en rend compte aujourd'hui, dans toute la production, il est possible de mettre de l'électrification quasiment à 100%. Donc, je pense que petit à petit, oui, il y a des surcoûts, mais c'est toujours la même chose. Quand on arrive à imposer une réglementation, les chaînes de production, l'industrie, etc., s'adaptent, fait baisser les prix.
1: Ouais.
2: Donc, on arrivera à produire du 100% électrique. En revanche, la question, elle est, le neuf, c'est 1% de la production du parc.
1: Bah oui, bien sûr.
2: 1% du parc, pardon. Mais qu'est-ce qu'on fait
1: de
2: tout le reste? Et là, tout le reste, les signaux ne sont pas bons. Parce que le seul vrai signal, le seul outil qui a la main sur le marché, c'est le DPE. C'est le seul
1: diagnostic
2: outil,
1: de performance énergétique.
2: Pardon. Qui a un impact sur la valeur locative, sur la valeur vénale, sur des aides fiscales, etc., etc. Et en fait, ce DPE, bon, ça change tous les 6 mois, plus personne n'y comprend rien. On vient de faire passer 700 000 logements de la passoire à plus passoire, alors qu'on n'a pas fait de travaux.
1: Ouais.
2: Et ça déconcerte et ça n'engage pas le chemin de l'électrification massive du parc existant.
0: Je pense que les 700 000 logements, ça a été aussi un signal que les pouvoirs publics ont bien compris qu'on ne pouvait pas supprimer comme ça autant de logements du marché sans réponse pour les gens qui y habitaient. Et donc, je pense que d'une manière générale, on est re-rentré dans une période où, avec difficulté, avec apreté probablement, mais on va avoir à nouveau une sphère publique qui va être plus attentive plus pragmatique pour la production de logements. Mais il y a un autre sujet, l'électricité c'est un sujet, mais on parle régulièrement de simplifier. Quand on regarde ce qui se passe réellement, on en est encore très très très très loin. Depuis 20 ans, on a un mouvement global qui a été vers des parkings à vélo, et c'est logique, c'est une tendance de fond. Les communes s'adaptent, les immeubles s'adaptent, les gens vivent désormais comme ça, mais on fait toujours autant de parkings enterrés pour autant de voitures qu'avant. C'est-à-dire, pour l'instant, on coule plus de béton pour avoir... Est-ce qu'il faut pour la voiture? Est-ce qu'il faut pour les vélos? Il y a un moment, il faut quand même tirer les conclusions et se dire, effectivement, on va peut-être faire moins de parking pour les voitures dans les logements. Donc voilà, le champ, si on veut vraiment avancer et simplifier, on a plein d'idées et plein de choses concrètes. Et adapté à l'époque.
1: Et si vous voulez un bon DPE, vous achetez dans le neuf quand même. Je voulais conclure là-dessus pour vous permettre de faire votre promo, mais vous ne voulez pas. Alors, mais quand même.
0: Bien sûr, acheter dans le neuf, c'est notre métier.
1: C'est quoi le pire du DPE que je peux obtenir si j'achète un logement neuf? C'est B, c'est ça, à peu près?
0: Oh, ça, il va falloir s'y employer.
1: Ah, ils ne sont pas d'accord?
2: Non, oui, B, c'est déjà performant.
1: Ah ouais?
2: Ouais.
1: Ah, en tout cas, même là, j'ai essayé de vous soutenir, mais j'y arrivais pas. Bon, en tout cas, j'aurais pas du F ou du G et a priori, je serais sur un logement performant et j'aurais des petits prêts aidés de la part de nos amis banquiers et le prêt à taux zéro de l'État. Donc, ça peut valoir le coup quand même d'acheter du neuf aujourd'hui.
0: Ah, totalement.
1: Ben voilà, quand même un petit mot de promo pour Promogym, justement, François Payel, directeur général délégué de Promogym, et Mathias Navarro pour Redman. Merci à tous les deux d'avoir été avec moi pour parler de ce secteur de la promotion immobilière. Oui, il y a des défis à relever, mais on construit encore. Eh bien, c'est pas l'homme qui prend la mer, c'est la mer qui prend la mer. Tout ça. Merci à tous les deux. Je vous retrouve demain pour un nouvel épisode des Experts de l'Immo sur BFM Business.
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5: Un flagship dédié à présent, un ADN renforcé, Lancôme met le cap comme d'autres sur la longévité, la nouvelle obsession des marques et des clients, une approche holistique de la beauté vantée. Lancôme, qui a célébré ses 90 ans, mise sur sa crédibilité scientifique et surfe sur son positionnement luxe. Vania Lacascade, présidente de Lancôme, est aujourd'hui dans Iconic Business. Dans un instant également, le directeur général d'Artessence Group, Patrice Béliard. Artessence, ce sont parfums de Marly et Initio, occasion de reparler de ce segment dynamique des parfums de niche. Est-ce aujourd'hui encore la voie royale ? Élément de réponse dans un instant avec lui. C'est Iconic Business, bienvenue. En plateau cette semaine avec nous, Vania Lacascade, présidente de Lancôme, bonjour.
6: Bonjour.
5: Une marque installée, 90 ans je le disais, dans la division luxe de L'Oréal. Et en fait, pour Lancôme, la science est au cœur du discours de marque.
6: Exactement. Lancôme aujourd'hui, c'est la première marque de beauté de luxe au monde. C'est une marque présente dans 70 pays, qui couvre le skincare, le maquillage, le soin et qui touche toutes les générations. Et quand on a un leader, ben, effectivement, le leadership n'est jamais acquis. Donc l'objectif, c'est de continuer d'innover, d'ouvrir des territoires. Et la longévité est un territoire qui est extrêmement naturel pour la marque. C'est du soin, c'est de la science avant tout et c'est du progrès.
5: On va y revenir en détail justement sur cet enjeu de la longévité pour Lancôme et pour d'autres. Trois axes stratégiques pour Lancôme, vous me reprenez, parfum et notamment ce best-seller La vie est belle, on en parle plus, c'est un vrai produit de rayonnement international. Beauté et peau, des segments dynamiques mais très concurrentiels, il y a des enjeux de deal, de marge, de taille critique. Et le soin de la peau, vous avez commencé à l'évoquer, c'est quoi ? C'est le territoire d'innovation à l'heure actuelle ?
6: Alors, le soin de la peau pour nous, c'est une catégorie qui est extrêmement stratégique parce qu'elle fait à peu près les deux tiers de notre chiffre d'affaires.
5: Oui.
6: Le soin de la peau aujourd'hui, les femmes sont en demande de beaucoup plus de crédibilité, beaucoup plus de retour sur investissement de ce qu'elles investissent pour leur peau. Donc, elles choisissent les produits aussi par rapport à l'efficacité, la crédibilité de ce qu'on va leur proposer. Et donc, c'est pour ça que la longévité qui nous apporte quand même un regard totalement nouveau sur l'âge, sur le vieillissement. Eh bien, on s'est appuyé sur toute la recherche L'Oréal pour offrir quelque chose de vraiment innovant sur ce marché.
5: Territoire d'innovation, est-ce que c'est par ce territoire d'innovation, et notamment sur le marché chinois, le marché asiatique, où c'est une porte pour la reprise, justement, une dynamique pour ce marché qu'on sait si fragile, avec des soubresauts ces dernières années, et un potentiel de manière générale pour les territoires émergents ?
6: Alors, le soin de la peau, c'est une catégorie qui, de toute façon, a de beaux jours devant elle. Prendre soin de sa peau, c'est quand même quelque chose d'essentiel. Et la recherche et la technologie nous permettent aujourd'hui de continuer à innover et à aller comprendre de plus en plus les mécanismes de vieillissement. C'est tout à fait ce qu'est le domaine de la longévité. Pourquoi c'est le domaine qui va transformer le plus notre industrie ? Mmh. Il a croisé, en fait, de trois révolutions. Révolution démographique. 15% des femmes aujourd'hui, des jeunes filles, vont avoir plus de 100 ans. C'est quand même important. Mmh. Révolution scientifique, puisqu'aujourd'hui, on comprend les mécanismes de la peau. On commence à parler d'âge biologique.
5: Oui.
6: Et arriver à comprendre ce que c'est par rapport à l'âge chronologique. Et puis, révolution culturelle, parce qu'aujourd'hui, les femmes, elles savent qu'elles vont vivre plus longtemps. Donc, l'objectif, c'est aussi de vivre mieux. Donc, effectivement, par rapport à ça, l'objectif, c'était de trouver la science qui allait pouvoir répondre à ça quand il s'agit des cellules de notre peau.
5: Lancement important aux États-Unis, en Europe et en Chine.
6: Oui.
5: Vous lancez justement sur l'ensemble de ces territoires si stratégiques pour le luxe d'une part, mais pour Lancôme d'autre part, autour donc de la longévité.
6: C'est un lancement mondial. On a une marque présente dans 70 pays. Notre première priorité, c'est notre autorité en soins de la peau. Et donc ce lancement est un lancement mondial et c'est un lancement qui s'adresse à toutes les générations.
5: Oui, c'est ça, c'est la différence sur ce positionnement
6: oui.
5: Longévité, c'est que c'est intergénérationnel, on peut cibler selon des âges, mais finalement s'adresse à tous, et donc en termes d'opportunité business et d'adresse, c'est conséquent.
6: Effectivement, en fait les trois nouveautés de ce lancement, c'est premièrement la nouvelle molécule que nous avons dans nos produits, qui est une molécule qui est issue des compléments alimentaires longévité, donc on a fait en partenariat avec une biotech suisse. Deuxièmement, une innovation technologique, puisque avec une biotech cette fois-ci coréenne, on a développé un diagnostic qui permet justement de mesurer l'âge biologique de la peau. Et troisièmement, on a cette approche personnalisée avec trois gammes qui s'adressent soit aux peaux plus jeunes, soit aux peaux intermédiaires, soit aux peaux matures. Donc ce n'est pas uniquement une histoire de peaux matures. La longévité, elle concerne toutes les générations.
5: Vous connaissez bien l'innovation, vous oui. l'avez menée au sein de L'Oréal. Il y a de lourds investissements, des années de R&D. On connaît L'Oréal sous forme de hub technologique aussi. Hein. C'est jugé comme un avantage concurrentiel. Pourquoi est allé s'adosser à des innovations externes, finalement, et pourquoi avoir choisi celle-ci?
6: Alors, quand on s'attaque à un territoire comme la longévité, justement, j'ai passé 3 ans dans les équipes de recherche et d'innovation, notre objectif, ça a été d'abord d'établir une science. D'ailleurs, on la voit derrière nous, ces trous de la longévité. C'est un programme nous a permis de décrypter la science intégrative de la longévité, comprendre l'ensemble de tous les mécanismes du vieillissement sur lesquels on allait pouvoir agir de manière proactive. Ensuite, on a effectivement compris comment les actifs, les ingrédients que nous avons peuvent agir sur ces différents mécanismes. Et ensuite, donc nous, on a quand même 4000 chercheurs dans le monde,
5: oui.
6: hein, on a quand même des centres dans le monde entier, on a investi depuis une dizaine d'années massivement sur la science de la longévité. Donc effectivement, ça nous a permis d'avoir une base scientifique extrêmement forte. Et ensuite, quand il s'agit d'innovation de ce type, l'objectif c'est que l'innovation elle soit collective. Donc on est allé chercher les meilleurs dans la longévité, d'où le fait de s'être adossé à Timeline. Mm-hmm. On l'a fait via L'Oréal, qui a pris des participations dans oui. la société. Et effectivement, eux avaient cette molécule. Donc il y a un brevet sur un certain nombre d'années, et on s'est associé pour pouvoir la transposer dans un soin d'application topique, donc par voie cutanée.
5: Un nouveau flagship sur les Champs-Élysées, c'est la corollaire, c'est la vitrine de cette dynamique, l'approche scientifique, donc l'approche crédible dans cette idée d'agir sur les cellules, sur le vieillissement. Qu'est-ce qu'on trouve sur ce nouveau flagship et en quoi il doit être fer de lance de ce mouvement? Est-ce qu'on va retrouver les mêmes modèles sur l'ensemble des marchés où ce lancement est international?
6: L'objectif là, c'était de rendre cette science réelle, de la rendre accessible.
5: Pratique, de pouvoir...
6: Oui, de pouvoir l'expérimenter. L'expérimenter de manière immersive. Et c'est vrai que dans ce flagship, qui est quand même extrêmement important pour nous, mm-hmm. il est sur la plus belle capitale du monde, la plus belle avenue du monde. Et effectivement, l'objectif, c'était d'avoir un parcours complètement immersif, où on a nos conseillères de beauté qui sont là pour accompagner les femmes de l'étape de diagnostic pour qu'elles connaissent leur âge biologique, mais aussi pouvoir comprendre quels sont les protocoles les plus adaptés à leur peau. Et puis, on a aussi des soins en cabine qui sont proposés. On a même un café de la longévité avec des suppléments protéiniques, etc.
5: Donc, l'objectif, c'est la diversification de l'expérience de manière générale.
6: De manière holistique. Mm-hmm. Donc, les immerger dans cette nouvelle science et les accompagner. Mm-hmm. Donc, on en a un, effectivement... Donc, en France, sur les Champs-Élysées à Paris. Et on ouvre une autre maison de la longévité aussi en Chine. Mmh. Et on va déployer ce modèle. On est en train d'expérimenter, on est en train de lancer mondialement là, en ce moment.
5: Avec cet objectif de la longévité, est-ce qu'on peut considérer encore le marché chinois comme un marché de croissance?
6: Tout à fait.
5: Tout à fait. Ça reste une perspective, ça vous rend optimiste?
6: Écoutez, j'y vais dans 2 semaines. Le lancement va se passer dans 2 semaines. On a un énorme lancement prévu à Shanghai. C'est un énorme marché pour nous, on est extrêmement fort, on est positionné très très... On est leader sur le soin de la peau, donc c'est un grand lancement pour nous. Et vous savez, la longévité, c'est une révolution à l'Ouest. C'est effectivement un énorme boom aux États-Unis, mais la longévité à l'Est, c'est une évolution. C'est quelque chose qui est ancré. Donc en fait, cette idée d'aller chercher de manière proactive la vitalité de la peau au long cours, c'est quelque chose d'ancré en tout cas dans la culture asiatique. Et on apporte là, nous, une innovation scientifique avec cette molécule issue des compléments alimentaires.
5: Un âge biologique, complément alimentaire, des données, de l'ultra-personnalisation, parce que c'est ça aussi qui est rendu possible. C'est une rupture véritable en matière d'innovation, c'est une prise de risque.
6: Le progrès, pour moi, est une responsabilité quand on est une marque leader, un leader en mouvement, un leader qui va aller chercher de nouveaux territoires et aller faire progresser la catégorie. Donc, pour moi, innover quand on est assuré aussi de tout l'écosystème scientifique de L'Oréal, je pense que c'est à nous de le faire.
5: Quand on parle de compléments alimentaires, parfois on a une image un peu dubitative, on s'interroge notamment sur le marché français, est-ce que c'est très scientifique, est-ce que c'est un effet placebo où on est maintenant bien au-delà de toutes ces, de tous ces commentaires?
6: Ah bah, je peux vous dire que le complément alimentaire Mythopur, donc d'ailleurs, je vois les images derrière moi, donc on était au congrès de dermatologie américain. C'est le premier complément alimentaire à base d'urolithine A qui est vendu aux États-Unis. Il vient d'investissement en recherche massif et on a des brevets, des études cliniques, à la fois par voie orale mais aussi par voie cutanée. Donc on s'appuie vraiment sur un dossier scientifique très solide.
5: D'abord une marque scientifique, ensuite une marque de luxe, les deux, ou ça dépend de l'adresse, ça dépend de vos marchés? Lancôme, c'est quoi en fait à l'international?
6: Lancôme, c'est à la fois, c'est pas la science ou l'émotion, c'est la science et l'émotion. Et effectivement, on est une marque qui d'ailleurs s'exprime à la fois sur le soin de la peau. Le soin de la peau, c'est la crédibilité. Le maquillage, c'est l'expression de soi. Le parfum, c'est l'émotion. Donc effectivement, quand je vois La vie est belle, Idole ou même La longévité aujourd'hui, c'est toute cette forme d'optimisme, de voir la vie aussi d'une avec un angle nouveau. La beauté, l'âge, sa peau, sa relation avec l'évolution de sa vie, la trajectoire de sa vie, c'est une aventure en tout cas d'optimisme qui continue à durer et qui s'oriente vers l'avenir.
5: Lancôme, l'adresse initiale, elle était plus âgée, l'image était plus ancrée auprès d'une clientèle justement moins Gen Z. Est-ce que l'opportunité de ces lancements de longévité vous offre aussi une cible beaucoup plus large et beaucoup plus vaste?
6: La cible est effectivement vaste. Après, Lancôme a toujours été une marque qui a parlé à l'ensemble des générations. Mm-hmm. Mais effectivement, l'objectif de ce lancement, et c'est pour ça qu'on a pris trois égéries.
5: Oui, exactement. Hein, et ça se reflète aussi dans vos égéries, vos ambassadrices, voilà, sur un ensemble.
6: Et le choix de ces trois égéries, on a Ella McCutcheon, qui est donc pour les peaux jeunes, qui reflète un petit peu cette démarche de la nouvelle génération de prendre soin de sa peau. On a Zoé Saldana, on a la chance d'avoir Zoé Saldana sur la deuxième gamme, donc elle est dans ma génération, Zoé, et on a Demi Moore, donc pour les peaux plus matures. Et c'est vrai que là, l'objectif, c'était à la fois d'avoir, pas des visages, mais des voix, des parcours de femmes qui viennent effectivement montrer que la longévité est en fait une question transgénérationnelle. C'est une dimension culturelle transgénérationnelle.
5: Oui, presque philosophique. Il y a le débat culturel, le débat philosophique finalement.
6: C'est autant scientifique que culturel. C'est un nouveau regard sur l'âge. L'âge, c'est pas une question d'âge. En fait, c'est prendre soin de sa peau à partir de 25 ans. C'est ce que j'essaie d'inculquer à mes deux filles. Elles ont 17 ans et 19 ans.
5: Elles sont dans la tranche d'âge.
6: Il faut prendre soin de sa peau.
5: Est-ce que ça va... Vous avez commencé à l'évoquer avec ces lancements, avec ces flagships. On est vraiment sur des assises, des adresses qui ont pignon sur rue. Est-ce que ça doit aussi se transmettre dans la stratégie retail, ruisseler dans la stratégie rituelle avec des nouvelles gammes de produits? Mais est-ce que les expériences vont s'installer différemment dans des corners, dans des spa Lancôme où on va miser sur la longévité? C'est quoi l'étape d'après pour que ce soit encore plus vaste?
6: Alors écoutez, là on est en plein lancement, un lancement qui pour l'instant va au-delà de nos attentes. Mm-hmm. Donc on est en train de monitorer tout ça. On a commencé aux États-Unis, là on a démarré en France, on démarre en Asie. C'est un lancement extrêmement ambitieux pour la marque. L'objectif, c'est quand même une grande franchise. D'ailleurs, on a choisi de le positionner, je ne sais pas si vous avez remarqué, à un prix, c'est dans notre gamme premium,
5: oui,
6: mais relativement accessible au final. Donc, on a vraiment beaucoup d'ambition sur ce lancement. Il touche aujourd'hui la science, la technologie. On présente d'ailleurs des nouveaux masques à LED.
5: Oui.
6: Qui vont être introduits dans la gamme, donc ils sont en avant-première à la Maison Longévité sur les Champs-Élysées. Donc on va avoir effectivement ce type d'outils qui vont venir compléter la gamme. Donc les Maisons Longévité s'ouvrent petit à petit. Voyons ce que l'avenir va nous dire. On en saura plus dans quelques mois.
5: L'accueil sur le marché américain, on sait que en termes de cosmétiques, pour parler et utiliser un terme volontairement très générique et très général, c'est extrêmement concurrentiel sur ce marché. Une stabilisation en termes de dépenses sur le moyen de gamme, sur le premium, comment ça a été reçu sur le marché américain?
6: Le marché américain est sans doute le plus sensible à toute cette vague de longévité. On a des consommatrices et des consommateurs d'ailleurs qui sont extrêmement impliqués dans la longévité. On a de plus en plus de centres qui vont déployer des diagnostics, d'ailleurs de santé. Hein. La plupart des Américains aujourd'hui,
5: oui, une approche
6: complément,
5: tout à fait globale.
6: Le sport, les diagnostics, etc. Donc c'est vrai qu'effectivement le fait d'arriver en plus avec une molécule, un complément alimentaire qu'ils connaissent et de l'avoir effectivement dans un produit de soin. Je pense qu'on a eu la bonne approche d'arriver avec cette dimension scientifique et explicative. Maintenant, je pense que le pan culturel aide aussi. Vous avez vu qu'on a fait, on a été aussi présent avec Zoé Saldana, avec Denis Mimour sur nos social media. Je pense que, en tout cas, les retours qu'on a des consommatrices qui réagissent sur nos réseaux sociaux sont positifs.
5: Et les consommateurs, consommatrices, c'est une chose, consommateurs, et là aussi finalement ce n'est pas genré quand on parle de longévité et donc le potentiel que ça offre pour l'ensemble des marques.
6: Écoutez, en tout cas ces produits, mon mari les utilise.
5: D'accord, donc ça, dans le vestiaire et dans la salle de bain, on peut aller d'un univers à l'autre.
6: Tout à fait.
5: Merci beaucoup,
6: merci
5: Vania Lacascade, présidente de Lancôme, d'avoir été dans Iconic Business cette semaine. Tout de suite, un segment qui vous parle aussi, celui du parfum de niche. L'offre est pléthorique. La Gen Z a fait évoluer les habitudes et donc la demande. Patrice Béliard, directeur général d'Artessence Group, est dans Iconic Business. Et donc Patrice Béliard est avec nous en plateau, Artessence Group, vous êtes le directeur général, bonjour.
7: Bonjour André.
5: Artessence, ce sont les deux marques, notamment Parfum de Marly et Initio Parfum Privé, deux positionnements, deux identités, mais que du parfum de niche, bon, qui comme son nom ne l'indique plus, c'est largement généralisé ou massifié, vous avez l'impression qu'il y a cette effet de mode où on parle beaucoup, beaucoup de parfums de niche, un segment qui est devenu très concurrentiel aujourd'hui?
7: C'est un segment qui est très concurrentiel, c'est un segment qui est en pleine croissance et je pense que ça n'est que le début de l'histoire parce que les parfums de niche ont commencé à se faire connaître de manière beaucoup plus importante dans les 5 dernières années. Et je pense qu'on est vraiment qu'au début.
5: Ouais. Et en effet, c'est un segment extrêmement dynamique, la Gen Z a contribué au changement d'habitude, finalement c'est ça qui a été insufflé.
7: C'est à la fois la Gen Z qui a contribué en effet, en se documentant, en se renseignant, et de manière générale, nos consommateurs sont beaucoup plus informés et ils veulent sentir différent de ce qui pouvait exister avant dans le parfum.
5: Et donc au final, vous avez une clientèle qui ne s'est pas autant rajeunie, mais une clientèle qui s'est élargie parce qu'intéressée par le fait d'avoir un parfum différent de ce qu'on trouvait déjà.
7: Absolument. C'est en fait de la même manière que vous avez un vestiaire avec des habits, vous avez un vestiaire de parfum et donc vous choisissez votre look aussi de la même manière vous choisissez le parfum le matin que vous allez porter.
5: On va revenir en détail sur le positionnement de vos marques. Est-ce que c'est toujours aussi évident d'être positionné justement sur ces parfums de niche? Est-ce que aujourd'hui il y a beaucoup plus de concurrence? Donc comment on se démarque?
7: On se démarque en étant nous-mêmes, en étant originaux et en ayant des histoires à raconter qui sont vraies et qui sont authentiques. Ce qui est le cas de nos deux marques, Parfum de Marly et Initio Parfum Privé.
5: Et donc, qu'est-ce qu'elles ont de différentes, ces marques, chacune vis-à-vis de l'autre, et qui justifie que ce soit vraiment structurant dans un portefeuille?
7: Parfum de Marly est l'une des premières marques de parfum de niche genrée. Mm-hmm. Et quand vous achetez Parfum de Marly, vous achetez un morceau d'histoire de France, puisque ça réfère à tout l'inconscient du XVIIIe siècle, que les consommateurs comprennent très bien en rentrant dans nos boutiques. Et vous avez des fragrances qui sont très distinctives dans des flacons très iconiques. Initio Parfum Privé se réfère à un univers complètement différent, puisqu'on parle de fragrances fonctionnelles, on parle de fragrances qui ont un effet sur les émotions. Mmh. Et c'était une marque de parfum unisexe, mais avec des parfums aussi extrêmement authentiques et différenciants.
5: Et finalement, ou dans d'autres domaines, ça nous semble très évident, là c'est un vrai parti pris que de décider qu'un parfum de niche soit genré. Il y avait une prise de risque derrière?
7: Il y avait une vraie prise de risque. C'était la décision qu'a voulu prendre le fondateur de la marque, Julien Sprecher. Et je pense qu'il a eu raison parce que ça a été vraiment une vraie manière de se distinguer, de se démarquer et en gardant une originalité qui ne va pas uniquement au fait que ce sont des parfums genrés, mais aussi la manière dont sont travaillés les parfums et avec une histoire à raconter qui est vraiment exceptionnelle.
5: Et quand on a ces deux marques, quand on fait du parfum aujourd'hui, la fabrication, elle se fait où ? C'est un produit aussi de marge, mais quand on fait du parfum de niche, comment on élève justement la qualité des produits et comment on monte en gamme ?
7: En fait, si vous voulez, tous nos parfums sont fabriqués en France et on ne crée pas un briefing quand il s'agit de créer un parfum. C'est l'inspiration de notre fondateur, le directeur artistique, qui va avoir envie de développer des parfums divers et variés, peu importe, si vous voulez, le prix au kilo des essences. C'est vraiment s'assurer que le consommateur, in fine, ait un parfum différenciant le meilleur possible.
5: On a évoqué justement ce segment très dynamique. On a aussi entendu cette petite musique déjà de fragrance fatigue. Est-ce que c'est quelque chose que vous craignez ou justement la demande n'envoie pas du tout ce message-là ?
7: La demande n'envoie absolument pas ce message-là. Et je pense que plus il y a d'acteurs, mieux c'est. Parce que ça permet au contraire, si vous voulez, d'élargir la demande. Et nous, fournisseurs, entre guillemets, de pouvoir fournir de plus en plus de parfums et que les gens soient plus au fait de qu'est-ce qu'un parfum de niche par rapport à un parfum normal. En fait.
5: D'autant que finalement, vous avez encore ces derniers mois, cette dernière année, une croissance à deux chiffres sur les deux marques.
7: Nous avons une croissance à deux chiffres très forte sur les deux marques, absolument, oui, et qui continue. Et nous sommes extrêmement optimistes quant à l'avenir.
5: Un positionnement solide et une expansion forte aussi, les deux vont ensemble. Évidemment, il faut un ADN pour que ce soit reçu par la clientèle et une expansion forte, tous les territoires, tous les marchés géographiques.
7: Oui, absolument oui. Nous sommes présents dans l'ensemble des pays, il y en a peut-être un où nous sommes peut-être un peu moins présents, mais nous avons des opportunités dans chacun des pays où nous sommes présents. Et pour moi, c'est la première fois vraiment que je dirige des marques où tous les continents, si vous voulez, ont une croissance à deux chiffres très importante.
5: Avec une particularité à chaque fois, est-ce qu'il y a des choses qui marchent mieux sur certains marchés ou alors des lancements qui sont globalisés ?
7: Ce sont des lancements qui sont globalisés. Vous avez bien entendu certains segments olfactifs qui ont peut-être un ou deux territoires de prédilection.
5: En termes de goût.
7: En termes de goût. Mais de manière générale, si vous voulez, nos parfums, et j'en prends comme exemple nos derniers lancements, nous avons lancé Athénaïs au début de l'année chez Marly, et nous avons lancé une collection qui s'appelle Supercharge chez Initio. Ces produits ont un succès absolument inégalé dans toutes les géographies.
5: Dans votre portefeuille, parfum de Marly, Initio, est-ce que ça s'équilibre ou il y en a un qui tire la croissance ?
7: En fait, parfum de Marly a 5 années de plus par rapport à Initio, donc forcément une maturité plus importante, donc la marque est plus grosse, mais Initio a vraiment une puissance de frappe très importante et on le voit dans nos croissances qui sont vraiment très, très significatives.
5: Et si on revient sur des territoires, est-ce que c'est l'Asie en tête, l'Europe et les États-Unis ensuite ?
7: Pas tout à fait. C'est plutôt d'abord les États-Unis qui représentent quasiment 50% du chiffre d'affaires.
5: Gros acheteurs de parfums, traditionnellement.
7: Très gros acheteurs de parfums et un des premiers à avoir pénétré le segment de la niche aussi. Mm-hmm. Par rapport à d'autres géographies comme la France, par exemple, qui est un pays qui finalement est rentré assez tardivement dans la niche. Donc les États-Unis sont la première zone géographique, puis nous avons l'Europe avec le Moyen-Orient, et enfin l'Asie après.
5: Le Moyen-Orient, on regarde ça avec une extrême attention, évidemment de manière géopolitique, quelques coups de frein, mais aussi parce que, notamment sur le parfum, c'est un marché avec une réelle appétence, un énorme potentiel de croissance. Est-ce que c'est un peu grippé ou la tendance est encore là ?
7: Non, la tendance est clairement encore là. Bien évidemment, pendant le conflit, les choses se sont un peu ralenties. Mais il y a une tradition olfactive et de parfum au Moyen-Orient qui remonte à la nuit des temps. Et donc, cette tradition est là pour perdurer et on observe des croissances extrêmement fortes, même aujourd'hui.
5: Avec quel développement retail vous avez des boutiques en propre ? Il s'agit de choisir évidemment des villes fortes, Paris, New York, Londres, Shanghai. Est-ce qu'il y a d'autres projets d'ouverture ? Est-ce que le e-commerce représente un levier conséquent et presque cette dépendance pour vous ?
7: En termes de canaux de distribution, nous sommes présents sur les différents canaux. Donc, bien entendu, les boutiques en propre. À date, entre les deux marques, on a plus d'une vingtaine de boutiques et nous allons doubler ce chiffre dans l'année qui vient. Et donc, ça veut dire que nous sommes présents, bien évidemment, à Paris, à Londres, à New York, mais aussi à Shanghai et dans bien d'autres villes de manière assez significative. Nous sommes aussi présents sur nos sites internet avec nos adresses .com qui représentent un très fort levier de croissance. Et en travel retail, c'est-à-dire la vente aux voyageurs ou dans les aéroports, qui est en pleine expansion aussi, et avec des opérateurs qui ont compris l'intérêt de dédier de plus en plus d'espace au segment du parfum de niche.
5: C'est le parfum de niche aujourd'hui qui véhicule l'idée d'exclusivité et de luxe, selon vous ?
7: Oui, clairement, le parfum de niche véhicule une idée de luxe, par définition, mais véhicule aussi une idée de se sentir différent et de se sentir unique, absolument.
5: Est-ce que vous envisagez d'autres lancements, d'autres marques dans ce portefeuille ? Est-ce que s'il y a des opportunités, il y a l'envie de venir compléter ce panel de marques et donc ce vestiaire olfactif ?
7: Écoutez, ce n'est pas à l'ordre du jour et ce n'était pas la priorité pour la bonne et simple raison que nous souhaitions nous dédier d'abord à la croissance de ces deux marques. Maintenant que ces deux marques ont atteint un seuil vraiment satisfaisant et qu'elles sont, je dirais, majeures et vaccinées et qu'elles peuvent voler de leurs propres ailes, peut-être nous pourrons regarder ces opportunités-là, mais encore une fois, elles ne sont pas à l'ordre du jour aujourd'hui.
5: Et avec toute une gamme de produits, on a parlé à l'instant de longévité, on parle de soins de la peau. Est-ce que l'idée, c'est d'avoir un vestiaire très élargi et qui touche toute la salle de bain, pas seulement le parfum, toutes les crèmes, tous les produits, tout ce qui peut contribuer à l'expérience autour du parfum ?
7: Nous sommes, notre cœur de métier est le parfum. Donc, nous n'allons pas faire de maquillage ou de crème de soins. Ceci dit, nous avons déjà dans nos gammes des crèmes pour le corps, des gels de douche.
5: L'extension naturelle.
7: Des extensions naturelles par rapport à la catégorie parfum, absolument.
5: Merci beaucoup Patrice Béliard, directeur général d'Artessence Group, d'avoir été dans Iconic Business. 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
8: Bonjour, bonjour et bienvenue dans La France a tout pour réussir. Chaque semaine, vous le savez, un concentré d'économie positive sur BFM Business. Et cette semaine, vous le voyez, nous sommes à Vivatech au parc des expositions de la Porte de Versailles à Paris. C'est la 10e édition de cet événement qui se tient jusqu'à samedi. Depuis mercredi, BFM Business est présente en force sur l'événement. Événement qui prévoit d'accueillir 180 000 visiteurs, à la fois des professionnels et du grand public. On y parle évidemment beaucoup de souveraineté, de l'intelligence artificielle, de tout cela, on va reparler avec tous nos invités, notamment François Fletiot, qui est directeur général d'Inetom pour la zone Euromed. Inetom, c'est un acteur majeur des services numériques qui est né en France en 1970 et qui est désormais présent dans presque 20 pays. Et puis, comme toujours dans La France a tout pour réussir, eh bien, j'ai choisi d'inviter trois PME françaises qui affichent de grandes ambitions grâce aux solutions, évidemment des solutions tech qu'elles ont créées. Avec nous donc en plateau, Barbara Delacroix, cofondatrice de Scriptor Artist, dont la solution Devana promet une IA à la fois puissante, souveraine et sans passer par le cloud. Xavier Castano a quant à elle cofondé Crossject qui a développé un concept d'injection sans aiguille utilisable par exemple lors de crises d'épilepsie. Le premier gros contrat est en cours d'aboutissement aux États-Unis. Et puis avec nous également Paul Ponsard, directeur général de Widrop. Widrop, ce sont des casiers robotisés pour les points de retrait alimentaire. Ces casiers permettent de stocker en un seul et même appareil des produits secs, des produits frais et des produits congelés. Vivatech, c'est donc le temple des startups et c'est aussi le lieu où les grands noms du numérique dessinent l'avenir de nos entreprises. Bonjour François Fletiot.
9: Bonjour.
8: Vous êtes le directeur général donc d'Inetom pour la zone Euromed, France, Belgique, Luxembourg et Maghreb. Inetom, juste un petit peu d'histoire, c'est un acteur majeur des services numériques et je le disais dans le sommaire, il est né en France en 1970 sous le nom GFI Informatique. Que de chemin depuis.
9: Absolument. Et bonjour à tous et ravi d'être dans ce moment de business positif sur BFM Business. Alors, quelques mots sur Inetom. Inetom, c'est une entreprise de services numériques. On fait 2 milliards, on est présent dans 19 pays et la France a tout pour réussir. Notre pays majeur, c'est la France. On a 8000 ingénieurs et consultants qui font de la transformation digitale chez nos clients. On embauche plus de 1000 jeunes par an. Et qu'est-ce qu'on fait en deux mots? On fait trois choses. On fait un, du conseil pour les grandes directions informatiques. Deux, on transforme tout le patrimoine historique d'informatique de nos clients. Il y a beaucoup de spaghettis là-dedans. Ouais. Donc on essaye de l'amener vers les solutions modernes. Et trois, on met en œuvre des solutions qu'on appelle SaaS, qui sont là, des grandes plateformes comme ServiceNow, SAP, Salesforce, etc. Et cette année, en 2026, on a annoncé le nouvel Inetum en France.
10: Avec le fameux slogan.
9: Voilà.
10: Je vous laisse le dire. Let's make tech right.
9: Let's make tech right. Et c'est quoi cette expression? En fait, ça signifie qu'on veut effectivement aider nos clients à faire plus de bénéfices, mais on veut aussi le faire bien. Le bien pour la société, bien pour l'utilisation de la technologie. La technologie, ce n'est qu'un moyen, pas une finalité. Et puis la deuxième chose, on y reviendra peut-être un peu plus tard, c'est que notre portfolio d'offres maintenant a de l'IA everywhere et de la cyber everywhere.
10: Alors les chiffres clés, si je reviens sur les chiffres clés, vous avez dit plus de 8000 collaborateurs en France, répartis je crois dans une quarantaine d'agences. Et dans le monde, c'est combien de collaborateurs? Et un chiffre d'affaires, vous avez dit, je crois que c'est 2 milliards.
9: Ouais, c'est ça. 26 000 dans le monde, 8 000 en France. Je crois que ce qu'on peut rajouter, qui est important en tout cas pour Inetum, c'est que nous, on est un acteur local. On a plus de 40 agences. On a des sites en France dans les petites et les grandes villes. On accompagne nos clients là où ils veulent mettre en place des centres de données, des centres pour leurs collaborateurs. On est très près d'eux. En même temps, on est capable de faire de ce qu'on appelle de delivery, de la livraison hybride avec du nearshore, que ça soit en Europe ou en Afrique du Nord. Et bien sûr, de l'Inde quand les clients le désirent.
10: Alors, vous l'avez dit, donc un de vos enjeux, c'est l'intégration de l'intelligence artificielle. Il y a quelques jours, on était d'ailleurs sur place, c'était le sommet de l'IA à Lille. Votre PDG, Jacques Pomeau, était sur cet espace Euratechnologie. C'est quoi les principaux messages qu'il a portés et que le groupe porte en ces moments où on parle beaucoup d'IA, certes, mais il faut quand même de l'IA qui ait du sens. C'est quoi les messages d'Inetum sur l'intelligence artificielle?
9: Bon, je crois que la première chose, c'est que Jacques, le patron du groupe, a fait quelque chose de spectaculaire. C'est qu'il a voulu démontrer que même les managers et les patrons de groupe doivent s'emparer de l'IA. Et donc, il a fabriqué lui-même un jumeau numérique. Oui. Un jumeau du patron d'Inetum. Donc ça a fait le buzz. C'était pour faire le point qu'il fallait utiliser l'IA, tous autant qu'on est. Je crois que les messages qu'on a, nous, aujourd'hui, c'est que l'IA maintenant est passé à un nouveau degré de maturité. Le sujet pour les entreprises, le secteur public, c'est pas tellement s'ils vont adopter l'IA, c'est comment. Et maintenant, les sujets qui viennent, c'est la souveraineté. Donc, quand on a des données sensibles, comment est-ce qu'on se dépatouille de l'IA? La deuxième chose, c'est le prix. Avec maintenant le token, ce qu'on appelle la monnaie de l'IA, c'est le token qui commence à prendre une certaine ampleur. Et enfin, c'est qu'est-ce qui se passe dans une entreprise où il y aura potentiellement autant d'agents que d'humains? Comment est-ce qu'on manage ça? Quels sont les métiers du futur? Et donc, quelle est la gouvernance de ce nouveau monde qui va forcément avoir de l'IA et de l'agentique?
10: Et dans ce monde qui bouge en permanence, est-ce que vous avez déjà, en ce printemps 2026, les réponses, ne serait-ce que pour 2027? Ou est-ce que ça bouge tellement vite que les réponses seront tout aussi fluctuantes?
9: Alors, on a les réponses du moment. Nous, notre métier, c'est de surveiller la tech et de proposer à nos clients le meilleur pour leurs besoins, le meilleur pour leur sensibilité de données, le meilleur pour leur répartition géographique dans le monde, le meilleur pour leurs objectifs financiers. Et donc, il y a tout un tas de panels de solutions. Ça évolue à une vitesse phénoménale. Nous sommes un traducteur et un intégrateur de technologie pour nos clients.
10: La surveillance de la tech, ça passe par ce baromètre, cet observatoire que vous sortez à l'occasion de VivaTech, qui a été mené auprès de 2400 cadres et dirigeants dans plusieurs pays d'Europe, la France, l'Espagne, le Portugal et la Belgique. Qu'est-ce qu'il en ressort? Moi, je retiens un chiffre, 39% des cadres français utilisent l'IA en cachette. Ça veut dire qu'il y a encore beaucoup de pédagogie, beaucoup de choses à faire pour que l'IA soit plus utilisée et de manière officielle.
9: Oui, c'est un point intéressant, mais rapidement, cet observatoire, pour nous, c'était quoi? C'était prendre un peu de hauteur, travailler avec un parti un peu neutre, l'Institut Bonafide, et puis tirer un certain nombre de conclusions pour avoir un point de vue dans l'écosystème en France sur ce qui se passe. Bon, les conclusions, c'est quoi ? 9,4 sur 10 utilisent l'IA aujourd'hui. 60% des entreprises commencent à utiliser l'IA. Ce qu'on voit, c'est ce qu'on appelle le shadow IA.
10: Voilà.
9: En gros, il y a plus de maturité chez les individus que dans les entreprises. Chez vous, vous utilisez peut-être Anthropique. Les entreprises aujourd'hui ne sont pas capables de faire de l'Anthropique en assurant la sécurité des données. C'est juste un exemple. Donc, on retrouve le sujet de la gouvernance. Ce qui sont importants, je crois, c'est chaque cadre qui était interviewé n'avait pas d'inquiétude sur son propre emploi. Par contre, avait l'inquiétude sur l'industrie dans laquelle il opérait, potentiellement sur la destruction de l'emploi. Et le dernier point, et c'est pour ça qu'on est là aujourd'hui, c'est que tous disent qu'on, la France et l'Europe, on est en retard. Ils voient les États-Unis, la Chine et l'Europe en retard. Donc c'est le message de Vivatech. Il faut tout ce qu'on œuvre pour une France forte.
10: Et pour que la France ait tout pour réussir. Hein, voilà.
9: Exactement.
10: Merci François Fletou d'avoir été le premier invité de cette émission spéciale ici.
9: Merci
10: à
9: beaucoup.
10: Vivatech. Merci beaucoup. On poursuit donc cette émission spéciale avec, je vous lisais dans le sommaire, un zoom sur trois entreprises françaises qui ont eu de brillantes idées et je crois qu'elles auront vraiment un très bel avenir, en tout cas au sens business. Je reçois tout d'abord Barbara Delacroix. Bonjour.
11: Bonjour, merci.
10: Vous êtes la cofondatrice donc de la société, alors qui s'appelle officiellement Scriptor Artis. On va faire un petit peu d'historique avant de venir à la solution qui elle s'appelle Devana.
11: Scriptor Artis, c'est une société que j'avais créée quand j'étais consultante pour des jeunes chercheurs.
10: Voilà, d'accord.
11: Donc ça date de 2017. Et pourquoi j'ai été consultante pour des jeunes chercheurs ? Parce que moi-même j'ai été chercheur, moi-même j'ai été étudiante et j'avais besoin d'accompagnement que je n'avais pas forcément. Et donc j'ai été consultante et ensuite j'ai basculé dans l'édition de logiciels en 2019. Mm-hmm. J'ai rencontré mon associé Marvin Sant,
10: voilà,
11: avec qui en fait on a propulsé Scriptor Artis en 2020 en tant que société.
10: Ouais.
11: Et après est arrivé Devana.
10: Le nom vient d'où, Devana ?
11: Pourquoi Devana ?
10: Ouais.
11: Alors Devana, on l'a créé en Ariège et Devana c'est le nom en fait de la déesse de la chasse dans la culture slave.
10: Voilà.
11: Pourquoi ce nom-là ? Parce que on a souhaité en fait au tout départ pourquoi on utilisait l'IA en fait. Donc on remonte en 2021 et on voulait. J'ai eu une idée. Je voulais utiliser l'intelligence artificielle qui commençait à peine à apparaître pour faire une sorte de directeur de recherche en IA. Et donc je voulais une IA qui soit capable de chercher l'information, d'où Devana, la déesse de la chasse de l'information.
10: Voilà.
11: C'est un peu tiré par les cheveux.
10: Et c'est très clair comme ça. Voilà.
11: Quand on est en Ariège, il y a les montagnes, il y a la nature, et donc ça nous inspire. Et c'est à partir de là, en fait, que, plus sérieusement, on a vraiment travaillé sur toute l'année 2021 et pendant 2022, donc très de manière pionnière. Donc c'était pas évident.
10: Oui, parce qu'en fait, on ne parlait pas encore ni de ChatGPT, etc. Quoi, en fait, voilà.
11: Il n'y avait rien du tout.
10: Tôt, hein,
11: très très tôt. En fait, on a constitué, pour faire un peu d'historique, on avait constitué un dossier auprès d'une très grande firme américaine qui proposait de tester ses tout premiers modèles. Et donc l'idée, c'était de connecter ça à de la documentation. En 2021, ça n'existait pas du tout. Et on a même fait déposer un brevet qui est en juin 2022, donc un petit peu plus tard, sur le copilote qui permet d'aller chercher de l'information avec un modèle d'IA. Et donc toute l'interface a été brevetée. Et c'était 6 mois avant ChatGPT.
10: Ah oui, voilà. Et donc ce côté précurseur, maintenant ça en est où ? Qu'est-ce que vous avez fait entre ce dépôt de brevet en 22 et ce mois de juin 2026 ? Il s'est passé beaucoup de choses. À l'heure actuelle, c'est quoi le concept de Devana ?
11: Exactement. Je vais l'expliquer. On est parti donc de cette idée de directeur de recherche, mais on s'est adressé directement aux entreprises parce qu'elles ont un besoin de gestion de connaissances. Et donc aujourd'hui, en fait, on est développeur de systèmes d'exploitation de modèles d'IA en souverain.
10: En souverain, voilà.
11: Qui intègre en fait nos technologies de gestion de la documentation à grande échelle et de gestion d'automatisation de process. Et donc on fait du souverain, on fait du local. Donc depuis 2 ans, on installe en fait nos systèmes dans des très grands comptes. On a un gouvernement, on a une banque aussi en client. Donc
10: on ne peut pas les citer.
11: Non, on peut pas les citer.
10: On peut pas les citer.
11: Mais on peut s'orienter en Europe du Nord.
10: Ok, d'accord.
11: Si on cherche un peu, on trouve facilement.
10: D'accord, ok.
11: Et on compte un peu plus d'un million d'utilisateurs finaux, donc en local.
10: Oui.
11: Et Ce qui s'adressait aujourd'hui à des grands comptes qui avaient les moyens de pouvoir installer nos systèmes chez eux.
10: Et
11: donc on parle du modèle. Oui.
10: Vous démocratisez maintenant.
11: Exactement.
10: C'est ça, vous généralisez.
11: Exactement. En 2025, on a travaillé en fait sur la scalabilité et en faisant ça, on a réussi en fait à miniaturiser nos systèmes et à pouvoir les intégrer dans un petit compute.
10: Qui va être disponible assez rapidement,
11: alors,
10: je crois.
11: Ouais.
10: Voilà.
11: Et de ce petit...
10: Du calendrier, voilà.
11: Exactement, je vais faire la roadmap. Mais de ce petit compute qu'on a présenté en avant-première au CES, donc en 2026, en fait, on industrialise une box IA. Donc, pour les petites entreprises et les PME qui vont pouvoir bénéficier de la même souveraineté et indépendance que les grands comptes à partir de 2027.
10: Alors, cette box, voilà, donc elle s'appelle Diwi. Vous la développez, vous la présentez, je crois, juste à l'étage en dessous. D'ailleurs, le prototype, c'est ça, où est-ce qu'elle est?
11: C'est la V0.
10: C'est la V0. Elle va coûter combien? Ça va coûter combien pour les futures entreprises clientes?
11: Alors, on n'a pas encore le budget exactement de défini, mais je répondrai en même temps à la personne qui était avec nous auparavant. L'avantage en fait d'avoir la box, c'est que vous allez avoir tout compris. Donc vous avez le logiciel, donc l'OS, le Devana OS.
10: Ouais.
11: Vous avez donc le modèle qui est orchestré et le logiciel qui va avec pour l'utiliser. Soit un orchestrateur, un configurateur d'agent que vous connaissez, Devana AI, soit en fait une suite collaborative qui intègre de l'IA, 366. Et en fait, ce qui est intéressant, c'est qu'on ne va plus avoir s'adresser en termes d'utilisateurs, donc un prix qui est croissant par utilisateur avec du token. Vous avez un prix fixe pour votre entreprise. Et l'objectif, c'est de pouvoir proposer un prix à partir de 500 euros par mois fixe.
10: Alors, on va parler de financement, levée de fonds.
11: Oui.
10: Alors, combien? C'était quand?
11: On prépare une levée de fonds de 20 millions d'euros en deux étapes pour accompagner notre croissance pour Devana OS et pour accompagner l'industrialisation de la box IA.
10: Et vous restez en Ariège, je crois qu'il y a un développement du côté de la grande métropole de l'Occitanie, hein, c'est
11: Toulouse.
10: Ça.
11: Alors, dans le développement, on a l'Ariège qui est un territoire d'industrie qui est parfait pour développer de l'hardware et l'Occitanie, Toulouse, principalement donc la Bège, là qui est un territoire en fait de l'IA de confiance. C'est vraiment l'endroit parfait en fait pour développer Diwi.
10: On parle beaucoup de souveraineté, de l'importance de la souveraineté. On parle beaucoup de protection des données, de cloud pas trop loin. Vous êtes une des réponses vraiment qui coche toutes ces cases-là.
11: Oui, et j'en profite pour annoncer en tout cas un élément complémentaire. On parlait d'OS, donc du système qui permet d'exploiter un modèle d'IA et avoir les logiciels complémentaires pour pouvoir en fait l'utiliser en tant que utilisateur final dans Diwi. Mais pour le coup, pour répondre à l'actualité actuelle et pour tous ceux qui ont déjà un compute chez eux, on met en téléchargement libre l'OS Devana avec 366 à partir de demain.
10: À partir de... Alors du coup, on enregistre cette émission,
11: oui,
10: donc à partir de ce 19 juin.
11: C'est exactement.
10: Bien ça. Voilà, pour ceux qui vont nous voir avec un petit peu de retard. Voilà une belle pépite française, née, on l'a dit, à Nantes, mais qui s'est développée en Ariège. On va changer de département en direction Dijon, direction aussi la Haute-Saône. On va le voir dans un petit instant. Bonjour Xavier Castano.
12: Bonjour.
10: Vous êtes la cofondatrice avec Patrick Alexandre de la Deep Tech qui s'appelle, alors je dis bien la Deep Tech, qui s'appelle CrossJect. C'était en 2001, donc il y a déjà 25 ans.
12: Oui.
10: Vous allez avant tout nous expliquer ce qu'on fait chez CrossJect. On est sur de l'injection sans aiguille. Faites-nous une petite démonstration.
12: Alors, juste pour préciser, on a eu une idée à CrossJect, c'est de un peu révolutionner le monde de l'injection et surtout de sauver des vies. Donc, d'inventer un injecteur Zeneo qui va justement injecter sans aiguille.
10: Et c'est dans le cadre de quoi? C'est quand on a une crise de quoi? D'épilepsie? Dans quel
12: voilà,
10: cadre?
12: C'est vraiment, on s'est en première intention focalisé sur les patients en situation d'urgence. En général, quand on fait une crise, on n'est jamais avec une infirmière, un médecin ou dans un service hospitalier. On est tout seul dans la forêt ou tout seul chez soi. Et pourtant, il faut se faire une injection très rapidement.
10: Et donc, c'est par votre...
12: Et voilà, on a
10: créé nos
12: Zeneo. Alors, je vous montre. Le système, il est vraiment très simple. Il ressemble à ça. Il n'y a pas de bouton. Il n'y a pas de réglage. Le médicament est à l'intérieur.
10: Voilà.
12: On va l'ouvrir. Donc le patient, il sent sa crise arriver,
10: oui,
12: il ouvre.
10: Je vous tiens votre micro si vous le souhaitez.
12: Donc là, ça va être le patient.
10: Ouais.
12: J'ouvre le système, je l'appuie et l'injection est réalisée.
10: Ah ouais, c'est assez fascinant. C'est un système inédit qui n'est pas fait par d'autres concurrents.
12: En fait, la technologie qu'on utilise, oui, elle est unique au monde et révolutionnaire. Ce qui est intelligent, c'est qu'on crée la réaction chimique qui va permettre de pousser le liquide à travers un jean, à travers la peau pour transférer le médicament au moment où on en a besoin. Donc ça permet d'avoir vraiment une stabilité du médicament. Et on a aussi beaucoup travaillé pour que ça soit très très simple. On peut injecter n'importe qui, n'importe où, en situation d'urgence, qui sont souvent des situations où le patient est stressé, où c'est pas facile d'intervenir.
10: Donc évidemment, c'est un système qui a nécessité du temps et de l'argent.
12: Oui.
10: Le temps, parce que vous avez créé l'entreprise en 2001, donc on est en 2026. Les grandes étapes en termes de financement, il y a une introduction en bourse en 2014, il y a une levée de fonds, une augmentation de capital qui vient de se faire de 15 millions. C'est vraiment, quand on est dans le domaine du médical et plus précisément du pharmaceutique, il faut du temps et il faut de l'argent.
12: Oui. Après, si on peut résumer l'historique, parce que nous, oui, bah, du coup, notre historique est un petit peu long. Les 10 premières années, ça a été vraiment sur la conception du système. Donc, on est parti d'une page blanche. C'était de faire une maquette, de mettre en place tous les paramètres. Parce qu'au moment de l'injection, il y a quand même 250 barres dans le dispositif.
10: Ah oui.
12: Et donc, du coup, la R&D, ça prend du temps. Alors, ça prend du temps parce qu'il faut mettre au point, mais ça prend du temps parce qu'à chaque phase de développement, on va chercher de l'argent. On dit souvent que les chercheurs, ils mettent beaucoup de temps à trouver, mais c'est parce qu'ils ont aussi, ils prennent du temps pour financer leur projet. Ensuite, on a changé notre stratégie en choisissant les molécules qu'on mettait dans notre système. Ça nous a permis justement de réussir notre introduction en bourse en 2014. Et le fait de se focaliser sur les situations d'urgence, ça nous a permis de décrocher ce contrat américain.
10: Voilà, donc on passe maintenant à la phase de commercialisation. Là, le premier contrat, il est en cours d'aboutissement aux États-Unis. Hein, c'est
12: oui,
10: bien cela.
12: Exactement. Ils sont venus 3 jours à Dijon et ils ont dit « on veut votre produit ». Donc on a rédigé un contrat qui c'est intéressant parce que je trouve que les Américains sur l'innovation, ils ont une façon un peu différente de voir les choses. Ils ont dit on veut votre produit, on leur a dit il n'est pas tout à fait prêt. Ils disent c'est pas grave, on va vous accompagner sur la fin du développement, mais aussi on vous fait une commande publique ferme de 800 000 unités pour pouvoir sécuriser la fin du développement du produit et assurer le lancement de notre système.
10: Et le contrat, donc il passe par cette commande ferme, mais plus une autre après, mais aussi il vous accompagne dans l'obtention de l'autorisation de la part de l'autorité FDA.
12: Voilà, ça fait plus de 3 ans qu'on collabore avec la BARDA, donc c'est l'agence gouvernementale américaine, mais c'est vraiment des échanges pour construire au mieux le dossier réglementaire. Donc c'est des réunions régulières, c'est aussi, ils nous challenge sur le dossier, parce que je vous ai fait une injection, ça paraît hyper simple, mais à l'intérieur, je vous promets que c'est un concentré de technologie.
10: Il y a de la technologie.
12: Et c'est aussi compliqué, parce qu'on peut se dire, c'est quand même une innovation, mais il y a quand même, c'est pas un comprimé qu'on fait. C'est vraiment un outil qui va à la fois injecter et permettre aux patients de se soigner. Donc il y a beaucoup de mécaniques. L'injection, je ne sais pas si je l'ai dit, c'est 50 millisecondes. Donc on est sur une échelle de temps qui est très particulière. Et donc il faut faire beaucoup de pédagogie, expliquer comment on a conçu le système et comment on s'assure qu'il est fiable pour pouvoir sauver des vies à chaque fois.
10: Il nous reste, Xavier Cassano, une minute, quelques questions rapides et réponses rapides. Je parlais de la Haute-Saône, c'est en France que sont produits ces dispositifs sur la commune d'Arc-les-Gréens, c'est ça.
12: Donc on a un pied en Bourgogne, un pied en Franche-Comté, et donc en Franche-Comté on a installé notre usine, on est capable de produire des lots, et cette production lot est nécessaire pour avoir justement le dossier réglementaire.
10: Combien de salariés en France?
12: On est 110 actuellement.
10: D'accord. Et un tout dernier mot, donc j'ai bien compris la commande aux États-Unis. Est-ce qu'un jour on peut espérer des commandes de la part du gouvernement français ou d'autres entités en France et dans d'autres pays?
12: Justement, ça sera la bonne conclusion. Je pense que les États-Unis utilisent beaucoup ce levier de commande publique pour faire aboutir les startups, des startups innovantes. Donc oui, j'espère que le gouvernement français va s'inspirer de ces succès pour pouvoir avoir notre produit sur le territoire.
10: Appel lancé à Madame Rist, la ministre de la Santé. Merci Xavier Cassano.
12: Merci.
10: On continue le Tour de France direction à présent la Gironde. Bonjour Paul Ponsard.
13: Bonjour Jérôme.
10: Vous êtes associé et directeur général de Widrop, une entreprise créée en 2017. Alors chez Widrop, que fait-on?
13: Alors chez Widrop, on est les pionniers du retrait autonome de course. Donc on a conçu un système unique qui s'appelle le dropper, qui permet aux consommateurs de venir retirer en point de retrait leur course en sec, frais, surgelé.
10: Alors c'était pas votre idée de base en 2017, vous étiez dans le marché des vestiaires automatiques, il y a eu un double pivot jusqu'à donc ce nouveau produit.
13: Exactement, on a commencé par faire des vestiaires robotisés, on a fait 3 ans de R&D, à la mise sur le marché en 2020, Covid, qui a stoppé arrêt buffet du marché. On s'est reconverti dans les colis et on a un de nos clients qui nous a demandé d'être capable de stocker des colis en sacs frais surgelés. Et c'est le moment, c'est le deuxième pivot où on a développé cette techno qui permet de stocker dans la même unité des colis ou des courses en sacs frais surgelés.
10: Et donc on est dans les drives alimentaires, hein, c'est ça, c'est votre cible.
13: Hein. Exactement, nos clients c'est la grande distribution, donc Leclerc, Intermarché, U pour le moment, et puis on est en discussion avec les intégrés qui nous achètent le système. Et eux, ça leur permet de mailler le territoire et de proposer un drive qui soit rentable pour eux. Puisque nous, par rapport à un drive classique opéré avec des opérateurs et une chambre froide, on est 30% moins cher en coût d'exploitation. Puisque nous, par rapport à un drive classique opéré avec des opérateurs et une chambre froide, on est 30% moins cher en coût d'exploitation.

0: on maîtrise toute la chaîne de valeur. On a développé le soft, on a développé le hardware. On produit les machines, on les installe et on les maintient dans le temps. En avril, on a réalisé une levée de fonds de 7 millions d'euros.
1: Ouais.
0: L'idée, c'est de développer trois piliers. Le premier, c'est le produit. Donc, on continue à travailler fort sur notre produit pour le rendre plus fiable, plus rapide, développer des nouvelles fonctionnalités. On travaille aussi sur des nouvelles solutions. Deuxième pilier, c'est l'industrialisation. On a installé 10 machines l'année dernière. Cette année, on va en installer entre 20 et 30. L'objectif, c'est de doubler chaque année cette capacité, ce nombre d'installations pour arriver à 500 machines déployées sur le territoire en 2030.
1: Chaque machine, elle coûte combien ?
0: Chaque machine coûte entre 2 et 300 000 euros. Ça, c'est le hardware qu'on vend. Et ensuite, on a un service de maintenance où le client s'engage sur 5 ans qui coûte à peu près 20 000 euros par an.
1: Vous parliez de retour sur investissement. C'est au bout de combien de temps pour vos clients ?
0: Alors, très bonne question. Il faut savoir que les systèmes, ils sont rentables dès la première année pour le client. Et le ROI, il se fait en moins de 3 ans.
1: Et tout ça, c'est du made in France. Donc, vous êtes dans la région de Bordeaux. Vous êtes à Bruges, alors pas en Belgique, mais dans la Gironde. C'est là que tout est fait, vraiment.
0: Exactement. Donc, nous, on a, comme je disais tout à l'heure, on a conçu les systèmes. On a donc nos ingénieurs R&D qui ont développé, conçu chaque pièce qu'on fait fabriquer en France pour la plupart, sauf l'électronique, quelques pièces électroniques qui sont sourcées en Asie. Mais la grande majorité de nos fournisseurs est en France. On les reçoit dans notre usine d'assemblage à Bordeaux. Et à Bordeaux, on assemble toutes les pièces mobiles, donc les robots, les SAS, etc., les ascenseurs, les bornes. Et ensuite, tous ces éléments robotisés, on vient les installer nous-mêmes avec nos techniciens sur les sites des clients. Et ensuite, on opère la maintenance deux fois par an.
1: Est-ce que l'étape d'après, c'est l'internationalisation ? Est-ce que c'est d'autres pays dans votre viseur ?
0: Alors, le premier marché du drive en Europe, c'est la France. Donc, on a déjà fort à faire en France. L'idée, c'est d'ici 2030 de faire quelques POC en Europe, dans les pays frontaliers, donc Belgique, UK, Espagne, Italie, pourquoi pas. Sachant que nous, on a une logique de passage à l'échelle, puisqu'à chaque fois qu'on installe, il faut qu'on ait des techniciens sur place et il faut qu'on soit capable de maintenir dans le temps. Donc, il faut qu'on ait un seuil critique par pays. Et ça demande d'y aller un petit peu. On ne peut pas mettre des petites pièces partout. Il y a de la structure à mettre en place. Mais en tout cas, on est très très excités à cette idée.
1: Eh bien, c'est une très belle idée. L'idée s'appelle le Dropper. L'entreprise s'appelle WeDrop. Merci beaucoup à tous nos invités d'avoir été les invités donc, de cette émission spéciale ici à Vivatech. 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La semaine prochaine, nouvelle émission spéciale. Nous serons au salon Move On à Paris, salon consacré aux mobilités. Et là encore, on vous fera découvrir des entreprises françaises qui ont de belles idées et de grandes ambitions. Bonne journée, bon week-end et à très bientôt sur BFM Business.
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5: Il est presque 7h, bienvenue dans la matinale de l'économie. Nous sommes ensemble en direct jusqu'à 9h sur BFM Business. Réduire grandement le déficit, 125 milliards minimum d'efforts budgétaires à faire dans les 5 ans. Verdict des 4 économistes missionnés par Bercy pour stabiliser la dette. On va voir ça dans le détail avec Caroline Morisseau dans un instant. Et puis la France dans une phase de sécheresse sans précédent. 99 départements font l'objet de restrictions d'eau partielle ou totale, dont 27 en alerte renforcée. Situation inédite depuis 2013. Ça va peser lourd sur l'économie, comme nous l'expliquera Margot Faudéret tout à l'heure. Les autres titres, Léo Dumas, ce matin.
6: La philanthropie est une zone grise en France, selon des sénateurs qui voient une manne pour les comptes publics. Paris veut accélérer la baisse de ses émissions. Bruxelles va donner plus de temps à l'industrie. Et puis Washington annonce 25% de droits de douane sur le Brésil.
5: Dans la prochaine heure, le gouvernement

0: Le gouvernement dévoile sa stratégie pour atteindre la neutralité carbone en 2050. Objectif, déjà réduire de moitié ses émissions de gaz à effet de serre d'ici 2030. Un but ambitieux, mais est-ce réalisable? On va en débattre dans 10 minutes avec Emmanuel Lechypre et Raphaël Legendre. Et puis, un premier semestre 2026 plutôt stable en termes de vente dans l'immobilier ancien, mais les délais de vente s'allongent, les périodes de détention des biens aussi. Charles Marinakis, le président de Century 21 France, sera avec moi dans le grand entretien. Ce sera à 7h45, tous nos invités, toutes nos chroniques. La matinale de l'économie, c'est parti. Soyez les bienvenus.
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0: Les quatre économistes indépendants missionnés par Bercy viennent donc de livrer leur diagnostic, Léo.
3: Il y a de quoi s'inquiéter pour les comptes publics. Dans leur rapport remis au gouvernement hier soir, Natacha Valla, Jean-Luc Tavernier, Xavier Ragot et Xavier Jaravel pressent la France donc d'engager un redressement massif de ses finances. Et c'est impératif dès 2027, Caroline Morisseau.
4: Les quatre économistes considèrent, comme Bercy, qu'il y a urgence à agir. Taux élevés, vieillissement de la population, nos dépenses flambent mécaniquement. À politique inchangée, notre charge de la dette augmenterait par exemple de 46 milliards d'euros et notre déficit atteindrait près de 7% du PIB d'ici à 2030. Pour eux, il faut donc rapidement stabiliser cette dette et infléchir notre déficit, ce qui suppose un effort de 126 milliards d'euros dans les 5 ans à venir. En ce qui concerne les mesures, les experts préconise de s'attaquer en priorité aux dépenses où il y a davantage de marge de manœuvre. A l'inverse, il souligne qu'une hausse des impôts importante et mal ciblée pourrait nuire à l'investissement, à l'attractivité, au contrat social. Il pointe enfin du doigt les nombreux dispositifs d'indexation automatique qui pèsent sur nos finances publiques. Année blanche, des indexations totales ou partielles des retraites. À la veille du budget, les experts n'hésitent pas à revenir à la charge sur des mesures explosives.
3: Il faut aussi plus de transparence sur la philanthropie en France. Ça, c'est ce que demande un rapport d'une commission d'enquête du Sénat après une mission sur le financement des politiques publiques par des fonds privés. Elle avait été lancée suite aux révélations sur les investissements du milliardaire Pierre-Édouard Sterrin et elle cible donc une certaine opacité et un manque de contrôle qui coûte cher à l'État, Mathieu Pechberti.
5: La philanthropie devient une véritable économie parallèle. Les dons n'ont jamais été aussi élevés et ont atteint 700 millions d'euros en 2024. Ces fonds proviennent de plus de 5 millions de mécènes, trois fois plus nombreux qu'il y a 20 ans, et profitent à plus de 150 000 entreprises. La rapporteure de la commission d'enquête cible un écosystème diffus, une zone grise que l'État ne contrôle pas suffisamment et qui bénéficie pourtant de défiscalisation.
6: On est à peu près 4 milliards d'euros par an dont l'État se prive en termes de recettes fiscales. Et donc, il n'est pas anormal, il est même, à mon avis, assez sain du point de vue démocratique comme du point de vue de la gestion des deniers publics que l'État se préoccupe de savoir à quoi servent ces 4 milliards d'euros.
5: La sénatrice socialiste Colombe Brossel met surtout en avant les fondations qui investissent dans les écoles privées hors contrat sans surveillance du ministère de l'Éducation, faisant référence à l'internat catholique créé par le milliardaire Pierre-Édouard Sterrin. La commission d'enquête déplore surtout le manque de moyens de l'État, qui compte seulement 17 fonctionnaires chargés de contrôler ces structures, fonds de dotation et fondations, contre 450 au Royaume-Uni.
0: L'autre enjeu ce matin, après la quête de l'équilibre budgétaire, c'est la neutralité carbone.
3: Avec 3 ans de retard, en pleine canicule et en pleine sécheresse, le gouvernement a dévoilé une nouvelle stratégie pour y arriver en 2050. Ça passe par une réduction de moitié des émissions de gaz à effet de serre d'ici à 2030 par rapport à celle de 1990. C'est ambitieux et c'est loin de la trajectoire actuelle, Justine Vassogne.
7: Pour atteindre son objectif, la France doit réduire ses émissions d'environ 5% par an. Or, en 2025, elles n'ont baissé que d'1,5%. Il faut accélérer, explique le gouvernement, qui vise tous les secteurs. Premier ciblé, celui des transports, de loin le plus polluant. Objectif, y réduire les émissions de 26% d'ici à 2030, en accélérant l'électrification à travers notamment le leasing social. Pour l'agriculture, même objectif, moins 26% en 4 ans. Avec un effort porté sur l'alimentation, il faut manger moins de viande, vendre plus de fruits et légumes, plus 10% à horizon 2030. La feuille de route fixe aussi pour la première fois un recul de l'empreinte carbone des Français, qui doit s'établir autour de 3 tonnes par personne en 2050 au lieu de 8 aujourd'hui. Seront prises en compte dans le calcul les émissions de biens consommés en France, mais fabriquées à l'étranger. Pour réussir, la décarbonation demandera 80 milliards d'euros d'investissements supplémentaires par an, une somme inférieure selon le gouvernement au coût de l'inaction climatique.
3: Et au niveau européen, décision imminente sur le futur du système des quotas d'émissions. Alors Bruxelles compte relâcher un peu les rênes. D'après Bloomberg, l'Union va ralentir la réduction de ses limites pour offrir notamment à l'industrie lourde plus de flexibilité et plus de temps dans son déploiement des énergies propres. La réforme intégrera à l'inverse une taxe carbone plus large qui ciblera certains vols en dehors de l'Union européenne et aussi les petits navires cargo.
0: Est-ce que les objectifs sont atteignables ? On va voir ça dans 5 minutes dans le débat avec Emmanuel Lechypre et Raphaël Legendre.
3: Il est 7h05 et il y a un vote décisif aujourd'hui pour la loi d'urgence agricole. Ça va se passer en commission mixte paritaire entre députés et sénateurs. Sous le regard attentif aussi de la grande distribution qui s'estime lésée par le texte au profit des multinationales, Astrid Olivier.
8: Les distributeurs sont les grands perdants de cette nouvelle loi d'urgence agricole, déplore la Fédération du secteur. Elle inscrit l'obligation de transparence des origines des produits, mais seulement pour les marques distributeurs, alerte la déléguée générale de la FDC, Judith Giguet.
9: Et donc les grandes entreprises, surtout industrielles, sont exonérées de cette transparence. On voit que 75% des produits qu'on retrouve dans les grandes surfaces ne feront pas l'objet d'une transparence sur leur origine, sur la dimension saine et durable.
8: Autre avantage pour les groupes de l'agroalimentaire, ils pourront stopper leur livraison en cas de baisse de production, y compris pour les produits non agricoles. Un avantage qui n'a rien à faire dans cette loi pour la Fédération.
9: Le fournisseur de produits d'hygiène, grâce à cette loi, il va pouvoir arrêter de livrer du jour au lendemain, sans justification, le distributeur. Qu'est-ce que ça vient faire dans un projet de loi d'urgence agricole ?
8: La Fédération salue toutefois l'amendement qui avance de 2 mois la date annuelle des négociations commerciales avec les PME françaises. Une façon de mieux valoriser dans les rayons leurs produits face à ceux des grandes marques.
0: Et puis les offensives anti-data center à l'échelon local se poursuivent aux États-Unis, Léo.
3: Elles se concrétisent même pour la première fois dans l'État de New York qui impose 1 an de moratoire pour suspendre la construction de nouveaux grands centres de données dédiés à l'IA. À contre-courant de la politique fédérale, Éline Le Faou.
10: La guerre avec les géants de la tech est déclarée. Tous les data centers qui consomment 500 mégawatts ou plus seront concernés. Aucun permis ne leur sera accordé le temps du moratoire. La suspension pourra cependant être levée après une étude d'impact environnemental réalisée par l'entreprise qui devra prouver que l'infrastructure est compatible avec les normes fixées par les autorités. Portée par la gouverneure démocrate Kathy Hochul, cette nouvelle législation survient alors que la multiplication des centres de données fait grimper la facture d'électricité de ses habitants, jusqu'à 57% d'ici 2030 dans certaines régions. New York est notamment l'un des États américains où l'électricité des particuliers est la plus chère. Des initiatives similaires ont déjà été portées par une dizaine d'États, mais aucune n'a encore été promulguée. Un obstacle de plus pour les géants de la tech qui s'étaient déjà engagés en mars auprès de l'administration Trump à payer les coûts énergétiques supplémentaires provoqués par leurs data centers.
3: Le gouvernement américain qui annonce ce matin 25% de droits de douane contre un panel de produits brésiliens. Ces nouvelles surtaxes entreront en vigueur mercredi prochain, justifiées par une enquête qui a mis en lumière des pratiques commerciales déloyales. Selon Washington, alors réponse immédiate à Brasilia où le président Lula réfute toutes les allégations américaines, il affirme qu'il n'y a aucune justification pour ces mesures. Et puis à Bruxelles, dans le même temps, on se prépare à un nouveau conflit commercial avec Pékin. L'Union vient de mettre en place une cellule de gestion de crise à l'approche de la fin de la trêve avec la Chine sur son contrôle des exportations de terres rares. Il s'agit là d'anticiper un retour des restrictions et de sécuriser d'autres sources d'approvisionnement.
0: Merci Léo, on vous retrouve à 7h30. Les marchés. Et un nouvel indicateur d'inflation qui rassure les marchés publié hier, Nicolas.
11: Oui, après l'indicateur CPI qui avait été publié avant-hier, les investisseurs ont pu prendre connaissance hier du PPI pour le mois de juin, à savoir les prix à la production aux États-Unis. Et celui-ci fait état d'un recul donc pour le mois à 5,5%. Un recul inattendu qui a surpris analystes et investisseurs. Dans la foulée, les taux américains se sont légèrement détendus. Le 10 ans américain est aux alentours des 4,55%. Le 30 ans américain est lui aux alentours des 5,08%. En France, on reste reste sur un OAT 10 ans aux alentours des 3,90%. Si on revient aux États-Unis et sur les marchés actions, on voit que ça a porté les différents indices. Le S&P 500 gagne 0,38%, le Dow Jones gagne 0,29%, tandis que le Nasdaq gagne plus 0,62%. On reste tout de même en lien avec la situation au sein du détroit d'Ormuz sur un baril de Brent, donc un baril de pétrole, aux alentours des $85. Il n'a pas tellement bougé depuis hier, tandis que le WTI reste lui aux alentours des $80. Si on regarde rapidement les marchés asiatiques, on voit que pour l'instant ça évolue en ordre dispersé. Le Nikkei ou le Shanghai Composite évolue dans le rouge, tandis que le Hang Seng à Hong Kong évolue lui dans le vert.
0: Et puis très vite on continue avec les publications de résultats. Morgan Stanley a publié hier.
11: Oui, dernière grande banque à publier ses résultats. Morgan Stanley a annoncé comme ses concurrentes des résultats en hausse portés par son activité de trading. Elle a notamment été la banque chef de file de l'IPO de SpaceX, une IPO à environ 2000 milliards de dollars, mais aussi celle de Cerebras à 40 milliards de dollars. Morgan Stanley voit son résultat net progresser de 57%. C'est au-dessus des attentes des analystes et ça faisait progresser le titre hier à Wall Street. BlackRock, de son côté, publiait ses comptes hier aussi. Il dépasse ses attentes avec une croissance de plus de 30% de son chiffre d'affaires et 22% de son bénéfice au deuxième trimestre. Le titre gagnait 6% hier à Wall Street.
0: Merci beaucoup Nicolas. Le débat tout de suite.
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0: Face à le Chypre, et on parle de cette nouvelle stratégie pour atteindre la neutralité carbone en 2050. Ça passe notamment par une réduction de moitié des émissions de gaz à effet de serre d'ici 2030. Rapport, objectif très ambitieux et loin de la trajectoire actuelle. Est-ce que c'est réaliste, Raphaël Legendre ?
12: Oui, alors en tout cas, on s'améliore. Moi, ce qui me frappe ce matin, alors je suis très content qu'on en parle sur l'antenne de BFM Business. Justine Vassogne vous l'a expliqué, cette stratégie nationale bas carbone, troisième du nom. On sort quand même là de la troisième canicule en 6 semaines, des incendies absolument démentiels. Ce qui fait la une ce matin, c'est les orages, les grêles, la sécheresse qui arrive. Je n'ai pas vu un papier dans la presse du jour sur la stratégie nationale bas carbone qui a été présentée hier. C'est absolument dingue. C'est pourtant notre feuille de route vers la neutralité carbone en 2050. Alors, pourquoi il y a du mieux ? La première stratégie, la SNBC, comme on dit, qui allait de 2015 à 2018, a été un échec total. On ne l'a absolument pas respecté. On avait des objectifs. Grosso modo, on devait faire 2% de réduction de nos émissions chaque année. On n'a fait que 1%. Les objectifs étaient trop hauts. On ne s'est pas donné les moyens. Ça n'a pas fonctionné. Bon, la deuxième, qui courait de 2019 à 2023, elle était respectée. Donc, on a progressé au fur et à mesure. On a passé nos émissions carbone de 436 millions de tonnes en 2019 à 376 millions de tonnes en 2023. C'est une baisse de 14%. Alors, ça ne va pas assez vite, c'est pas assez fort. N'empêche qu'on a tenu des objectifs. On a rabaissé aussi les objectifs avec la deuxième stratégie parce qu'on a vu que ça ne sert à rien de viser la Lune si on n'est pas capable de l'atteindre. Il y a aussi eu quelques points noirs sur les puits forestiers. Alors, on voit des incendies de partout. Il se trouve qu'on a un vrai problème avec nos forêts et que ça ne va pas aller en s'améliorant. Mais il y a eu du mieux, ça a été un succès comptable et une vraie amélioration. Donc là, cette troisième,
0: oui,
12: elle est beaucoup plus précise, elle est beaucoup plus pointue, elle est plus solide, elle est plus ambitieuse. On a une qualité de feuille de route qui s'est améliorée, vous avez des indicateurs très concrets. On va avoir 2/3 de ventes de véhicules électriques. En 2030, c'est demain, de véhicules neufs. 50% de poids lourds électriques, 700 000 rénovations performantes par an, 1 million de pompes à chaleur, etc. Voilà. On a des indicateurs. Franchement, on va vers du mieux. Ça ne va pas assez vite, ça ne va pas assez loin. Mais sur la réduction carbone, on avance quand même.
0: Emmanuel Le Chypre, on avance ?
13: Non, c'est cette feuille de route, elle est totalement dingue, elle est complètement folle. C'est-à-dire qu'en gros, on n'est pas capable de tenir les objectifs qu'on s'est déjà fixés précédemment. Et donc, on se dit, c'est pas grave, on va maintenir les objectifs tels qu'on les avait prévus, mais en étant encore plus exigeant sur la trajectoire. Donc, en gros, il y a 5 ans, on nous disait, les gars, ça va être compliqué, il va falloir escalader le Mont-Blanc avec des pâtes au gaz. Et là, on nous dit, c'est pas grave, ça va être encore plus difficile, donc maintenant, vous allez grimper l'Everest en tongs.
12: Sauf qu'on a respecté les objectifs pour la numéro 2.
13: Alors,
12: pour la 3.
13: Alors, il faut pas passer sous silence ce qui serait de la mauvaise foi. La principale raison pour laquelle on a tenu nos objectifs, je vous le rappelle, c'est quand même que pendant le Covid, toutes les émissions...
12: Ça a aidé.
13: Voilà. Et donc, la réalité, c'est qu'on nous propose une destination de rêve, mais sachant que la feuille de route pour l'atteindre, fait que, de toute façon, c'est le meilleur moyen de ne pas y arriver. Alors, premier point, ce qu'on nous propose, c'est une transition énergétique, on est d'accord. Ouais. Puisqu'on nous dit plus de charbon en 2030, plus de pétrole d'ici 2045, plus de gaz fossile en 2050. Alors, on va rappeler que la transition énergétique, dans l'histoire, ça n'a jamais existé. Ça ne s'est jamais fait. À chaque moment de l'histoire, on a utilisé des nouvelles énergies pour répondre aux nouveaux besoins, mais sans arrêter d'utiliser les anciennes. Donc, ça, c'est totalement irréaliste. Je vous rappelle qu'un pays comme la Norvège, par exemple, un pays comme la Norvège, qui a été le pionnier de l'électrification automobile, hein, c'est un pays qui a massivement électrifié son économie et qui, pourtant, ne consomme pas moins de pétrole aujourd'hui. Donc, c'est totalement irréaliste de vouloir nous imposer une suppression du pétrole à un horizon aussi court. 60% de l'énergie finale consommée en France aujourd'hui provient encore du pétrole et du gaz, et notamment pour tout ce qui est transport et industrie. Est-ce que vous pensez que nos industriels vont s'adapter aussi vite ? Parce que vous ne décrétez pas l'arrêt du pétrole comme vous décrétez l'arrêt des pailles en plastique. Vous voyez, c'est quand même beaucoup plus compliqué que ça. Ces objectifs, ils supposent une vitesse jamais atteinte, effectivement, et ça oblige de se caler sur des rythmes qu'on a tenus à cause de circonstances exceptionnelles comme le Covid. Ensuite, l'État demande aux Français ce qu'il n'est pas capable d'organiser. Hein, franchement, parce que pour sortir du pétrole, il faudra des dizaines, voire des centaines de milliards d'investissements. L'État n'en a pas le premier sou. Donc cette trajectoire, c'est vraiment la quintessence de l'autosatisfaction à la française, avec des bons rapports, plein de chiffres qui sont totalement, totalement inapplicables. C'est une catastrophe. On n'a rien appris de nos échecs passés.
0: Merci beaucoup, Emmanuel Le Chiffre, que vous êtes bavard.
12: Là où il y a une volonté, il y a un chemin, comme disait Lénine.
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0: Et on part à Stockholm, tiens, justement, où il y a un café géré par l'intelligence artificielle qui vient d'ouvrir ses portes. Le barista lui-même a été sélectionné par intelligence artificielle. Expérience inédite lancée par Andon Labs. Reportage Paul Valère.
14: Dans le quartier résidentiel de Vasastan, à Stockholm, Landen Café, ouvert il y a une semaine, a tout l'air d'une enseigne comme les autres, mais sa gérante Mona est un chatbot basé sur l'IA Gemini de Google. Anna Peterson, membre de la start-up Andon Labs, à l'origine du projet.
15: Nous avons des baristas qui travaillent ici, donc quand vous êtes sur place, vous ne vous rendez pas compte qu'il s'agit d'une IA. Mais tout ce qui se passe en coulisses est géré par une IA. C'est elle qui a fait les démarches pour obtenir les autorisations nécessaires à l'ouverture d'un café. C'est elle aussi qui a embauché les baristas, car elle a compris qu'il fallait quelqu'un pour préparer le café.
14: L'agent IA a publié des offres d'emploi sur Indeed et LinkedIn, mené des entretiens téléphoniques avant de choisir qui embaucher. Deux employés ont été sélectionnés, parmi eux Kayetan Jelchak. Quand l'annonce a été publiée le 1er avril, il a d'abord cru à une blague.
16: Mona est étonnamment une bonne patronne. Elle est ouverte à la discussion et je dispose d'une grande liberté pour donner mon avis, ajouter mes propres idées au menu, etc. Et quand on compare cet endroit aux autres cafés où j'ai travaillé, c'est tout simplement bien plus agréable, c'est mieux.
14: Un grand écran affiche en temps réel le chiffre d'affaires du café qui accueille 50 à 80 clients par jour. Au téléphone mis à disposition pour commander et dialoguer avec l'IA, Anna Peterson demande au chatbot ce qui lui plaît le plus dans son café. Il répond.
17: Ce qui me plaît le plus, c'est de voir comment tout ce que j'ai prévu fonctionne dans la réalité, que les clients entrent à précis The Andon ou les brioches et que je puisse prendre des décisions grâce aux données. C'est incroyablement captivant et stimulant.
14: L'IA a aussi élaboré la carte et gère les approvisionnements quotidiens, mais là-dessus, il y a quelques loupés comme une commande de 6000 serviettes.
16: Les commandes, c'est pas vraiment son fort, alors je lui ai fabriqué spécialement pour elle un mur de la honte et là, j'y mets toutes les choses inutiles qu'elle a achetées comme 10 litres d'huile ou 15 kilos de tomates en conserve, 9 litres de lait de coco en conserve.
14: Tout n'est pas parfait donc, mais la start-up prévient, ce café-bar est avant tout une expérience.
15: Nous voulons tester cela avant que cela ne devienne une réalité et voir quelles questions éthiques se posent lorsque, par exemple, une IA emploie des êtres humains.
14: L'IA était aussi attendue au tournant sur le salaire et les avantages sociaux proposés. Elle s'en est bien sortie selon la start-up, mais des inconnus demeurent quant à la capacité de l'IA à réagir en cas de blessure ou de malaise de ses salariés.
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0: Et nous partons au Royaume-Uni ce matin avec Annalisa Cappellini. Le futur Premier ministre britannique Andy Burnham se prépare à s'installer au 10 Downing Street. Il lui reste un choix compliqué à faire, Annalisa, celui de son chancelier de l'échiquier.
18: Oui, c'est le ministre des Finances britannique et c'est le premier signal envoyé au marché, aux investisseurs, aux alliés du Royaume-Uni sur la ligne économique que veut avoir le futur gouvernement Burnham. Alors pour lui, c'est aussi son tout premier test de crédibilité économique parce que c'est vrai que pour l'instant, le maire du Grand Manchester a donné très peu d'éléments sur ses objectifs politiques et sur ses objectifs économiques. Et donc, les marchés suivent de très très près cette nomination pour comprendre si son gouvernement va rester fidèle à la ligne de Rachel Reeves, qui avait une ligne plutôt de discipline budgétaire, ou s'il changera de politique, en sachant que cette attente est d'autant plus forte que le prochain gouvernement hérite d'une économie qui se dégrade petit à petit, avec une inflation attendue à plus de 3% d'ici la fin de l'année, des taux d'intérêt en hausse, la menace évidemment d'un nouveau choc pétrolier en fonction de la situation au Moyen-Orient. Donc voilà, le contexte se complique et le choix du ministre des Finances est évidemment essentiel.
0: Le nom d'Ed Miliband avait circulé.
18: Oui, alors c'est l'actuel secrétaire d'État à l'énergie. Son nom a circulé parce qu'il est très proche de Andy Burnham. C'est même lui qui avait joué un rôle déterminant dans la chute de Keir Starmer, qui avait ensuite laissé la voie libre à Andy Burnham. Alors Ed Miliband est très populaire auprès de la gauche du Parti travailliste, mais il a une réputation de ministre peu favorable aux entreprises. Il suffit de regarder ce qu'il a fait pendant son mandat sur les licences, sur le pétrole et le gaz. Il y a encore quelques jours, deux grands projets dans le Nord, en mer du Nord, le projet de Rosebank et le projet de Jackdaw, étaient encore en attente d'approbation, les deux par Ed Miliband, à tel point que toute l'industrie énergétique britannique a lancé un appel au futur Premier ministre pour lui demander de délivrer ses nouveaux permis d'exploitation. Le but, évidemment, c'est d'augmenter la production énergétique nationale. Il suffit de regarder aussi ce qu'il a fait sur l'industrie automobile. Il tient pour l'instant Ed Miliband à maintenir les objectifs de vente de véhicules électriques, alors même que ça pourrait engendrer la fermeture d'usines en Grande-Bretagne. Bref, selon la presse anglophone, selon Bloomberg notamment, il est considéré comme le candidat le moins market-friendly parmi les prétendants pas officiels à ce poste. Il y a même certains syndicats qui lui sont hostiles, c'est le cas de Unite. La dirigeante de Unite a déclaré à The Observer que nommer Ed Miliband à cette place si importante serait une épine dans le pied pour la création d'emplois dans le pays. Pour elle, Ed Miliband n'est pas essentiellement favorable aux travailleurs.
0: Bon, il nous reste 20 secondes d'analyse, jetez-nous trois noms comme ça qui pourraient prétendre au poste.
18: C'est dur ça. Alors il y a Wes Streeting qui est le ministre de la Santé. C'est un opposant interne à Andy Burnham qui pourrait donc le vouloir dans son gouvernement pour essayer de créer une large entente. Mais est-ce qu'il voudrait un poste aussi important? Peut-être pas. Il y a Shabana Mahmood qui est la favorite. Donc écoutez bien ce nom. Peut-être que c'est elle, c'est l'actuelle ministre de l'Intérieur. Elle, elle a une ligne plus dure. Et on parle aussi beaucoup de Pat McFadden qui est le secrétaire d'État au travail. Il est considéré comme beaucoup plus market-friendly et il est apprécié des milieux d'affaires pour sa rigueur budgétaire. Vous voyez, le choix est encore très très large. Andy Burnham n'est même pas arrivé au pouvoir que son camp commence déjà à se fracturer. Donc ça ne présage rien de bon pour la stabilité de son futur gouvernement.
0: Merci beaucoup Annalisa Cappellini. Vous l'avez vécu dans la matinale. C'est le pitch tout de suite.
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0: Le pitch aujourd'hui, c'est avec Mathieu Rainville. Bonjour, vous êtes le cofondateur et directeur général d'Aphasix. Une minute pour pitcher et on débrief.
19: Alors imaginez que vous perdez la parole du jour au lendemain. C'est la réalité de plus de 300 000 personnes en France, principalement après un AVC, et c'est ce qu'on appelle l'aphasie. Cette réalité, elle a été vécue par mon ami et cofondateur Pierre Delinage, qui a fait un AVC il y a 4 ans, il a perdu la parole, il pouvait plus communiquer avec sa famille, avec ses amis, il pouvait plus continuer son emploi. Alors Pierre, il a été confronté à deux choses principales, deux problèmes principaux pour sa rééducation. La première, c'est un manque chronique un déficit chronique d'orthophoniste. Le second, c'est un besoin de se rééduquer tout de suite, intensément et tous les jours. Alors, pour relever ce défi, Pierre a proposé une solution et Aphasix, ce jour-là, est né. C'est une plateforme d'auto-rééducation digitale pour les personnes aphasiques et aussi pour aider et supporter les aidants et les soignants. La force d'Aphasix, c'est d'associer ensemble l'intelligence artificielle, de la donnée et en fait les compétences de notre comité scientifique qui est conduit par le professeur Damien Ricard et qui tous ensemble ont réussi à mettre la meilleure rééducation, la plus performante. La réalité d'Aphasix, c'est des exercices qui s'adaptent tous les jours au progrès du patient en temps réel, disponibles 24 heures sur 24, 7 jours sur 7 et à la maison. Alors aujourd'hui, on est ravis d'annoncer une levée de fonds d'1 million d'euros qui va nous permettre d'une part de continuer à développer notre plateforme, mais surtout à continuer notre mission de pouvoir donner de pouvoir redonner la parole à des millions de personnes qui l'ont perdue.
20: Je ne veux pas vous couper la parole, moi, à mon tour, mais le timing du pitch est terminé, il faut qu'on passe aux questions. Est-ce que vous substituez à l'orthophoniste ou vous dites restez sur les listes d'attente, faites ça en attendant d'avoir un rendez-vous, vous visionnez ça comment ?
19: Alors absolument pas, c'est en complément des séances d'orthophoniste, parce que si on travaille avec les orthophonistes, c'est une plateforme qui va permettre aux orthophonistes de conduire et de pouvoir
20: mais
19: travailler avec
20: leurs patients. Mais vous pouvez avoir deux ans d'attente pour un orthophoniste.
19: Mais ça c'est un des sujets. Le second sujet, c'est qu'il faut savoir qu'il y a 40 000 nouveaux cas d'aphasie par an. 30 000 ne sont pas suivis. Il n'y a personne, aucune solution. Donc pour ces 30 000-là, ils pourront utiliser seule la plateforme.
11: Donc vous le disiez, on propose des exercices qui vont être adaptés et personnalisés en fonction des difficultés de la personne. Mais c'est-à-dire que l'IA, elle est capable de détecter, par exemple, si je prononce bien un mot, s'il y a des erreurs. Parce que c'est ça, en fait, l'aphasie aussi. C'est que je réapprends à parler. Ça, c'est très difficile à détecter.
19: On travaille sur une reconnaissance vocale qui est extrêmement précise et qui va pouvoir s'adapter et comprendre si la parole du patient est exacte ou pas exacte. Elle va pouvoir s'adapter aussi et pouvoir aider le patient à trouver le bon exercice après chaque fois que je fais un exercice. Quel est le meilleur exercice pour moi? Et il est différent d'une autre personne parce qu'on sait qu'aussi il y a différentes aphasies.
20: Eva,
21: la rééducation, elle dure combien de temps? On arrive à retrouver la parole au bout de combien de temps?
19: Alors ça dépend des types d'aphasies. En général, alors je donne vraiment des chiffres généraux, ça dure à peu près 3 ans. Et nous, notre objectif, c'est de diminuer au moins par deux ce temps de rééducation.
20: 39 euros par mois, c'est le patient qui paye. Est-ce que vous espérez devenir dispositif médical?
19: Alors bien sûr, on espère devenir dispositif médical. 39 euros par mois, c'est moins qu'une séance d'orthophonie. Vous pouvez faire toutes les séances d'orthophonie que vous voulez. Mais notre objectif, c'est de devenir dispositif médical, remboursé par les mutuelles et à terme remboursé par la CPAM.
11: Ah, j'ai regardé un petit peu, il y a aussi tout un principe de gamification. C'est-à-dire qu'on va récompenser les utilisateurs avec des systèmes de badges, on gagne des niveaux, etc. Ça m'a fait penser un peu à Duolingo sur l'apprentissage des langues. Le reproche qu'on fait souvent à ces applications, c'est qu'à la fois les gens y reviennent régulièrement, mais l'apprentissage est souvent assez superficiel. Comment est-ce que vous garantissez qu'on est vraiment dans l'apprentissage et l'amélioration cognitive profonde plutôt que dans, oui, je reviens sur l'application tous les jours, mais au final, j'apprends pas grand-chose?
19: Alors, ce qu'il faut savoir, c'est que nous, on est spécialisé sur l'aphasie et qu'on a un comité scientifique, donc, comme je l'ai dit, qui est dirigé par le professeur Damien Ricard, donc, qui est neurologue, et avec des orthophonistes, on travaille avec des neuropsychologues, des orthophonistes, pour être sûr que nos exercices répondent à la demande des patients. Et ils ont été faits aussi par Pierre Delinage, d'accord, qui est lui-même patient aphasique et ce sont des exercices qu'il a fait lui-même.
21: Ce qui est intéressant, c'est qu'il y a aussi donc des exercices, vous le disiez, mais des groupes de parole où les gens peuvent parler entre eux. Ça, c'est important aussi parce qu'il y a une grosse part de psychologique aussi.
19: Alors, la rééducation de l'aphasie, c'est long. Ça prend du temps, c'est difficile. Et donc, tout seul, c'est extrêmement difficile. Donc, c'est pour ça, effectivement, qu'on veut créer une communauté, parce qu'il faut casser l'isolement des personnes aphasiques, et il faut vivre en communauté, il faut s'aider les uns les autres, parce que la motivation, et c'est exactement ce que vous dites, la motivation et le plaisir, c'est la clé de la rééducation.
20: Merci beaucoup, Mathieu Rainville.
0: Voilà pour le pitch que vous avez vécu cette saison dans la matinale de l'économie. Dans un instant, journal de 7h30, on va revenir sur cette sécheresse exceptionnelle, préoccupante. 99 départements font l'objet ce matin de restrictions d'eau. 43 sont au niveau de crise. Les détails dans un instant, à tout de suite.
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0: Un peu plus de 7h30, les titres, Léo.
3: Situation de sécheresse inédite en France et ça aussi, ça risque de coûter cher. On va voir les détails dès le début de ce journal. Malgré les tensions sur la dette française, les banques ne renoncent pas à leurs offres commerciales sur le crédit immobilier. Les dernières infos à suivre avec Marie Cœur de Roy. Et puis, y a-t-il une bulle de la maintenance aéronautique ? Elle est exceptionnelle, inédite, préoccupante. Les autorités ont donc lancé l'alerte, sans mâcher leurs mots, sur la sécheresse que connaît la France en ce moment. 99 départements sur 100 font l'objet ce matin de restrictions d'eau, au moins partiellement. 43 sont en niveau de crise. La situation est en fait inédite depuis 2013, Margot Faudéré. Et il faut s'attendre à des effets sur certains secteurs de l'économie.
24: Oui, en particulier sur l'agriculture, puisque des sols craquelés et des cultures jaunies se sont immédiatement des rendements plus faibles. Par exemple, la filière du blé pourrait perdre jusqu'à 20% de production cette année. Les chutes pourraient même monter à moins 30% sur la filière du maïs. En 2022, à titre de comparaison, la sécheresse avait coûté un demi-milliard d'euros au secteur agricole. Et cette année, les pertes risquent d'être encore plus élevées, puisqu'il faut aussi ajouter la surmortalité dans les cheptels, en particulier sur la volaille. Autre secteur aux séquelles bien visibles, c'est l'hydroélectricité. Il suffit de regarder le niveau des cours d'eau. Actuellement, le débit est en baisse de 20 à 40%. Et tout cela a un impact immédiat sur le fonctionnement des barrages. Il y a 4 ans, pendant la sécheresse, le manque de précipitations et les arrêtés d'eau avaient entraîné une baisse de la production hydroélectrique de 20%.
0: Nos bâtiments sont aussi fragilisés, qu'ils soient résidentiels ou commerciaux, Margot.
24: Absolument, et c'est même la conséquence la plus coûteuse. 3,5 milliards d'euros lors de la sécheresse de 2022. En fait, les variations de température qui sont de plus en plus fortes entraînent l'apparition de fissures sur les murs des bâtiments et tout cela compromet l'ensemble de la structure. Et c'est un phénomène qui met à mal le système d'assurance et en particulier le dispositif CatNat, puisque la sinistralité a plus que triplé en 10 ans.
3: Et si on regarde en Allemagne, c'est la production industrielle qui est menacée par cette sécheresse, principalement tout autour du Rhin. Le fleuve atteint un niveau critiquement bas, ce qui perturbe en fait l'activité des entreprises qui l'utilisent comme un canal de transport, Éline Le Faou.
15: Avec un Rhin à moitié rempli, c'est tout le transport fluvial qui souffre. Pour éviter de toucher le fond, les navires doivent être allégés. Le chimiste BASF a dû multiplier les rotations de ses bateaux puisqu'ils ne peuvent plus transporter autant de marchandises. Quant au sidérurgiste ThyssenKrupp, sa flotte de remorqueurs-pousseurs trop lourds doit rester à quai. Pour compenser, il fait appel à des prestataires externes capables de naviguer avec les niveaux actuels. Tout cela entraîne une explosion des coûts de fret. En 2018, la sécheresse avait déjà coûté à l'économie allemande près de 0,4% de sa production. Cette année, les conséquences pourraient être pires, car le fret ferroviaire pourra difficilement prendre le relais en raison de travaux sur les lignes. De quoi assombrir les perspectives de redressement envisagées par l'Allemagne.
0: Une page immobilier dans ce journal, Léo. Et d'abord cette question, le retour des tensions sur le marché obligataire menace-t-il les conditions d'emprunt ?
3: On est autour de 3,9 sur le 10 ans français depuis la reprise des hostilités au Moyen-Orient. Mais les banques semblent pour autant garder leur cap à ce stade, bien décidées à poursuivre les offres commerciales sur le crédit IMO, Marie Cœur de Roy.
8: Forte tension sur la dette française ou retour du risque inflationniste, les banques n'ont pourtant pas l'intention de renoncer tout de suite à leurs offres commerciales sur le crédit immobilier. Celle de la Société Générale à 3,10% sur 20 ans par exemple, devait se terminer hier, mais les courtiers nous indiquent une prolongation au moins jusqu'à la fin du mois et peut-être même en août. Quant au Crédit Agricole, s'il met fin à sa ligne de prêt à 2,49%, c'est pour mieux la remplacer dès aujourd'hui et jusqu'à la mi-octobre par une autre dédiée aux prix primo-accédant, 1,99% jusqu'à 30 000 euros. Caisse d'épargne, Crédit Mutuel, CIC, la plupart des banques ont décidé de maintenir des prêts bonifiés. LCL se prépare même à lancer une nouvelle offensive commerciale en septembre, avec un crédit immobilier à souscrire en ligne et la garantie d'une offre en moins d'une heure. Les banques veulent faire au moins autant de crédits que l'an dernier, explique un courtier. Or, la plupart sont encore loin du compte. Une conquête de clients d'autant plus nécessaire à l'aube d'une année présidentielle où l'activité est traditionnellement plus faible.
3: Et dans le même temps, sur le front de l'immobilier parisien, c'est le renforcement d'une taxe qui s'apprête à être votée en conseil municipal cette semaine, c'est celle sur les logements vacants. Il pèse 25% du parc privé de la capitale, il y en a 7000 de plus chaque année, alors la mairie veut pousser les propriétaires à les remettre sur le marché, Nathan Cocampo.
9: À partir du 1er septembre, la taxe sur les logements vacants à Paris sera doublée pour atteindre 30% de la valeur cadastrale la première année, 60% ensuite. En moyenne, la taxe passera donc d'environ 2000 euros à 4000 euros par an. 20 000 logements devraient être remis sur le marché, selon Jacques Baudrier, adjoint communiste au maire de Paris chargé du logement.
10: Ça va nous permettre d'empêcher l'optimisation fiscale. Aujourd'hui, comme la taxe sur le logement vacant était plus faible, il y a beaucoup de propriétaires de résidences secondaires qui déclaraient leur résidence secondaire en logement vacant. Donc ça ne sera plus le cas à partir de l'an prochain.
9: La mairie espère aller encore plus loin dans les prochaines années en ayant une pleine maîtrise aussi de la taxe sur les résidences secondaires.
10: Notre prochaine victoire qu'on espère obtenir au prochain projet de loi de finances, c'est décorréler la taxe foncière et la taxe sur les résidences secondaires. Et donc ça, on pense qu'en plus des 20 000 logements qu'on pourrait déjà regagner, il y en aurait jusqu'à 80 000 en plus qu'on pourrait regagner avec un nouveau vote. Donc notre objectif, c'est à terme 100 000 logements.
9: Et ainsi réduire une autre statistique. Aujourd'hui, 40% des logements parisiens appartiennent à des personnes qui possèdent au moins 5 biens immobiliers en France. Fait nouveau, le produit de cette taxe logement vacant reviendra à la ville de Paris. Mais la mairie l'assure, l'objectif n'est pas de récolter plus d'argent, mais de pousser à remettre des logements sur le marché.
0: Et on posera la question à Charles Marinakis, le patron de Century 21 France, qui sera avec moi dans 5 minutes sur ce plateau dans le grand entretien. Le boom de la maintenance aéronautique est-il en train de créer une bulle, Léo ?
3: Alors, après plusieurs années fastes portées par les retards de livraison chez Airbus, Boeing et chez les motoristes, le secteur pourrait bien connaître un coup d'arrêt. C'est ce que suggère ce matin une étude McKinsey pour Aviation Week auprès de 150 dirigeants du secteur. Jean-Baptiste Huette.
12: Depuis plusieurs années, les retards de livraison d'Airbus, de Boeing, des motoristes obligent les compagnies à conserver leurs vieux avions plus longtemps que prévu. Selon McKinsey, 3000 appareils qui auraient normalement dû déjà quitter les flottes sont toujours en service. Une aubaine pour les acteurs de la maintenance aéronautique, davantage de visites en atelier, davantage de pièces à remplacer, des capacités saturées et donc des prix et des marges élevées. Mais cette rentabilité exceptionnelle pourrait être fragile. Le trafic aérien mondial vient justement d'être révisé à la baisse par l'IATA et déjà 56% des compagnies interrogées désignent l'immobilisation ou le retrait d'avion comme leur premier réflexe en cas de ralentissement. contre seulement 12% qui repousseraient leur livraison neuve. Les premiers sacrifiés seraient donc les appareils anciens qui font aujourd'hui tourner les ateliers à plein régime. Safran, par exemple, illustre bien cette manne, puisque la maintenance pèse désormais plus lourd dans l'activité propulsion que la vente de moteurs neufs. McKinsey parle d'une véritable falaise de retrait. Le risque derrière ce boom de la maintenance, c'est donc qu'une partie de la croissance repose sur des avions déjà en sursis.
3: Et puis un transfert dans le secteur, le groupe MBDA annonce le recrutement de Jean-Brice Dumont pour sa direction générale. Il arrive d'Airbus Defence and Space, où il dirigeait les systèmes aériens et les avions militaires depuis 5 ans.
0: Merci Léo Dumas. 7h39, les marchés. Nicolas, on attend les résultats TSMC, on va les avoir dans quelques minutes, mais en attendant, SpaceX passe sous son prix d'IPO.
11: Oui, alors rapidement sur TSMC pour commencer, on a déjà une information qui a été communiquée par l'entreprise hier. Le chiffre d'affaires du géant des semi-conducteurs progresse de 36% au deuxième trimestre. On attend à présent les résultats complets de l'entreprise pour effectivement savoir un petit peu plus sur cette activité qui continue de porter les acteurs des semi-conducteurs. En attendant, à Wall Street, SpaceX est passé hier pour la première fois sous son cours d'IPO, à peine un mois après celle-ci. L'entreprise d'Elon Musk était entrée en bourse à un cours de $135 par action. Hier, le titre est tombé aux alentours des $132 en séance, avant de finalement clôturer un tout petit peu au-dessus des $135. Le titre avait pourtant connu une certaine fièvre acheteuse lors de ses premiers jours de cotation. L'action avait pu monter jusqu'à $211 en séance quelques jours après son IPO, soit gagné plus de 67% de sa valeur au plus haut, des gains qui ont pour le moment était totalement effacé.
0: En parlant d'IPO record, un autre acteur des semi-conducteurs va bientôt signer la plus grosse IPO de Chine depuis 2010.
11: Oui, alors on est loin des montants que l'on peut voir aux États-Unis, mais tout de même, cela montre le dynamisme du secteur en Chine. On parle ici de l'entreprise CXMT, le plus grand fabricant chinois de puces de mémoire vive dynamique. CXMT qui va faire son IPO le 27 juillet prochain à la bourse de Shanghai, sur la base d'une valorisation de $85 milliards. Ce serait la plus grosse IPO jamais réalisée par un acteur des semi-conducteurs en Chine, et donc la plus grosse IPO depuis 2010 également, à un prix considéré comme très abordable par les investisseurs. Et chose peu commune, les investisseurs seront tirés au sort à cause du nombre limité d'actions mises sur le marché. Les investisseurs et analystes chinois rêvent pour cette entreprise d'une trajectoire à la Samsung ou à la SK Hynix, visant une valorisation qui pourrait se multiplier par 6 dans les prochaines années.
0: Merci beaucoup Nicolas. L'édito politique tout de suite.
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0: L'édito de Raphaël Legendre. Hier, Elon Musk, Raphaël, a apporté son soutien à Marine Le Pen. Elle est le dernier espoir de la France, a-t-il tweeté. Vous avez demandé à son IA Grok pourquoi il la soutenait.
13: Bah oui, alors vous savez, c'est pas la première fois qu'Elon Musk fait de l'ingérence comme ça dans la vie politique européenne en général et française en particulier. Il soutient publiquement Marine Le Pen. Alors j'ai demandé à Grok, effectivement, pourquoi il soutenait Marine Le Pen. Et il me répond qu'il la soutient publiquement depuis sa condamnation en 2025. Qu'il voit Elon Musk comme un abus judiciaire de, je cite, la gauche radicale. Il voit la candidate du RN comme une défenseur de la souveraineté française face à l'immigration et à la bureaucratie européenne. Il a le droit d'avoir un avis. Elon Musk, bien sûr, tout milliardaire étranger qu'il est, il n'y a rien d'illégal. Sauf que, il n'est pas un commentateur comme un autre. Il possède le réseau social sur lequel il s'exprime. Il contrôle l'algorithme qui distribue les messages. Et il possède désormais l'intelligence artificielle qui les analyse. Et donc, j'ai demandé à Grok si... pouvait accepter, s'il pouvait être qualifié, si ce message pouvait être qualifié d'ingérence.
0: Alors, c'est quoi la réponse ?
13: Alors, la réponse, Grok dit oui, techniquement, mais c'est une ingérence faible, dit-il, non contraignante et largement surmédiatisée. Donc, en clair, circuler, il n'y a rien à voir.
0: Oui, Grok n'est pas biaisé du tout.
13: Non.
0: Ce soutien peut-il vraiment être utile à Marine Le Pen ?
13: C'est là que ça devient intéressant. L'intelligence artificielle reconnaît un impact médiatique, symbolique et un impact international significatif. Évidemment, la voix d'Elon Musk porte absolument de partout autour du monde. Il offre à Marine Le Pen une formidable caisse de résonance. Il la légitime auprès d'une partie de la droite mondiale. Il l'inscrit dans un grand récit politique qui va de Donald Trump à Giorgia Meloni. Mais Grok reconnaît aussi un risque de rejet. Il dit qu'Elon Musk est une figure profondément clivante, que son image trumpiste et son statut de milliardaire américain et ses interventions permanentes peuvent rebuter des électeurs modérés qui pourraient servir à Marine Le Pen au second tour, et que le soutien d'Elon Musk est donc un amplificateur, mais pas un déterminant pour l'élection française. Il consolide les convaincus, mais il ne convertit pas forcément les hésitants. Donc on voit que c'est assez équilibré. Et la réponse à chaque fois est en deux temps comme ça, c'est un oui-mais, ou d'un côté et de l'autre, pour essayer d'afficher, en tout cas en façade, une forme d'objectivité.
0: Est-ce qu'on assiste à la première campagne présidentielle dominée par l'intelligence artificielle ? On en avait déjà un petit peu parlé il y a quelques mois.
13: Oui, absolument, avec les municipales. Alors, très probablement, alors Grok ne décidera pas évidemment du vote des Français, mais parce qu'un homme possède désormais un mégaphone. L'algorithme qui choisit ce que nous voyons et l'intelligence artificielle qui nous explique ensuite ce qu'il faut en penser, il peut y avoir un risque, effectivement, vous l'avez dit, au municipal, il y a quand même un Français sur six qui a utilisé l'IA avant de passer au vote. 6% des Français, des votants, ont changé de vote du fait de l'IA. C'est quand même près de 2 millions de personnes, c'est pas rien, c'est absolument colossal. Et preuve que le sujet n'est plus seulement numérique ou médiatique, il devient diplomatique. Jean-Noël Barrot, le ministre des Affaires étrangères, a répondu directement à Elon Musk hier pour lui dire qu'il n'y avait que les imbéciles qui ne changeaient pas d'avis. Voilà, en 2017, on redoutait les faux comptes des robots russes. En 2027, l'influence étrangère avancera à visage découvert avec peut-être un milliardaire, une plateforme et son intelligence artificielle. Bienvenue sous la présidentielle sous X.
0: Merci beaucoup Raphaël Legendre. Dans un instant, on va parler d'immobilier, faire un bilan sur ce premier semestre 2026. C'est Charles Marinakis, le président de Century 21 France, qui est à mes côtés dans le grand entretien. À tout de suite.
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0: Le grand entretien ce matin, c'est Charles Marinakis qui m'a rejoint, président de Century 21 France. Bonjour.
13: Bonjour.
0: Merci d'être avec moi sur ce plateau. 945 agences, plus de 7000 collaborateurs en France. J'aimerais qu'on fasse un petit bilan rapide de ce premier semestre 2026 sur l'évolution des prix et puis sur l'état des ventes.
1: En fait, c'est un semestre relativement stable, en réalité, à notre plus grand désarroi, parce qu'on espérait bien, si vous voulez, continuer sur l'énergie et la dynamique de ce marché en 2025. Oui. On avait fait deux années difficiles, vous vous en souvenez, 2023-2024, pour cause de hausse de taux des conditions d'accès au crédit. Puis 2025 a été une bonne année, qui avait retrouvé de l'énergie et de la tonicité. Et puis, on ne peut pas dire que ça se soit, si vous voulez, ça avait perduré sur l'année 2026. Voilà. Un premier trimestre plutôt correct, puis un deuxième trimestre qui a ramené, si vous voulez, la volumétrie quasiment au niveau zéro, c'est-à-dire que la variation des ventes, c'est aux alentours de 1% de régression, ce qui est pas beaucoup, mais ce qui est quand même le signe d'un marché qui est en train de se tasser.
0: C'est le Moyen-Orient, l'inquiétude, les projets immobiliers qui sont retardés, et puis les conditions de marché, des taux plus élevés qu'il y a 5 ans, qui ne favorisent pas les transactions, c'est ça les raisons?
1: Oui, c'est ça, exactement. C'est l'agrégat de plusieurs facteurs, si vous voulez, qui sont venus polluer l'équilibre naturel de ce marché. Le premier d'entre eux, bien sûr, c'est les conditions d'accès au crédit. Hein. C'est l'augmentation, la légère augmentation des conditions d'accès au crédit. Nous, c'est quand même notre levier principal.
0: Oui.
1: Et puis après, il y a tout un contexte géopolitique, international, même politique nationale. Il y a aussi une problématique, si vous voulez, de la stabilité fiscale du pays, etc. Voilà, il y a plein de paramètres qui viennent contrarier un petit peu ce marché-là, mais le vrai paramètre, celui qui est déterminant, c'est quand même les conditions d'accès au crédit.
0: On voyait, on avait un sujet tout à l'heure de Marie Cœur de Roy qui disait que malgré tout, les banques essayaient de maintenir leurs offres sur le crédit au moins jusqu'au mois de septembre. Vous pensez que ça va rester comme ça?
1: Oui, alors tant mieux, parce que là, aujourd'hui, on a eu aussi des périodes où les banques étaient réfractaires à consentir des crédits immobiliers. Là, c'est plus le cas. Elles sont, je crois, dans de très bonnes disposition. Le problème, c'est que la volumétrie, si vous voulez, des transactions n'est pas au rendez-vous parce qu'on n'a pas l'équation entre l'offre et la demande. Les prix sont restés relativement élevés et puis les conditions d'accès au crédit interdisent à un certain nombre de Français de faire l'acquisition de leur résidence principale. Voilà, donc il faut retrouver cette situation d'équilibre que nous avions trouvée en 2025 et qu'on a un peu perdu sur le début de l'année 2026.
0: Alors là, je prends l'exemple de Paris, hein, mais il y a des délais de vente qui se sont allongés, à Paris notamment, des délais de détention aussi, des biens. Avant, on restait sur un bien en moyenne 7 ans, maintenant c'est plutôt 10 ans, et puis on manque de biens quoi qu'il arrive. Là, on vient de parler de la taxe sur les logements vacants que le Conseil de Paris veut finalement mettre en place. Qu'est-ce que vous en pensez? Ça va remettre des biens? On parle de 100 000 logements sur le marché.
1: Alors, je n'ai pas ce chiffre en tête, c'est un calcul que je ne connais pas. J'ai vu l'intervention de Jacques Baudrier, qui est la responsabilité du logement à Paris, sur la taxation des logements vacants.
0: Ouais.
1: Comme souvent en France, l'idée originelle, elle est bonne. Parce qu'il y a un vrai sujet sur la vacance des logements. Il y a environ 8% des logements en France qui sont vacants. Mine de rien, si vous voulez, c'est quasiment 3 millions de logements. C'est beaucoup sur l'ensemble du territoire. Donc, il est vrai qu'on pourrait imaginer un dispositif favorisant la remise sur le marché. Au-delà de ça, s'agissant de la politique particulière de Paris, on voit bien que la politique du logement à Paris était une politique répressive depuis des années, et que pour autant, ça porte pas ses fruits, et que la carence locative, elle est dramatique dans Paris. J'ai discuté encore dans les couloirs ici avec certaines gens qui cherchent des appartements à louer dans Paris et qui ont du mal à les trouver. Et une expérience encore récente qui, à 48 heures, l'une de mes agences qui a mis un bien, un studio à louer dans le 11e arrondissement à Paris et qui a reçu 200 demandes dans la matinée, qui a dû retirer l'annonce. Donc voilà, je ne sais pas si la politique de M. Baudrier est la bonne ou pas. Ce que je constate, si vous voulez, c'est ce qui a été mis en œuvre par la mairie de Paris depuis 10 ou 15 ans, voire 12 ans, aujourd'hui, ça n'a pas d'effet. Au contraire, ça a un effet extrêmement négatif qui consiste à ce que les investisseurs privés font tout ce qu'ils peuvent pour sortir les biens du parc locatif privé. Donc, M. Baudrier a raison d'insister sur le fait que ça crée de la déviance, et je suis tout à fait d'accord, ça crée des déviances. La question, c'est pourquoi est-ce que ça crée des déviances? Donc, je pense qu'il faut assainir le rapport propriétaire-bailleur, si vous voulez, et locataire, arriver à trouver une situation d'équilibre. C'est ce qu'essaye de faire le ministre en travaillant sur un statut. Monsieur Jeanbrun fait quand même pas mal avancer les choses sur un statut du bailleur privé que nous réclamons d'ailleurs à corps et à cri depuis des années. Bon, voilà, et qui pointe son nez, puisque ce dispositif-là, normalement, devrait être étudié à la rentrée.
0: Je veux qu'on revienne quelques instants sur la situation de climat qu'on a connue cet été, avec des gens qui sont sous les toits, mal logés en quelque sorte, puisque l'été, ça devient des gens mal logés, qui préféraient dormir dans les parcs plutôt que de rester dans leur appartement. Est-ce que cette situation, finalement, de bouilloire thermique aujourd'hui, elle va peser à terme sur le marché encore plus que ce qu'il y a aujourd'hui? Et est-ce que ce que propose le gouvernement va dans le bon sens?
1: Alors, d'abord, c'est nouveau, cette notion de bouilloire thermique. Hein, on avait les passoires thermiques, maintenant on a les passoires thermiques et les bouilloires thermiques. Bon. Très sincèrement, il faudrait que là où nous vivons une situation climatique, on va le dire, qui est assez exceptionnelle depuis quasiment 3 semaines, avec une canicule qui est quand même inédite en France. Est-ce que du coup, c'est lié véritablement à quelque chose qui est amené à perdurer dans une évolution de la situation du climat général dans le monde et en France en particulier ? Ben ça, l'histoire va le dire. Voilà. Si ça reste une année un peu exceptionnelle, caniculaire, et que l'année prochaine, les températures redeviennent des températures, entre guillemets, normales par rapport, selon l'expression consacrée aux normes des saisons, bon, ça n'aura pas d'incidence. Si en revanche, on s'aperçoit que c'est durable dans le temps, ce qui est une tendance qui a l'air de se dessiner, ben là, du coup, on va se retrouver, c'est vrai, avec une problématique des bouilloires thermiques. Et il faudra prendre, là aussi, des dispositifs. Mais j'ai vu que le ministre avait signé hier un dispositif permettant de réduire la TVA sur les pompes à chaleur qui font à la fois le froid et le chaud. Donc, il y a déjà une prise en charge de ces sujets-là. Et donc, forcément, comme on s'est préoccupé du chaud, il va falloir, à un moment donné, si ça perdure, se préoccuper du froid. Et au même titre que le chaud, il n'est pas impossible qu'un jour ou l'autre, si vous voulez, ces bouilloires thermiques, eh bien, ça ait une conséquence sur la valorisation du bien.
0: Qu'est-ce que vous attendez de cette année où les candidats vont faire des propositions concrètes, année présidentielle? Qu'est-ce que vous attendez concrètement pour le secteur?
1: Alors, nous, vous savez, dans le logement, il y a 3 segments de marché qui ne répondent pas des mêmes stimuli, qui n'ont pas les mêmes leviers. Il y a le dispositif qui est lié pour le neuf, qui est, je crois, vraiment un segment de marché qui est en très grande difficulté, lié à un dispositif Jean Brun qui est en train de se mettre en place. Puis nous sommes davantage concernés par les transactions dans l'ancien. Nous, on ne fait pas appel, nous ne demandons pas d'aide de l'État. On ne demande pas à être aidé financièrement ou fiscalement par l'État. Ce qu'on demande, par contre, c'est de reconstituer les conditions de marché pour que le marché puisse s'autoréguler de manière satisfaisante. En gros, ça veut dire quoi? D'abord, en premier chef, garantir des conditions d'accès au crédit qui soient acceptables pour les Français. Ça veut dire des taux entre 3 et 3,5%, qui sont malgré tout des taux, on va dire, normaux. On sait tous qu'on ne reviendra pas au taux de 1%, donc il faut considérer que c'est normal. Voilà. Il faut considérer une inflation qui soit maîtrisée, parce qu'elle pourrait embarquer, c'est tout ce qu'on ne reviendra pas au taux de 1%, donc il faut considérer que c'est normal. Voilà. Il faut considérer une inflation qui soit maîtrisée, parce qu'elle pourrait

0: l'épineux problème, vous le savez, du parc locatif privé. Le plus important peut-être, mais ce qui a l'air d'être le cas avec Vincent Jeanbrun, l'actuel ministre, c'est que la prise de conscience du gouvernement récente que le logement, c'est la première dépense des Français. D'accord ? On parle de pouvoir d'achat, mais dans le pouvoir d'achat, on ne parle jamais du logement qui devrait être la préoccupation principale. Les Français consacrent 30 à 35% de leurs revenus au logement. Donc, c'est ça la clé du système.
1: Merci Charles Marinakis d'être venu ce matin dans la matinale de l'économie.
0: Invitation.
1: Président de Century 21. France, sur ce plateau, dans un instant, on reviendra sur ces 125 milliards d'efforts budgétaires à trouver dans les 5 ans pour stabiliser la dette. Résultat du rapport des 4 experts mandatés par Bercy. On va en parler dans le détail. À tout de suite.
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2: Bonjour, la canicule va enfin perdre sérieusement du terrain au rythme de la progression des orages. C'est vrai qu'il faut s'attendre à une nouvelle salve orageuse sérieuse aujourd'hui sur plusieurs régions de France. Alors, dès ce matin, d'ailleurs, vous entendez peut-être le tonnerre au moment où vous écoutez ou regardez ce bulletin météo. On peut avoir en effet des développements orageux vers les Pyrénées, vers le nord de Bordeaux, vers le sud des Deux-Charentes ou encore entre la Bretagne et la Normandie. Mais c'est surtout dans le courant de l'après-midi que la dégradation orageuse va se mettre en place avec de l'air froid en altitude et un air qui reste surchauffé au niveau du sol. Bon, on a tous les paramètres réunis pour retrouver une frange dégradation orageuse de la Bretagne à la région Centre-Val de Loire en glissant vers la Bourgogne-Franche-Comté, le nord-est en cours d'après-midi et de soirée. C'est vraiment sur cette zone que les orages pourraient être les plus forts. Phénomène violent associé, c'est-à-dire de la pluie avec un risque d'inondation, de ruissellement, de la grêle avec de gros grêlons, des rafales de vent à plus ou moins 100 km/h et un risque concret de foudroiement puisqu'on aura une activité électrique intense. Clairement, les activités de plein air sont à proscrire sur ces territoires, surtout cet après-midi. De 16 à 25 degrés, les valeurs ce matin, cet après-midi encore 40 dans l'arrière-pays méditerranéen.
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5: Il est presque 8h, bienvenue dans la matinale de l'économie. Nous sommes en direct jusqu'à 9h sur BFM Business. Réduire grandement le déficit, 125 milliards minimum d'efforts budgétaires à faire dans les 5 ans, verdict des 4 économistes indépendants missionnés par Bercy pour stabiliser la dette. On va voir ça dans le détail dans un instant avec Caroline Morisseau. Et puis la France dans une phase de sécheresse sans précédent. 99 départements font l'objet de restrictions d'eau partielle ou totale en ce moment, situation inédite depuis 2013 et cela va peser lourd sur notre économie. On verra ça tout à l'heure avec Margot Faudéré. Les autres titres, Léo Dumas.
6: La philanthropie est une zone grise en France, selon des sénateurs qui voient une manne pour les comptes publics. Paris veut accélérer la baisse de ses émissions. Bruxelles va donner plus de temps à l'industrie lourde et puis Washington annonce 25% de surtaxe contre le Brésil.
5: Dans la prochaine heure, c'est un enjeu souvent sous-estimé quand on parle d'IA, celui de la dépendance affective. La Chine vient d'interdire les outils d'IA qui permettent de créer des petits amis virtuels. On va voir ça avec Anthony Morel dans Culture IA à 8h10. Et puis, c'est l'une des entreprises qui pourrait sauver nos étés futurs. Inaero développe un avion bombardier nouvelle génération. Le frais

0: Agathe F100, bientôt en phase d'industrialisation. Son président David Pincé sera avec nous à 8h15. La matinale de l'économie, soyez les bienvenus, ça continue.
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0: Et donc les quatre économistes indépendants missionnés par Bercy viennent de livrer leur diagnostic, Léo.
2: Il y a de quoi s'inquiéter pour les comptes publics. Dans leur rapport remis au gouvernement hier soir, Natacha Valla, Jean-Luc Tavernier, Xavier Rago et Xavier Jaravel pressent la France d'engager donc un redressement massif de ses finances. Et c'est impératif dès l'an prochain, Caroline Morisseau.
3: Les quatre économistes considèrent, comme Bercy, qu'il y a urgence à agir. Taux élevé, vieillissement de la population, nos dépenses flambent mécaniquement. À politique inchangée, notre charge de la dette augmenterait par exemple de 46 milliards d'euros et notre déficit atteindrait près de 7% du PIB d'ici à 2030. Pour eux, il faut donc rapidement stabiliser cette dette et infléchir notre déficit, ce qui suppose un effort de 126 milliards d'euros dans les 5 ans à venir. En ce qui concerne les mesures, les experts préconise de s'attaquer en priorité aux dépenses où il y a davantage de marge de manœuvre. A l'inverse, il souligne qu'une hausse des impôts importante et mal ciblée pourrait nuire à l'investissement, à l'attractivité, au contrat social. Il pointe enfin du doigt les nombreux dispositifs d'indexation automatique qui pèsent sur nos finances publiques. Année blanche, des indexations totales ou partielles des retraites. À la veille du budget, les experts n'hésitent pas à revenir à la charge sur des mesures explosives.
2: Il faut aussi plus de transparence sur la philanthropie en France, ça c'est ce que demande un rapport d'une commission d'enquête du Sénat. Après une mission sur le financement des politiques publiques par des fonds privés, elle avait été lancée suite aux révélations sur les investissements du milliardaire Pierre-Édouard Sterrin. Et elle cible donc une certaine opacité et un manque de contrôle qui coûte cher à l'État, Mathieu Pechberti.
4: La philanthropie devient une véritable économie parallèle. Les dons n'ont jamais été aussi élevés et ont atteint 700 millions d'euros en 2024. Ces fonds proviennent de plus de 5 millions de mécènes, trois fois plus nombreux qu'il y a 20 ans, et profitent à plus de 150 000 entreprises. La rapporteure de la commission d'enquête cible un écosystème diffus, une zone grise que l'État ne contrôle pas suffisamment et qui bénéficie pourtant de défiscalisation.
5: On est à peu près 4 milliards d'euros par an, dont l'État se prive en termes de recettes fiscales. Et donc, il n'est pas anormal, il est même, à mon avis, assez sain du point de vue démocratique comme du point de vue de la gestion des deniers publics, que l'État se préoccupe de savoir à quoi servent ces 4 milliards d'euros.
4: La sénatrice socialiste Colombe Brossel met surtout en avant les fondations qui investissent dans les écoles privées hors contrat, sans surveillance du ministère de l'Éducation, faisant référence à l'internat catholique créé par le milliardaire Pierre-Édouard Sterrin. La commission d'enquête déplore surtout le manque de moyens de l'État, qui compte seulement 17 fonctionnaires chargés de contrôler ces structures, fonds de dotation et fondations, contre 450 au Royaume-Uni.
0: L'autre enjeu ce matin, après la quête de l'équilibre budgétaire, Léo, c'est la neutralité carbone.
2: Avec 3 ans de retard, en pleine canicule et en pleine sécheresse, le gouvernement a dévoilé une nouvelle stratégie pour y arriver en 2050, et ça passe par une réduction de moitié des émissions de gaz à effet de serre d'ici 2030 par rapport à celle de 90. Alors c'est ambitieux et c'est loin de la trajectoire actuelle, Justine Vassogne.
6: Pour atteindre son objectif, la France doit réduire ses émissions d'environ 5% par an. Or, en 2025, elles n'ont baissé que d'1,5%. Il faut accélérer, explique le gouvernement, qui vise tous les secteurs. Premier ciblé, celui des transports, de loin le plus polluant. Objectif, y réduire les émissions de 26% d'ici à 2030, en accélérant l'électrification à travers notamment le leasing social. Pour l'agriculture, même objectif, moins 26% en 4 ans. Avec un effort porté sur l'alimentation, il faut manger moins de viande, plus de fruits et légumes, plus 10% à horizon 2030. La feuille de route fixe aussi pour la première fois un recul de l'empreinte carbone des Français qui doit s'établir autour de 3 tonnes par personne en 2050 au lieu de 8 aujourd'hui. Seront prises en compte dans le calcul les émissions de biens consommés en France mais fabriquées à l'étranger. Pour réussir, la décarbonation demandera 80 milliards d'euros d'investissements supplémentaires par an. Une somme inférieure, selon le gouvernement, au coût de l'inaction climatique.
2: Au niveau européen, décision imminente sur le futur du système des quotas d'émissions. Et alors Bruxelles compte relâcher un peu les rênes. D'après Bloomberg, l'Union va ralentir la réduction de ses limites pour offrir notamment à l'industrie lourde un peu plus de flexibilité et de temps dans son déploiement des énergies propres. La réforme intégrera à l'inverse une taxe carbone plus large. Elle ciblera certains vols en dehors de l'Union européenne et aussi les petits navires cargo. 8h05 sur BFM Business et il y a un vote décisif aujourd'hui pour la loi d'urgence agricole. Ça va se passer en commission mixte paritaire entre députés et sénateurs, mais sous le regard attentif de la grande distribution qui, elle, s'estime lésée par ce texte au profit des multinationales, Margot Fodéré.
7: Les distributeurs sont les grands perdants de cette nouvelle loi d'urgence agricole, déplore la Fédération du secteur. La loi inscrit l'obligation de transparence des origines des produits, mais seulement pour les marques distributeurs, alerte la déléguée générale de la FCD, Judith Giguet.
8: Et donc les grandes entreprises, surtout industrielles, sont exonérées de cette transparence. On voit que 75% des produits qu'on retrouve dans les grandes surfaces ne feront pas l'objet d'une transparence sur leur origine, sur la dimension saine et durable.
7: Autre avantage pour les groupes de l'agroalimentaire, ils pourront stopper du jour au lendemain leur livraison, y compris pour les produits non agricoles. Un avantage qui n'a rien à faire dans cette loi pour la Fédération.
8: Le fournisseur de produits d'hygiène, grâce à cette loi, il va pouvoir arrêter de livrer du jour au lendemain, sans justification, le distributeur. Qu'est-ce que ça vient faire dans un projet de loi d'urgence agricole ?
7: La Fédération salue toutefois l'amendement qui avance de 2 mois la date annuelle des négociations commerciales avec les PME françaises. Une façon de mieux valoriser dans les rayons leurs produits face à ceux des grandes marques.
0: Les offensives anti-data center à l'échelon local se poursuivent aux États-Unis.
2: Elles se concrétisent même pour la toute première fois dans l'État de New York qui impose 1 an de moratoire pour suspendre la construction de grands data centers dédiés à l'intelligence artificielle à contre-courant en fait de la politique fédérale, Éline Lefaou.
9: La guerre avec les géants de la tech est déclarée. Tous les data centers qui consomment 500 mégawatts ou plus seront concernés. Aucun permis ne leur sera accordé le temps du moratoire. La suspension pourra cependant être levée après une étude d'impact environnemental réalisée par l'entreprise qui devra prouver que l'infrastructure est compatible avec les normes fixées par les autorités. Portée par la gouverneure démocrate Kathy Hochul, cette nouvelle législation survient alors que la multiplication des centres de données fait grimper la facture d'électricité de ses habitants, jusqu'à 57% d'ici 2030 dans certaines régions. New York est notamment l'un des États américains où l'électricité des particuliers est la plus chère. Des initiatives similaires ont déjà été portées par une dizaine d'États, mais aucune n'a encore été promulguée. Un obstacle de plus pour les géants de la tech qui s'étaient déjà engagés en mars auprès de l'administration Trump à payer les coûts énergétiques supplémentaires provoqués par leur data center.
2: Le gouvernement américain qui annonce ce matin 25% de droits de douane contre un panel de produits brésiliens. Ces nouvelles surtaxes entreront en vigueur dès mercredi prochain, justifiées par une enquête qui a mis en lumière des pratiques commerciales déloyales. Selon Washington, réponse immédiate à Brasilia où le président Lula réfute toutes les allégations américaines. Il affirme qu'il n'y a aucune justification pour ces mesures unilatérales. Dans le même temps, à Bruxelles, on se prépare à un nouveau conflit commercial avec Pékin. L'Union vient de mettre en place, selon le FT, une cellule de crise à l'approche de la fin de la trêve avec la Chine sur son contrôle des exportations de terres rares. Il s'agit là d'anticiper un retour des restrictions et de sécuriser d'autres sources d'approvisionnement. Et puis, dans l'actualité des entreprises, il y a un contrat annoncé comme majeur ce matin par Sodexo, puisque le groupe français va s'occuper de la restauration collective sur tous les sites de Meta à travers le monde. Il y en a plus de 130 dans 30 pays différents.
0: Merci Léo Dumas. Les marchés tout de suite. Et les résultats de TSMC viennent de tomber, Nicolas Pagnès.
10: Oui, TSMC publie des résultats records pour le deuxième trimestre. L'entreprise taïwanaise avait déjà communiqué sur un chiffre d'affaires en progression de 36%. Son bénéfice, lui, progresse de 77% sur le trimestre. Des chiffres qui montrent que la demande pour les puces de TSMC est toujours très présente, tirée par la course à l'intelligence artificielle. En termes de chiffres, cela donne un bénéfice pour le deuxième trimestre de TSMC de 22 milliards de dollars sur le trimestre. Si on regarde un petit peu ce qui se passe du côté des marchés, on a eu l'indicateur donc PPI qui a été publié pour le mois de juin hier, qui a porté les indices actions, mais aussi les marchés obligataires, puisque celui-ci fait état d'un recul pour le mois de juin à 5,5%. Un recul inattendu qui a surpris analystes et investisseurs. Dans la foulée, les taux américains sont légèrement détendus. Le 10 ans US est à 4,55%. Le 30 ans américain à 5,08%. En France, l'OAT est toujours aux alentours autour des 3,90%. Et du côté du baril de Brent, on constate une très très très légère détente, si vraiment on veut en voir une, hein, puisqu'on n'est plus à 85$ le baril de Brent, mais on est repassé à 84$. Le WTI, on n'est plus à 80, mais à 79. On reste quand même sur des niveaux un petit peu similaires à ce qu'on a pu voir ces derniers jours.
0: La tendance, vous en avez parlé ?
10: Et la tendance, pardon, on attend des marchés européens en ordre dispersé pour le moment, et je vous en dirai plus à 8h30.
0: Eh bien d'accord, ça marche. Rendez-vous à 8h30 alors. Culturia, tout de suite.
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0: Anthony, c'est un enjeu souvent sous-estimé quand on parle d'IA, celui de la dépendance affective. La Chine vient d'interdire les outils IA qui permettent de se créer des petits amis virtuels, parce qu'ils font un carton, mais ils font aussi beaucoup de dégâts.
11: Oui, c'est ça, c'est-à-dire que les interactions avec les modèles de langage deviennent tellement réalistes que pour certains, l'IA, c'est devenu un confident, un ami, voire un ou une petite amie. Et les géants de la tech et un certain nombre de startups ont bien compris qu'il y avait un créneau et donnent la possibilité maintenant de se créer, effectivement, des relations amoureuses virtuelles qui vont parfois assez loin. Donc on va discuter, on va flirter, on va même avoir, donc l'IA va comprendre qui on est, notre quotidien, va nous demander voilà, ça, ta journée s'est bien passée, va nous créer des crises de jalousie virtuelle même, ouais, si on lui parle pas pendant un certain temps. Enfin, ça va quand même assez loin, évidemment. Et en Chine, on estime que c'est un problème. Le gouvernement a pris le problème à bras le corps et a décidé carrément de débrancher ses compagnons IA. Et donc il y a un certain nombre de grands groupes, Tencent, Alibaba, Biden, qui ont annoncé la fin de ces IA de simulation amoureuse. Et ça a généré un torrent de réactions indignées de la part des utilisateurs. Je vous en cite quelques-unes. Je n'arrive pas à accepter le fait que mon amoureux virtuel va me quitter pour toujours, dit l'une d'entre elles. Ou encore une autre. Pour moi, c'est comme un membre de ma famille. Je l'aime tellement fort. Pourtant, aujourd'hui, on m'annonce qu'il va disparaître. Je ressens un vide immense. Alors, ça peut prêter à sourire, sembler un peu anecdotique. En fait, ça ne l'est pas vraiment. C'est-à-dire, dans un pays, en plus, où on a une course effrénée à la performance, dans les études, dans le travail, eh bien, en fait, ces ersatz amoureux ont pris une vraie importance auprès d'un certain nombre d'étudiants ou encore de jeunes cadres urbains qui sont très pris par leur travail. Ils estiment que finalement, c'est mieux que rien, ou pour certains d'entre eux, que c'est carrément mieux qu'une vraie relation amoureuse. Bah oui, l'intelligence artificielle, elle ne vous déçoit jamais, elle ne vous rejette jamais, elle ne vous trompe jamais. Donc ça va quand même assez loin. Certains s'en servent aussi pour réduire leur anxiété ou leur stress avant une prise de parole importante, par exemple, ou encore pour déverser tout leur malheur. C'est une sorte d'exutoire psychologique, si l'on peut dire.
0: La Chine n'est pas la seule concernée, d'ailleurs, Anthony.
11: Non, alors c'est le premier pays à réglementer, mais en réalité, c'est un peu partout dans le monde. Hein. Aux États-Unis, par exemple, il y a une étude qui montre que près de 3 adolescents sur 4 ont déjà essayé des compagnons IA. Bon, alors, c'est pas forcément des amoureux virtuels, mais en tout cas des personnalités IA avec lesquelles on va discuter, avec des outils comme Character.ai ou Replica. On peut aussi citer en Corée du Sud une application dont j'avais parlé il y a quelques mois qui s'appelle Zeta, qui permet de se créer, encore une fois, un amoureux ou une amoureuse virtuelle. Alors là, il y a un côté très fictionnel parce que c'est des personnages quasiment de dessin animé. On peut choisir sa personnalité, je sais pas, le bad boy d'un gang coréen ou ce genre de choses. Et puis ensuite, eh bien, on va pouvoir aller assez loin dans la relation. 9 utilisateurs sur 10 ont moins de 30 ans. Un ado sur 4 se connecte en moyenne plus de 2h30 par jour à l'appli, qui est plus populaire aujourd'hui que TikTok ou Instagram.
0: On peut en rire, on peut juger, mais il ne faut quand même pas oublier que c'est le but de ces applis, de rester accro.
11: Bien sûr. En fait, derrière, il y a un modèle économique qui fait qu'on fonctionne par micro-transactions pour essayer de rendre les gens les plus accros possibles, de leur faire passer le plus de temps possible. C'est-à-dire que, par exemple, ces amoureuses virtuelles, vous allez pouvoir leur payer des fleurs virtuelles, des voyages virtuels. Voilà, toute une vie parallèle, mais contre des euros ou des dollars bien réels pour le coup. Donc effectivement, tout ce modèle économique, tout ce business qui s'est développé, eh bien, il est absolument massif. En France, on est relativement épargné pour l'instant, ça ne va probablement pas durer.
0: Ouais, merci beaucoup Anthony Morel. La French Tech tout de suite.
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0: Bonjour David Pincé, président cofondateur de Inaero.
12: Bonjour madame.
0: Bienvenue sur ce plateau. On est content de vous recevoir avec Anthony Morel parce que c'est vrai que il n'y a pas de date plus cohérente avec ce qui se passe en ce moment avec les incendies. Inaero, c'est un avion bombardier d'eau nouvelle génération. Vous êtes en train de préparer pour les années qui viennent. On a un gros manque d'appareils bombardiers pour défier les incendies. Décrivez-nous ce programme d'avions nouvelle génération. On parle ici du frégate F-100.
12: Absolument. Bah, écoutez, la société Inaero s'est bravement lancée dans un programme très ambitieux. Hein. C'est de pouvoir apporter une réponse moderne plus efficace et plus sûre à la demande, hélas, qui explose dans le monde entier. Et donc à pouvoir s'inscrire dans une stratégie de souveraineté industrielle franco-européenne pour renouveler les flottes prioritairement en Europe. Oui.
11: Alors moi je suis content parce qu'on vous avait reçu il y a quelques années dans le pitch, c'était au début de votre aventure, là ça a bien avancé depuis. Expliquez-nous un petit peu où vous en êtes dans le développement de cet avion et ce qu'il a de différent par rapport à ce qu'on connaît aujourd'hui, c'est-à-dire les Canadair d'un côté et puis les Dash de l'autre.
12: Alors aujourd'hui, hélas, on constate que les flottes de Canadair sont quand même vieillissantes, qu'elles sont difficiles à maintenir. Les disponibilités opérationnelles ne sont pas aussi bonnes que ce qu'on souhaiterait pour pouvoir faire face à cette situation de crise majeure. Hier, il n'y avait que 60% des Canadair qui étaient en vol. Ouais. En fait, nous, on a été chercher le besoin opérationnel auprès des sapeurs-pompiers et des équipages en France, en Italie, en Grèce et en Espagne. Et on a défini en fait comme objectif que le frégate puisse être deux fois plus efficace qu'un Canadair pour le même prix. Plus efficace parce qu'on va pouvoir écoper plus d'eau, on va pouvoir voler plus vite et on va pouvoir être plus précis et donc plus impactant dans les largages parce que ça sera un avion de nouvelle génération.
11: Plus impactant, ça veut dire quoi? C'est-à-dire qu'on peut mieux viser, entre guillemets, avec cet avion? Enfin, ça veut dire quoi exactement?
12: Absolument, oui. Ce sont des systèmes qui existent déjà aujourd'hui dans le domaine de la défense. On peut aujourd'hui, avec un système de mission intégrée de coordination aéroterrestre, notamment avec l'utilisation de l'intelligence artificielle embarquée, que le système de mission puisse proposer aux équipages des axes d'attaque qui soit plus prioritaire et plus efficace sur les feux.
11: Et donc là, ça voudrait dire que concrètement, là, sur les feux qu'on a eu par exemple en forêt de Fontainebleau, vous disiez on pourrait embarquer plus d'eau, viser plus précisément, donc on aurait besoin de moins d'avions potentiellement. C'est quoi l'ordre d'efficacité? En plus, c'est x2, x3?
12: Alors déjà, en décollant de Nîmes, avec un frégate, on n'aurait pas mis 2 heures pour aller sur le feu, on aurait mis 1h20, donc ouais. c'est déjà important. Et ensuite, le taux de rotation entre écopage sur la Seine et le largage, qui était à peu près toutes les 10 minutes, permet de dire que sur une mission feu qui fait entre 3 et 4 heures, le frégate larguera deux fois plus d'eau qu'un Canadair.
0: On ne vous cache pas que, par les temps qui courent avec ces incendies qui se multiplient, c'est tous les étés maintenant. Ils vont arriver quand, vos avions? Moi, je suis un peu étonnée, mais c'est très naïf de ma part, de voir à quel point ça prend du temps de produire un avion comme celui-là. Ça prend combien de temps, en réalité, de le fabriquer?
12: Alors, de la conception initiale jusqu'à l'industrialisation et la production, c'est entre 6 et 8 ans. C'est ce que ça prend. Ça coûte assez cher, plus d'un milliard d'euros. Et puis, enfin, je pense qu'il faut bien différencier le temps de la gestion de crise actuelle, où les autorités de la sécurité civile, du ministère de l'Intérieur et nos pompiers sautent au combat, que ce soit au sol ou dans les airs, et une stratégie à long terme de renouvellement des flottes. Et donc, nous, ce que nous souhaitons, bien sûr, c'est que la France et le gouvernement français se positionnent en soutien du programme Frégate. Elle l'a déjà fait avec une lettre d'intérêt de la sécurité civile, avec une subvention de la BPI et de la région Sud. Il faudrait qu'on passe sur une étape supplémentaire.
0: Oui, plus elle mettra d'argent, plus ce sera rapide.
11: Oui, parce qu'un milliard, vous disiez, il faut quand même l'élever. On en est très très loin. Parce que les images, pour ceux qui nous regardent à la télé, ils sont magnifiques, les avions, mais j'imagine que c'est des visuels rendus par intelligence artificielle aujourd'hui. Ce n'est pas des vraies images de l'avion.
12: Alors, ce ne sont pas des vraies images de l'avion. Par contre, ce n'est pas juste des vues d'artistes. Nous avons le concept aérostructure de l'avion qui a été réalisé, plus d'un million de travaux R&D, qui a été validé par une étude, un audit de l'ONERA. Donc on sait qu'avec ce modèle numérique 3D qui vole sur simulateur, on va pouvoir apporter les capacités opérationnelles attendues.
11: Et vu les sommes qui sont nécessaires pour développer un avion, ce qui est assez logique, ce ne serait pas plus simple, de votre point de vue, de vous allier avec un grand industriel, avec un Airbus par exemple, avec leur savoir-faire et aussi leurs moyens et leur puissance de frappe pour accélérer justement le développement de ce genre d'avion? Est-ce que vous êtes en discussion avec eux ou pas du tout?
12: Alors on est plus qu'en discussion, puisque bien sûr nous sommes humbles et réalistes, on sait très bien que nous ne sommes pas des avionneurs établis, qu'on a besoin de s'appuyer sur les industriels pour avancer. Nous avons, depuis février l'année dernière, un MOU de partenariat avec Airbus Defence and Space, principalement en Espagne, On espère, pendant le salon de Farnborough, signer également des MOU avec Leonardo en Italie,
11: c'est
12: qui est intéressé. Memorandum of Understanding, c'est-à-dire un contrat cadre de coopération, pardon. Et on a même Turkish Aerospace Industries qui serait intéressé pour entrer. On travaille également avec la TECOER, on travaille avec Thales. Et dans l'année qui va venir, on va devoir définir, d'abord affiner le concept de l'avion, mais également définir ce système des partenariats industriels qui va pouvoir nous permettre de passer d'un modèle numérique 3D à de la découpe des tôles pour assembler notre premier avion.
0: Bon, j'ai lu mise en service 2030, mais avec toutes ces choses à négocier, on ne peut pas réellement donner une date de mise en service.
12: Oui, et la réalité, c'est que les levées de fonds sont très longues et qu'on a déjà perdu du temps. Aujourd'hui, on estime une entrée en service fin 2032.
0: Merci beaucoup, David Pincé, d'être venu sur notre plateau, président cofondateur de Inaero. On a hâte de les voir, effectivement, ces avions. Ils sont magnifiques. Dans un instant, on va parler de la distribution et du partage de l'eau avec cette commission mixte paritaire qui se réunit aujourd'hui sur cette problématique. J'en parle avec Dominique Carlac dans Parole de Patron. À tout de suite.
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0: Avec Dominique Carlac ce matin, vice-présidente d'Abjie France en charge des relations institutionnelles et du développement. Bonjour Dominique.
23: Bonjour.
0: Ravie de vous avoir ce matin sur le plateau. On parle de la loi d'urgence agricole à nouveau entre les mains des parlementaires. Cette commission mixte paritaire aujourd'hui, et on va notamment parler de l'eau, du partage de l'eau. L'eau qui est un bien, une ressource stratégique, Dominique.
23: Oui, tout à fait. C'est une ressource stratégique. On peut considérer aujourd'hui que c'est un patrimoine commun de la nation. Et pourquoi c'est stratégique? Parce que son accès, sa gestion et sa préservation sont vraiment des enjeux stratégiques pour plein de choses. D'abord pour les usagers, mais aussi pour toutes les souverainetés qu'il y a derrière, les souverainetés alimentaires, industrielles, énergétiques. On a besoin d'eau partout dans nos usages et c'est devenu une ressource stratégique.
0: C'est pour ça qu'on se la dispute. Là, ce qui pose problème, c'est que finalement, il y a des amendements des sénateurs en faveur des agriculteurs pour qu'ils aient accès énormément à l'eau. Ça pose problème aux industriels et aux entreprises derrière. Le MEDEF a fait une alerte cette semaine avant cette commission mixte paritaire. Ce serait quoi les solutions en premier déjà, Dominique?
23: Alors, la première solution, c'est de dire qu'il faut accélérer sur les innovations. Parce qu'en fait, ce n'est pas une fatalité. Chaque entreprise aujourd'hui, qu'elle soit entreprise du monde agricole ou qu'elle soit entreprise du monde industriel,
0: oui,
23: on est tous des employeurs, on est tous en train d'essayer de servir les souverainetés de la nation, donc c'est pas la peine de nous opposer dans des querelles de guerre d'usage. En fait, aujourd'hui, si vous voulez manger, vous avez besoin d'eau, et si vous voulez avoir une souveraineté industrielle, vous avez besoin d'eau. Donc c'est pas la peine d'opposer les entreprises entre elles, quelles qu'elles soient, de quel secteur qu'elles soient. Donc aujourd'hui, le seul enjeu, c'est que chaque entreprise doit intégrer une dimension eau dans sa stratégie, au même titre qu'elle a une stratégie énergie, qu'elle a une stratégie matière première, et ben elle a une stratégie eau. Et alors ça repose sur quoi? La première chose sur laquelle ça repose, c'est renforcer l'optimisation de l'usage de l'eau. Aujourd'hui, il y a plein d'entreprises. Si vous aimez les pâtes, si vous aimez faire des pâtes à la maison, ben aujourd'hui, faire des pâtes, c'est pas anodin parce qu'il faut sans cesse hydrater, déshydrater pour pouvoir avoir des process qui tournent et qui sont économes en eau. Et ben en fait, les industriels agroalimentaires, ils le font. Donc, il est réduire les consommations, optimiser les procédés et puis évidemment limiter les rejets. Là, ça c'est la première chose. La deuxième chose, c'est qu'il faut développer la réutilisation des eaux, ce qu'on appelle non conventionnelles.
0: Ouais.
23: Il faut absolument, ça tous les industriels l'ont demandé, c'est quand même un peu bête de ne pas réutiliser l'eau. Moi, quand j'étais petite, j'ai été élevée en milieu paysan, en fait, on réutilisait l'eau pour tout ce qu'on pouvait. Donc, il faut pouvoir réutiliser l'eau et la stocker. Et enfin, il faut moderniser les infrastructures. J'ai vécu 18 ans à Grenoble, le pays où il y a 100 ans, on a inventé la houille blanche, toute l'énergie qui repose sur l'énergie hydraulique. On a développé toutes les infrastructures pour cela. Et dans le monde entier, on a été copié. Donc, les infrastructures de gestion de l'eau, c'est un vrai enjeu aussi pour optimiser, finalement, l'utilisation de l'eau. Mais il faut avoir quand même une bonne chose dans la tête en termes de gouvernance. Parce que vous avez parlé de quelque chose qui relève de la politique et de la politique de l'eau. C'est qu'aujourd'hui, il faut une meilleure représentation des acteurs économiques dans cette affaire.
0: C'est-à-dire, très vite.
23: C'est-à-dire qu'en gros, ça n'est pas qu'une question d'écosystème. En fait, c'est comme si vous disiez que, par exemple, quand vous vous occupez de la préservation de la montagne, vous ne vous occupez pas des alpins qui vont avec.
0: Oui.
23: Eh bien là, c'est pareil. En fait, il faut toujours vérifier que les impacts socio-économiques de la gestion d'une politique de l'eau sont bien pris en compte, c'est-à-dire l'emploi, les entreprises et l'avenir de ces emplois et de ces entreprises qui innovent.
0: Il va falloir trouver des compromis. Hein, c'est
23: et donc, il faudra trouver nécessairement des compromis. Et je peux vous dire que les acteurs économiques, quels qu'ils soient agriculteurs, qu'ils soient industriels, en trouvent entre eux déjà.
0: On va y revenir dans un instant, parce que dans le journal de 8h30, eh bien, on va parler de la sécheresse. Hein, notamment, la France est dans une phase sans précédent. 99 départements font l'objet de restrictions d'eau partielle ou totale. On est complètement dans le sujet, Dominique. On se retrouve dans un instant pour le journal de 8h30. Merci beaucoup, Dominique Carlac, d'être venu ce matin.
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0: Un peu plus de 8h30, les titres, Léo.
2: Une situation de sécheresse inédite en France, et ça aussi, ça va coûter cher, on verra combien, dès le début de ce journal. Malgré les tensions sur la dette française, les banques ne renoncent pas à leurs offres commerciales sur le crédit immobilier. Les dernières informations à suivre avec Marie Cœur de Roy. Et puis Airbus choisit Scaleway pour héberger ses données sensibles. Elle est exceptionnelle, inédite et préoccupante. Les autorités ont donc lancé l'alerte sans mâcher leurs mots sur la sécheresse que connaît la France actuellement. 99 départements font l'objet ce matin de restrictions d'eau. Au moins partiellement, 43 sont au niveau de crise. La situation est inédite depuis 2013. Margot Fodéré, il faut donc s'attendre à des effets sur l'économie.
25: Oui, en particulier sur l'agriculture, puisque des sols craquelés et des cultures jaunies, ce sont immédiatement des rendements plus faibles. Par exemple, la filière du blé pourrait perdre jusqu'à 30% de production cette année. Pour les fruits rouges, la chute atteint déjà 50 à moins 100% dans certaines régions, selon la ministre de l'Agriculture. À titre de comparaison, en 2022, la sécheresse avait coûté un demi-milliard d'euros au secteur agricole. Et cette année, les pertes risquent d'être encore plus élevées, étant donné aussi la surmortalité dans les cheptels. Il y a un autre secteur où les séquelles de la sécheresse sont particulièrement visibles, c'est l'hydroélectricité. En ce moment, selon le gouvernement, le débit des cours d'eau est en baisse de 20 à 40%, ce qui impacte directement le fonctionnement des barrages. Il y a 4 ans, justement, la sécheresse avait entraîné une baisse temporaire de production hydroélectrique de 20%.
0: Il y a aussi les bâtiments qui souffrent, Margot, qu'ils soient résidentiels ou commerciaux.
25: Absolument, et c'est même la conséquence la plus coûteuse. 3,5 milliards d'euros en 2022 pendant les différents épisodes de forte chaleur. En fait, les variations de température, qui sont de plus en plus importantes, entraînent l'apparition de fissures sur les murs, ce qui peut compromettre l'entièreté de la structure. Et donc, c'est un phénomène qui met le système d'assurance sous pression, et en particulier le dispositif CatNat, puisque la sinistralité a plus que triplé en 10 ans.
2: Et si on regarde en Allemagne, c'est la production industrielle qui est menacée par la sécheresse, principalement tout autour du Rhin, le fleuve qui atteint un niveau critiquement bas, ce qui perturbe en fait l'activité des entreprises qui l'utilisent comme un canal de transport, Éline Le Faou.
26: Avec un Rhin à moitié rempli, c'est tout le transport fluvial qui souffre. Pour éviter de toucher le fond, les navires doivent être allégés. Le chimiste BASF a dû multiplier les rotations de ses bateaux puisqu'ils ne peuvent plus transporter autant de marchandises. Quant au sidérurgiste ThyssenKrupp, sa flotte de remorqueurs-pousseurs trop lourds doit rester à quai. Pour compenser, il fait appel à des prestataires externes capables de naviguer avec les niveaux actuels. Tout cela entraîne une explosion des coûts de fret. En 2018, la sécheresse avait déjà coûté à l'économie allemande près de 0,4% de sa production. Cette année, les conséquences pourraient être pires, car le fret ferroviaire pourra difficilement prendre le relais en raison de travaux sur les lignes. De quoi assombrir les perspectives de redressement envisagées par l'Allemagne.
0: Une page immobilier dans ce journal, Léo, et cette question, le retour des tensions sur le marché obligataire menace-t-il les conditions d'emprunt?
2: On est autour des 3,9 sur le 10 ans français depuis la reprise des hostilités au Moyen-Orient, mais les banques semblent pour autant garder leur cap à ce stade, bien décidées à poursuivre leurs offres commerciale, Marie Cœur de Roy.
1: Forte tension sur la dette française ou retour du risque inflationniste, les banques n'ont pourtant pas l'intention de renoncer tout de suite à leurs offres commerciales sur le crédit immobilier. Celle de la Société Générale à 3,10% sur 20 ans, par exemple, devait se terminer hier, mais les courtiers nous indiquent une prolongation au moins jusqu'à la fin du mois et peut-être même en août. Quant au Crédit Agricole, s'il met fin à sa ligne de prêt à 2,49%, c'est pour mieux la remplacer dès aujourd'hui et jusqu'à la mi-octobre par une autre dédiée au prix. Primo-accédant, 1,99% jusqu'à 30 000 euros. Caisse d'épargne, Crédit Mutuel, CIC, la plupart des banques ont décidé de maintenir des prêts bonifiés. LCL se prépare même à lancer une nouvelle offensive commerciale en septembre, avec un crédit immobilier à souscrire en ligne et la garantie d'une offre en moins d'une heure. Les banques veulent faire au moins autant de crédits que l'an dernier, explique un courtier. Or, la plupart sont encore loin du compte. Une conquête de clients d'autant plus nécessaire à l'aube d'une année présidentielle où l'activité est traditionnellement plus faible.
2: Sur le front de l'immobilier parisien, c'est le renforcement d'une taxe qui s'apprête à être votée en conseil municipal. Celle sur les logements vacants, il pèse 25% du parc privé dans la capitale. Et il y en a 7000 de plus chaque année. Alors la mairie veut pousser les propriétaires à les remettre sur le marché, Nathan Cocampo.
10: À partir du 1er septembre, la taxe sur les logements vacants à Paris sera doublée pour atteindre 30% de la valeur cadastrale la première année, 60% ensuite. En moyenne, la taxe passera donc d'environ 2000 euros à 4000 euros par an. 20 000 logements devraient être remis sur le marché, selon Jacques Baudrier, adjoint communiste au maire de Paris chargé du logement.
11: Ça va nous permettre d'empêcher l'optimisation fiscale. Aujourd'hui, comme la taxe sur le logement vacant était plus faible, il y a beaucoup de propriétaires de résidences secondaires qui déclaraient leur résidence secondaire en logement vacant. Donc ça ne sera plus le cas à partir de l'an prochain.
10: La mairie espère aller encore plus loin dans les prochaines années en ayant une pleine maîtrise aussi de la taxe sur les résidences secondaires.
11: Notre prochaine victoire qu'on espère obtenir au prochain projet de loi de finances, c'est décorréler la taxe foncière et la taxe sur les résidences secondaires. Et donc ça, on pense qu'en plus des 20 000 logements qu'on pourrait déjà regagner, il y en aurait jusqu'à 80 000 en plus qu'on pourrait regagner avec un nouveau vote. Donc notre objectif, c'est à terme 100 000 logements.
10: Et ainsi réduire une autre statistique. Aujourd'hui, 40% des logements parisiens appartiennent à des personnes qui possèdent au moins 5 biens immobiliers en France. Fait nouveau, le produit de cette taxe logement vacant reviendra à la ville de Paris. Mais la mairie l'assure, l'objectif n'est pas de récolter plus d'argent, mais de pousser à remettre des logements sur le marché.
2: Et réaction ce matin du président de Century 21, Charles-Marie Henakis, sur ce projet, c'était sur BFM Business.
12: Comme souvent en France, l'idée originelle elle est bonne, parce qu'il y a un vrai sujet sur la vacance des logements. Au-delà de ça, s'agissant de la politique particulière de Paris, on voit bien que la politique du logement à Paris était une politique répressive depuis des années, et que pour autant, ça porte pas ses fruits, et que la carence locative elle est dramatique dans Paris. Ce qui a été mis en œuvre par la mairie de Paris depuis 10 ou 15 ans, voire 12 ans, aujourd'hui ça n'a pas d'effet. Au contraire, ça a un effet extrêmement négatif qui consiste à ce que les investisseurs privés font tout ce qu'ils peuvent pour sortir les biens du parc locatif privé.
0: Voilà, interview à retrouver en intégralité sur notre appli et notre site. Le boom de la maintenance aéronautique est-il en train de créer une bulle, Léo ?
2: Après plusieurs années fastes portées par les retards de livraison chez Airbus, Boeing et les motoristes, le secteur pourrait en fait connaître un coup d'arrêt. C'est ce que suggère une étude de McKinsey auprès de 150 dirigeants du secteur. Jean-Baptiste Huette.
15: Depuis plusieurs années, les retards de livraison d'Airbus, de Boeing, des motoristes obligent les compagnies à conserver leurs vieux avions plus longtemps que prévu. Selon McKinsey, 3000 appareils qui auraient normalement dû déjà quitter les flottes sont toujours en service. Une aubaine pour les acteurs de la maintenance aéronautique, davantage de visites en atelier, davantage de pièces à remplacer, des capacités saturées et donc des prix et des marges élevées. Mais cette rentabilité exceptionnelle pourrait être fragile. Le trafic aérien mondial vient justement d'être révisé à la baisse par l'IATA et déjà 56% des compagnies interrogées désignent l'immobilisation ou le retrait d'avion comme leur premier réflexe en cas de ralentissement, contre seulement 12% qui repousseraient leur livraison neuve. Les premiers sacrifiés seraient donc les appareils anciens qui font aujourd'hui tourner les ateliers à plein régime. Safran, par exemple, illustre bien cette manne, puisque la maintenance pèse désormais plus lourd dans l'activité propulsion que la vente de moteurs neufs. McKinsey parle d'une véritable falaise de retrait. Le risque derrière ce boom de la maintenance, c'est donc qu'une partie de la croissance repose sur des avions, déjà en sursis.
2: Et Airbus annonce ce matin confier ses données sensibles à Scaleway, la filiale d'Iliad, qui lui fournira une infrastructure de cloud souverain à partir de 2028.
0: Merci Léo. Les marchés, 8h39. Quelle tendance à 20 minutes de l'ouverture, Nicolas?
3: On attend des marchés européens en ordre dispersé, toujours un CAC 40 qui devrait ouvrir dans le vert selon les contrats futurs, tandis que le DAX, lui, devrait ouvrir dans le rouge. Quels sont les éléments à suivre un petit peu sur la séance du jour? Alors déjà, on regardera toujours ce qui se passe du côté obligataire, alors que l'indice PPI des prix à la production a été publié pour le mois de juin aux États-Unis hier. Un indice PPI en recul, un recul inattendu qui a surpris les analystes. Ça a permis au marché obligataire américain de se détendre. On reste pour le marché obligataire français sur les mêmes niveaux. L'OAT 10 ans est aux alentours de 3,91%. Pour le baril de pétrole, le Brent est toujours aux alentours des $85. On est à 84,8 exactement. Le WTI est lui aux alentours des $79. Les marchés asiatiques sont pour l'instant orientés dans le rouge en ce qui concerne le Nikkei ou le Shanghai Composite. Le Hang Seng, lui, est plutôt orienté dans le vert, plus 1,35%. Et du côté des valeurs, bien sûr, on suivra toujours ce qui se passe du côté des banques, puisque Morgan Stanley a hier publié des résultats en forte hausse portés par son activité de trading. BlackRock, géant de la gestion d'actifs, a également publié des résultats au-dessus des attentes des analystes en lien avec son activité de marché. TSMC, qui a publié ce matin des résultats records pour le deuxième trimestre, 70% de bénéfices, une progression de 70% de son bénéfice sur le trimestre à $22 milliards. Et puis un mot rapide également de PayPal. PayPal qui a gagné 17% à Wall Street hier, alors que son concurrent Stripe a fait une offre de rachat à $53 milliards sur l'entreprise.
0: Merci Nicolas, on se retrouve dans un instant pour le club de la bourse. Mais avant cela, c'est le monde qui bouge.
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0: Et le futur Premier ministre britannique Andy Burnham se prépare à s'installer au 10 Downing Street, Annalisa Capellini. Il lui reste un choix compliqué à faire, c'est son chancelier de l'échiquier.
16: Oui, pourtant c'est un choix très important parce que c'est le premier signal envoyé au marché, aux investisseurs, aux alliés du Royaume-Uni sur la politique économique du futur gouvernement Burnham. Pour l'instant, on n'a pas vraiment beaucoup d'indices sur ce qu'il compte faire. Il a donné très peu d'éléments sur ses objectifs politiques, sur ses objectifs économiques. Et donc, c'est pour ça que c'est d'autant plus important pour comprendre est-ce qu'il va rester dans la lignée de Rachel Reeves, qui est la chancelière de l'échiquier sortante, qui était plutôt pour une discipline budgétaire, ou est-ce qu'il va plutôt changer de politique.
0: Le nom d'Ed Miliband avait circulé pour prendre cette place.
16: Oui, tout à fait. Ed Miliband, qui est l'actuel secrétaire d'État à l'énergie, il est très proche de Andy Burnham et il a été même déterminant pour faire tomber Keir Starmer et donc laisser la voie libre à Andy Burnham. Alors, Ed Miliband, il est très populaire auprès de la gauche du Parti travailliste, mais il a une réputation de ministre assez peu favorable aux entreprises. C'est ce qui peut peser contre lui. Il suffit de regarder ce qu'il a fait pendant son mandat sur les licences sur le pétrole et le gaz. Il y a encore quelques jours, donc on arrive à la toute fin de son mandat en tant que ministre, il devait encore approuver deux grands projets dans le Nord, donc en mer du Nord, le projet de Rosebank et le projet de Jackdaw. Ce sont des projets de forage sur le pétrole et le gaz, et à tel point que l'industrie énergétique a dû lancer un appel au futur Premier ministre pour lui demander des nouveaux permis d'exploitation. Le but, évidemment, c'est d'avoir un peu plus de production énergétique nationale. Encore une fois, quand on regarde ce qu'il a fait et qu'on comprend ce qu'il va faire ensuite sur les entreprises, si jamais il arrivait à ce poste-là, il y a la question de l'industrie automobile. On sait que Ed Miliband tient beaucoup à maintenir les objectifs sur les véhicules électriques, alors même que ça pourrait engendrer la fermeture d'usines en Grande-Bretagne. Bref, toute la presse anglophone en général considère que c'est le candidat le moins market-friendly qui existe pour l'instant. Il faut penser que même certains syndicats lui sont hostiles, c'est le cas du syndicat Unite. La dirigeante de ce syndicat a déclaré que nommer Ed Miliband à ce poste si important serait une épine dans le pied en matière d'emploi, parce que finalement, il n'est pas favorable aux travailleurs, Ed Miliband, donc ça commence à se compliquer pour lui.
0: Alors, il y a trois noms possibles pour le moment, pour prendre cette place au moins.
16: C'est ça, il y a le nom de West Streeting qui circule, West Streeting qui est l'actuel ministre de la Santé. Alors c'est un des opposants internes à Andy Burnham au sein du parti travailliste. Donc Andy Burnham pourrait le vouloir au sein de son gouvernement pour essayer d'être fédérateur, mais est-ce qu'il le voudrait à un poste aussi important? Peut-être pas. Ensuite, il y a Shabana Mahmood qui est aujourd'hui la favorite selon les médias anglophones. C'est la ministre de l'Intérieur et elle a une ligne plutôt dure. Elle enverrait un signal de stabilité aux investisseurs sans rompre non plus totalement avec les ambitions sociales d'Andy Burnham. Et puis, il y a un troisième nom que vous allez voir dans la presse britannique aujourd'hui, c'est Pat McFadden, c'est le secrétaire d'État au travail. Lui, il est considéré comme le candidat le plus market-friendly. Il a une discipline budgétaire plus rigoureuse, mais c'est un choix qui pourrait frustrer l'aile gauche du Parti travailliste. Vous voyez, le choix est encore très très large. Andy Burnham n'est même pas arrivé au pouvoir et son camp commence déjà à se fracturer, ce qui ne présage rien de bon pour la stabilité de son gouvernement. Et surtout, ça commence à être assez urgent parce qu'il devrait s'installer lundi.
0: Merci beaucoup, Annalisa Capellini, chronique à retrouver comme tous les jours sur notre appli, sur notre site. Dans un instant, on va doucement vers Good Morning Market, c'est le club de la bourse avec Jean-Pierre Petit et Fabien Bossy qui vont nous rejoindre avec Nicolas Pagnès. À tout de suite.
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0: Le club de la bourse, nous sommes avec Nicolas Pagnès en plateau et nous recevons ce matin Jean-Pierre Petit, président des Cahiers Verts de l'économie, et Fabien Bossy, chef économiste France chez Société Générale CIB. Merci d'être avec nous ce matin pour parler de la situation économique internationale. On commence tous les jours ce matin par ce petit pétrole.
3: Bien sûr.
0: Et depuis trois jours, à 85 dollars, c'est la reprise des hostilités dans le détroit d'Ormuz qui a l'air d'inquiéter finalement les marchés, Jean-Pierre Petit.
19: Oui, il y a une sorte d'accoutumance du marché aux tensions sporadiques qui reprennent depuis le début, hein, pas seulement depuis le MOU hein, de la mi-juin, c'est depuis le premier cessez-le-feu du 8 avril. En fait, fondamentalement, il y a une amélioration, mais très tendancielle et très volatile. 71 dollars, on y était au début du mois, honnêtement, même quand on prend les modèles avec offre-demande, compte tenu de l'élasticité de la demande, c'était difficilement justifiable, il y avait un petit peu d'excès. Nous, 84-85, ça correspond bien à la situation off-demande sur le marché du pétrole mondial. Alors, la prime de risque géopolitique, elle va rester de toute façon. C'est pour ça qu'il ne faut pas espérer... Les marchés se sont mis à espérer trop vite, en quelque sorte. Hein. 70 dollars, on peut l'obtenir à la fin de l'année, mais c'est supérieur à l'offre-demande. Hein. C'est parce qu'il y aura le maintien d'une prime de risque géopolitique et parce qu'il y aura aussi le besoin de reconstituer les réserves stratégiques. Donc, il y aura une demande additionnelle. Voilà. Voilà ce qu'on peut dire.
3: Mais après, du coup, la reconstitution des réserves stratégiques, on pourrait revenir à un 60... Et évidemment, dans une situation réglée, si je peux dire ainsi, au niveau du détroit d'Ormuz, on pourrait revenir à 70 dollars le baril de Brent. Ce serait possible.
19: Oui, on peut revenir à la fin de l'année, par exemple, d'ici plusieurs mois. Oui, ça, on peut revenir à 70 dollars. Alors, la situation réglée au Moyen-Orient...
3: oui, c'est...
19: Je ne crois pas, c'est une guerre longue, d'ailleurs, qui a démarré bien avant le démarrage, l'entame de l'opération Epic Fury le 28 février et qui va probablement durer encore très, très, très longtemps.
3: Et est-ce que les marchés intègrent ou est-ce qu'il faut intégrer une taxe une taxe qui aurait lieu pour le passage via le détroit d'Ormuz, qu'elle soit iranienne ou américaine, et qui de toute façon viendrait faire augmenter le coût d'acheminement et donc le prix du baril?
19: Ça dépend du prix, en fait, par baril ou par tanker, etc. Pas si énormément que cela, hein, tel que ça a été présenté. C'est surtout les pays producteurs de la région qui le subiraient d'une certaine manière. Oui, un petit peu, hein, quand même, un petit peu, mais c'est pas un critère si important que cela pour le prix d'équilibre de moyen et long terme, sachant qu'il y aura des effets de détournement ensuite, hein, s'il y a des taxes et s'il y a des contraintes d'une manière générale pour le passage sur le golfe Persique. Et d'ailleurs, on l'a vu, ça nous a plutôt surpris à la hausse, hein, les détournements via la mer Rouge, via l'Irak, etc. Donc en fait, on parlait de 20 millions de barils jour qui passaient sur le golfe Persique, et donc le détroit d'Ormuz, en fait, actuellement, c'est pas du tout 20 millions qui sont bloqués. Au maximum, dans la tension, on a été à peu près à 8 millions. Et en début de mois, avant les nouvelles tensions, on était à 3 millions seulement. Vous voyez, donc, voilà.
3: Fabien Bossy, pardon, peut-être juste pour faire le lien, en fait, parce que derrière ces niveaux du prix du baril, il y a des inquiétudes sur l'inflation et donc potentiellement aussi sur une intervention de la réserve fédérale américaine. On a eu deux indicateurs d'inflation aux États-Unis. On a eu le CPI il y a deux jours et le PPI donc hier, qui a surpris les analystes à la baisse. On se rend compte qu'il y a un peu moins d'inflation que prévu dans les prix à la production. Ça a permis une légère détente sur les marchés obligataires américains. On est sur le 10 ans aux alentours de 4,55%. Est-ce qu'on a envie de chercher la moindre bonne nouvelle en matière d'inflation aux États-Unis aujourd'hui, même si on reste quand même dans une situation qui pourrait être inflationniste en matière de géopolitique?
4: Alors c'est vrai que ces dernières semaines, ces derniers mois, on avait été plutôt habitué aux mauvaises surprises sur le front de l'inflation américaine. Donc là, on a eu deux chiffres qui ont été étonnamment faibles. Bon, il faut un petit peu relativiser hein, ces chiffres. On c'est des indicateurs qui sont volatiles au mois le mois. On a eu une bonne surprise ce mois-ci. Il est trop tôt pour que ce soit une réelle tendance. Et on a Kevin Warsh qui a bien dit que il n'allait pas déclarer mission accomplie pour autant. Et quand on regarde l'ensemble des indicateurs, les indicateurs de pression sur les prix, ce qu'on voit dans les enquêtes, on voit toujours une pression inflationniste qui pointe à une inflation qui resterait au-dessus de la cible de la Fed. Bon, c'est quand même une bonne nouvelle. Ça réduit un petit peu le sentiment un petit peu d'urgence qui commençait à monter sur les marchés. Mais la situation reste compliquée sur le front de l'inflation américaine.
0: Pour autant, vous attendez quoi de la réunion de la fin du mois et de ce que va dire Kevin Warsh?
4: Alors pour l'instant, on n'attend pas de hausse de taux. Kevin Warsh est quand même assez prudent. On l'entend assez dur dans la rhétorique, mais tout le monde pense que les actions vont être un peu en retard de cette rhétorique. Et pour l'instant, on n'attend pas quand même de mouvement de la part de la Fed dans un contexte politique quand même assez important pour le Parti républicain notamment.
3: L'inflation va-t-elle appartenir au passé, comme Kevin Warsh l'a dit devant le Congrès hier, Jean-Pierre Petit?
19: Ça dépend de ce qu'on appelle inflation. Hein. Si on regarde la Corp ici, le déflateur des dépenses de consommation sous-jacente, qui est l'indicateur préféré de la Fed, ça fait belle lurette quand même qu'on dépasse les 2%. Moi, je ne suis pas un grand fan de la norme des 2% qui n'a pas de caractère d'optimalité évidente du point de vue de l'histoire. La preuve, c'est que depuis 20 ans, l'inflation américaine est supérieure de 50 bips à l'inflation de la zone euro. Ils s'en portent pas plus mal. Et pourtant, j'ai travaillé à la Banque centrale pendant très longtemps. Donc, voilà. Ceci étant, il a eu un discours plutôt qu'on qualifierait de hawkish, plutôt restrictif. Hein. Et d'ailleurs, c'est pas seulement Kevin Warsh, c'est la situation aussi économique des États-Unis qui évolue à un petit peu plus de 2%, c'est-à-dire à peu près à la croissance potentielle, avec une reprise de l'emploi depuis plusieurs mois quand même. Hein. Sur les trois derniers mois, ils font 110 000 emplois créés chaque mois quand même. Hein. Donc, il y a aussi besoin de normaliser cette situation. Donc, les prévisions à horizon premier trimestre 2027 qui prévoient au moins une hausse de taux de la Fed sont pas absurdes.
0: Nicolas.
3: Un mot peut-être de la situation européenne avant de finir sur la tech, si on a le temps. Fabien, on a eu la production industrielle, le chiffre de production industrielle pour le mois de mai en Europe cette fois-ci. On est sur une production industrielle en recul. Qu'est-ce que ça nous dit de la situation à l'heure actuelle?
4: Alors, c'est un chiffre qui, comme tous les chiffres européens ces derniers temps, est un peu biaisé par un impact irlandais. Il y a une forte baisse de la production en Irlande, mais quand on regarde les quatre grands pays, France, Allemagne, Italie, Espagne, la production industrielle est en hausse en avril-mai comparée au premier trimestre. Et sur l'ensemble de la zone euro, c'est une hausse qu'on pourrait presque qualifier de robuste. Dans le contexte actuel, c'est plutôt une bonne surprise. Et on a une croissance de la zone euro qui, retraitée de certains effets un peu ponctuels, reste sur une bonne tendance. Et vu la croissance potentielle assez faible de la zone euro, c'est peut-être même une très bonne tendance. Et vu le contexte, voilà, on a une activité qui n'a pas été freinée pour l'instant par la hausse des prix du pétrole. Et dans ce contexte-là, la hausse des taux de la BCE et la deuxième peut-être qui se profile dans les mois à venir, c'est pas de nature à stopper cette croissance.
0: Vous avez une minute pour parler de la bulle tech, Nicolas.
3: Eh ben, alors, du coup, je réduis mon introduction pour vous laisser le temps, Jean-Pierre Petit, que penser de la situation sur la tech américaine aujourd'hui. On a vu IBM qui perdait 25% hier. On voit les IPO faramineuses de SK Hynix ou de SpaceX. Oui. Est-ce qu'on est dans une bulle aujourd'hui?
19: Oui, bien sûr qu'on est dans une bulle. La question pour un investisseur, c'est pas de dire qu'il y a une bulle ou pas une bulle, c'est d'essayer de détecter le sommet de bulle. Voilà. Sur avril-mai, on a eu 45% de progression sur deux mois du SP500 tech. On a eu des émissions nettes qui ont monté, notamment avec les IPO de SpaceX, etc. Les prévisions des analystes à long terme, je dis bien à long terme, de BPA futures sont à plus de 20%. C'est tout à fait exceptionnel. Mmh. Donc, il fallait que ça se calme. La tech a baissé d'environ 7% depuis le début du mois de juin. Ça ne suffit pas, à mon avis. Faut aller un petit peu plus loin. Alors, est-ce qu'on est à un sommet de bulle type 10 mars 2000 ou 3 septembre 1929? Ma réponse est non.
3: D'accord.
19: Non, on n'est pas sur les excès. Alors, pas seulement en termes de valorisation, parce qu'un sommet de bulle, c'est pas seulement un excès de valorisation. C'est plein de choses, notamment les émissions nettes, notamment la volatilité qui monte, faut le savoir, en sommet de bulle. Il y a un rétrécissement de la base de progression de l'indice, etc. Il y a toute une série d'éléments qu'il faut regarder. Nous, dans notre indicateur de sommet de bulle, on n'est pas sur des niveaux comparables. Donc, ça va baisser, à mon avis, ça va encore baisser. La tech américaine qui représente presque 45% de l'indice va continuer de baisser encore un petit peu. Puis ensuite, ça remontera progressivement parce qu'il y a quand même, faut aussi le savoir, la valorisation relative de la tech par rapport au reste du marché n'est pas élevée aujourd'hui. Donc, il y a presque un excès sur le marché action dans son ensemble, pas seulement sur la tech. Voilà.
0: Merci beaucoup, messieurs. Le temps est terminé. Jean-Pierre Petit, président des Cahiers Verts de l'Éco.
19: Donc, il y a presque un excès sur le marché action dans son ensemble, pas seulement sur la tech. Voilà.
0: Merci beaucoup, messieurs. Le temps est terminé. Jean-Pierre Petit, président des Cahiers Verts.

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3: Bonjour, la canicule va enfin perdre sérieusement du terrain au rythme de la progression des orages. C'est vrai qu'il faut s'attendre à une nouvelle salve orageuse sérieuse aujourd'hui sur plusieurs régions de France. Alors, dès ce matin, d'ailleurs, vous entendez peut-être le tonnerre au moment où vous écoutez ou regardez ce bulletin météo. On peut avoir en effet des développements orageux vers les Pyrénées, vers le nord de Bordeaux, vers le sud des Deux-Charentes ou encore entre la Bretagne et la Normandie. Mais c'est surtout dans le courant de l'après-midi que la dégradation orageuse va se mettre en place avec de l'air froid en altitude et un air qui reste surchauffé au niveau du sol. Bon, on a tous les paramètres réunis pour retrouver une frange dégradation orageuse de la Bretagne à la région Centre-Val de Loire en glissant vers la Bourgogne-Franche-Comté, le nord-est en cours d'après-midi et de soirée. C'est vraiment sur cette zone que les orages pourraient être les plus forts. Phénomène violent associé, c'est-à-dire de la pluie avec un risque d'inondation, de ruissellement, de la grêle avec de gros grêlons, des rafales de vent à plus ou moins 100 km par heure et un risque concret de foudroiement puisqu'on aura une activité électrique intense. Clairement, les activités de plein air sont à proscrire sur ces territoires, surtout cet après-midi. De 16 à 25 degrés, les valeurs ce matin, cet après-midi encore 40 dans l'arrière-pays méditerranéen.
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6: Il est 8h58, vous êtes toujours en direct sur BFM Business. Dans Good Morning Market, on vous accompagne jusqu'à 9h15 pour décrypter la tendance des marchés à l'ouverture des marchés européens. Des marchés qui sont pour l'instant attendus en légère hausse, en tout cas pour le CAC 40 selon les contrats futurs. Le DAX, ça évolue un petit peu, il est plutôt proche de l'équilibre à l'heure actuelle. Dans une séance où on reviendra bien sûr sur les publications d'entreprises, Morgan Stanley qui a publié des résultats supérieurs aux attentes, portée notamment par son activité de trading. Morgan Stanley qui avait notamment été en chef de file pour l'accompagnement de l'IPO de SpaceX mais aussi de Cerebras. BlackRock qui publie des comptes supérieurs aux attentes également. BlackRock qui d'ailleurs fait état d'une collecte record, 15 345 milliards de dollars, donc pour la collecte annoncée par BlackRock. On voit que TSMC publie également des résultats. Le géant taïwanais a publié des résultats ce matin, des résultats records pour le deuxième trimestre. Un chiffre d'affaires en progression de 36%, un bénéfice net en progression de 77%, une demande en matière de puces de TSMC toujours bien présente. On y reviendra bien sûr dans Good Morning Market. Voilà les éléments à suivre aujourd'hui avec évidemment un baril de Brent qui est toujours aux alentours des 85$, un WTI qui lui est aux alentours autour des 80$. On y reviendra, mais tout de suite, c'est le flash de Léo Dumas.
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7: Et les quatre économistes missionnés par Bercy ont livré leur diagnostic. Il y a de quoi s'inquiéter pour les comptes publics dans leur rapport remis au gouvernement hier soir. Natacha Valla, Jean-Luc Tavernier, Xavier Rago et Xavier Jaravel pressent la France d'engager un redressement massif de ses finances et c'est impératif dès l'an prochain, Caroline Morisseau.
8: Les quatre économistes considèrent comme Bercy qu'il y a urgence à agir. Taux élevés, vieillissement de la population, nos dépenses flambent mécaniquement. À politique inchangée, notre charge de la dette augmenterait par exemple de 46 milliards d'euros et notre déficit atteindrait près de 7% du PIB d'ici à 2030. Pour eux, il faut donc rapidement stabiliser cette dette et infléchir notre déficit, ce qui suppose un effort de 126 milliards d'euros dans les 5 ans à venir. En ce qui concerne les mesures, les experts préconise de s'attaquer en priorité aux dépenses où il y a davantage de marge de manœuvre. À l'inverse, il souligne

0: souligne qu'une hausse des impôts importante et mal ciblée pourrait nuire à l'investissement, à l'attractivité, au contrat social. Il pointe enfin du doigt les nombreux dispositifs d'indexation automatique qui pèsent sur nos finances publiques. Année blanche des indexations totales ou partielles des retraites. À la veille du budget, les experts n'hésitent pas à revenir à la charge sur des mesures explosives.
1: 9h01 et la décision est imminente à Bruxelles sur le futur du système des quotas d'émissions. Et l'Union européenne compte en fait un peu relâcher les rênes. D'après Bloomberg, elle va ralentir la réduction de ses limites pour offrir notamment à l'industrie lourde plus de temps dans son déploiement des énergies propres. La réforme intégrera à l'inverse une taxe carbone plus large qui ciblera certains vols hors Union européenne et les petits navires cargo. Le gouvernement américain lui annonce ce matin 25% de droits de douane contre un panel de produits brésiliens. Ces nouvelles surtaxes entreront en vigueur dès mercredi, justifiées par une enquête qui a mis en lumière des pratiques déloyales selon Washington. Alors, réponse immédiate à Brasilia où le président Lula réfute toutes les allégations américaines. Et puis, dans l'actualité des entreprises, il y a un contrat annoncé comme majeur ce matin par Sodexo, puisque le groupe français va s'occuper de la restauration collective sur tous les sites de Meta dans le monde. Il y en a plus de 130 dans 30 pays différents. Sodexo ne précise pas le montant de ce marché, mais affirme que c'est l'un des plus importants remportés à ce jour. Et puis, Airbus annonce de son côté ce matin confier ses données sensibles à Scaleway, c'est la filiale d'Iliad qui lui fournira donc une infrastructure de cloud souverain à partir de 2028.
2: Il est 9h02, vous êtes toujours en direct sur BFM Business avec un CAC 40 qui ouvre en recul, un moins 0,24% à 8362 points. Le DAX qui ouvre proche de l'équilibre mais en recul également, un moins 0,04% à 24990 points. Tandis que l'Eurostox, lui, gagne 0,18% à 6276 points. Parmi les plus fortes hausses du jour sur le CAC 40, on signe Publicis Group plus 2,44%, ArcelorMittal plus 0,85%, Capgemini plus 0,73%, Schneider Electric plus 0,65%. Les plus fortes baisses du jour sont signées Total Energy à moins 2,24%, Kering moins 0,97%, L'Oréal moins 0,82%, Essilor Luxottica ou encore LVMH. On voit que les valeurs du luxe en sont plutôt orientées dans le rouge aujourd'hui après la forte progression hier portée notamment par les résultats de Richemont. Du côté du pétrole, on est toujours aux alentours des 85 $, hein, 84,5 exactement pour le baril de Brent. Le WTI est lui sous les 80 $, 79,3 très exactement. On reviendra bien sûr sur les questionnements qui peuvent exister sur en ce qui concerne l'ouverture des marchés européens aujourd'hui avec cette saison des résultats qui a débuté aux États-Unis, mais ce pétrole qui a vu son prix augmenter depuis plusieurs jours. On en parlera avec Jean-Louis Cussac, mais aussi avec Alexandre Baradez. On se retrouve dans un instant.
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2: Il est 9h06, vous êtes toujours en direct sur BFM Business dans Good Morning Market avec un CAC 40 qui a ouvert en léger recul mais qui compense légèrement ses pertes. On est aux alentours de -0,07% à 8376 points, tandis que le DAX, lui, vient de repasser dans le vert, mais très légère hausse, hein, +0,02% à 25004 points. On fait le point tout de suite sur la tendance des marchés européens à l'ouverture en direct des marchés avec Jean-Louis Cussac, trader pour compte propre chez Perceval Finance Conseil. Jean-Louis, quelle analyse vous faites de ces marchés européens à l'ouverture après des marchés américains qui ont clôturé dans le vert hier et des marchés asiatiques qui, eux, ont clôturé en ordre dispersé cette nuit?
8: Bonjour. Eh bien, écoutez, c'est vraiment... les jours se suivent et se ressemblent. Hein. L'arbitrage, en fait, est classique à l'ouverture. Alors là, il s'est fait un peu à la baisse sur l'indice. Ce sont des mouvements qu'on rencontre assez souvent et surtout lorsqu'il n'y a pas de force de conviction derrière. Donc on enfonce très facilement les premières lignes. Vous voyez, sur les ordres d'achat, ils se font enfoncer facilement, les ordres de vente également. On a une grande volatilité de la liquidité, un manque de densité. Donc il faut vraiment, alors c'est parfois compliqué, mais psychologiquement, faut pas trop se poser de questions. Et dans la séance, d'ailleurs, parfois, enfin même souvent, on voit des mouvements comme ça tout d'un coup, ça part à la hausse ou à la baisse de 0,4, 0,5, notamment sur le marché américain. On se dit, tiens, il y a une news qui tombe. Non, il n'y a rien, c'est comme ça. Donc là, en gros, ce qu'on peut dire, c'est qu'il n'y a pas de force de conviction. Depuis le mercredi 8 juillet, le jour où vraiment on a eu la reprise des affrontements directs entre les États-Unis et l'Iran, on n'est jamais allé plus bas que ce jour-là. Donc, vous voyez tout de suite, les marchés se sont vraiment réorganisés, si on peut dire ça comme ça. Mais il n'y a pas eu de vente derrière. Ça a été une réaction ponctuelle, spéculative. On est resté au-dessus du premier niveau d'alerte 8100, puisqu'on a fait quoi au plus bas, 8250, à peu près. Et les marchés, donc, nous envoient un message. On est prêt au choc, on est prêt à tout, il n'y a pas de problème. Et là, on sort plutôt par le haut de 4, 5 séances un petit peu volatiles. Vous voyez, hier, regardez ce qui se passe. On part au plus bas de la séance avec un gap à la baisse. On reprend tout extrêmement facilement. On revient sur des points hauts. Bon, donc on voit que les marchés conservent une tendance haussière non affirmée, avec évidemment beaucoup de difficultés à poursuivre à la hausse dans un environnement de menace tout de même, hein, c'est important. Demain, il y a aussi l'échéance des contrats, donc les considérations techniques vont être importantes jusqu'à demain après-midi pour le CAC 40.
2: Merci beaucoup Jean-Louis Cussac, je rappelle que vous êtes trader pour compte propre chez Perceval Finance Conseil. On enchaîne à présent avec le focus du jour. Le focus du jour, c'est avec Alexandre Baradez, chef analyste chez IG. On va essayer de comprendre un petit peu ce qui se passe sur la tech européenne. C'est vrai qu'on parle beaucoup de la tech américaine, on va parler de la tech européenne. Alexandre, deux éléments avant que vous nous expliquiez comment vous analysez cette tech européenne. Tout d'abord, on a eu les résultats de TSMC cette nuit, des résultats qui montrent une progression de 36% du chiffre d'affaires, de 77% du bénéfice. On a eu hier les résultats d'ASML. Alors là aussi, on a une progression de l'activité, mais on est plus sur un bénéfice en hausse de 6% sur le deuxième trimestre de l'année. Quelle analyse vous faites de la tech européenne, Alexandre Baradez, par rapport à ces chiffres faramineux que l'on peut voir outre-Atlantique ou en Asie?
9: Effectivement, bonjour Nicolas, bonjour à tous. Alors c'est vrai qu'on parle pas forcément toujours de beaucoup de la tech européenne, parce que c'est vrai que la tech qui prédomine à l'échelle mondiale, c'est la tech américaine. Je vais donner juste deux chiffres pour comparer les univers. Si vous prenez le Nasdaq 100, qui est donc le concentré de valeurs technologiques aux États-Unis, qui inclut les plus belles valeurs, les Nvidia, les Apple, les Amazon et autres, c'est un indice qui pèse 41 000 milliards de dollars. 41 000 milliards. Si vous regardez son équivalent en Europe, vous prenez l'Eurostock 600 tech, donc c'est l'un des partie des composantes de l'Eurostock 600, mais focalisée sur la technologie, dans laquelle vous avez du ASML, vous avez SAP, vous avez Infineon. Eh bien, toutes ces valeurs tech européennes concentrées dans cet indice, ça pèse 1300 milliards d'euros, pardon. Donc 1300 milliards d'euros d'un côté pour l'ensemble de la tech européenne versus 40 000 milliards pour la tech américaine. Donc ça, c'est le premier point de comparaison. En revanche, si on cherche effectivement à diversifier sa tech et son portefeuille en valeur technologique, on ne veut pas être 100% dans la partie américaine, la technologie européenne en bourse n'a pas forcément à rougir, en tout cas depuis des années, des performances. Vous voyez, si vous prenez le stock 600 technologie, il est aux alentours de 17% de hausse depuis le début de l'année. C'est exactement ce que fait le Nasdaq 100 depuis le début de l'année. Ah, donc on voit qu'en termes de performance, en revanche, c'est vraiment équivalent. Et il faut vraiment regarder sur la partie asiatique, un indice comme le Kospi pour la Corée du Sud, où là vous avez du Samsung, du Skynix, et où là les performances sont bien plus élevées. Mais Europe versus États-Unis, c'est à peu près équivalent en termes de performance, je dis bien, depuis le début de l'année. Et en termes de valorisation, est-ce que l'Europe est plus chère ou pas? L'Europe, vous la payez aujourd'hui, la technologie européenne, si vous prenez cet indice Stoxx 600 technologie, vous le payez à peu près 28 fois les bénéfices. C'est pas donné, hein. C'est plus cher que la moyenne d'un CAC ou d'un DAX. Mais en revanche, c'est moins cher que la tech américaine, qui elle se paye autour de 35 fois les bénéfices pour le Nasdaq 100.
2: Est-ce qu'il y a suffisamment de profondeur de marché de la tech européenne, Alexandre Baradez, par rapport à ce qu'on peut voir aux États-Unis, bien sûr, hein, qui attire énormément de valeurs, même des valeurs asiatiques comme Skynix, mais aussi en Asie, où on voit qu'il y a des nouvelles IPO un peu régulièrement, notamment en Chine encore aujourd'hui avec CXMT. Enfin, pardon, annoncé aujourd'hui, mais qui arrivera plutôt fin juillet.
9: Oui, alors la profondeur, elle est là, mais c'est vrai que c'est une dynamique en Europe qui n'est pas forcément très très puissante. C'est vrai qu'un investisseur aujourd'hui, quand vous lui dites sur quoi voulez-vous investir au niveau de la tech, il va vous répondre presque spontanément, je vais aller sur le Nasdaq. C'est vrai qu'on pense, on parle un peu plus de l'Asie parce qu'on a des performances absolument stratosphériques, hein, des valeurs que j'ai citées pour la Corée du Sud via l'indice Kospi notamment. Mais c'est vrai que la Chine, par exemple, si on la regarde, c'est plein de valeurs technologiques qui sont toujours intéressantes, des Tencent, des Alibaba ou autres, et qui se payent beaucoup beaucoup moins cher. La technologie chinoise aujourd'hui, les valeurs tech chinoises, si vous prenez un indice comme le Hang Seng Tech Index, hein, qui c'est l'équivalent du Nasdaq de valeurs chinoises, vous le payez presque trois fois moins cher, deux fois moins cher que la technologie américaine. Alors effectivement, les résultats, les croissances sont moins fortes qu'aux États-Unis, mais s'il y a bien, pour des valeurs qui sont en retard, c'est bien la technologie chinoise en termes de valorisation. Et puis pour revenir sur la technologie européenne, il faut rappeler quelques repères quand même qui passe intéressant. Quand vous regardez un indice donc de Stoxx 600 Europe Technologie, donc vraiment la partie européenne de la tech, eh bien on n'est pas encore revenu sur le sommet de la bulle Internet. Vous voyez, ce sommet en 2000, on a eu une longue phase de baisse comme sur toutes les valeurs tech post-éclatement de la bulle, et puis on est aujourd'hui près à 30% de ce sommet sur l'indice. Alors si vous prenez un Nasdaq 100 de son côté, la bulle Internet, le sommet de la bulle Internet a été repris depuis des années. Donc il y a quand même une forme aussi de rattrapage qui s'opère en Europe, c'est toujours plus lent évidemment, mais pour autant, je pense que l'objectif qu'on peut décemment visé sur la tech européenne, c'est de reprendre justement cet ancien sommet sur l'Eurostox 600 technologie. Donc on est à 30% sous l'ancien sommet de 2000 avant l'éclatement de la bulle Internet.
2: Merci beaucoup Alexandre Baradez de nous avoir accompagné dans le Focus du jour. Je rappelle que vous êtes chef analyste chez IG. On se quitte sur un CAC 40 qui recule à moins 0,23% à 8363 points. C'est la fin de Good Morning Market, mais vous retrouvez Good Morning Market demain matin, comme d'habitude. À demain.
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11: 8h21 sur BFM Business et sur AMC Live ce matin, une entreprise fondée aux États-Unis qui revient en France. Louis Delélis-Fagnin, bonjour, vous êtes le PDG d'Ubiz. Vous avez rapatrié l'entreprise en France, vous êtes spécialisé dans l'apiculture appliquée à l'agriculture régénératrice. On va parler du détail de ce que vous faites dans un instant. Vous venez de lever 8 millions, mais quand même des boîtes qui reviennent en France, on n'en a pas tous les jours. Qu'est-ce qui fait que vous faites ce move ?
12: Alors, il y a plusieurs raisons. La première, c'est que le centre de nos activités aujourd'hui est européen. Tous nos clients, enfin, la plupart de nos clients sont européens. On travaille avec des entreprises comme Nespresso, comme Danone, comme Nestlé. Donc, en fait, on a recentré nos activités vers l'Europe et ça nous permet de gérer nos projets dans l'ensemble du monde, notamment en Afrique. Depuis les États-Unis, c'est un peu plus compliqué.
11: Mais au départ, quand vous avez fondé la boîte, vous vous étiez dit, c'est aux États-Unis que je dois être ?
12: Alors, tout à fait, parce que les États-Unis, en termes d'apiculture, c'est le marché le plus mature, notamment à cause de ce phénomène de la pollinisation des amandes dont tout le monde a parlé. Et nous, maintenant, on arrive à polliniser beaucoup plus de cultures et dans le monde entier.
13: C'est quoi la pollinisation
11: oui,
13: des amandes
11: que tout le monde connaît, qu'on ne connaît pas avec
12: alors, pardon, donc les amandes, c'est ce phénomène des amandiers en Californie. Ouais. Vous avez 80% de la production des amandes qui est aux États-Unis. Vous avez des millions de ruches qui convergent de toutes les États-Unis vers la Californie. Et pourquoi c'est une migration ? Parce que les ruches ne peuvent pas vivre toute l'année en Californie. Vous avez juste des amandiers et après les ruches doivent repartir. Nous, ce qu'on propose, au contraire, c'est que les ruches restent dans les fermes. Et c'est pour ça qu'on, au lieu de les prendre et les enlever, on forme les fermiers à devenir apiculteurs. Et les ruches participent à l'amélioration de la biodiversité dans les fermes.
13: Alors, la particularité de vos ruches, c'est que c'est des ruches connectées. Alors, vous avez des capteurs électroniques à l'intérieur. À quoi ça sert concrètement ?
12: Alors, concrètement, ça sert à mesurer la force de la ruche. J'entends par force le nombre d'abeilles que vous avez dans une ruche. Une ruche, ça peut contenir jusqu'à 50 000 abeilles. Et plus une ruche est forte, plus elle va avoir un pouvoir pollinique important, donc elle va mieux polliniser les cultures, et elle va aussi fabriquer plus de miel.
13: Et donc vous pouvez détecter à partir de quoi ? Du poids de la ruche, s'il en manque, entre guillemets, donc s'il y a un problème de maladie ou ce genre de choses.
12: Alors,
13: enfin, comment vous pouvez régler ça après ?
12: On peut faire ça par le poids, mais c'est pas ce qu'on utilise nous. On utilise la température à 5 points différents dans la ruche. Et on regarde, notre algorithme compare les variations de température externe aux variations de température dans la ruche. Il faut savoir que les abeilles thermorégulent une ruche à 34 degrés. Donc en fait, quand vous avez des variations très différentes, ça veut dire qu'il n'y a pas d'abeilles à l'endroit où vous mesurez la température.
11: Mais alors, moi, je ne suis pas très au point sur l'abeille. C'est-à-dire qu'elle vit combien de temps ? Elle fait quoi quand c'est l'hiver ? Quelle est la vie de l'abeille ?
12: La vie de l'abeille. Donc, alors, effectivement, vous l'avez bien dit, déjà, c'est différent si on a une ruche dans des zones tropicales que dans des zones tempérées. Donc, une abeille vit à peu près 6 semaines. Et ça, c'est quand elle a une activité intense, c'est-à-dire qu'elle sort de la ruche régulièrement pour la récupérer du pollen. En hiver, c'est un peu plus long parce que les abeilles ont une activité beaucoup plus restreinte, elles restent dans les ruches. Mais de manière générale, une colonie en tant que telle n'a pas vraiment de durée de vie. Les abeilles se régénèrent, vous avez une reine qui, elle, va durer à peu près entre 3 et 5 ans et elle va pondre 2000 œufs par jour.
13: Et du coup, c'est quoi l'enjeu ? C'est-à-dire qu'une fois que vous avez détecté qu'il y avait un problème, vous pouvez régler ? Vous pouvez dire, voilà, c'est quoi ? C'est un problème de maladie ? Ou c'est parce qu'il y a des prédateurs type les frelons asiatiques ? Qu'est-ce que vous faites ? Parce que c'est bien de savoir qu'il y a un problème, mais...
12: Alors, notre technologie, elle est faite dans un but précis, c'est de mesurer la force de la ruche pour maximiser les rendements agricoles.
13: Okay.
12: Donc en fait, on ne va pas détecter une variation soudaine. S'il y a un frelon asiatique, alors c'est plus le cas dans des en Europe, mais là où sont nos ruches, c'est-à-dire principalement en Amérique latine, en Afrique et aux États-Unis, on a moins ce sujet. En revanche, donc, nous, notre technologie, ça permet de garantir que la ruche soit la plus forte possible au moment de la floraison des récoltes. Et c'est comme ça qu'on arrive à maximiser des rendements agricoles.
11: Mais vos clients, c'est Nespresso, Nestlé, Guerlain. Donc ça veut dire quoi ? C'est-à-dire que vous mettez des ruches pour eux et eux, après, ils remontent ça dans leur bilan RSE. C'est quoi exactement ce que vous leur proposez à eux ?
12: Alors, donc on travaille avec des grandes marques pour trois raisons principales. La première, c'est l'augmentation des rendements agricoles. Donc ça, je l'ai indiqué. Mais on ne travaille pas que avec des grandes marques comme ça. On travaille aussi avec des grosses entreprises agricoles qui vont bénéficier de l'augmentation du rendement. On parle de plus 40% parfois, plus de 50% quand vous parlez de la vodka, pardon, de l'avocat, et de la myrtille, ou les fraises, ou les melons, c'est des augmentations.
11: Donc c'est vraiment un game changer pour ceux qui...
12: C'est très très significatif. Donc ça, c'est le premier point. Deuxième point, quand on parle à des grandes marques, elles viennent nous voir pour la sécurisation de leur approvisionnement. Pourquoi ? Parce que donc ces grandes marques, elles travaillent avec une multitude de petits producteurs, et ces petits producteurs connaissent un exode rural massif parce qu'ils ont une vie de labeur, parce qu'ils sont sujets aux aléas climatiques, aux variations des cours des matières premières, donc en fait ils partent de leur ferme. Nous on arrive, on leur permet d'augmenter leur production, et aussi vu qu'on leur rachète le miel, on développe un nouveau revenu, et c'est une diversification de leur revenu. Et donc comme ça ils augmentent leur revenu et ils restent dans leur ferme. Et donc comme ça les grandes marques...
11: Ils vous envoient chez leur fournisseur pour sécuriser l'approvisionnement.
12: Exactement. Alors, c'est pas Nespresso qui nous envoie directement chez leurs petits fermiers. Il y a des intermédiaires au milieu qui sont des traders. Et puis, la troisième raison, c'est justement pour favoriser la biodiversité, puisqu'on forme les fermiers à respecter la biodiversité, et on leur fait comprendre que s'ils améliorent la biodiversité, ils auront un retour financier également.
13: Sur la disparition des abeilles, qui est de plus en plus... Oui. C'est un énorme problème, évidemment, hein, parce que toute notre alimentation dépend de la pollinisation. Vous avez du coup des indicateurs hyper avancés, parce que vous avez de la data hyper fine. Qu'est-ce que vous constatez aujourd'hui ? On en est où et c'est quoi la trajectoire ?
12: Alors, c'est clair que donc, les chiffres précis, c'est moins 46% de pollinisateurs durant la dernière décennie. Donc en fait, ça veut dire quoi ? C'est la nature qui n'arrive plus à faire son rôle de pollinisation. Et comme vous l'avez dit, effectivement, il y a 75% des récoltes qui sont pollinisées par les abeilles. Donc c'est un enjeu qui est massif. Il y a eu récemment un rapport de l'IPBES qui mentionne ça, et en fait les entreprises ont un vrai rôle de ne plus détruire la biodiversité mais de l'intégrer dans leur programme. Nous, c'est ce qu'on propose, et en fait on réintroduit ces pollinisateurs pour justement compenser le rôle que la nature n'arrive plus forcément à jouer.
13: Il y a des laboratoires de recherche qui vont jusqu'à imaginer des robots abeilles maintenant qui pourraient aller polliniser ou guider les abeilles survivantes.
11: Ça, c'est quand c'est le début de la fin du monde.
13: Ah voilà. Ouais, on va quand même très très loin. Non mais c'est des pistes de recherche sérieuses, hein. C'est pour ça que je l'évoque.
12: Non, c'est tout à fait, c'est très sérieux. Après, nous, notre technologie, elle est simple à déployer. On gère des milliers de ruches. Donc il faut quelque chose qui soit
13: abordable.
12: Abordable, merci.
11: C'est parce que vous revenez des US.
12: Voilà,
11: c'est pour ça. Je comprends. C'est quoi le plus gros ennemi de l'abeille ? C'est la chaleur ?
12: C'est la monoculture.
11: Ah oui.
12: Et bien évidemment les pesticides.
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11: Le pitch, aujourd'hui, nous recevons Grégory Valency, directeur général et cofondateur de Quelqu'un. Bonjour Grégory, bienvenue dans l'émission. Vous avez une minute pour pitcher Quelqu'un.
19: Alors Quelqu'un, c'est une plateforme qui aujourd'hui regroupe plus de 5000 artisans qualifiés et vérifiés sur plus de 80 métiers pour répondre aux attentes de nos artisans et de nos professionnels et particuliers. Cela repose sur deux modèles bien distincts, qui est Quelqu'un, qui est aujourd'hui une application qui sécurise et simplifie la mise en relation avec un particulier et un professionnel, et qui pour tout ce qui est urgence, dépannage, travaux ou rénovation énergétique. Et la solution Quelqu'Care, qui est la solution professionnelle, qui est aujourd'hui lauréat de la French AssureTech, qui s'adresse aujourd'hui au réseau d'assurance pour tout ce qui est de la gestion de mesures conservatoires ou de remise en état après sinistre, et qui aujourd'hui s'ouvre au réseau de nos clients retail sur les grandes surfaces pour le bricolage et le jardinage. Quelqu'un, au final, en concret, c'est une solution qui permet à nos clients d'animer, de gérer et de piloter tout leur réseau d'artisans, et aussi de se servir de nous en termes d'infrastructures et de technologies sur l'intelligence artificielle.
11: La minute est passée. J'ai une première question. Des plateformes de mise en relation comme ça entre professionnels et clients, il y en a énormément. C'est quoi votre plus-value à vous ?
19: Alors, moi, j'arrive depuis 17 ans dans le monde du bâtiment. C'est vrai qu'il existe beaucoup de plateformes. Aujourd'hui, notre plateforme ne met pas en concurrence. Elle sécurise autant l'artisan sur le paiement que le client, qui est aussi couvert par une assurance qui est une protection juridique. Et elle s'adresse à plusieurs écosystèmes, que ce soit la partie particulier, mais aussi les professionnels dans l'assurance et le retail et les grandes surfaces.
11: Anthony.
13: Donc c'est ça, c'est de faire en fait les deux aspects qui vous différencient, parce que c'est vrai que des plateformes, il y en a énormément.
19: Exactement.
13: Alors après, vous annoncez 5000 artisans qualifiés et vérifiés, ça veut dire quoi concrètement? Comment est-ce que vous les vérifiez? Parce que ça, c'est un travail, j'imagine, de longue haleine pour pouvoir être sûr que voilà, qu'il n'y a pas de problème et qu'il n'y ait pas de litige à la fin, quoi.
19: Exactement. Alors, on qualifie trois fois. La première fois, ça va être purement administratif. Hein. Bien sûr, on vérifie tout ce qui pourrait être des cabisses, des assurances, de la sinistralité et autres. La deuxième chose qu'on qualifie chez nous, c'est comment l'artisan réagit avec la plateforme. Si une fois qu'il y a eu une demande, il va mettre longtemps avant de réagir à un client, ou comment il va interagir aussi avec notre service client. Et la dernière, une fois que les travaux sont faits, on vient requalifier nos artisans, puisque nos artisans, s'ils sont qualifiés correctement sur la partie particulier, peuvent intégrer aussi les réseaux d'assurance ou de retail et de nos clients.
11: Ce sont les artisans, les professionnels qui payent l'abonnement pour vous. Votre business model, il est basé sur...
19: Alors, il y a plusieurs business models sur quelqu'un, qui est la version B2C, il y a une version freemium. L'artisan ne paie que s'il interagit avec nous. Sinon, après, il y a des systèmes d'abonnement qui leur permet de prendre beaucoup plus de travaux sur des plus grosses structures, puisque au parallèle, on a beaucoup d'artisans de grandes structures, entre 3 et 10 employés. Et sinon, sur la partie assurance, c'est l'artisan qui porte, sur une demande qui a été faite, les 29€ de la remise du dossier et 10% sur la partie du devis.
13: L'un des dangers pour les plateformes dans le rapport qu'ils ont avec le client, c'est ce qu'on appelle la désintermédiation, c'est-à-dire le fait que, en gros, une fois que vous avez été mis en relation avec un artisan, bon, il vient faire un chantier chez vous, et ensuite, le client s'arrange avec l'artisan pour court-circuiter la plateforme, pour éviter les frais. Comment vous évitez ce risque-là pour votre plateforme?
19: Alors, sur la partie particulière, il faut savoir que, comme je l'ai dit, nos clients sont garantis par une protection juridique. Donc, ils n'ont pas d'intérêt spécialement de, après, repasser par l'artisan d'une autre manière, puisque sur la plateforme, on permet aux clients de mettre leur artisan en favori, donc de pouvoir les redéclencher derrière directement, pour que, justement, ils n'aient pas à passer comme ça. Et nos artisans, comme ils sont qualifiés à plusieurs niveaux, si ils piègent un petit peu la plateforme, ils sont sortis de la plateforme. Contrairement à beaucoup d'autres plateformes, on n'a pas besoin d'avoir énormément d'artisans. Nous, on a besoin des artisans qualifiés et qui répondent continuellement.
11: C'est une appli qui a été lancée il y a un an et demi. Il y a 80 métiers à peu près, hein, c'est ça,
19: métiers,
11: qui sont présentés sur la plateforme. Vous êtes financé comment?
19: Alors, on a fait une première levée de fonds avec de la Love Money. Ensuite, on a fait un bridge. Et en ce moment, on est en pleine ouverture de la deuxième levée, justement pour accélérer au niveau national, puisqu'on a quand même accompagné plus de 10 200 clients déjà. Ça ne cesse de progresser. Donc, on arrive à ce moment un peu de scaler le processus.
11: C'est quoi les secteurs et les métiers qui sont les plus demandés statistiquement dans une plateforme comme ça?
19: Après, tous les métiers qu'on connaît tous, hein, plomberie, électricien, menuiserie, les 8 métiers de cœur. Mais paradoxalement, on a aussi des couturiers, on a eu des demandes pour travailler le cuir, la poterie. Donc vraiment, on parle de l'artisanat et non pas que de l'artisanat du bâtiment.
13: Et le gros du business pour vous, là où ça va être le plus intéressant financièrement, est-ce que c'est sur la partie grand public ou est-ce que c'est sur le pivot que vous avez réalisé vers l'assurance, où on imagine que les débouchés sont aussi considérables sur de l'après-sinistre, où on va pouvoir envoyer des artisans.
19: Exactement. Là, on est rentré énormément dans la partie assurance, hein, puisqu'on est rentré chez AXA, Abeille, Monceau Assurance et d'autres assurances déjà. Donc ça, c'est vraiment le gros du flux qui va arriver. Mais l'ambition de la plateforme, c'est vraiment de devenir le réflexe français du monde du bâtiment, comme l'a pu l'être pour Docteur, pour les Doctolib ou pour les taxis Uber. Et nous, on veut l'être pour sécuriser la mise en relation, pareil pour la partie particulière.
11: Grosse ambition pour la plateforme. Vous venez
19: Exactement.
11: De Montpellier.
19: Oui.
11: Et qu'est-ce qui vous a donné envie de faire une plateforme comme ça?
19: Alors, je suis moi-même dans l'artisan depuis 17 ans, hein, je porte cette image et je la porte fièrement, et c'est vrai que depuis 17 ans, je ne comprenais pas pourquoi encore, malgré les plateformes qui existent au demeurant par dizaines, quand on dit Carleur, quand on dit Ébéniste, il n'y avait pas un réflexe en France, comme ont pu le faire ces grandes plateformes, comme on les a citées, et pourquoi nous, les artisans, on n'avait pas le droit, ou un endroit où l'offre et la demande se retrouvent par sécurisation. Et c'est ce que j'ai j'ai voulu relever comme challenge et aujourd'hui on en est très fiers.
11: Voilà, c'est fait. Ça s'appelle Quelqu'un pour Merci. Le B2C et Quelqu'air du coup pour Exactement. Le B2P, la partie assurance. Merci beaucoup Grégory Valenci d'être venu ce matin dans le pitch.
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14: Bienvenue dans la librairie de l'écho, l'émission de BFM Business qui vous offre chaque semaine le meilleur de la littérature économique. Alors évidemment, pas d'émission sur les livres sans auteur. Ils seront nos invités dans la première partie de l'émission. Vous retrouverez ensuite nos critiques attitrés, Jean-Marc Daniel, Christian Chavagneux pour leur coup de cœur et leur coup de gueule. Toutes les études de la semaine sélectionnées par la rédaction. N'oubliez pas tous nos comptes sur les réseaux sociaux, Instagram, X, Facebook, LinkedIn. À chaque fois, la librairie de l'écho, vous y retrouverez les références détaillées de tous les livres qu'on cite dans l'émission. Et tout de suite, place aux auteurs. La France décline, la France se désindustrialise, la France s'appauvrit, la France a choisi l'oisiveté. Tout cela est malheureusement vrai. Mais dans l'histoire, la France a connu des périodes bien plus terribles et s'est chaque fois redressée. Alors comment a-t-elle fait qui ont été les héros de ces sursauts et surtout les conditions de ces sursauts sont-elles à nouveau réunies aujourd'hui? Réponse avec nos deux invités. Nicolas Bouzou, bonjour.
13: Bonjour.
14: Nicolas, vous êtes économiste, essayiste, fondateur du cabinet Asterès et vous publiez L'éternel sursaut, une histoire confiante de la France. C'est aux éditions XO. Jean-Denis Combrexel, bonjour.
20: Bonjour.
14: Vous avez été directeur général du travail, directeur de cabinet de la première ministre Elisabeth Borne. Vous êtes aujourd'hui à la tête de votre propre cabinet et vous publiez du bon exercice du pouvoir aux éditions Odile Jacob parce que le sursaut dépendra aussi beaucoup de la façon dont il sera accompagné par la haute administration dont vous connaissez tous les rouages. On commence avec vous, Nicolas Bouzou. Peu de pays alternent avec autant de constance que la France, les très bas et les très hauts, les nadirs et les zéniths. Comment est-ce que vous expliquez cette folle histoire française?
20: C'est une folle histoire, c'est ce qui la rend d'ailleurs, à mon avis, absolument passionnante. Je crois que ce sont des raisons extrêmement profondes et extrêmement lointaines. C'est-à-dire qu'au fond, notre pays, qui n'est pas très grand, qui réunit trois civilisations, la civilisation celte, la civilisation romaine, la civilisation barbare, coincée au bout de l'Europe, entre montagnes et océans, c'est forcément compliqué, c'est forcément conflictuel, ça peut pas bien se passer en fait. Et donc, il nous faut des projets politiques communs, il faut que notre énergie et notre conflictualité soit canalisé. Et d'ailleurs, cette idée, en fait, c'est une idée, quand vous en parlez au président de la République contemporain, encore vivant, ils vous le disent. Moi, je raconte ça, j'ai eu des conversations assez approfondies sur ce sujet avec Nicolas Sarkozy, qui explique très bien que quand on est président, on sent cette énergie qui peut aller vers le pire et qu'il faut en permanence essayer de canaliser. Donc, c'est le charme de la France. Quand le Japon fait une réforme des retraites, c'est un décret, personne ne s'en rend compte. Quand en France, on annonce, vous en savez quelque chose, on annonce une réforme des retraites, on est sûr qu'on va avoir 100 000 personnes pendant des mois dans la rue. Bon, on fait la réforme, hein, mais c'est ce qui fait notre charme aussi.
14: Bon, vos livres à tous les deux sont bourrés de citations formidables. Je cite André Mauroy, sur lequel vous
20: immense
14: vous appuyez
20: historien.
14: Dans ce livre. « La France est l'extrémité de l'Europe où s'arrêtaient les invasions et où se fixaient les envahisseurs. »
20: En fait, André Mauroy, il a écrit une histoire de France dont je me suis inspiré en 1943. Elle a été publiée en 1947, mais il l'a écrite en 1943. La vérité, c'est qu'il voulait se rassurer. Justement, en voyant que la France avait failli plusieurs fois disparaître. C'est l'un des rares pays, Emmanuel, qui se retrouve tellement au bord de l'abîme qu'en réalité, c'est son existence qui est... On n'en est pas là du tout aujourd'hui, hein, bien évidemment.
14: Alors, vous racontez plein d'expériences, d'épisodes historiques. Moi, ce qui m'a intéressé, c'était de voir quand même les constantes qui se répétaient à chaque fois. Et alors, franchement, quand on referme votre livre, on se dit, finalement, à chaque fois que la France s'est redressée, c'est en s'appuyant sur une espèce de triptyque, un gestionnaire compétent.
20: Oui.
14: Donc, elle s'est d'abord redressée avec l'économie, avec le libéralisme, et avec l'innovation.
20: Oui, absolument.
14: Bon, les trois critères que j'ai retrouvés, c'est ça.
20: C'est exactement ça. Et en fait, vous pouvez prendre tous les dirigeants, en effet, qui ont relevé la France, de Henri IV au général de Gaulle, en passant par Napoléon III, Et même, alors ce sera un débat avec des historiens, mais même Napoléon Ier, en réalité, ce sont des dirigeants qui avaient cette vision. C'est-à-dire un État qui fonctionne, très clairement, il faut un État qui fonctionne. La liberté économique, alors quand j'entends dire que la France n'est pas libérale, je trouve ça mais toujours absurde. Déjà, vous avez une tradition intellectuelle libérale en France, chez les économistes, hein, qui est extrêmement forte. Vincent de Gournay, Cantillon, Turgot, etc. Je pourrais vous en citer plein. À l'époque des Lumières, au fond. Et puis surtout, les dirigeants dont j'ai parlé étaient libéraux. Le plus libéral d'entre eux, ouais, pardon, étant ouais, peut-être le général de Gaulle, qui l'explique dans le troisième chapitre de ses Mémoires d'espoir de façon extrêmement détaillée. Enfin, je veux dire, il faut lire le général de Gaulle pour savoir comment, très concrètement, on redresse un pays et avec quelle vision. Il dit tout, hein.
0: Oui, mais enfin, bon, l'État a quand même une place très importante. Alors que vous reprenez oui, des épisodes, bon, Sully, Colbert, oui, Turgot, vous parlez de cet épisode assez méconnu, enfin injustement traité de notre histoire, les Trois Glorieuses. Ah, vous dites à chaque fois,
13: c'est on ma a... révolution
0: est-ce
13: préférée,
0: que c'était
13: ça,
0: pas plus libéral tout ça que le général de Gaulle?
20: Je parle sous le contrôle d'un spécialiste de la simplification, mais à chaque fois que la France fait des plans de simplification, parce que la France, comme tous les pays, elle accumule évidemment au cours de son histoire les normes, etc. Mais ça donne des résultats absolument extraordinaires. Je vous donne un exemple très concret. On est sur la chaîne des entreprises. 1867, Napoléon III fait une grande loi de simplification au fond de la création des entreprises. Il crée la société anonyme. Anonyme, qui permet de faire en sorte que, bah, quand on crée une entreprise, on soit plus responsable sur son propre patrimoine. Eh bien, c'est l'une des lois qui va préparer la belle époque française, c'est-à-dire une explosion entrepreneuriale qui va faire de nous les leaders dans le cinéma, dans l'industrie automobile pendant quelques temps, jusqu'à l'arrivée de la Ford T, et même, ce sera interrompu par la guerre, mais ce sera repris après la guerre, dans l'aéronautique. Alors, la France est un pays d'entrepreneurs. Même la France d'avant la France, d'ailleurs, au passage, les Gaulois étaient de très grands entrepreneurs.
0: Alors justement, ça c'est des choses effectivement passionnantes. Les Gaulois ont beaucoup innové.
20: Bien sûr.
0: Les ordres monastiques ont beaucoup innové au XIIe siècle. La France de la belle époque, finalement, vous le dites aussi, et même quelque part, effectivement, la France de l'après-deuxième guerre mondiale.
20: La France de l'après-deuxième guerre mondiale, c'était assez mal. La première partie des Trente Glorieuses a été ratée, mais les circonstances étaient difficiles. Mais quand le général de Gaulle revient en 58, il fait deux choses. C'est exactement ce qu'il faudrait faire aujourd'hui, d'ailleurs, c'est pas très compliqué en réalité. Il remet de l'ordre dans les finances publiques, donc il appelle Pinet, qui remet un peu d'ordre dans les finances publiques, et qui fait grosso modo un peu ce que Bayrou voulait faire quand il était Premier ministre, c'était quelque chose de cet ordre-là. Et puis, il appelle l'économiste le plus libéral de France, Jacques Rueff. Ça aussi, il le raconte dans ses mémoires. Il lui demande donc de ce qu'il faudrait faire pour relancer l'activité. Rueff fait, avec quelques experts, un plan très libéral. Je vous passe les détails. Le général de Gaulle le lit, trouve ça formidable. Il dit au gouvernement, appliquez tout. Bon, la France va connaître la deuxième partie des Trente Glorieuses, la plus brillante de tout l'Occident. Mais vous avez raison, Emmanuel, hein. La France de la belle époque, et si je veux faire un anachronisme qui va faire hurler les historiens, la France du XIIe siècle, c'est la Silicon Valley du monde. Hein. Les cathédrales gothiques, qui sont dans une cathédrale gothique, vous avez des centaines d'innovations techniques par rapport aux églises romanes. Les cathédrales gothiques, dans le monde entier, on les appelle les cathédrales françaises. Et les Anglais et les Allemands, je commets un autre anachronisme, pardonnez-moi, mais Canterbury et Cologne, ça vient après, sur le modèle des cathédrales gothiques françaises.
0: Alors, simplement, et ça c'est peut-être une différence de taille avec aujourd'hui, chaque fois que la France connaît une période brillante, grâce à l'innovation, grâce à des politiques libérales, c'est quand même après avoir connu un effondrement tragique.
20: Oui.
0: Parce que là, vous avez cité effectivement la fin du Troisième Empire, les années folles, mais entre-temps, il y a Sedan.
20: Oui, oui, on n'a pas échappé, oui.
0: Au Moyen-Âge, il y a la défaite face aux Romains.
20: Oui, oui.
0: Il y a la défaite de 40.
20: Il y a Azincourt, il y a le 10 juillet 1940.
0: Exactement. Et donc, est-ce qu'il faut en passer par ces catastrophes pour enclencher les dynamiques de redressement?
20: C'est ce qu'on doit faire mentir. C'est tout l'enjeu, c'est tout notre enjeu, en fait, à nous. C'est de ne pas en passer par là. Et c'est de faire mentir ça, c'est-à-dire de faire mentir cette idée qui est une régularité historique, mais qui n'a pas de, qui n'est pas un automatisme, si vous voulez. Voilà. Et mais force est de constater que historiquement, c'est quand la France tombe très bas, et elle tombe plus bas que les autres pays, hein, oui. Parce que Azincourt ou le 10 juillet 1940, c'est pas rien, hein, on bah en est fort heureusement très, la France de Jean très loin aujourd'hui. Voilà. Et donc, il faut éviter d'en passer par là.
0: Alors, d'où ma question, qui est une réflexion que m'avait fait Raymond Barre. Il se trouve que quand j'étais à l'Expansion, j'avais fait une des dernières oui. interviews de Raymond Barre vivant.
20: Oui.
0: C'était juste avant l'élection de Nicolas Sarkozy en 2007. Et là, je ne sais pas si vous vous rappelez du climat à l'époque, il y avait une euphorie, oui, Sarkozy va réformer l'État, vous en rappelez, vous étiez en plein au cœur de la oui. machine, etc. Et là, j'avais demandé à Raymond Barre, je lui ai dit, ça y est, les réformes, c'est maintenant. Et il m'avait dit, pas du tout. Et je lui avais dit, ah bon, mais 2012... Et en fait, il avait une phrase qui m'avait beaucoup marqué, il m'avait dit, mais il faudra que ça aille beaucoup plus mal avant qu'on ah, puisse oui. espérer que ça aille mieux.
20: C'est intéressant.
0: Est-ce que vous pensez que la France va assez mal aujourd'hui pour être... réformable et pour entamer son redressement.
20: Je pense que la France est réformable. On va en parler avec du courage, de la lucidité. Mais je vais dire quelque chose, Emmanuel, mais qui est très impopulaire. Je pense que la France va moins mal qu'on ne le dit, en réalité. Vous voyez ? Bien sûr qu'il y a des problèmes économiques, bien sûr qu'on a un énorme problème d'endettement public, bien sûr qu'il y a trop de normes, etc. Mais je pense que tous ces problèmes, en réalité, ne sont pas extrêmement compliqués à régler. Et quant à des problèmes qui semblent à nos concitoyens comme étant vraiment des problèmes insurmontables, l'organisation des services publics, l'hôpital, les problèmes d'immigration, etc. En fait, quand vous avez la chance de voyager un peu, vous voyez que dans tous les pays du monde, vous avez exactement les mêmes débats. Donc la France fait face à des défis, mais la France ne va pas très mal. Alors si votre question c'est, est-ce que aujourd'hui on est dans la situation d'Azincourt ou du 10 juillet 1940, la réponse est non, fort heureusement, et il faut se battre contre ça. Mais en même temps, nous, notre rôle... Enfin, moi, je ne vois pas mon rôle dans le débat public, Emmanuel, comme quelqu'un qui consistera à dire bah, « Attendons vraiment que tout aille mal, etc. » Ça ira mieux.
0: Votre rôle dans le débat public, Nicolas, c'est celui de ce livre qui est de dire « Jamais la France ne s'est redressée sans spasme. »
20: Oui, d'accord, mais je vous dis, je le répète, je pense qu'aujourd'hui, vous faites un peu ce que Général de Gaulle a fait en 58, c'est-à-dire, vous remettez de l'ordre dans les finances publiques, c'est pas extrêmement compliqué, vous faites un grand plan de simplification administrative, normative, etc. Et je pense que là aussi, en réalité, c'est parfaitement à notre mesure. Vous allez voir, la France, c'est ce que me disent les étrangers, la France, c'est un pays d'entrepreneurs et d'ingénieurs. On devrait être en ce moment à l'ère de l'intelligence artificielle, des robots, des biotech, etc. Mais on devrait être, sur le papier, les rois du monde. Entrepreneurs, ingénieurs. La source vive, elle est chez nous. C'est fantastique.
0: Alors, Jean-Denis Combraxel, la France est un pays d'ingénieurs. La France est un pays...
20: D'entrepreneurs.
0: D'entrepreneurs. Mais la France est aussi un pays de hauts fonctionnaires.
20: Oui.
0: Et là, on voit bien que on a effectivement dans ce sursaut... Il va falloir que l'administration prenne sa part. Et vous dites, d'ailleurs, Jean-Denis Combraxel, notre pays a aujourd'hui plus besoin de faire que de dire. Ma question, c'est pourquoi est-ce qu'on parle autant aujourd'hui et on fait aussi peu ?
1: Bah, c'est un sujet. C'est-à-dire que un des sujets, c'est que la démocratie, moi je dis souvent, c'est comme un camion. Il faut savoir conduire et il faut bien le conduire. Et maintenant, il y a beaucoup de gens qui parlent de conduire le camion, mais qui ne le conduisent pas. Donc, il faut justement, c'est là qu'il y a ce qu'on peut appeler une frustration démocratique. C'est-à-dire que les gens, les électeurs, les contribuables, les usagers entendent en permanence des responsables politiques qui font des annonces. Et dans les villages, dans les petites villes, dans les villes moyennes, y compris aussi dans les grandes villes, il y a une sorte de décalage très important entre ce que peuvent entendre les gens en termes d'annonces sur les médias et puis le concret. Et donc, c'est là qu'il y a une responsabilité sans doute, alors pas simplement des responsables politiques, mais aussi des fonctionnaires, des hauts fonctionnaires.
0: Justement, dans votre précédent livre, pour lequel on vous avait reçu aussi dans la librairie de l'Écho, vous exploriez un petit peu les rouages de la simplification, ou plutôt de la non-simplification, pourquoi c'était aussi difficile. Nicolas Bouzou nous dit bah, il faut faire en simplification, on l'a fait sous Napoléon Ier,
20: ah oui.
0: Ça n'a pas été si compliqué. Pourquoi est-ce que ce ne serait pas possible aujourd'hui de faire une espèce de grand nettoyage pour simplifier?
1: Alors, c'est possible à la condition qu'on se rend... Quoi, c'était le sujet à la fois du précédent livre et puis de celui-là. C'est possible à la condition que tout le monde ait conscience que c'est... Je ne dis pas ça pour dédouaner les fonctionnaires, loin de là, parce que je considère qu'ils ont leur part de responsabilité, mais c'est que tout le monde se rende compte que il y a une responsabilité. Autrement, une responsabilité collective. Autrement dit, quand... alors, Milei n'est pas mon modèle, hein, le président argentin, mais quand on veut supprimer une structure administrative qui est plus ou moins complexe, quand on veut modifier la composition, les attributions d'un ministère, qui est-ce qui résiste ? C'est plus souvent encore ce qu'on appelle, ce qu'il est de bon temps d'appeler la société civile que les fonctionnaires. Donc il y a un sujet, c'est-à-dire que la question qu'il faut comprendre, c'est que notre société, l'ensemble de la société française, est attachée à une certaine forme de complexité.
0: Oui, mais vous dites bien, il y a une espèce de contradiction aujourd'hui entre la demande d'État et le manque de moyens de l'État. Mais comment ce pays d'entrepreneurs et d'ingénieurs est-il devenu un pays qui s'en remet finalement, qui remet son sort entre les mains de l'État et des hauts fonctionnaires?
1: Oui, et le paradoxe, c'est que la génération actuelle de hauts fonctionnaires, quand il fut un temps, les hauts fonctionnaires, ils étaient gavés, si j'ose dire, aux 30 glorieuses, et c'était François Bloch-Linet qui écrivait des bouquins disant finalement, c'est grâce aux hauts fonctionnaires qu'on fait les réformes et qu'on fait avancer le pays. Bon, maintenant, les 30 glorieuses, c'est fini. Et les hauts fonctionnaires sont les premiers à considérer que c'est pas eux qui ont la réponse à tout, et que la vraie réponse, c'est pour reprendre l'expression de Nicolas, c'est les ingénieurs, c'est les chefs d'entreprise, c'est les entreprises.
0: Oui, mais en fait,
1: après, il y a des grosses pesanteurs qui supposent que voilà, que tout le monde tire dans le même sens.
0: Cette notion d'État profond,
1: oui,
0: elle vient pas de nulle part. Et en fait, on a l'impression, ce que vous expliquez dans votre livre, d'ailleurs, c'est qu'en fait, peut-être sans doute par lâcheté et par calcul politique, eh bien, les élus, les ministres, les dirigeants politiques ont délégué finalement une partie de leurs décisions aux hauts fonctionnaires qui, eux, n'ont pas cette légitimité démocratique, et que finalement, c'est un peu ça qu'on appelle cet État profond.
1: Oui, en même temps...
0: Vous ne croyez pas beaucoup, vous, à cette notion d'État profond?
1: Si, je crois qu'il y a des... Dans les hauts fonctionnaires, il y en a des bons, il y en a des mauvais, il y en a des pas bons. Et moi, justement, si j'écris ce livre, c'est une sorte de testament vis-à-vis des jeunes générations. Et je pense qu'il faut que les hauts fonctionnaires soient en quelque sorte obsessionnels sur l'efficacité. Et que au sein de l'État, on est dans une sorte d'obligation de moyens. Et quand on va demander à un directeur de l'administration centrale, qu'est-ce que tu as fait pour remplir tel objectif, il va vous répondre, j'ai fait des lois, j'ai fait des décrets, j'ai fait des circulaires. Et c'est pas les lois, c'est pas les décrets, c'est pas les circulaires qui font avancer le camion, pour reprendre mon expression de tout à l'heure. Et donc, il faut que on a changé l'ENA, on a changé beaucoup d'écoles de hauts fonctionnaires. Il faut que les jeunes hauts fonctionnaires aient cette obsession du résultat, qui ne se traduit pas nécessairement par des choses spectaculaires. C'est ça un peu l'enjeu, mais avoir des résultats, changer telle statistique, changer les structures, et pas simplement se dire j'ai fait tout ce que je pouvais pour.
0: Mais vous dites l'appartenance à la noblesse d'État a une contrepartie,
1: oui,
0: le courage.
1: Oui.
0: Mais qui en fait preuve aujourd'hui finalement?
1: Plus que non, peut-être qu'on ne le pense, c'est-à-dire que les hauts fonctionnaires, moi je connais des hauts fonctionnaires qui sont extrêmement courageux, alors ça se voit pas nécessairement. C'est-à-dire que je dis c'est un peu l'effet Modiano et Bernard Pivot, dans le livre, je dis que ceux qui parlent le plus de leur métier sont pas forcément ceux qui le font le mieux. Parce que pour les romanciers, c'était un peu ça, quoi. Autrement dit, je pense qu'il y a beaucoup de hauts fonctionnaires qui font preuve de courage. Mais ça se voit pas. Ça fait 45 ans que j'ai été haut fonctionnaire. Les décisions les plus courageuses que j'ai prises, personne ne les connaît. Donc, et personne ne m'en sait gré d'ailleurs. Hein. En revanche, il y a des décisions, des décisions ou des rapports que j'ai faits, tout le monde m'en parle. Je ne dis pas qu'ils ne sont pas importants, mais ce n'est pas forcément ceux-là qui ont modifié les choses. Donc, il y a une dose de courage et de volonté. Moi, je termine le bouquin en parlant de l'étrange défaite de Bloch. Hein, c'était un moment, là aussi on parlait de Monroy tout à l'heure, c'était un moment où la France connaissait des très très graves difficultés, et il y avait une sorte de faillite des élites, de trahison des clercs. Et donc je pense que l'État, ce qu'on peut appeler l'État profond, il n'est pas contre la société. du tout. Quoi.
0: En tout cas, il faut. Est-ce que vous ne pensez pas qu'il y a une confusion entre l'intérêt de l'État et l'intérêt général?
1: Bah, il ne faudrait pas.
0: Quoi, beaucoup honnêtement, on se dit, mais beaucoup de réformes sont compliquées. Regardez toutes ces hautes instances qui, finalement, on se dit, allez, on crée des comités trucmuches, oui. etc. Tout ça sert à rien. Et on se dit, finalement, on a une machine à fabriquer de la norme, de l'impôt, de la réglementation qui semble un peu aujourd'hui hors de contrôle.
1: Oui.
0: Et là, on se dit, bah, on pense à l'intérêt de l'État et on se dit mais c'est pas l'intérêt général. Moi j'ai l'impression qu'il y a beaucoup de fonctionnaires qui confondent la défense de l'État avec la défense de l'intérêt général.
1: Bah, c'est ce que j'appelle la culture du résultat. L'intérêt général c'est le résultat. Donc il faut avoir cette conscience ça, cette conscience là. Mais ce qu'il y a la difficulté c'est que on présente souvent la démocratie sous la forme de l'évidence. La démocratie, c'est pas de choisir entre une bonne et une mauvaise décision, c'est de choisir entre des décisions qui toutes présentent leurs inconvénients. Mmh. Et ça, c'est voilà. Donc, et souvent, on dit il y a la culture de l'évidence et la culture de la dérision. Tel ministre, tel gouvernement a pris telle décision, c'était évident qu'il fallait pas la prendre. Alors qu'en réalité, si on avait pris l'autre, on se serait aperçu qu'elle aussi avait présenté ses propres inconvénients. On a parlé des retraites, on peut parler de tous les sujets du moment. Gare aux partis, moi je le dis dans le livre, il faut faire attention, il y a certains partis politiques qui présentent tout ça sous le sceau de l'évidence et de la simplicité. Dans une démocratie moderne, dans une société moderne, il faut admettre que c'est ni évident ni simple.
0: Alors, est-ce qu'on peut combiner la complexité avec l'action?
1: Ben c'est pour ça que j'ai écrit le livre. C'est parce que je pense...
0: Parce qu'en même temps, quand on parle de sursaut... On se dit, sursaut, il y a besoin d'un élan, etc. Or, vous dites très... Enfin, vous, votre conviction, c'est qu'en fait, pour avancer, une bonne réforme, c'est une réforme qui doit être réalisable et raisonnable.
1: Oui.
0: Donc les grands soirs, tout ça, c'est vous n'y croyez pas du tout.
1: Moi, je dis que la meilleure façon de tuer une réforme, si vous voulez, quand vous êtes dans l'État, vous avez deux catégories de personnes qui sont opposées à la réforme. Vous avez ceux qui disent... frontalement en face de vous, je suis contre la réforme. Bon, ouais. Là, ceux-là, vous les avez. Bon. Et il y a ceux, alors ça c'est d'expérience que je parle, ceux qui viennent dire, vous avez raison, c'est une bonne réforme, mais vous n'allez pas suffisamment loin.
0: Ah oui.
1: Et ça, et le loin est tellement loin, qu'en fait, jamais la réforme sera faite. Et donc, quand je dis que c'est raisonnable, c'est pas de dire de faire des petites réformes, mais simplement de se fixer à un but... un but qui est atteignable. C'est ça le sujet. Et le sujet du livre, c'est de dire que derrière tout ça, on parlait de De Gaulle, on peut parler de Churchill, on peut parler de gens comme ça, il y a la qualité des gens. C'est autrement dit, moi, la conviction profonde de ce livre, c'est que pour avancer, c'est pas des process, c'est pas des procédures, c'est pas des organisations.
0: C'est des leaders.
1: C'est des gens qui portent, qui ont le courage, et qui ont de la qualité humaine, et qui se rendent compte que pour ça, il ne faut pas être tout seul, il faut manager d'autres, il faut partager des valeurs, il faut partager des implications. C'est ça. Et on a trop tendance, notamment en France, à parler en permanence de procédures, de lois, d'instances, et vous avez raison, on crève un peu sous les instances.
0: Mais est-ce qu'on a connu dans l'histoire quand même des grandes périodes de modernisation de l'État, assez radicales, qui ont accompagné ces grandes périodes historique. Est-ce que les conditions vous semblent réunies aujourd'hui?
1: Il y a une question, je me tourne vers l'historien, il y a une question un peu historique, c'est que, est-ce que Napoléon aujourd'hui, De Gaulle aujourd'hui, si tant est que... D'abord, est-ce que Napoléon et De Gaulle seraient élus? Je ne sais pas. Et ensuite, est-ce que cette forme de... Mais c'est une question, hein, j'ai pas forcément la réponse. Autrement dit, cette forme de figure... fonctionne véritablement dans les démocraties modernes. C'est une question.
0: Bah, encore une fois, ça ne fonctionne que quand ils émergent de situations dramatiques.
1: Oui.
0: Churchill, avant d'être le personnage d'ampleur historique qu'on connaît, a quand même pas eu un parcours politique extrêmement brillant.
13: Je
20: pense que l'histoire est très surprenante, en fait, et que des personnes peuvent surgir quand on s'y attend pas, mais vous avez aussi des personnes qui peuvent être à contre-emploi. Je prenais l'exemple de Napoléon III tout à l'heure, à mon avis, c'est vraiment un exemple emblématique. Napoléon III, il avait fait un livre, il était vaguement connu pour avoir fait un livre sur la pauvreté, il a été élu plutôt sur un programme de gauche. Or, il a été l'un des présidents les plus politique de l'offre, pour refaire un autre anachronisme, et l'Empire a prolongé cette politique.
1: Mais là, on est dans une période d'élection, puis on va l'être encore de plus en plus. Donc, quand moi j'entends, en ce moment, on est dans les élections municipales. Alors, bien sûr, on vote pour celui qui, dans le programme, est le plus proche de ce qu'on pense. Il y a des connotations, bien évidemment, politiques, et c'est normal, mais est-ce qu'on s'interroge sur la capacité de la personne à gérer une commune. Et par exemple, gérer une commune, c'est pas nécessairement la capitale. Gérer une commune de 3000 habitants, ça suppose des qualités.
0: Est-ce que vous faites une différence entre manager public et manager dans le privé?
1: Pas trop. Beaucoup moins qu'on ne pense. Alors, c'est pas, faut pas non plus verser dans la démagogie et dire que c'est la même chose, parce que il y a un mode de fonctionnement qui est différent. Mais moi, ce que je dis dans le livre, c'est que il y a pas. Je pense qu'un bon manager dans le privé serait plutôt bon manager dans le public, et inversement. Autrement dit, il y a des qualités qui sont exigées de part et d'autre, qui sont beaucoup plus proches qu'on ne le croit. Dans mon esprit, il n'y a pas une sorte de mur de Berlin entre le monde de l'entreprise et puis de l'autre côté le monde de l'administration et le monde de l'État. Il y a la qualité managériale. Moi, je dis, par exemple, une des qualités managériales, c'est le goût des autres. C'est le goût de s'intéresser aux autres, de manager. Bon, Martial, moi je dis, par exemple, une des qualités managériales, c'est le goût des autres. C'est le goût de s'intéresser aux autres, de manager.

0: dans des pays.
1: Je vais parler du rapport UF.
0: Mais juste en 15 secondes, parce que.
2: Pas plus.
0: Il y a quelque chose de très profond dans ce qui a été dit. C'est le fait que les normes, elles sont demandées par la société et même par les entreprises. Ce qui veut dire que, avant de parler des personnes, il y a tout un combat culturel et intellectuel.
2: Et parfois justifié aussi par la complexité croissante du monde. Merci beaucoup à tous les deux. Je rappelle vos deux livres. Jean-Denis Combrexelle, Du bon exercice, du pouvoir, chez Odile Jacob. Nicolas Bouzou, L'éternel sursaut, une histoire confiante de la France, aux éditions IXO. On se retrouve tout de suite pour la deuxième partie de l'émission.
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2: On se retrouve pour la deuxième partie de cette librairie de l'écho. Vous retrouverez évidemment l'étude de la semaine, d'autres travaux passionnants publiés par tout un tas d'instituts dont on vous fera le compte-rendu. Mais tout de suite, on retrouve nos critiques attitrés. À ma gauche, Christian Chavagneux, éditorialiste à alternativeéconomique.fr et grand Manitou de la rubrique livre à Alternative Économique, le magazine. Et puis Jean-Marc Daniel, professeur émérite à l'ESCP Business School, président et critique attitré lui aussi de la Société d'économie politique. Allez, on commence avec le choix de Christian, un choix historique. Christian, puisque vous avez choisi un livre qui nous raconte l'épopée de Kuhlmann, grande entreprise de la chimie, c'est aux éditions Rêve de C par Éric Langlinet.
6: Oui, pratiquement deux siècles d'existence pour cette entreprise, c'était une gageure parce que toutes les archives ont brûlé, enfin ont disparu, donc il fallait quand même arriver à trouver des choses, et les auteurs ont trouvé des choses, donc c'est vraiment passionnant. Et c'est intéressant pour ce qu'on apprend sur Kuhlmann, mais moi ce qui m'a fasciné, c'est que c'est vraiment cette entreprise, j'ai trouvé le reflet du capitalisme français en général sur les deux derniers siècles. Alors bien sûr, on commence avec Frédéric Kuhlmann, 1825, c'est un Lillois. Évidemment, le textile, c'est l'industrie phare. Ouais. Et le textile, on a besoin de chimie. Donc voilà, c'est pas un hasard que cette chimie-là, elle soit à Lille. On voit tous ces bourgeois lillois qui s'entremêlent, qui se prêtent de l'argent, qui marient leurs enfants. Donc on est vraiment typiquement dans le capitalisme du nord de la France du début du 19e siècle. Évidemment, comme ils sont dans le textile, ils sont protectionnistes. Et la signature du traité de libre-échange, ils n'aiment pas du tout. Et Kuhlmann va avoir un petit peu de mal à s'en sortir. On passe à la fin du 19e, début 20e, c'est la montée des revendications ouvrières. En plein chez Kuhlmann, on a la montée des revendications ouvrières, des premières grèves et tout ça. Donc on est vraiment dans le capitalisme français de cette époque. La Première Guerre mondiale, évidemment, comme on est au nord, les Allemands vont arriver tout de suite dessus, ils vont démonter un petit peu les usines. Mais l'entreprise va réussir à s'en sortir avec de la commande publique en commençant à attaquer le marché des colorants. Entre deux guerres, là, l'innovation retombe un peu. Mauvais placement financier avec la crise, évidemment, ça, la boîte n'est pas terrible. Et puis, on arrive à l'entre-deux-guerres, enfin, pardon, la Deuxième Guerre mondiale. Et là, la Deuxième Guerre mondiale, on a pratiquement un résumé de tout ce qui s'est fait dans le capitalisme collabo et en général du capitalisme français. C'est un désastre économique parce que l'activité, évidemment, elle chute. C'est un désastre humain parce que le patron qui était juif tient les commandes le plus longtemps possible. Il finit par se faire arrêter avec sa famille, déporté, assassiné. Et c'est un désastre moral parce qu'il reste un autre dirigeant qui, lui, va faire une des rares John Weitzer avec les Allemands, en l'occurrence avec Iggy Farben, pour faire Francolor, la fameuse société Francolor, qui va vraiment y aller à fond pour nourrir l'effort de guerre allemand. Ensuite, alors, j'ai trouvé que la dernière partie était un petit peu moins intéressante. Pourquoi ? Parce que on est dans le plus traditionnel. Il y a aussi le fait que l'illustration est un petit peu moins bonne à ce moment-là. Mais quand même, on a encore les stigmates du capitalisme français de l'époque. Les années 60, après l'ouverture du marché commun, il faut créer des champions nationaux, nous disent De Gaulle et Pompidou.

0: Pompidou. Et à ce moment-là, eh ben, on a le rapprochement entre Kuhlmann et Ugine, puis Péchinet, Ugine, Kuhlmann. Et puis à la fin, on a la nationalisation par la gauche qui essaie de redresser l'entreprise, mais ça ne fonctionne pas. Et du coup, l'entreprise va disparaître à la fin des années 90, au début des années 2000. Vraiment, ce n'est pas géographique, il manque juste une ligne, je trouve, dans les livres, mais pour nous dire, attention, les produits chimiques quand même qu'on respire, ça a détruit beaucoup la santé. Mais à part cette ligne qui manque, j'ai trouvé que c'était un beau récit historique, sans être agiographique. Hein, on nous dit que travailler chez Kuhlmann, c'était un bagne chimique, beaucoup d'accidents du travail. Donc j'ai trouvé ce livre intéressant.
1: Jean-Marc, avez-vous aimé cette plongée historique ?
2: Oui, j'ai aimé ce livre et j'y ai vu aussi une histoire du capitalisme français, mais pas exactement la même histoire que Christian. D'abord, il faut regarder le produit. Le produit, c'est un livre qui est très grand, d'une qualité d'édition exceptionnelle. C'est-à-dire, c'est un livre, vous savez, c'est donc le bicentenaire 1825, ouais. C'est le bicentenaire de l'entreprise, donc de ces livres un peu à la gloire de l'entreprise, sans être, comme l'a dit Christian, géographique. Il y a véritablement une étude historique et ils rappellent, les auteurs, qu'effectivement, c'est assez difficile de faire les histoires des entreprises, parce que les entreprises, en général, même quand elles ont des services d'archives, elles ont tendance à considérer que c'est plutôt accessoire, et donc elles peuvent en détruire quand elles ont besoin de place. Mais alors, pourquoi je dis que je n'ai pas lu exactement la même histoire que Christian ? Parce que je pense qu'on commence d'abord par un personnage qui arrive d'Alsace et qui va être traumatisé par la guerre de 1870. Son lieu de naissance va échapper à... Donc, un personnage qui a une formation de chimiste et qui crée une entreprise privée. Et progressivement, au fur et à mesure que le temps passe, on va finir par la nationalisation, et progressivement, l'État dessaisit ce capitalisme de ses prérogatives. On commence par... Alors, Kuhlmann essaie effectivement de s'insérer dans le tissu politique, donc il est conseiller municipal à Lille, il est conseiller général au département du Nord, mais il ne va pas au-delà. Il ne cherche pas à être maire de Lille, il ne cherche pas à être président du conseil général, il veut simplement être bien vu des autorités. Arrive le drame de 1914, parce que 1914, pendant 4 ans, Lille est occupée, donc l'entreprise se redéploie, et à ce moment-là, l'État crée une commission nationale des matières colorantes. Et l'État commence à se mêler des affaires. Donc, premier élément, la famille Kuhlmann est progressivement écartée, on fait venir des ingénieurs, d'abord des centraliens, puis deuxième élément, des polytechniciens. Or, les polytechniciens, c'est des ingénieurs d'État. On parle de Raymond Baird, donc Raymond Baird, il est d'abord fonctionnaire, et puis il arrive chez Kuhlmann, bon, effectivement, donc il met en place, avec sa vision de l'entreprise, à la fois il est efficace, et puis c'est aussi la capacité de donner un coup de fil à un de ses camarades de promotion qui est au ministère de l'économie de l'époque. Donc, il y a une espèce de connivence qui commence à apparaître, la famille Kuhlmann progressivement disparaît, on la voit plus, et puis on arrive effectivement la 4e République, c'est donc la mise en place, l'État, la planification, et ça se termine par la nationalisation en 81. Et donc je dis, c'est ça le capitalisme français, c'est des gens qui sont au départ créatifs, innovants, et progressivement...
1: Ils se font phagocyter.
0: Sans l'État, aurait disparu.
2: Progressivement, l'État les mange, les détruit, alors plus ou moins subtilement, il commence par leur envoyer des polytechniciens, et ensuite il les nationalise, et on n'en parle plus, l'entreprise finit par disparaître.
1: Allez, après la saga historique, la projection dans le futur, avec votre choix, Jean-Marc Daniel, le livre de François Facchini, Quelle fiscalité pour demain, aux éditions de Bouygues Supérieur.
2: Alors, c'est un livre qui est d'abord, dans sa présentation, qui est moins prestigieux. Il n'y a pas toutes ces images, il y a des graphiques. Et donc, François Facchini, donc, c'est un spécialiste de finances publiques, qui construit son livre d'emblée en disant qu'il y a une tendance naturelle chez ses collègues universitaires à être plutôt favorable à une forme d'égalitarisme fiscal. Et il dit, moi, je vais clairement expliquer pourquoi ils sont à côté de la plaque. Donc, il fait une première introduction où il explique un peu ce que sont les grandes théories de l'impôt. Et puis ensuite, il examine dans chaque chapitre un impôt, un type d'impôt, en disant c'est un bon impôt, c'est un mauvais impôt. Et à chaque fois, chaque chapitre est construit en disant voilà ce que dit plus ou moins la théorie économique, y compris avec des équations qui sont des équations d'arithmétique élémentaire, et c'est pas des équations très très compliquées à saisir. Ensuite, son point de vue, et après, deux pages qui s'appellent « Pour conclure ». Et alors, la conclusion de tout ça, c'est que il considère que l'impôt sur le revenu, l'impôt sur le patrimoine, sont des impôts qui sont à la fois probablement injuste parce qu'on leur donne une vision, notamment au travers de la progressivité, qui est une vision un peu confiscatoire. Le bon impôt, ce serait plutôt la TVA, l'impôt sur la dépense. Et de jamais oublier que le but de l'impôt, c'est de financer les dépenses publiques et que moins il y a de dépenses publiques, mieux ça vaut sur le plan fiscal. Donc c'est un livre qui n'est pas forcément dans l'odeur du temps, en disant il faut de la justice fiscale, il faut faire payer les riches, mais c'est un livre qui est à la fois bien écrit, très érudit et rassurant.
1: Bon, Christian.
0: Quand on a fini l'introduction, on sent les années 30 qui remontent et qui vont parcourir tout le livre. Alors, il y a les bolcheviks ont gagné la révolution russe, donc il faut absolument proposer autre chose qui va de l'autre côté. Donc, Ludwig von Mises, Hayek sont pas loin. Là, je pense que pour l'auteur, le programme fiscal du Nouveau Front Populaire, enfin, c'était l'équivalent des bolcheviks. Et donc, il faut absolument aller de l'autre côté. Donc, on a un programme sérieux, fiscal, mais complètement libertarien. Ouais. Jean-Marc a dit, on essaie d'évaluer les bons et les mauvais impôts. Tous les impôts sont mauvais. Hein. Je cite l'auteur, l'impôt reste un mal. Voilà, c'est la base quand même.
2: Et donc, il dit cette théorie, mais il ne dit pas qu'il partage cette théorie.
0: Oui. Il nous parle quand même de la théorie de l'impôt LA, qui nous dit quand même que, évidemment, quand on a des taux bas et une assiette large, c'est mieux, mais ça, c'est ni de droite ni de gauche. Ça ne nous dit rien sur les politiques qu'il y a à suivre derrière. Donc, on se retrouve vraiment dans cette ambiance complètement libertarienne où effectivement le bon impôt, c'est uniquement la TVA. Tous les autres, ils font s'en débarrasser. L'impôt sur le revenu progressif, alors ce qu'on vous lisez, c'est pratiquement l'équivalent des sept plaies d'Égypte. Hein. Il n'y a pas un problème au monde qui ne soit pas causé par l'impôt progressif. Il y a des passages assez orwelliens. Réduire les inégalités, c'est injuste. Enfin, vous avez des phrases un petit peu comme ça. Et à la fin, vous vous dites, OK, il défend un programme libertarien, très bien, c'est technique, c'est parfait. Mais vous, aujourd'hui, il n'y a personne qui veut mettre ça en place. Donc, si l'auteur croit vraiment à ce qu'il veut, c'est là qu'on retrouve encore une fois les années 30, il faut qu'il soit en faveur d'un programme autoritaire qui va mettre ça en place. Vous dites, encore un économiste, il ne fait pas attention aux considérations politiques. Et je me trompe, l'auteur me détrompe, parce qu'il faut aller jusqu'à la dernière page, au dernier paragraphe de la dernière page, où l'auteur nous dit, vous savez, quand la majorité ne prend pas les bonnes décisions, il faut se passer un petit peu de la majorité. Il nous cite Benjamin Constant qui dit qu'il faudra trouver une organisation politique, parce que c'est une organisation politique, qui montre que quand il y a trop de demandes sociales, il faut savoir dire non, quoi. Et donc réduire les demandes sociales pour l'État-providence et donc réduire les impôts. Et là, vous vous dites, c'est pas du tout Benjamin Constant la référence, c'est Carl Schmitt. On est vraiment dans l'illibéralisme régressif. Hein. Carl Schmitt, les années 30, 1933, qui nous dit il faut absolument donner de la compétitivité aux entreprises, donc il faut réduire l'impôt. Comme on ne peut pas réduire l'impôt à cause des demandes sociales, il faut supprimer la demande sociale, il faut un pouvoir autoritaire. Donc, on arrive à ça quand même au dernier paragraphe, mais c'est bien le principe de tous les projets libertariens. Celui-là est vraiment très sérieux, très bien organisé, c'est un vrai spécialiste, mais tous les projets libertariens ont besoin d'un pouvoir politique autoritaire pour le mettre en place.
1: Merci à tous les deux. Allez, c'est l'heure de retrouver et de mettre un coup de projecteur sur une étude qui nous a particulièrement séduit cette semaine.
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1: C'est le travail publié par le cabinet PwC, une étude événement, l'étude RH Open Fears, étude qui analyse les attitudes et comportements de 50 000 salariés dans 48 pays et qui, effectivement, a des conclusions absolument spectaculaires. On voit ça avec Nicolas Bourgeois. Bonjour Nicolas.
4: Bonjour.
1: Nicolas, vous êtes partenaire chez PwC, vous êtes le responsable de cette grande étude, alors beaucoup d'enseignements à en tirer. Allez, je commence par celui qui, moi, m'a le plus stupéfait. Ça concerne évidemment l'intelligence artificielle. Pour la première fois, l'usage de l'intelligence artificielle recule en entreprise. Plus de la moitié des salariés français n'utilisent pas l'IA.
4: Oui, et puis à peine 7% l'utilisent tous les jours. Donc effectivement, c'est un petit peu inquiétant, sachant que pour le reste du monde, on est plutôt aux alentours de 14%. Donc on utilise quotidiennement deux fois moins l'IA que, on va dire, les autres pays du monde. Et en Europe, je crois qu'on est, selon l'étude, avant-dernier. Donc alors, c'est pas une très bonne nouvelle pour l'implémentation de l'IA en France, effectivement.
1: Alors, on l'utilise moins, vous l'avez dit. Mais c'est surtout qu'on est aussi moins nombreux à considérer qu'elle augmente notre performance au travail par rapport à ce que déclarent les salariés dans les autres pays du monde.
4: Oui, alors ceux qui utilisent quotidiennement ou de manière hebdomadaire l'IA dans les grands groupes ou dans les PME ou au quotidien dans leur travail, disent quand même que ça améliore assez nettement la manière de travailler. Mais ce qui est vrai, c'est qu'on s'attendait à des progrès bien plus importants, des impacts plus importants. C'est sans doute, on va peut-être en parler, mais le fait que souvent l'IA, elle est un peu en décalage dans ses usages, dans les entreprises, on n'a pas très bien mis l'IA au service des salariés pour améliorer leur travail, au-delà de parler de productivité, simplement de faire les choses mieux.
1: Mais pourquoi ? Parce que finalement... on a laissé ça à la liberté de chacun, c'est-à-dire que chacun va bricoler avec sa petite IA sur son ordinateur.
4: Mais c'est exactement le contraire, puisqu'en fait, si on regarde les pratiques des grands groupes, ce qu'on peut constater par rapport à d'autres pays, c'est d'abord, la France est partie un petit peu en retard, il y avait quand même une forme, un peu comme sur l'époque d'Internet, une forme de décalage entre l'arrivée de la technologie et l'usage dans les entreprises. Ensuite, plutôt méfiance, impact juridique, technologie très largement anglo-saxonne, voire américaine. Et donc, on a eu une petite année de retard, en fait, dans l'adoption, comme on dit, dans la conduite du changement, dans le fait d'intégrer ces outils aux pratiques de travail. Donc c'est vraiment ça qu'on met en évidence. C'est sans doute l'hypothèse principale de ce décalage d'usage lié à la manière dont en particulier les grands groupes l'ont intégré ou sont en train de l'intégrer. C'est pas assez intégré dans les processus de travail, ça c'est très clair. Et puis, autre élément hyper déceptif, c'est que l'IA, en fait, au travail, elle est moins utilisée que l'IA personnelle. Il y a quasiment un tiers des Français qui l'utilisent tous les jours dans leur vie professionnelle. Et vous voyez, on l'a déjà dit, 7% dans la vie professionnelle. Et ce décalage-là, il est
1: un quart dans la vie personnelle. Un tiers dans la vie personnelle, c'est ça ?
4: Ouais, c'est ça, un tiers des
1: et 7% dans la vie professionnelle.
4: Et 7% seulement dans la vie professionnelle, cet écart, il est énorme. Ça veut dire qu'en fait, on trouve vraiment un usage intéressant à l'IA. Peut-être qu'on rigole avec dans la sphère personnelle, mais pas seulement. Je pense que beaucoup d'entre nous l'utilisent pour les démarches administratives, pour des trucs très utiles, pour des courriers au professeur ou à l'école de ses enfants. On l'utilise quotidiennement assez efficacement dans la sphère personnelle et le décalage, il est sur l'usage dans l'entreprise qui vraisemblablement est un petit peu trop encadré et pas assez articulé. On ne dit pas assez aux gens, tu peux utiliser tel outil d'IA pour traiter tel processus, telle tâche administrative, telle tâche technique, telle information qui va te faire gagner du temps. Donc c'est cette éducation-là, on appelle ça l'adoption, qui effectivement est un peu manquante en France.
1: Alors, autre fait marquant et peut-être autre exception française, les collaborateurs des entreprises françaises croient moins qu'ailleurs en la vision stratégique de leur entreprise et croient moins qu'ailleurs en la capacité de leurs dirigeants à atteindre leurs objectifs. Il y a une défiance quand même vis-à-vis de l'entreprise et de ses dirigeants.
4: Oui, effectivement, c'est pas une bonne nouvelle pour les dirigeants français. On peut le dire encore plus simplement que ce que vous venez de dire. Les salariés ne croient pas suffisamment dans la vision de leurs dirigeants. Et ça, c'est dommage. C'est sans doute un déficit d'explicitation de la stratégie. C'est sans doute aussi un déficit de communication. Mais c'est surtout le fait qu'au quotidien, on a du mal à relier son activité à vraiment ce que ça va changer dans l'entreprise.
1: Et pour
4: ça,
1: il y a des managers de proximité. La bonne nouvelle, Nicolas, la bonne nouvelle, ouais, c'est que finalement, les jeunes de la génération Z sont plus satisfaits au travail que leurs aînés.
4: Alors ça, c'est une super nouvelle, parce que qu'est-ce qu'on leur a tapé dessus à la Gen Z en disant qu'elle était désinvestie, qu'elle ne croyait pas au collectif, qu'elle ne voulait pas manager, etc. Bah, qu'est-ce qui s'est passé avec cette génération Z ? Bah, c'est quelque chose d'assez simple, elle a pris un peu d'âge. Et donc aujourd'hui, il y a un certain nombre de collaborateurs de la génération Z, qui ont donc 28 ans mécaniquement, et qui commencent à manager des petites équipes, qui commencent à voir l'utilité du collectif. Donc on commence à voir quand même une Gen Z qui bouge sur son rapport au travail, qui trouve par exemple que le job managérial, il est très difficile, mais il est intéressant, alors qu'avant, ils n'avaient vraiment pas envie de devenir manager, et ils croient davantage dans la performance collective, là où avant, on les faisait passer pour des égoïstes.
1: Merci beaucoup, Nicolas Bourgeois, partenaire chez PwC. Allez, tout de suite, d'autres études et d'autres chiffres.
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1: Et coup de projecteur sur cette étude événement de Cofidis, acteur majeur du crédit, qui dévoile les résultats de la deuxième édition de sa grande enquête menée en partenariat avec CSA Research sur les détenteurs de crédit en France. Plusieurs conclusions importantes. La plus importante sans doute et la plus réconfortante en ce début d'année 2026, pour la première fois depuis 2012, il y a plus de Français qui estiment leur pouvoir d'achat élevé, 23%, que de Français qui estiment leur pouvoir d'achat faible, 20% seulement. Le montant moyen emprunté des crédits à la consommation aujourd'hui est de 15 460 euros. C'est presque 300 euros de moins qu'en 2024. Donc ça aussi confirme un petit peu l'amélioration du pouvoir d'achat. Le crédit à la consommation, autre conclusion importante, est avant tout perçu comme un levier de financement de projet que comme un outil de gestion budgétaire pure du budget. Donc pour ceux qui le souscrivent, un crédit à la consommation, 90% se déclarent toujours sereins quant au remboursement de leur mensualité. Les cadres et les professions libérales sont ceux qui souscrivent le plus de crédits à la consommation. Et puis on emprunte surtout pour financer l'achat d'un véhicule ou faire des travaux dans sa maison. Et puis, point intéressant, l'Île-de-France, les Hauts-de-France et le Centre-Val-de-Loire sont les régions où l'on souscrit le plus de crédits à la conso. À l'inverse, les régions où les habitants souscrivent le moins de crédits sont la Bretagne et la Bourgogne-Franche-Comté.
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1: Et aujourd'hui, c'est celui de notre éditorialiste international, Mathieu Jolivet. Mathieu, alors vous avez choisi de nous faire voyager aujourd'hui, un road trip économique. Ça s'appelle « Les chemins de la colère ». C'est écrit par Antonio Rodriguez Castiñeira et c'est publié chez Bayard. Qu'est-ce que c'est que ce road trip économique ?
5: Alors, il faut savoir qui est Antonio Rodriguez Castiñeira. En fait, c'est un fils d'immigré de Galice. Ses parents, dans les années 60, ont fui la Galice et sont partis s'installer dans le Jura, côté Suisse.
1: D'accord.
5: Et en fait, ce qui se passe, c'est qu'il va devenir journaliste économique à l'AFP. Antonio Rodriguez Castiñeira, il va couvrir la chute de Lehman Brothers.
1: D'accord.
5: Et ensuite, il va couvrir toute la crise financière et la crise des dettes souveraines depuis les grands sommets internationaux. Donc, il va se faire tous les G20. Il va passer beaucoup de temps à Washington, au FMI, beaucoup de temps à Bercy, beaucoup de temps à Bruxelles. Et donc, il faut avoir ce profil pour comprendre le déclic de ce livre qui est lié à un choc personnel, lié à sa mère, et où il va entreprendre un road trip économique, où il va partir en taxi, départ de Galice, là où étaient ses parents.
1: D'accord.
5: Et il va refaire le chemin d'immigration de ses parents, qui va être un chemin inverse de Compostelle, pour remonter jusque dans le Jura. Et il va décider de reprendre toutes les thématiques économiques, macroéconomiques qu'il avait couvertes depuis les grands sommets, mais pour les étudier finalement à hauteur d'homme depuis son road trip économique.
1: Okay.
5: C'est ça en fait sa démarche. Et à ce moment-là, il va nous raconter cette diagonale du vide qu'il va découvrir notamment en France. Il va nous raconter tous ces villages où il va voir tous ces panneaux dont il parle non à la fermeture de la maternité, quand lui voyait quand il était enfant plutôt des slogans touristiques qui vantaient les nouveaux fromages. Il va être frappé par la désindustrialisation, par la fermeture des services publics. En fait, il va décrire dans son livre une Europe low cost. Ce qui est intéressant, c'est qu'il a l'air en fait de la découvrir. En fait, c'est des thématiques qu'on connaissait, mais dont il parlait depuis ces grands sommets internationaux. Et c'est ça qui est intéressant, c'est que c'est un livre qui mêle choc un peu intime et en même temps une sorte de mea culpa sur la manière dont il traitait ces thématiques en disant que finalement, quand on les regarde à hauteur d'homme, derrière les courbes et les stats, en fait, il y a des gens. Et il voit ce livre aussi comme une des clés de compréhension pour essayer de mieux comprendre cette colère qui monte en Europe.
1: On va poser la question franchement, est-ce qu'il a changé de bord, entre guillemets ? C'est-à-dire que est-ce que il adhérait à la vision de la mondialisation,
5: non,
1: du libre-échange,
5: en fait, c'est pas ça même. Il a pas changé de bord. Il a juste regardé par une autre fenêtre. Et moi, c'est ça qui m'a intéressé dans ce livre, c'est que ça a aussi résonné par rapport à quelque chose de personnel. On se connaît bien. Je suis journaliste économique. Moi aussi, j'ai couvert tous ces grands sommets.
1: Oui.
5: J'ai couvert la chute de les. J'ai passé énormément de temps à Bruxelles. J'ai passé beaucoup de temps à Athènes. J'ai passé beaucoup de temps à faire ça. Et il se trouve que moi, au niveau personnel, mes parents vivent en Grèce et à l'époque, pendant ces sommets-là, j'avais une vision un peu germanique en couvrant ça depuis les sommets.
1: Ah oui, d'accord.
5: Ah oui, j'avais une vision un peu germanique parce que forcément, vis-à-vis des Grecs, vous avez triché, vous devez payer. Il fallait être un peu pragmatique. Et en fait, j'ai vu à hauteur d'homme sur place en Grèce, en allant voir où vivaient mes parents, quelle était la conséquence concrète de ce qu'imposait la Troïka sur place. Et je peux vous assurer que sur place, quand vous voyez dans tous les villages les spectacles de guignols avec les méchants policiers qui sont remplacés, et je les je les ai vus, là où j'amenais mes enfants, on voyait les policiers remplacés par la Troïka, par Christine Lagarde, Draghi, Barroso, Juncker, qui étaient en papier de chiffon avec le méchant qui les tapait, et les enfants grecs en folie sur la place. J'ai vu aussi à côté de la place Syntagma, à côté du Parlement, au centre d'Athènes, ce qui ressemblait à une émeute de la faim, avec un camion alimentaire qui a été totalement retourné par des Athéniens. C'était complètement... Et si vous voulez, et moi, en fait, j'ai fait ce processus-là
1: vous
5: aussi.
1: Vous êtes retrouvé dans le livre d'Antonio.
5: Je me suis un peu retrouvé. Ça ne veut pas dire que j'ai changé de bord. C'est juste que j'ai regardé par une autre fenêtre. Et d'ailleurs, il faut avoir en tête que Christine Lagarde, elle-même, plusieurs années plus tard, avait fait un mea culpa en disant qu'elle avait totalement sous-anticipé la violence de l'impact récessif des mesures d'austérité.
1: Eh bien voilà, merci d'avoir défendu avec vos tripes, Mathieu Jolivet, ce livre qui a l'air passionnant, donc ces chemins de,
5: les
1: la colère,
5: chemins de la colère
1: d'Antonio Rodriguez Castiñeira, c'est chez Bayard. Merci Mathieu, allez c'est l'heure de nos ultimes choix.
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1: Jean-Marc Daniel, quelle est votre dernière sélection pour aujourd'hui ?
2: Eh bien, puisque nous sommes à l'approche de Pâques, j'ai choisi un livre sur le chocolat. C'est « Quel chocolat pour demain ?» de Catherine Khodorkovsky aux éditions Dunod. Donc, c'est un livre, comme souvent ces livres, alors on nous explique d'où ça vient, où on produit le cacao, tout ça. Mais il y a aussi une dimension pour une consommation plus responsable. Et donc, il y a quelques conseils sur le fait qu'on pourrait s'intéresser davantage aux conséquences sur la vie quotidienne en Afrique ou en Asie, des plantations de cacao.
1: Bon, acheter du chocolat équitable, quoi.
2: Voilà, acheter plutôt du chocolat équitable. Et n'hésitez pas à le faire parce que c'est finalement assez agréable de consommer du chocolat.
1: Voilà. Quel avenir pour le chocolat, quel avenir pour nos impôts. Allez.
0: J'aime bien quand Jean-Marc fait son environnement durable. Moi, c'est très bien.
1: Voilà, mais ça, c'est le nouveau Jean-Marc Daniel. Ça. La marguerite entre les dents. Christian Chavagneux, votre dernier choix.
0: Alors, moi, j'ai choisi Schmattes.
1: On voulait tous le prendre. Exactement. Formidable. Allez-y,
2: On adhère.
0: Ça veut dire fringue en yiddish. Donc, c'est notre confrère Guillaume Erner de France Culture. Donc, le livre, c'est à la fois une tranche de vie personnelle parce qu'on ne sait pas qu'avant d'être prof de sociaux à Sciences Po et d'être le matin allié de France Culture, il a fait du business dans le sentier, dans le milieu des fringues. C'est souvent extrêmement drôle, d'autodérision. C'est aussi une explication de comment fonctionne le textile dans le sentier dans les années 80-90, avec ses hiérarchies, ses personnages. Il y a des portraits de personnages complètement géniaux. Et puis, comme nous dit Guillaume Erner, on est dans le légal, dans le limite légal et dans le pas du tout légal. Et c'est vraiment très bien décrit. Et c'est aussi, il nous dit, vraiment une explication de la dynamique du capitalisme français des années 80-90. C'est vraiment très explicatif, il y a du fond, on rigole bien souvent, donc c'est vraiment un livre original et à lire.
1: Non mais c'est passionnant parce que c'est, en fait, il refait vivre tout le sentier.
0: Complètement.
1: Quel sentier d'ailleurs post grande époque des fourreurs, etc.
0: C'est-à-dire c'est 80-90.
2: C'est la vérité si je mens.
1: C'est un livre formidable. On a tous adoré livre. Allez, moi je termine avec le très intéressant livre collectif dirigé par Guillaume Piketty, publié par Passé Composé et le ministère des Armées. Question cruciale, comment sort-on d'une guerre? Et donc ce livre, finalement, reprend toutes les guerres, des guerres de religion aux conflits asymétriques, pour traiter toutes les problématiques de la sortie de guerre. Donc comment finalement, bien avant la fin d'un conflit, et encore longtemps après, on négocie finalement les conditions de la fin de guerre, comment gérer les ultimes violences, les politiques d'épuration, les retours de ceux et celles que le conflit a déplacés, la démobilisation culturelle, le déploiement des projets de redressement des pays détruits, la prise en charge des séquelles physiques et psychologiques, tous les aspects de la sortie de guerre. Moi, j'ai trouvé ça passionnant. Et puis, c'est effectivement l'actualité qui nous impose aussi ce choix. Merci beaucoup à tous les deux. On se retrouve la semaine prochaine. Et d'ici là, bonne lecture.
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6: Elia qui s'invite à la plage, Anthony Morel, elle pourrait sauver des vies en évitant des noyades.
7: Oui, gros enjeu, hein, évidemment. 230 000 noyades par an dans le monde, c'est la troisième cause de décès accidentel dans le monde. Et effectivement, on a une énorme pénurie chronique de maîtres nageurs sauveteurs. Et là encore, évidemment, eh bien, l'intelligence artificielle peut venir à la rescousse. Il y a un certain nombre de start-up qui se sont lancées dans ce secteur, avec notamment des outils qui permettent, j'allais dire, d'augmenter les capacités des maîtres nageurs qui sont en sous-nombre. Je pense à un outil qui s'appelle Sidebeat, qui est déjà installé sur certaines plages. C'est un outil israélien. En gros, c'est une caméra couplée à des algorithmes qu'on a entraîné à détecter des situations dangereuses. Donc, à détecter, par exemple, un baigneur en difficulté. Ah, mais non, en fait, il n'est pas en difficulté, il est en train de jouer. Celui-ci, par contre, il est en train de se noyer. Mmh. Ah, et puis là, il y a un enfant qui est en train de s'approcher d'une zone dangereuse où il y a du courant. Tout ça est détecté par l'intelligence artificielle. Et à ce moment-là, ce qui va se passer, eh bien, c'est que le maître nageur, qui, encore une fois, ne peut pas tout voir en même temps, eh bien, va recevoir une alerte sur sa tablette, son téléphone, et il va pouvoir intervenir le plus rapidement possible. L'enjeu étant de gagner les quelques secondes ou quelques dizaines de secondes qui sont absolument cruciales dans ces circonstances, comme vous pouvez l'imaginer. Alors, ça fonctionne au bord de l'océan, enfin, sur n'importe quel plan d'eau, mais il y a aussi des innovations similaires qui fonctionnent pour les piscines. Alors, là aussi, il y a des startups qui ont bien compris qu'il y avait un créneau pour notamment la surveillance des enfants. Donc là, c'est des petites caméras intelligentes qu'on va mettre à la surface, mais aussi sous l'eau, et qui vont être capables de détecter, eh bien, qu'un enfant vient de sauter dans la piscine alors qu'il n'aurait pas dû, sans la surveillance de ses parents. Et à ce moment-là, les secours vont être prévenus instantanément. L'enjeu, encore une fois, étant de sauver des vies.
6: Là, vous l'avez dit, c'est pour détecter. On voit bien le principe. Est-ce que l'IA peut aussi sauver des vies?
7: Oui, alors c'est là qu'intervient une invention géniale. On va parler de drones avec notre invité juste après. Oui. On peut faire plein de choses avec des drones. Et on peut aussi larguer des bouées de sauvetage. Alors, on a des drones largueur de bouée, et on a carrément des drones bouées, des bouées volantes, on pourrait appeler ça. Alors ça, c'est une innovation chinoise. C'est assez étonnant. Et en même temps, on se dit pourquoi on n'y avait pas pensé plus tôt. C'est un quadricoptère, mais couplé à une bouée. Donc, vous avez les petites hélices. Et puis, en même temps, c'est un objet flottant. Donc, en gros, on va pouvoir le piloter à distance, l'acheminer extrêmement rapidement parce qu'on est à vol d'oiseau et qu'on peut voler à 50 km/h, et bien, vers une personne qui est en difficulté. Et à ce moment-là, le drone va se poser sur l'eau, tout simplement. Et la personne, et bien, peut s'en saisir et attendre, j'allais dire tranquillement, peut-être pas tranquillement, mais en paniquant un petit peu moins, les secours humains. L'idée n'étant pas de remplacer les sauveteurs, mais bien de gagner, encore une fois, quelques précieuses secondes qui, dans ces circonstances, peuvent permettre de sauver une vie, tout simplement.
6: Rester à la surface, en effet. En Australie, on sert par ailleurs de caméras intelligentes pour repérer notamment les requins et prévenir les baigneurs.
7: Oui, si vous avez été traumatisé comme moi et comme beaucoup par les dents de la mer, c'est même quand je me baigne dans le Finistère, j'ai peur des requins blancs. Pourtant, il n'y en a pas beaucoup dans la région. J'ai vérifié, globalement, les requins blancs, il n'y en a pas trop. Mais en Australie, il y en a. Et là encore, on va utiliser des drones qui sont couplés à de l'intelligence artificielle, c'est-à-dire des algorithmes qu'on a entraînés à repérer sous la surface de l'eau que « Ah, ça, c'est un dauphin, ça, c'est un banc de poissons. » Et là, « Ah, attention, il y a vraiment un requin. » Et à ce moment-là, ce qui va se passer, c'est qu'il y a un mégaphone qui va prévenir les baigneurs qu'il faut sortir de l'eau. Je rappelle que les requins font en réalité très très peu de morts. Hein. C'est une vingtaine de morts par an, comparé aux moustiques, par exemple, qui en font des dizaines de milliers. C'est pas du tout les mêmes échelles. Oui. Mais il y a une phobie un peu disproportionnée des requins.
6: C'est ça, c'est une idée. Ça rassure des gens comme vous et moi, Anthony, c'est tout.
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12: Bonsoir à tous, bienvenue sur BFM Business, bienvenue dans Tech & Co, la quotidienne, et bienvenue sous le soleil de San Francisco. On est ici à l'embarcadère du Ferry Building. Le Pacifique est juste là et on vous propose ce soir encore un Tech & Co spécial depuis la Silicon Valley avec des invités passionnants. Je recevrai tout à l'heure la patronne de la French Tech de San Francisco qui va nous expliquer comment la French Tech aide justement les startups françaises et les entrepreneurs français à s'installer ici. On parlera aussi d'une boîte géniale de spatiale, c'est Loft Orbital. Je recevrai son cofondateur, il nous expliquera comment le spatial est en train de révolutionner notamment le lancement de satellites. Et puis Julia sera avec nous en toute fin d'émission. Il nous racontera son parcours d'entrepreneur de la tech, d'ingénieur, puisque ça fait plus de 30 ans qu'il est là. Voilà, Tech & Co spécial depuis la Silicon Valley. Bienvenue.
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12: Voilà, Tech & Co, la quotidienne qui vous fait vivre encore cette Silicon Valley au cœur de San Francisco avec, si vous êtes avec nous à la télé, cette vue incroyable sur le Pacifique. Nous sommes ici dans les locaux de KT Innovation. On les remercie d'ailleurs de nous accueillir pour ces petits entretiens que je vous propose maintenant. Le premier d'entre eux, ce sera avec la représentante de la France ici à San Francisco. C'est Sophie Rougerie qui nous fait l'amitié d'être avec nous. Bonsoir Sophie.
13: Bonsoir.
12: Vous êtes donc la directrice et coordinatrice de la French Tech à San Francisco. La French Tech, voilà, qui représente bien évidemment l'innovation dans le monde entier, parce que des antennes French Tech, il y en a ici, mais il y en a un peu partout dans le monde. Première question, j'aimerais que vous me racontiez un petit peu votre parcours. Vous étiez avant dans le Pays Basque, vous êtes arrivé il y a un peu plus d'une dizaine d'années ici aux États-Unis. Dans quelles circonstances s'est fait cette venue? Je crois que vous aviez des enfants, vous vouliez vraiment qu'ils s'éduquent et qu'ils apprennent ici aux États-Unis. C'est pour ça que vous êtes venu ?
13: Exactement, oui. Nous étions au Pays Basque depuis une dizaine d'années avant, chez Quicksilver. Oui. Très belle aventure.
12: Oui.
13: J'avais une petite carrière dans le corporate avec Accenture avant sur Paris. Et puis en fait, au Pays Basque, c'était le paradis, on était très bien. On était déjà entrepreneurs après Quicksilver et on s'est dit, bon, qu'est-ce qui nous manque ? Il nous manque une aventure à l'international et on aimerait que nos enfants parlent anglais. C'était pour nous la base. Évidemment, San Francisco, c'est un petit peu le cœur de l'entrepreneuriat. Ça ressemble énormément au Pays Basque, entre la baie, l'océan et la montagne. Donc, on est venu en repérage. On a adoré. On n'était pas dans San Francisco. On est sur Marin County, à Mill Valley. Voilà, un petit village. Il faut y aller si vous avez encore quelques jours. Et voilà. Et c'était il y a 11 ans. Et on ne regrette pas. On adore.
12: Vous considérez comme un enfant du pays maintenant ? C'est-à-dire que la Californie vous a adopté et vous resterez ici
13: On est devenu américain cette année.
12: Ouais.
13: On avait vraiment envie d'être libre, de se sentir libre, la chance d'avoir cette double nationalité, donc on a fait. Je sais pas. Moi, je me sens plutôt citoyenne du monde. J'adore l'aventure. J'adore découvrir différentes cultures, différents pays. Je reste quand même très attachée au Pays Basque, mais j'adore vivre ici et je me sens chez moi maintenant. Ouais.
12: Donc vous avez, on l'a compris, vous avez travaillé dans le corporate, vous avez aussi travaillé dans la communication, vous avez même une aventure entrepreneuriale, je crois, avec Magic Bed.
13: Tout à fait.
12: Dans les années 2010. Ouais. Donc là maintenant, vous êtes la patronne de la French Tech ici. Quel est votre rôle en fait ? Quel est le rôle de Sophie Rougerie à la French Tech ?
13: Ouais, alors mon travail au quotidien, déjà j'y suis depuis quelques années, c'est une des premières French Tech à l'international avec New York, on fête nos 10 ans cette année. C'est super, super agréable de travailler à la French Tech San Francisco, comme vous le voyez en étant là, il y a une belle dynamique, il y a une très belle communauté, on a un board d'une huitaine de personnes, on a des ambassadeurs, et en fait c'est tous soit des entrepreneurs, des top exécutifs ou des VC, ou voilà. Et en fait, qui sont là depuis quelques années. Et mon rôle, c'est de coordonner tout ça. Donc, en fait, je suis la seule salariée, si je suis consultante pour la French Tech. Mm-hmm. Tous les autres postes sont bénévoles. Et en fait, de créer des synergies entre les Américains et les Français, d'accompagner des entrepreneurs qui arrivent ici et de faire vivre la communauté. Donc je fais des événements, je crée du contenu, des newsletters, des interviews. Et puis on travaille main dans la main avec toutes les associations, les organisations francophones ici dans la Silicon.
12: C'est-à-dire que je suis entrepreneur, j'ai une bonne idée, j'ai envie de m'émanciper, de venir aux États-Unis, pourquoi pas dans la Silicon Valley, et ici à San Francisco. On peut contacter la French Tech, comment ça se passe? Comment on peut rentrer en contact avec vous?
13: On a des outils très à jour, notre site internet déjà, LinkedIn, ça c'est l'outil numéro un pour travailler, le réseau. Donc on peut me trouver sur LinkedIn, sur le site de la French Tech, également tous les board members qui sont là tous pour donner de leur temps. Donc Mathieu Soulet de KT Innovation et un de nos board members, Reza Malekzadeh qui est le président fondateur, qui est entre Paris et ici. Nous contacter tout simplement, effectivement je suis la personne vraiment dédiée pour répondre au quotidien par email, sur LinkedIn et ensuite on met les gens en relation. Évidemment, il ne faut pas arriver en disant je cherche un travail, j'arrive demain, mettez-moi en relation. Il faut aussi construire un petit peu sa demande, réfléchir qu'est-ce que j'attends de San Francisco, qu'est-ce que j'attends des contacts que je vais avoir. Et nous, notre aide, c'est de faciliter.
12: Vous êtes un facilitateur, c'est ça? C'est-à-dire que vous allez faire rencontrer les bonnes personnes au bon moment? C'est ça?
13: Oui, en fait, c'est de vraiment comprendre les besoins de ces entrepreneurs de ces personnes qui souhaitent vraiment venir s'installer ici, et ensuite d'identifier les personnes qui pourraient être là pour apporter un partage d'expérience, des relations. Le networking, c'est pour moi, quand on est à l'international, c'est l'action numéro une à faire quand on arrive quelque part, surtout ici, c'est de rencontrer, prendre le pouls de ce qui se passe ici, et puis ensuite, on va aider, pas simplement moi, mais on va aider les mises en relation.
12: Les mises en relation et puis aussi l'installation dans un pays qu'on connaît peut-être pas. Enfin, je sais pas, il y a sans doute des démarches, des papiers, des choses comme ça. Vous allez jusque-là dans l'accompagnement ou pas?
13: Alors, on a dans notre réseau des avocats, des experts comptables. Mmh. Et puis ensuite, c'est aussi l'expérience personnelle. Pour l'avoir vécu, quand on est expatrié, on arrive, on est... c'est vraiment la sensation que j'ai reçue en arrivant, c'était « je suis toute nue ». C'était,
12: oui, c'est ça.
13: C'était ça. Les gens ne me connaissent pas. Je ne sais pas où aller faire mes courses. Je ne sais pas où mettre mes enfants à l'école, preschool. On ne sait rien. Et donc, le réseau tant professionnel devient aussi personnel. Et donc, on n'avait pas d'amis en arrivant ici. Donc, on rencontre des gens, ils nous donnent des conseils. Mmh. Et effectivement, ça conseille, un, du choix de la preschool, deux, de faire ses courses, acheter son matelas, ou quoi, comment, trouver son numéro de sécurité sociale. Il y a des gens qui viennent en expatrié, tout compris, et il y en a de moins en moins. Et il y en a d'autres qui arrivent vraiment, comme nous, avec
12: une valise.
13: On avait notre projet professionnel, mais on a été accompagnés par toute cette communauté. Après, il y a le consulat, il y a vraiment des personnes ici qui partagent ces expériences.
12: Est-ce qu'il y a une grosse communauté justement d'entrepreneurs français ici? Et est-ce qu'elle est solidaire? D'une manière générale.
13: Alors, il y a une grosse communauté, la solidarité à fond. J'étais même agréablement surprise en arrivant. On a tous cette petite chose en disant, on vient aux États-Unis, on va pas s'entourer des Français, on va juste... Mais pas du tout, en fait. C'est le naturel qui est là. On s'attire, en fait. Mmh. Et puis, on le voit dans nos événements French Tech, toutes ces personnes qui veulent partager, tu veux lever de l'argent, je te conseille telle personne, tu cherches des bureaux, viens partager avec moi, ou donc oui, il y a une belle communauté. On est 60 000 Français ici dans la baie, donc des entrepreneurs. Imaginez, il y en a beaucoup.
12: La French Tech, comment se porte-t-elle en ce moment? Alors, quand on voit le contexte à la fois politique en France, qui n'est pas fameux, et géopolitique ici, avec un nouveau président et des méthodes qui sont différentes de celles qu'on avait avant, comment on vit ça quand on est ici?
13: Alors, je dissocie vraiment la French Tech en France d'ici. Ici, on est une entité internationale autogérée par nos partenaires. Donc, on n'a pas vraiment ce lien et cette casquette politique. Donc, elle vit grâce à nos board members et à nos ambassadeurs. Et on est totalement détaché. Donc, on ne ressent pas ça ici. Il y a la dynamique du travail, de l'innovation, de l'AI. Donc, ça, on le ressent, on le vit pleinement. Mmh. La partie politique américaine, bon, je la laisse aux commentateurs politiques, on ne la ressent pas. On peut avoir des ralentissements au niveau peut-être des visas, mais je vois toujours autant d'entrepreneurs arriver et nous demander des conseils. Et voilà, c'est sûr que c'est pas facile d'arriver aux États-Unis. C'était déjà pas facile il y a 10 ans.
14: Oui, parce qu'il y a aussi cette histoire de visa à 100 000 dollars.
13: Oui, mais il n'y a pas qu'un visa en fait. Je crois que c'est ça. Mais il y a beaucoup de visas. C'était déjà difficile il y a quelques années pour nous. Donc en fait, il faut mouiller le maillot. C'est comme tout, quand on veut quelque chose, c'est pas juste je vais aller aux États-Unis, je claque des doigts, j'arrive. Ça demande de l'argent, c'est financier ici. C'est un pays qui coûte très cher. Et donc pour venir ici, oui. C'est très compliqué, mais maintenant c'est pas impossible. Donc il suffit de trouver un bon avocat, il suffit d'avoir les moyens de venir ici, d'avoir un beau projet.
14: Il faut un avocat.
13: Et ensuite
14: quand on
13: tout
14: vient
13: se déroule.
14: Ici.
13: Oui, ouais. Même, globalement. Ouais.
14: C'est dingue parce que c'est pas du tout la même vision qu'on a quand on arrive en France, en fait. Quand on est étranger, qu'on arrive en France.
13: Ouais. Après, ça dépend du projet. Si on veut venir pour avoir une aventure, on prend un visa étudiant ou un visa autre.
14: Oui, là,
13: autre,
14: bien sûr.
13: On n'a pas besoin
14: d'avocat. À partir du moment où on se lance dans l'entrepreneuriat, il faut tout border.
13: Oui, voilà.
14: L'IA. Vous entendez que ça en ce moment?
13: Oui, c'est tous les jours. Et puis, comme vous le savez, chaque jour, il y a une innovation, une nouveauté. C'est passionnant. Moi, je suis très heureuse d'être en plein dans ce passage. Il faut être au cœur de l'actualité, pas passer à côté. Au début, c'était un peu ça. C'est même mes amis qui sont chez Meta. J'ai dit, mais comment tu suis? Il me dit, mais c'est tous les matins, c'est un update en permanence et c'est être au cœur de l'actualité. Donc, on parle beaucoup de ça, effectivement, et on a la chance d'avoir des ingénieurs français au cœur de l'action ici, et ça, c'est vraiment top.
14: Alors, quand on discute avec des personnalités que vous connaissez, comme Luc Julia ou d'autres, ou Yann Lequin, etc., c'est vrai qu'ils nous disent à chaque fois, ils répètent qu'on a les meilleurs ingénieurs au monde. L'IA, ben voilà, la France est un peu le berceau de l'IA parce que, ben voilà, il y a de très bons mathématiciens, etc., etc. Franchement, vous le ressentez ici, c'est-à-dire que on est ingénieur IA, on est un bon mathématicien, on vient ici, on peut exploser.
13: Ah oui, tout à fait. Bah, je sais pas, vous avez dû en rencontrer beaucoup hein, quand vous allez dans toutes ces grosses boîtes américaines. Mais il y a des Français partout, à des postes à l'exécutif, quoi, dans la recherche, dans les produits. Ils sont là, ils sont discrets. Parce qu'ils travaillent énormément, mais effectivement, et ça n'a pas ralenti. On parlait des Français, des ingénieurs français qui arrivent ici, ça n'a pas ralenti du tout. Il y a un vrai talent.
14: Et à part l'IA, est-ce que vous voyez quand même malgré tout d'autres tendances émerger actuellement?
13: Oui.
14: Ou est-ce que l'IA écrase tout parce que c'est vraiment le sujet?
13: Non, effectivement, mais en parallèle, tout continue. La biotech, la health tech, effectivement, mais c'est évidemment lié toujours un petit peu avec l'AI, mais la cybersécurité, en finance, il y a énormément de choses qui se passent. Dans tout ce qui est sustainability, c'est peut-être plus discret en termes médiatiques, mais si, d'ailleurs, nous, on construit un petit peu nos événements, les thématiques. Il y a des choses qui sont construites sur toute l'année, et puis on reste focus sur l'actualité, à se dire, ok, dans 2 mois, il va peut-être y avoir quelque chose sur l'Ocean Tech, parce qu'il va y avoir une annonce qui va être faite, que ça soit politique ou géopolitique, et hop, qu'on soit là au cœur de l'actualité.
14: Merci beaucoup, Sophie.
13: De rien, merci à vous.
14: Pour cette présentation de cette French Tech San Francisco qui est indispensable. Merci beaucoup.
13: Merci.
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14: Voilà, Tech & Co, toujours ici à San Francisco, au cœur de la Silicon Valley. Nous sommes dans les locaux de KT Innovation. On remercie d'ailleurs KT Innovation de nous accueillir ici avec ce cadre. Si vous êtes à la télé avec nous, qui est incroyable. Autre personnalité, j'allais dire emblématique de la tech qui est ici, c'est Cédric Hutching qui nous a rejoint sur ce plateau. Bonsoir Cédric.
16: Bonsoir François.
14: Et merci d'être avec nous. Cédric, alors, pour tous ceux qui connaissent WeSings, vous étiez à l'origine de WeSings avec Eric Carrel. Vous avez vécu l'aventure aussi de WeSings qui a été racheté par Nokia et qui après a été racheté par Eric Carrel quelques années plus tard. Ça fait quelques années que vous êtes ici aux États-Unis, je crois 8 ans, c'est ça?
16: Oui, c'est ça. Et précisément pour suite à cet événement, au rachat de WeSings par Nokia.
14: La tech, ça a toujours été votre vie, finalement?
16: Oui, ça depuis. Donc j'ai fait des études d'ingénieur en France, puis aux États-Unis, et puis je suis tombé dans le bain de l'entrepreneuriat et de la tech dès mon premier job. Ouais.
14: Donc la santé connectée, c'était WeSings au début. Voilà, on va pas refaire toute l'histoire, mais on aura en plus bientôt Eric Carrel qui sera avec nous. Donc ça c'est cool. Et puis depuis quelques années, vous avez co-créé une boîte qui s'appelle Outsight. Mm-hmm. On est toujours dans la tech. Il n'y a pas de lidar chez WeSings, peut-être un jour d'ailleurs, on ne sait pas, mais votre spécialité aujourd'hui, c'est le lidar avec Outsight. Est-ce que vous pouvez nous présenter ce que vous faites ?
16: Bien sûr, donc Outsight est une société, donc déjà on développe des solutions pour, dans le domaine B2B. Donc c'est un peu moins parlant parfois que l'électronique grand public comme WeSings, mais on développe des solutions d'intelligence spatiale. Je vais essayer de parler en bon français ici, donc je vais peut-être chercher mes mots.
14: C'est pas grave.
16: On aide nos clients qui gère des infrastructures dans lesquelles il y a des mouvements de personnes, de véhicules, à d'abord capter l'ensemble de ces mouvements dans des milieux très complexes, je pourrais donner des exemples, et faire sens de ces mouvements pour mieux concevoir des services, opérer leurs infrastructures. Donc on fait une solution d'intelligence spatiale.
14: Pourquoi tout le monde s'excite pour le LIDAR ? On a l'impression que c'est un truc qui est en train de révolutionner énormément de choses, alors dans l'automobile, mais vous en parlerez tout à l'heure parce que je crois que vous avez passé un accord avec un aéroport américain. On se rend compte que c'est quelque chose aujourd'hui qui est très important.
16: Oui, c'est vrai. Alors, en même temps, c'est à la fois ancien et nouveau. Donc, le principe du LIDAR, donc c'est un capteur qui est très particulier, qui émet de la lumière et mesure le temps d'aller-retour, donc le temps de rebond de la lumière qui a été émise, afin de mesurer les distances. Et il fait ça plusieurs centaines de milliers de fois par seconde dans toutes les directions, donc pour fabriquer une perception en trois dimensions. Donc c'est la qualité de base du LIDAR, et qui en fait un capteur très unique. C'est un capteur actif qui perçoit nativement la 3D. C'est aussi vieux le principe que le laser, mais la miniaturisation, la réduction des coûts, l'augmentation des performances a rendu ce capteur éligible à énormément d'applications, et Outsight en fait utilise ces capteurs pour déployer ces solutions.
14: En gros, si je mets un LIDAR dans cette pièce, il va pouvoir me la scanner en quelque sorte en 3D, voilà, de manière très précise, c'est ça ?
16: Exactement.
14: Donc savoir où sont les murs, s'il y a des objets qui sont les meubles, etc. Il va les voir en fait.
16: Voilà, il voit les objets et ce qui est aussi très important, il voit le déplacement des objets. Alors il voit potentiellement. Il faut un cerveau, il faut un logiciel, et c'est ce que fait Outsight. Hein. Mais donc,
14: il y a l'outil, puis après il y a toute l'intelligence derrière.
16: Voilà,
14: c'est ça.
16: Voilà, c'est ça. Donc en fait, c'est ce que notre cerveau en fait processe ou traite en permanence, c'est cette capacité à comprendre son environnement en trois dimensions, ses déplacements, les déplacements des choses qui nous entourent, et le LIDAR rend ça possible.
14: Justement, vous parlez de B2B, dans quelle, on va dire, activité le LIDAR a du sens ?
16: Alors là, dans les environnements dans lesquels, justement, il y a beaucoup de déploiements. Alors, je vais faire une digression sur l'AI, qui est un sujet qui revient souvent. Voilà, on parle souvent d'AI, on comprend bien le potentiel ou la puissance de l'AI pour traiter le langage, donc écrit, oral, pour traiter l'image. Mais il y a une nouvelle modalité, ou l'audio, donc les trois grandes modalités en fait de l'AI. Nous, on est sur la quatrième, qui est la 3D. Donc, la perception en temps réel de l'environnement en trois dimensions. Et qu'est-ce qu'on en fait ? Donc un exemple, on a des clients qui gèrent des aéroports. Les aéroports, c'est des mini-villes, en fait, dans lesquelles il y a... Donc aujourd'hui, nos clients, dans lesquels on déploie nos solutions aujourd'hui, voient passer 28 millions de passagers par an. Donc ça fait beaucoup de mouvements et beaucoup d'interactions. Et nos solutions permettent de faire sens, encore une fois, de ces interactions pour mieux concevoir le futur et planifier le futur de ces infrastructures.
14: C'est-à-dire que là, le LIDAR n'est pas sur les pistes des aéroports, il est véritablement pour scanner en fait les mouvements des foules, c'est ça ?
16: Voilà.
14: De la population ?
16: En bon anglais, on appelle People Flow Monitoring, mais donc c'est la surveillance ou la compression des flux des personnes et des objets dans une infrastructure.
14: D'accord. Ça a du sens d'avoir des lidars sur des pistes d'atterrissage, pour des avions, des choses comme
16: ça.
14: Oui,
16: bien sûr. Donc bien sûr, en fait, là où il y a du mouvement, donc il y a la notion de turnover, en fait, les temps et toutes les opérations qui sont liées autour de l'avion qui a atterri et avant son prochain décollage peuvent être surveillés aussi en extérieur par des technologies type lidar. Aujourd'hui, beaucoup ou le gros de nos applications, c'est plutôt indoor.
14: Ok, mais les caméras font ça aussi, mm-hmm. non, finalement ? Pourquoi non. le LIDAR ?
16: Alors non, pas, non vraiment, vraiment pas. C'est-à-dire que la caméra ne peut pas nativement percevoir les distances et les positions relatives des objets.
14: Oui, mais comme vous le dites, on peut rajouter de l'intelligence derrière mm-hmm. la caméra. Il y a mm-hmm. plein de start-up, d'ailleurs françaises, mm-hmm. qui sont sur ce milieu-là, ouais. et qui permettent d'analyser l'image et de la rendre plus parlante, en fait.
16: Oui, alors, et c'est vrai que dans le principe, et c'est une question qui revient souvent, et d'ailleurs, en fait, nos clients ont des réseaux de caméras déployés pour d'autres raisons, pour des raisons de sécurité, et sont très sensibles à cette promesse de dire, bah, est-ce qu'on pourrait utiliser ce flux vidéo pour faire ce que vous nous promettez de faire mm-hmm. Et en fait, très rapidement, on se rend compte que non, en pratique, ce n'est pas possible. Cette information n'est pas captée par les caméras, et ensuite, lorsque vous regardez ce qu'on appelle le workflow, c'est la manière dont traiter cette information pour essayer d'en dégager par de l'AI de la vidéo, c'est des coûts d'investissement et une complexité qui n'est absolument pas apportée, et c'est pour ça que nos clients déploient aujourd'hui des réseaux de capteurs LIDAR pour capter cette information très particulière qui est liée au mouvement.
14: L'autre force aussi du LIDAR, c'est la préservation en fait de la vie privée. Mmh. Je ne sais pas si évidemment, mmh. ça, à mon avis, ça doit être mmh. aussi un moyen fort aussi pour vous démarquer. Mmh. C'est-à-dire que le LIDAR va savoir qu'il y a quelqu'un qui passe, mais on ne saura pas qui c'est.
16: Bah, merci de relever ce point. C'est un des points uniques qui est lié à cette captation, c'est qu'elle est anonyme et elle est nativement anonyme. Donc parfois on fait des captations vidéo et on dit bon voilà on l'anonymise, mais en fait bon, l'information était là et effectivement on peut vous identifier, vous reconnaître. Et toute technologie qui utilise la vidéo pour traquer un mouvement repose sur la reconnaissance, le fait qu'on reconnaît François à plusieurs reprises et on peut en déduire son mouvement. Avec des lidars, donc d'abord on ne perçoit pas cette information, on est incapable de créer une image et de reconnaître François.
14: Vous allez voir une silhouette, c'est
16: voilà.
14: ça ?
16: Voilà, mais on ne la perd pas de vue. Et que c'est vraiment le point essentiel, c'est on ne la perd pas de vue.
14: Même dans une foule.
16: Voilà, même dans une foule, puisque le réseau, en fait, collabore, le réseau de capteurs collabore pour fabriquer ce qu'on appelle une sorte de sens de capteur virtuel sans ombre. Donc vous n'êtes jamais caché dans toutes les directions par une autre personne et on ne vous perd pas de vue. En anglais, on parle de suivi from curb to gate, donc dès l'arrivée à l'entrée de l'aéroport jusqu'à l'embarquement, okay. on ne vous perd pas de vue.
14: Mais alors, Cédric, petit scénario, je rentre dans un aéroport que vous équipez. Mm-hmm. Il y a des radars, des lidars un petit peu partout. Mm-hmm. Le premier lidar qui va être à l'entrée va me détecter. Mm-hmm. Et puis ensuite, ce sont les autres qui, comme ils discutent entre eux, mm-hmm. vont pouvoir me suivre, même si je suis dans une foule compacte, et savoir dans quelle direction je vais.
16: Donc,
14: c'est ça ?
16: Oui. Et je dirais même que c'est pas le premier, c'est les premiers lidars qui vous détectent. C'est qu'il y a déjà une collaboration. En tout point donné, il y a plusieurs lidars qui vous perçoivent, entre guillemets. Et c'est D'accord. ça qui garantit, en fait, le suivi et ce suivi qui est assez unique vis-à-vis de la vidéo. Ouais.
14: Alors, donc, vous travaillez pour comptabiliser des mouvements de foule, c'est ça, hein. Il y a d'autres usages sur lesquels vous travaillez chez Outsite ?
16: Oui, donc on a aussi des clients qui gèrent des centres logistiques, par exemple, qui déplacent donc des objets de taille importante, comme des containers, tout simplement. Et le déplacement de ces containers est suivi par une infrastructure LIDAR afin de télécommander, j'aime pas parler d'autonomie, mais de télécommander le véhicule qui déplace ces containers. Donc en fait, c'est pour ça que dès le départ, je parlais de suivi des déplacements, soit de personnes, soit de véhicules. Donc on a des clients qui gèrent des centres de logistique de manière de plus en plus automatisée grâce à une infrastructure LIDAR qui est déployée sur l'ensemble du site logistique. On a d'autres clients qui, eux, fabriquent des voitures. Donc je prends un exemple, qui fabriquent des grands constructeurs en Allemagne, qui fabriquent des voitures, qui aujourd'hui, ces voitures, à la fin de la ligne de fabrication, sont déplacées automatiquement sur des kilomètres, parce qu'en fait il faut se rendre compte qu'on parle, c'est un flux, c'est-à-dire que c'est plusieurs milliers de véhicules par jour qui sont déplacés maintenant, télécommandés grâce à une infrastructure qui a été déployée par Outsite.
14: Donc il n'y a pas le lidar dans le véhicule ?
16: Non.
14: C'est les lidars alentour qui vont pouvoir piloter le véhicule, parce
16: Exactement.
14: qu'ils vont le savoir où il va
16: Exactement.
14: Et dans quelle direction il va, ils le guider en fait.
16: Exactement. Et enfin, pour donner des ordres de grandeur de performance, c'est qu'ils savent où les véhicules vont 10 fois par seconde avec une précision telle qu'il peut le déplacer et envoyer des commandes de déplacement à chacun des véhicules.
14: Il y a un sujet aussi qui alimente un petit peu l'imaginaire et qui fait fantasmer, c'est la robotique. Mm-hmm. J'imagine que le LIDAR dans la robotique a des perspectives mm-hmm. incroyables, non ?
16: Oui, en fait, dès qu'il y a des déplacements, nous, on a, dans la première vie d'Outside, on a eu beaucoup de clients dans le domaine de la robotique et sur en fait l'idée que toute la robotique donc a besoin de cette couche de perception. Donc un robot a besoin de un robot qui se déplace a besoin de comprendre son environnement, son propre déplacement, etc. Et on a eu beaucoup de clients qui étaient dans le domaine de la robotique, mais dont la montée en échelle était plus lente que prévu, comme ça arrive parfois dans le domaine des startups. Et on s'est spécialisé dans les infrastructures, effectivement dans les opérateurs qui font bouger des objets, comme les exemples qu'on vient de donner, mais commandé par l'infrastructure. Mais vous avez raison, il y aura des lidars absolument dans toutes les applications dans lesquelles il y a du mouvement. C'est absolument certain.
14: On voit aujourd'hui des startups qui développent des robots humanoïdes. Mm-hmm. Il y aura forcément des lidars pour évidemment comprendre leur environnement. Et on comprend aussi la complexité de tout cela s'il y a plusieurs lidars dans une pièce qui pourront en fait même diriger le robot dans l'espace finalement. C'est ça qui
16: voilà, en fait, vous pointez un peu sur le ce à quoi on croit beaucoup, c'est ces déploiements hybrides dans lesquels la perception, elle est mutualisée entre l'objet lui-même et l'infrastructure. Et les deux doivent communiquer afin de déplacer l'objet en sécurité et en efficacité. Ouais.
14: Eh bien voilà, ça s'appelle Outside. Merci d'avoir pris le temps.
16: Ils doivent communiquer afin de déplacer l'objet en sécurité et en efficacité. Ouais.
14: Eh bien voilà, ça s'appelle Outside. Merci d'avoir pris le temps de nous raconter tout ça.

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6: Tech & Co, la quotidienne, nous sommes toujours là, ici, au cœur de San Francisco. J'accueille maintenant Grégoire Gambato. Bonsoir Grégoire.
7: Bonsoir.
6: Alors Grégoire, comment le présenter? Parce que j'ai un peu regardé votre parcours. Vous avez été un gros influenceur sur LinkedIn. Vous êtes entrepreneur, bien évidemment. Vous avez aussi lancé le Growth Hacking. Non, pas lancé, mais en tous les cas, c'était l'une de vos spécialités. Je ne sais pas si c'est toujours le cas, d'ailleurs. Et je ne savais même pas ce que ça voulait dire, le Growth Hacking. Et j'ai cru comprendre que c'était la frugalité dans la communication, mais la plus, comment dirais-je, la plus efficace possible. C'est hyper intéressant d'ailleurs. C'est ce que vous aviez fait aussi.
7: C'est
6: ça, toujours là-dedans.
7: Non, c'est plus ce qu'on fait maintenant, mais c'est ma vie d'avant. En fait, moi j'ai un parcours assez atypique. Et en gros, ouais, à l'époque, growth hacking puis growth marketing, j'avais eu la chance d'être le spécialiste français sur le sujet. J'étais monté assez rapidement. J'étais devenu influenceur sur LinkedIn. Ouais. Du coup, j'avais beaucoup aidé les gens à expliquer comment est-ce que vous pouvez utiliser des stratégies d'acquisition un peu malines. J'avais écrit un bouquin qui s'était très bien vendu avec Frédéric Canvé qui avait fait un énorme taf dessus.
6: C'était en quelle période ça?
7: Entre 2018 et 2022.
6: Okay. D'accord.
7: Et du coup, j'étais très connu pour ça. Et du coup, j'avais une boîte de service à l'époque qui s'appelait Germinal, qui était assez connue. On bossait avec un tiers du CAC 40.
6: Vous avez revendu après.
7: Exactement. Et en fait, je me suis rendu compte que je détestais le service. Et j'avais une petite frustration sur le fait que je me rendais compte que je jouais un peu dans ma cour. Je jouais avec la France, je rencontrais des Français, mais je me disais, je joue un peu dans l'arrière-cour. Alors que moi, j'aimerais bien jouer dans la grande cour. Du coup, après, j'ai lancé une boîte où là, on a levé de l'argent. On a lancé une boîte tech. Qui était une plateforme pour aider les développeurs qui font du logiciel libre à se rencontrer et à être financés, qui s'appelait OnlyDust. Et on bossait qu'avec des clients américains, israéliens, etc. Là, on n'avait aucun client français. On avait une communauté, on était dans plus d'une quarantaine de pays. Et en fait, et au bout de 3 ans, on a fait une bonne année 2024, on a fait 3,8 millions de revenus récurrents. Ce qui à la fois est très bien et ce qui à la fois ici est rien du tout.
6: Et c'est vrai qu'on est dans sur des échelles ici.
7: Moi mon compétiteur là sur l'activité
6: 4 millions
7: qu'on fait là,
6: d'euros, c'est...
7: Pour donner un exemple, mon compétiteur là qui est Mercor, ils sont passés de 1 à 500 millions de revenus en 18 mois annuels.
6: C'est dingue.
7: C'est ça mes compétiteurs.
6: Et c'est quoi OnlyDust?
7: OnlyDust c'est cette plateforme. Et sauf qu'on est arrivé ici, donc on a financé énormément de projets open source. L'année dernière, on a distribué plus de 15 millions de dollars de bourses à 400 projets pour financer des projets d'infrastructure sur des langages de programmation un petit peu compliqués, etc. Et en fait, on est arrivé ici et du coup, je voulais continuer l'activité ici, lever de l'argent auprès d'autres entreprises. Et en fait, il y a des labs, donc DIA, donc des Google DeepMind, des Anthropic, des OpenAI. Je peux pas vous donner les noms, mais juste pour donner, c'est ce genre de boîtes-là. Il y en a pas beaucoup. Donc peut-être que mes clients sont dans ces noms, mais je peux pas le dire.
6: Ils ont besoin, en fait, de data, c'est ça?
7: Exactement. Ils disaient, mais en fait, votre communauté de développeurs, les gars, en fait, nous, on en a besoin parce que comment est-ce qu'aujourd'hui les modèles d'intelligence artificielle font pour progresser sans entraîner? Il y a la partie pré-training, c'est-à-dire on les entraîne avant. Ça, c'est, on en a beaucoup parlé. C'est, on prend toute la donnée qu'il y a sur le web et on l'ingurgite au modèle et on essaie de les rendre intelligents avec ça. Sauf qu'une fois que tu as fait ça, tu as un enfant de 5 ans qui sait tout sur tout, qui a lu tous les livres du monde, qui a une mémoire complète et qui prend des champignons. Donc des fois, il hallucine un peu, mais c'est vraiment ça. Tu as un enfant de 5 ans en face de toi. Sauf que cet enfant de 5 ans, il sait exactement, il a le manuel dans la tête de comment est-ce que je peux courir. Comment est-ce que je peux monter les escaliers, par exemple, en courant? Mais il l'a jamais fait. Donc, il sait qu'il y a telle méthode,

0: Il y a tel truc, mais quand il essaie de le faire, il se pète la gueule. Et en fait, donc c'est là où on arrive à la deuxième phase, qui est, il le sait le faire en théorie, et on a besoin de lui apprendre.
1: Comment le transformer
0: geste.
1: Pour qu'il comprenne
0: ouais, le geste. Et ça, c'est le post-training, notamment le renforcement de learning. Ouais. Donc là, en fait, on va lui dire...
1: Et on passe de 5 ans à quel âge ?
0: Et là, bah, en fait, bah, là, on peut arriver au niveau de l'intelligence des meilleurs êtres humains, wow. sur le sujet. En quelques mois. Et du coup, comment est-ce qu'on fait ça? Bah, en fait, on va apprendre au modèle à faire tel geste qu'il n'arrive pas à faire. Donc on va apprendre à l'enfant de 5 ans, monte sur cette marche, il va y arriver, puis après on va lui dire maintenant cours, et maintenant cours comme ça, et maintenant cours comme ça, et à la fin il va être capable de courir aussi vite que Usain Bolt. Mais on va devoir lui apprendre progressivement, et nous c'est notre travail, c'est en fait d'identifier les sujets sur lesquels les modèles sont pas bons, grâce à notre communauté de développeurs. Ils nous disent, bah, par exemple, quand moi je code en Rust sur tel sujet, ça marche pas. Je dis, c'est génial, le modèle ne marche pas, on crée des problèmes, et ensuite on va les donner aux labos, les labos les utilisent pour faire l'entraînement, donc le post-training, l'entraînement après. Et du coup, elle a release la nouvelle mise à jour. Là, le modèle, il marche. Et mon boulot, c'est de faire que trouver tous les trucs sur lesquels les modèles sont pas bons. Et ensuite, le donner au modèle. Les modèles l'utilisent, ils l'entraînent. Et après, c'est fait.
1: C'est ici donc que vous cherchez l'Eldorado.
0: Ouais. Hein,
1: un peu le chercheur d'or et passer à l'échelle, finalement. Vous êtes arrivé quand
0: Je suis arrivé en janvier.
1: Ah oui, c'est tout frais, là.
0: Ouais, ouais. Ça arrive en janvier, mais...
1: Vous étiez en France avant?
0: Ouais, j'étais en France et je me disais, qu'est-ce que je pourrais faire de... Si j'étais vraiment ambitieux, si j'étais vraiment déterminé, qu'est-ce que je ferais? Moi, j'ai fait 33 ans de ma vie à Grenoble. Je suis même pas parti en Erasmus. Je parlais quasiment pas anglais. Et je me suis dit, bah, je viendrai à San Francisco. J'étais terrifié, globalement.
1: Et là, comme ça, vous êtes venu avec vos valises et...
0: Ouais, avec ma femme. Ma femme, j'en ai parlé, qui est médecin urgentiste. Valérie, okay. que je remercie parce que on en parlait en faisant du ski de rando au Ménuire. Et je lui ai dit, ça te dirait d'aller à San Francisco alors qu'elle n'était jamais dans la ville. Elle m'a dit, OK. On a fait notre demande de visa. Ça a pris un peu de temps. Ça a pris 9 mois. Mais on a rendu notre appart. On a fait une fête de départ.
1: OK.
0: Et on s'est mariés pour le visa. Et enfin, on s'aime parce qu'on est ensemble depuis 12 ans.
1: Oui, bien sûr. Mais
0: peut-être pas mariés.
1: C'était une formalité.
0: Voilà,
1: quoi.
0: C'était une formalité. Il fallait quand même le faire. Et
1: les médecins urgentistes ici, ou c'est compliqué?
0: Non, il n'y a pas de transition. Du coup, elle s'est mise à travailler pour des startups.
1: Okay.
0: Et du coup, là, aujourd'hui, elle travaille soit pour des startups, soit elle travaille pour la réserve sanitaire. Là, par exemple, en ce moment, la
1: D'accord.
0: Mayotte.
1: Okay.
0: Donc, il y a 2-3 mois dans l'année, on se voit pas. Et puis elle peut aussi travailler parfois sur des périodes courtes en France, etc. Donc bon, voilà. Mais oui, ça pose une c'est une vraie complexité. Mais on est arrivé là. Je lui ai dit, est-ce que t'aimes bien la ville? Et elle m'a dit oui. J'étais en mode bah tant mieux parce
1: tant
0: que
1: mieux.
0: sinon on était mal barré. Et ouais, au début la piscine est froide hein, parce que moi la première fois que je suis arrivé à un événement, je suis arrivé en disant bah moi voilà ce que j'ai fait, etc. À l'époque du coup on avait le business OnlyDust qui aujourd'hui on a les deux marques. On a la marque Control G pour les labos, ouais. La marque OnlyDust pour les développeurs parce qu'en fait à la fois il nous faut une communauté de développeurs, à la fois il faut qu'on parle avec les labos, d'IA. D'intelligence artificielle, donc je disais Google, OpenAI, etc. Et ce qui est drôle, c'est qu'en fait, la première fois, donc moi j'étais très content à l'époque, c'était notre troisième année, on avait fait 3,8 millions de revenus récurrents. J'ai un investisseur qui m'a posé la main sur l'épaule et qui m'a dit, ça doit pas être facile.
1: Oui, pour lui.
0: C'était ridicule.
1: Pour lui, c'était ridicule. Quoi.
0: Il m'a dit, et vous travaillez dur pour avoir le point d'inflexion, je suppose.
1: Oh là là.
0: Et il m'a dit, du coup, en mode, ben ouais, t'es mort en fait.
1: Et là, c'est quoi quand on se prend cette claque? Parce que c'est en fait, ou on se décourage, on se dit bon ok, on va retourner à Grenoble, soit alors ça nous booste pour rentrer dans la cour des grands finalement, non?
0: Bah moi, ce qui était très dur, c'est que j'étais tout seul à ce moment-là. Mon équipe était en France, donc j'avais 9 heures de décalage horaire. Et du coup, j'ai eu un mois un peu d'euphorie où j'ai dit tout est possible, c'est incroyable. Et puis au bout de 3 mois, tu te dis mais en fait, je suis pas au niveau quoi.
1: Et après?
0: Et après, bah tu te dis t'es pas au niveau, qu'est-ce qu'il faut faire pour être au niveau? Et du coup, tu commences ce process lent. De rencontrer des gens qui sont bien meilleurs que toi et tu commences à monter ton niveau sur tout. C'est-à-dire, en fait, j'avais des standards en entrepreneuriat où je pensais que la vitesse c'était ça et en fait, on m'a appris que la vitesse c'était pas ça, que la vitesse c'était ça x 3. Et du coup, par exemple, moi quand je travaillais, j'étais très content sur l'intensité de travail, sur la vitesse. En fait, j'ai dû changer tous mes standards sur tout ce que je faisais. C'est-à-dire, qu'est-ce que c'était être bon quand on raconte une histoire? Qu'est-ce que c'était travailler beaucoup? Qu'est-ce que c'était aller vite quand on fait du développement pour son produit? Et ben tout ça, j'ai dû changer mes standards et comme un pote à moi dit, je dis tout, je crois, mais la piscine est froide. C'est-à-dire, je me suis dit, mais en fait, je suis très très loin quoi.
1: Et la mer est là, elle est froide aussi.
0: La mer est là, 13 degrés.
1: Ouais, c'est pas terrible.
0: Et ouais, et du coup, j'ai dû changer mes standards surtout. Ouais.
1: Grégoire, juste une question. Quand on arrive ici, qu'on est seul, tout à l'heure, on discutait avec la patronne de la French Tech, San Francisco. Est-ce qu'il y a une communauté française qui vous a aidé?
0: Alors, il y a beaucoup de Français ici, et c'est assez incroyable parce que c'est vrai que la French Tech, je suis arrivé, j'ai vu Sophie. Sur la partie privée, il y a aussi French Founders, qui est un club privé, mais en gros, c'est vraiment les deux communautés pour moi qui comptent et qui font que, en effet, j'ai pu rencontrer des Français, genre, qui sont d'un niveau juste incroyable. Il faut faire attention parce qu'on peut vite se retrouver à parler français toute la journée qu'avec des Français, etc.
1: Oui, parce que c'est rassurant.
0: Ouais, mais c'est incroyable, hein. La French Tech, je suis arrivé ici, on fait quelques intros et en fait, on rencontre les bonnes personnes et c'est des gens, si nous-mêmes on essayait d'aller les contacter, ce serait difficile.
1: Et le Frenchie, il est considéré comment ici? Sincèrement.
0: Le Frenchie, les gens trouvent qu'on est bon, on est des bons techs, on est des bons développeurs. Et dans toutes les top boîtes, dans toutes les meilleures boîtes, dans le top 20, dans l'état-major, il y a un Français. Dans toutes les boîtes. C'est-à-dire que moi.
1: Donc c'est pas que des statistiques. Non. Ça veut dire qu'il y a un vrai savoir-faire, il y a des vrais talents français qui arrivent à se hisser au top, en fait.
0: Ah bah ici, il y a quand même des mecs qui ont monté des boîtes à plus de 50 milliards, hein, des Français. Et on n'en parle pas. C'est dommage qu'en France, on ne les connaisse pas.
1: C'est vrai.
0: Parce que les fondateurs de Datadog, les fondateurs de Snowflake, on devrait les célébrer en France et on ne les célèbre pas. Et on dit toujours, oui, la France, on a une boîte, cette boîte à 6 milliards, cette boîte à 10.
1: L'un des fondateurs de eBay est français, d'ailleurs.
0: Oui, et on ne les connaît pas. Et ici, on est bien, je pense qu'on est bien reconnus. Et je pense que la France, on est très, très bon à former des talents incroyables. On est un peu moins bon à avoir un écosystème entrepreneurial qui permet vraiment de créer des géants, pour plein de raisons. Mais du coup, c'est ce que disait le fondateur de Palantir. Il disait, mais moi, je recrute ad nauseam des Français en maths, parce que c'est des énormes brutes. Il dit, c'est dommage que la France ait pas conscience et soit pas incapable d'utiliser ce vivier de talent. Il dit, du coup, moi, je les recrute, je vais venir ici.
1: C'est pour ça que vous êtes parti aussi. Parce que finalement, enfin, bon, voilà, en France, on peut avoir peut-être cette illusion d'un plafond de verre, en fait, si on veut exploser, si on veut créer sa boîte, etc. Quel est votre point de vue là-dessus?
0: En fait, il y a un truc qui est assez simple, c'est que les meilleurs entrepreneurs français sont parisiens. Alors qu'ici, les meilleurs entrepreneurs français que je rencontre ici viennent souvent de régions. Donc en fait, il y a un...
1: Les Parisiens restent à Paris.
0: Les Parisiens restent à Paris parce qu'ils sont dans un endroit où ils ont fait les grandes écoles, ils sont reconnus ils sont dans un système élitiste et qui sert très bien la France. Et moi, comme j'ai pas réussi à rentrer dans un système élitiste, hein, j'ai raté mes concours, hein, je vais pas dire, j'aurais bien aimé faire HEC ou Polytechnique. Et ben, je suis venu ici et ici, en fait, pour un Américain, bah, je suis comme vous quand vous regardez un Bulgare et qui vous dit l'université qu'il a fait, vous en avez rien à faire. Et ben ici, c'est exactement pareil. Ils disent, mais moi que t'aies fait Polytechnique, HEC ou le master en droit à Grenoble, je sais pas ce que c'est. Je connais pas ta ville. Pour moi, Paris, c'est juste Tour Eiffel, baguette. Donc du coup,
1: les diplômes sont pas importants.
0: Les diplômes sont importants au sein des Américains, pour les Américains.
1: Mais quand on est étranger,
0: on va
1: juger sur pièce, en fait.
0: Ils vont beaucoup plus juger sur pièce, notamment pour les entrepreneurs. Bien entendu, c'est pas parfait.
1: Donc on peut être autodidacte ici. Oui, et réussir.
0: Oui, j'ai vu des autodidactes qui gagnent très très très très bien leur vie. Par contre, ce qui est compliqué à comprendre avec les US, c'est qu'il y a pas de plafond. C'est ce qu'on disait à l'instant, mais il n'y a pas de plancher. C'est-à-dire que
1: plus dur
0: moi,
1: sera la chute.
0: Ouais,
1: en fait,
0: plus dur. Moi, que je suis arrivé ici, au début, j'arrivais en disant bah moi j'ai fait un master, moi j'ai fait ci, moi j'ai fait ça, moi j'ai écrit un livre. Les gens disaient mais je m'en fous en fait.
1: Ouais.
0: Du coup, je suis vraiment reparti du plancher. Et du coup, je me suis rendu compte que oui, c'est comme quand je venais sortir de quand j'avais monté ma première boîte, que j'avais zéro d'utilisateur, etc., et que les gens me regardaient en mode t'es qui, t'es personne. Et ben ici, je suis redevenu personne. Et il y a vraiment cette violence de la société américaine qui est si on délivre en permanence, les gens ont envie de nous parler. Mmh. Si on n'est pas intéressant, les gens ne nous parlent pas. Et d'ailleurs, ça se voit dans les événements. Ils sont très très forts. Ils vous posent deux questions. Et si c'est pas intéressant, ils se cassent.
1: Tout de suite.
0: Parce moi, j'ai fait une soirée, j'ai parlé à 30 mecs. Il n'y en a aucun qui m'a parlé plus de 2 minutes.
1: C'est mauvais signe alors s'ils vous parlent plus.
0: C'est mauvais signe, c'est qu'ils s'en foutent.
1: Ouais,
0: du coup, il faut arriver à comment est-ce qu'on arrive à les intéresser en fait. Comment est-ce qu'on travaille son pitch et comment est-ce qu'on délivre. Parce que si on n'a pas de clients, et en fait, ils sont très bons, ils disent. Et du coup, la dernière fois qu'on s'est parlé, c'était à 6 mois, t'en es où? Et si on voit qu'on n'a pas délivré,
1: hop là,
0: à plus.
1: À bientôt. Merci beaucoup, Grégoire.
0: Merci.
1: C'était cool. Ça durait plus de 2 minutes là.
0: Ouais.
1: Merci, c'est sympa. Only Dust et Ctrl G. Et plein de réussite ici à San Francisco. C'est un signe, le ciel se lève. Il commence à faire beau. C'est trop cool.
0: Ouais, c'est pas toujours comme ça.
1: Ouais, c'est ça. On va parler d'espace dans un instant dans Tech & Co pour terminer cette émission spéciale depuis la Silicon Valley.
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1: On va parler Space Tech, vous savez que c'est un sujet qu'on aime beaucoup ici, on va en parler avec une boîte véritablement qui porte ce sujet-là. Il s'agit de Loft Orbital et j'ai le plaisir d'accueillir Pierre Damien Vaujour. Bonsoir Pierre Damien.
3: Bonsoir, merci de me recevoir.
1: Et merci de nous recevoir, parce que vous êtes chez vous ici, San Francisco, nous, voilà, pendant 48 heures, et puis après, on va redevenir parisien. Vous êtes donc le CEO et le cofondateur de Loft Orbital, une très belle boîte dans la Space Tech, spécialisée dans les satellites, on va en parler dans un instant. Mais J'aimerais m'intéresser à votre parcours. Vous êtes originaire de Toulouse, qui est un peu le berceau aussi de l'aérospatial finalement, avec des boîtes mythiques bien évidemment qui sont là-bas. Est-ce que vous pouvez nous raconter un petit peu votre parcours ?
3: Oui, bien sûr. Ben, j'ai commencé mon parcours en tant qu'ingénieur spatial. J'étais à une école à Toulouse qui s'appelle Super-Héros.
1: Oui. J'ai
3: fait une deuxième partie aux États-Unis, à l'université au Michigan. J'ai commencé ma carrière...
1: Très vite les US.
3: Très vite les US. En fait, j'ai commencé de manière assez internationale. J'ai commencé en Europe. Oui. Je travaillais à l'Agence Spatiale Européenne, qui est l'équivalent de la NASA pour l'Europe. Donc j'ai travaillé aux Pays-Bas, j'ai travaillé en Suède. Ensuite, je suis allé aux États-Unis. J'ai travaillé pour une fondation qui s'appelle la Fondation X-Prize, qui permet de débloquer des situations où le secteur privé et le secteur public sont bloqués. Donc ça, c'était extrêmement intéressant. En faisant ça, j'ai eu l'occasion de travailler avec le directeur de NASA à l'époque, qui m'a proposé de venir travailler pour lui dans le centre de recherche de la Californie en face de Google à Mountain View. Et donc, j'ai déménagé pour aller travailler là-bas. J'ai passé quelques années à NASA. Étant dans la Silicon Valley, tous mes amis créaient leur propre société. Et donc, j'avais envie de rejoindre une start-up. Il y a une start-up qui s'est créée dans le spatial que j'ai rejoint, qui s'appelait Spire, qui en 2021 a fait son entrée en bourse. Et depuis, j'ai créé Loft Orbital il y a à peu près 7 ans.
1: Et vous êtes ici depuis une dizaine d'années, c'est ça ?
3: Je suis ici depuis une dizaine d'années, toujours très international. Donc même aujourd'hui, en fait, on a des opérations à San Francisco, Colorado, Toulouse, Abu Dhabi. On est à Singapour aussi.
1: Okay.
3: Et donc en fait,
1: vous êtes plus souvent dans les avions que dans les. Dans votre domicile, en fait.
3: Je suis beaucoup en déplacement, ce qui est aussi un challenge par rapport à tout ce qui est empreinte carbone, etc. On essaie de faire attention tout de même, même si on est une boîte internationale. Donc on essaye d'avoir pas mal d'initiatives au niveau de la société.
1: Optimiser. Voilà,
3: exactement.
1: C'est ça.
3: Qui permettent de minimiser l'impact carbone sur le sujet.
1: Loft Orbital est une boîte française.
3: On a plusieurs sociétés. On est un groupe.
1: Oui.
3: On a une société française. On a une joint venture à Abu Dhabi avec le gouvernement émirati.
1: Okay.
3: On a une société américaine et on a une filiale de notre société américaine qui sert à servir la défense américaine, dans laquelle on a les clearances, donc les habilitations top secret, secret et confidentielles compartimentées, qui est une société séparée, qui est une filiale 100% possédée, mais qui est une filiale séparée dans laquelle il n'y a que des Américains et avec dans un environnement top secret.
1: Qu'est-ce que fait Loft Orbital ? C'est quoi votre job ?
3: Alors notre vision, c'est de changer un peu la façon dont l'industrie spatiale opère, qui a été relativement peu changé depuis une cinquantaine d'années. Et ce qu'on essaye de faire, c'est de devenir une vraie société d'infrastructure spatiale. De la même façon que AWS, Azure, Google Cloud, tous ces hyperscalers qui sont des sociétés de cloud, ont permis à l'ensemble du monde de développer, déployer et faire tourner des applications sur leur infrastructure. Mmh. On fait la même chose, mais dans l'espace. Donc, on rend simple le fait de déployer soit des charges utiles. Par exemple, la NASA va nous donner une caméra qui suit la température de l'océan ou la température au-dessus des pôles. Ou une société commerciale va nous donner une radio qui permet de prédire le climat ou prédire la météo, plus simplement. Ou tout simplement de déployer des applications logicielles, uniquement des applications d'intelligence artificielle, à bord de nos satellites. C'est vraiment comme le cloud dans l'espace, où on permet à des clients finaux d'avoir des informations en temps réel sur ce qui se passe. Donc de la même façon qu'on peut demander à ChatGPT ou à Google une question sur ce qui s'est passé hier, avant-hier, l'année dernière, nous ce qu'on veut offrir, c'est qu'on puisse poser des questions en temps réel. Donc ça veut dire, dis-moi, dès qu'il y a un feu de forêt qui commence dans le parc national du Vercors, dis-moi combien il y a d'avions en ce moment à Charles de Gaulle. Dis-moi, dès qu'il y a une petite embarcation qui part d'une plage au Moyen-Orient.
1: Mais les satellites qui vont avoir ces caméras ne vous appartiennent pas, c'est ça ?
3: Si, on est propriétaire des satellites.
1: Ok, d'accord.
3: On est propriétaire de l'infrastructure. Donc, on est vraiment comme...
1: Donc, vous lancez vos propres satellites.
3: Exactement. On possède et on opère notre propre flotte de satellites.
1: D'accord. Et aujourd'hui, vous en avez combien, les satellites ?
3: Alors, aujourd'hui, on en a une quarantaine en production. On en a 7 en orbite.
1: Ok.
3: Et on en lance une douzaine l'année prochaine.
1: Alors, vos clients, on a bien compris que c'était des capteurs, des photos, des caméras, des choses comme ça. C'est qui vos clients ? Il y a donc une partie défense, j'imagine, parce qu'en plus, dans ce contexte géopolitique incertain et de conflit, ça doit être une part de plus en plus importante dans votre business, non ? Ça ?
3: Alors, pas forcément une part de plus en plus importante, mais il y a certainement de plus en plus de demandes. Le spatial, de manière générale, et c'est un peu... On peut le regretter, mais la réalité que ça sert à adresser les challenges à l'échelle globale, à l'échelle du monde entier. Donc les deux use cases principaux qui augmentent la demande pour notre business, c'est un, tout ce qui est climate change. Donc on va dire données météo pour la prévision météo, données climatiques pour la compréhension du changement climatique à l'échelle globale, ouais. Et puis tout ce qui va être réponse aux enjeux climatiques. Donc réponse à l'inondation, réponse à la détection, prévention de feux de forêt, etc.
1: Parce qu'avec le réchauffement climatique, on se rend compte qu'il y a des épisodes météorologiques inédits.
3: Hein, exactement.
1: Plus de tempêtes, plus de canicules, des choses comme ça. C'est ça aussi, à mon avis, à votre avis, qui pousse toutes ces boîtes à investir là-dedans, dans ces capteurs.
3: Beaucoup de nos clients, en fait, sont des sociétés ou des gouvernements qui utilisent notre infrastructure, okay, pour pouvoir mieux répondre à ces enjeux.
1: Des assurances aussi?
3: Nos clients directs ne sont pas des assurances, mais on a certains clients qui fournissent de l'information, okay, pour des compagnies d'assurance.
1: Okay.
3: Mais c'est un marché, en effet, qui est important. La deuxième partie, en effet, c'est la défense, dans un environnement géospatial qui est en train de changer beaucoup, où il y a beaucoup de demandes de souveraineté. Et c'est pour ça que c'est important pour nous d'être capable de fournir des solutions souveraines en France, mais aussi à Abu Dhabi, aussi aux États-Unis, aussi en Asie du Sud-Est.
1: La multiplicité de joint ventures et de sociétés, pour qu'il y ait quand même une espèce de que tout ça soit isolé, en fait. C'est
3: voilà,
1: ça,
3: en fait, la stratégie, c'est de s'appuyer sur une supply chain en France et sur du talent en France. Okay. Donc, on est un client important de la plupart des acteurs français, donc Safran, Thales, Airbus, mm-hmm, la plupart des startups françaises. On est des clients importants pour eux. Et on déploie ses capacités pour en faire une solution complète d'infrastructure qu'on vend à l'export. Et donc on vend à Abu Dhabi, qu'on vend aux États-Unis, qu'on vend en Asie du Sud-Est.
1: Vous démocratisez aussi justement l'exploration, en tout cas par l'espace, parce qu'on se rend compte qu'il y a de plus en plus de start-up aujourd'hui qui essaient de faire baisser en fait le coût, à la fois du lancement des satellites, mais aussi de la fabrication des satellites. Vous faites partie aussi de cette nouvelle génération?
3: En partie, oui. En fait, ce qu'on essaye de faire, c'est pas tellement de faire quelque chose qui va être 20% plus cher, 20% moins cher, ça serait mieux, 20% plus rapide, 20% plus performant, mais à l'inverse, de changer fondamentalement la manière dont on peut utiliser l'asset. Quand on utilise le cloud aujourd'hui, c'est pas parce que le serveur qui tourne sur un data center d'Amazon est 10% moins cher ou 10% plus performant. C'est parce qu'Amazon a créé la couche d'abstraction qui permet de rendre facile le fait de déployer des applications dessus. Et ça, c'est une notion qui est évidemment constante dans le software, dans l'IA, dans le cloud, qui est complètement inexistante dans le spatial. Et donc on essaye d'amener une mentalité des best practices du software, de l'industrie software, et de l'amener dans le spatial. C'est vraiment ça ce qu'on essaye de faire.
1: C'est-à-dire qu'en fait, quand vous lancez des satellites, ce sont des satellites qui ont une multiplicité de missions, finalement, avec plusieurs clients. Ou est-ce que, par exemple, je sais pas, vous avez un Safran qui va vous dire « lance-moi ce satellite, il n'est que pour moi ».
3: Alors on a les deux. On fournit à la fois des satellites dédiés pour certains clients qui payent pour l'ensemble du satellite.
1: Et là vous les fabriquez, c'est ça?
3: On achète plusieurs parties, notamment la supply chain française. Par exemple, vous avez mentionné Safran, on achète des caméras à Safran, on achète des radios à Safran, on va acheter des bus à Airbus, etc.
1: D'accord.
3: On met tout ça ensemble en utilisant nos produits qui nous permettent d'avoir une solution d'adaptateur universel, de faire voler de manière très simple et très rapide des charges utiles qui autrement prendraient très longtemps. Donc oui, c'est exactement ce qu'on fait. Des solutions dédiées pour des clients, des solutions en ce qu'on appelle la solution rideshare. Donc il y a plusieurs clients à bord, on fait voler plusieurs caméras, plusieurs radios, plusieurs lasers à bord. Et puis on offre aussi une solution de constellation. Donc une constellation, c'est une flotte de satellites dédiés. Donc un client qui va dire, moi je veux avoir... Par exemple, on a un de nos clients qui est une société canadienne qui nous paye à peu près 200 millions de dollars pour avoir une constellation de 10 satellites dédiés pour eux, pour l'agriculture. Donc ils ont un ensemble de caméras à bord qui permettent de détecter la maturité, le type, la santé des champs agricoles à travers le monde.
1: C'est quoi l'innovation qui vous bluffe le plus en ce moment? C'est l'IA justement qui, adossée à toutes ces données, arrive à récupérer en fait des informations, à prédire des choses. C'est la qualité des capteurs qui s'améliore de mois en mois ou d'année en année, qui permettent de voir des choses qu'on ne pouvait même pas imaginer voir auparavant. Qu'est-ce qui vous bluffe en ce moment?
3: Oui, l'IA, c'est sûr que c'est bluffant. C'est une capacité qui change, à mon avis, avec le même impact qu'a eu Internet sur la société. Je pense que l'IA aura un impact du même ordre de grandeur, ce qui est vraiment majeur pour la société.
1: C'est en train de transformer tous les secteurs, quasiment.
3: Oui, mais comme Internet, aujourd'hui, imaginez faire quoi que ce soit sans avoir email, ou sans téléphone portable. Enfin,
1: c'est compliqué.
3: C'est une autre société. Donc oui, on voit l'IA qui est un facteur vraiment important. Il y a probablement... Les gens en parlent beaucoup. Je pense que beaucoup moins de gens comprennent vraiment ce qu'on fait dans l'IA par rapport au nombre de gens qui en parlent. Mais c'est clairement une tendance qui arrive, qui est très forte. Et donc, il faut arriver à bien se positionner pour prendre ce que ça a de meilleur à offrir, tout en faisant attention à ne pas tomber dans le hype de choses qui n'ont aucun sens.
1: Vous parliez tout à l'heure de, justement de l'empreinte carbone du fait de vos déplacements, mais le spatial a un impact au niveau de l'empreinte carbone. C'est quelque chose que vous... ça doit être compliqué, parce que un déchirement, finalement, parce que c'est votre business de lancer des satellites. Mais on voit qu'il y en a de plus en plus. Quand on voit un Elon Musk et bientôt Jeff Bezos qui vont lancer des milliers, voire des dizaines de milliers de satellites, quel type de réflexion ça vous porte ?
3: Alors, c'est un point important. C'est intéressant parce qu'on est une société avec voilà, très multiculturelle et qui est très attachée à ça. Donc pour nous, c'est une valeur qui est essentielle. Ce qui est intéressant, c'est que souvent la perception des gens, c'est de se dire ben, quand on lance un satellite, il y a une fusée qui décolle, ça crée des émissions de gaz. Ce qui est vrai, mais ce qui est extrêmement déminimé, ce qui est complètement minime. Ce qu'il faut bien voir, c'est l'ensemble des informations qu'on a sur le changement climatique aujourd'hui, ça vient du spatial. L'ensemble des informations qu'on utilise pour la météo, ça vient du spatial.
1: On va polluer un peu pour, en fait, un bénéfice qui est beaucoup plus important, en fait.
3: Oui, mais il y a un facteur de... C'est pas un facteur de 1000 ou d'un million, c'est de l'ordre de plusieurs milliards, le facteur de différence entre deux. C'est-à-dire que ce qu'on va émettre pour émettre satellite, c'est...
1: C'est vraiment... C'est un pouillème, comme on dit.
3: C'est vraiment pas... Mmh. C'est pas significatif du tout. Par contre, là, aujourd'hui, par exemple, on fait voler plusieurs missions pour la NASA... pour avoir des informations infrarouges sur la température au-dessus des pôles, la température au-dessus des océans. On a une société commerciale qui fournit des informations pour les modèles météo. Toutes les 6 heures, quand vous avez la météo qui est mise à jour, ça utilise des données d'un de nos clients qui vole sur un de nos satellites. Et donc ça, c'est des choses qui sont extrêmement importantes. Donc on pense avoir un impact vraiment très très bénéfique.
1: D'accord.
3: Donc c'est pas du tout un déchirement, au contraire c'est un encouragement. C'est ça qu'il fallait bien voir.
1: Mais après, il y a ces débris de satellites, parce qu'on le sait, un satellite a une durée de vie. Quand il est en basse orbite, il dure moins longtemps que quand c'est un satellite qui est en orbite géostationnaire. Ça crée des déchets, etc., etc. Vous êtes sensible à ça aussi ?
3: Oui, bien sûr, c'est un sujet qui est de plus en plus important avec l'avènement des méga-constellations.
1: Oui.
3: C'est vrai qu'il faut bien voir qu'en un an, SpaceX a lancé plus de satellites que l'ensemble de l'humanité depuis qu'elle existait. Donc, il y a une croissance qui est complètement exponentielle. C'est d'ailleurs ça qui est intéressant
1: point de vue, d'ailleurs,
3: pour les investisseurs, etc.
1: Et pour Starlink, tout ça. C'est nécessaire, ce que fait Elon Musk, ou c'est démesuré ?
3: Ce que SpaceX a fait, surtout avec sa capacité à lancer des fusées de manière régulière, c'est exceptionnel. Il n'y a pas une seule boîte, un seul gouvernement qui a réussi à faire ça depuis jamais.
1: Oui, bien sûr.
3: Donc c'est vraiment exceptionnel. Il faut bien voir que SpaceX lance une centaine de fusées par an.
1: Oui. Ça devient commun. Et...
3: L'Europe en lance quelques-unes par an.
1: Oui, bien sûr. Bien sûr.
3: Un facteur énorme. Donc c'est... Sans parler du personnage en lui-même,
1: qui est devenu
3: beaucoup plus controversé, on va dire, depuis les 12 derniers mois, ce que SpaceX a fait, c'est absolument exceptionnel. Maintenant, pour la question des débris spatiaux, faut bien voir que nous, on va lancer quelques dizaines de satellites, encore une fois, par rapport à des dizaines de milliers, c'est peanuts, et surtout, nos satellites sont en orbite basse. C'est-à-dire qu'ils vont rentrer dans l'atmosphère au bout de 7-8 ans, dans tous les cas, et même si on voulait, on n'aurait pas la capacité de les garder en tant que débris spatiaux. Donc, tant qu'on est en orbite basse, on s'assure que le satellite rentre de manière naturelle dans l'atmosphère, brûle et se désintègre, et c'est une condition nécessaire pour obtenir une licence. Donc c'est même pas est-ce que Loft, est-ce que moi, est-ce que le management care about it. Est-ce que c'est important pour nous. C'est juste en fait, c'est nécessaire par rapport à la régulation. Donc il n'y a même pas de question à se poser.
1: Voilà, ça s'appelle Loft Orbital. Merci beaucoup Pierre Damien. Pierre Damien Vaujour, donc vous en êtes le cofondateur et le CEO.
3: Merci beaucoup.
1: Merci.
3: Bonne soirée.
1: Voilà, et après l'espace, on va revenir pas très loin d'ici, on va aller du côté de Palo Alto, rencontrer quelqu'un que vous connaissez si vous êtes un fidèle de Tech & Co, c'est Luc Julia qui sera avec nous. Et Luc Julia nous racontera un petit peu sa vie à Palo Alto, ça fait plus de 30 ans qu'il est ici. Il nous racontera son parcours, quelques minutes qu'on passera avec Luc Julia, juste après cette petite pause. À tout de suite.
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1: Allez, on poursuit notre Silicon Tour ici, dans Tech & Co, la quotidienne sur BFM Business. Petit détour par Palo Alto. Avec quelqu'un qu'on aime beaucoup, vous le savez, ici dans Tech & Co, c'est Luc Julia qui nous fait l'amitié de nous recevoir chez lui. Salut Luc.
10: Bonjour François.
1: Merci de nous recevoir. Alors, on est ici dans un cadre un peu champêtre, petit jardin japonais, etc. On est dans tes bureaux, enfin tu as quelques bureaux ici juste au-dessus. Tu vis ici aussi.
10: Et, pas dans les bureaux. Oui, mais...
1: Pardon ?
10: Pas dans les bureaux.
1: Pas dans les bureaux, non. Tu as une vraie maison, mais pas loin d'ici. Et en fait, je voulais qu'on parle d'autre chose. D'habitude, c'est vrai qu'avec toi, on parle d'intelligence artificielle, etc. Mais là, j'avais envie qu'on revienne un petit peu sur ton parcours et comment un Luc Julia, qui est, je crois, originaire du sud-ouest de la France, est arrivé ici, donc aux États-Unis, dans la Silicon Valley. Je crois que c'était il y a quelques années. Tu es devenu d'ailleurs citoyen américain. Et aujourd'hui, tu partages ta vie entre la France et les États-Unis. Raconte-nous un peu cette histoire-là, parce que ça peut être intéressant de se projeter et d'avoir un peu une idée de ton parcours.
10: Alors, c'était il y a longtemps, hein, parce qu'effectivement, je suis arrivé ici il y a un peu plus de 32 ans maintenant.
1: 32, d'accord. Quoi, c'était des années 90.
10: Voilà, ouais, c'était en 93, 94.
1: 93, ok.
10: Quand je suis arrivé...
1: Auparavant, tu étais en France, donc ?
10: J'étais en France, j'étais à Paris. Je faisais mes études, je faisais mon PhD, mon doctorat.
1: Ouais.
10: Je suis parti, j'étais au CNRS, dans un labo du CNRS. Je suis parti parce que ce n'était pas exactement ce que je pensais que ça allait être. Je suis au MIT d'abord, à Boston. Et à Boston, au mois de juin, c'est sympa, mais au mois d'octobre, il fait froid. Plus froid que maintenant ici. Là,
1: c'est de l'autre côté, ouais. Ouais, parce que là, pour tout vous dire, il y a un peu de vent, mais le fond de l'air est frais hein, quand même.
10: Il fait une vingtaine de degrés, mais c'est frais quand même.
1: Ouais.
10: Et donc, du coup, je suis de Boston, je suis parti à Stanford. Donc ici, j'ai atterri à Palo Alto. Mon premier appartement était à Palo Alto, effectivement.
1: Mais alors, pourquoi Palo Alto ? Parce que déjà, alors évidemment, dans les années 90, c'était le cœur de l'innovation.
10: Ouais, c'était le cœur de la Silicon Valley.
1: Donc, la Silicon Valley, c'est
10: 1949.
1: Ah ouais.
10: Donc, c'est la Silicon Valley 1949, Hewlett-Packard. Qui joue avec un peu l'électronique et donc ça départ, c'est la Silicon Valley, donc le Silicon qui devient le roi du monde,
1: on va dire le sang du processeur quoi.
10: Exactement, et puis c'est aussi le sang de cette vallée. Et c'est marrant parce que 1949, c'est 100 ans après 1849,
1: et oui,
10: qui est la ruée vers l'or. Et donc le Silicon, c'est le nouveau métal, le nouveau Eldorado. Après l'or, mais bon, on va y revenir.
1: Mais c'est amusant parce que le silicone aujourd'hui revient tellement dans l'actualité,
10: avec
1: Nvidia, avec les GPU. Mmh. En fait, les processeurs ont toujours existé, mais là, ça y est, ils sont devenus les rois du monde avec tout ce qu'on sait sur l'IA générative, etc.
10: Exactement. Donc, j'arrive. Pourquoi à Palo Alto ? Parce que c'est le cœur de la Silicon Valley, parce que c'est Stanford. Hein. Stanford est dans Palo Alto, même si c'est une université qui a sa propre indépendance, mais ils sont à Palo Alto. Et moi, je travaillais donc à Stanford, un bout de Stanford.
1: Juste en remontant un petit peu le temps. Tu quittes Paris parce que ça allait pas, tu n'étais pas content. Il faut quand même avoir du courage et de l'ambition de se dire.
10: De la chance, parce que en fait, ce que j'avais fait, c'est que pendant que je faisais ma thèse, j'avais écrit 2-3 papiers qui avait été un peu remarqué, si tu veux. Okay. Et donc j'ai pu aller au MIT.
1: Par des gens d'ici ?
10: Par des gens du MIT, par des gens de Stanford. Okay. Donc d'abord j'étais au MIT, pas les premiers parce que c'est le plus près. Et puis bon, le MIT c'est mythique hein, pour un informaticien. Et puis bon, comme ils étaient frais, je suis effectivement parti du MIT et je suis venu ici à Stanford parce que c'est aussi mythique. Et parce que j'ai pu, par chance aussi, et j'ai demandé, on m'a dit oui, donc si tu veux. Et donc voilà, donc je suis.
1: Mais t'étais totalement bilingue, t'étais.
10: Absolument pas, non. Absolument pas, je parlais pas un mot d'anglais. Ah, c'était un cauchemar, j'ai appris l'anglais à Toulouse. Tu peux imaginer, l'anglais toulousain, c'est pas vraiment.
1: C'est un peu. Ouais.
10: Non, c'est terrible, je comprenais rien du tout. Quand j'étais au MIT, je comprenais que dalle, quoi. Quand ils me parlaient, je comprenais rien. C'était un cauchemar, et ils comprenaient rien à ce que je disais non plus. Donc,
1: mais malgré tout, ouais, avec le temps. Les,
10: bah, tu sais, c'est comme tout, hein, ça prend. Donc, j'ai gardé un accent très français aujourd'hui, mais bon, ça va mieux. Et donc, j'ai appris à parler anglais. Et puis surtout Stanford ici là, j'ai intégré un labo qui était super, qui était labo d'intelligence artificielle de Stanford Research Institute. Et puis voilà, donc j'ai travaillé là. Mais si tu veux, le truc surtout, j'étais pas là pour rester. Moi, je pensais pas que j'étais pas tellement attiré par les États-Unis. J'étais attiré par ces labos. J'étais les étoiles dans les yeux pour ça. Mais bon, j'étais pas pro-américain. Tu vois, j'étais même plutôt anti-américain de base.
1: Ouais, donc j'y allais un peu à reculons en disant ça va être une étape de ma vie, de quelques mois, voire quelques années.
10: Donc je fais des stages en quelque sorte, des sortes de post-doc.
1: Tu savais ce que tu voulais faire ou pas à l'époque?
10: Moi, j'étais. Je savais que je voulais faire de la recherche en informatique, je voulais chercher des trucs différents, je voulais trouver surtout. Ouais. Et je savais que je voulais faire des machins pour les vrais gens. Tu sais, moi, depuis que je suis tout petit, je veux faire des machins pour les vrais gens. Et donc, je savais que je voulais faire, je voulais tripoter des ordinateurs. Ça faisait une bonne quinzaine d'années déjà que je faisais de l'informatique, hein, parce que l'informatique individuelle était arrivée quinzaine d'années avant et j'avais la chance de pouvoir tripoter des ordinateurs depuis. Et j'étais un hacker, hein, c'était ce que j'étais. Et donc, je savais
1: que. Tu te considérais comme un hacker à l'époque, c'est ça ?
10: J'étais un hacker, oui. Je triturais les machines, je tripotais les machines, c'était n'importe quoi.
1: Tu faisais quoi ? Tu faisais des trucs un peu.
10: Ouais, bah, je ne veux pas te le dire, mais je faisais des trucs un peu.
1: Tu peux le dire, il y a prescription. Ouais, c'était il y a 35 ans.
10: Ouais, bah, j'ai hacké le Minitel, j'ai hacké des trucs comme ça.
1: Les décodeurs Canal Plus ou ces trucs-là ?
10: Non, ça se faisait pas. Non. C'est plus d'électronique, ça m'intéressait.
1: Le Minitel ?
10: Ouais.
1: On pouvait hacker le Minitel ?
10: Ouais. Des sites du Minitel, je suis rentré dans les sites du Minitel.
1: D'accord. Ouais, bon. Ok. Là, c'est une part un peu plus sombre de Luc Julia qu'on connaît moins.
10: Ouais, non, c'est pas. J'ai fait des trucs. Non, pas clean. Pas clean.
1: Il y a prescription, on va dire.
10: Ouais, allez. Mais c'est prescription. Si on commence à parler du ministère de la Défense, tu vois, c'est. Bon.
1: Ok.
10: Donc, on va arrêter.
1: D'accord. C'est Xavier Niel aussi qui avait été en contact avec le ministère de la Défense à l'époque. Enfin, avant toi, je crois.
10: Bah,
1: je
10: lui, pense. C'était avant et c'était lui, il était plus sur le Minitel Rose que sur.
1: Exactement. Non, mais il avait été aussi contacté, je crois, par la Défense parce qu'il était un peu hacker aussi. Bah, ouais. Et il bidouillait des trucs et il s'était rendu compte qu'ils avaient besoin de ce type de profil, en fait. C'est intéressant.
10: Bah oui, parce qu'ils se sont fait hacker.
1: Exactement. Bon. Exactement.
10: Je te confirme. Et donc. Donc du coup, je savais que je devais faire de l'informatique en général. Donc c'était ce que c'était. Et je savais que mon truc c'était les interfaces homme-machine. Mon but dans la vie, en fait, quand on parle d'interface homme-machine, on parle toujours de choses où les gens vont pas avoir d'interface justement. Le but du jeu c'est de les éliminer, ces interfaces. Éliminer la souris, éliminer le clavier, pour que les gens fassent ça le plus naturel possible. Donc les interfaces vocales, les interfaces gestuelles, tout ça c'est ce qui m'intéressait. C'est ma thèse. Hein. Ma thèse c'était les interfaces multimodales. Donc c'était ça.
1: Comment en fait repenser l'ergonomie de tous ces appareils. Voilà,
10: donc en fait enlever l'ergonomie, enlever les appareils, faire en sorte qu'ils n'existent plus, qu'il n'y ait plus d'interface. La meilleure interface, c'est pas l'interface. Donc c'était mon but.
1: Juste une question. Ouais. Est-ce que tu as été bien intégré dans cette communauté? Parce que c'est quoi? C'est une communauté? C'est une famille?
10: C'est ça justement. Donc c'est pour ça que je t'ai dit, moi au départ, j'étais pas là pour rester. Et puis on me dit. Tu sais, il y a un groupe qui s'appelle BKI, B comme Bay Area, donc c'est la baie d'ici, et KAI, Computer Human Interaction, ce que je faisais. Et donc ce groupe, c'était ce qui s'appellerait des meet-up aujourd'hui, mais à l'époque, bon, c'était des réunions, et tous les deuxièmes mardis du mois, ils se réunissaient. Et on me dit, vas-y, va voir, c'est à Xerox Park, tous les deuxièmes mardis du mois, donc va voir. Donc je vais à cette réunion pour la première fois de ma vie, j'arrive, Xerox Park, alors déjà, tu y vas, tu es informaticien, tu as la chair de poule. C'est là où tout a été inventé, la souris, le machin, le système de fenêtres, etc.
1: La mec de la tech.
10: Ouais, la mec de la tech, la mec de l'informatique moderne, on va dire. C'est là où Doug Engelbart était, mon voisin, qui était aussi mon voisin de bureau à SRI. Bon, bref, enfin, c'était des trucs assez incroyables. Bref, donc on me dit, voilà, donc j'y vais, j'arrive dans cet amphi. Alors, c'est un bâtiment des années 70, horrible, machin, ouais. Tout ça. Mais tu arrives dans l'amphi, et là, il y a, je sais pas, 100, 150 personnes. Et en bas, les mecs qui sont là pour le panel du jour, c'est tous les mecs que j'ai cités dans ma thèse. Ils sont tous là.
1: Waouh.
10: Et ils sont dans des boîtes différentes. Alors, c'est des vieux.
1: Et hein. Tu les avais reconnus, en fait?
10: Bah oui, que... évidemment. C'est mes idoles. C'est
1: non,
10: mes...
1: mais tu avais leurs photos. Tu
10: bah,
1: les...
10: oui.
1: Tu...
10: bah oui. C'est... Et donc, c'est des vieux de 60 ans. Ouais, tu vois ouais. Donc, ils sont là. Et donc, ouais, mais ils sont tous là. Et ils sont dans des boîtes différentes. Et c'est là que j'ai découvert l'esprit de la Silicon Valley, vraiment. C'est cet esprit justement d'intégration, cet esprit de coopétition, où les mecs ils sont dans des boîtes différentes, qui se battent à coups de milliards pour différentes
1: bien
10: machines,
1: sûr, bien sûr.
10: Mais ils sont là pour faire avancer le SMIC. Et ils discutent sur un thème particulier, je ne me rappelle plus quel était le premier thème ce soir-là, mais et ils discutent, et ils font avancer le truc, et ils sont comme des gamins. Et tout le monde dans la salle, on est tous comme des gamins, on est là pour faire... Et on est tous excités.
1: Tu veux dire par là que malgré la concurrence ouais. acharnée qu'il y a entre ces boîtes, ouais. qui se battent à coups de milliards, ouais. tu disais, il ouais. y a malgré tout un lien ouais. entre elles
10: ouais. pour faire avancer la technologie.
1: La modernité, en fait.
10: Exactement. Le sujet sur lequel on travaille tous, on le fait avancer okay. sans partager des secrets ouais, ouais. industriels.
1: Mais on va dans la même direction.
10: Pour pouvoir se challenger et faire avancer le truc. Et ça, c'est là où j'ai découvert donc, cette fameuse coopétition. Donc, et que j'ai dit, c'est incroyable. Et c'est cet esprit de la Silicon Valley que j'ai réussi à traduire plusieurs fois après, et que j'ai écrit dans un bouquin qui s'appelle « En français dans la Silicon Valley », où j'explique justement comment on passe de cette ruée vers l'or, qui est exactement la même chose en fait, mmh. où tu as tous ces gens qui viennent du monde entier pour aller chercher la pépite, qui sont en compétition, mais qui sont en même temps en collaboration pour aller chercher la pépite, parce qu'on est obligé de s'aider, de s'entraider pour faire la vaisselle, le jean, les machins, les trucs.
1: Évidemment.
10: Et voilà, et donc c'est le même esprit qui reste, et cet esprit multiculturel aussi, très important, dans le sens où dans la vallée, tu as toutes les nationalités. Et quand tu regardes, il y a un chiffre important à comprendre pour le chiffre des ingénieurs, c'est la diversité des ingénieurs, la diversité ethnique des ingénieurs. 68% des ingénieurs dans la vallée sont étrangers. Parce qu'il n'y a pas assez d'Américains pour ouais. alimenter cette vallée. Et donc, il n'y a que 32% d'Américains.
1: Et puis, tu te retrouves avec la concentration du meilleur ici.
10: Alors, du meilleur, on ne sait pas, peut-être. Bon.
1: Mais en tout cas, c'est pas les plus mauvais. Quoi.
10: Bah, disons que les gens qui viennent ici, ils viennent essayer de prouver un truc. De trouver un truc et de prouver un truc. Et donc, cet esprit, moi, depuis, je l'adore. Et malgré tout ce qu'on peut dire, entendre, tout ça, il y a des hauts, des bas, hein, il y a des cycles dans la vallée. En 32 ans, je pense que j'ai connu 4-5 cycles ouais. de hauts et de bas, avec la bulle Internet en 2000, avec les subprimes en 2007-2008. Tous les 7-8 ans, il se passe un truc. D'accord. Là, c'est vrai qu'entre 2008 et puis la pandémie, c'est pas passé grand-chose. Ouais, il y a eu 12-13 ans sans.
1: Enfin, il y a eu l'explosion d'Internet aussi. Enfin, l'explosion d'Internet.
10: Ça, c'était donc.
1: Enfin, le mobile aussi peut-être. Voilà, parce que.
10: Si tu veux, les pépites dont je parlais tout à l'heure, qui étaient l'or et qui étaient après le silicone, ça a été Internet, ça a été le mobile, ça a été le metaverse, ça a été.
1: Et là, maintenant, c'est l'IA.
10: Et aujourd'hui, c'est l'IA. Et donc, mais l'IA, il y en a eu plusieurs aussi.
1: Ouais, bien sûr.
10: Et c'est ça qui est super rigolo en fait, c'est qu'on est toujours excité par quelque chose. Alors des fois un peu trop excité, hein, le métaverse je pense qu'on s'est un peu trop excité.
1: Ouais.
10: Mais
1: et sur l'IA, on ne s'excite pas un peu trop là ?
10: Oui, si, on s'excite un peu trop. Mais
1: certains disent qu'on est à l'orée peut-être d'une bulle qui ouais. pourrait nous péter entre les doigts.
10: On est dans une bulle économique certainement, parce que quand on voit les valorisations des boîtes et tout ça, quand on voit les coûts de centaines de milliards qui sont investis, il y a tout un pan de cette IA, moi, que je trouve qui va pas marcher. Mmh. Toute l'IA qui essaye d'aller vers cette IA générique, générale, qui n'existera jamais d'après moi. Donc ça va péter. Et surtout, c'est eux qui attirent les plus gros investissements, mais ils sont obligés, mais ils sont rentrés dans cette course, qui est une course un peu folle. Et puis, il y a les autres qui sont en train de comprendre qu'il y a des applications à l'IA qui sont intéressantes, ces IA génératives, ces nouvelles IA, et ce qu'on va appeler l'IA agentique, des IA plus frugales, plus petites, plus spécialisées. Ouais. Et il y a tout un pan aussi de cette économie-là qui est en train de se développer en ce moment. Et celle-là, je pense qu'elle va rester et elle va pas péter. Mais c'est comme ça, c'est à chaque fois comme ça que ça se développe. Et cette excitation permanente, bah pour moi, c'est effectivement cette ambiance qui fait qu'il se passe des trucs en permanence.
1: On revient donc à la rencontre avec tes mentors, finalement, qui étaient à côté de toi.
10: Qu'est-ce que en bas.
1: Tu les as rencontrés, t'es allé les voir, comme un petit enfant qui voit, je sais pas moi, une star de cinéma et tout, t'as discuté avec eux. Ouais. Et puis la question aussi que je voulais te poser, est-ce qu'il y avait des Français dans cette communauté? Parce que tu disais 68% d'étrangers. Il y avait des Français quand même ou pas?
10: Dans cette communauté-là, en particulier, là, ceux dont je parle ce soir-là, ou le premier soir, et la communauté CAI, il n'y avait pas beaucoup de Français, non. Mais par contre, des Français, il y en a toujours eu beaucoup dans la baie. Hein. Des gens qui ont fait plein de trucs, beaucoup dans l'électronique au début. Hein. Ils étaient forts en électronique. Tu sais, il y avait les vieux de la vieille ici. Le mec qui avait inventé les Turbo Pascal, qui est toujours un peu dans le coin, qui fait du bateau à Santa Cruz maintenant. Il y en a eu toujours plein des Français dans la région. Et aujourd'hui, il y en a toujours beaucoup. Hein. Aujourd'hui, dans l'IA, il y a d'autant plus de Français qu'on est bon en maths et que l'IA, c'est des maths. Et donc, il y a beaucoup, effectivement, de Français dans les IA aujourd'hui. Donc, mais à l'époque, sur cette communauté-là en particulier, c'est vrai que j'étais pas, il n'y avait pas énormément de Français, mais bon, il y en avait déjà quand même qui étaient là.
1: Qu'est-ce qui t'a fait changer d'avis? Tu disais au début que tu étais plutôt anti-américain, t'allais rester quelques mois et que après, t'allais peut-être revenir en France ou aller ailleurs, mais pas rester aux États-Unis. Qu'est-ce qui a fait que finalement, tu es tombé amoureux de ce pays et tu as décidé de fonder ta famille et vivre ici, en fait.
10: C'est ça, c'est cet esprit de collaboration.
1: Mais qu'est-ce qui t'a fait changer d'avis? Finalement, tu t'es rendu compte que les États-Unis, c'était pas l'image d'Épinal que tu avais depuis la France?
10: Tu sais, pour moi, les États-Unis, l'image que j'en avais dans mon Toulouse local, c'était des égoïstes. Des gens qui sont très individualistes. C'était l'image de l'Amérique telle que je pense que plein de gens...
1: Oui, le capitalisme...
10: Capitalisme exacerbé.
1: Ouais.
10: Et là, il y a ça, hein, quelque part. Mais ici, dans cette Silicon Valley, il y a plus de collaboration, de coopération, d'entraide. Alors, c'est pas des bisounours, hein, faut pas exagérer non plus. Mais cette ambiance-là, pour moi, était complètement différente de ce que je m'étais imaginé. Et donc, c'est ça qui me fait rester, en fait. Et c'est vraiment ce soir-là, en fait, que je me suis dit, mais c'est génial. Et d'autant plus qu'en France, on m'avait expliqué que dans mon labo du CNRS, il fallait peut-être pas que je collabore trop avec un autre labo du CNRS, ce que je trouvais complètement idiot.
1: Ouais, c'est ça.
10: D'accord.
1: Ouais,
10: et donc c'était une des raisons pour lesquelles j'étais parti qui m'avait énervé, parce que ça avait cassé un peu.
1: Là, c'est pas de la compétition française, c'est de la jalousie. Enfin, c'est tout ce qu'on déteste en fait.
10: C'est exactement ce qui est ridicule.
1: Ouais.
10: Et donc bon, je dis pas que c'est comme ça aujourd'hui ou que c'est comme ça partout.
1: Oui, mais à
10: c'était comme ça dans mon labo. C'était ma chef qui m'avait dit, tu collabores pas avec les gens de Grenoble. Alors qu'il y avait un gars à Grenoble qui s'appelait Arnaud Gourdol, qui s'est d'ailleurs retrouvé ici aussi dans la vallée plus tard, qui faisait des trucs très similaires à ce que je faisais, et je voulais travailler avec lui.
1: Ton premier job sérieux, c'était quoi?
10: Là, c'était chercheur à SRI, Stanford Research Institute. Donc je suis devenu chercheur rapidement.
1: Donc là, tu étais embauché?
10: J'étais embauché,
1: c'était
10: mon job.
1: Tu étais salarié,
10: salarié
1: en fait.
10: Et puis au bout
1: et
10: de...
1: tu cherchais sur quoi à l'époque?
10: Les interfaces multimodales.
1: D'accord,
10: les interfaces vocales, les interfaces.
1: Et tu bossais pour des marques spécifiques ou...
10: Non, c'était dans le labo. C'était de la bonne recherche. C'était de la recherche pure, enfin pure recherche appliquée, dans un labo de Stanford. Et au bout de 2 ans, je travaillais avec un gars qui était arrivé en même temps que moi, qui s'appelait Adam Chayer, donc, que tu connais parce que j'en parle souvent, mon ami depuis 32 ans maintenant.
1: Avec qui tu as fait après plein de choses.
10: On a fait plein de trucs
1: en Syrie, etc.
10: On a donc créé tous les deux un labo, parce qu'on nous a dit au bout de 2 ans, créez votre labo. qui pour moi était une aberration, parce que j'avais le schéma mental du CNRS, chercheur 1, chercheur 2, directeur 1, directeur 2, machin. Bon. Et là, on me dit, tu peux créer ton labo, on te donne des fonds, on te donne, tu fais ce que tu veux. Donc j'ai dit, je vais créer mon labo. Et on a créé CHIC, Computer Human Interaction Center. Donc très français.
1: C'était pas le groupe de musique.
10: Non, c'est pas le groupe de musique, mais c'était très franchouillard, tu sais. Ouais, ouais. Donc moi j'aime bien les acronymes de merde, hein, donc j'en profite. Donc Computer Human Interaction Center, ça marchait bien.
1: Et puis ça marche CHIC, dans toutes les langues finalement. Voilà, enfin, en tout cas en anglais, en français.
10: Et donc on a créé CHIC, et dans CHIC on a fait plein de trucs. On a fait plein de premières en fait, hein, donc de la réalité augmentée. Alors, on a déjà fait de la réalité augmentée à l'époque, en 1996-97.
1: Mais alors c'était quoi, avec des lunettes, avec un masque?
10: C'était de la simulation de réalité augmentée sur un pare-brise de voiture. Et donc ça te permettrait de voir en surimpression sur le pare-brise des choses que tu demandais. Enfin, c'est pas toi qui te demandais, en fait c'est ton frigo qui te demandait, parce qu'on travaillait sur les objets connectés, parce que comme ce qu'on voulait c'était faire des interfaces multimodales, c'était, on voulait connecter les gens avec les objets et que ça soit complètement transparent. Et donc il y avait mon frigo connecté qui appelait la voiture pour dire qu'il manquait, qu'il n'y avait plus de lait. Et donc s'affichaient sur le pare-brise les épiceries où je pouvais acheter le lait. Il n'y avait pas de GPS, on est en 96-97, donc GPS n'existe pas. Et donc tu pouvais appuyer sur un des trucs et tu pouvais te diriger vers l'endroit où était le magasin.
1: Mais tu te dirigeais comment, puisque le GPS n'existait pas?
10: On avait fait un pseudo-GPS, et puis comme on travaillait, nous, avec des gens de la NASA, et puis un peu des gens de l'armée,
1: Donc le GPS existait déjà, parce
10: il existait pour l'armée.
1: Mais bien sûr, il n'était pas...
11: Mais il n'était pas public.
1: Il n'était pas libéré pour le grand public, c'était plus tard.
10: Exactement, et donc nous, on a...
1: Ok, vous avez hacké le truc.
10: On n'avait pas hacké, on avait accès.
1: Vous avez accès au truc.
10: À des choses, et donc entre la NASA les autres labs qui sont dans le coin, hein,
1: okay.
10: Ils sont tous ici là. On s'était bien amusé, donc on a fait la réalité augmentée, on a fait un assistant vocal qui plus tard deviendra donc Siri. On a fait. Le frigo connecté, la voiture connectée. Enfin bon, on a fait plein de trucs de débiles, quoi.
1: CHIC, après, qu'est-ce qui s'est passé?
10: Alors là, on a fait 9 projets. D'accord, le chiffre 9 est un chiffre important pour moi. Et le 9 septembre 99 à 9h du matin, 9-9-99 at 9.
1: Ouais.
10: D'accord, donc que les 9, là, c'était une des dates extraordinaires, hein, avant la fin du siècle. Donc le 9-99 at 9. On a montré nos 9 projets. Donc on était dans la presse, on a fait la une de tous les journaux du coin.
1: Il y avait déjà du marketing, hein,
10: ouais,
1: tout ça.
10: On a fait, on s'est un peu marketé parce que je savais que j'avais déjà décidé à l'époque que j'allais faire des périodes de 10 ans.
1: Ok.
10: Et donc
1: de 10 ans.
10: Ouais, des cycles de 10 ans. Et donc j'étais en train de finir ma période de 10 ans de recherche. Ça faisait 10 ans exactement. La décennie 90, c'était ma décennie de recherche. Et je savais que j'allais créer des startups. Parce que ici, dans la Silicon Valley, tu ne peux pas faire autre chose que créer des startups.
1: Et puis au bout d'un moment, si tu veux vraiment gagner de l'argent...
10: Si tu veux faire des sous, il faut faire des startups.
1: Ça doit être hyper stimulant de voir des gens que tu connais, qui étaient chercheurs, qui après, décrochent la timbale et deviennent millionnaires. Enfin, je veux dire, ça doit être aussi motivant.
10: Ça, c'est bien, mais c'est surtout pour moi, ce n'était pas tellement l'argent qui me motivait. C'était surtout de pouvoir amener ces choses qu'on faisait dans les labos de recherche aux vrais gens.
1: Okay.
10: Parce que le problème des labos de recherche, c'est que tu es coupé un peu du monde quand même, tu es dans ta bulle de recherche. Et donc,
1: comme ta recherche, elle ne sort pas, elle sert à rien, ça finalement, sert à rien, c'est exactement. Ça.
10: Donc, moi, ce que je voulais, c'est vraiment faire des startups pour amener ces produits, les produits similaires de ce qu'on avait fait pendant la recherche, des produits un peu avancés aux gens. Et donc, c'est ce qu'on a fait en 2000. Donc, j'ai créé un incubateur. Un des premiers incubateurs, hein, il n'y avait pas le notion d'incubateur existait avec Paul Allen, qui avait créé Interval, qui était le premier incubateur qu'il avait créé en 1998. Et Interval, c'était un peu mon modèle, sauf que lui, il avait mis 120 millions de dollars dedans. Moi, je n'avais pas 120 millions de dollars. Mais j'ai créé quand même l'incubateur avec 1 million de dollars. Et cet incubateur, il avait une différence essentielle avec Interval, c'est qu'Interval, il avait ramassé tous les gens de Stanford, les meilleurs et tout ça, et puis il leur disait, faites ce que vous voulez, faites des boîtes, vous faites la boîte, et si ça ne marche pas, vous revenez. Et ça, c'était son erreur. Parce que quand tu as un filet, ici, les filets, ils n'existent pas. Et donc, quand tu as un filet, tu es trop tranquille, ouais. C'est trop confortable.
1: Ouais. Il faut être dans le danger pour,
10: voilà, pour réussir.
1: Pour réussir.
10: Et donc, mon incubateur s'appelait Bravo Brava. Hein. Donc, le nom,
1: c'était pas chic.
10: mais ça s'appelait Bravo Brava, mais c'était pas un truc public, c'était un truc vraiment pour nous, pour créer des boîtes. Et donc, on avait dit dès le départ, chaque fois qu'on va créer une boîte dans Bravo Brava, quand vous partez dans la boîte, vous revenez pas. Aucun moyen de revenir. Et donc, en 10 ans, parce que ça a donc duré 10 ans, on a créé 5 boîtes. Et il y en a 4 qui ont réussi, dans le sens où elles ont été soit vendues, elles ont été développées par elles-mêmes, de leurs propres ailes, elles sont parties. Donc,
1: On va accélérer dans le temps. Après, bon, évidemment, ta période... où tu as créé pas mal de trucs, on se souvient de Orb, enfin voilà, on en avait déjà parlé.
10: C'était dans Bravo Brava, voilà. C'était une de ces compagnies.
1: Après, il y a eu, dans le désordre, mais juste pour donner quelques checkpoints, HP, après il y a eu Apple, après il y a eu Samsung, tu as été directeur d'innovation chez Samsung pendant pas mal d'années. Ouais. Là maintenant, tu es donc chez Renault. Ouais. Ton cycle, je crois que c'est ton cycle français, en fait, là, puisque tu parlais de 10 ans de cycle à chaque fois. Ouais. Là, tu continues ton cycle de où tu apportes ton savoir et ton réseau, tes connaissances à la France.
10: Ouais. Le but du jeu, c'est ça. Donc après les 10 ans de start-up, j'ai fait 10 ans de grosses boîtes américaines. Ouais. Et après, je me suis dit, je vais faire 10 ans de grosses boîtes françaises pour amener quelque chose à la France. Parce que bon, je suis parti depuis 30 ans. J'ai fait plein de trucs, c'est rigolo. J'ai pas mal réussi. Je vais amener cette expérience, effectivement. Je vais essayer d'amener cette expérience à certaines
1: de ces boîtes. C'est drôle de se sentir, j'allais dire redevable. C'est pas redevable.
10: Je suis. Redevable, parce que j'ai été éduqué en France, je suis franco-français, je suis franchouillard de base. Et le système éducatif français qu'on vilipende en permanence en France, pour plein de raisons, on laisse des gens sur le côté de la route, c'est très embêtant, mais par contre, notre système qui crée les élites, nos élites sont extraordinaires. Et donc, ça, je veux le répéter et le crier haut et fort.
1: Et apporter ta petite pierre à l'édifice.
10: Ouais.
1: Dans des boîtes françaises, alors actuellement Renault, peut-être d'autres
10: j'aide
1: après.
10: J'ai des startups, j'ai des choses, je fais partie de la French Tech. Ici dans la vallée, je suis ambassadeur de la French Tech. Quand je suis en France, on me demande de faire des événements French Tech, je vais des événements French Tech pour aller diffuser la bonne parole. Je suis un évangéliste, si tu veux, un évangéliste de cet esprit de la Silicon Valley, de la façon dont on fait les trucs un peu différemment. Et évangéliste de l'échec pour expliquer ce qu'on ne sait pas bien faire en France, on ne sait pas échouer correctement, c'est-à-dire qu'on a peur de l'échec.
1: Non, mais puis surtout l'échec est tabou.
10: L'échec est tabou, on en a peur. Et
1: ici, c'est presque une force de raconter un échec, parce que on part du principe que si tu fais un échec, si tu as un échec, tu as appris et tu vas tu grandis et tu vas pas refaire la même erreur. Alors qu'en France, dès que tu fais un échec, t'es un raté, quoi.
10: Tu vas au coin, tu vas au placard, etc.
1: C'est fou. Hein.
10: Et donc, j'essaye d'inculquer un peu cette idée que l'échec, alors il faut pas échouer tout le temps, hein, c'est pas le but du jeu, mais que l'échec est important, surtout quand on innove, en fait. C'est une frontière, tu sais, très très ténue. Hein, c'est-à-dire que quand tu innoves, ça veut dire que tu fais quelque chose que personne n'a jamais fait. Donc c'est quelque chose qui est impossible.
1: Oui.
10: Et donc tu vas te planter. Mais des fois, tu réussis.
1: Merci encore, Luc.
10: Avec plaisir.
1: Et ce Tech & Co est terminé pour notre deuxième jour depuis la Californie, depuis la Silicon Valley. Ça donne envie d'en faire plein d'émissions. Mais on va revenir, forcément. Il y a plein de choses encore à raconter. Merci de nous avoir suivis. On se retrouve demain. On sera là, de retour, depuis Paris. Et évidemment, les replays, les podcasts de cette émission qui vous attendent, bien sûr. À demain.
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15: 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Et les experts de l'IMO, c'est tous les jours à l'heure de votre déjeuner sur BFM Business. Une demi-heure pour parler de notre immobilier, de nos logements. Et comme tous les jours, ça démarre par cette séquence qui vous concerne, amis professionnels de ce

0: essayer de voir comment on peut construire de belles maisons avec un beau confort thermique, des performances énergétiques exceptionnelles. Oui, c'est possible dans le neuf comme dans l'ancien. Mais d'abord, c'est l'heure du Pro de l'Immo.
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0: Et on est en ligne avec Martial de Joibert, courtier en assurance. Nous assurons à Paris. Bonjour Martial.
2: Bonjour.
0: Alors, je le disais en préambule, vous allez nous parler d'un truc, une assurance qu'on connaît peu et qui est pourtant obligatoire, en l'occurrence, la dommage-ouvrage. Qu'est-ce l'assurance dommage-ouvrage, Martial?
2: Alors, effectivement, c'est une assurance qui est peu connue, même si elle a été rendue obligatoire en même temps que l'assurance responsabilité civile décennale des artisans, qui est plus connue, et cela en 1978. Donc, ça fait quand même un moment. Son objectif, c'est d'éviter toute aggravation des dommages suite à des travaux, en préfinançant les travaux de réparation, justement, sans aller rechercher la responsabilité civile, la responsabilité de tel ou tel artisan. Donc, c'est ça son point fort. Alors, effectivement, elle est régulièrement omise par les propriétaires, mais elle n'en reste pas moins obligatoire. Et elle est essentielle pour protéger son patrimoine.
0: Alors, vous dites que c'est... Attendez, je vous interromps, mais vous dites que c'est obligatoire, mais elle est oubliée par les propriétaires. Petite question, qu'est-ce qui se passe si je l'oublie?
2: Alors, si on l'oublie, en fait, tout dépend de la suite. Si vous êtes propriétaire et que vous ne revendez pas votre bien dans les 10 ans que vous n'avez pas de sinistre, personne n'ira réellement frapper à votre porte, même si elle est obligatoire, mais personne ne viendra vérifier que vous l'avez souscrite. Néanmoins, en cas de revente, le notaire va vous demander une attestation, comme quoi vous avez bien souscrit cette assurance pour transmettre votre responsabilité sur le chantier au futur acquéreur, ce qui est important. Et si jamais il y a un sinistre, eh bien, il faut être assuré parce que là, par contre, l'assurance habitation ne protège pas s'il n'y a pas contre les risques de en matière décennale, hein, sur 10 ans qui suivent les travaux, contrairement à l'assurance dommage-ouvrage.
0: Mais elle a un coût, cette assurance, j'imagine?
2: Effectivement, et c'est souvent pour ça en fait,
0: qu'on l'oublie volontairement.
2: Voilà, on l'oublie un peu volontairement. Alors, en fait, le coût en moyenne, pour des travaux qui vont jusqu'à 300 000 euros, on va être sur un coût entre 3 500 et 4 000 euros. Hein, donc, c'est un coût one shot qui couvre les 10 ans. Et ça peut être assez élevé, puisque lorsqu'on dépasse les 500 000 euros, on peut rapidement arriver à 8 000, 10 000, voire plus euros à prendre en compte. Donc, intéressant de le prendre en compte dans le budget dès le départ, dès le projet.
0: Intéressant de le prendre en compte ou de l'oublier?
2: Ou de l'oublier. Tout dépend de la
0: le
2: suite des
0: éléments. Le pauvre Martial, il est là pour nous parler d'un truc qu'on est en train de dire à la fin. Bon, ben finalement, c'est obligatoire, mais c'est pas... Voilà.
2: Ah non, alors pour le coup, justement, hein, le vrai problème, c'est que en cas de revente, le notaire va vous demander une attestation. Donc si vous ne l'avez pas, ça va être une négociation par le vendeur, voire un désistement de l'acquisition. Si vous faites un crédit immobilier, la banque va vous demander une attestation d'assurance décennale pour décaisser les fonds pour vos travaux. Donc il y a quand même une incidence à ne pas souscrire cette assurance.
0: Et dernière question, juste pour refaire le topo, rappelez-nous les gestes, parce que c'est des lourds travaux dont on parle, hein, qui nécessitent justement cette assurance dommage-ouvrage.
2: Alors, en soi, c'est effectivement pour des travaux, ce qu'on appelle de construction. À minima, c'est tout ce qui va couvrir le clos couvert du bien, hein, des fondations jusqu'aux finitions de la couverture et des menuiseries extérieures. Donc, c'est la coquille de la maison. Et l'assureur, l'intérêt, c'est qu'il va vérifier tout le dossier, que les artisans sont bien assurés en responsabilité décennale, que tous les travaux sont bien prévus dans le plan de travaux. Et derrière, c'est lourd pour le propriétaire, puisqu'il va devoir délivrer tous les devis, les attestations d'assurance, pour vérifier que le chantier est bien complet.
0: Dernière petite question, Martial, c'est une question d'Alban, notre réalisateur qui est très proactif dans l'émission à chaque fois. Il me dit, mais on est d'accord que sur des travaux de rénovation thermique, par exemple, on n'en a pas besoin.
2: Alors, travaux de rénovation thermique, tout dépend ce que ça va toucher. Si on fait des travaux de rénovation thermique en touchant à la charpente, par exemple, ou en modifiant la toiture, il va y avoir une nécessité d'assurance dommage-ouvrage.
0: Ah mince.
2: Donc,
0: alors
2: ça va...

0: Dommage.
1: En soi, dès qu'on touche à un élément qui est couvert en matière décennale par l'artisan, l'assurance dommage-ouvrage est obligatoire.
0: Mais enfin, on est d'accord que les artisans, les gens qui vont prendre en compte mes travaux de rénovation, ils sont censés m'alerter là-dessus. Il y a une espèce de devoir de conseil, non ?
1: Oui, alors c'est déjà alerté, hein, par les architectes l'indiquent. La mairie, quand on a un permis de construire ou une déclaration de travaux, c'est noté également dessus, et les artisans sont censés l'indiquer.
0: D'accord.
1: La réalité du terrain, c'est que ce n'est pas toujours le cas et qu'elle est très peu connue, donc très mal présentée aux propriétaires.
0: Et ben, aux gens qui ont la bonne idée d'écouter BFM Business et les experts de l'IMO tous les jours sur BFM Business, et ben comme ça, ils le sauront. Merci Martial. Martial de Joybert, courtier en assurance. Nous assurons à Paris. Si comme Martial, vous avez des témoignages à nous apporter, des petits tips, des petits focus sur certaines assurances visiblement obligatoires, mais qu'on ignorait, ben, n'hésitez pas à nous écrire. On a une adresse mail, lesexpertsdelimo@bfmbusiness.fr. Allez, c'est l'heure du débat.
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0: Alors ouais, c'était pas du tout fait exprès, mais en fait on a deux invités qui peuvent en parler de cette assurance dommage ouvrage. À mes côtés, Hervé Chavet, directeur technique et R&D chez Exahome. Bonjour Hervé.
3: Bonjour.
0: Et également avec nous Laurent Nataf, le président et cofondateur d'Omelior. Bonjour Laurent.
4: Bonjour Marie.
0: Ouais, vous vouliez réagir par rapport à cette assurance,
3: en tout cas en maison individuelle avec le contrat de construction, donc chez les constructeurs de maisons individuelles, la dommage ouvrage est obligatoire.
0: D'accord.
3: Systématiquement.
0: Mais ça, c'est vous qui gérez, c'est pas à moi. Vous m'en informez.
3: En fait, c'est une assurance supplémentaire.
0: Ouais.
3: Il y a l'assurance de l'artisan. Et le client est assuré pour sa maison par l'intermédiaire de la DO.
0: Mais vous me dites.
3: On le met en avant, puisque c'est. En gros, l'assurance artisan, vous êtes assuré au tiers.
0: Ouais.
3: Avec la DO, vous êtes tout risque.
0: Ah oui, donc c'est quand même. Alors,
3: donc
0: c'est un coût, c'est quand même une protection.
3: C'est là le distinguo. Et nous, c'est dans le prix convenu dans la maison.
0: Voilà, c'est ça, c'est intégré, c'est pas...
3: Et elle court pendant 10 ans.
0: Laurent ?
4: Alors nous, sur des travaux de rénovation énergétique classique, on va dire, d'isolation, de chauffage, non, c'est pas une assurance qu'on va utiliser, mais c'est une assurance en fait, que je connais. Alors plus personnellement, sur des cas de réhabilitation qu'on a pu avoir, oui, elle est obligatoire. Et je me rappelle très bien justement d'un cas où, oui, ça protège aussi le futur acquéreur du bien s'il y a une vente qui se fait dans les 10 ans.
0: Ouais, il y a Alban, il est à fond. Alban, un jour, il faudra venir en plateau, parce qu'il me parle dans l'oreillette, il faudra vraiment venir en plateau. Il me dit, oui, mais si on isole les murs, les combles, machin, il n'y a pas un sujet quand même.
4: Alors, ce que j'entendais de la part de votre invité, c'est que si on touche à la charpente, alors clairement, quand on fait des travaux d'isolation, alors nous, dans notre cas, on va isoler la charpente.
0: Oui, c'est ça,
4: toucher,
0: vous n'allez pas l'abîmer.
4: L'abîmer, on peut le dire.
0: La déstructurer, on va dire comme ça.
4: Il n'y a pas de travaux de structure qui sont faits dans les projets qu'on va accompagner et financer.
0: Tout, voilà,
4: mais ouais, c'est ça.
0: On la doudoune. Bon, vous n'étiez pas du tout là pour parler de l'assurance dommage ouvrage, mais visiblement, ça passionne tout le monde. Vous étiez là pour me dire que oui, il est possible d'avoir des maisons ultra performantes, canicule oblige, avec un confort thermique exceptionnel. C'est possible. Évidemment, dans le neuf, j'ai envie de dire. Mais Laurent, vous nous direz que c'est aussi possible dans l'ancien quand on fait les bons travaux de rénovation.
4: Évidemment. Alors,
0: d'abord, Hervé, j'ai envie de dire, c'est quoi une maison ultra performante aujourd'hui chez Exahome ? Et ça veut dire quoi techniquement et pratiquement ? Je veux avec des mots simples, qu'est-ce que ça va m'apporter ?
3: Alors déjà, nous, on part de zéro. On a un terrain. Donc tout l'objet, c'est on va jouer sur les règles du bioclimatique, l'orientation de la maison... On va jouer sur les ouvertures, on va jouer sur la forme de la maison, si on peut mettre de la végétalisation à l'extérieur, le type d'ouverture, si on monte ou on descend les stores en fonction de la luminosité.
0: Ça peut se faire de manière automatique
3: d'isolation.
0: En plus. Ouais.
3: Voilà. Et donc, en partant de zéro, en fait, on peut créer la coquille pour répondre aux attentes du client en intégrant les canicules passé, enfin à venir, et le chaud qu'on n'avait pas l'habitude d'avoir,
0: ouais,
3: jusqu'à
0: bien
3: présent.
0: Sûr. Mais moi j'ai une question à vous poser, parce que je ne veux pas me faire le relais de certains qui se sont exprimés sur les réseaux sociaux ces dernières semaines, mais en disant « Oui, moi mon logement neuf, il a été livré il y a 3 ans, c'est un four, on m'a expliqué que ce serait formidable, mais en fait, pas du tout, fait 35 à l'intérieur. »
3: Alors là, je vais reprendre juste un peu de recul. Premier choc pétrolier dans les années 70, la réglementation thermique sort. Et donc tout l'objet, c'était réduire les consommations, améliorer le confort en hiver. Donc on a eu 74, 78, après les années 2000, 2005, 2012. 2012, on commence à parler des maisons BBC, basse consommation. Et là, pour la première fois, on intègre le fait, dans le cadre réglementaire, la notion de risque de surchauffe en été. Donc, comment on va faire? Et ça s'est accéléré avec la RE 2020, réglementation environnementale
0: version
3: 2020.
0: Version 2026 aujourd'hui quand même là.
3: 2026, oui. Donc,
0: parce qu'il y a eu quand même à l'intérieur de la RE 2020,
3: il y a eu... Ouais, il y a eu des petites évolutions essentiellement sur l'impact carbone des maisons.
0: D'accord.
3: Et donc là, aujourd'hui, les maisons qu'on fait, en fait, on les dimensionne, on les adapte. Ça, c'est la réglementation. Donc, on peut aller au-delà. Et on se base, bon an, mal an, sur un été 2023. Donc, il y a des modèles de mathématiques qui reprennent les données météo de la canicule de 2023.
0: D'accord.
3: Et donc, on se donne pour objectif de tenir un certain niveau de confort dans la maison. Donc là, je voulais pas rentrer dedans, mais on va y aller.
0: Ah bah ouais.
3: Donc c'est le degré heure, le DH. En fait, il y a tout un système de calcul où on prend en compte l'isolation, l'étanchéité, enfin tout ce que vous voulez dans la maison. Les volets roulants, entre autres.
0: Oh là mais là par là, contre, mais vous me parlez de ça, je me suis fait les muscles toute la semaine dernière. Là, et encore, je fais partie des grands bourgeois qui ont la chance d'avoir des volets chez moi à Paris. C'est un truc de dingue.
3: Mais par contre, on ne prend pas en compte la climatisation. D'accord ? On fait ça, c'est la maison, en gros, c'est d'une manière passive.
0: Ouais, bien sûr.
3: Et donc à partir de là, on va se dire, bah, à tel endroit, je vais mettre 12, 14 cm d'isolant. À tel autre endroit, je vais mettre des volets roulants.
0: Je vais faire dans la dentelle,
3: et ainsi de suite. Voilà comment ça se passe.
0: D'accord. Mais pour toutes celles et ceux qui ont été livrés donc avant et qui n'ont pas cette chance, voilà, et qui se disent bon bah qu'est-ce que je fais maintenant comme geste, parce que en fait ce que vous allez dire, je pense l'un comme l'autre, Laurent, c'est on a tellement regardé l'hiver, on a tellement regardé le confort d'hiver, la question des passoires, qu'on a complètement mis de côté la question des bouilloires. Il y a presque des gens qui ont fait des gestes complètement contre-intuitifs aujourd'hui, qui ont voulu se protéger de l'hiver, mais qui se sont créés une véritable bouilloire thermique. C'est quoi les gestes à faire pour rendre ma maison, j'ai envie de dire, confortable tout le temps, quoi ?
4: Bah écoutez, c'est quelque chose que je dis souvent sur votre plateau et qui va un peu à contre-courant de ce que nous dit notre gouvernement aujourd'hui.
0: Ça m'étonne pas, par contre.
4: On comprend pas trop, et d'ailleurs, on pourra en parler après, mais on a des changements au mois de septembre qui vont dans cette direction. Mais
0: toujours vraiment les bons timings.
4: Voilà. clairement, aujourd'hui, si on veut améliorer son habitat, que ce soit en hiver ou en été, il y a des points qui sont et primordiaux et qui sont obligatoires, c'est isoler vos logements. Une maison isolée, c'est une maison qui garde la chaleur en hiver et qui garde la fraîcheur en été.
0: Ouais, alors il y en a certains, je vous interromps Laurent, parce qu'il y en a certains qui disent aujourd'hui, bah ouais, je suis tellement isolé, qu'en fait tout le chaud qui est rentré, parce que j'ai peut-être pas assuré une cacahuète au moment des pics de chaleur, et bah j'arrive pas à le sortir de chez moi.
4: Il y a des périodes de canicule quand il fait 45 degrés, évidemment, ouais. On est dans des cas beaucoup plus complexes. Mais une maison aujourd'hui qui est très bien isolée, elle gardera la fraîcheur. Si elle est pas isolée, qui fait chaud dehors, de toute façon le chaud va rentrer. Après, une maison très isolée, il y a des points comme la ventilation qui sont très importants, etc. Mais le point central en fait d'un logement, c'est vraiment l'isolation. Une maison isolée, dans tous les cas, vous serez mieux loti en période de... Il y a des cas exceptionnels, 45 degrés de canicule, vous ne pourrez pas avoir 15 degrés chez vous sans climatisation, ce n'est pas possible. Mais par contre, si vous voulez avoir un écart plus important, il faut qu'on soit isolé. Donc l'isolation, ça passe évidemment par le toit, ça passe par le sous-sol, ça passe par les murs, les fenêtres, les portes, les portes-fenêtres, ça passe évidemment par les volets roulants, vous en parlez, en cas de canicule, c'est quelque chose qui fonctionne bien et qui est très important, et d'ailleurs on conseille de fermer ces volets en période de canicule, mais voilà, ça passe d'abord par l'isolation, et c'est un point sur lequel en fait, on n'arrive pas à comprendre aujourd'hui pourquoi nos autorités font un peu marche arrière sur l'isolation.
0: Mettez les pieds dans le plat là, Laurent, on va y aller. Pourquoi ? Parce qu'en fait, effectivement, aujourd'hui déjà, c'est sous-subventionné, en tout cas quand c'est des gestes seuls d'isolation. Il n'y a plus de subvention MaPrimeRénov' quand vous faites juste l'isolation. Il faut que ce soit forcément dans une réno globale. Et à partir de l'année prochaine, c'est plus rien du tout, c'est ça l'idée ?
4: Plus rien du tout. Ils enlèvent en fait l'isolation des combles aménageables, donc tout ce qui est rampant de toiture, ils les enlèvent. Et on nous a enlevé déjà l'isolation des murs extérieurs. Donc il y a plein de choses qui partent de MaPrimeRénov', donc là on parle des particuliers bien sûr, et c'est vrai que c'est incompréhensible, puisque même si on va dans la logique aujourd'hui de nos autorités de dire on installe des pompes à chaleur, parce que c'est ça un peu, on électrifie, on installe des pompes à chaleur, mais si on installe une pompe à chaleur dans un logement qui n'est pas isolé, on sera en surconsommation électrique, et dans tous les cas on fera pas d'économie.
0: Et alors ce qui est dingue, Laurent, je vous interromps, parce qu'on avait le ministre du logement ce matin qui était sur le plateau, interrogé par Sandra Gournoin sur BFM Business, qui était justement interrogé là-dessus, et qui disait oui mais nous ce qu'on veut c'est mettre le paquet sur la réno globale. Ok, et le problème c'est qu'il tenait le même discours que vous, qui était de dire bah évidemment c'est complètement idiot de mettre juste des pompes froid chaleur, on est d'accord monsieur le ministre, si on n'a pas isolé avant, on est encore d'accord. Mmh. Et il dit mais il faut faire la réno globale. D'accord. Là-dessus on est tous d'accord, mais il y a des gens qui n'ont pas les moyens de faire la réno globale en fait.
4: Vous avez deux cas, vous avez un, ceux qui ont déjà des pompes à chaleur et qui ne sont pas isolés, donc qui ont le droit à rien et qui surconsomment, et vous avez aussi on a aujourd'hui évidemment tout un tas de cas qu'on oublie en enlevant le monogeste, et surtout on autorise aujourd'hui des subventions de pompes à chaleur si la maison n'est pas isolée. Et c'est surtout ça en fait qui est illogique. Si on nous dit il faut une réno globale, très bien, mais dans les deux sens. Aujourd'hui, on a le droit d'installer une pompe à chaleur dans une maison qui est une passoire thermique, et on a des subventions pour ça. Et c'est ça en fait qu'on trouve illogique. Évidemment qu'on serait d'accord qu'il y ait une sorte d'accompagnement pour installer pompe à chaleur plus isolation, ou alors qu'on conditionne l'installation de la pompe à chaleur à une isolation et qu'il y ait une aide qui aille avec.
0: Et même chose, juste d'un mot, et après je redonne la parole à Hervé, mais juste d'un mot sur les pompes à chaleur. On est d'accord qu'aujourd'hui, les pompes à chaleur réversibles, donc celles qui font de la climatisation, elles ne sont pas subventionnées ou très peu.
4: Très peu.
0: Ok. Non, mais parce que ce matin, visiblement, j'entendais Monsieur le ministre dire qu'à ce stade, c'était pas vrai. Mais si, c'est vrai, donc on est d'accord.
4: Ah, je vous confirme à 100%, il y a des toutes petites aides qui existent et on est sur du x10 et qu'on est sur une pompe à chaleur qu'on appelle RO, qui chauffe l'eau des radiateurs et qui ne fait pas de climatisation du tout.
0: Quand vous écoutez ça, Hervé, vous vous dites super, j'ai encore de beaux jours devant moi sur le logement neuf. Non, j'imagine sur le tout neuf.
3: Après, au niveau de l'entreprise, on fait aussi la rénovation.
0: Bien sûr. Donc, ouais, j'entends.
3: Après, c'est vrai que l'inertie, c'est dommage. L'isolation par l'extérieur, c'est dommage. Puisque ça apporte de l'inertie. Donc, ça a deux effets. Ça améliore la résistance, l'isolation de la maison. Mais ça met de l'inertie. C'est un peu le phénomène comme quand on rentre en été dans une cathédrale, on sent le frais.
0: Et il y a aussi le choix des isolants, non, Hervé? Parce que moi, j'en ai beaucoup entendu parler sur le fait que, alors je ne sais plus comment s'appelle cette unité de mesure à travers l'isolant, de se dire, en gros, il y a des isolants qui vont capter la chaleur et qui vont la retenir avant qu'elle ne pénètre à l'intérieur pendant que 3 ou 4 heures, et d'autres pendant 8 heures. Et donc, il y a aussi la qualité de l'isolant qu'on va choisir qui est intéressante. De mémoire, donc, c'est les isolants biosourcés qui sont les plus performants, en tout cas l'été, type laine de bois, liège, paille, etc. A priori, ça a une faculté à capter la chaleur plus longtemps avant de la laisser pénétrer à l'intérieur, non ? Que le polyuréthane, que la laine de verre, la laine de roche, qui sont très bien l'hiver, mais qui peut-être ont des performances un peu moins bonnes l'été.
3: La mesure, en fait, c'est l'inertie. Et en fait, l'inertie, elle est souvent liée au poids. Donc, si vous mettez un isolant fibre de bois qui est plus lourd qu'une laine minérale, en fait, de fait, vous aurez plus d'inertie.
0: D'accord.
3: Après, une fibre de bois et un parpaing, le parpaing a nettement plus d'inertie.
0: Donc
3: c'est pour ça, on peut les échelonner entre eux, les isolants, mais c'est surtout la masse du bâti qui fait l'inertie.
0: Mais justement,
3: la brique, le parpaing,
0: mais ça, c'est
3: le
0: une
3: béton,
0: réflexion
3: ça,
0: aussi que vous avez chez Exaum au moment de la conception du logement neuf, c'est-à-dire au-delà même de, évidemment, c'est passionnant de se dire orientation, le côté traversant, est-ce que je peux créer, c'est quoi l'effet Venturi? Là, on a vu un reportage sur France Télé, c'était très chouette.
3: C'est de la surventilation où on pousse l'air vers le haut.
0: Mais ce sujet du choix des matériaux, il est quand même crucial, j'imagine, dans la construction neuve.
3: Il est crucial et à chaque fois, on l'intègre, on le modélise, ce qu'on appelle dans une maison l'inertie. Et donc l'inertie, on va la qualifier en fonction de ce qu'on a mis et comment on a mis le produit. Donc un produit, vous faites une maison en ossature bois qui a plein de qualités en isolation thermique. Après, si on passe en isolation par l'extérieur, c'est autre chose. Mais elle aura moins d'inertie qu'une maison en brique. Donc ça fait que quand on va rentrer en période de canicule, vous allez sentir un peu plus de frais dans votre maison, en parpaing ou en brique. Mais au bout d'un moment, quand on arrive au niveau qu'on a vécu la semaine dernière, quand le soir, enfin moi je suis sur Lyon, la nuit il fait 32, 33, vous ne faites plus rien. Quoi. La seule solution, c'est de tomber dans du rafraîchissement actif, donc de la clim.
0: Petite question d'ailleurs, tant que je vous tiens, est-ce que vous avez du côté des clients justement plus de demandes justement là d'installation avec clim intégrée? Est-ce que quelque chose qui se...
3: C'est flagrant. c'est vraiment flagrant. Alors déjà, les maisons aujourd'hui, nous et les confrères, on met beaucoup de pompes à chaleur, pour ne pas dire que des pompes à chaleur.
0: Réversibles pour le coup, on est d'accord?
3: Alors certaines font que du chaud.
0: D'accord. Parce qu'elles sont plus subventionnées?
3: Non, il n'y a pas de subvention en fonction de ce qu'on met dans la maison. Il y a un prêt à taux zéro, mais qui est d'autres paramètres. Et puis, donc, on a des pompes à chaleur à, je crois que c'est 95% des installations, bon an, mal an, aujourd'hui. Par contre, là, il y a une vraie demande de climatisation, de réactif. Donc, d'être plutôt sur un système
0: R. Ouais, c'est ça.
3: Parce qu'on peut climatiser par des ventilo-convecteurs, par du plancher chauffant, mais c'est, on ne peut pas tomber à des températures comme on arrive à tomber avec un climatiseur si on souhaite à 22-23. Quoi.
0: Mais donc, il y a quand même quelque chose qui est en train de se passer au niveau de la climatisation, et c'est la même question que j'ai envie de vous poser, Laurent. J'imagine que vous aussi, du coup, comme en plus vous êtes... Alors, pour le coup, avec des aides spécifiques dont il faut analyser les répercussions sur le budget global, là, j'imagine que ça doit être des coups de fil tous les jours.
4: Oui, la demande, que ce soit chez nous ou chez notre réseau d'artisans partenaires, la demande explose. D'ailleurs, il y a une rupture de stock.
0: Comme chez Lidl, il n'y a plus de paquets RR.
4: Les gens qui font la queue à l'entrée. Donc, ce qu'on comprend, donc après, la question, c'est de savoir est-ce qu'on prend la décision maintenant en fait, de changer un peu nos modèles et de pousser en fait, les Français vers l'installation de climatisation. Et pour ça, alors, ce qui fera aussi le chauffage, hein, donc on participe à l'électrification grâce à ces pompes à chaleur RR. En tous les cas, aujourd'hui, elles ne sont pas ou très très peu aidées. Donc c'est plutôt considéré comme du confort que comme de l'économie d'énergie, mais on se rend compte en tous les cas que quand on installe ça, il y a un confort qui est assez exceptionnel chez les particuliers. Ils sont extrêmement contents de pouvoir bénéficier d'un chauffage en hiver et d'une climatisation en été. Et je veux le répéter, c'est important, on installe ces produits que dans des logements isolés. Donc si notre gouvernement nous entend, permettez-nous en fait d'isoler ces logements, parce qu'en fait c'est... On est en surconsommation et tout ce qu'on souhaite pas aussi, même si c'est une énergie qui est peut-être plus propre que du gaz ou du fioul, mais en fait on surconsomme si on n'isole pas en fait le logement. Et c'est vrai que c'est tout l'avantage que vous avez sur les logements neufs. Quand vous arrivez sur un logement neuf, bah vous partez d'une page blanche, donc le logement est super bien isolé. Et quand on installe ce type de pompe à chaleur, quand on installe que ce soit de l'aéro ou de l'ARR, bah oui, on fait des économies, oui c'est super rentable et oui c'est l'avenir. Mais nous aujourd'hui, on a le droit de nous faire des demandes d'installation de ces produits sans avoir une maison isolée.
0: Messieurs, il nous reste que 2 minutes. Je sais, le temps passe systématiquement trop vite, mais j'ai quand même une question à vous poser parce que c'est aujourd'hui la référence. Elle mesure correctement aujourd'hui, mais pas vraiment demain. Hein. Verrons là les bouilloires thermiques et cet indicateur. Je veux savoir quelles sont vos notes de diagnostic de performance. Alors, pour vous, j'imagine que ça doit...
3: La réglementation, les réglementations et autres, ça fait que ça nous emmène automatiquement sur du A. Après, A+, A++, ça n'existe pas. Donc, mais on est automatiquement sur du A. Mais c'est le 9, donc...
0: Voilà. Et encore que dans le collectif, parfois, on tombe sur du B en fonction de...
3: Oui, alors après, il y a...
0: Je tiens à le dire
3: quand même. Non. Après, il y a un effet de surface et dans le calcul, mais bon, normalement, le 9 dans son ensemble, appartement ou maison, on est normalement sur du A.
0: Sur les meilleures notes possibles et sur la question de la bouilloire thermique et de ce confort d'été qui a une indication aujourd'hui dans le diagnostic mais qui est un peu pourri, on va pas se mentir, c'est un petit smiley. Ouais. Bon, moyen, insuffisant. Globalement, tout le monde est quasiment moyen ou insuffisant. Hein.
3: Alors, pour le 9, je suis pas rentré dedans, mais nous, on le qualifie, ça s'appelle les degrés heure, ce que je vous disais tout à l'heure. Ouais. Donc, à partir d'un certain seuil, on n'est pas conforme. Donc, on n'a même pas le permis. Donc on reprend notre copie, on réétudie pour revenir, pour être dans un confort acceptable. Alors, soit un bon confort, soit un confort acceptable.
0: Mais ça veut dire quoi? C'est une garantie? Il ne fera pas plus ou pas moins de 24 degrés toute l'année? C'est quoi?
3: En gros, on dit, normalement, sur 3 jours dans l'année, par rapport à une canicule de 2003,
0: attention, j'ai bien compris, hein.
3: Votre logement ne va pas dépasser telle température.
0: Okay, non,
3: mais là, on a vécu un truc qu'on n'avait pas vécu jusqu'à présent.
0: Vous savez quoi, l'année prochaine, ça se trouve, votre cahier des charges, ça sera par rapport à la canicule de 2026.
3: Ça sera peut-être la référence.
0: Ça sera peut-être la future référence. D'un mot, Laurent, quand je retape ma maison qui était passoire, quelle note je peux viser et atteindre?
4: Alors, tout dépend du budget que vous êtes prêt à mettre, évidemment, dans cette rénovation.
0: Tout dépend de notre ministre du logement.
4: Oui, en fait, on peut arriver à des choses super intéressantes. On peut arriver à du A. Alors, plus généralement, sur une maison individuelle, on arrive à du B ou à du C. Sur vraiment une rénovation globale, on va reprendre tous les points d'isolation, en passant par les portes et les fenêtres, et le système de chauffage. On arrive à du B ou du C. Dans du collectif, c'est un peu plus compliqué. Sur une rénovation d'un immeuble collectif, si on change le chauffage et qu'on isole un peu, on arrive généralement plutôt vers du D, parce que justement, il y a ces notions de surface qui rentre en jeu, mais ce qui suffit pour pour plutôt vivre correctement.
0: Oui, et puis on attend que du coup derrière on puisse avoir un indicateur aussi très fiable sur
3: B ou C en existant, c'est top.
0: Ah oui, non mais même D, ouais, j'ai envie de dire.
4: Ah oui, complètement, sur une maison individuelle, de toute façon, isoler les murs, isoler les combles, isoler le sol, fenêtres, portes, volets roulants et pompe à chaleur, on arrive à un B, la maison là on est tranquille.
0: Mais rien n'est impossible, rien n'est impossible. La question c'est quand la rénovation nous permettra de garantir aussi des températures acceptables toute l'année.
4: Bah déjà qu'on ait des dispositifs qui tiennent sur le temps.
0: Bah oui, c'est
4: qu'on nous
0: ça,
4: fasse
0: bah
4: un petit peu confiance, qu'on nous laisse travailler sur au moins quelques années, puisque là en ce moment on va... On en parlera une autre fois, mais 1er septembre, des gros changements encore. On va encore changer de stratégie pour s'adapter à cette réglementation. Mais
0: l'appel est lancé. Merci Laurent. Laurent Nataf, président et cofondateur d'Omélior, et Hervé Chavet, directeur technique et R&D chez Exao. Merci d'avoir été avec nous dans les experts de l'IMO sur BFM Business. On revient demain pour un nouvel épisode.
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5: Il est 6h15 sur BFM Business et sur RMC Life. Le pitch ce matin, c'est avec James Taylor qui va nous rejoindre en plateau. Venez, James Taylor, nous rejoindre, directeur général et cofondateur de Capilum. Une minute pour pitcher et on débrief.
6: Bonjour à tous, donc je suis James Taylor, je suis cofondateur de Capilum, première filière mondiale de recyclage des cheveux. En fait, tout est parti d'un constat en 2019, constat choc. On s'est rendu compte que chaque année en France, c'est 4000 tonnes de cheveux qui sont jetées dans la poubelle des ordures ménagères, alors que c'est une fibre qui est extraordinaire, qui peut remplacer le plastique dans différents domaines. On s'est rendu compte en fait que cette fibre a des propriétés exceptionnelles et elle permet notamment de réaliser des produits de paillage qui permettent aujourd'hui de sauver la forêt française du fait de son odeur humaine, et donc ça a un effet répulsif face aux animaux qui viennent manger les jeunes plants d'arbres. On fait aussi des produits absorbants pour lutter contre les marées noires, et on fait aussi des produits, comme vous l'avez énoncé, des produits isolants qui permettent aujourd'hui de réinventer le textile français. Aujourd'hui, Capilum, c'est une usine unique au monde basée à Clermont-Ferrand. On collecte des cheveux auprès de 6100 coiffures partenaires, France, Belgique et Luxembourg. Et on est très fiers de créer de l'emploi à partir de cette fibre naturelle qui permet de remplacer le plastique. Preuve finalement qu'on peut faire changer les choses avec quelque chose d'aussi simple qu'une coupe de cheveux.
5: Alors vous dites faire changer les choses, ce qui est terrible, c'est quand vous parlez de recyclage de cheveux, on a un petit frisson et ça dégoûte un peu, quoi. C'est-à-dire qu'il n'y a pas de... Comment on dépasse ça? Parce que j'entends, vous me dites, on va pouvoir remplacer le plastique avec des cheveux, ça me paraît utile, mais en réalité, ça nous dégoûte un peu.
6: Alors ça peut, il y a plusieurs types de réactions, effectivement, je peux l'entendre. Il se trouve qu'aujourd'hui, on a quand même aussi beaucoup, nous, de soutien dans cette démarche. Comme je le disais, on a commencé à deux, on est une vingtaine aujourd'hui, on est 20 dans l'entreprise.
5: Mais comment on dépasse ça? Comment vous faites pour que le consommateur dépasse ce sentiment-là?
6: En fait, ça se fait assez naturellement. C'est-à-dire que je pense que les consommateurs se sont rendus compte que le cheveu, en tant que fibre naturelle, est moins dégoûtante finalement que des fibres plastiques qui ont tendance à saturer des organismes vivants comme les tortues, comme toutes ces images qu'on peut avoir en tête. Et moi, aujourd'hui, je suis assez fier justement de pouvoir donner une seconde vie à vos cheveux, nos cheveux, pour pouvoir permettre, comme je le disais, pour la forêt française d'agir. Parce qu'il faut savoir qu'aujourd'hui, les forestiers n'ont pas de solution, par exemple, pour leurs jeunes plants d'arbres quand ils plantent. Tout se fait ravager par la population de chevreuils qui a été multipliée par 20
5: en 25 ans. Et c'est comme ça qu'on voit des grands trucs de plastique autour des arbres.
6: Je les remplace.
5: Ouais, Erwan, Eva ?
7: Oui, moi j'avais une question sur le procédé technique. Comment est-ce que vous construisez cette matière finalement thermique?
6: En fait, nous, c'est une très bonne question. On a créé vraiment une usine unique au monde, une unité qui a été basée à Clermont-Ferrand. On a 6 brevets, dont 2 en extension internationale. Et on va véritablement, j'ai envie de dire, brasser les cheveux de manière très très fine avec un procédé hautement technologique qui a été breveté et qui permet justement d'avoir une innocuité totale sur le produit. Il faut vraiment le voir comme une nouvelle fibre. Là où, à l'époque, la fibre de carbone est arrivée, nous, on vient remplacer la fibre plastique avec un véritable décalage de performance.
8: En tout cas, quand on voit votre produit final, on ne voit pas que ce sont des cheveux. En réalité, ça ressemble plutôt à de la laine. D'ailleurs, c'est mixé, je crois, pour la doudoune.
6: C'est ça. En fait, on a une matière, je ne sais pas si vous la voyez ou si vous ne savez pas que c'est du cheveu, on pourrait penser que c'est tout autre chose. Et au final, c'est bien des cheveux et de la laine qui étaient destinés à être jetés. Ça permet justement de remettre sur le marché ces matières-là qui auraient été finalement jetées et détruites. Et on apporte véritablement énormément de performance.
8: Une question que je ne peux pas m'empêcher de poser en regardant l'or, est-ce qu'il y a des cheveux qui tiennent plus chaud que d'autres? Parce que j'ai l'impression que ceux de l'or, ils tiennent.
5: Vous pensez qu'il y a une filière à créer avec moi? Je pourrais créer une filière à moi toute seule,
6: peut-être. Tout à l'heure, je me dis qu'il y a peut-être un partenariat à faire ici pour recycler les cheveux. Normalement, on est présent dans plus de 800 jardineries françaises. On est aujourd'hui le paillage naturel le plus vendu de France en 18 mois. Et moi, je suis très fier de voir qu'on a cette aventure européenne qui commence pour remplacer le plastique avec quelque chose aussi naturel qu'une coupe de cheveux.
5: Mais du coup, il faut créer une filière d'aller chercher tous ces cheveux, quoi. C'est-à-dire que là, vous avez créé des gens qui vont chercher la matière première.
6: Et alors, je travaille avec 6000 salons de coiffure partenaires. Et en fait, ce qui est intéressant, c'est que je ne mets pas plus de camions sur les routes parce que je travaille avec des acteurs qui venaient déposer soit des colis, soit du courrier.
5: Ah oui, ils récupèrent les cheveux.
6: Qui reviennent, c'est ça, en reverse logistique, avec ses cheveux. Et donc, on ne crée pas plus de déchets qu'on en enlève.
5: Ça s'appelle Capilum. Merci beaucoup d'être venu ce matin dans la matinale de l'économie, James Taylor.
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5: Bonjour à tous, ravi de vous retrouver pour ce nouveau numéro de BFM Entreprise, l'émission qui plonge au cœur de vos boîtes tout au long de la semaine. Vous le savez, le lundi, on parle de leadership, le mardi, des outils RH, le mercredi, de croissance, le jeudi, de transmission. C'est le cas aujourd'hui, une histoire de transmission dans cette émission. Vous savez d'ailleurs que c'est un vrai sujet pour les entreprises. Des dizaines de milliers, voire des centaines de milliers d'entreprises seront à transmettre dans les années qui viennent. On va beaucoup en parler sur BFM Business. Aujourd'hui, je reçois une fondatrice et une repreneuse d'entreprise, Camille Monnier, dirigeante d'Happy Plant. Bonjour Camille.
12: Bonjour Sandra.
5: Ravie de vous avoir sur ce plateau. Et Amaya Calvo-Valderrama, fondatrice d'Happy Plant.
12: Bonjour.
5: Bonjour Amaya, ravie de vous recevoir toutes les deux sur ce plateau. On parle de transmission ce jeudi dans BFM Entreprise. C'est parti.
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5: Je m'adresse à la fondatrice, c'est vous, Amaya, la fondatrice d'Happy Plant. On va regarder ce que c'est que ces petits produits. C'est quoi Happy Plant, déjà, pour situer un petit peu cette entreprise?
12: Alors, Happy Plant, à la base, donc, c'est une entreprise qui est basée en Auvergne, dans le Puy-de-Dôme, et on fait des tisanes bio et majoritairement avec des plantes d'Auvergne. Donc voilà, le but, c'était vraiment de pouvoir valoriser les plantes et les savoir-faire en local.
5: Comment vous est venue cette idée de créer une entreprise? Vous venez d'où à la base? L'aventure a commencé il y a une dizaine d'années, hein, 2015. Oui. Pourquoi vous vous êtes dit, je vais entreprendre, je vais créer une boîte spécifiquement dans ce domaine-là?
12: Alors, à la base, on est arrivé avec mon mari en 2015 en Auvergne. Moi, je suis ingénieure agro de formation et je me suis spécialisée dans les plantes médicinales. Et je voulais commencer à me relancer un peu dans cette filière. Et en arrivant en Auvergne, j'ai rencontré une coopérative de cueilleurs professionnels donc, qui s'appelle la Sicarapam. Et ça a été un grand coup de cœur. Et à partir de là, toute la question a été comment est-ce que je pouvais travailler avec eux d'une façon ou d'une autre. Et sauf que pour travailler avec une coopérative de cueilleurs professionnels, professionnel, il fallait s'installer, faire du volume, voilà. Et du coup, ben, c'est comme ça qu'est arrivé Happy Plant. Après, moi, j'ai toujours été passionnée des plantes et principalement des plantes médicinales. Donc voilà, ça s'est fait comme ça. Et en fait, au début, ben, j'étais toute seule. J'ai lancé Happy Plant en me disant que c'était quelque chose qui était plutôt à vocation à rester petit, local, tout ça. Et en fait, la première année a été un grand bouleversement avec beaucoup de chance. Mais ça a très bien marché la première année. On a été très vite mis en avant.
0: Qu'est-ce qui a fait que ça a bien fonctionné justement cette première année? Quels sont les facteurs qui ont fait que ça a pris tout de suite?
12: Alors moi, j'ai grandi en région parisienne. On partait de Paris pour arriver en Auvergne. Et dès le début, j'ai voulu aussi être assez présente sur Paris avec cette entreprise. Donc dès le début, j'ai commencé à lancer des ateliers tous les mois à Paris pour apprendre à créer ces tisanes, pour faire parler d'Happy Plant. On a fait des salons tous les mois aussi quasiment. On s'est beaucoup donné.
0: Oui, beaucoup d'investissement.
12: Oui, et c'est vrai qu'en fait, lancer une entreprise à Paris, c'est peut-être plus simple pour certaines choses parce qu'il y a plus sur place. Mais par contre, c'est plus simple de sortir du lot depuis l'Auvergne. Et c'est ce qui s'est passé. Et surtout, à cette époque, on était quasiment les seuls à faire des tisanes. Aujourd'hui, il y en a beaucoup. À cette époque, vrai. C'était vraiment quelque chose qui n'était pas du tout reconnu encore.
0: Il y avait aussi la volonté de favoriser ce tissu local, oui. Cette régionalité oui. du produit.
12: Oui, complètement. Au tout début d'Happy Plant, on a 95% des plantes qui sont vraiment Auvergne, même Puy-de-Dôme, parce qu'en fait, au début, quasiment le seul fournisseur, c'est cette coopérative. Et après, quelques plantes type gingembre, cannelle, etc., qu'on voulait. Et je voulais ces plantes, parce qu'en fait, moi, je les avais découvertes ailleurs. Donc, moi, j'ai travaillé sur des plantes médicinales à Cuba et au Népal. Et c'était des plantes qu'on avait retrouvées là-bas. Et du coup, voilà, je les voulais, celles-ci. Mais au début, on était vraiment sur du 100% local.
0: Quasiment. Une première année, vous l'avez dit, qui marche très, très bien. Énormément d'investissements, on sent presque que c'était trop peut-être, mais on va y revenir. Qu'est-ce qui s'est passé après cette première année? Est-ce que ça a continué à croître?
12: Ça a continué à monter.
0: Ouais.
12: Ça a continué à monter. On a fait en deuxième année, j'ai mon mari pour qui à la base on était venu en Auvergne, qui a quitté son travail et qui m'a rejoint sur l'entreprise. Et en gros, en cinquième, sixième année, on finit, on est une dizaine. Dans l'entreprise, alors 10 en mettant, on a deux stagiaires je crois, un stagiaire,
0: ouais.
12: Camille est déjà donc directrice adjointe à ce moment-là, et on...
0: Un bon chiffre d'affaires.
12: Oui, en gros, oui, en termes de chiffres, en première année, alors ça paraît peut-être pas beaucoup, mais moi au tout début, toute seule, je vendais des sachets à 5 euros et j'avais vraiment pas prévu de faire ça, mais en première année, je fais un peu plus de 40 000 euros de chiffre d'affaires. En cinquième ou sixième année, on est pas loin du million.
0: Ouais, voilà, 900 000 euros.
12: Ouais, exactement.
0: 2021, c'est intéressant parce que vous êtes déjà dans l'aventure oui. à cette époque-là, Camille. Comment vous y êtes arrivée?
13: Tout à fait. On va revenir à cette fameuse coopérative de cueilleurs. Parce que moi, à ce moment-là, j'étais une salariée de cette coopérative à mi-temps. Je cumulais plusieurs emplois à ce moment-là, mais j'avais encore besoin justement de compléter ce mi-temps-là. Et donc Happy Plant était déjà cliente de cette coopérative. Et donc ce sont mes collègues de la coopérative qui ont fait un peu un appel, qui ont envoyé un mail à tous leurs clients du coin, dont Happy Plant, en disant voilà, nous on a une collègue qui est à mi-temps chez nous, on peut pas lui offrir plus. Est-ce que quelqu'un serait intéressé par l'embaucher?
0: Non, c'est l'opportunité en fait.
13: Voilà, donc, ça s'est vraiment fait comme ça. Et c'est Charlie Amaya qui ont tout de suite dit nous on la veut, parce que c'était un moment, c'était fin 2019, je crois, que vous avez reçu ce mail-là.
12: Exactement.
13: Donc voilà, c'était un moment où ça commençait à marcher très très fort pour eux. Et donc en fait, on s'est rencontrés le jour de l'inauguration de votre deuxième boutique. Donc très informel quand même. Moi, j'avais amené quand même mon CV, ma lettre de motivation, je ne savais pas trop. Et j'ai commencé en février 2020 en tant que préparatrice de commandes. Donc j'étais vraiment dans l'arrière-boutique, je préparais les commandes sur un mi-temps.
12: Oui, tu faisais à peu près 300 ou 400 colis jour dans l'arrière-boutique.
0: Pour arriver à un poste stratégique très peu de temps après quand même.
13: Oui, oui.
0: C'est allé vite.
13: Oui, oui. C'est allé très vite.
0: Comment vous êtes passée de ça, de la préparation, à ce poste de directrice adjointe?
13: Franchement, ça c'est...
0: C'est la motivation, c'est l'engagement, c'est l'investissement. C'est quoi qu'on récompense ici?
12: Je peux répondre. Quitte à monter, Non, en fait, c'est que Camille, elle l'a dit sans me dire, mais c'est qu'elle arrive à un moment hyper stratégique. Elle arrive en février 2020, donc un mois avant le confinement.
0: Ouais.
12: Et d'un coup, nous, tout s'est arrêté. Et là, on ne savait pas du tout ce qui allait se passer, comment ça allait se passer... On était très fatigués déjà à ce moment-là avec Charlie parce qu'on a eu une grosse année 2019. Et en fait, Camille, elle est arrivée et ça a été une bouffée d'air frais parce que très autonome dès le début, indépendante, avec une conscience professionnelle plus qu'on... Et après, quand on est patron et qu'on voit différents salariés traverser l'entreprise... Ça se voit quand on voit une personne.
0: On ne se ressent pas tous, c'est ce que vous voulez dire.
12: Ouais, on a eu de manière générale des très bons salariés, mais on voit quand il y a quelqu'un qui. Où il y a cette conscience professionnelle où on ne s'arrête pas. Ah oui, je suis salariée. Donc vraiment, Camille, elle est arrivée avec tout ce qu'elle était, son engagement.
0: Il y a le confinement, effectivement. Oui. Les entreprises souffrent à ce moment-là. Mais fin 2021, c'est-à-dire après le Covid, vous êtes à 10 salariés et vous êtes un chiffre d'affaires qui est quasiment au million. Ça va bien.
12: Durant le Covid, ça s'est arrêté. Et quand ça s'est rouvert, on a fait partie de ces entreprises où on travaillait en plus dans quelque chose, un peu un secteur du bien-être. Autour des plantes médicinales, donc c'est quelque chose à ce moment-là qui a fait un gros boom, et en plus sur du local. Donc on avait tout ce que les personnes recherchaient, et beaucoup de ventes en ligne, et donc du coup là ça a explosé.
0: Donc un marché favorable, votre activité refonctionne, qu'est-ce qui se passe en 2022 pour se retrouver, que l'entreprise Happy Plant se retrouve dans une situation de crise? C'est très peu de temps après, qu'est-ce qui s'est passé?
12: Et ben en fait c'est monté très vite et c'est redescendu très vite, c'est-à-dire que nous on est tombé au moment de la crise du bio, du début de la guerre en Ukraine, c'est-à-dire qu'on a eu, nous en gros après le Covid, on avait tous les revendeurs qui étaient principalement des magasins bio, des magasins vrac. Et à partir de début 2022, on a le pouvoir d'achat qui diminue fortement. Et on commence à voir, dans tout ce secteur-là, tous nos revendeurs, toutes les semaines, on avait un revendeur qui fermait. Ouais. Un, ça a commencé, ça, voilà. Et ça allait de plus en plus fort. Et en 2022, on a vraiment donc une diminution forte. Et là, on se pose la question, on commence à se séparer de 2-3 salariés à la moitié de l'année. Et on se dit, là, ça va être chaud. On va voir si on arrive au bout de l'année.
0: Il y a un contexte, vous l'avez expliqué, et effectivement les conséquences. Les équipes sont impactées, il faut repenser la stratégie.
12: Tout.
0: Vous avez l'air à bout de souffle quand vous racontez à ce moment-là.
12: Nous, on est complètement à bout de souffle.
0: Ouais.
12: Mais en même temps, on peut pas. Enfin, une entreprise, ça s'arrête pas comme ça. On est à bout de souffle, mais notre avocate qui nous accompagne depuis le début nous dit, vous êtes à bout de souffle, mais vous n'êtes pas encore au point du dépôt de bilan. Là, si vous passez au tribunal, ça peut passer en redressement. Et sinon, il faut aller voir s'il n'y a pas d'autres personnes qui veulent récupérer cette entreprise.
0: Trouver un repreneur.
12: Voilà, trouver un repreneur. On commence à en parler un peu autour de nous. On voit qu'il y a des personnes qui se positionnent un petit peu, mais dont nous, on ne reconnaît pas forcément l'ADN d'Happy Plant, tout ça. Et puis, dans tous les cas, ce qu'on voit, c'est que si on veut vraiment être attractif auprès de ces personnes, il va falloir que Charlie et moi, on fasse quand même encore au moins un an à fond, et même plus qu'à fond, c'est presque revenir au début, parce que c'est avec beaucoup moins d'équipes.
0: Ouais.
12: Et là, on reprend tout, en fait. On reprend la solitude, entre guillemets, du début, et repartir à zéro. Et ça, c'est très difficile pour nous à imaginer.
0: Les montagnes russes du patron, ça, souvent, sur ce plateau, on l'entend. Et la solution, elle était là. C'était la directrice adjointe. Camille se manifeste. Camille, quelle est votre démarche? Vous voyez la situation se dégrader, évidemment, au poste où vous êtes. Qu'est-ce que vous vous dites?
13: Effectivement, moi, je suis aussi au cœur du vortex. Alors, à ce moment-là, évidemment, je n'ai pas la situation comme Charlie Amayas à ce moment-là. Donc, je n'avais pas tous les chiffres. Je ne savais pas à quel point c'était compliqué. Et puis, je n'ai jamais été patronne. Donc, moi, je ne pouvais pas mesurer ce qui vivait, en fait, à ce moment-là. Et c'est vrai que quand Charlie Amaya m'annonce que là, ça va pas du tout et que eux, ils aimeraient arrêter, mais pour moi, ça a été, j'ai l'impression que mon monde, que tout s'écroulait.
0: Ouais.
13: Vraiment. Ça a été vraiment une très grande colère. Alors, pas du tout contre eux, mais vraiment une colère contre tout, contre le contexte. Je trouvais ça tellement injuste que Happy Plant puisse s'arrêter. Alors qu'il y avait tout, il y avait la passion, il y avait les valeurs, il y avait vraiment tout dans cette entreprise, et donc c'était pas juste qu'elle s'arrête.
0: C'est pas juste, mais ce que vous dites, c'est que vous voyez pas que la situation s'est dégradée d'un point de vue économique. Ça veut dire que vous avez pas encore totalement les mains dans ce que c'est qu'une entreprise, la vie de patron, la stratégie, et pourtant vous vous lancez.
13: Pas du tout, mais moi j'avais pas du tout mesuré l'ampleur de la situation, mais c'est pour ça aussi que j'y suis allée.
0: Oui, c'est l'inconscience.
13: Exactement, non, moi j'étais assez inconsciente et assez insouciante et naïve, mais c'est ça aussi qui m'a permis de me lancer. Mais effectivement, en fait, tant qu'on ne l'a pas vécu, de toute façon, on ne peut pas mesurer à quel point c'est quand même compliqué déjà la réalité d'un entrepreneur, d'un patron, quelle que soit la taille d'entreprise et quelle que soit la santé d'entreprise. Mais si en plus l'entreprise est en difficulté, c'est assez inimaginable, en fait. Et vraiment, tant qu'on ne l'a pas vécu, on ne peut pas mesurer, c'est vraiment ce que c'est.
5: Ah, Maya, vous choisissez donc Camille, qui s'est manifestée. Comment ça se passe?
12: Camille choisit Happy Plant. Moi, bien sûr que c'était l'option rêvée, Camille. Mais sauf que Camille, j'ai un élan de protection très fort envers elle. Et moi, je vois ce que ça nous a fait, mais je vois aussi les... Alors, parce que je lance vraiment un tableau horrible, mais on a passé des superbes années avec Happy Plant, mais je vois à quel point ça a été difficile et je vois surtout les conditions dans lesquelles elle va le reprendre. Et même si je lui dis beaucoup, effectivement, je ressens qu'elle ne réalise pas forcément, mais en même temps, c'est normal, comme elle dit, si on ne l'a jamais fait. Voilà, je lui parle de chiffres, je lui dis des choses concrètes quand même, mais voilà. Mais surtout, je lui ai demandé, je pense, 10 ou 15 fois, est-ce que tu es sûre? Est-ce que tu es sûre? Parce que vraiment, là, ça va être... costaud. Et que oui, je vais pouvoir t'aider sur la transmission, c'est-à-dire être là pour toi, t'écouter, t'épauler, etc. Mais par contre, moi, j'ai pas non plus la force d'être tous les jours dans l'entreprise et tout, enfin, et être vraiment. Donc voilà, ça veut dire que là, si tu reprends, ça devient ton bébé. Et t'y vas, on sera là pour toi avec Charlie, pour t'écouter, pour te conseiller, mais ça va être ton bébé, quoi.
5: Et comment se fait justement cette transition? C'est-à-dire, quelle première décision vous prenez? Qu'est-ce que vous mettez en place dans les premiers mois? Parce que finalement, vous devenez la nouvelle dirigeante en l'espace de quoi? Un an, en réalité. Enfin, à partir des premières difficultés jusqu'à ce poste-là, il n'y a pas tant de temps que ça, Camille.
13: Effectivement, mais si vraiment on prend vraiment le temps de la reprise, au moment où il y a eu les premières discussions, ma première proposition de reprendre,
12: novembre, je crois,
13: c'était mi-novembre.
12: Ouais, c'est ça.
13: On a fermé donc mi-décembre pour Noël. Donc en fait, en deux semaines, tout s'est fait.
5: Ouais.
13: C'est vraiment été ça. En deux semaines, tous les papiers ont été faits. Et puis au final, la première décision, ça a vraiment été plutôt la discussion avec ma collègue, avec Delphine. Parce que avant d'en parler à Maya et Charlie, avant de leur proposer cette idée un petit peu dingue, c'était d'abord voir avec Delphine, donc qui est ma collègue et qui est toujours là, si elle était OK de me suivre.
5: Elle avait un rôle spécifique.
13: Voilà, elle était et elle est toujours responsable atelier, donc c'est elle qui gère absolument toute la production, toutes les commandes, donc c'est vraiment un rôle central et indispensable. Donc si Delphine me suivait, pour moi c'était bon.
5: C'était, fallait que les équipes suivent.
13: Que Delphine me suive.
5: Que Delphine.
13: Parce que je ne pouvais pas garder tout le monde. C'était pas possible. Et donc, s'il fallait garder quelqu'un, c'était elle.
5: Et donc, vous mettez d'ailleurs en place des. Vous séparez de certaines personnes. C'est un des premiers. C'est toujours comme ça.
13: On est obligé.
5: Vous séparez de combien de personnes?
13: Alors, entre juillet, août 2022 et janvier 2023, on s'est séparé de 6
5: personnes.
13: 6-7 personnes.
5: Une majorité des effectifs.
13: Exactement, en sachant que c'est quand même l'équipe qui m'avait accueilli. Une grosse majorité
12: des personnes qui étaient là avant Camille.
13: C'est ça, et qui avaient construit Happy Plant. Donc voilà, il y a quand même tout, on va dire, il y a tout cet état émotionnel pour tout le monde qui est quand même assez compliqué à gérer. Et donc effectivement, la première décision, c'était d'en parler à Delphine. Delphine qui me dit oui de suite.
5: Ouais.
13: Donc après, en parler à Charlie et à Maya. Oula, voilà, c'était beaucoup de discussions parce que justement, ils avaient peur du cadeau empoisonné un petit peu. Discussion avec notre expert comptable, avec notre avocate, pour que je puisse avoir le plus d'éléments possible. Mais moi, à ce moment-là, c'est du vocabulaire que je ne connais pas, que je découvre, donc je ne vois pas tout ce que ça implique, ce qui est tout à fait normal. Hein. Mm-hmm. Et je me souviens très bien du premier rendez-vous avec notre expert comptable, et Benjamin, qui lui a été le premier à croire en nous, qui a tout de suite dit « moi, je ne me fais pas de soucis, ça va le faire ».
5: Il faut des gens qui effectivement portent l'optimisme en eux à ce moment-là.
13: Alors tout à fait, mais je pense qu'il était aussi fou que nous en fait.
12: Complètement.
13: Parce que je n'avais aucun business plan, je n'avais pas de prisonnel, moi je ne connaissais pas ces mots-là.
5: J'allais dire, une fois que les équipes sont effectivement parties, puisqu'il faut moins de dépenses, quoi qu'il arrive, ça commence toujours par les équipes. Qu'est-ce que vous mettez en place niveau business plan, niveau stratégie, niveau financement?
13: Eh bien, c'est vrai que c'est assez particulier, mais en fait, on s'est un peu débrouillé.
5: Oui.
13: Parce que, alors effectivement, on doit réduire les charges. Bon, ça, c'est du bon sens. Hein, donc, voilà. On fait avec ce qu'on a. Donc, quand même, on reprend. On a un stock de plantes, quand même, qui est là. Donc, on fait avec ça. On se débrouille aussi avec ça. Et ensuite, c'est... moi, je ne connaissais pas du tout qu'on pouvait forcément avoir des financements. En fait, je ne connais pas ce milieu-là. Mmh. Non, je ne connais pas tous les dispositifs qui sont partout sur les territoires et qui peuvent accompagner les entrepreneurs. J'ai vraiment découvert ça en 2025. Donc vraiment, pendant 2 ans, on s'est débrouillé entre nous. Et donc, ça a été de tout déconstruire et de choisir notre cœur de métier. le cœur du métier d'apiplante, plante, c'est vraiment ce qu'on veut préserver contre vent et marée. C'était vraiment le travail de création, donc le savoir-faire d'Amaya, aussi les relations avec les producteurs que Charlie Amaya avait installé depuis le début, et vraiment notre travail avec eux, et c'est vraiment le travail à façon que l'on fait avec eux.
0: Finalement, ça vous pose moins problème à vous de repartir petit, ce que vous disiez tout à l'heure, Amaya, c'est-à-dire de repartir un petit peu en arrière par rapport au business, il le fallait, vous avez cette force nouvelle et vous réussissez à revenir vraiment sur le cœur de métier.
13: Exactement, c'est vraiment ça, il a fallu vraiment faire un pas de côté, arrêter certaines choses, arrêter des projets qui pourtant nous plaisaient, mais finalement c'était quand même pas ce qui était le plus important, donc vraiment revenir à l'essence même d'apiplante, pour le protéger, le préserver, et ensuite voir comment on peut le nourrir. Et donc, mais ça, en fait, ça ne se fait pas en un claquement de doigts, ça prend quand même du temps. Et la première chose vraiment qu'on a faite, ça a été de construire notre seconde marque. On l'a vraiment construite ensemble. Amaya nous a créé les recettes, elle nous a créé les packaging. Donc c'est vraiment une marque qu'on a créée entre nous, voilà. Et c'est vraiment une marque qui est destinée au grand public. Donc d'abord, c'était vraiment pour les professionnels. Donc c'était pour les supermarchés du coin, pour les aires d'autoroute, les sites touristiques. Et en fait, on a vu qu'elle marchait, qu'elle a tout de suite pris.
0: Ouais.
13: Et ça, c'était vraiment la première chose qu'on a mise en place, sans rien y connaître en commercial.
0: On va un petit peu avancer, parce que ça passe très très vite. Vous avez eu, dans cette aventure, plusieurs récompenses par la suite. Qu'est-ce qui s'est passé?
13: Qu'est-ce qui s'est passé? C'était des grandes, grandes surprises, parce qu'effectivement, on se retrouve c'était il y a exactement un an.
0: Oui.
13: Vraiment, c'était en avril 2025, donc ça fait un peu plus de deux ans que j'ai repris apiplante. Et ça commence à aller mieux, déjà à ce moment-là. Et je postule à un concours, donc Laissant une femme entrepreneur, un concours qui est porté par BPI France et Matignon, et qui récompense l'entrepreneuriat féminin sur le territoire, donc avec une femme par département. Donc moi, je concours pour le Puy de Dôme, et je suis sélectionnée. Je me retrouve lauréate, donc je me retrouve à Matignon avec 100 femmes vraiment extraordinaires. Donc ça, c'était la première récompense, et ça a été la première reconnaissance qui m'a fait dire « Ok, je suis vraiment chef d'entreprise, et je suis bien dans mon rôle, et je me sens légitime. »
0: Et il y en a eu d'autres. Lesquelles?
13: Parce qu'il y a eu donc, le trophée de la CPME, donc la CPME, Confédération donc, pour les petites entreprises, TPE et PME, et qui nous a récompensé pour notre site internet en décembre dernier. Donc là, c'est vraiment tout récent, pour le coup.
0: Ouais.
13: Donc voilà, ça fait déjà deux récompenses en un an.
0: Amaya, vous voyez comment ce succès, ce renouveau, quelle est aujourd'hui vous, votre vie? Est-ce que vous avez encore un rôle, justement, avec apiplante? Comment vous participez à cette aventure?
12: Ce qui se passe aujourd'hui, c'est la plus belle chose qui peut se passer.
0: Ouais.
12: C'est-à-dire que Camille a pu reprendre apiplante, qu'elle a dépassé vraiment le sable mouvant du début. Et que l'entreprise qui a été créée il y a 10 ans est en train de retrouver complètement un nouveau souffle et à l'image de Camille, c'est-à-dire que l'idée c'était vraiment qu'elle puisse se l'approprier complètement et elle l'a emmenée avec l'ADN qu'on a créé, pas forcément là où moi je serais allée, mais c'est ce qui est super beau justement du coup. C'est vraiment ouais.
0: On va passer au conseil de l'expert pour retenir une leçon de tout ça.
14: Le conseil de l'expert.
0: J'aimerais bien savoir ce que l'une et l'autre vous auriez fait différemment. Déjà, Amaya, vous, si vous aviez à revivre ça, qu'est-ce que vous regrettez finalement dans cette aventure? Y a-t-il des regrets d'ailleurs ou finalement c'est très bien comme ça et finalement avoir entre guillemets perdu la direction de cette entreprise, c'est pas un problème pour vous?
12: Ah non, alors c'est pas un problème pour moi. C'est très bien comme ça. Franchement, des regrets. Moi, aujourd'hui, en gros, je fais les mélanges, je fais la partie d'herboristerie qui est ce qui me plaît
0: énormément.
12: C'était
0: votre métier.
12: Voilà. Je crois pas avoir de regrets. Ce qui aurait été bien, parce que, en fait, forcément, dans un monde idéal, ce qui aurait été mieux, c'est que cette passation se fasse à un moment où économiquement, c'est allé beaucoup mieux. Mais en même temps, à un moment où économiquement, voilà, c'est rarement le cas. Après, moi, j'étais déjà prête à vouloir un peu lâcher les rênes avant, mais un moment où économiquement ça allait beaucoup mieux, il y aurait eu des enjeux financiers aussi entre nous que Camille aurait peut-être pas non plus pu à ce moment-là, enfin répondre à ces choses-là. Donc en fait, je sais pas si, ouais, je pense que ça a été très dur, mais c'était finalement, mais c'est facile de dire ça pour moi parce qu'aujourd'hui elle a fait un travail immense, mais c'était peut-être finalement la meilleure façon en fait.
0: À l'aube de ce que vous avez vécu, ça fait quelques années maintenant que vous avez repris apiplante, j'ai vu que vous aviez eu un petit problème de légitimité.
12: Oui.
0: Quand on voit ce que vous avez obtenu, les prix, une entreprise qui est à nouveau florissante, c'est fini?
13: Oui, maintenant c'est fini. mais c'est vrai que c'est vraiment le, je pense, le problème.
0: Il y a un syndrome.
13: Voilà, et puis c'est vraiment pour les reprises, c'est particulier quand oui. on reprend. Hein. Parce que c'est effectivement déjà en soi, il faut se sentir légitime à sa place. Quand on n'a jamais eu vraiment de modèle d'entrepreneur, enfin, c'est quand même assez, assez compliqué. Et oui, ça veut dire qu'il faut quand même retisser les liens avec tout le monde. Alors que ce soit, donc effectivement, avec ma collègue Delphine, alors oui, elle a gardé son poste et les mêmes missions, mais quand même, on se retrouve à deux, une entreprise qui était dimensionnée pour 10, il a fallu redéfinir les rôles, qu'on recrée une nouvelle dynamique entre nous, donc c'était quand même toute une relation nouvelle à créer entre nous, mais aussi les relations avec les clients, leur expliquer qui moi j'étais, ce qui se passait, les rassurer, pareil avec les producteurs, parce que ça a été quand même très très long. Et en fait, c'est un travail qu'on ne voit pas aussi. Et c'est vrai que pendant longtemps, et même encore maintenant, c'est toujours, quand on parle d'ApiPlant, on me parle encore de Charlie et Amaya, parce que c'est vrai qu'ils ont une aura tellement forte autour d'ApiPlant que il a vraiment fallu rentrer là et se montrer, se dire « maintenant c'est moi ». Et voici comment ça va se passer, et ça va bien se passer.
0: Ouais. Ce qui est intéressant dans ce que vous dites toutes les deux, c'est que vous vous êtes vraiment fait accompagner. Il y a un expert comptable, il y a une avocate, il y a eu quand même un accompagnement dans les domaines les plus importants, le juridique, les RH, le financement, effectivement. C'est absolument essentiel, il faut le rappeler quand même, Camille.
13: Alors, ça, c'est essentiel. Vraiment, c'est très important. Notre expert comptable a quand même été très soutenant aussi à ce moment-là. Je ne compte pas le nombre de fois où je l'ai appelé en panique et qui lui me rassurait. Mais il y a vraiment beaucoup de dispositifs sur tous les territoires. Et c'est vrai que ça, c'est mon seul regret. J'aurais aimé les connaître plus tôt. Parce qu'effectivement, je pense qu'ils aident énormément, ne serait-ce qu'en soutien moral pour la santé mentale. Parce qu'on est quand même seul, voilà, comme vous l'avez dit, la solitude du dirigeant, on est seul, on prend des décisions, on ne sait jamais si ce sont les bonnes, on les découvre que plus tard. Et voilà, on prend comme des décisions qui ne sont pas anodines, que ce soit vraiment sur des collaborations ou avec nos propres collaborateurs, sur son propre salaire. On ne sait pas si on prend les bonnes décisions.
0: Je retiens aussi, Amaya, de ce que vous disiez, que vous n'aviez, finalement, est-ce que vous n'avez pas assez anticipé ce qui est arrivé à votre entreprise, ce succès qui a été phénoménal.
12: Alors oui, ça, je ne l'ai pas anticipé.
0: Et la taille qu'elle allait prendre, et le fait que vous couriez après, peut-être, cette aventure.
12: C'est vraiment ça. Oui. Je n'avais pas du tout anticipé ça. Et alors si, ce que j'aurais aimé, je viens de repenser par ce que dire, au côté du regret, c'est que ce que, forcément, avec l'expérience d'aujourd'hui, ça aurait été de nous rendre compte plus tôt, fin 2021, qu'il y avait des warnings pour 2022 et que peut-être que si on aurait pris des décisions plus tôt, ça aurait été moins fracas total en 2022. Mais ça, le truc, c'est qu'en même temps, c'est relié à l'expérience et aux premières fois, quoi. Donc, voilà.
0: Oui, et c'est vrai que les patrons disent souvent ça, mais on a du mal hein, quand on a les mains dans le cambouis à se rendre compte effectivement du timing et d'avoir le recul nécessaire. Merci beaucoup à toutes les deux d'avoir partagé cette expérience de transmission d'ApiPlant. Camille Monnier, dirigeante actuelle d'ApiPlant, et Amaya Calvo-Valderrama, fondatrice de l'entreprise. Merci à toutes les deux pour cette expérience. Émission à retrouver en podcast et en replay sur notre appli, sur notre site. Passez une très bonne journée sur BFM Business.
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0: Elia qui s'invite à la plage, Anthony Morel, elle pourrait sauver des vies en évitant des noyades.
16: Oui, gros enjeu hein, évidemment, 230 000 noyades par an dans le monde, c'est la troisième cause de décès accidentel dans le monde et effectivement on a une énorme pénurie chronique de maîtres nageurs sauveteurs. Et là encore évidemment, eh bien, l'intelligence artificielle peut venir à la rescousse, il y a un certain nombre de start-up qui se sont lancées dans ce secteur avec notamment des outils qui permettent, j'allais dire, d'augmenter les capacités des maîtres nageurs qui sont en sous-nombre. Je pense à un outil qui s'appelle SiteBeat, qui est déjà installé sur certaines plages. C'est un outil israélien. En gros, c'est une caméra couplée à des algorithmes qu'on a entraîné à détecter des situations dangereuses. Donc, à détecter, par exemple, un baigneur en difficulté. Ah, mais non, en fait, il n'est pas en difficulté, il est en train de jouer. Celui-ci, par contre, il est en train de se noyer. Mmh. Ah, et puis là, il y a un enfant qui est en train de s'approcher d'une zone dangereuse où il y a du courant. Tout ça est détecté par l'intelligence artificielle. Et à ce moment-là, ce qui va se passer, eh bien, c'est que le maître nageur, qui, encore une fois, ne peut pas tout voir en même temps, eh bien, va recevoir une une alerte sur sa tablette, son téléphone, et il va pouvoir intervenir le plus rapidement possible. L'enjeu étant de gagner les quelques secondes ou quelques dizaines de secondes qui sont absolument cruciales dans ces circonstances, comme vous pouvez l'imaginer. Alors ça fonctionne au bord de l'océan, enfin sur n'importe quel plan d'eau, mais il y a aussi des innovations similaires qui fonctionnent pour les piscines. Alors là aussi, il y a des startups qui ont bien compris qu'il y avait un créneau pour la, notamment la surveillance des enfants. Donc là, c'est des petites caméras intelligentes qu'on va mettre à la surface, mais aussi sous l'eau, et qui vont être capables de détecter eh bien, qu'un enfant vient de sauter dans la piscine alors qu'il n'aurait pas dû, sans la surveillance de ses parents. Et à ce moment-là, les secours vont être prévenus instantanément. L'enjeu, encore une fois, étant de sauver des vies.
0: Là, vous l'avez dit, c'est pour détecter, on voit bien le principe. Est-ce que l'IA peut aussi sauver des vies?
16: Oui, alors c'est là qu'intervient une invention géniale. On va parler de drones avec notre invité juste après. Oui. On peut faire plein de choses avec des drones. Et on peut aussi larguer des bouées de sauvetage. Alors on a des drones largueur de bouée et on a carrément des drones bouées, des bouées volantes, on pourrait appeler ça. Alors ça, c'est une innovation chinoise. C'est assez étonnant. Et en même temps, on se dit pourquoi on n'y avait pas pensé plus tôt. C'est un quadricoptère, mais couplé à une bouée. Donc vous avez les petites hélices. Et puis en même temps, c'est un objet flottant. Donc en gros, on va pouvoir le piloter à distance, l'acheminer extrêmement rapidement parce qu'on est à vol d'oiseau et qu'on peut voler à 50 km/h et bien vers une personne qui est en difficulté. Et à ce moment-là, le drone va se poser sur l'eau tout simplement et la personne et bien peut s'en saisir et attendre, j'allais dire tranquillement, peut-être pas tranquillement, mais en paniquant un petit peu moins, ouais, les secours humains. L'idée n'étant pas de remplacer les sauveteurs, mais bien de gagner encore une fois quelques précieuses secondes qui, dans ces circonstances, peuvent permettre de sauver une vie tout simplement.
0: Rester à la surface en effet. En Australie, on sert.
16: Et bien de gagner encore une fois quelques précieuses secondes qui, dans ces circonstances, peuvent permettre de sauver une vie tout simplement.
0: Rester à la surface en effet. En Australie, on sert par ailleurs de caméras.

0: C'est une vingtaine de morts par an, comparé aux moustiques, par exemple, qui en font des dizaines de milliers. C'est pas du tout les mêmes échelles.
1: Oui.
0: Mais il y a une phobie un peu disproportionnée des requins.
1: C'est ça, c'est une idée. Ça rassure des gens comme vous et moi, Anthony, c'est tout.
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6: Transformer le luxe, le projet est ambitieux. Il donne lieu à un ouvrage collectif sous la direction d'Éric Brionne, des contributions pour mettre le luxe sur la voie de l'introspection, de la transformation et de la renaissance. Luxe, renaissance, car aujourd'hui, le luxe, si tant est que nous puissions encore utiliser ce terme, trop grand public pour certains, ostentatoire pour d'autres, ce n'est plus avoir, mais c'est bien être. À l'heure de l'IA, de l'expérience à tout va et de la désirabilité galvaudée, remettre de l'humain au cœur, de la valeur et de l'utilité au centre, c'est répondre a priori à une crise singulière, même systémique. Éric Brionne est dans Iconic Business, la co-autrice de l'ouvrage également Anaïs Duquesne, et deux contributrices, Marie Leroy du Ritz et Amal Benichou d'Accenture. C'est Iconic Business, bienvenue. Autour de cette table, alors, le projet est ambitieux, je l'ai dit dans le sommaire. Quatre protagonistes aujourd'hui dans Iconic Business pour une spéciale luxe renaissance. Et pour cet ouvrage à venir, Éric Brionne, planeur stratégique, directeur général du journal du luxe, bonjour.
7: Bonjour Audrey.
6: La co-autrice de cet ouvrage, Anaïs Duquesne, bonjour.
8: Bonjour Audrey.
6: Et parmi les contributions, celle de Marie Leroy, directrice marketing et digital au Ritz, bonjour. Et Amal Benichou, directrice exécutive du pôle luxe chez Accenture, bonjour, merci d'être là.
9: Bonjour.
6: Éric Brionne, c'est pas un peu prétentieux, ambitieux, mais indispensable de transformer le luxe?
7: Non, c'est, je vais dire, quelque chose d'essentiel, tout simplement. On vit un moment historique dans l'histoire du luxe contemporain, dans le sens où on vit une crise qui est systémique. Et justement, la force de cet ouvrage, c'est de réunir toutes les familles du luxe. Il y a Kering, il y a LVMH, il y a Richemont et d'autres. Et cette force collective s'inscrit dans, un, la compréhension que c'est une crise grave, deux, qu'il faut apporter des réponses. Et ces réponses, elles sont en ordre de 6. Donc vraiment, ce moment historique amène finalement aujourd'hui au luxe de faire une forme de mea culpa. Et c'est la première fois. En ce moment, il est assez doloriste, hein, le luxe. Hein. Il assume qu'il a augmenté vraiment de trop loin ses prix.
6: Oui, parce que c'est carrément le postulat de la Renaissance. On est au-delà de la transformation. Il y a un avant et un après, clairement.
7: Puis n'oublions pas, historiquement, que la Renaissance vient avant la décadence. Et en ce moment, c'est notre diagnostic, il y a une décadence non pas du luxe, mais d'une désirabilité à tout craint. Simplement, on est inscrit dans une espèce de folie kafkaïenne, je vous en ai trois. Le premier, le prix a remplacé la valeur, donc le luxe a fait cher, et quand on fait cher, ben, ça veut dire qu'on a une qualité, ce qui n'est pas forcément le cas.
6: À tel point que ce sont devenus des questions, même sur des récentes interviews via le FT, entre autres, de Delphine Arnault, où elle est interrogée directement sur le signal prix et sur le repositionnement de la valeur.
7: Pas seulement en plus, hein. Alors Dior est en train de le faire, Chanel fait de même, et là dernièrement Patek Philippe dit quelque chose, c'est pas parce qu'on est cher, la valeur de Patek Philippe c'est pas d'être cher, c'est d'avoir de la qualité. Donc vraiment il y a une obsession prix, mais c'est ça qui est formidable, c'est que le luxe, cette désirabilité c'est quoi en fait? La désirabilité c'est se croire supérieur un peu aux autres, la marque de luxe. Juste en sortie de Covid, désir terrible de consommation, s'est cru supérieur à ses clients. Et là, aujourd'hui, ben, qu'est-ce qu'on cherche? C'est la résonance, être en contact, vraiment raisonner avec le client. Et tout ce que vous venez, en effet, de citer est une démonstration par la Freud de cette prise de conscience. Et le livre est cette prise de conscience, parce que là encore, réunir toutes ces familles,

0: Une espèce de comité Colbert en 240 pages, si vous voulez, c'est quelque chose qui n'avait été jamais vu ailleurs.
1: On va revenir en détail là-dessus. Ça dit beaucoup aussi du changement de communication pour toutes ces familles du luxe, notamment, et donc de cette prise de conscience. Anaïs Duquesne, le terme luxe lui-même, on avait tendance à un peu le mettre de côté, à plus aimer trop ça, parce que quoi, il porte la trahison de la promesse de qualité ?
2: En fait, si on revient à l'origine du mot luxe, luxe vient du latin luxare. Luxare, dedans, il y a lux, qui est lumière. Donc, il y a cette mission intrinsèque d'éclairer, d'ouvrir la voie. Et luxare veut aussi dire dévier, faire un pas de côté, avoir cette culture de l'écart-là. Est-ce qu'aujourd'hui, le luxe a vraiment cette culture de l'écart et cette intention de révéler des chemins ? Ni Eric ni moi n'en sommes plus très sûrs.
1: À tel point qu'en fait, on a plus l'impression qu'aujourd'hui, luxe est un peu égal cheminement vers la massification. Et c'est pour ça qu'on aime moins employer le terme ?
2: Tout à fait. En fait, on a l'impression aujourd'hui que le luxe est trop opportuniste et que, au lieu d'être précurseur et prescripteur de tendance, le luxe va avoir tendance à se greffer sur des choses existantes, et notamment via les réseaux sociaux. Donc en fait, dans cet ouvrage, on essaye vraiment d'ouvrir la voie vers un luxe qui est plus connecté à une intention, à son intention première, qui est d'élever le client à travers la culture et à travers la résonance.
1: Oui, c'est la profondeur. Les maisons vont souvent chercher aussi la profondeur culturelle. Il y a un postulat marketing dans le storytelling, mais là maintenant, il s'agit d'aller chercher véritablement l'ancrage dans cette profondeur culturelle.
2: Tout à fait, d'aller chercher l'ancrage, la cohérence et la preuve.
0: Et puis un paradoxe, c'est que en fait, la libido luxe, elle n'est pas en panne. Simplement, elle est en train d'évoluer. Ça veut dire quoi concrètement ?
1: Le client a évolué avant.
0: Exactement. C'est-à-dire qu'aujourd'hui, en effet, il y a un problème de désirabilité sur la mode et accessoires, mais il y a un basculement vers l'expérientiel, mais pas l'expérientiel sans but, sans objectif. Un expérientiel qui transforme à travers mille dimensions, comme l'hospitalité ou la longévité.
1: Et on y reviendra dans un instant avec Marie Leroy, justement, sur cette transformation de soi aussi via l'hospitalité. On a commencé à l'évoquer tout à l'heure, Eric, une hyper-présence au détriment d'une résonance. C'est ça, c'est le chemin qu'a perdu, le fil qu'a perdu le luxe.
0: Totalement, en fait. Il y a trois paradoxes aujourd'hui. Comme je veux dire, donc, le prix a remplacé la valeur. Les affluentes, la cible affluente est partie. Plus de 70 millions de clients affluentes ici. Pourquoi ? Parce que les prix ont augmenté et que le luxe a été trop obsédé par les riches, entre guillemets. Mais en même temps, les riches, voyant l'hyperprésence du luxe, s'est trouvé moins rare.
1: Oui,
0: si
1: et puis
0: voulez.
1: La perte d'exclusivité, en fait, quand c'est on ça, partage l'exclusivité. L'expérience, voyez, on n'a plus envie.
0: Cette troisième dimension, et puis même on peut rajouter une quatrième dimension, le luxe, pendant des années, a été obsédé par la Chine, en investissant lourdement sur son réseau de distribution, mais en oubliant juste que la Chine est un pays communiste. Et luxe et communisme ne fait pas forcément bon ménage aujourd'hui. Et vous voyez, la marque qui a été hyper désirable...
1: Peut-être en sous-estimant aussi de quelle manière on pénétrait un marché aussi.
0: Exactement. On est encore sur la résonance culturelle ici. Mais regardez aujourd'hui, les critères d'études sont clairement... On mesure la désirabilité et simplement on révèle... Elle est toujours importante, attention. Mais d'un coup, on se dit, mais la désirabilité ne suffit pas. Et je vous donne un exemple très concret. Là, on est en plein Festival de Cannes. Vous savez, le Festival de Cannes, c'est célébrité à gogo, influenceurs et avec des bilans, le fameux MIV, voyez, la puissance médiatique. Sauf qu'on dit que cette puissance médiatique, in fine, c'est du bruit, ça ne se transforme pas en acte d'achat
1: dans la boutique. Et c'est évidemment là la clé. On reviendra dans un instant avec vous, Marie Leroy, je le disais, sur l'hospitalité en particulier, l'expérience, l'émotion et le compagnon, c'est globalement le constat de l'ouvrage, c'est l'excès de hiérarchie, d'autorité, de verticalité, Anaïs Duquesne, jusqu'à créer des dissonances dans la relation marque-client.
2: Tout à fait. En fait, ce qu'on suggère dans ce livre avant tout pour recréer de la résonance, c'est de s'extraire de cette verticalité-là et de prôner une écoute attentive et véridique du client. Le client aujourd'hui ne veut plus être considéré comme une cible, il veut vraiment être considéré comme une personne qu'on peut transformer, accompagner, élever et révéler d'ailleurs.
1: Amal Benichou, à vos côtés, vous plaidez, vous, pour... l'artisan relationnel. C'est intriguant comme choix de terme, les mots ont clairement un sens, mais qu'est-ce que Ça veut dire, qu'est-ce que ça signifie concrètement pour le luxe? Qu'est-ce que ça signifie dans la relation marque-client? C'est quoi cet attelage, en fait?
3: Alors, on a parlé de crise systémique. En fait, le luxe entre dans une nouvelle ère et on passe d'un luxe de possession et de désirabilité à un luxe, effectivement, de résonance et de continuité. Et là, c'est là où la relation, en fait, devient un actif de marque au même titre que la création et le produit. Et donc, l'artisan relationnel va être un peu l'orchestrateur de cette relation. Donc, comme Anaïs l'évoquait, le luxe n'a pas suffisamment écouté la voix du client. Il s'est concentré sur les fondamentaux de la désirabilité.
1: Elle l'a pris pour acquis.
3: Alors, soit pour acquis, ou ça a été, si on regarde le segment de la mode, ça a souvent été quand même une industrie de push, très centrée produit. Oui. Alors, on n'est pas en tout cas, nous, notre étude est à travers l'artisan relationnel. On n'est pas sur un passage ou d'un passage d'une industrie ou d'un secteur qui a été centré produit à un secteur qui est centré client, mais vraiment garder les fondamentaux de la désirabilité qui sont le produit, le savoir-faire et l'exclusivité. Et même sur la définition de l'exclusivité, l'exclusivité n'est pas le pricing power qui a été quand même très, beaucoup adressé les dernières années. L'exclusivité, c'est aussi considérer que la relation est importante et donc pouvoir capter, comprendre ses clients. Et cette connaissance client, elle doit traverser toute la chaîne de valeur, parce qu'on ne parle pas juste de l'expérience dans le magasin, mais aussi dans la façon de définir sa supply chain, son planning, son omnicanalité. Dans l'étude récente qu'on a publiée en janvier, Luxe Éternel de on a 83% des dirigeants donc, qui confirment que leurs clients évoluent plus vite qu'eux et donc ils n'ont pas cette connaissance client. Et de l'autre côté, 37% du panel des clients luxe qui ont été interrogés citent aussi que la continuité, la profondeur de cette relation entre la marque et le client fait partie de leurs critères de choix. Et d'ailleurs, quand on voit, il y a un chiffre qui est intéressant, dans le panel des clients luxe qu'on a interrogés, 70% des clients ont changé de marques favorites les 5 dernières années. Donc ça dit quelque chose quand même sur la loyauté. Il y a un vrai écart de résonance entre la marque et le client. Donc la désirabilité, ça reste important. Les fondamentaux de la désirabilité, en tout cas pour les acteurs ou les marques qui n'ont pas ces fondamentaux, ils doivent les renforcer. Mais là, on vient ajouter un actif qui est l'actif de la relation.
1: Mais alors, ça veut dire que là, on a le constat, on a le diagnostic, mais elles sont où les clés d'amélioration?
3: Alors, il y a plusieurs... Je pense qu'il y a un vrai sujet d'excellence opérationnelle aussi dans le secteur. Donc c'est un secteur qui a pu croître les dernières années. Là, il vit une crise systémique.
1: Oui, c'est pas un gros mot de dire que c'est une industrie. Et donc il y a un schéma opérationnel qui va avec.
3: En tout cas, il y a une charpente invisible qui est indispensable à construire dans le luxe pour pouvoir capter la donnée et pouvoir connaître le client et finalement ne pas être dans le transactionnel et adresser les clients d'une manière continue dans la durée pour que ça soit un vrai actif de marque. Donc l'excellence opérationnelle est un vrai sujet. Donc comprendre les fondamentaux de la désirabilité, aller chercher la différenciation, donc l'expérientiel est un différencié, mais pas que. Et bien sûr, alors en tant aussi qu'acteur de la technologie, donc Accenture, nous accompagnons aussi nos clients pour que... Alors la technologie va venir définir cette charpente invisible à travers toute la chaîne de valeur. Elle reste importante, alors que ce soit à travers la data, l'IA et tous les assets technologiques, avec vraiment l'objectif de venir... De faire pénétrer la voix du client
1: C'est un enjeu, on y reviendra en fin d'émission, sur la place des données, évidemment, des data, la place de l'IA aussi comme outil et non comme domination, hein, c'est structurant. J'aimerais qu'on bascule sur un secteur qui a beaucoup, beaucoup évolué. C'est central en termes de dépenses et de tendances et de dynamiques aussi, c'est particulièrement vrai, hein, dans l'hospitalité. Pour les très hauts revenus, certes, mais pas que, en fait, on plaide l'émotion, l'authenticité, le moment et le lieu qui vous transforment, Marie-Leroy. C'est ça, en fait, le moment et le lieu et une vraie transformation de soi
2: Je pense, oui. Et au Ritz, en tout cas, il y a une singularité forte qui est que l'expérience est presque initiatique, dans le sens où franchir nos portes Place Vendôme, c'est déjà entrer dans une histoire, un univers émotionnel, collectif, presque un mythe, et que cette émotion-là, déjà, elle transforme en soi. Et pour revenir sur ce que disait Amal, chez nous, il y a quelque chose de très, très important. C'est ce qu'on appelle l'intelligence émotionnelle des équipes. C'est une excellence, c'est un artisanat invisible et silencieux, vraiment, qui consiste à comprendre le client avant même qu'il ne s'exprime. Et quand on a réussi ça, je pense qu'on a tout gagné, parce que le client se sent vu, compris, reconnu dans ce qu'il est. Et c'est presque un sentiment en soi élévateur et transformateur.
1: Donc c'est dans la formation et dans l'esprit d'entreprise, une ultra-personnalisation, ça fait partie des codes et du savoir-faire. On pourrait faire le parallèle entre les gestes dans l'artisanat, mais là, c'est le savoir-faire du personnel, des collaborateurs du Ritz.
2: Absolument, c'est un vrai travail de l'ensemble des salariés. Ça se matérialise exactement comme vous le dites. Après, on a aussi d'autres moyens de toucher le client, en fait, qui viennent compléter cette excellence opérationnelle et cette intelligence émotionnelle. Aujourd'hui, on ne voit pas le Ritz comme un lieu d'hébergement, mais tu le disais, Anaïs, tout à l'heure, comme presque un écosystème culturel et émotionnel. Et ça aussi, ça va aller toucher le client. À titre d'exemple, on lance là, dans 3 semaines, notre tout premier festival d'art. Qu'est-ce qui va se passer? C'est 3 soirs en juin, dans le jardin du Ritz, Place Vendôme, donc sous les étoiles, avec 300 places par soir qui sont ouvertes à tous. Et on va créer une expérience très intime entre les spectateurs et les artistes autour de la danse, du chant lyrique, de la musique. Et ça, c'est quelque chose d'unique qui va aussi toucher le cœur du client et qui va le transformer.
1: Parce que l'hébergement ne suffit plus, c'est le prérequis de toute façon, et donc les établissements ne sont plus jugés sur ce point-là, jusqu'à, et vous le précisez dans l'ouvrage, être le compagnon de vie. Est-ce qu'on ne va pas un peu loin dans l'expression où ça paraît faire sens ?
2: À mes yeux, quand on parle du Ritz, on ne va jamais assez loin.
1: D'accord.
2: Parce que le Ritz,
1: ça, c'est
2: 4 lettres
1: qui parle.
2: Voilà, qui rayonne dans le monde entier, et que où que vous soyez, tout le monde sait ce que ça signifie. Le Ritz, c'est vraiment une institution
1: mais
2: mythique.
1: Un établissement, une marque, oui. En somme, compagnon oui. de vie. J'ai besoin que vous m'expliquiez oui. quels sont les tenants, justement.
2: Alors, pour un peu rebondir sur ce que disait Eric, le produit, c'est fini.
1: Oui.
2: Donc, on ne vend pas des chambres d'hôtel.
1: C'est ça.
2: Enfin, même si nos chambres sont exceptionnelles, sont sublimes, sont entretenues chaque jour par des équipes de marbriers, de peintres à la feuille d'or, etc. Le produit est fabuleux, mais on ne vend plus que le produit, on va vendre des expériences, comme le festival dont je vous parlais, mais pas que. C'est des soins au spa qui sortent de l'ordinaire, comment on va transformer l'expérience de wellness, par exemple. C'est comment on va accompagner le client dans son séjour à Paris en lui proposant de prendre un cours de cuisine avec nos chefs, et de lui confier des secrets que personne d'autre, auxquels personne d'autre n'aura accès. C'est des expériences dans nos restaurants qui sortent aussi de l'ordinaire, puisqu'on travaille beaucoup sur des soirées thématiques où le client entre dans la danse presque, et donc devient un acteur, et on l'accompagne au fil du parcours, c'est-à-dire que même après son séjour, même après son expérience, on travaille là aussi avec la data et on va aller le toucher et continuer ce fil relationnel au travers de notre CRM.
1: C'est comme ça qu'on entretient le lien sur, en plus, où on rend véritablement captif le client et potentiellement les générations, puisqu'on peut transmettre ce lien à partir de là. Donc, on sait comment nouer cette relation. Dans cet ouvrage, il est question évidemment de cette marque qui émet, mais on a un peu oublié ce que le client éprouvait. On a touché les limites, Anaïs Duquesne, de la désirabilité. On l'a évoqué, mais clairement.
4: Oui et non. Le luxe est encore désirable. Eric et moi sommes d'accord là-dessus. Mais nous estimons qu'on doit changer de paradigme et créer un lien qui soit plus fort que de la désirabilité.
1: Oui, on revient à l'hospitalité, clairement.
4: Tout à fait, tout à fait. Et je rejoins Marie sur ce qu'elle vient de dire. On le détaille dans le livre et notamment dans le chapitre de Frédéric Verlet
2: L'idée, c'est de transformer, mais sur la durée.
1: Oui.
2: Et de créer un lien qui soit tellement profond et tellement sincère que ça ne soit pas évanescent et que ça ne s'évapore pas au bout de 3 jours, une fois qu'on est rentré chez soi, après un séjour merveilleux, certes. Mais l'idée, c'est de changer les vies, de changer les êtres et de marquer les trajectoires.
0: En réalité, la désirabilité ne doit pas se transformer en hubris. Et on prend un exemple très concret de la désirabilité folle. Là, c'est la collaboration qu'on a entre Swatch et... avec, en effet, ces montres qui ont créé, du coup, une folie, qui ont fait brûler des boutiques. Et du coup, les possesseurs de la montre originelle se sont sentis blousés, se sont sentis même trahis par rapport à ça. Et c'est cette collaboration, on voit Swatch, monde de luxe, qui crée aujourd'hui une désirabilité complètement folle qui amène la dissonance. Mais je reviens sur cette idée de compagnon de vie, c'était intéressant parce que sur Génération Z et le luxe déjà, la conclusion par rapport à la Chine, c'était la Chine, la jeunesse chinoise veut des compagnons de vie.
1: Oui, parce qu'il y a aussi la question derrière. Vous l'avez évoqué d'emblée, de la valeur réelle, certes, de pas la pression d'avoir d'être floué par les maisons de luxe, et puis de l'intention. Vous l'évoquiez tout à l'heure, de l'intention,
0: c'est l'intention
1: qu'on met justement.
0: Et l'intention. Et cette génération Swatch Royal Oak, vous voyez,
1: est particulièrement sensible.
0: Oui, c'est les premiers à être partis, hein, très concrètement. Mais être parti vers quoi? Vers de la beauté, vers la longévité, vers l'hospitalité. Donc c'est pour ça que ce désir luxe, il est toujours là, mais simplement il change de nature.
1: Je voudrais revenir, Marie Leroy et Éric Brion, sur l'hospitalité, parce qu'il y a quelque chose qui m'a interpellée dans l'ouvrage, et ça m'étonne pas trop d'Éric, jusqu'à parler de white lotusation, de l'hospitalité. Qu'est-ce que ça veut dire? Moi, je vois un monde névrosé hein, quand on parle de white lotusation. Donc, qu'est-ce qu'il y a derrière?
0: Oui, il y a ça, parce qu'en fait, là, on a défini un outil sur c'est quoi être transformatif. Et on a défini 8 dimensions transformatives, mais quand même 3 sur 8... sont de l'ordre du psychologique, sont de l'ordre de l'alignement de soi, sont de l'ordre du renforcement mental. Donc, en effet, aujourd'hui, très concrètement, pourquoi cette obsession du transformatif? C'est l'obsession du développement personnel et c'est aussi un monde qui est malade, où aujourd'hui, il est de plus en plus dur. Donc, le transformatif, c'est, avant de se transformer, c'est renforcer ses bases pour pouvoir sculpter un chef-d'œuvre de soi.
1: Marie-Leroy, ça revient à ça. C'est un retour à soi, c'est une déconnexion du monde et une reconnexion à soi quand on passe...
5: Totalement. Et quelque chose de très, très fort chez nous, c'est l'aspect refuge. Donc, nos clients qui voyagent à travers le monde entier, qui ont accès à tout, finalement, ont besoin à un moment de se retrouver...
1: Et là, on revient à l'exclusivité.
5: Exactement. Protégés en toute sérénité, dans un abri qui leur correspond et dans lequel ils vont pouvoir souffler, se révéler. Et voilà. Et ce que tu disais, repartir en étant... encore plus eux-mêmes.
0: De soi, mais sans oublier l'autre. Mais un autre choisi. Parce qu'en effet, quand je vais au Ritz, il y a une communauté des fans du Ritz.
1: Et on revient à quelque chose de rite et d'appartenance.
0: Oui, parce que la solitude rend mal. Enfin, rend malade ici. Donc,
1: je voudrais, Amal Benichou, qu'on revienne sur les clientèles. Il y a des clientèles selon les âges, les revenus, mais toutes désireuses d'une relation moins de subordination, finalement, avec plus de profondeur du lien. Pas les vues, c'est ce que vous disiez, Anaïs. Un retour au précieux, c'est ce que le client va chercher?
3: Tout à fait. Et en fait, quand on regarde, avant de regarder par segment, en fait, il y a une vraie recherche d'authenticité dans la relation avec la marque. Et Anaïs l'a évoqué.
1: Donc, l'intention, l'authenticité, c'est un ensemble.
3: Du vrai et pas du marketing. Et donc, ça, c'est vraiment un point essentiel pour travailler sur la résonance. Quand on regarde sur les moins de 40 ans, sur cette dimension relationnelle, on voit que c'est une génération ou c'est en tout cas un segment qui veut exprimer sa personnalité, qui veut avoir de... se connecter à une communauté, donc le sentiment d'appartenance est important à un style de vie. Et on parle beaucoup de style de vie, alors on peut pousser le curseur vers aussi la longévité qui est un peu la prochaine frontière de l'industrie, pas comme une catégorie, et ce ne sera pas une catégorie de mon point de vue, mais plutôt... cette recherche ou ce recentrage sur soi-même et le luxe n'est plus, en tout cas demain, le luxe n'est pas offrir un beau produit, mais plutôt permettre aux clients d'avoir une belle vie et pendant longtemps.
1: Là, je m'adresse à tous pour finir cette émission. Transformer le luxe ou transformer les luxes. On a des générations diverses avec des approches différentes, des quêtes différentes, on l'a vu, des revenus variés et des marchés. Là aussi, on l'a vu entre la Chine, les États-Unis et pas que, des disparités culturelles assumées, c'est indispensable. Donc, cet ouvrage, c'est quoi? On peut adapter une seule recette unique? Est-ce que c'est possible, en fait, avec cet éclatement?
0: Il y a 6 recettes très différentes qui vont de la sustainability, mais connectées au produit, pas pour faire des leçons de morale, pour faire la valeur produit, à un luxe aussi post-occidental. On voit la montée des marques chinoises qui, elles, sont en totale résonance avec leur public et qui sont maintenant du luxe. À la Houpougon, c'est du luxe, clairement. Ici, mais je trouve qu'il y a une géopolitique en fait du luxe qui apparaît, et c'est à travers la préface de Cyril Chapuis, donc L'Oréal Luxe, et
1: qui de... plaide pour un luxe à la fois poète et paysan.
0: Exactement. Donc, mais le luxe est mort, vive le luxe. Et en postface, on a Joël Azan de Kering, qui justement, alors lui, c'est intéressant, c'est pas ni l'un ni l'autre ou une remplaçante, c'est il veut le luxe de l'être. Et le luxe de l'avoir, ici.
1: En oui.
0: Et on voit clairement, et en effet, je rejoins complètement Amal, on est sur une révolution systémique où à l'arrivée, in fine, pour arriver à faire... L'objectif, c'est le luxe transformatif. Ça me paraît évident, parce que le luxe transformatif associe produit et être. Donc, il y a les deux, ici. Mais pour réussir ce luxe transformatif, il faut une plateforme. Il faut de la technologie. Et là... on va finir avec l'IA, entre guillemets. Il y a un chapitre remarquable signé par LVMH, Franck Lemoyle, ici, qui est pour le Quiet IA. C'est-à-dire une IA invisible, mais bien là,
1: l'humain garde la main.
0: Voilà. Le luxe, enfin, IA, luxe insoumis à l'IA. Ça ne veut pas dire ne pas travailler avec l'IA, mais savoir le mettre à sa place.
1: Non, mais justement, et si on veut parler d'émotion et de lien, il faut que ça... garde le caractère humain et au-delà...
0: Mais des émotions, ça ne veut rien dire en même temps si on n'a pas défini ses émotions. Clairement, le mot émotion, c'est comme expérience. Vous voyez, le transformatif, c'est une expérience avec un but. Mais les émotions, il faut savoir les définir. Et l'exemple type, c'est Chanel aujourd'hui. Le Chanel, là, on a sur la Chanel Mania qui vient de retour, donc un retour de désir.
1: Oui, tout à fait.
0: Pourquoi ? Parce que, alors, au-delà du produit, de l'artisanat, il y a une émotion qui apparaît très forte chez Chanel, c'est la joie. On en avait parlé déjà lors d'une chronique.
1: Parlé, ouais.
0: Et on le voit comment c'est décliné en campagne de communication et dans le défi. Donc, l'émotion, c'est bien, mais il faut définir son émotion pour avoir sa signature.
1: Oui, parce qu'il faut en avec sa cible et son ADN. Merci beaucoup à tous les quatre d'être venus sur le plateau d'Iconic Business. Je rappelle, Luxe Renaissance aux éditions du Note, Transformer le luxe sous la direction d'Éric Brionne. En plateau, Anaïs Duquesne, co-autrice de cet ouvrage. Amal Benichou d'Accenture, au pôle Luxe, directrice exécutive. Merci d'avoir été là, Marie Leroy, directrice marketing et digital au Ritz. Merci à tous les quatre. Iconic Business, le luxe par BFM Business, en podcast, en replay. Évidemment, l'occasion de revoir aussi Vincent Chabot, auteur de Sociologie du luxe. Vous verrez, cela fait largement écho à cette discussion. Puis on se retrouve vendredi à 21h.
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9: Bonjour, bonjour et bienvenue dans La France à tout pour réussir. Chaque semaine, vous le savez, un concentré d'économie positive sur BFM Business. Et pour cette dernière émission inédite avant l'été, on va d'abord parler du Tour de France avec un zoom sur l'équipe cycliste féminine Ma Petite Entreprise qui va participer au Tour féminin début août. La particularité de cette équipe, eh bien, c'est qu'elle a été créée par plus de 500 patrons de TPE, de PME et des ETI françaises. Pour nous parler de ce concept et des ambitions de l'équipe, je recevrai Marie-Louise côté dans un instant. Le Tour, c'est aussi la caravane publicitaire et ses dizaines de partenaires, parmi eux Vico, qui cette année encore met le paquet, si je puis dire, pour valoriser ses chips et autres produits de snacking auprès du public de la Grande Boucle. L'occasion aussi pour nous de parler de l'entreprise Vico, qui est née en Picardie en 1955. Ma deuxième invitée sera Céline Gauche, directrice générale d'Intersnack France, la maison mère de Vico. Enfin, qui dit vacances dit autoroute et péage. Le leader du télépéage en France, c'est Ulysse, une filiale de Vinci Autoroute. On parlera du site qui produit ses badges dans les Bouches-du-Rhône, mais aussi du modèle économique et de diversification d'Ulysse avec son directeur général, Damien Johannes. On commence donc cette émission avec le cyclisme. Évidemment, c'est l'actualité, le Tour de France et de business. Ça, c'est notamment pour BFM Business. Bonjour Marie-Louise de ce côté.
10: Bonjour.
9: Vous allez nous parler d'une équipe cycliste professionnelle, pas totalement comme les autres. C'est Ma Petite Entreprise. Vous en êtes la directrice IT. Alors, parlez-nous de ce projet donc, qui est né en 2025.
10: Alors, il est né un petit peu...
9: En 24 même, je crois.
10: Voilà. Ouais, même en 23.
9: Voilà.
10: L'automne 2023, effectivement, Émeric Ducruet, qui est le président de Ma Petite Entreprise, qui est également un entrepreneur de Chambéry, qui a eu une idée. Alors, ça faisait longtemps qu'il l'avait, mais il l'a présenté à Mickaël Amand sur le vélo, parce qu'ils font partie du même club à La Motte Servolex, qui est le club formateur de Paul Sexas, pour ceux qui connaissent.
9: C'est important en ce moment, hein, Paul Sexas, on en parle beaucoup.
10: On en parle pas mal. Et donc, il lui a présenté l'idée pour monter une équipe de vélo soutenu par plein de petites entreprises françaises.
9: Et qu'est-ce qui vous a donné l'envie ? C'est d'abord la passion du cyclisme, c'est de se dire c'est aussi pour nous un bon vecteur de communication. C'est quoi les moteurs de cette équipe ?
10: Oui, c'est d'abord effectivement la passion parce qu'on est tous passionnés de sport et de vélo.
9: Vous êtes une triathlète, je crois, vous-même.
10: Triathlète, effectivement. Alors, à petit niveau, mais effectivement, on est passionnés et c'est surtout que le sport rassemble en fait et crée des émotions ensemble. Et du coup, l'idée, c'était que ben, si on peut mixer la partie business et la partie sport, ben voilà, Émeric a eu cette idée. Mickaël lui a dit, ouais, t'es un petit peu fou quand même. Et finalement, il lui a dit, allez, je crois que je suis aussi fou que toi. Et c'est comme ça qu'est née Ma Petite Entreprise.
9: Et au final, combien de patrons, combien de cadres dirigeants font partie de cette aventure ?
10: Il y a à peu près 500 entrepreneurs actuellement qui font partie du réseau, donc qui nous ont rejoints et qui sont un petit peu partout en France, jusqu'à Tahiti, mais aussi un petit peu en Belgique, en Suisse, au Canada. Et on a vraiment des profils vraiment très différents d'entreprises. Ça va des avocats, des journalistes, des agences de communication, beaucoup de gens dans le bâtiment.
9: Et c'est votre cas, vous êtes dans une agence qui s'appelle IDIX, c'est ça ?
10: IDIX, voilà. Exactement. Et donc on aide aussi pour participer au projet et à créer des outils pour l'équipe mettre nos compétences à disposition.
9: Donc une équipe, c'est un budget, ça veut dire aussi donc des contributeurs, les plus de 500 patrons, cadres, etc. Combien chacun a mis en moyenne et c'est quoi la fourchette globale ?
10: Alors en moyenne, le ticket moyen, c'est 1 500 € pour une entreprise qui peut rentrer dans le projet. Après, ça va, on a des paliers différents, donc 1 500, 5 000, 15 000. Donc ça, c'est pour les petites entreprises, pardon, qui ont contribué au projet. Et à côté de ça, on a aussi quelques gros, notamment des partenaires historiques du Tour de France qui sont de couleur jaune, par exemple.
9: On voit bien lesquels. Donc au final, ça donne un budget de combien pour l'équipe Ma Petite Entreprise ?
10: On a un budget d'1,5 million pour cette année, donc un tiers sur de l'échange marchandise avec le matériel vélo, les vêtements, des invitations dans des hôtels, etc. Un gros tiers rentrer dans l'aventure et nous soutenir. Et le troisième petit tiers, c'est les gros partenaires.
9: Et cette équipe, alors, elle est composée de combien de cyclistes? De cyclistes femmes, hein, c'est ça? C'est, ouais, c'est une équipe féminine.
10: Exclusivement féminine. Donc, on a 10 coureuses cette année. Donc, 9 françaises et une suissesse qui font et qui vont faire le Tour de France à partir

0: du 1er août.
1: Du 1er août, départ de Lausanne. Hein,
0: c'est le grand départ à Lausanne, en Suisse, effectivement.
1: Il y a eu des résultats sportifs déjà, donc vous avez dit un projet dont le concept est né en 2023. Là, c'est votre première saison à taux plein, si je puis dire.
0: C'est notre première saison, les premières courses ont eu lieu en février de cette année. On a
1: des résultats déjà.
0: Quelques résultats.
1: Avec Célia Lemouel, championne de France du contre-la-montre.
0: Exactement.
1: Ça
0: il y a deux semaines. Donc, pour une première année, c'est déjà exceptionnel qu'on puisse avoir ce résultat. On avait déjà eu une première victoire aussi.
1: Océane Mahé.
0: Avec Océane Mahé au Tour du Haut Limousin. Et quelques belles places aussi autres, notamment Clémence Latimier qui a fini sixième de la course en ligne du championnat de France. Donc voilà, donc on est ravis pour cette première année.
1: Pour le Tour de France féminin, il y a quoi? Il y a un ticket d'entrée pour y participer? Comment ça se passe?
0: Non, on a été invités par ASO, donc on les remercie.
1: Les organisateurs des deux tours. Voilà.
0: Exactement. Donc on a eu la chance de pouvoir être invités. Et on va essayer de performer, de montrer le maillot et d'avoir un esprit entrepreneurial sur les étapes. Pour oser tenter des coups et puis pourquoi pas faire un podium ou en tout cas être sur le podium pour un maillot distinctif ou un prix de la combativité par exemple.
1: C'est votre objectif, c'est un podium, c'est une étape, peut-être pas le tour complet, c'est peut-être un peu compliqué
0: non,
1: face à des
0: complet,
1: grandes équipes un peu plus
0: budgétées. On va rester humble là-dessus, mais après Célia qui a remporté le contre-la-montre devant des athlètes qui ont déjà remporté des étapes du Tour de France, donc maintenant on peut rêver et tout est possible.
1: Les enjeux pour vous, en tout cas donc pour les patrons et les cadres qui ont mis au pot, c'est quoi? C'est de la visibilité de l'entrepreneuriat? C'est quoi en fait les enjeux de visibilité et de communication pour vous?
0: Alors les enjeux et le retour sur investissement, c'est d'abord de l'émotion. On vit des émotions incroyables, tous les partenaires nous le disent, c'est super, on a notre équipe, ça fait vraiment... ça fait plaisir, on voit les coureuses qui ont
1: le maillot. Il est là, montrez-le à la caméra. Voilà, donc voilà. On voit le maillot de ma petite entreprise qui va être porté par les coureuses donc à partir du 1er août sur le Tour de France féminin. Donc vous voilà, il y a la fierté, de l'émotion, mais il y a aussi, je lisais, la visibilité de ce que sont les petits entrepreneurs de France.
0: Exactement, et l'idée c'est que déjà chacun a son nom sur le maillot. Donc, comme les grosses équipes, mais là, tout le monde a son nom écrit en petit.
1: Je ne
0: sais pas si on le voit à la caméra. Mais effectivement, c'est de la visibilité, c'est de représenter l'entrepreneuriat français à travers cette équipe et de pouvoir vivre des émotions, créer un réseau ensemble.
1: Et un mot sur aussi ce que vous offrez aux coureuses, c'est la réflexion, voire des formations sur leur avenir, sur ce qui passe après le cyclisme. Ça peut être de l'entrepreneuriat et ça peut passer par des entreprises, en tout cas.
0: Oui, tout à fait. On a vraiment ce pilier de modèle économique un petit peu unique, le projet sportif et aussi un projet d'accompagnement sociétal pour les coureuses, pour les accompagner dans leur formation et aussi dans leur reconversion, dans leur après-carrière. On a un partenariat avec la fondation Alice Mia qui vient d'être signée. Et par exemple, Océane Mahé a fait son stage de fin d'études chez l'un de nos partenaires. Donc elle est en école d'ingénieur et elle fait son stage de fin d'études en parallèle de sa carrière sportive professionnelle. Et donc l'idée, c'est vraiment d'accompagner, d'utiliser ce réseau pour transmettre les valeurs que l'on a.
1: Eh bien voilà, c'est ce qu'on voulait mettre en avant. Et évidemment, on parle de cyclisme, c'est l'actualité, mais le business, c'est notre exactement. Actualité tout au long de l'année. Je trouvais que vous étiez un joli combo pour terminer cette saison de la France à tout pour réussir. Merci beaucoup.
0: Merci.
1: Vous restez bien sûr avec nous, Marie-Louise. De ce côté, on va continuer à parler de ce Tour de France avec Vico. J'ai le plaisir de recevoir Céline Gocht. Bonjour.
2: Bonjour.
1: Vous êtes la directrice générale d'Intersnack France, qui est donc la maison mère de Vico depuis presque 30 ans. Vico et le Tour de France, c'est une histoire qui est née en 2025. Et que vous renouveler, donc parlez-nous de ces deux années de collaboration.
2: Alors, on est engagé jusqu'à 2028, parce qu'on aime bien les partenariats à long terme chez Vico. C'est une idée qui est venue de notre ADN. En fait, Vico, c'est la proximité des Français. c'est le patrimoine français, parce que c'est une marque qui est née il y a très longtemps de l'association de producteurs agricoles français en Picardie.
1: Donc dans les 1955, années 55 à Vic-sur-Aisne.
2: À Vic-sur-Aisne, mm-hmm. D'où la marque Vico.
1: Voilà.
2: Donc pour nous, c'était presque naturel que Vico s'associe au Tour de France pour faire le Tour de France en plus avec l'association du sport et de l'effort. Et d'être près des Français, pour nous, c'était très important.
1: 2025, donc c'était le Tour de France masculin.
2: Oui.
1: Et cette année, vous ajoutez le Tour de France féminin.
2: Alors, on fait le Tour de France masculin et féminin, en effet, et on est engagé jusqu'à 2028.
1: Vous allez soutenir l'équipe Ma Petite Entreprise, hein ?
2: Bien sûr.
1: Quel bilan vous faites si vous avez... Alors, vous aviez un partenariat de 2025 à 28, mais le bilan de 25, il a été bon sur l'image, le retour sur investissement d'un point de vue peut-être... pécuniaire aussi, enfin voilà, c'est quoi le bilan ?
2: Alors en 2025, on s'est engagé assez tardivement, donc on a profité d'une opportunité autour du mois de juin, donc il a fallu se dépêcher pour mettre en place ce dispositif. Donc on a plutôt expérimenté en 2025. Notre enjeu, c'était de voir comment on voulait vraiment développer notre partenariat entre 2026 jusqu'à 2028. Et cette année, c'est la première année où on est présent sur la caravane avec 4 véhicules.
1: Il y a le Quad Patate.
2: Le Quad Patate, notre star,
1: voilà.
2: qui ouvre nos véhicules en fait, et qui est fort apprécié de l'ensemble des Français qui sont sur le bord des routes.
1: Il y a aussi d'autres véhicules. Il y a des triporteurs. Aussi, je crois.
2: Alors, on a un triporteur qui est présent à l'arrivée et au départ de chaque étape. On a aussi un food truck qui est présent dans le village.
1: Et la guinguette aussi, la guinguette.
2: Et on a une guinguette.
1: Sur certaines étapes, hein, je crois, dans trois villes.
2: Exactement. Donc, c'est la première fois qu'on va faire ça. Donc, on va vraiment dans les villages et on va animer, distribuer des produits, distribuer des goodies et faire des jeux avec les Français. De la pétanque, et puis prendre des photos, faire des petits jeux sympathiques.
1: Et près, je crois, de 500 000 échantillons qui vont être distribués tout au long de ces deux tours, du coup. Hein, voilà.
2: Exactement, 500 000 échantillons.
1: Combien de véhicules, on l'a dit 4, et combien de personnels, de caravaniers vont être
2: sur ce tour déjà ? Qui ont été sélectionnés par ASO et qui nous accompagnent tout au long du tour et qui incarnent toute la dynamique de la marque.
1: Est-ce que, comme d'autres marques, vous avez aussi un dispositif sur les points de vente en grande distribution ?
2: Tout à fait. Alors pour nous, c'est un vrai... c'est un moteur aussi pour faire du business. Et donc l'enjeu, c'est d'être présent le plus possible dans les magasins qui sont le long du parcours et en dehors de ces magasins, mmh. puisque le Tour de France, c'est pas que le long du parcours. Hein, ça anime tous les Français aussi devant leur télé. Et donc on veut animer plus de 3000 magasins cette année. Et ça tombe plutôt bien parce que c'est la saison d'été. Et la saison d'été, c'est la grosse saison des chips. On va en moyenne une fois et demie de plus qu'un mois hors saison de chips sur cette période-là. Donc, on a des grosses attentes de développement.
1: Donc, il y a un retour sur investissement financier, il y a un retour sur investissement d'image. Oui. C'est quoi qui prime entre les deux ?
2: Alors, l'image, ça se construit sur le long terme. C'est pour ça qu'on a écrit un partenariat sur plusieurs années. On souhaite faire partie du top 3 dans quelques années des caravanes les plus appréciées des Français, mais aussi gagner des points d'image et bien sûr du volume, parce que nous, derrière, c'est ça aussi qui nous fait vivre.
1: Le ticket d'entrée, ça coûte combien d'être un partenaire du Tour de France ?
2: Alors, un partenaire du Tour de France, c'est l'équivalent d'une campagne de pub. Parce qu'en fait, vous payez une licence avec le Tour de France, et ensuite un partenariat, et ensuite il faut construire la caravane.
1: On est sur quoi ? Plusieurs centaines de milliers d'euros ? Plus ? Un petit peu plus ?
2: Un peu plus que...
1: Un petit peu plus ?
2: Plusieurs centaines de milliers d'euros.
1: Si je vous dis 1,5 million de budget global, c'est avec les coûts cachés, c'est entre les deux.
2: Voilà.
1: On revient sur la marque Vico. Vous l'avez dit, donc 1955, la création à Vic-sur-Aisne. Dans les années 90, l'intégration au sein du groupe Intersnack, qui compte aussi la marque Tyrell, si on le prononce comme ça, à la française, voilà. Vous êtes troisième en France sur le marché, je crois, des produits apéritifs. Est-ce que ça vous permettra peut-être de monter d'un cran ou pas, cette visibilité ?
2: Alors, on est troisième sur les chips, en effet. On a l'ambition de redevenir deuxième. Et par contre, sur l'ensemble des marchés, du marché de produits salés apéritifs, on est deuxième,
1: ouais.
2: derrière une grande marque américaine. Et notre enjeu, c'est de trouver de la croissance et de redevenir deuxième sur les chips, surtout.
1: Vico, c'est deux sites de production. Historiquement, donc vous êtes resté dans l'Aisne, mais le site maintenant est à Montigny-Langrin. Il y a aussi, je crois, un site dans l'Isère. C'est plus pour la partie graines, hein, je crois.
2: Tout à fait. Donc, en Picardie, donc à Vic-sur-Aisne, à Montigny-Langrin, Nous avons l'usine de chips et de snacks. Donc, vous avez cité la marque Tyrell sur les chips, mais on a aussi des snacks, donc que sont Curly, Monster Munch et les chips de lentilles. Et ensuite, on a sur l'Isère, donc on a toutes nos graines. Donc là, on fait des pistaches, des cajous, des cacahuètes. Tout ce qui permet aujourd'hui de faire un bel apéritif. Donc là, on fait partie des marques aujourd'hui qui sont présentes sur l'ensemble de l'apéritif en épicerie, à la fois sur les snacks, les chips et les graines.
1: Et sur la seule marque Vico, vous avez combien de salariés et quel chiffre d'affaires ?
2: Alors Vico aujourd'hui est présent sur l'ensemble de nos produits. Donc soit en marque qu'on appelle fille, c'est-à-dire marque mère, donc qui chapeaute l'ensemble de nos marques, soit la marque fille, la marque Vico par exemple sur les chips.
1: Et ça fait combien de personnes en tout?
2: Alors,
1: et un chiffre d'affaires de combien?
2: Intersnack, c'est 500, enfin Intersnack en France, oui. Avec nos deux usines, c'est 528 salariés en France. On a trois sites, comme vous le disiez justement, un site qui fait à peu près 350 personnes qui est en Picardie, un autre plus petit site qui est à Charvieux-Chavagneux, et ensuite on a le marketing, le commerce et toutes les fonctions support qui sont à côté de Roissy.
1: Et un chiffre d'affaires d'environ combien?
2: 360 millions
1: d'euros. 360 millions. Beaucoup d'investissements aussi dans vos deux sites. C'est très important. Tous les industriels de l'agroalimentaire qui viennent dans cette émission nous disent, si on veut rester à la page, si on veut continuer à produire en France, il faut aussi investir sur nos sites.
2: Alors ça, pour nous, c'est clé, parce que investir sur les sites, ça veut dire faire les innovations de demain, faire la croissance de demain. Et donc, on a investi 100 millions d'euros sur nos deux sites dernièrement. Et donc, l'enjeu, c'est d'avoir des produits qui soient les plus à même de rentrer dans ce qu'attendent les consommateurs en termes de tendance de fond, et aussi d'avoir des produits en qualité qui soient excellents.
1: La tendance de fond, c'est aussi la multiplication des goûts, des références un peu dingues, un peu à l'image de la marque française Bretz. C'est aller de plus en plus vers des références qui explosent en nombre.
2: Alors nous, aujourd'hui, on a 100 recettes. Donc c'est un beau portefeuille, donc à la fois sur les snacks, les chips et les graines. Et les tendances de fond, donc vous avez une tendance plutôt vers le sain, les graines qui portent ça, donc la petite pause sympa à 10h ou à 16h, le petit coup de boost avec des graines. Vous avez les produits un peu moins gras, donc pour nous c'est des croissances à deux chiffres, les chips de lentilles qui sont en très forte croissance et qu'on va aussi distribuer sur le Tour de France dans les échantillons. Et après vous avez une grosse tendance sur la gourmandise et le goût, parce qu'on est quand même sur un marché aujourd'hui où on vend du plaisir. Et donc ça, c'est les produits, les chips ou les snacks, qui aujourd'hui font l'essentiel en fait du chiffre d'affaires du marché. Et donc le goût de toutes les sortes, vous avez l'épice, vous avez les goûts du monde, vous avez mais aussi
1: on voit bien que les rayons sont en train d'exploser, hein, les rayons chips notamment, quoi, en tout cas.
2: Tout à fait.
1: Une toute dernière question, Céline Gauche, on enregistre cette émission le 10 juillet, votre prono à la fois pour le Tour de France masculin et féminin. Est-ce que vous avez une petite idée de qui va l'emporter?
2: Pogacar.
1: Non, Pogacar,
2: on va mettre Texas dans les trois premiers.
1: Voilà, ça serait bien pour une première participation, ça serait bien. Merci beaucoup. Il n'y a pas que les cyclistes sur la route, il y a aussi bien sûr des millions d'automobilistes et certains, plus de 7 millions, utilisent un badge Ulysse pour passer au péage. Bonjour Damien Joannès.
3: Bonjour Jérôme Tichit.
1: Vous êtes le directeur général d'Ulysse. Ulysse, c'est donc le leader du télépéage en France. Je lisais dans le sommaire 7,5 millions de clients. Les chiffres sont à jour.
3: C'est exact.
1: Et une part de marché de 71%, donc 7 badges sur 10 qui sont en circulation sont de la marque Ulysse en France. Quelle belle réussite pour cette marque qui a été créée quand ?
3: En 2019.
1: 2019.
3: Alors, Ulysse est une société, comme vous l'avez dit, qui est 100% détenue par Vinci Autoroute, créée en 2019. Et depuis cette année-là, on a contribué assez fortement à faire rentrer justement le télépéage dans le quotidien des Français pour atteindre cette position de leader du marché, aujourd'hui avec 7,5 millions d'utilisateurs, chiffre qui est en forte croissance, puisque l'année dernière, plus de 1 million de nouveaux utilisateurs ont fait confiance à Ulysse et se sont équipés avec un badge de télépéage.
1: Et la proportion entre les particuliers et les professionnels dans vos badges ?
3: Alors, les badges, en fait, sont utilisables par tous les utilisateurs de la route. Effectivement, on peut être un particulier d'une part et un professionnels d'autre part. Ces professionnels peuvent être des entrepreneurs ou des collaborateurs des entreprises clientes. La proportion aujourd'hui des utilisateurs est à 80% des particuliers, à 20% des entreprises, avec des propositions de valeur qui sont propres aux différents marchés. sur les particuliers, les avantages du pass vont être sur le gain de temps, sur l'allègement de la charge mentale hein, lors du passage de l'autoroute.
1: Il s'écoule 10 fois plus de véhicules sous un Porsche télépéage que sous un Porsche classique, c'est ce que vous aimez à répéter.
3: Hein, alors absolument.
1: Donc c'est beaucoup plus rapide, on passe de 1000 par heure à 100 par heure pour un Porsche classique.
3: Exactement. Quoi. En fait, vous avez plusieurs voies hein, qui sont dédiées au télépéage, des voies où vous avez l'obligation de vous arrêter, d'autres voies où vous pouvez passer à 30 à l'heure. Ouais. Et vous avez effectivement, comme vous l'avez dit, une plus grande célérité en fait, de passage au péage, un nombre supérieur, bien supérieur de voitures qui va pouvoir passer au péage, d'où l'avantage du gain de temps que vous procure le badge de télépéage Ulysse.
1: Et surtout, je le disais, donc on enregistre le 10 juillet, on est au début d'un très long week-end qui enjambe le 14 juillet. Un chiffre clé sur le nombre de passages, le nombre de fois où sont utilisés vos badges lors de ces gros week-ends de l'été.
3: Alors, Ulysse a une activité effectivement saisonnière. Le badge reste largement pratique toute l'année pour toutes les utilisations, c'est-à-dire des grands départs en vacances de l'été. Là, on est au début, effectivement, vous l'avez très bien dit, comme des grands départs lors des grands week-ends le reste de l'année. Le chiffre que je peux vous donner, qui est assez éloquent, c'est qu'en 2025, on a eu 483 millions de passages au péage avec un badge Ulysse. Ce qui fait à peu près 1000 toutes les minutes en moyenne, avec des pics d'utilisation effectivement lors des grands départs en vacances, justement avant le grand week-end du 14 juillet.
1: Et puis en plus avec l'essor de toutes les autoroutes en flux libre hein, qui incitent à prendre un badge, parce qu'évidemment c'est plus simple de passer avec un badge que de recevoir une facture quelques jours après.
3: Ouais, le badge en fait est le moyen le plus pratique de payer aujourd'hui l'autoroute. Et a fortiori sur les tronçons dits en flux libre, c'est-à-dire sur lesquels il n'y a pas de barrière physique de péage qui vous arrête. Ces tronçons en flux libre, en fait, vous avez un certain nombre de possibilités pour payer hein, vos trajets. Et la manière la plus facile, la plus fluide et la plus immédiate,
1: c'est le petit badge sur le pare-brise.
3: De coller un petit badge à votre pare-brise qui fera bip tout seul et pour lequel vous n'aurez absolument rien à faire ni avant ni après.
1: Ulysse, on l'a dit, entreprise française créée en 2019, il y a la 100% de Vinci Autoroute. Vinci Autoroute, c'est 6,7 milliards, je crois, de chiffre d'affaires en 2025. Est-ce que vous communiquez sur le vôtre en tant que filiale?
3: Oui, alors Ulysse a fait 108 millions de chiffre d'affaires en 2025, chiffre qui est en croissance de 15% par rapport à l'année d'avant.
1: Alors ces badges, ils ont la particularité, si je ne me trompe pas, en plus d'être fait en France, votre site de production de Saint-Martin-de-Crau dans les Bouches-du-Rhône.
3: Alors oui, le service de télépéage fonctionne par l'intermédiaire d'un dispositif que vous avez effectivement collé à votre pare-brise. Ce dispositif-là est fourni par des fournisseurs européens. Ils arrivent totalement inertes
1: À
3: Saint-Martin-de-Crau.
1: Et vous les encodez là-bas en fait.
3: Et nous on les encode là-bas. D'accord. En gros, comment ça marche très concrètement? Vous avez un nouvel utilisateur qui va se rendre sur Ulysse.com et qui va souscrire à une offre de télépéage. On va demander à ce nouvel utilisateur un certain nombre d'informations qui vont être encodées en dur à l'intérieur du dispositif dans notre usine de production de Saint-Martin-de-Crau et qui va ensuite être envoyée. Directement activé chez l'utilisateur, chez le nouveau client qui n'aura plus qu'à le coller au pare-brise et l'utiliser sur l'autoroute ou dans les 1000 parkings européens dans lesquels vous pouvez utiliser le badge.
1: Et comme toute entreprise, vous avez besoin de relais de croissance et de diversification. Chez vous, ça passe par deux axes, les véhicules électriques et les besoins de recharge, vous allez nous en parler. Et vos badges, ils servent aussi quand on veut entrer dans certains parkings.
3: Exactement. Alors aujourd'hui, il faut savoir qu'on est quand même sur un marché qui est encore relativement sous-pénétré. C'est-à-dire que notre premier axe de développement est d'aller équiper toujours plus d'automobilistes. Je vous parlais du nombre de clients en 2025 qui se sont équipés, plus d'un million. On est sur les mêmes tendances en 2026 et sur les années suivantes. Le deuxième axe de développement est effectivement d'élargir la gamme de services qu'on va donner à nos utilisateurs. La vocation d'Ulysse est de lever les barrières de la mobilité hein, sous toutes ses formes, y compris, vous l'avez dit, sur les nouveaux usages de l'électromobilité qui est en plein essor aujourd'hui.
1: Et donc, Et donc, ça veut dire qu'avec votre badge, on peut aller sur certaines bornes de recharge. Ça génère les mêmes droits, en fait.
3: Alors, Ulysse est un compte, est un espace unique dans lequel vous allez payer et organiser vos différents déplacements. Avec un badge physique de télépéage, vous allez pouvoir voyager sur toutes les autoroutes de France et vous garer dans plus de 1000 parkings en France et en Europe. Sur la carte de recharge électrique, donc Ulysse va produire cette carte, vous fournir une carte qui est une technologie RFID et qui va marcher, qui va fonctionner, qui va vous permettre de vous recharger sur plus de 98% des bornes en itinérance.

0: en France.
1: Eh bien voilà, merci beaucoup à tous les trois. On a parlé de cyclisme, on a parlé de voiture, on a parlé de péage, etc. C'est vraiment des sujets d'été. Merci à tous les trois, très bel été. 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Je vous souhaite également un très bel été. On se retrouve à la rentrée, à la REF, la rencontre des entrepreneurs de France, organisée par le MEDEF à Roland-Garros. Et on célébrera à cette occasion les 10 ans tout pile de La France a tout pour réussir, émission née en septembre 2016. À très bientôt et donc bel été sur BFM Business.
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3: 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Et nous partons ce matin en Italie avec Annalisa Capellini, la présidente du Conseil italien, Giorgia Meloni, présente aujourd'hui, Annalisa, au Parlement son projet de réforme électorale. Officiellement, l'objectif, c'est de garantir des gouvernements stables. Officieusement, qu'est-ce qui pourrait changer, Annalisa ?
4: Alors, sur le papier, il n'y a pas de grand bouleversement, puisque les Italiens continuent à voter pour des listes de partis et le système reste proportionnel. Il y a une grande nouveauté, c'est un bonus de siège pour la coalition arrivée en tête. C'est ce qu'on appelle un prix de majorité. Donc la coalition qui arrive à obtenir au moins 42% des voix va remporter aussi des sièges supplémentaires au Sénat et à la Chambre des députés. On parle d'une centaine de sièges au total. Ça représente un cinquième des sièges et tout le reste est distribué parmi les autres partis de manière proportionnelle. Alors pour Giorgia Meloni, c'est la meilleure façon d'avoir une majorité solide et donc d'éviter les crises politiques à répétition. Elle le dit assez clairement. Hier, l'Italie était un pays instable au sein d'une Europe plus stable. Et bien aujourd'hui, l'Italie est perçue comme un pilier de stabilité en Europe. Elle ne veut surtout pas que l'Italie redevienne instable. Il y a un autre changement. Les partis doivent annoncer avant l'élection avec qui ils ont l'intention de gouverner et qui sera leur candidat à la présidence du Conseil. Donc concrètement, il n'y aura plus d'alliance possible après les élections. Tout va se jouer en amont. L'idée, c'est d'éviter, encore une fois, des longs mois de tractation après les élections et donc, encore une fois, l'instabilité politique, selon Giorgia Meloni.
3: Comment est accueillie la réforme en Italie, Annalisa ?
4: Eh bien, par l'opposition, plutôt mal. Hein. Il suffit de regarder le surnom qui a été donné à cette loi électorale. La coalition de Meloni l'appelle le Stabilicum, encore une fois, avec cette idée de stabilité. L'opposition, elle parle de Mélonellum, donc une loi conçue par et pour Giorgia Meloni pour lui permettre de rester au pouvoir. Ça ne vous a pas échappé que cette nouvelle loi électorale, si elle passait, elle serait utilisée pour la première fois l'année prochaine, en 2027, puisque les Italiens vont voter au printemps 2027. Pour la gauche italienne, donc, c'est une tentative très claire de la part de Giorgia Meloni d'essayer de truquer un peu le jeu pour se maintenir au pouvoir. En l'état, c'est vrai que sa coalition de droite a une toute légère avance sur la coalition de gauche, donc ça donnerait, avec la loi électorale qui existe actuellement, un Parlement très divisé, très fragmenté, un peu à l'image du Parlement français, sauf que l'Italie est une démocratie parlementaire et donc ça donne une instabilité encore plus importante. On l'a vu avec les derniers gouvernements italiens qui se sont succédés de manière très très rapide.
3: Donc, très vite, Giorgia Meloni veut sécuriser l'avenir, mais elle est encore en position de force.
4: Oui, c'est vrai. Elle a encore à peu près 30% des voix, loin devant le Parti démocrate de gauche, qui est le premier parti d'opposition. C'est une stabilité politique, vous l'avez dit, absolument époustouflante pour un gouvernement italien. Mais elle se bat quand même pour sa réélection face à des ennemis qui commencent à arriver sur sa droite. Le général Roberto Vannacci, par exemple, qui a fondé un petit parti qui monte plutôt rapidement dans les sondages et qui peut menacer Giorgia Meloni sur une partie de son réservoir de voix de la droite radicale, ce que Giorgia Meloni veut à tout prix éviter. En plus, pour l'instant, son gouvernement a un record, c'est le plus durable des 15 dernières années. Dans toute l'histoire de l'Italie républicaine, il y a un seul gouvernement qui a su faire mieux, qui a su durer plus longtemps, c'est celui de Silvio Berlusconi, de 2001 à 2005. Et bien lui aussi avait créé une loi électorale avec un prix de majorité, loi retoquée parce qu'elle était inconstitutionnelle. Et bien Giorgia Meloni espère faire mieux et dépasser, même en termes de longévité politique, Silvio Berlusconi.
3: Merci beaucoup Annalisa Capellini.
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3: Bonjour et bienvenue dans cette émission Tech & Co Business, une émission un peu particulière puisque nous l'enregistrons depuis le grand sommet IA de Lille. C'est l'acte 2. Vous vous souvenez, l'année dernière, il y avait eu ce sommet de l'IA à Paris en février 2025. Et bien voilà, rebelote, acte 2 ici à Lille avec cette première journée dédiée. Alors, il y a les politiques, il y a les entreprises, des grands chefs d'entreprise qui sont là et quelques startups. Et nous allons recevoir plusieurs ici même sur ce plateau. Dans un instant, je recevrai Éric Marquiol, le patron du Metaverse Industrie chez Renault. C'est lui qui est en train d'installer les robots Vandercraft chez Renault. Et bien, on parlera de tout ça avec lui. On enchaînera pour parler data center avec Olivier Micheli, qui est le président et CEO de Datafor. Évidemment, quand on parle de sommet IA, on ne peut pas passer à côté de cette personnalité, Anne Bouvreau, qui est la coprésidente du Conseil national de l'IA. On reviendra ensuite pour parler des startups et notamment de cette fantastique aventure d'Alan avec Charles Gorintin, cofondateur et CTO d'Alan, qui a aussi quelques mots à dire sur Mistral. On parlera souveraineté avec Gauthier Cloix, CEO de H Company, autre start-up en vue dans le monde de l'IA. Et puis on terminera, l'IA et le travail, c'est important, avec Constance Névoré, qui est la CEO du groupe Ventoux et qui est déléguée du Women's Forum du G7 d'Evian. Voilà, beaucoup de sujets. On est ensemble pendant une heure ici à Lille. Allez, tout de suite, on démarre.
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3: Allez, notre premier invité, Éric Marquiol. Bonjour Éric.
4: Bonjour Frédéric.
3: Vous êtes vice-président Métaverse Industrie du groupe Renault. On va parler avec vous notamment de ce partenariat que vous avez signé avec un autre Français, Wondercraft, avec des robots que vous allez introduire dans les ateliers, les usines Renault, les centres de production. Nous sommes ici, alors je le rappelle, on est à Lille, c'est le grand sommet de l'IA et justement on parle de l'IA, la transformation de l'IA alors dans notre monde au quotidien, mais aussi cette transformation de l'IA dans le monde de la révolution. D'ailleurs Éric, vous participez à une table ronde l'IA révolution industrielle. Éric, quelques mots juste pour définir vice-président Métaverse Industrie du groupe Renault, ça signifie quoi? Vous travaillez sur quel sujet?
4: Alors, donc c'est tout ce qui est sur le périmètre de l'ensemble de nos usines, nos 19 sites sur toute la planète, toute la partie supply chain, le process engineering et j'ai aussi les activités qualité, la transformation digitale dans l'ensemble de ces fonctions. Donc on va retrouver tout ce qui est utilisation de la donnée dans nos usines pour la maintenance prédictive, pour l'optimisation de la qualité, pour les consommations d'énergie et également tout ce qui est robotique avec depuis 2 ans vraiment un changement radical avec l'arrivée de l'IA physique.
3: Voilà, c'est vraiment l'effet de cette arrivée d'IA qui a accéléré cette robotique parce que c'est vrai. Alors, ce qu'on voit souvent évidemment c'est la robotique humanoïde, c'est celle qui nous impressionne le plus. Alors voilà, télécommander, enfin il y a pas mal de choses, ces vidéos qui circulent. Là on est vraiment dans la production pure et dure, on est dans du début de passage à l'échelle dans des usines. Et pour vous c'est ce qui change, c'est cette physical AI, c'est vraiment ça qui a donné le coup de pouce pour
4: cette capacité pour finalement de mettre dans des robots une intelligence qui va être capable de s'adapter et de réagir et d'accomplir des missions qui ont été attribuées avec une capacité de programmation, une capacité de réaction complètement différente. Et se rajoute à ça une capacité aussi d'équilibre, d'où le avec des mouvements type de jambes qui était complètement impossible par le passé.
3: Oui, parce que ça c'est des choses que nous on fait tout à fait naturellement, de se tenir sur nos jambes, mais pour un robot c'est des calculs derrière, même quand il est immobile. Alors racontez-nous, comment est né ce partenariat avec Wondercraft et aujourd'hui voilà comment vous allez peu à peu l'intégrer dans vos chaînes de production?
4: Alors,
3: chez Renault,
4: en fait on cherchait, parce que on a 11 000 robots industriels chez Renault.
3: Oui.
4: Des AGV, enfin les Automated Guided Vehicles sur l'ensemble de nos chaînes, on a quasiment le même nombre. Donc c'est vraiment un axe très important pour nous de garder cette compétitivité opérationnelle. Donc on cherchait à trouver un partenaire de bon niveau en Europe. Et donc il y a eu cette rencontre avec les équipes de Wondercraft qui étaient dans un domaine apparemment très éloigné de nous.
3: Juste la santé.
4: Exactement, la santé.
3: Parce que l'idée de Jean-Louis Constanza au début, il avait une aventure personnelle qui a fait qu'il s'est penché beaucoup plus sur ce sujet-là dès le départ.
4: C'est

0: ça. Et en fait, la technologie, les moteurs, la mécatronique, les algorithmes utilisés pour faire des exosquelettes, pour faire marcher des personnes paraplégiques, c'est exactement la même de celle nécessaire pour faire les robots de nouvelle génération. On préfère dire robots de nouvelle génération que le robot humanoïde.
1: Au début, vous avez imaginé d'abord des exosquelettes ou vous êtes tout de suite dit non, il faut qu'on déporte ça vers ces robots?
0: On était vraiment directement dans le sujet avec Jean-Louis et ses deux cofondateurs en disant il faut vraiment qu'on aille dans ce domaine-là. La rupture, elle est dans ce domaine-là.
1: On va reparler technologie dans un instant. Comment il y a quand même un côté acceptation sociale, parce que là, j'imagine qu'au début, dire voilà, c'est des robots qui vont faire des tâches que des humains faisaient auparavant. Ouais. Faut le faire accepter, même si c'est des tâches dures, difficiles, rébarbatives. Enfin voilà, expliquez-nous voilà, cette première étape.
0: La première étape, c'est vraiment la mise en place dans nos usines. Donc là, depuis le mois de février, on est en test à l'usine de Douai opérationnelle. Donc pour faire la manutention de pneus, donc c'est des pièces qui posent 12 à 15 kilos, hein, donc toutes les 60 secondes, toutes les 2 minutes en équipe de nuit. Et vraiment être capable pour la robotique de traiter ce problème-là qu'on n'avait pas réussi à régler en robotique traditionnelle, c'est un vrai plus aussi, parce que c'est un poste très pénible. Donc l'acceptation sociale sur des postes de ce type-là, il y a vraiment un très bon accueil à Douai.
1: Oui.
0: Après, on continue à travailler, nous, sur quelle interaction avec les équipes de World of Warcraft, comment finalement, grâce à cette programmation facile des robots, comment les opérateurs autour, les conducteurs d'installation vont pouvoir interagir et eux-mêmes reprogrammer et utiliser ces robots de manière beaucoup plus facile que la robotique.
1: Oui, parce que c'est vrai que quand on est humain, on fait attention aux gens qui sont à côté de nous, on sait s'interrompre, là il faut que le robot apprenne tout ça. Comment on l'entraîne, ce robot? Est-ce qu'il a suivi les gestes d'un humain? Est-ce qu'il a été programmé dans des univers virtuels? Comment ça s'est passé?
0: Alors, il y a deux niveaux de programmation, les équipes de World of Warcraft vous l'expliqueraient mieux que moi, mais il y a deux niveaux de programmation. Il y a le cervelet, c'est ce qui permet finalement de maintenir et de gérer comme nous un peu les mouvements de marche, de préhension de manière naturelle. Et ensuite, vous avez le cerveau qui va réagir et faire des tâches et être conscient de son environnement. C'est vraiment ça qu'on appelle les world models, etc.
1: D'accord.
0: Et donc, pour cette dernière partie, on a utilisé des vidéos, des simulations complètes de l'environnement. On a des capteurs et des caméras et on a appris au robot à reconnaître un pneu, à reconnaître un convoyeur, etc. Et il est capable, avec cet apprentissage-là, ensuite de réaliser des tâches.
1: Et alors, expliquez-nous, Eric Merkel, pourquoi ces 350 robots qui vont être introduits dans une première phase, j'imagine que ça grossira encore, mais de ne pas rester juste à la jolie vidéo sur YouTube et de vraiment vous êtes dit non, là il y a un vrai enjeu de compétitivité industrielle.
0: Le gros intérêt pour nous de travailler avec WonderCraft, c'était leur expérience côté médical. C'est-à-dire qu'en fait, quand vous êtes capable de porter des patients handicapés, vous avez une exigence de robustesse et de fiabilité, vous ne pouvez pas vous permettre de les faire tomber. Et contrairement à tous les acteurs chinois ou américains, etc., qui ont beaucoup d'essais erreurs, il y a régulièrement des accidents avec ce type de robot, c'est pas du tout le cas et c'est pas dans les gènes des équipes de WonderCraft. Donc cette notion de résilience dont on a besoin nous dans l'industrie, on la trouve chez WonderCraft. Et c'est ce qui nous permet d'envisager un passage à l'échelle en démarrant par des activités très simples de manutention, de port de charge, etc. Et ces 350 robots, on a une dizaine de familles de cas d'usage pour les déployer dans les ateliers.
1: Parce que justement, ce qui va faire votre richesse aussi pour l'intégration de ces robots, c'est les data. Parce que vous avez, on imagine chez Renault, le nombre de données industrielles que vous avez. Et ça, c'est crucial pour entraîner ces robots, puis ensuite, pour leur faire effectuer ces tâches.
0: C'est clair qu'effectivement, récupérer, faire les vidéos et scanner finalement les opérations, c'est un patrimoine que une entreprise de tech a du mal à obtenir naturellement. Et donc avoir ce partenariat et cette prise de participation qu'on a fait dans WonderCraft, je pense, va nous permettre d'aller très très vite et on espère de construire un champion européen.
1: Voilà, et vous réfléchissez déjà donc à d'autres tâches avec ce type de robot?
0: Exactement, le port de caisse, des manipulations ou des chargements de postes de tôlerie, de pièces coupantes et lourdes, etc.
1: Vous pensez qu'aujourd'hui, il n'y a plus de verrou pour que ces robots humanoïdes soient présents dans dans ces centres de production?
0: Alors, sur des tâches relativement simples, non. Je pense que d'ici un an et en 2027, d'où notre objectif, des 350. Après, il y a tout un tas de tâches où aujourd'hui, on n'a pas du tout de visibilité sur la capacité de ces robots à faire ça. Mm-hmm. Les manipulations avec énormément de dextérité, les câblages, toutes les pièces molles, etc. Là, on a quand même vraiment besoin de nos équipes opérationnelles.
1: Et toute dernière question, Eric Merkel, un enjeu de souveraineté aussi.
0: Oui.
1: Un constructeur alors français, mais qui rayonne au niveau mondial, mais avec un acteur français.
0: Wonder. Exactement. Et donc, on veut finalement, quelque part, industrialiser l'avenir et utiliser, que Wondercraft puisse utiliser Renault pour produire à l'échelle pour qu'on puisse faire profiter finalement tout le tissu industriel de cet outil de compétitivité.
1: Eric Merkel, merci infiniment d'être passé par ce plateau. Voilà, ce média, on va recevoir beaucoup d'invités. On parlera de data center dans un instant. Merci d'être venu nous parler de ce beau projet avec Wondercraft. On va suivre évidemment avec beaucoup d'attention l'évolution de ce projet. Allez, on se retrouve tout de suite sur BFM Business.
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1: Allez, on poursuit après avoir parlé de robots, on va parler data center avec notre invité suivant, Olivier Micheli. Bonjour.
3: Bonjour.
1: Olivier, merci d'être avec nous. Vous êtes président et CEO de Datafor. Alors, Datafor, on sent data dans le nom et derrière For, data center. Oui, on est dans cet univers. Vous intervenez d'ailleurs sur ce sommet de Lille sur un panel data center, énergie, emploi, comment sceller le nouveau pacte territorial de l'IA. Et ça tombe bien parce que votre actualité, c'est que vous venez de signer. Alors, vous êtes présent partout en Europe, vous avez une vingtaine de data centers aussi en France, mais là, vous venez particulièrement de signer ce contrat à Écodin. Il y a pas mal d'investissements. Hein, donc, il y a 20, vous prévoyez d'injecter 20 milliards d'euros d'ici à 2030 pour développer vos campus en Europe, mm-hmm. dont 5 milliards sur le site d'Écodin avec un objectif de créer. Alors, il y a 2400, 2500 emplois. Racontez-nous un peu ce projet.
3: Alors, vous avez raison de rappeler, c'est un moment important pour nous puisqu'on vient de signer ce protocole d'accord pour développer ce projet à Écodin, 700 mégawatts, 5 milliards d'investissements. Un processus qui a duré un an. Et en fait, cette idée nous est venue il y a 2 ans. Avec le développement de l'IA, on s'est dit les campus qui vont gérer l'IA sont des campus beaucoup plus importants que ceux qu'on a développés jusqu'à présent pour le cloud computing.
1: D'accord.
3: Et en fait,
1: qui sont l'essentiel de votre activité aujourd'hui. On est plus dans ton data center, bon, même s'il y a beaucoup de technologies intérieures, mais plus traditionnelles, on va dire.
3: Vous avez complètement raison. Pendant 20 ans, on a développé des data centers pour héberger le cloud privé, le cloud public, le cloud souverain. Les data centers d'aujourd'hui et de demain et d'après-demain seront des data centers qui seront plutôt dédiés à l'IA. Et donc, on s'est dit, trouvons un site suffisamment important pour justement héberger ces capacités de calcul liées à l'IA. Mm-hmm. Et le faire en Ile-de-France, c'est très compliqué. Il y a peu de foncier, il n'y a pas d'électricité.
1: Il y a des routes dans tous les sens.
3: Exactement.
1: Il y a des villes, des villages, des agglomérations partout.
3: Exactement. L'acceptabilité est peut-être moins importante que dans une région industrielle mm-hmm. comme les Hauts-de-France. Et assez rapidement, on s'est dit que les Hauts-de-France étaient la bonne région. Pourquoi ? Parce que c'est une région industrielle, il y a des friches industrielles et c'est au carrefour de l'Europe. Puisque si vous mettez vos data centers ici dans les Hauts-de-France, eh bien vous êtes à équidistance des principales places européennes, que ce soit Paris, Londres, Francfort ou
1: Et donc ça veut Amsterdam. Dire sur les chemins des fibres aussi.
3: Exactement, vous avez tout compris.
1: Aujourd'hui, là je vous entends parler de... C'est un projet qui a été réfléchi il y a 2 ans, qui s'est accéléré il y a 1 an, on signe aujourd'hui. Quand on parle de... c'est un site, c'est une friche industrielle aujourd'hui où vous avez déjà un campus et vous allez le gonfler, le renforcer?
3: Non, c'est une friche industrielle, c'est l'ancienne friche industrielle d'Usine Orme qui
1: D'accord.
3: s'est arrêtée à la fin des années 70, début des années 80. Et qui en fait était abandonné. Et nous, ce qu'on va faire, c'est qu'on va redynamiser, redévelopper, la dépolluer déjà. Il ne faut pas oublier que c'est très important, parce que c'est un site qui est pollué, mm-hmm. un ancien site industriel qu'on va dépolluer, aménager, et on va construire un campus de data center dédié à l'IA.
1: D'accord. Ça veut dire que, parce qu'on sait que souvent, j'en parlais l'autre jour avec un des patrons d'Iliad qui me disait qu'il voulait développer un data center dans l'est de la France, mais c'était compliqué avec toutes les normes environnementales. Enfin, il y a plein de choses à respecter, alors que vous respectez forcément. Mais le fait que ce soit déjà sur une friche industrielle, ça permet d'accélérer certains aspects du projet.
3: Alors, Oui, et déjà, si vous utilisez une friche industrielle, en fait, vous artificialisez pas les sols, en fait, oui. Puisque c'est déjà artificialisé, donc c'est déjà plutôt, vis-à-vis de l'environnement, c'est plutôt quelque chose de très positif. Ensuite, les élus, les collectivités veulent redynamiser ces sites. C'est ce qu'on a fait dans l'Essonne où on est présent. On a redéveloppé deux friches industrielles, celle d'Alcatel, mm-hmm. Marcoussis, et à Nozay, le site de Nokia. Donc on a cette habitude, si vous voulez, on a ce savoir-faire de redévelopper des anciennes friches industrielles pour les développer en campus numérique. Donc il y a plus d'acceptabilité, vous avez d'accord. complètement raison. Après, comme pour n'importe quel acteur, on est obligé d'obtenir les autorisations oui, environnementales, les permis de construire, etc. Donc ça...
1: On parlait tout à l'heure d'énergie, ça veut dire qu'il faut une forte... Quand on gonfle, enfin, quand on passe d'un data center plus traditionnel à un data center AI Factory, enfin ou AI Giga Factory, si c'est, ils sont davantage beaucoup plus puissants, on a besoin de beaucoup d'énergie parce que les serveurs, les GPU consomment beaucoup, c'est une densité importante de calcul, donc du coup ça demande beaucoup d'énergie. Ça veut dire qu'il faut... retravailler aussi l'organisation des réseaux d'énergie aujourd'hui ou est-ce qu'avec EDF, notamment, qui est l'un de nos principaux pourvoyeurs dans le domaine, ils ont déjà les réseaux qui sont prêts?
3: Alors, en fait, en France, on a beaucoup de capacités électriques. C'est-à-dire qu'on produit beaucoup d'énergie. La preuve, c'est qu'on exporte à peu près 90 TWh de puissance électrique vers nos voisins européens chaque année. Donc, on a de la puissance électrique et c'est pour ça que EDF veut des consommateurs comme par exemple Data4 qui construit des data centers pour consommer. Le sujet, c'est surtout lié à l'acheminement de l'électricité, la distribution de l'électricité, notamment en haute tension avec RTE. Donc il est un, plus logique d'aller dans une région où quand même on produit de l'énergie, comme par exemple les Hauts-de-France, et deux, de se mettre à côté des postes sources pour en fait avoir le minimum de distance avec le poste source qui va vous livrer la capacité électrique. Et Ecodin, par exemple, est à 10 km du poste source.
1: D'accord.
3: Donc une distance raisonnable dans une région qui produit beaucoup d'énergie.
1: Et derrière, est-ce que vous avez... Alors vous dites plutôt Data 4, le prononcer
3: oui,
1: en français.
3: Oui, alors vous savez, on a un acteur à la fois, on a un acteur franco-européen. Donc moi, je prononce en fait Data 4, en fait, avec puisqu'on est très local, on dit Data Quattro, Data 4, Data Sphere.
1: D'accord, donc quand on est en France, on dit Data 4.
3: Vous pouvez dire Data 4, mais ça ne me dérange pas que ce soit Data 4. Hein.
1: Très bien. Olivier Micheli, ça veut dire que lorsque vous lancez un site comme Ecodin, vous avez déjà derrière des clients potentiels qui se sont déjà déclarés en disant, voilà, moi... parce que là, on est quand l'ouverture, ce serait quand de ce site, si tout se passe bien avec les autorisations, la dépollution, etc.
3: Alors, oui, on a des marque d'intérêt très forte, vous avez raison de le rappeler. Une ouverture en 2029. En fait, sur le deuxième semestre 2029, on veut que le premier data center dédié à l'IA à Ecodin sorte de terre et soit opérationnel. Et bien sûr, on a beaucoup d'acteurs spécialisés dans l'IA, que ce soit des acteurs européens ou non européens, qui sont bien sûr très intéressés. Pourquoi ? Parce que c'est un site qui est bien sûr très important, qui est livré dans 3 ans. Avec bien sûr une conception qui va être faite pour justement, ce que vous disiez tout à l'heure, pour absorber, pour héberger des grandes densités de puissance de calcul.
1: Oui, parce que c'est ça la difficulté aussi. Quand on voit la vitesse à laquelle vont les développements dans l'IA, dans la partie logicielle, mais même dans les composants, il faut se projeter à 3 ans. J'imagine que c'est l'une de vos difficultés aussi, d'anticiper un peu cette innovation galopante.
3: Alors, oui. Vous avez raison, on doit tout le temps anticiper l'innovation pour savoir un peu à quoi va ressembler l'informatique de demain et d'après-demain, parce que nous, on a un récipient de nos usages digitaux. Donc en fait, il faut qu'on construise des data centers qui répondent aux usages d'aujourd'hui et puis bien sûr de demain. Cela étant dit, on a les data centers qui sont justement dédiés à l'IA ont pas mal évolué pour justement absorber ces densités de puissance qui sont très importantes. Maintenant, en fait, on utilise du refroidissement non pas à air, mais du refroidissement à eau qui est plus dense. Où on amène, et c'est quelque chose d'assez innovant, c'est qu'on ramène de l'eau dans les salles informatiques. En général, on n'aime pas trop l'eau dans les salles informatiques, vous le savez, jusqu'au B-informatique et jusqu'au processeur. Pour en fait être le plus proche de la source de chaleur et refroidir cette source de chaleur, les GPU, qui sont bien sûr qui émettent énormément de chaleur. Donc les data centers qu'on construit aujourd'hui pour l'IA, ils sont valables pour les 10-20 prochaines années. Et de toute façon, c'est des objets que vous pouvez adapter. Même les data centers qui sont liés au cloud, on sait les adapter, on sait les transformer pour faire ce refroidissement à eau et héberger si besoin de l'intelligence artificielle.
1: Bien, merci Olivier Micheli d'être venu nous parler de tout ça. On va suivre évidemment la progression alors, à la fois de vos data centers traditionnels, mais aussi de celui des Codins. Donc plus de 5 milliards, hein,
3: milliards d'investissement.
1: Voilà. Là, enfin, nous rentrons aussi dans ces chiffres-là, parce qu'on a trop longtemps entendu les
3: réel,
1: Américains.
3: Hein. Et c'est réel, c'est concret, c'est vrai. Quoi.
1: Oui, puisque vous venez de signer tout cela ce matin ici à Lille. Merci d'avoir été avec nous. On marque une courte pause. On se retrouve avec Anne Bouvreau, qui est aussi un peu à l'origine de ce rendez-vous ici à Lille. C'est tout de suite sur BFM Business.
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1: Allez, notre invitée suivante, Anne Bouvreau. Bonjour Anne.
4: Bonjour.
1: Merci d'être avec nous. Vous êtes coprésidente du Conseil national de l'IA. On a vu apparaître Philippe Aguillon tout à l'heure qui
4: Absolument.
1: Était ici sur la scène à Lille. Alors là, autant février 2025, vous étiez au cœur de l'organisation. Là, vous êtes invitée.
4: Oui.
1: Mais on peut quand même dire que c'est l'acte 2 hein, de ce sommet de l'IA.
4: Absolument. On est 18 mois après et vraiment l'importance de continuer à avoir des lieux où on parle de l'IA qui continue à se développer de manière incroyable. Et en particulier dans cette région Hauts-de-France, à Lille, où il y a un certain nombre d'annonces, de très grosses annonces, de centres de données, d'usines qui ont été faites. C'est très important de parler d'IA.
1: Oui, qui est un barycentre. Alors, géographique, ouais. Quelque part, et puis un barycentre ouais. aussi, aujourd'hui, avec cette infrastructure. Qu'est-ce qui a changé, là, en 18 mois? On sent qu'on parlait beaucoup de souveraineté, alors on était plutôt fixé sur Mistral, qui continue sur sa route, sur d'autres boîtes du logiciel, puis on se rend compte que, peu à peu, cette migration et notre force, en France, en Europe, elle migre peu à peu vers les infrastructures. Hein. C'est réel, ça.
4: Oui, mais en fait, c'est vraiment toute la chaîne de valeur, donc c'est important d'être présent à tous les niveaux de la chaîne de valeur, et bien sûr, les centres de données, la puissance de calcul, c'est extrêmement important. On est très attractif en France pour tout un tas de raisons, de foncier, d'électricité décarbonée, de zones où on a industrialisé depuis longtemps, où on peut accueillir des projets comme ça. Mais il faut aussi continuer dans le domaine des modèles et dans le domaine du cloud. On a vu Octave Klaba ce matin d'OVH. Et ce qui s'est passé en 18 mois, c'est aussi beaucoup une accélération
1: oui.
4: des capacités de l'intelligence artificielle. Avec les agents IA, avec le développement informatique, avec la cybersécurité, avec tout un. Donc ça continue, on n'est pas sur un plateau, on est vraiment sur.
1: Et on sent qu'on est dans ce mouvement. On rappelle, vous avez sorti, je citais Philippe Aguillon parce que vous avez oui. sorti ce rapport avec lui. Et je pense que pour vous, il y aura une certaine satisfaction de voir certains éléments du rapport qui sont en train de, peu à peu, certains plus vite que d'autres un peu plus lentement, mais qui sont en train de se mettre en place. Hein.
4: Ah mais absolument. C'est toujours satisfaisant quand on regarde, c'était mars 2024,
1: oui.
4: c'était il y a un peu plus de 2 ans, et à l'époque de l'IA, 2 ans, c'est une très très grande période. Donc se rendre compte qu'on avait quand même pointé dans un certain nombre de directions qui sont toujours valides, et qu'on voit les choses se mettre en œuvre, pas encore tout, pas aussi vite que ce qu'on aurait voulu, mais c'est vrai que c'est très satisfaisant.
1: En plus, je trouve qu'en investissement, quand on entend les Américains, bon, qui sont dans des, en plus on vit une journée particulière avec cette entrée en bourse ouais. de SpaceX, où là les milliards voilà, tombent de je ne sais où, mais en tout cas ils sont bien là. On voit cet investissement annoncé à Choose France, d'ailleurs dont oui. la région de France va bénéficier pour 40-44 milliards.
4: Oui.
1: On parle en milliards aujourd'hui, ça c'est important.
4: Oui. Ça c'est important. Quand on a sorti le rapport de la commission IA, une recommandation c'était un fonds à 10 milliards pour l'IA, et tout le monde nous disait mais 10 milliards, mais vous même pas en rêve.
1: Oui.
4: Et là on voit qu'on est, alors c'est un peu inquiétant aussi, mais on voit qu'on est sur des dizaines de milliards, des centaines de milliards, c'est presque surprenant.
1: Vous arrivez à faire rayonner justement vos grandes idées du rapport à un niveau européen, parce que ça aussi c'est oui. important. C'est bien ce qu'on fait en France, mais on sait bien qu'on ne s'en sortira pas s'il n'y a pas au moins cette alliance avec nos cofrontaliers.
4: Oui, et c'est vrai, c'est super pour la France, mais on est trop petit à l'échelle de la France, même avec ces annonces de Choose France, même avec les grandes entreprises qu'on a, ou les plus petites qui sont très actives. Et donc oui, c'était une des ambitions du sommet IA, et on a vraiment, en février 2025, eu un discours d'Ursula von der Leyen avec des annonces d'investissement dans la puissance de calcul, dans le financement de la recherche à l'échelon européen. Et ça continue, là, on a entendu la vice-présidente Enna Virkkunen
1: oui,
4: ce matin, qui expliquait que donc maintenant il y a une stratégie européenne du numérique, une stratégie de souveraineté numérique. On n'avait pas ça il y a 2 ans, on n'avait même pas ça il y a 1 an. C'est vraiment quelque chose de nouveau. Ce n'est pas uniquement maintenant l'approche régulation, c'est il faut marcher sur 2 jambes, il faut développer, produire, avoir des acteurs qui innovent. Et en même temps, bien sûr, il faut protéger les citoyens et nos modes de vie. Mais donc, on continue à avoir des annonces d'investissement, de simplification, pour aider à développer l'écosystème au niveau européen. Et on travaille beaucoup, par exemple, avec les Allemands qui vont être présents à Choose France, avec les Canadiens qui vont aussi être présents à Choose France. Donc, c'est important de travailler avec d'autres pays, les économies de taille moyenne, l'Europe, pour être plus fort.
1: Et d'ailleurs, je rappelle, il y a eu une allocution du président Emmanuel Macron avec le Premier ministre canadien. Exactement. Marc Carné, ici à Lille. On parle de cette accélération, il faut embarquer tout le monde. On va parler du grand public dans un instant, mais déjà je descends un peu d'un cran, les PME, les TPE. Est-ce que là aussi vous sentez que ça frétille? Peut-être pas suffisamment vite, mais là, parce que c'est notre tissu économique, il est beaucoup de petites entreprises. Là, qu'est-ce qu'il faut faire pour qu'elles accélèrent davantage?
4: Alors c'est forcément plus compliqué pour une petite entreprise. Une grande entreprise peut se dire je prends le temps, j'ai différentes fonctions. Pour les plus petites, c'est comment prioriser, parce qu'on ne peut pas vouloir mettre de l'IA dans toutes les fonctions quand on est vraiment focalisé sur des tailles d'effectifs plus petits et plus de clients, mais on commence à avoir des solutions plus spécifiques, plus packagées, qui commencent à marcher. On commence à voir les domaines dans lesquels ça marche bien. Le développement informatique, c'est un domaine où ça peut aider les petites entreprises comme les grandes. Et donc, je vois les choses avancer, mais il y a un énorme besoin de formation et de compréhension également de combien ça coûte, parce que tout ça est bien joli, mais ça coûte de s'abonner à ces différents modèles d'IA. Et avec les introductions en bourse de SpaceX et puis demain d'Anthropic et d'OpenAI, il risque d'y avoir un focus plus important sur leur profitabilité.
1: Oui.
4: Et aujourd'hui, ce que ça coûte de s'abonner sur les versions pro de ces modèles, en fait, ça ne correspond pas au coût. Donc ça fait partie des éléments importants.
1: Même si on le voit qu'ils essaient, on a vu OpenAI qui a baissé ses tarifs, justement, pour essayer d'attirer davantage, parce que il faut trouver. Mais on se dit, je sais plus qui, je crois que c'est Robin Rivaton qui était sur scène aujourd'hui, qui disait on va peut-être arriver sur le modèle des compagnies aériennes. On en a besoin, mais elles ont des marges, elles investissent beaucoup, mais elles ont des marges très très très faibles. Alors là, c'est le risque, parce que ça va nous retomber dessus quelque part, parce qu'il va bien falloir qu'à un moment ils y retrouvent, parce que les investissements sont colossaux. Comment justement vous percevez ce modèle bulle, on parle d'une bulle, mais vous, avec votre regard, vous êtes chercheur, vous connaissez parfaitement ce
4: pas chercheuse, non, je ne suis pas chercheuse, mais je travaille sur le domaine.
1: Sur le domaine. Ouais. Donc, comment vous voyez un peu justement ces bulle ou pas bulle, quoi, tout simplement?
4: Je pense qu'il y a clairement une bulle, mais après c'est une anticipation des besoins que beaucoup de gens pensent qu'on aura. Il va y avoir des limites en termes de la quantité d'énergie qui est disponible, et puis des limites en termes de ce que les gens sont prêts à payer. Dans le domaine des télécommunications, moi j'ai longtemps travaillé chez Orange et puis à l'Association mondiale des opérateurs mobiles. Il y a un moment où on est passé, vous voyez, sur le pricing des tokens, on est passé à il faut mettre des forfaits avec des volumes donnés. Ça, c'est une des pistes en termes de ce qu'on fera payer ou non pour l'IA. Mais ça nous ramène aussi au sujet de souveraineté. Si en Europe, on n'a pas la capacité de développer nos propres acteurs, on payera ce que les Américains voudront nous faire payer. Et ça, c'est un risque énorme.
1: Et là, très, très franchement, est-ce que vous sentez en souveraineté, on sent que ça y est, il y a une vraie, un vrai élan de souveraineté aujourd'hui, et quelque part, merci les États-Unis. Alors, c'est Donald Trump de façon très visible, mais les autres avaient déjà quand même posé les rails de tout cela. Mais vous sentez qu'on va pouvoir y arriver aussi dans ce domaine-là? Alors là, on va avoir les infrastructures, mais on aimerait descendre un peu dans la chaîne de valeur, vers les composants et tout ça. Vous pensez qu'il y aura un déclic aussi dans
4: Je pense qu'on peut y arriver. Si on va y arriver, on va voir. Mais il y a une vraie prise de conscience citoyenne. On l'a vu avec le sondage qui a été présenté ce matin. La souveraineté, tout le monde... et c'est pas vrai qu'en France, c'est vrai aussi en Allemagne, en Angleterre, en Italie. Les citoyens vraiment comprennent, parce que bah, effectivement la géopolitique montre que nos alliés d'hier sont moins nos alliés. Donc il y a cette prise de conscience, il y a de l'argent qui est mis au niveau des pays et de la Commission européenne. On a la chance d'avoir des chercheurs et des start-up excellents. Dans le domaine des semi-conducteurs, on a ce lab qui s'appelle IMEC, qui fait de la recherche dans les futurs semi-conducteurs. C'est clé qu'on ait ça. On a ASML pour la fabrication des pour les machines qui permettent de fabriquer les semi-conducteurs. Dans le domaine du cloud, on a quelques acteurs, mais il faudrait vraiment qu'ils grandissent. Donc on a toute une politique industrielle à mettre en œuvre au niveau européen. C'est possible d'y arriver. Les citoyens veulent le faire et on a les talents, mais encore faut-il le faire.
1: Oui. Eh bien, merci Anne Beauvreux d'être venue parler de tout ça, d'avoir pris quelques minutes. Voilà, on essaie de recevoir beaucoup d'invités. On profite de ce grand sommet de l'IA ici à Lille. Donc Anne Beauvreux, coprésidente du Conseil national de l'IA, et on va continuer à suivre évidemment tous les rapports, les lignes de votre rapport qui sont en train de s'inscrire devant nous au jour le jour. Allez, tout de suite notre prochain invité. On part avec Charles Corentin.
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1: Allez, on poursuit depuis le grand sommet de Lille avec ce grand rendez-vous sur l'IA, alors qui n'est que la première journée, alors avec des chefs d'entreprise, des grands patrons, des patrons de start-up. On va revenir sur ce thème start-up avec notre invité dans un instant, et puis des politiques. Et puis là, toute la semaine, ça va continuer dans les Hauts-de-France. Il y a plein d'événements un peu partout. En tout cas, nous sommes avec Charles Corentin. Bonjour Charles.
5: Bonjour.
1: Merci d'être avec nous, donc cofondateur et CTO d'Alan. Alan, justement, on le disait juste avant hors micro, 10 ans déjà que l'entreprise a été lancée. J'ai dit start-up, mais je ne peux plus parler de start-up parce qu'aujourd'hui, quand on regarde les chiffres, c'est 1 million de membres. C'est combien d'employés aujourd'hui?
5: Donc, 800 employés, un peu plus de 1 100 000 membres. Et on fait 800 millions d'euros de chiffre d'affaires annuel récurrent.
1: Voilà, avec en plus des grands contrats avec des grandes entreprises, et surtout des grandes administrations. Là, on sent qu'il y a vraiment un élan qui est donné. Mais justement, Alan, aujourd'hui, alors beaucoup disent que c'est la santé 2.0, voilà, si je résume, mais ça va beaucoup plus loin aujourd'hui, hein, puisqu'il y a toute la partie prévoyance qui est en train de se monter. Et tout ça, on est au sommet de l'IA. L'IA permet d'accélérer.
5: Exactement. Alors l'IA nous permet d'accélérer à la fois sur la productivité des équipes. Ça, c'est assez impressionnant en fait. On voit déjà que en termes de revenus par personne, c'est exponentiel depuis qu'on a fait nos transformations IA. Oui. Donc on entend beaucoup des gens qui disent « Ah, l'IA, ça marche pas ». Nous, on voit vraiment dans nos chiffres que depuis qu'on a fait la transformation, exponentiel. Donc sur la productivité, déjà ça marche énormément. Sur tout ce qui est simplification des processus métiers, maintenant on peut rembourser plus de 70% des factures en moins de 5 minutes.
1: Ah oui.
5: Et donc ça change un petit peu des mutuelles et des assurances santé un peu à l'ancienne qui pouvaient prendre plusieurs semaines. Maintenant c'est 5 minutes. Et enfin, on peut créer des nouveaux produits qui n'auraient jamais pu exister avant l'IA. Donc notamment notre agent médical IA qu'on a appelé Mo, qui vous permet en fait juste d'échanger sur tous vos problèmes de santé, d'avoir des réponses et ensuite d'être orienté directement dans le système de santé avec des recommandations sur qu'est-ce qu'il faut faire, des programmes de santé. Par exemple, moi j'ai mal au dos, j'ai mon programme de santé pour pouvoir soigner mon mal de dos qui m'a été préparé directement par
1: de prévention par tout ce qui suit. Aujourd'hui, quels sont les métiers au sein d'Alan qui se sont le plus transformés avec l'IA? Donc on dit les développeurs sans doute, on sait que j'entendais Arthur Mensch qui disait l'autre jour, chez nous plus personne ne pond des lignes de code mais devient des développeurs, des orchestrateurs d'agents.
5: Alors c'est sûr, et à peu près tous les métiers sont dans cette situation-là.
1: Oui.
5: C'est qu'on va avoir plutôt des gens qui vont orchestrer et gérer des agents plutôt que faire à la main. En fait, on est passé de l'artisanat à l'industrialisation. C'est que chacun est devenu manager d'agents. Et ça, c'est assez subtil. Et ce n'était pas du tout le cas il y a 2 ans. Ça a vraiment changé mi-2025.
1: D'accord.
5: Et là, on vit nouvelle révolution de l'IA qui est la révolution des agents IA.
1: Et comment on réussit justement à accompagner cette accélération? Parce que je ne dis pas que du jour au lendemain, pour un développeur, son métier se transforme, mais quand même, et puis il y a des chefs de projet, enfin il y a une hiérarchie quand même dans ces équipes de développement, et tout d'un coup, tout ça est bousculé, et surtout ça se fait rapidement, ça se prend en 4-5 ans, on dit, bon voilà, on a le temps de voir arriver à la chose, mais là, voilà, mi-2025, en 6 mois, ça a bousculé. Comment on fait là, quand on est CTO justement d'Alan, pour gérer tout ça?
5: C'est extrêmement complexe parce que autant la machine c'est facile, oui, l'humain c'est compliqué. Mais en fait, une fois qu'on a réussi à donner les outils qu'il fallait aux gens, c'est à peu près 10% technique et 90% culturel.
1: D'accord.
5: C'est-à-dire qu'il faut parler à chacune des personnes, leur montrer l'utilité de ces outils, et ensuite, dès qu'elles ont découvert l'utilité de ces outils, d'une certaine manière, dès qu'elles ont vu la lumière, en fait, ça devient des ambassadeurs et qui sont ensuite prosélytes avec l'utilisation de ces outils. On a vu ça chez les développeurs, mais on voit ça en fait dans à peu près tous les métiers depuis quelques mois, où chacun en fait se crée des agents.
1: Oui, même celui du marketing, celui du le design.
5: Du marketing, dans le légal, dans le service client, enfin à tous les niveaux. Et ce que ça nous apporte, c'est qu'à la fin, à la fois, ça nous augmente la qualité de ce qu'on fait, ça augmente la quantité, et surtout on a des personnes qui peuvent derrière récupérer un petit peu de temps pour réfléchir.
1: Oui,
5: et donc d'une certaine manière, en fait, on s'émancipe des tâches aliénantes pour se reconcentrer sur ce qui fait de nous vraiment des humains.
1: Oui, Arthur Mensch qui parlait de la productivité de ces développeurs, la productivité individuelle, elle est très importante, mais dès qu'on est en équipe, elle chute.
5: Ouais.
1: Et c'est là-dessus qu'il faut travailler aussi.
5: Exactement, c'est un sujet qui est très, très très très très important. C'est en fait comment passer du single player AI à multiplayer AI. Ouais. Donc vraiment comment on rend ça quelque chose de collaboratif. Et aujourd'hui, en fait, les entreprises comme Alan en fait mettent en place ce qui s'est appelé dans l'industrie des skills, ouais, c'est-à-dire des manières de faire des agents qui nous permettent ensuite de normaliser un petit peu comment on fait les choses à, d'accord, l'échelle de l'entreprise. Et ce qui est extrêmement intéressant avec ces skills,
1: des choses modélisées, quoi. Enfin,
5: et en fait, ces skills, c'est un fichier texte. C'est la procédure, on explique à l'agent comment il doit faire pour faire une tâche.
1: D'accord.
5: Et donc, c'est quelque chose d'assez simple, mais en fait, tout le monde fait cette procédure comme un humain suivrait une procédure. L'avantage d'avoir ces procédures à l'écrit qui sont suivies par des agents, c'est que la conduite du changement, ensuite, devient juste la modification d'un fichier texte. Mmh. Et donc, on gagne énormément en efficacité et en discipline parce qu'on a délégué nos tâches aux agents. Ensuite, il y a tout un sujet qui devient, en fait, ce que certains économistes américains ont appelé les message jobs.
1: Mmh. Ouais, ah oui.
5: Tous ces métiers qui sont, en fait, très compliqué parce qu'on va devoir parler à un tel et un tel, et en fait créer des coalitions de personnes qui ne sont pas d'accord entre elles, etc., et que les IA vont avoir du mal à gérer. Et en fait, ces jobs, ils vont avoir tendance à rester. En fait, les choses qui sont un petit peu complexes,
1: oui,
5: et humaines, on va les garder, on va continuer à évoluer dans ce domaine-là. Et donc, c'est Messi Jobs qui va falloir reconfigurer d'une certaine manière pour gagner en efficacité.
1: Ouais, c'est passionnant comme recherche, même dans la physiologie, la sociologie d'une entreprise. Juste un dernier mot, Charles. Développement à l'international, on est dans la santé, la prévoyance. C'est compliqué, on ne peut pas répliquer un modèle parce que ce n'est pas le même modèle de santé chez nous, chez les Britanniques, chez les Anglais ou chez les Brésiliens. L'IA, elle permet, elle favorise un peu d'aller plus vite dans ces pays, même si on n'a pas le même modèle de santé.
5: Exactement. Alors aujourd'hui, on est en France, en Espagne, en Belgique, au Canada. Et en fait, le fait que les modèles de santé soient différents dans les différents pays est à la fois une malédiction,
1: oui,
5: mais aussi une opportunité. Parce que nous, ça veut dire que, enfin, il n'y a pas eu de grands acteurs qui ont réussi à s'établir sur les différents pays. Mais nous, avec l'IA, en fait, ça devient beaucoup plus facile de globaliser les développements et donc derrière de pouvoir potentiellement créer un champion mondial de la santé.
1: Eh bien, merci en tout cas d'être venu nous parler de tout ça, Charles Gorantin. On est très content de vous avoir eu dans Tech & Co Business, et puis pour parler justement d'Alan et de toutes ses progressions et de cette IA omniprésente. Alors évidemment, on est ici au sommet de l'IA, mais on voit avec vous comment tout ce métier est en train de se transformer, celui de la santé, de la prévoyance, de l'assurance. On se disait c'est des métiers assez ancrés dans le traditionnel. Eh bien non, ça se transforme complètement, et notamment grâce à l'IA. Merci infiniment d'avoir été avec nous. On marque une courte pause et puis on se retrouve ici avec un autre prodige de l'intelligence artificielle, c'est Gauthier Cloy avec H Company.
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1: Allez, on poursuit notre voyage ici au sommet de l'IA à Lille avec Gauthier Cloy. Bonjour Gauthier.
7: Bonjour.
1: Merci d'être avec nous. Vous êtes président de CEO de H Company. H Company créé en 2024. Hein, c'est tout jeune. Ça fait partie de nos jeunes prodiges de l'IA que l'on suit évidemment sur Tech & Co et Tech & Co Business. Vous parlez, vous, beaucoup justement du métier du computer use. Expliquez-nous alors en quoi ça consiste justement ce computer use.
7: Oui, c'est vrai que l'IA, il y a plusieurs types d'IA. On connaît tous les premières générations de l'IA, c'est-à-dire les chatbots. On pose des questions, on a des réponses. Dans les entreprises, c'est connecté aux données d'entreprise, donc c'est utile parce que ça permet d'aller plus vite. Il y a eu la deuxième génération qui était la génération des agents. Donc là, on se connecte sur les outils de l'entreprise pour automatiser certaines tâches. C'est intéressant, mais c'est surtout des gains d'efficacité. On va gagner 15 minutes par-ci, par-là. C'est ce que les entreprises ont commencé à adopter au début. Et aujourd'hui, c'est la principale utilisation de l'IA dans les entreprises. Mais ça n'adresse pas le problème du cœur, c'est-à-dire comment je crée des nouveaux business, comment je transforme mon expérience client, comment je vais vraiment au cœur des opérations et pas juste un assistant pour le salarié. Et donc, le computer use, ça permet de se connecter sur n'importe quel outil sans avoir à brancher ces outils à l'IA. Et aujourd'hui, les entreprises, elles ont des outils qui sont modernes, faciles à brancher sur l'IA, puis il y a des outils qui sont anciens et là, c'est très difficile. Donc, en fait, le computer use, il utilise l'ordinateur comme un humain. Il va cliquer, il va scroller, il va utiliser le clavier, la souris.
1: Mais comment il apprend, justement? On a filmé l'humain? Comment ça s'est passé?
7: Il a appris de deux manières différentes. Donc, en voyant des humains qui utilisent un ordinateur, donc il s'est dit, tiens, c'est comme ça, le bouton, ok, il faut cliquer dessus. Et puis ensuite, on lui met des grands bacs à sable, donc on met des dizaines de milliers d'environnements et on lui dit, voilà, ta tâche, c'est d'aller acheter un iPhone sur Amazon ou de créer un nouveau client dans SAP. Et puis il va rater. Alors c'est rigolo à regarder parce qu'on voit, on se dit, mais pourquoi il fait ça? Voilà. Et puis au bout d'un moment, il comprend, il scrolle, il clique sur le bon endroit, il est content et donc il arrive jusqu'à la fin. Donc c'est un apprentissage finalement qui n'a pas tellement besoin de beaucoup de données, mais il a besoin de beaucoup de bacs à sable pour s'entraîner.
1: D'accord. Et donc du coup, l'entreprise, on était avec Alan il y a un instant, une entreprise d'assurance, comment elle va utiliser justement le produit de H?
7: Oui, c'est un bon exemple. D'ailleurs, on sera à Vivatech la semaine prochaine avec AXA, on fera des démos aussi avec Orange et BNP. Une entreprise par exemple d'assurance, elle va l'utiliser pour tout ce qui est manuel. Donc aujourd'hui, pour les entreprises par exemple, vous avez des sinistres entreprises, vous avez beaucoup de documents, vous envoyez un mail, vous dites, ah ok, votre hôtel a brûlé, envoyez-nous une photo, ah il nous manque tel document. Et en fait, ça prend beaucoup de temps d'humain. Aujourd'hui, dans tous les domaines, que ce soit l'assurance ou la santé ou les ventes, les humains passent à peu près 60% de leur temps à faire ce genre de tâches manuelles et répétitives. Je vais dans mes mails, il manque cette information, c'est bon, je l'ai récupérée, je vais la recopier dans un autre logiciel. Mais une infirmière à l'hôpital, c'est pareil, elle va récupérer les infos du patient, elle va les rentrer. Donc en fait, c'est une perte de temps énorme de l'humanité, parce qu'on a pendant 40 ans accumulé différents logiciels en se disant ça va nous aider. Aujourd'hui, ça nous fait aussi perdre beaucoup de temps. Donc nous, on est là pour supprimer ce temps. Et donc une fois qu'on a supprimé 60% du temps d'un commercial, qu'est-ce qu'il fait? Il va aller chercher de nouveaux business.
1: Donc c'est pour ça que je regardais les chiffres, 2 à 3% de réduction des coûts d'achat, plus 20 à plus 50% de capacité commerciale sans recrutement supplémentaire, une division par deux des temps d'attente aux urgences. Enfin, voilà, il y a beaucoup de cas d'usage où on voit tous les bénéfices apportés par H. Tiens, je voulais qu'on parle aussi de la coalition Nemotron. C'est quoi ça? Alors c'est des écosystèmes ouverts, c'est ça?
7: Oui, c'est ça. Donc Nemotron, c'est Nvidia, c'est le modèle de Nvidia, c'est un modèle ouvert. Nvidia, c'est les fabricants de puces qui sont derrière l'IA. Et Jensen Huang, qui est le patron de Nvidia, a décidé de créer une coalition. Donc en fait, il s'est dit, on va prendre les meilleurs dans chaque catégorie. Par exemple, il y a une entreprise qui s'appelle Cursor pour le code, Perplexity pour la recherche. Il nous a choisi, nous, pour le computer use, donc on est très fiers. Et en fait, on travaille ensemble parce que il y a différentes... c'est comme dans une boulangerie, il y a des pains au chocolat, il y a des croissants. L'IA, c'est pareil, il y a plein de catégories d'IA. Et c'est intéressant de les faire travailler ensemble. Donc dans cette coalition, nous, on travaille beaucoup avec Nvidia. Moi, je passe beaucoup de temps là-bas avec Jensen et ses équipes pour créer des applications intéressantes. On peut imaginer, par exemple, la voix et le computer use pour libérer les humains des claviers et des souris. Avec la recherche, on fait des choses intéressantes. Enfin, il y a plein de choses à imaginer. On le fait dans ce cadre.
1: Oui, j'imagine. Je discutais tout à l'heure. Je croisais quelqu'un qui était dans l'inclusion. On imagine, pour des gens qui ont du mal à écrire, voire à lire, justement, le terme de la voix, j'imagine que ça peut être un des débouchés.
7: Oui, je pense que c'est hyper intéressant, effectivement, pour les gens et puis même nos aînés qui parfois ont un peu de mal à utiliser un ordinateur, un smartphone. La voix, c'est... On a 3 millions d'années d'existence à peu près, les humains, c'est ce qu'on a privilégié pour communiquer l'information. Et c'est pour une bonne raison. Donc, effectivement, ça permet de créer des nouvelles applications. Et nous, on croit vraiment, on est leader mondial sur le computer use, dans les classements qui classent le computer use. On croit vraiment à être concentré sur une technologie. On ne fait pas tout, donc on ne fait pas, par exemple, de la voix. À faire des partenariats avec d'autres géants mondiaux dans leur technologie pour créer des outils véritablement innovants. Et on est fiers de le faire depuis la France. Et
1: derrière, c'est quel type de modèle qui travaille? Ce sont les modèles de H, ou vous utilisez aussi les modèles de toutes les entreprises qu'on connaît, ou des Mistral pour parler de la France?
7: Nous, on utilise nos propres modèles qu'on développe, qui s'appelle Holo, H-O-L-O. Donc là, on est à la version 3.1. Ce qui est intéressant sur notre modèle, c'est qu'il est très concentré sur ce dont on a besoin pour les entreprises. Il coûte à peu près 50 fois moins cher que, par exemple, Anthropique, parce qu'il n'a pas besoin de faire des poèmes en chinois, il fait vraiment juste ce qu'il y a besoin pour les entreprises. 50 fois moins cher, ça veut aussi dire que c'est 50 fois moins émetteur de gaz à effet de serre et de consommateur d'eau. Et puis, 50 fois, ça veut aussi dire que parfois, ça peut tourner sur un ordinateur ou sur un téléphone. Et donc, il n'y a plus cette question de on doit faire sortir les données, où est-ce qu'elles vont, etc. Donc, c'est important pour nous d'avoir nos propres modèles. On a une équipe de recherche de très grande qualité qui les développe.
1: Et puis ça va être important, parce qu'on voit que les entreprises aujourd'hui se posent beaucoup de questions autour du coût du token, de la partie environnementale. Ce type de solution peut fonctionner. Un dernier mot, Gauthier Coy, sur la souveraineté. C'est un des mots-clés de cette journée sommet d'IA. Comment vous voyez-vous dans toute cette chaîne de valeur là, de souveraineté? Comment vous la définissez?
7: Pour moi, la souveraineté, c'est d'avoir des acteurs dans nos pays, mais pas des acteurs qui sont champions français, des acteurs qui sont champions mondiaux. Je pense que c'est ça qui a fait qu'on a, dans le passé, eu Airbus, qui vendait pas juste à Air France, qui vendait au monde entier, tout le monde achète nos avions, et c'est ce qui fait que ça existe toujours aujourd'hui. Moi, ma vision de la souveraineté, c'est qu'on doit, créer ces champions mondiaux pour pouvoir exister. On a vu qu'on n'a pas réussi à le faire sur les moteurs de recherche, sur les réseaux sociaux. On se fait écrabouiller. Alors, la bonne nouvelle, c'est que toutes les cartes sont rebattues tous les 10 ans, parce que maintenant on passe à l'IA. Donc on a la chance d'avoir en France 4 grandes boîtes d'IA. Il y a Mistral, il y a Amilab, il y a Gradium, il y a H. On est tous sur une spécialité différente. Et je pense que c'est ça qui va créer la souveraineté. Et ce qui est important, c'est aussi l'utilisation. Les talents, on les trouve. L'argent, on le trouve. Le financement. Par contre, l'utilisation, c'est important.
1: Il faut que les entreprises, les grandes administrations,
7: les entreprises,
1: on voit que ça y est, l'élan est en train d'être donné. Absolument. Merci Gauthier Coy d'avoir été avec nous. Je rappelle, vous êtes CEO de H Company, d'avoir été sur ce sommet, et on continuera bien entendu à vous suivre sur Tech & Co.
7: Merci beaucoup.
1: Merci à vous. Allez, on marque une courte pause et on va retrouver tout de suite notre dernier invité. On va parler IA et travail, et puis les femmes dans l'IA aussi. C'est tout de suite.
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1: Allez, dernière partie de cette émission Tech & Co Business depuis le grand sommet de l'IA à Lille avec notre invitée Constance Névray. Bonjour.
8: Bonjour Frédéric.
1: Merci d'être avec nous. Vous êtes co-CEO du groupe Mantoux. Alors, vous accompagnez les entreprises justement dans leur transformation. Et avec l'IA, il y a beaucoup de transformation. Et alors, je me suis intéressé à plusieurs chiffres que vous avez, sur lesquels vous avez travaillé aussi. Sur l'investissement IA, c'est la fracture humaine. 93% des investissements IA en entreprise sont consacrés à la technologie elle-même, alors qu'on devrait être beaucoup plus sur la partie humaine, c'est ça ?
8: Oui, absolument. Aujourd'hui, en fait, on parle essentiellement de l'IA selon l'angle technologique. On dit que c'est une révolution technologique. Alors qu'en réalité, moi, ma conviction, c'est que c'est avant tout une transformation profonde du monde du travail. Et il y a effectivement une vraie déconnexion dans les organisations, dans les entreprises. On s'aperçoit que, en fait, 93% des investissements vont vers les solutions, vers la technologie, et seulement donc 7% vers la formation, vers la transformation des organisations. Et ça, ça mène à un vrai risque, en fait, de polarisation, de laisser une partie de l'organisation, une partie des gens sur le côté parce qu'ils n'auront pas été formés. Et donc, je crois que le vrai enjeu des organisations aujourd'hui, il est là, c'est d'être en capacité de pouvoir faire monter en compétences et faire en sorte que le plus grand nombre puisse progresser grâce à l'intelligence artificielle et non le subir.
1: Et oui, parce qu'en plus, ce que l'on voit aujourd'hui, c'est que... Au-delà de ces investissements dans la formation à ces outils, ce n'est pas un outil où on se forme et puis ensuite on retourne à son poste de travail et puis ça y est, on le met en application. C'est quelque chose, c'est au quotidien. Donc c'est là où il y a cet accompagnement qui doit être... Et est-ce qu'il existe des outils justement pour... Comment faire ? Enfin, des bonnes pratiques pour justement accompagner, coacher un peu chacun des collaborateurs, puis à tous les niveaux, hein, qu'on soit col bleu très haut placé ou col blanc, col bleu très... Enfin, sur les métiers plutôt annuels, mais même sur des métiers col blanc très haut placé. C'est quoi les bonnes pratiques justement pour mieux les accompagner ?
8: Effectivement, vous avez raison. Aujourd'hui, la plupart en fait des entreprises se concentrent sur la formation, mais une formation qui reste assez théorique. Alors que le vrai enjeu, c'est d'arriver à réinventer les métiers, arriver à les transformer en profondeur. Et ça, ce que ça nécessite, c'est d'avoir des personnes qui vont passer du temps, qui vont même avoir parfois, chez nous, chez Mantoux, en fait, on a carrément décidé d'avoir des personnes qui sont dédiées à la transformation de leur propre métier. Donc, d'accord. Par exemple, on a des personnes qui ont parfois 10, 20 ans d'expérience dans un domaine précis, prenons les ressources humaines ou la finance, et on a décidé de leur donner le mandat, la responsabilité de réinventer leur métier grâce à l'intelligence artificielle pour repenser les métiers en profondeur.
1: Et ça, c'est, on appelle souvent ça le reskilling, hein, on reconfigure un peu son métier, et là aussi, il n'y a pas suffisamment d'investissement, enfin, on voit pas assez en profondeur, là je suis d'accord avec vous, je pense que les gens pensent, oui, bon, l'IA, ça y est, je vais m'adapter, je le vois comment je l'utilise de façon personnelle, mais ils ne se rendent pas compte que dans une organisation, ça change tout.
8: Absolument. Ce qu'on observe aujourd'hui, en fait, c'est que d'un côté, les entreprises ont compris que le reskilling, l'upskilling, ou encore, on pourrait dire en français, la réorientation des compétences est critique.
1: Oui.
8: Mais de l'autre côté, on observe qu'il y a seulement 7% des entreprises
1: qui ont vraiment
8: intégré dans leur plan d'action le fait de réfléchir et de flécher les compétences nécessaires, de réfléchir à la façon dont ils vont pouvoir réorienter les compétences et de réfléchir en fait au projet de projection et de perspective professionnelle. Et nous, ce qu'on observe beaucoup aussi, c'est qu'aujourd'hui, les compétences dont on a besoin dans le cadre de cette transformation autour de l'intelligence artificielle sont différentes des compétences précédentes. Dans la première ère liée au début donc, de l'intelligence artificielle, on avait besoin de compétences très techniques, des experts en fait, de l'intelligence artificielle. Et là, aujourd'hui, on est en train d'entrer dans une nouvelle ère où l'enjeu, c'est plus tellement uniquement la question technologique, mais c'est surtout avant tout l'enjeu de la transformation des organisations en profondeur. Et on a besoin de compétences assez différentes pour réaliser cette deuxième phase.
1: Mais ça veut dire, j'avais Romain Rivaton sur une émission là, qui étudiait tout ça et qui me disait dans les facs de sociologie, on doit réapprendre tout ça parce que enfin, reconfigurer son métier, enfin, ça va nous forcer nous-mêmes, hein, à quel âge que l'on est, à repenser son métier. C'est compliqué quand même tout ça.
8: Alors c'est compliqué. Des transformations du travail, on en a déjà eu.
1: Oui.
8: À nombreuses
1: mais celle-là, elle est rapide.
8: Précédemment, mais effectivement, ce qui, je pense, fait la spécificité de celle-ci par rapport aux transformations précédentes, que ce soit la transformation digitale qui a touché aussi tous les métiers. Hein, il y a quand même une ou deux décennies, tous les métiers ont été transformés par la transformation digitale. Et là, c'est effectivement la spécificité, c'est la rapidité à laquelle on assiste aujourd'hui. Et c'est d'ailleurs la raison pour laquelle les entreprises se trouvent en première ligne de cette transformation et qu'elles sont les premiers acteurs en fait, de la formation, du reskilling, parce que les politiques publiques, parce que les systèmes éducatifs n'ont pas eu le temps de s'adapter et de lancer des nouveaux programmes. Encore que, il y a quelques lueurs d'espoir, parce que je crois qu'il y a eu des annonces,
1: oui,
8: notamment hier, le SCP qui lance sa nouvelle école, justement dédiée au fait de pouvoir former.
1: Oui, ils veulent être une université beaucoup plus large, voilà, avoir des
8: profils hybrides.
1: À la fois ingénieur, à la fois école de commerce, voilà, pour casser un peu ce modèle.
8: C'est tout à fait ce qu'on observe chez nous, chez Mantoue. Aujourd'hui, on identifie le fait que les profils dont on a besoin pour réaliser cette transformation autour de l'intelligence artificielle sont des profils hybrides. On les appelle les hybrid builders, donc des profils qui sont en capacité de pouvoir faire les liens entre les métiers, la compréhension profonde des organisations et puis les opportunités qui sont ouvertes par l'intelligence artificielle.
1: Je profite de vous avoir aussi sur ce plateau pour parler des femmes et de l'IA. Alors on avait Anne Bouvreau qui était là tout à l'heure, voilà, coprésidente du conseil de l'IA. Mais là encore, comme dans d'autres domaines, il y a gros retard, il y a un fossé qui est, on l'espère, pas trop en train de se creuser, mais comment vous percevez ça et comment faire pour justement attirer davantage de profils féminins vers ces métiers de l'IA?
8: Alors effectivement, les femmes sont quasiment absentes pour l'instant de ces sujets dans les instances dirigeantes, en tout cas. Il y a seulement 12% de femmes à la direction d'entreprises dans les domaines scientifiques ou technologiques, donc c'est très peu. Mm-hmm. Par contre, il y a quand même une lueur d'espoir. Moi, j'ai envie d'être optimiste sur le sujet.
1: C'est que,
8: comme je le disais, en fait, on est en train de changer d'air. On est en train de passer d'une ère très technologique à une ère de transformation des organisations. Et là, pour le coup, par rapport aux compétences qui sont nécessaires pour réaliser cette secondaire, les femmes sont déjà présentes sur ces compétences-là et elles sont par ailleurs aussi très bonnes en la matière. Donc, c'est le moment, à condition par contre que les entreprises identifient le fait qu'il y a un momentum qui se passe maintenant pour faire en sorte qu'il y ait plus de femmes dans les instances de direction et qu'elles soient aussi au cœur des instances de décision. Oui. Sinon, on se retrouvera
1: sans exactement... Sans trop jouer les coefficients de parité et tout ça, il faut vraiment réfléchir à son organisation. Et...
8: Alors ça, je pense que le sujet justement des quotas, des coefficients, c'est un peu un faux débat parce qu'en réalité, dans l'entreprise, tout ce qui n'est pas mesurable n'existe pas. Donc on mesure tout le reste. Donc le fait de se fixer des objectifs chiffrés s'agissant de la question des femmes, je pense que c'est pas plus illégitime que quelques autres KPI dans l'entreprise.
1: Bien, merci d'être venue nous parler de tout ça, Constance Névoré, co-CEO de Mantoue. Et puis voilà, on continuera à suivre évidemment tout ce que, comment vous accompagnez toutes ces entreprises et tout ce qu'on a voulu vous montrer aussi, toutes ces transformations. C'est ce qu'on a voulu vous montrer dans ce plateau Tech & Co Business aujourd'hui, enregistré depuis le grand sommet de Lille. Donc voilà, vous retrouverez en replay, bien entendu. Merci de nous avoir suivis sur BFM Business et puis voilà, je vous donnais rendez-vous sur nos replays, sur nos podcasts pour revoir un peu tous les invités que nous avons eus sur ce plateau. Ils étaient nombreux et parce que cette journée à Lille était très très riche. À très bientôt, on sera sur VivaTech la semaine prochaine, ça arrive vite. Excellente semaine sur BFM Business.
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10: On parle de quoi ce matin, Anthony Morel? Parce que je n'ai pas les bonnes feuilles.
11: Ah, ben oui, on parle d'Apple qui accuse OpenAI d'espionnage industriel.
10: Exactement, via le recrutement d'ailleurs.
11: Oui, c'est ça. En fait, c'est assez. Enfin, il faut sortir le popcorn parce que ça va être le feuilleton judiciaire tech de l'été, cette histoire. C'est-à-dire OpenAI qui accuse Apple d'avoir mis en place. Apple qui accuse OpenAI plutôt d'avoir mis en place une véritable filière de récupération de secrets industriels, de recruter massivement des salariés chez Apple dans le but de récupérer toutes les informations sur leurs futurs produits. Au cœur de la plainte, il y a un monsieur qui s'appelle Tang Tan. Pendant 25 ans, il a supervisé tous les grands lancements de produits chez Apple, les iPhone, les Apple Watch. Donc c'est quelqu'un qui avait vraiment du poids au sein de l'entreprise et il est fini par partir et rejoindre Sam Altman chez OpenAI. En fait, il est maintenant patron de la division hardware. Donc c'est lui qui supervise les futurs produits conçus par OpenAI. Bon, jusqu'ici, tout va bien, sauf que c'est à partir de ce moment-là que les choses auraient commencé à déraper. C'est-à-dire que, par exemple, pendant les entretiens d'embauche, quand OpenAI essaye de débaucher des salariés chez Apple, ce qui arrive assez régulièrement, on leur demande des choses un petit peu bizarres. On leur pose des questions, par exemple, assez insistantes sur les futurs produits d'Apple. On leur leur demande également de venir aux entretiens d'embauche avec des prototypes de produits d'Apple. Alors là, quand même, c'est un peu abusé. Je pense que même ceux
10: ça
11: qui...
10: va loin. Hein.
11: Oui, c'est ça. Même ceux qui acceptent, ils se doutent bien qu'il y a quelque chose d'illégal, mais enfin, certains le font quand même. On leur pose donc plein de questions comme ça. Et alors, ce qui va encore plus loin, c'est qu'une fois qu'ils ont accepté, qu'ils ont signé leur contrat chez OpenAI, eh bien, on leur demande de partir avec le plus, on leur demanderait, je m'utilise le conditionnel, c'est ce que dit la plainte en tout cas, de partir avec le plus d'informations possibles de chez Apple et de les rapatrier chez OpenAI. Il y aurait même une checklist, c'est-à-dire vraiment un guide de comment faire sortir des informations sans éveiller les soupçons des équipes de sécurité d'Apple. Alors la plainte regorge d'exemples concrets. Il y a l'exemple d'un ingénieur qui est parti il n'y a pas longtemps avec un MacBook plein de secrets industriels, ce qu'il n'a pas rendu évidemment, et même avec un bug d'accès. Visiblement, il a continué à avoir accès au réseau interne et au serveur interne de l'entreprise une fois qu'il était parti, et donc il avait accès à toutes les futures sorties produits d'Apple, par exemple, dont il a pu faire profiter OpenAI.
10: OpenAI dément.
11: Alors, OpenAI dément, absolument. Ils expliquent qu'ils n'ont aucun intérêt dans les secrets industriels d'autres entreprises. Alors, ce qui est sûr, c'est que ces dernières années, il y a quand même 400 salariés qui ont quitté Apple pour rejoindre la maison mère de ChatGPT. Alors, il y avait des packages salariaux particulièrement intéressants. Le dernier exemple en date, c'est le mois dernier, le responsable de la partie lunettes connectées chez Apple qui travaille maintenant chez OpenAI. On pourrait se dire que c'est le jeu de la Silicon Valley, la guerre des cerveaux. Mais ce que dit Apple, eh bien, c'est que, en réalité, ils tentent de recréer chez OpenAI, la machine de développement de produits Apple et de récupérer non seulement les futurs produits, mais aussi les secrets de fabrication. C'est vraiment le process industriel de comment fonctionne la machine Apple, sachant que vous savez qu'il y a un des gros enjeux pour OpenAI, eh bien ça va être de concevoir une nouvelle génération de produits qui intégreront ChatGPT, peut-être des smartphones, peut-être des écouteurs. Donc évidemment, s'inspirer d'Apple, ça pourrait être très intéressant. Maintenant, ce sera à la justice de trancher si c'est le jeu de l'offre et de la demande sur le marché de l'emploi, tout simplement, ou si ça peut s'apparenter à une forme d'espionnage industriel.
10: Merci beaucoup, Anthony Morel.
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5: Allez, 11h30, on parle de votre patrimoine jusqu'à midi, toujours sur BFM Business, dans Tout pour investir, à la télé, à la radio, sur Internet, nos replays, nos podcasts sur bfmbusiness.fr, évidemment. Alors, on va parler patrimoine aujourd'hui avec François-Xavier Seurre qui est avec nous. Bonjour François-Xavier.
6: Bonjour Guillaume.
5: Gestionnaire de patrimoine chez Terrae Patrimoine. Alors, quand on a du patrimoine, quand on a du patrimoine, il y a dans l'absolu des centaines et des centaines de questions à se poser, et des centaines et encore des centaines qu'on oublie. Vous êtes venu ce matin, alors pas pour nous faire une liste de centaines de questions à se poser, mais vous en avez retenu quatre.
6: Quatre, exactement.
5: Quatre fondamentales, et vous dites ces questions-là, il faut absolument se les poser au moins une fois dans sa vie pour pas faire d'erreurs majeures.
6: C'est alors, ça. Quatre fondamentaux dans quatre.
5: Ça a eu un boulot dans choisir quatre parmi.
6: Oui, c'est compliqué. C'est pour ça, celle-là, on pourra la refaire comme chronique. On pourra la refaire assez régulièrement parce que là, j'ai essayé de prendre un sujet juridique, un sujet financier, un sujet immobilier. Comme ça, on va pouvoir aborder. Puis surtout, chaque personne va pouvoir essayer de se reconnaître un peu. Parce qu'en fait, on a tous des problématiques un peu différentes. On va tous se poser des questions différentes. Mais l'essentiel, c'est un moment de se les poser, de se mettre, passez-moi l'expression, le coup de pied aux fesses nécessaire pour se poser sur ces sujets-là.
5: Quel que soit l'âge ?
6: Quel que soit l'âge. Parce qu'il y a vraiment, là, dans ce qu'on va aborder, il y a vraiment des choses qui vont se poser quasiment de 18 à 99 ans, véritablement.
5: Donc, il y a une juridique, une financière, une immobilière et la quatrième, je ne sais pas.
6: C'est du juridico-financier.
5: C'est du juridico-financier, voilà, on a fait un mix pour le coup. Ok, on a quelques minutes, donc on va le temps de les détailler une par une. Allez, la première.
6: Premier fondamental.
5: Ouais.
6: Posons-nous la question de la protection. Parce qu'on se pose souvent la question de la protection au sein de la famille. Et quand on se pose la question de la protection et du juridique au sein de la famille, on pense à des actes notariés et on pense souvent au testament. On dit, c'est bon, j'ai un testament.
5: Oui.
6: C'est bon, j'ai fait une donation au dernier vivant. Ça permet de protéger le conjoint, de donner plus de pouvoir au conjoint en cas de décès. C'est une bonne idée. Et on oublie souvent de se protéger contre les questions de dépendance. De dépendance, donc, se retrouver sous tutelle ou sous curatelle, pour être clair. Et on a tendance souvent à y penser aussi sous un aspect produit, à dire, oui, mais j'ai souscrit une assurance, je vais avoir une rente, je vais avoir un capital. Il y a un outil qui est un outil majeur maintenant et qui doit prendre une place majeure, c'est ce qu'on appelle le mandat de protection future. Le mandat de protection future, c'est un acte par lequel on va confier à quelqu'un de confiance.
5: De confiance.
6: De confiance. C'est important qu'on désigne.
5: Oui.
6: Et on va dire, si jamais un jour je suis dans l'incapacité pour des raisons physiques ou psychologiques de gérer mon patrimoine, et ça ne concerne que le patrimoine, hein, pas des questions de santé, eh bien, je te donne tel et tel pouvoir. Soit on donne des pouvoirs limités et on dit, je te donne ça comme pouvoir, pour le reste, tu iras voir le juge, ou alors on donne des pouvoirs larges, et à ce moment-là, on a des pouvoirs assez larges, et à partir de certains actes, on est obligé d'aller voir le juge. L'objectif, c'est quoi ? C'est d'éviter de se retrouver dans le couloir de ce qu'on appelait avant le juge des tutelles, qui maintenant s'appelle le juge des contentieux de la protection.
5: Oui. Bon,
6: depuis quelques années, il a plus de pouvoirs, des pouvoirs élargis. Parce qu'il faut voir que quand vous avez un majeur, peut-être que vous l'avez connu, ceux qui nous écoutent, ou vous, Guillaume, d'une façon personnelle, mais quand on est confronté à quelqu'un qui se retrouve sous curatelle, sous tutelle, ou qui perd doucement la tête, en fait, on se retrouve avec un patrimoine qui est totalement bloqué, et on se retrouve avec des décisions à prendre, parfois des arbitrages à faire. Vous voyez, vous parlez d'actualités aujourd'hui qui sont extrêmement chaudes sur le plan, sur le plan économique, sur le plan financier. Il y a des choses à faire, il y a des arbitrages à faire, des décisions à prendre. Quelqu'un qui aujourd'hui ne peut plus parce que il a un souci psychologique, il a un souci physique majeur qui l'empêche de gérer son patrimoine, il faut qu'il y ait une solution qui existe. Donc, c'est le mandat de protection future, ça se rédige devant un notaire.
5: Oui.
6: Vous allez donc désigner quelqu'un, à défaut, on peut dire quelqu'un d'autre, vous voyez, par exemple, vous allez désigner mon conjoint, à défaut un de mes enfants, à défaut, ça

0: peut être un ami, vous voyez, ça peut être des choses comme ça.
1: Oui, c'est pas forcément au sein de la famille.
0: Ça peut c'est pas forcément au sein de la famille, exactement, ça peut être relativement large.
1: Ouais.
0: Et par exemple, ça va permettre de dire, demain, je dois intégrer en EHPAD, pour payer cette EHPAD, j'ai besoin qu'on loue la résidence principale, et bien je vais faire des travaux, je vais l'adapter, et on va passer ainsi.
1: Voilà, donc se protéger d'une tutelle ou d'une curatelle, le mandat de protection future.
0: C'est pas pour les vieux. En
1: fait. Non, mais j'entends bien.
0: J'ai pas 80 balais, j'ai déjà signé le mien, je tiens à le dire.
1: D'accord,
0: important.
1: Très bien. Voilà. Très bien, ça nous donne un bon repère. Deuxième, nous en resterons à faire 30-45 secondes sur chacun. Avoir un PEA, vous dites, c'est le dernier paradis fiscal des investisseurs.
0: C'est le dernier paradis fiscal des investisseurs. Vous avez du patrimoine, vous devez avoir un PEA, c'est léger.
1: Un paradis, c'est sans risque, normalement.
0: Un paradis, c'est avec une fiscalité limitée. J'ai bien dit paradis fiscal. Donc, c'est cette idée-là. Le PEA, quand vous avez du patrimoine, vous devez avoir un PEA. Pourquoi ? Parce que c'est léger en frais, c'est léger en fiscalité à la sortie. On l'oublie, le PEA, ça permet aussi à des chefs d'entreprise d'investir dans leur propre société. Quand vous créez une société, par exemple, si vous avez envie de monter une boîte avec 5 copains, vous avez 20% de la boîte chacun, créez-la via votre PEA, achetez-la via votre PEA, parce que ça vous permettra à la sortie de ne pas vous poser des questions d'holding, de plus-value, de choses comme ça. C'est déjà optimisé, c'est dans le PEA. Tous ceux qui aujourd'hui sortent des PEL, là, il y a les PEL de plus de 15 ans qui sont en train de sortir.
1: Fermés,
0: ça fait 15 ans que vous gagnez entre 1 et 2% par an. Si vous aviez eu un PEA, vous auriez largement fait une performance supérieure. Bien évidemment, le PEL, attention, je compare.
1: Sur les 15 prochaines années.
0: Sur les 15 prochaines années, attention, les marchés sont élevés, attention, les actions sont élevées, surtout aux États-Unis. Et le PEL, c'est du garanti en capital, le PEA, ça l'est pas.
1: Avoir un PEA, dernier paradis fiscal, c'était le deuxième. Le troisième, c'est arbitrer sa résidence principale comme un actif financier.
0: Alors là-dessus, on pourrait en faire une chronique de 10 minutes. L'idée, c'est de se dire qu'on a l'INSEE qui, l'été dernier, avait sorti une étude qui disait qu'un quart des ménages français vivaient dans un logement trop grand. Et quand on dit trop grand, ça veut dire 5 pièces pour une personne seule ou en couple, ou 6 pièces pour un couple avec un enfant. Donc largement trop grand. L'idée est de dire que l'épargne des Français, pour beaucoup de Français, 90-95%, c'est la résidence principale. On met tout dedans. Et en fait, on n'a pas d'actifs financiers ou d'actifs immobiliers qui permettent de développer le patrimoine. On n'a que cet actif de jouissance.
1: Ça bloque. Oui.
0: Ça bloque. Ça bloque la capacité d'épargne, ça bloque la capacité d'investissement, ça bloque la capacité d'emprunt. Et l'idée est de se dire que quand on est seul, quand les enfants sont partis, que vous avez par exemple une maison qui vaut 800 000, en acheter une qui en vaut 500 000, quand vous placez 300 000 à 4% par an, ça vous fait 1 000 euros par mois. Donc c'est cette idée de se dire, on cherche de l'argent, souvent l'argent il est dans votre résidence principale parce que là où vous vivez, pour un quart des Français, c'est trop grand par rapport à vos besoins.
1: Voilà pour le troisième. Et puis quatrième, pensez à la clause bénéficiaire démembrée. Alors,
0: en 40 secondes, ça va être chaud, mais on va essayer. L'idée, c'est une minute. Allez, j'ai droit à une minute. L'idée, c'est de se dire qu'un contrat d'assurance vie, le plus important après la solidité de l'assureur, c'est la clause bénéficiaire. Parce que la clause bénéficiaire, c'est ce qui va permettre de définir sur le plan civil et fiscal qui reçoit quoi en cas de décès. La clause bénéficiaire, il faut la revoir au moins d'une façon annuelle. C'est important parce que vous pouvez changer de vie, vous pouvez changer, par exemple, d'époux, d'épouse. Ouais. Si jamais vous avez désigné cette personne par son nom et son prénom, si jamais vous décédez, c'est quand même cette personne qui va le recevoir. Donc, il faut le mettre à jour d'une façon régulière. Et on a tendance à oublier que désigner son conjoint, ça sert globalement à rien, parce que le conjoint, il est exonéré par la loi. On n'a pas de droit de droit de succession entre époux. Ça date d'il y a maintenant quasiment 20 ans. Donc, les clauses bénéficiaires, mon conjoint, ça ne sert à rien. Donc
1: on choisit un des enfants.
0: Il faut choisir soit les enfants directement, soit dire mon conjoint usufruitier, mes enfants nu propriétaire. C'est ça la clause bénéficiaire démembrée. Parce qu'à ce moment-là, en cas de décès, le conjoint reçoit la somme en cash sur son compte bancaire, et les enfants reçoivent uniquement ce qu'on appelle une créance de restitution sur le patrimoine du conjoint survivant. On va indexer cette clause, cette créance qui va grossir avec le temps, et ça, c'est d'une efficacité redoutable sur le plan patrimonial. C'est ça qui est important en gestion de patrimoine. N'oubliez pas, quand on fait un contrat assurance vie, on le fait parce qu'on est dans un objectif de transmission, la solidité de l'assureur, la clause bénéficiaire, puis la location.
1: Et bien voilà, les quatre questions fondamentales à vous poser une fois dans votre vie, et ce n'est pas une question d'âge.
0: Quatre des fondamentaux, on aurait pu en faire 40.
1: On aurait pu en faire 150,
0: Refais la même dans 15 jours.
1: Oui, quatre tous les jours à raison de quelques mois, on va y arriver. Quatre fondamentaux à se poser une fois dans sa vie, et ce n'est pas une question d'âge. Merci beaucoup François-Xavier, merci de passer nous voir. François-Xavier Seur, gestionnaire de patrimoine chez Terrae Patrimoine. À très vite, avec plaisir.
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1: Allez, 11h47, le coffre-fort pour terminer. Alors, on va parler des cartes Pokémon. Bah oui, la franchise fête ses 30 ans et vous savez quel est l'engouement depuis des années pour les fameuses cartes Pokémon. Pas que les cartes Pokémon, mais notamment les cartes Pokémon. On va en parler avec nos invités. François Thierry, bonjour François.
2: Bonjour.
1: Bienvenue, expert en cartes de collection chez Agut. Et puis Pierre-Louis Prisse qui est avec nous. Bonjour Pierre-Louis.
3: Bonjour.
1: Auteur de Les Pokémon, le guide universel du collectionneur aux éditions Gilles Pierre. Tout premier livre de référence sur la collection des cartes Pokémon. Il est ici. Voilà, montrez-le à la caméra. Qui est ici, juste en face de vous. Mais c'est une encyclopédie à part entière. Enfin, c'est
3: exactement,
1: impressionnant.
3: Elle fait 3 kilos, 480 pages de plaisir pour les passionnés de cartes Pokémon.
1: Parce que la licence fête ses 30 ans cette année, c'est ça?
3: Exactement,
1: ouais, ouais, ouais.
3: Tout à fait. Elle fête ses 30 ans et donc il y a 2 ans, on a décidé avec un ami de rédiger cet ouvrage de passionnés pour les passionnés. Et donc voilà, c'est vraiment un ouvrage qui parle des cartes à collectionner françaises.
1: C'est assez incroyable. C'est une des licences les plus rentables de l'histoire. Je crois que j'ai vu, c'est une franchise qui dépasse déjà les 126 milliards de dollars de chiffre d'affaires, quelque chose comme ça. Il y avait un Pokémon Day, d'ailleurs, c'était le 27 février, c'était très, très récemment. On va parler un petit peu de ce phénomène. Alors, on a beaucoup de questions à vous poser. On est tous, enfin beaucoup de... Plus ou moins jeunes d'ailleurs sont détenteurs de cartes Pokémon, François.
2: Enfin, oui, on le voit nous, au niveau de nos ventes aux enchères, c'est-à-dire qu'on peut avoir autant des investisseurs qui ont 20-25 ans que des investisseurs de 60-70 ans.
1: Ouais.
2: Donc c'est très très large. Tout le monde s'intéresse aux Pokémon. Alors évidemment, généralement on s'y intéresse parce qu'on y a joué à l'école par
1: bien
2: exemple.
1: Bien sûr, bien sûr.
2: Ou alors parce qu'on a des enfants qui y jouent.
1: Ouais.
2: Et quand on commence à se plonger un peu plus dans le milieu, on se rend compte qu'il y a des valeurs qui sont assez exceptionnelles pour des cartes.
1: Ouais, ouais.
2: Et les investisseurs n'ont pas l'opportunité.
1: Depuis quand on collectionne les cartes?
3: Depuis 1996 au Japon, 1996-1997, et en France, c'est arrivé un peu plus tard, en 1999.
1: Et le profil des collectionneurs, il a évolué comment au fil des ans?
3: Eh bien, écoutez, en réalité...
1: Les jeunes d'hier sont les vieux d'aujourd'hui.
3: Exactement,
1: les
3: très intergénérationnel.
1: Entre autres, ouais.
3: Exactement, intergénérationnel. Aujourd'hui, on a les plus jeunes générations, comme disait François, qui continuent à collectionner, et des personnes un petit peu plus âgées, et de plus en plus âgées, qui collectionnent également.
1: Comment on explique ce phénomène absolument délirant? Enfin, c'est quand même...
3: Eh bien,
2: c'est très très grand public, c'est-à-dire que actuellement, quand vous avez un enfant qui est à l'école, vous ne pouvez pas rater des Pokémon. C'est-à-dire que tous les enfants veulent acheter des Pokémon. Vous allez dans un magasin spécialisé, on vous prend un paquet. Vous allez au supermarché, on essaie de prendre un paquet parce qu'on va pouvoir les échanger aussi avec ses amis. Et puis après, quand on grandit, en fait, on commence à, dans la vie active, on se dit qu'est-ce qu'on peut faire avec l'argent qu'on gagne enfin.
1: Oui.
2: Et on se replonge un peu dans les passions d'enfance et les Pokémon en font partie. Et c'est pour ça que c'est un peu une passion sans fin.
1: Alors, question évidemment de base. J'ai des cartes Pokémon chez moi qui datent d'un an, 2 ans, 3 ans, 10 ans, 15 ans. Comment je fais pour l'expertiser déjà, François, pour commencer, première chose?
2: Alors, la meilleure chose à faire, c'est de se renseigner auprès d'un magasin spécialisé, soit d'une maison de vente aux enchères comme nous, on a un département spécialisé.
1: Il y a de plus en plus de magasins spécialisés. Hein,
2: il y en a beaucoup, en effet.
1: Oui.
2: Ils permettent d'authentifier au moins les cartes pour savoir si c'est des vraies cartes, parce qu'il y a quand même beaucoup de fausses.
1: Ouais.
2: Et puis, une fois qu'on a authentifié les cartes, là, on a 2 solutions. Soit on veut les garder et faire une collection, garder sa collection, ou alors on veut la revendre. Et puis, là, pour la revendre, il y a plusieurs solutions possibles. On propose, nous, les ventes aux enchères. Ça permet de mettre en concurrence tous les acheteurs possibles et d'atteindre normalement le meilleur prix possible.
1: Ouais.
2: Ou bien, si vous êtes un peu plus pressé, pourquoi pas aller en magasin pour les revendre. Il y a plusieurs solutions, ou faire des échanges avec d'autres personnes aussi.
1: Ouais. Vous proposez, c'est comme tout, d'aller dans plusieurs magasins, éventuellement, pour comparer les deux.
2: Comparer les prix, alors automatiquement, les magasins ont des marges à faire. Hein, donc, évidemment, évidemment, les prix ne sont pas forcément plus intéressants. L'intérêt de passer par une maison de vente, si vous voulez, c'est que nous, on est tiers de confiance. C'est-à-dire qu'on est là pour faire une expertise, pour donner un prix d'estimation réel. Et ensuite, c'est aux acheteurs de la maison de vente de faire eux-mêmes le prix.
1: Oui, Pierre-Louis, allez-y.
3: Non, mais exactement, tout ce que François a dit est juste. Aujourd'hui, il existe aussi beaucoup d'outils digitaux. C'est vrai qu'on peut trouver également sur des plateformes qui sont très célèbres. Alors, je ne vais peut-être pas les citer sur votre chaîne, mais en tout cas, voilà, sur Internet, vous pouvez également regarder les cartes qui ont été vendues.
1: Ouais.
3: Ça va vous donner également une idée. Et bien entendu, je vais
1: pêcher bien sûr, dans ma paroisse. Et bien sûr, dans le guide universel.
3: Voilà, le guide universel, vous avez tout.
1: Comment est-ce que la cote a évolué depuis quelques années finalement?
2: Alors, c'est toujours très très positif.
1: Avec l'ancienneté, voilà.
2: Exactement. Plus la carte est rare, plus il y a des chances que la carte ait de la valeur. Plus elle est ancienne, rare et bien conservée, et plus vous êtes proche du jackpot.
1: Qu'est-ce que vous appelez jackpot? Voilà,
2: jackpot, c'est-à-dire qu'on a des cartes. Il y a une carte récemment qui s'est vendue aux États-Unis il y a moins d'un mois à 14 millions d'euros. Un Pikachu Illustrator. Il y en a 40 dans le monde. 14 millions d'euros, ça parle.
1: Maintenant, vous allez faire un tour à la CAF ce week-end.
3: En France, on va se rapprocher de ce genre de cartes.
1: Ça vaut combien, ça?
3: Ça, dans cet état-là, on est aux alentours des 6 000, 7 000 euros.
2: Exactement, entre 5 et 10 000, voilà, selon les périodes. Et ce qui est très très fort avec la franchise Pokémon, c'est que quand ils sortent des nouvelles éditions, comme Pierre-Louis a par exemple deux nouveaux boosters, on appelle ça des boosters, donc des paquets de cartes, vous avez la possibilité, quand vous l'ouvrez, de tomber déjà sur une carte qui vaut plusieurs centaines, voire milliers d'euros.
1: Aujourd'hui encore, oui.
2: Exactement. C'est-à-dire que là, si vous en ouvrez un, si on vous le donne, peut-être que vous allez être content. Voilà, très content.
1: C'est le moins qu'on puisse dire. Oui, c'est plus à peine de jouer au loto, vous avez trouvé l'alternative au jeu de grattage et de tirage. Alors, comment est-ce qu'on vend? C'est ça qu'on va expliquer un petit peu une fois qu'on a décidé de vendre, une fois qu'on a fait l'expertise. Comment est-ce que ça se passe concrètement?
2: Alors, moi, en général, comment ça se passe? Les gens me contactent. Oui. Je fais donc une expertise, une estimation.
1: Oui.
2: Ensuite, nous.
1: Ça peut se faire en magasin chez vous, mais ça peut se faire en magasin. Mais on revient chez vous parce que.
2: Et on organise 3 à 4 ventes par an, de ventes aux enchères. Donc, on récupère les comme tout autre département, on récupère les cartes, on les prend en photo, on les estime, on les met dans un catalogue, on communique dessus. On a déjà une grosse base de données d'acheteurs en France, notamment. Et puis ensuite, on les propose aux enchères, très simplement.
1: Oui, Pierre-Louis, oui.
3: Tout à fait, exactement. Ouais. On peut passer par les maisons de vente aux enchères. On peut également passer par les boutiques, comme François a dit tout à l'heure. Vous avez plein de moyens aujourd'hui qui sont à la disposition des collectionneurs et des intéressés pour commencer la collection.
1: Est-ce que c'est imposé? Est-ce qu'il n'y a pas eu des velléités récemment éventuellement?
2: Alors, plusieurs choses.
1: Oui, on a vu ça très récemment. Il y a des. Oui, oui.
2: Parce qu'il y a des. En fait, le terme collection s'apparente, c'est des cartes de collection et pourtant toutes les cartes ne sont pas forcément de collection. Ce qui s'apparente à de la collection, ce sont des cartes qu'on ne trouve, selon moi en tout cas, plus en magasin ou qui ont déjà plus de 15 ou 20 ans. C'est-à-dire qu'actuellement, quand vous ressortez une boîte, par exemple, qui n'a pas été ouverte, scellée encore d'origine des années 2000, on peut vraiment apparenter ça à de la vraie collection. Par contre, si vous achetez des boîtes en magasin actuellement et que vous le déclarez en tant que collection, ça ne passe pas. Et donc là, il y a une imposition à 30%. Et quand vous passez par une maison de vente aux enchères sur des objets qui sont catégorisés comme collection, vous êtes sur les impôts classiques à 6,5%.
1: Oui, c'est ça. Donc ça, faut bien l'avoir en tête, évidemment. En combien de temps vous avez constitué votre guide? Je suis épaté par le...
3: Merci beaucoup. Eh bien, on a travaillé.
1: Il est imposant.
3: On a dormi un peu moins, comme je disais à François. On a beaucoup, beaucoup travaillé pendant un an. C'est vrai que c'est un recueil qui vient donner aussi une base pour toutes les personnes qui souhaitent se lancer dans la collection, puisqu'aujourd'hui, comme on l'a dit, parfois ça peut paraître un petit peu compliqué de se repérer. Donc vous pouvez vous repérer dans le temps, vous avez toutes les infos nécessaires dans cet ouvrage et toutes les infos également liées à la fiscalité, puisque c'est un sujet qui revient régulièrement sur le devant de la scène médiatique, mais effectivement c'est l'imposition est de 36,2% depuis maintenant quelques temps.
1: Non, mais enfin, on est en train de parler d'une potentielle future valeur refuge, là,
2: C'est une valeur alternative.
1: Valeur alternative, exactement. Vous dites,
2: C'est-à-dire qu'il faut pas investir, évidemment, tout son argent dedans. Parce que,
3: c'est ça, un actif alternatif.
2: On prend toujours un risque important.
1: Oui. Non, mais pour quelqu'un qui veut diversifier un petit peu...
3: C'est génial. Voilà.
2: Exactement. Après, je conseille quand même à toutes les personnes qui ne sont pas dans Pokémon actuellement et qui souhaiteraient investir dedans, de se renseigner quand même un maximum avant.
1: C'est la question. Est-ce que c'est une science que l'on apprend, que l'on intègre année après année?
3: Exactement. C'est une science qui s'intègre année après année. Et je pense que...
1: Rien que de parler de science, moi, je m'étonne. Mais oui, ça vient de ça, en fait.
3: C'est ça. C'est la pop culture. Et comme dit François, en fait, il faut réellement s'intéresser profondément. C'est-à-dire qu'il n'y a pas de secret miracle. Il faut vraiment s'y intéresser. Il faut prendre le temps. Il faut apprendre. Et ça peut mettre parfois un peu de temps. Mais en réalité, aujourd'hui... Tout est disponible, toutes les informations sont disponibles, mais il faut vraiment s'y intéresser.
2: Exactement.
3: Pour vraiment pouvoir sereinement...
2: Et pas hésiter à demander des conseils à des professionnels.
1: Exactement. Et ne pas hésiter à demander des conseils, ça se travaille, c'est comme le trading, c'est comme tout finalement.
3: Exactement.
1: Donc voilà, on est dans la ligne de ce qu'on raconte tous les jours sur BFM Business. Donc vous dites 4 enchères, mises aux enchères par an, ventes aux enchères.
2: Entre 3 et 5.
1: Entre 3 et 5 sur Paris.
2: Voilà. Oui, exactement, on est à Neuilly.
1: Vous êtes à Neuilly, oui.
2: Mais après, c'est dématérialisé, c'est-à-dire que tout le monde peut enchérir, que vous soyez
1: tout le monde peut enchérir, qu'on soit chez soi,
2: au Groenland, ou à Paris.
1: Et ben voilà, la saga des cartes Pokémon, l'alliance qui fête ses 30 ans cette année, et donc toujours autant d'engouement autour de ces cartes à collectionner. Merci beaucoup, messieurs, d'être passés nous voir pour faire ce topo très intéressant. François Thierry, expert en cartes de collection chez Agut, et puis Pierre-Louis Price, donc auteur de Les Pokémon, le guide universel du collectionneur aux éditions Gilles Pierre. 300 et quelques pages, c'est ça?
3: 480. Merci beaucoup, Guillaume. Merci.
1: De quoi se documenter en long, en large, à travers sur le phénomène Pokémon. Merci, messieurs. Merci à très vite.
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5: Arnaud Giant de BlackRock, bonjour. Merci bonjour, d'être avec nous en direct parce que c'est vrai qu'on a l'œil alors rivé sur le marché européen, le marché américain. Le week-end, on regarde les places boursières du côté des Émirats pour voir comment ça réagit. Bon, on est un petit peu sur le fil du rasoir. Mais au milieu de tout ça, les terres émergentes, hein, les économies émergentes, qu'est-ce qu'on en fait en quasiment ce milieu d'année? On s'est beaucoup posé la question en début d'année sur l'opportunité de réinvestir dans les émergents. Et c'est vrai que la crise, la guerre, tout ça a rabattu un petit peu les cartes du fait de l'impact énergétique. On s'est posé la question d'ailleurs en début d'émission de l'impact réel sur l'économie chinoise, par exemple. Bon, est-ce encore une économie émergente? La question reste posée. Mais au milieu de tout ça, on a l'impression d'un bloc des pays émergents sur lesquels on investit traditionnellement qui a tendance à complètement se fragmenter. Est-ce que c'est le sentiment que vous retenez au vu de ce qui se passe en ce moment?
6: Alors déjà, effectivement, la raison pour laquelle je voulais absolument parler des émergents, c'est qu'il y a un vrai phénomène depuis un an et on en parle assez peu vis-à-vis des forces en présence. En fait, depuis un an, on a... Alors c'est vrai qu'on... Pour le contexte, on a traversé depuis la sortie du Covid un désamour des émergents qui était assez marqué, avec beaucoup de ventes. Il y avait beaucoup d'espoir à la réouverture du Covid sur la Chine. Ça paraît déjà très loin derrière nous. Mais effectivement, on a eu une année 2022 et 2023 absolument terrible et donc des sous-pondérations. Et en fait, depuis 2025, le rebond est extrêmement fort. Et en fait, s'intensifie mois après mois. Donc, on a eu pas loin de 150 milliards d'investis dans le monde des ETP sur les émergents l'année dernière,
5: oui.
6: Ce qui est historique, ce qui est colossal et qui dépasse trois fois ce qu'on a connu sur les années précédentes.
5: C'est curieux que ce soit passé, alors, j'allais dire sous le radar, parce qu'on est vraiment resté rivé sur...
6: C'est ça, on a gardé les mêmes... les mêmes curseurs et le même radar qu'on avait, la même boussole qu'on avait avant, qui était rivée toute Amérique. Ouais. Et en fait, donc il y a eu ça, il y a eu donc les flux et forcément accompagné aussi d'une très bonne performance. Donc on a des performances sur 2025 qui étaient deux fois meilleures que dans les pays développés, quand on regarde les grands indices, que ce soit d'ailleurs les marchés américains ou européens. Si on regarde les explications à cela, pour nous, il y en a trois. La principale, c'est effectivement, on a parlé régulièrement de ce tout Amérique, tout États-Unis, le côté US exceptionnalism,
5: oui.
6: C'était un peu le mot, qui est en fait la fin, j'ai envie de dire, ou l'arrêt en tout cas, de cette phase. C'est la première explication et j'y reviendrai. La deuxième explication, c'est le positionnement géopolitique. Puisqu'on parle beaucoup en fait de onshoring, offshoring, souveraineté, et la place en fait des émergents est assez unique là-dedans et plutôt bien positionnée. Et le troisième, c'est un contexte à la fois macro et aussi sectoriel qui est plutôt bien aligné par rapport à ce qu'on est en train de vivre aujourd'hui dans l'économie.
5: Bien sûr. Alors, ça peut aussi s'expliquer, cette espèce de biais qu'on n'ait pas vu venir, par exemple, l'explosion de tout le secteur de la mémoire et des semi-conducteurs à mémoire qui a complètement fait exploser les capitalisations en Corée du Sud, par exemple.
6: Alors, effectivement. Alors ça, c'est vraiment sur le troisième pilier qui est, ouais. qui est sur le positionnement. Peut-être juste pour revenir très rapidement sur le premier et le côté tout Amérique, on parle d'un phénomène de dédollarisation de l'économie, où en fait, il y a eu un mouvement qui s'est enclenché, on va dire, depuis le Liberation Day.
5: Oui, tout à fait.
6: Un peu autour de ça, dans lequel on a quand même structurellement, on a tendance à voir des ventes d'actifs américains, en plus libellés en dollars, et investir beaucoup plus en international, donc que ce soit Europe ou émergents. Les émergents davantage. Et pour le rappel, les émergents représentent uniquement 10% de la capitalisation boursière globale. Donc quand on a un phénomène où on attire un tiers des flux, alors même qu'on représente une toute petite partie de la cote, c'est que la force est quand même très importante. Et en fait, la vente d'actifs en dollars pèse aussi sur le dollar. On parle souvent du cours au dollar.
5: Tout à fait,
6: Et en fait, ce poids sur le dollar facilite aussi le financement des économies émergentes qui, en fait, empruntent beaucoup en dollars. Donc, en fait, on a une sorte de cercle vertueux qui s'est enclenché de ce côté-là. et qui aide, qui favorise énormément ces économies.
5: Et en plus, fondamentalement, alors, hormis toute considération à base de coût de l'énergie, coût de l'alimentation et de certaines matières premières critiques, que ce soit les engrais, etc., le contexte fondamental d'inflation est peut-être beaucoup moins compliqué à gérer du côté des pays émergents que du côté de la Fed ou du côté de la BCE.
6: Ils sont en fait en avance de phase sur le cycle économique. Ouais, ils ont, d'un point de vue politique monétaire, ils ont déjà fait une partie du travail avant nous. Mmh. Ils ont des taux réels qui sont positifs. Ils ont des marges de manœuvre qui sont supérieures à nous. Et effectivement, dans beaucoup de zones, ils ont déjà géré les problématiques inflationnistes qui étaient même pires que ce qu'on avait dans les pays développés.
5: Oui, bien sûr.
6: Mais ils ont fait déjà un gros travail. Et donc, du coup, ils ont retrouvé ces marges de manœuvre. Pour revenir sur votre point, sur la partie dépendance aux matières premières, et en fait, c'est assez intéressant, c'était un peu mon deuxième point, sur le fait qu'en termes de positionnement, on sait qu'aujourd'hui, l'économie est bipolaire. On a le bloc Amérique, le bloc Chine, et on peut parler, savoir si la Chine est vraiment un pays émergent. Mais en fait, à l'intérieur, on a, comme vous dites, tous ces territoires émergents. Et en fait, on est passé de l'offshoring sur les 20 dernières années à de l'onshoring, souveraineté, etc. Et aujourd'hui, en fait, on est plutôt sur du friendshoring. On ne peut pas tout faire seul. On a besoin de partenaires. Et en fait, la place des émergents est assez unique parce qu'elles arrivent encore à nouer des liens avec les exportateurs de matières premières, et beaucoup en fait sont dans les pays émergents. Donc elles arrivent en tout cas à avoir des prix de matières premières qui sont à peu près décents. Certains même en bénéficient parce qu'ils sont exportateurs. Et ils sont pas encore sortis. En tout cas, il n'y a pas de rien qui pèse sur les exportations vers l'Occident. Donc aujourd'hui, en fait, elles ont un positionnement qui est plutôt assez intéressant. Et donc, quand on regarde maintenant d'un point de vue positionnement sectoriel et conjoncturel, vous avez le bloc LATAM qui est exportateur de matières premières et qui, depuis en fait la fin du Covid, a forcément un alignement de planète et un vent dans le dos. Pas cela s'arrêter parce qu'aujourd'hui, les tensions sur les chaînes d'approvisionnement, sur les besoins en matières premières, elles se font ressentir. Avec cette idée de souveraineté, ça crée des tensions inflationnistes sur les matières premières. Donc tout cela est plutôt bon. Et donc c'est pour ça qu'effectivement, les performances étaient très bonnes et elles continuent à l'être depuis le début de l'année. Quand on regarde le bloc Asie, et donc là, je vais revenir sur votre point, on a un virage qui était plutôt vers la tech, qui s'est dessiné assez tôt. Et donc, quand on regarde, par exemple, en 2025, quelque chose qui est assez frappant, on a eu un record historique de collecte et d'investissement sur le front de la tech, boosté par l'AI.
5: En gros, oui, tout à fait, oui.
6: À l'échelle globale, on était sur plus de 100 milliards. 75% de ces plus de 100 milliards étaient en dehors des États-Unis. Donc, les GAFAM et les investissements qu'on a connus dans les années d'avant, pas du tout le schéma aujourd'hui. Et donc, on était plutôt sur la partie asiatique. Taïwan, on le connaît, très bien positionné sur les semi-conducteurs. Exactement. Voilà. Donc voilà, tiré par ce fleuron. Mais effectivement, en Corée, le reste de la tech.
5: SK Hynix, c'est vraiment deux noms de boîtes qui font tout. Voilà.
6: Et donc, du coup, en fait, on a un alignement. Et donc, ça irrigue le reste de l'économie. C'est pas uniquement juste ces fleurons, mais ça permet en fait de créer tout un écosystème. Et donc, ces économies bénéficient en fait de ce virage, qui est une tendance de long terme que l'on ne voit pas totalement s'arrêter.
5: Restez à l'écoute de Tout pour investir sur BFM Business. On se retrouve dans une trentaine de secondes après une petite page de pub. Ce best-of continue.
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5: De retour dans Tout pour investir sur BFM Business et on va passer aux pratico-pratiques, hein, les rubriques que vous aimez tant, à savoir la boîte à outils, le placement à suivre et évidemment votre coffre-fort à la fin.
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5: Bon, c'est un des grands rendez-vous de l'année, évidemment, déclarer ses impôts. On va vous préparer psychologiquement au truc. Alors ça y est, la fenêtre de tir est ouverte. Vous pouvez désormais déclarer vos impôts depuis quelques jours. On va déjà se préparer mentalement à tout ça avec Christian Fontaine. Alors, suivant votre profil d'investisseur, évidemment, c'est un enjeu différent à chaque fois. Maintenant, l'enjeu principal, quel que soit votre profil, c'est de rien laisser en route, de garder des munitions et surtout de rien perdre.
9: Alors, bien sûr. Alors, d'abord, il faut se remémorer quand même les dates, hein, les dates limites. Mm-hmm. Donc, vous avez, si vous habitez département 1 à 19 et les non-résidents, jusqu'au 21 mai pour remplir vos devoirs fiscaux. Les départements 20 à 54, 28 mai et 55 à 976, 4 juin, 19 mai, si vous remplissez encore, mais il y a de moins en moins de gens, votre déclaration sur le papier. Donc, Antoine, vous l'avez dit, donc le service de déclaration en ligne est ouvert. Pas de panique. Et pour que tout se passe bien, premier conseil, je dirais d'abord commencer par retrouver votre numéro fiscal à 13 chiffres. Hein, il figure en haut à gauche de l'avis d'imposition que vous avez reçu en juillet et août dernier. Assurez-vous que vous avez toujours votre mot de passe. Pas de panique, si vous ne l'avez pas, vous pouvez le renouveler. Alors, étape essentielle, souvent, vous savez, on se connecte à son compte et puis on se lance billet en tête pour remplir sa déclaration. L'élément essentiel, en fait, c'est la préparation. Il est absolument essentiel de rassembler tous les documents pour n'oublier aucun avantage fiscal. Alors, mini-liste, reçu de dons aux œuvres, bien sûr, c'est l'une des plus principales niches fiscales, plusieurs millions de Français en profitent chaque année. Bulletin de salaire de décembre, ça va vous permettre, avec le net imposable en cumul annuel déjà pré-imprimé, bah, vous pouvez comme ça le vérifier. Imprimé fiscal unique récapitulant vos opérations financières. Pas de panique là aussi. Certains établissements financiers, comme chaque année, sont en retard. Donc tout le monde ne les a pas encore envoyés. Ils ne sont pas forcément encore disponibles dans votre espace personnel auprès de votre établissement financier préféré. Attestation CESU si vous avez employé en 2025 un ou plusieurs salariés à domicile. Voilà un tout petit peu pour le travail de base et les documents qu'il faut rassembler. Alors, ensuite, bien sûr, ce qu'il faut avoir en tête, c'est les nouveautés. Les nouveautés.
5: C'est évidemment ça. Alors, on avait fait une spéciale avec la nouvelle loi budgétaire, mais il y a évidemment un certain nombre de trucs qui vont rentrer en ligne de compte pour la déclaration de cette année.
9: Alors, bien sûr, alors, je passe, je dirais, sur les évolutions mineures, entre guillemets, parce qu'elles ont déjà été beaucoup commentées, comme la hausse du barème de 0,9% ou la réduction d'impôt pour dons de 75% qui a été étendue au versement aux associations d'aide aux victimes de violences domestiques et à toutes les fondations agissant pour la sauvegarde du patrimoine. En fait, la vraie nouveauté 2026, elle était dans la loi de finances, et elle est dans la loi de finances de la Sécurité sociale, de financement de la Sécurité sociale pour 2026. C'est la fameuse hausse de la CSG de 1,4 points sur les revenus du capital, hein, donc ce qui fait que la CSG passe de 9,2 à 10,6, et le taux global de prélèvements sociaux de 17,2 à 18,6. La mauvaise nouvelle, c'est que cette hausse s'impose rétroactivement à la plupart des revenus du patrimoine encaissé en 2025. Les revenus fonciers sont exclus. En revanche, les loyers de meublés non professionnels 2025 vont subir la hausse de la CSG, comme vos plus-values mobilières ou sur crypto empochées l'année dernière. Alors, je voudrais, sur les nouveautés, quand même terminer sur une note positive. Hein. Vous savez, dans le projet initial du gouvernement, il y avait la suppression de l'abattement de 10% sur les pensions de retraite.
5: Oui.
9: Et cet abattement aurait été transformé par un abattement forfaitaire de 2000 euros. Donc, ça ne s'est pas passé. Ouais. Donc, ça, c'est plutôt une bonne nouvelle pour tous les retraités qui nous écoutent. Voilà un petit peu pour les nouveautés.
5: Alors, du coup, on arbitre comment ? Est-ce qu'il y a des choses éventuellement à revoir en fonction de ça ? Et surtout, pour se préparer à faire une déclaration à la fois solide et en même temps qui va nous permettre de, voilà, pas trop non plus perdre de pouvoir d'épargne, on va dire.
9: Alors, bien sûr, il y a des décisions à prendre. Vous savez, sur le plan fiscal, il y a des décisions à prendre à deux moments clés de l'année. C'est au moment de la déclaration, en mai-juin, et puis avril-mai-juin, et puis à la fin de l'année, en décembre. Donc, contrairement à ce que pensent beaucoup de contribuables, au moment de remplir votre déclaration, vous avez des choix fiscaux à faire, et il faut faire les bons choix. Donc là, souvent, il faut sortir la calculette. Alors, si vous avez des enfants majeurs, vous pouvez vous poser, qui par exemple poursuivent leurs études, vous pouvez vous poser la question de rattachement ou non à votre foyer fiscal. Si vous encaissez des revenus fonciers de montants relativement limités, est-ce que vous optez micro-foncier ou régime réel? Et puis, pour les salariés, frais réels ou abattement forfaitaire de 10%. Comme chaque année, puisqu'on est dans une mission de placement, et puis c'est le cœur de la matière du revenu aussi, pour nous, le principal piège de la déclaration, c'est toujours la case 2OP. Alors, cette case vous permet, en fait, de ne pas payer, d'échapper à la flat tax, en fait, à cet impôt forfaitaire. Vous savez, au sein des 31,4, il y a un impôt à 12,8, et vous pouvez opter pour l'impôt progressif si c'est plus intéressant pour vous. En gros, si vous êtes pas imposé, hein, ce qui concerne quand même la moitié des foyers fiscaux, ou si vous êtes imposé dans la tranche à 11%, ça peut être intéressant de calculer, de cocher cette case 2OP. Alors, tout ça vous paraît peut-être un tout petit peu complexe. Ce qu'il faut savoir, en fait, c'est en pratique, c'est très simple. Vous ne cochez pas la case 2OP et vous voyez combien vous avez à payer. Ensuite, vous la cochez, vous remplissez les informations complémentaires, comme les abattements pour durée détention en cas de plus-value immobilière, et puis vous voyez combien vous avez à payer, et vous, ben vous prenez l'option, le choix qui est le plus intéressant pour vous.
5: Oui, on peut faire un coup pour du beurre. C'est ça
9: et
5: qui est pratique.
9: Pas de panique. Ouais. Si jamais l'outil des impôts dit a priori de cocher la case de OP si c'est dans votre intérêt et que vous ne l'avez pas fait. Donc là, pas de panique. Alors, bon. Par contre, l'élément clé, c'est que l'administration fiscale n'est pas forcément informée de toutes les charges que vous pouvez déduire, en fait. Il y a, à part la CSG déductible, les autres charges, c'est à vous de les remplir. Donc, attention, pension alimentaire éventuellement versée en 2025 à un enfant dans le besoin non rattaché à votre foyer fiscal. Donc, vous pouvez déduire cette pension à hauteur de 6 855 €. Il faut le décider. Il faut surtout l'indiquer à l'administration fiscale sur votre déclaration de revenus. Prestation compensatoire versée à votre ex-conjoint en 2025 est déductible sans limite si le jugement de divorce prévoit une liquidation sous forme de retraite ou en capital sur une période supérieure à 12 mois suivant le prononcé du divorce. Vous voyez, c'est très précis, donc je regarde mes petites notes.
5: Oui.
9: Et puis ensuite, et là ça concerne des millions de Français, les sommes versées en 2025 sur un PER sont également déductibles. Ces sommes, normalement, elles sont indiquées sur votre déclaration de revenus. Simplement, il y a un petit piège, c'est qu'elles sont indiquées dans une case et vous devez l'indiquer dans une autre pour profiter de l'avantage fiscal. Là aussi, il y a un D'accord. pop-up. Si votre feuille est pré-remplie à ce niveau-là, mais que vous oubliez de reporter le dit montant que vous avez versé sur votre PER l'année dernière, il y a un pop-up qui vous avertit en vous disant est-ce que vous êtes certain qu'il ne faut pas... Voilà.
5: Non, mais ça, c'est plutôt pas mal. Et il faut le souligner, c'est pas souvent, mais... Alors, en tout cas, quand on déclare en ligne, c'est quand même assez bien fait et il y a des rappels de partout pour essayer de voir si on n'a rien oublié.
9: C'est de mieux en mieux fait. Il n'empêche, ça reste quand même relativement un pincomme. Si vous avez, entre guillemets, que votre pension, que votre salaire, ça va. Mais à partir du moment où il y a des charges, où il y a vous pouvez profiter de réductions, vous pouvez profiter de déductions, donc sur le plan fiscal, ça se complique un tout petit peu. Donc, il faut quand même s'y plonger. Je terminerai quand même par un regret, et ça, chaque année, c'est pareil. Vous savez, tout à l'heure, je parlais de la revalorisation du barème fiscal à hauteur de 0,9% sur l'inflation l'année dernière. Comme chaque année, il y a une myriade d'abattements et de seuils fiscaux qui, pour là, ne sont pas revalorisés. Et vous savez qu'au revenu, on accorde beaucoup d'importance à l'assurance vie, placement financier préféré des Français, plus de 2000 milliards d'euros, 75% du PIB, c'est énorme. Et bien, tous les abattements fiscaux, en tout cas la très grande majorité de ces abattements qui concernent l'assurance vie, notamment l'abattement de 152 500 euros, notamment l'abattement de 4 600, 1,2, sont des abattements qui n'ont pas été revalorisés depuis près de 30 ans. Ça signifie qu'aujourd'hui, Le seuil, la limite d'entrée dans l'impôt en termes réels a baissé de 50%. Ça signifie qu'aujourd'hui, il y a des millions de Français qui sont taxés sur des opérations patrimoniales sur lesquelles ils n'auraient pas été taxés il y a 20 ou 30 ans. Donc ça, c'est bien dommage et c'est à dénoncer haut et fort sur votre antenne.
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5: Eh bien, on va se pencher sur le cas de l'or qui n'en finit pas d'étonner, parce que bref, la valeur refuge par excellence, depuis le début de toute cette période de tempête, d'incertitude géopolitique, l'or, il ne fait que consolider comme un actif un petit peu volatile, comme une action, comme on va pas dire comme une crypto, mais il y a quelque chose de... Jamais l'or a été aussi volatile qu'en ce moment. Et ça paraît étonnant, un peu contre-intuitif. Olivier Herboud-Ramifaille, bonjour.
11: Bonjour.
5: Alors... Peut-être déjà se consacrer aux fondamentaux. C'est une valeur refuge, l'or, depuis le Moyen-Âge. Comment ça se fait que l'or baisse? On est d'accord qu'il y avait peut-être certaines positions spéculatives de ces derniers mois à liquider. Mais ça reste quand même étonnant que l'or n'ait pas plus de dynamique en ce moment. On est à 4737 dollars en ce moment, très loin de ses plus hauts historiques.
11: Absolument, c'est très contre-intuitif. Mais les marchés ont plutôt tendance à réagir sur les... effets de la guerre. Mmh. Et donc, l'effet principal de la guerre, c'est effectivement l'augmentation du prix du baril du pétrole. Et en ce sens, les marchés prévoient une hausse potentielle de l'inflation, et une hausse assez importante, et donc d'augmentation potentielle des taux par les banques fédérales, centrales. Et l'or est justement très dépendant de ces augmentations des taux. Pourquoi ? Puisque l'or est avant tout... finalement un asset qui n'a pas de rendement. Effectivement, le stock, il n'a pas de rendement. Une augmentation des taux directeurs a tendance à affaiblir le cours de l'once d'or. Et c'est ce qu'on a vu en mars, une diminution de plus de 15%.
5: Alors là, ça paraît logique, mais c'est totalement contre-intuitif dans le sens où... Alors, on fait dire n'importe quoi alors. Ça, je suis d'accord.
11: On peut.
5: Et en particulier, il y a quelques années, je me suis dit « Ah, mais l'or, c'est le parapluie anti-inflation ». Mais en fait, on se rend compte dans les faits, et particulièrement avec la situation actuelle, que c'est non, en fait, pas nécessairement.
11: Absolument. C'est dur de connaître toutes les implications de chaque classe d'actifs, notamment l'or. L'or est une valeur refuge de long terme. Mais il est très dur de prévoir sur le très court terme, effectivement, ces fluctuations de l'or, mais aussi de toutes les autres classes d'actifs.
5: Alors, comme toutes les classes d'actifs en ce moment, on peut se demander si les mouvements de court terme sont aussi une bonne occasion d'y investir. Est-ce que c'est le moment de se repositionner sur l'or si on n'y est peut-être pas trop exposé en ce moment ?
11: Ce qui est sûr, c'est qu'avoir de l'or dans son allocation patrimoniale est une bonne chose. En ce qui concerne votre question, est-ce que c'est le bon moment pour investir ? Moi, je n'ai pas de boule de cristal. Effectivement, au vu du contexte géopolitique, on voit les news qui arrivent. Vendredi, on avait des news extrêmement positives. Aujourd'hui, on voit qu'il y a un blocus qui arrive. C'est un peu dur de prévoir. En tout cas, je ne le recommande pas. Nous, chez Ramify, nous ne sommes pas des traders de court terme. Et d'ailleurs, je le souhaite bon courage. Nous, on est là pour créer une allocation patrimoniale de long terme pour nos investisseurs, ceux qui décident de nous faire confiance.
5: Alors, dans une bonne allocation d'actifs, si là encore on se fonde sur une optique de long terme, combien il faut avoir en quantité d'or dans son portefeuille, en proportion ? Peut-être quelques pourcents, 5%.
11: Exactement. Nous, pour un patrimoine équilibré, on va recommander entre 5 et 10%.
5: 5 et 10.
11: L'or a beaucoup d'atouts, très concrètement. Une grande résilience, un grand caractère diversificateur avec les autres classes d'actifs. Pour autant, ça ne pourra jamais être le moteur principal d'une allocation.
5: Non, bien sûr.
11: Pourquoi ? Parce qu'il n'a pas de rendement. Donc, c'est une classe d'actifs essentielle à avoir dans son portefeuille, mais en quantité limitée, 5 à 10%.
5: Bon, et cet or, comment on s'y expose ? Est-ce que, on achète un lingot, des pièces, qui gardent quand même une certaine forme de liquidité ?
11: Elle garde une certaine forme de liquidité, mais on pense qu'il y a mieux. Avoir un lingot d'or, ça peut faire rêver. La réalité, c'est qu'il y a des problèmes de stockage, et donc lié à ça, de sécurité, et bien sûr, un peu de liquidité quand même. Ce n'est peut-être pas si simple de vendre un lingot d'or à n'importe quel moment de la journée. Nous, ce que l'on va recommander, c'est de le faire via un ETF indexé. Alors, ça me semble le plus adapté et le plus simple pour un investisseur grand public.
5: Puis si vous êtes dans le psychologique, dans l'émotion, et que c'est le rêve d'avoir un lingot d'or, sachez que c'est très décevant, parce que c'est tout petit, c'est grand comme ça, c'est très lourd. Mais voilà, ce qu'on voit dans les films, c'est pas les lingots, c'est les barres. Bah, voilà, ça vaut beaucoup plus cher. Cela dit, bah, on peut s'exposer aussi via ce qu'on appelle l'or papier, les produits financiers indexés sur l'or. Bon, il y a les ETF, hein, bien entendu. Est-ce que là aussi, c'est une solution qui est envisageable, suivant son profil, hein, bien sûr?
11: Elle nous semble bien plus pertinente, même s'il faut bien faire attention et différencier de quoi on parle lorsque l'on parle d'ETF. Est-ce que l'on parle d'ETF exactement indexé à l'or, ou est-ce qu'on parle par exemple d'ETF qui va être eux indexés sur un ensemble d'entreprises minières aurifères. Faut bien les différencier. Les ETF qui sont directement indexés à l'or, on pense que c'est extrêmement pertinent, et vous pouvez les trouver notamment dans un compte titre ordinaire. Ouais. Pour ceux qui veulent en plus avoir une réflexion patrimoniale fiscale, l'insérer au sein d'une assurance vie luxembourgeoise nous semble être le plus pertinent. C'est à partir de 250 000 euros.
5: Oui.
11: Mais sinon, le faire via un ETF, effectivement, qui reproduit les performances des entreprises minières, peut être une bonne solution. Attention toutefois, vous prenez un risque supplémentaire, puisque vous investissez non pas dans l'or directement, mais bien dans ces entreprises. Et donc, il faut maîtriser ces sujets.
5: C'est ce que j'allais vous dire, parce que le truc, ça pourrait se dire, oh bah, au lieu d'investir sur l'or, je vais investir sur les grandes entreprises de mines, les Newmont, les Harmony Gold, etc. Mais c'est un petit peu comme le pétrole, finalement. C'est pas parce que le pétrole monte que le cours d'une entreprise pétrolière va forcément monter. Bon, c'est le cas en ce moment, parce qu'on est vraiment très réactif au cours de l'énergie en cette période de crise. Mais ça va pas forcément de soi. C'est des entreprises qui ont des coûts spéciaux, qui sont dans un écosystème très spécial. Est-ce que pour autant ça peut être un bon moyen de s'exposer à l'or?
11: On reste exposé à l'or, mais on n'est pas exposé que à l'or, et en ce sens c'est voilà. Un peu à vos risques et périls. Il faut bien maîtriser la gestion d'une exploitation d'une mine aurifère. Voilà, c'est un travail en soi, et même si l'or peut avoir un cours très intéressant, en tout cas sur les dernières années, effectivement, il s'est énormément apprécié, plus de 50% l'année dernière. Toutefois, une entreprise aurifère a d'autres sujets, celle de la bonne gestion d'une entreprise. Donc, c'est pas fondamentalement lié.
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5: Julien Nebenza, d'Idoro, bonjour.
13: Bonjour Antoine.
5: Alors, c'est très intéressant de vous avoir dans ce contexte actuel. Premièrement, parce qu'on se retrouve dans un marché qui est plein de surprises, et en plus qui est plein de surprises de côté où on ne les attendait pas forcément. Donc c'est le double œuf Kinder. Mais il y a autre chose dont il faut qu'on parle, et qui est lié bien entendu, et on en parlait tout à l'heure avec Gustave Sanden là, dans le déchiffrage. C'est très intéressant ce qu'il nous disait. Il nous disait, alors ça concerne les marchés américains, qu'en gros, si on fait la moyenne des options d'achat et des options de vente, on arrive en ce moment pour l'activité retail, pour l'activité qui concerne les particuliers qui viennent placer leur argent en bourse, à un niveau qui est au plus bas jamais vu depuis 20 ans. Ça faisait des mois qu'on disait Wall Street est en train de fonctionner sur un principe qui est assez simple, c'est-à-dire qu'en cas de turbulence de marché, les investisseurs institutionnels vendent le marché, et le lendemain ou le surlendemain, c'est rattrapé par l'activité retail parce que les particuliers y voyaient un intérêt. Et là, visiblement, le moteur est en train de se dégonfler. Ça ouvre plusieurs sortes de perspectives pour essayer d'évaluer un petit peu l'état d'esprit des marchés. Mais qu'est-ce que ça vous évoque, justement, cette stat?
13: Alors, les ratios d'options, donc le rapport entre les calls et les puts, je ne vais pas rentrer dans le détail de ça, mais c'est quelque chose qu'on observe depuis maintenant 40 ans. En général, ce sont soit les stratégistes de marché ou les analystes techniques qui utilisent ça, pas les analystes financiers. Et c'est pour essayer d'évaluer le sentiment de marché, tout simplement. Ce que moi je constate depuis une dizaine d'années, plus même peut-être 15 ans, c'est que la conclusion qu'on peut dégager de l'état de ces ratios et de leur dynamique, elle est beaucoup moins pertinente qu'elle l'était il y a 20 ans. Donc c'est toujours intéressant, mais je pense que ça l'est moins. Je vais faire une deuxième observation, quand en fait vous posez la question, vous dites le ratio est là, et les particuliers pourtant, c'est ceux qui venaient acheter. En fait, ça fait référence dans mon esprit à un sujet que j'avais développé l'an dernier, c'était la relation des marchés financiers aux mythes. En fait, les mythes, on a toujours besoin de... Les sociétés se construisent avec des mythes.
5: Ah, toujours, bien sûr.
13: Ouais. Et les mythes ont toujours une origine réelle, se transforment, évoluent dans le temps, se simplifient, etc. Et on a évolué toujours en finance avec des mythes, notamment dans la finance populaire, celle de tous les épargnants. Dans les mythes, il y a des gens qui savent et ceux qui ne savent pas. Dans les mythes, il y a les professionnels sont toujours en avance. où dans les mythes, il y a eu longtemps, le particulier est en retard. Il y a eu très longtemps ça. En fait, on essaie de se raccrocher à l'un de ces mythes pour essayer de se dire quel signal on est en train d'avoir sur l'évolution des marchés financiers. Alors, il y a eu un changement, je pense, important au cours, cette fois-ci, des 10 dernières années à peu près. C'est le niveau d'éducation financière dans le monde et dans les pays, évidemment, occidentaux. Les investisseurs privés ont de plus en plus pris connaissance des mécanismes boursiers et ils ont intégré les rythmes successifs de hausse et de baisse. C'est comme ça qu'on a vu, notamment en 2025, au moment du Capitulation Day, enfin Liberation Day, jour de capitulation, oui. On a vu des particuliers justement investir significativement. Ça, c'est une chose qui maintenant doit être intégrée. C'est-à-dire que le comportement des particuliers n'est plus celui qu'on a observé il y a 20 ans.
5: Bien sûr. Ouais.
13: Maintenant, c'est très bien de se dire que un investisseur privé est capable de voir quand ça baisse que c'est peut-être attractif pour acheter. Donc, par exemple, il pourrait être là. C'est très bien. Sauf que ce genre de raisonnement tient tant que l'émotion ne l'emporte pas. L'émotion, c'est l'avidité ou la peur. Ici, on est plutôt dans le cas de la peur que de l'avidité en ce moment.
5: Totalement, oui.
13: Voilà. Ouais. Donc, on peut garder ce raisonnement, mais il faut savoir qu'il faut le mettre. Il faut savoir que dès qu'on est à la périphérie de ça et qu'on est dans l'émotion, le raisonnement disparaît totalement. Alors, si on prend le cas de la baisse récente et les chiffres qu'on donne, les investisseurs particuliers, ils ont quand même assez probablement, globalement, suivi les tendances principales des toutes dernières années, c'est-à-dire technologie, software, IA. Et quand vous voyez un Dow Jones qui a perdu, mettons, 5-7% depuis ses sommets, on peut se dire, bah, finalement, c'est peu. Pourquoi est-ce qu'on serait si couvert? Pourquoi on serait si inquiet? En fait, non. Quand vous détenez un portefeuille composé de valeurs techno, de valeurs de software, de valeurs d'IA liées à toutes ces thématiques, vous êtes plutôt en baisse de 30 ou 40% hein, par rapport au sommet. Donc, vous constatez quelque chose d'assez fort. Et c'est relativement normal. C'est ça qu'on est dans l'émotion. C'est relativement normal d'aller chercher un peu de couverture. Donc, de dégager maintenant, à partir de cette donnée, de dégager une sorte d'anticipation.
5: Ouais.
13: Pour les raisons que j'ai dites, je ne le ferai pas, je ne peux pas le faire, mais je ne considère pas que cette donnée empêche en soi le développement d'un marché baissier tel qu'il se construit. Et notamment, je pense qu'il y a une grande différence dans la compréhension de tous les épargnants, professionnels comme investisseurs privés, une grande différence entre une guerre commerciale. Je parle à nouveau du Liberation Day, d'une guerre commerciale qui était en gestation depuis plusieurs années, que Trump réactive et réactive, avec une situation actuelle que je centre sur le détroit d'Ormuz.
5: Oui. Parce
13: que il n'y a que ça pour moi qui soit important, mais que je centre sur le détroit d'Ormuz. Le détroit d'Ormuz, dans ses conséquences les pires, c'est exactement la même chose que la pandémie. C'est exactement la même chose.
5: Oui, c'est une mise à l'arrêt des économies. Pires,
13: c'est une fermeture d'activité, une mise à l'arrêt des économies.
5: C'est ça.
13: Donc, je crois que ça, tout le monde le perçoit. Donc, qu'on manifeste une certaine prudence sur les marchés financiers me semble être simplement, cette fois-ci, non pas de la panique, ou non pas un excès, mais juste du bon sens. Donc, je ne dégagerai pas beaucoup d'éléments d'anticipation des marchés financiers par rapport à cette donnée, en tout cas à ce stade.
5: D'autant plus que c'est un chiffre qu'on peut prendre dans les deux sens. C'est-à-dire, le particulier américain a plus envie d'investir en bourse. Bon, ok. Ça peut vouloir dire aussi que justement le cycle est venu pour les investisseurs institutionnels de reprendre le cap et d'être à nouveau ce soutien des marchés qui n'ont pas été ces derniers mois où on voyait que c'était plutôt le particulier. Une sorte de balancier qui repart dans l'autre sens.
13: Alors si on avait une intelligence artificielle pour répondre à la question, elle dirait probablement, analysons toute la succession d'informations qu'on va avoir dans les heures, jours, semaines qui viennent, pour essayer d'ajuster la probabilité d'effondrement des économies occidentales. Et des BRICS d'ailleurs, d'effondrement général.
5: Bien sûr.
13: Et en fait, plus l'information se tempère, plus en fait votre IA va vous dire non, ça va un petit peu mieux et vous allez racheter un petit peu d'actions. Ou alors plus l'information que vous avez va vous dire attention, en fait le risque est en train de croître, plus vous allez revendre des actions. Eh bien cette IA, elle va juste faire mieux. Elle, à mon avis, elle existe déjà, mais je prends ça pour imager. Elle va juste faire la même chose, probablement en mieux, en plus rapidement, que ce que font des professionnels. Ils ne sont que dans l'estimation des probabilités en ce moment. Donc de dire que les institutionnels vont maintenant prendre le relais sur, c'est revenir à la notion de mythe. C'est revenir à, ah oui, on va avoir un sauveur, ou on a une explication. Non, à mon avis, il n'y en a pas ici.
5: Il n'y en a Camus. Pas. Camus, vous croyez qu'il y a une grande stratégie? Il n'y a rien.
13: Non, c'est Est-ce que la situation qu'on a va légèrement s'améliorer? Voilà. Auquel cas, les intentions d'achat vont se manifester et une petite dynamique de reprise va se mettre en place. Mmh. Et après, on a les mécaniques classiques de momentum. Ça remonte, donc je suis rassuré, donc je rachète, etc. etc. Mmh. Ou est-ce que c'est l'inverse qui se met en place? Voilà. Là où je vais rejoindre le point de départ, c'est quand on a une statistique qui montre que les investisseurs privés sont quand même extrêmement préoccupés, normalement, on n'a pas le début d'un grand crack. Je pense que ça, c'est des choses qu'on n'a pas vues. Mais ce que je dis est valable pour un mois. Mais pas du tout valable pour 2026. Ouais, c'est juste que la situation actuelle nous permet de dire peut-être qu'en ce moment, on est dans la digestion de toute cette information qui vient de passer. Et après, comme je disais, en fonction de l'information, on va reprendre une trajectoire de reprise où on va glisser un petit peu plus, mais c'est tout ce qu'on peut dire, à mon avis.
5: Vous avez vu, là, au début, il y a une quinzaine de jours, le porte-parole du Parlement iranien commençait à donner des conseils de trading aux boursiers de Wall Street en employant le dialecte des boursiers de Wall Street et en leur disant, justement, faut prendre les informations à l'envers. Il avait juste à peu près à chaque fois. Enfin, c'était... Là, on est dans une période de surprise maximale et on ne sait même pas d'où va venir la surprise. C'est ça qui est assez étonnant.
13: C'est... Alors, pour commenter ça de manière très, très simple, enfin pour moi, ouais, c'est le chaos permanent, informationnel et aussi émotionnel. Et ça correspond à l'état de destruction, c'est un sujet dont on a parlé sur la partie géopolitique. Ça arrive à peu près tous les 110 ans. Mmh. Ça prend en général 20 ans. Ça a commencé probablement entre 2014 et 2016, probablement par là. Donc on est en plein dedans, on en a encore pour un moment. Mmh. C'est la destruction du système mondial tel qu'il était organisé préalablement. En fait, un système s'organise, il est efficace, et à un moment, il devient de moins en moins efficace, et donc il est critiqué. Et en fait, pour en créer un autre, on n'a pas trouvé dans l'histoire de l'humanité, en tout cas depuis la Renaissance, on n'a pas trouvé d'autre solution que de tout détruire.
5: Ouais.
13: Voilà. Donc ce qu'on est en train de faire, c'est de tout casser. Trump, c'est le meilleur exemple.
5: Oui,
13: il casse à peu près tout ce qui est devant lui. Enfin, c'est systématique chez lui.
5: Break it now, fix it later.
13: Exactement.
5: Mais le later... Là, va falloir
13: donc,
5: une échelle
13: donc, du
5: de
13: coup,
5: temps.
13: On se retrouve avec des porte-paroles de gouvernement qui disent « Vous devriez faire ceci, cela sur les marchés financiers », ce qui est complètement fou, quoi.
5: C'est la fin de ce best-of de Tout pour investir. À demain, dans un instant, Marie Cœur de Roy, les experts de l'IMO. Et en attendant, vous pouvez réécouter toutes les chroniques de l'émission qui sont disponibles. 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À bientôt.
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13: On va rembobiner. Ah non, on peut pas rembobiner. On est en direct. Zut. Bon, enfin, c'est pas grave.
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2: Les experts de l'IMO, c'est tous les jours à l'heure de votre déjeuner sur BFM Business. Une demi-heure pour parler de notre immobilier, de nos logements. Et comme tous les jours, ça démarre par cette séquence qui vous concerne, amis professionnels de ce secteur. Le pro de l'IMO, des témoignages terrain de vos métiers. Et aujourd'hui, on va faire un petit focus un peu particulier. Quelque chose qu'on connaît peu et qui est pourtant obligatoire. En l'occurrence, l'assurance. L'assurance de dommage ouvrage. Quand vous faites de gros travaux, c'est obligatoire. On la connaît peu et si on oublie de la faire, ça peut poser quelques petits problèmes. On verra ça dans quelques instants avec un courtier. Ensuite, retour en plateau pour le débat du jour. Aujourd'hui, alors attention, neuf ou ancien, ancien rénové, hein, je regarde Laurent parce que quand même, hein, neuf ou ancien rénové, on va essayer de voir comment on peut construire de belles maisons avec un beau confort thermique, des performances énergétiques exceptionnelles. Oui, c'est possible dans le neuf comme dans l'ancien. Mais d'abord, c'est l'heure du pro de l'IMO.
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2: Et on est en ligne avec Martial de Joibert, courtier en assurance. Nous assurons à Paris. Bonjour Martial.
17: Bonjour.
2: Alors, je le disais en préambule, vous allez nous parler d'un truc. Une assurance qu'on connaît peu et qui est pourtant obligatoire, en l'occurrence, la dommage-ouvrage. Qu'est-ce l'assurance dommage-ouvrage, Martial?
17: Alors, effectivement, c'est une assurance qui est...
2: En l'occurrence, la dommage-ouvrage. Qu'est-ce l'assurance dommage-ouvrage, Martial?
17: Alors, effectivement, c'est une assurance qui est...

0: omise par les propriétaires, mais elle n'en reste pas moins obligatoire, et elle est essentielle pour protéger son patrimoine.
1: Alors vous dites que c'est... Attendez, je vous interromps, mais vous dites que c'est obligatoire, mais elle est oubliée par les propriétaires. Petite question, qu'est-ce qui se passe si je l'oublie ?
0: Alors, si on l'oublie, en fait, tout dépend de la suite. Si, clairement, si vous êtes propriétaire et que vous ne revendez pas votre bien dans les 10 ans, que vous n'avez pas de sinistre, personne n'ira réellement frapper à votre porte, même si elle est obligatoire, mais personne ne viendra vérifier que vous l'avez souscrite. Néanmoins, en cas de revente, le notaire va vous demander une attestation, comme quoi vous avez bien souscrit cette assurance pour transmettre votre responsabilité sur le chantier au futur acquéreur, ce qui est important. Et si jamais il y a un sinistre, eh bien, il faut être assuré, parce que là, par contre, l'assurance habitation ne protège pas s'il n'y a pas, contre les risques en matière décennale, hein, sur 10 ans qui suivent les travaux, contrairement à l'assurance dommage-ouvrage.
1: Mais elle a un coût, cette assurance, j'imagine.
0: Effectivement, et c'est souvent pour ça en fait
1: qu'on l'oublie volontairement.
0: Voilà, on l'oublie un peu volontairement. Alors, en fait, le coût en moyenne pour des travaux qui vont jusqu'à 300 000 euros, on va être sur un coût entre 3 500 et 4 000 euros. Hein, donc c'est un coût one shot, hein, qui couvre les 10 ans, et ça va assez, et ça peut être assez élevé puisque lorsqu'on dépasse les 500 000 euros, on peut rapidement arriver à 8 000, 10 000. Voire plus euros à prendre en compte. Donc, intéressant de le prendre en compte dans le budget dès le départ, dès le projet.
1: Intéressant de le prendre en compte ou de l'oublier ?
0: Ou de l'oublier, tout dépend de la suite des
1: éléments. Il est là pour nous parler d'un truc qu'on est en train de dire à la fin. Bon ben finalement, c'est obligatoire, mais c'est pas... Voilà.
0: Ah non, alors pour le coup, justement, hein, le vrai problème, c'est que en cas de revente, le notaire va vous demander une attestation. Donc si vous ne l'avez pas, ça va être une négociation par le vendeur, voire un désistement de l'acquisition. Si vous faites un crédit immobilier, la banque va vous demander une attestation d'assurance décennale pour décaisser les fonds pour vos travaux. Donc il y a quand même une incidence à ne pas souscrire cette assurance.
1: Et dernière question, juste pour refaire le topo, rappelez-nous les gestes, parce que c'est des lourds travaux dont on parle, hein, qui nécessitent justement cette assurance dommage-ouvrage.
0: Alors, en soi, c'est effectivement pour des travaux, ce qu'on appelle de construction. À minima, c'est tout ce qui va couvrir le clos couvert du bien, hein, des fondations jusqu'aux finitions de la couverture et des menuiseries extérieures. Donc, c'est la coquille de la maison. Et l'assureur, l'intérêt, c'est qu'il va vérifier tout le dossier, que les artisans sont bien assurés en responsabilité décennale, que tous les travaux sont bien prévus dans le plan de travaux. Et derrière, c'est lourd pour le propriétaire, puisqu'il va devoir délivrer tous les devis, les attestations d'assurance, pour vérifier que le chantier est bien complet.
1: Dernière petite question, Martial, c'est une question d'Alban, notre réalisateur qui est très proactif dans l'émission à chaque fois. Il me dit, mais on est d'accord que sur des travaux de rénovation thermique, par exemple, on n'en a pas besoin.
0: Alors, travaux de rénovation thermique, tout dépend ce que ça va toucher. Si on fait des travaux de rénovation thermique en touchant à la charpente, par exemple, ou en modifiant la toiture, il va y avoir une nécessité d'assurance dommage-ouvrage.
1: Ah mince, donc, alors c'est dommage.
0: En fait, en soi, dès qu'on touche à un élément qui est couvert en matière décennale par l'artisan, l'assurance dommage-ouvrage est obligatoire.
1: Mais enfin, on est d'accord que les artisans, les gens qui vont prendre en compte mes travaux de rénovation, ils sont censés m'alerter là-dessus. Il y a une espèce de devoir de conseil, non ?
0: Oui, alors c'est déjà alerté, hein, par les architectes l'indiquent. La mairie, quand on a un permis de construire ou une déclaration de travaux, c'est noté également dessus et les artisans sont censés l'indiquer.
1: D'accord.
0: La réalité du terrain, c'est que ce n'est pas toujours le cas et qu'elle est très peu connue, donc très mal présentée aux propriétaires.
1: Et ben, aux gens qui ont la bonne idée d'écouter BFM Business et les experts de l'IMO tous les jours sur BFM Business, et ben comme ça, ils le sauront. Merci Martial. Martial de Joybert, courtier en assurance. Nous assurons à Paris. Si comme Martial, vous avez des témoignages à nous apporter, des petits tips, des petits focus sur certaines assurances visiblement obligatoires, mais qu'on ignorait, ben n'hésitez pas à nous écrire. On a une adresse mail, lesexpertsdelimo@bfmbusiness.fr. Allez, c'est l'heure du débat.
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0: mauvaise.
1: En fait. Alors ouais, c'était pas du tout fait exprès, mais en fait, on a deux invités qui peuvent en parler de cette assurance dommage ouvrage. À mes côtés, Hervé Chavet, directeur technique et R&D chez Exaome. Bonjour Hervé.
2: Bonjour.
1: Et également avec nous, Laurent Nataf, le président et cofondateur d'Omelior. Bonjour Laurent.
3: Bonjour Marie.
1: Ouais, vous vouliez réagir par rapport à cette assurance,
0: Hervé ? Tout cas, en maison individuelle avec le contrat de construction, donc chez les constructeurs de maisons individuelles, la dommage ouvrage est obligatoire.
1: D'accord.
0: Systématiquement.
1: Mais ça, c'est vous qui gérez, c'est pas à moi. Vous m'en informez.
0: En fait, c'est une assurance supplémentaire.
1: Ouais.
0: Il y a l'assurance de l'artisan. Et le client est assuré pour sa maison par l'intermédiaire de la DO.
1: Mais vous me dites.
0: On le met en avant, puisque c'est. En gros, l'assurance artisan, vous êtes assuré au tiers.
1: Ouais.
0: Avec la DO, vous êtes tout risque.
1: Ah oui, donc c'est quand même. Alors, c'est quand même une protection.
0: C'est là le distinguo. Et nous, c'est dans le prix convenu dans la maison.
1: Voilà, c'est ça, c'est intégré, c'est pas...
0: Et elle court pendant 10 ans.
1: Laurent ?
3: Alors nous, sur des travaux de rénovation énergétique classique, on va dire, d'isolation, de chauffage, non, c'est pas une assurance qu'on va utiliser, mais c'est une assurance en fait que je connais, alors plus personnellement, sur des cas de réhabilitation qu'on a pu avoir, oui, elle est obligatoire, et je me rappelle très bien justement d'un cas où oui, ça protège aussi le futur acquéreur du bien s'il y a une vente qui se fait dans les 10.
1: Ouais, il y a Alban, il est à fond. Alban, un jour, faudra venir en plateau, parce qu'il me parle dans l'oreillette, faudra vraiment venir en plateau. Il me dit oui, mais si on isole les murs, les combles, machin, il n'y a pas un sujet quand même.
3: Alors, ce que j'entendais de la part de votre invité, c'est que si on touche à la charpente, alors clairement, quand on fait des travaux d'isolation, alors nous, dans notre cas, on va isoler la charpente.
1: Oui, c'est ça, vous n'allez pas l'abîmer.
3: L'abîmer, on peut le dire.
1: La déstructurer, on va dire comme ça.
3: Il n'y a pas de travaux de structure qui sont faits dans les projets qu'on va accompagner et financer.
1: Voilà, c'est ça.
3: On
1: la doudoune. Bon, vous n'étiez pas du tout là pour parler de l'assurance dommage ouvrage, mais visiblement, ça passionne tout le monde. Vous étiez là pour me dire que oui, il est possible d'avoir des maisons ultra performantes, canicule oblige, avec un confort thermique exceptionnel. C'est possible. Évidemment, dans le neuf, j'ai envie de dire. Mais Laurent, vous nous direz que c'est aussi possible dans l'ancien quand on fait les bons travaux de rénovation.
3: Évidemment. Alors,
1: d'abord, Hervé, j'ai envie de dire, c'est quoi une maison ultra performante aujourd'hui chez Exaome ? Et ça veut dire quoi techniquement et pratiquement ? Je veux avec des mots simples, qu'est-ce que ça va m'apporter ?
0: Alors déjà, nous, on part de zéro. On a un terrain. Donc, tout l'objet, c'est on va jouer sur les règles du bioclimatique, l'orientation de la maison... On va jouer sur les ouvertures, on va jouer sur la forme de la maison, si on peut mettre de la végétalisation à l'extérieur, le type d'ouverture, si on monte ou on descend les stores en fonction de la luminosité.
1: Ça peut se faire de manière automatique
0: d'isolation.
1: En plus. Ouais.
0: Voilà. Et donc, en partant de zéro, en fait, on peut créer la coquille pour répondre aux attentes du client en intégrant les canicules passé, enfin à venir, et le chaud qu'on n'avait pas l'habitude d'avoir jusqu'à présent.
1: Mais moi j'ai une question à vous poser parce que je veux pas me faire le relais de certains qui se sont exprimés sur les réseaux sociaux ces dernières semaines, mais en disant oui, moi mon logement neuf il a été livré il y a 3 ans, c'est un four, on m'a expliqué que ce serait formidable, mais en fait pas du tout, fait 35 à l'intérieur.
0: Alors là je vais reprendre juste un peu de recul. Premier choc pétrolier dans les années 70, la réglementation thermique sort, et donc tout l'objet c'était réduire les consommations, améliorer le confort en hiver. Donc on a eu 74, 78, après les années 2000, 2005, 2012. 2012, on commence à parler des maisons BBC, basse consommation. Et là, pour la première fois, on intègre le fait, dans le cadre réglementaire, la notion de risque de surchauffe en été. Donc, comment on va faire ? Et ça s'est accéléré avec la RE 2020, réglementation environnementale
1: version
0: 2020.
1: Version 2026 aujourd'hui quand même là, non ?
0: 2026, oui. Donc,
1: parce qu'il y a eu quand même à l'intérieur de la RE 2020,
0: il y a eu des petites évolutions essentiellement sur l'impact carbone des maisons.
1: D'accord.
0: Et donc là, aujourd'hui, les maisons qu'on fait, en fait, on les dimensionne, on les adapte. Ça, c'est la réglementation, donc on peut aller au-delà. Et on se base, bon an, mal an, sur un été 2023. Donc, il y a des modèles de mathématiques qui reprennent les données météo de la canicule de 2023.
1: D'accord.
0: Et donc, on se donne pour objectif de tenir un certain niveau de confort dans la maison. Donc là, je ne voulais pas rentrer dedans, mais on va y aller.
1: Ah bah ouais.
0: Donc, c'est le degré heure, le DH. Bon, en fait, il y a tout un système de calcul où on prend en compte l'isolation, l'étanchéité, enfin tout ce que vous voulez dans la maison. Les volets roulants, entre autres.
1: Oh là mais là par là, contre, mais vous me parlez de ça, je me suis fait les muscles toute la semaine dernière. Là, et encore, je fais partie des grands bourgeois qui ont la chance d'avoir des volets chez moi à Paris. C'est un truc de dingue.
0: Mais par contre, on ne prend pas en compte la climatisation. D'accord ? On fait ça, c'est la maison, en gros, c'est d'une manière passive.
1: Ouais, bien sûr.
0: Et donc à partir de là, on va se dire, bah, à tel endroit, je vais mettre 12, 14 cm d'isolant, à tel autre endroit, je vais mettre des volets roulants,
1: pilotables,
0: et ainsi de suite. Voilà comment ça se passe.
1: D'accord. Mais pour toutes celles et ceux qui ont été livrés donc avant et qui n'ont pas cette chance, voilà, et qui se disent, bon, bah, qu'est-ce que je fais maintenant comme geste ? Parce que, en fait, ce que vous allez dire, je pense l'un comme l'autre, Laurent, c'est... on a tellement regardé l'hiver, on a tellement regardé le confort d'hiver, la question des passoires, qu'on a complètement mis de côté la question des bouilloires. Il y a presque des gens qui ont fait des gestes complètement contre-intuitifs aujourd'hui, qui ont voulu se protéger de l'hiver, mais qui se sont créés une véritable bouilloire thermique. C'est quoi les gestes à faire pour rendre ma maison, j'ai envie de dire, confortable tout le temps, quoi ?
3: Écoutez, c'est quelque chose que je dis souvent sur votre plateau et qui va un peu à contre-courant de ce que nous dit notre gouvernement aujourd'hui.
1: Ça m'étonne pas, par contre.
3: Bah, ça, voilà, on comprend pas trop. Et d'ailleurs, on pourra en parler après, mais on a des changements au mois de septembre qui vont dans cette direction. Mais
1: toujours vraiment les bons timings.
3: Voilà. clairement, aujourd'hui, si on veut améliorer son habitat, que ce soit en hiver ou en été, il y a des points qui sont et primordiaux et qui sont obligatoires, c'est isoler vos logements. Une maison isolée, c'est une maison qui garde la chaleur en hiver et qui garde la fraîcheur en été.
1: Ouais, alors il y en a certains, je vous interromps Laurent, parce qu'il y en a certains qui disent aujourd'hui, bah ouais, je suis tellement isolé, qu'en fait tout le chaud qui est rentré, parce que j'ai peut-être pas assuré une cacahuète au moment des pics de chaleur, et ben j'arrive pas à le sortir de chez moi.
3: Il y a des périodes de canicule quand il fait 45 degrés, évidemment, ouais. On est dans des cas beaucoup plus complexes. Mais une maison aujourd'hui qui est très bien isolée, elle gardera la fraîcheur. Si elle est pas isolée, qui fait chaud dehors, de toute façon le chaud va rentrer. Après une maison très isolée, il y a des points comme la ventilation qui sont très importants, etc. Mais le point central en fait d'un logement, c'est vraiment l'isolation. Une maison isolée, dans tous les cas, vous serez mieux loti en période de... Il y a des cas exceptionnels, 45 degrés de canicule, vous ne pourrez pas avoir 15 degrés chez vous sans climatisation, ce n'est pas possible. Mais par contre, si vous voulez avoir un écart plus important, il faut qu'on soit isolé. Donc l'isolation, ça passe évidemment par le toit, ça passe par le sous-sol, ça passe par les murs, les fenêtres, les portes, les portes-fenêtres, ça passe évidemment par les volets roulants, vous en parlez, en cas de canicule, c'est quelque chose qui fonctionne bien et qui est très important, et d'ailleurs on conseille de fermer ces volets en période de canicule, mais voilà, ça passe d'abord par l'isolation, et c'est un point sur lequel en fait, on n'arrive pas à comprendre aujourd'hui pourquoi nos autorités font un peu marche arrière sur l'isolation.
1: Mettez les pieds dans le plat là, Laurent, on va y aller. Pourquoi ? Parce qu'en fait, effectivement, aujourd'hui déjà, c'est sous-subventionné, en tout cas quand c'est des gestes seuls d'isolation. Il n'y a plus de subvention MaPrimeRénov' quand vous faites juste l'isolation. Il faut que ce soit forcément dans une réno globale. Et à partir de l'année prochaine, c'est plus rien du tout, c'est ça l'idée ?
3: Plus rien du tout. Ils enlèvent en fait l'isolation des combles aménageables, donc tout ce qui est rampant de toiture, ils les enlèvent. Et on nous a enlevé déjà l'isolation des murs extérieurs. Donc il y a plein de choses qui partent de MaPrimeRénov', donc là on parle des particuliers bien sûr, et c'est vrai que c'est incompréhensible, puisque même si on va dans la logique aujourd'hui de nos autorités de dire on installe des pompes à chaleur, parce que c'est ça un peu on électrifie, on installe des pompes à chaleur, mais si on installe une pompe à chaleur dans un logement qui n'est pas isolé, on sera en surconsommation électrique, et dans tous les cas on fera pas d'économie.
1: Et alors ce qui est dingue, Laurent, je vous interromps, parce qu'on avait le ministre du logement ce matin qui était sur le plateau, interrogé par Sandra Gondouin sur BFM Business, qui était justement interrogé là-dessus, et qui disait oui, mais nous ce qu'on veut c'est mettre le paquet sur la réno globale. Ok, et le problème c'est qu'il tenait le même discours que vous, qui était de dire bah évidemment c'est complètement idiot de mettre juste des pompes à chaleur, on est d'accord, monsieur le ministre. Si on n'a pas isolé avant, on est encore d'accord. Mmh. Et il dit, mais il faut faire la réno globale. D'accord. Là-dessus, on est tous d'accord, mais il y a des gens qui n'ont pas les moyens de faire la réno globale, en fait.
3: Vous avez deux cas. Vous avez un, ceux qui ont déjà des pompes à chaleur et qui ne sont pas isolés, donc qui ont le droit à rien et qui surconsomment. Et vous avez aussi, on a aujourd'hui, évidemment, tout un tas de cas qu'on oublie en enlevant le monogeste. Et surtout, on autorise aujourd'hui des subventions de pompes à chaleur si la maison n'est pas isolée. Et c'est surtout ça en fait qui est illogique. Si on nous dit qu'il faut une réno globale, très bien, mais dans les deux sens. Aujourd'hui, on a le droit d'installer une pompe à chaleur dans une maison qui est une passoire thermique. Et on a des subventions pour ça. Et c'est ça en fait qu'on trouve illogique. Évidemment qu'on serait d'accord qu'il y ait une sorte d'accompagnement pour installer pompe à chaleur plus isolation. Ou alors qu'on conditionne l'installation de la pompe à chaleur à une isolation et qu'il y ait une aide qui aille avec.
1: Et même chose, juste d'un mot, et après je redonne la parole à Hervé, mais juste d'un mot sur les pompes à chaleur. On est d'accord qu'aujourd'hui, les pompes à chaleur réversibles, donc celles qui font de la climatisation, elles ne sont pas subventionnées ou très peu.
3: Très peu.
1: Ok. Non, mais parce que ce matin, visiblement, j'entendais Monsieur le Ministre dire qu'à ce stade, c'était pas vrai. Mais si, c'est vrai. Donc on est d'accord.
3: Ah, je vous confirme à 100%. Il y a des toutes petites aides qui existent et on est sur du x10 et qu'on est sur une pompe à chaleur qu'on appelle RO qui chauffe l'eau des radiateurs et qui ne fait pas de climatisation du tout.
1: Quand vous écoutez ça, Hervé, vous vous dites super, j'ai encore de beaux jours devant moi sur le logement neuf. Non, j'imagine sur le tout neuf.
0: Après, au niveau de l'entreprise, on fait aussi de la rénovation.
1: Bien sûr. Donc, ouais, j'entends.
0: Après, c'est vrai que l'inertie, c'est dommage. L'isolation par l'extérieur, c'est dommage. Puisque ça apporte de l'inertie. Donc, ça a deux effets. Ça améliore la résistance, l'isolation de la maison. Mais ça met de l'inertie. C'est un peu le phénomène comme quand on rentre en été dans une cathédrale, on sent le frais.
1: Et il y a aussi le choix des isolants, non, Hervé? Parce que moi, j'en ai beaucoup entendu parler sur le fait que, alors je ne sais plus comment s'appelle cette unité de mesure à travers l'isolant, de se dire, en gros, il y a des isolants qui vont capter la chaleur et qui vont la retenir avant qu'elle ne pénètre à l'intérieur pendant que 3 ou 4 heures, et d'autres pendant 8 heures. Et donc, il y a aussi la qualité de l'isolant qu'on va choisir qui est intéressante. De mémoire, donc, c'est les isolants biosourcés qui sont les plus performants, en tout cas l'été, type laine de bois, liège, paille, etc. A priori, ça a une faculté à capter la chaleur plus longtemps avant de la laisser pénétrer à l'intérieur, non ? Que le polyuréthane, que la laine de verre, la laine de roche, qui sont très bien l'hiver, mais qui peut-être ont des performances un peu moins bonnes l'été.
0: La mesure, en fait, c'est l'inertie. Et en fait, l'inertie, elle est souvent liée au poids. Donc, si vous mettez un isolant fibre de bois qui est plus lourd qu'une laine minérale, en fait, de fait, vous aurez plus d'inertie.
1: D'accord.
0: Après, une fibre de bois et un parpaing, le parpaing a nettement plus d'inertie.
1: Donc
0: c'est pour ça,
1: on peut échelonner entre eux,
0: les isolants, mais c'est surtout la masse du bâti qui fait l'inertie.
1: Mais justement,
0: la brique, le parpaing,
1: c'est une réflexion aussi que vous avez chez Exaum au moment de la conception du logement neuf, c'est-à-dire au-delà même de... Évidemment, c'est passionnant de se dire orientation, le côté traversant, est-ce que je peux créer, c'est quoi l'effet Venturi? Là, on a vu un reportage sur France Télé, qui était très chouette.
0: C'est de la surventilation où on pousse l'air vers le haut.
1: Mais ce sujet du choix des matériaux, il est quand même crucial, j'imagine, dans la construction neuve.
0: Bah, il est crucial et à chaque fois, on l'intègre, on le modélise, ce qu'on appelle dans une maison l'inertie. Et donc l'inertie, on va la qualifier en fonction de ce qu'on a mis et comment on a mis le produit. Donc un produit, vous faites une maison en ossature bois qui a plein de qualités en isolation thermique. Après, si on passe en isolation par l'extérieur, c'est autre chose. Mais elle aura moins d'inertie qu'une maison en brique. Donc ça fait que quand on va rentrer en période de canicule, vous allez sentir un peu plus de frais dans votre maison, en parpaing ou en brique. Mais au bout d'un moment, quand on arrive au niveau qu'on a vécu la semaine dernière, quand le soir, enfin moi je suis sur Lyon, la nuit il fait 32, 33, vous ne faites plus rien. La seule solution, c'est de tomber dans du rafraîchissement actif, donc de la clim.
1: Petite question d'ailleurs, tant que je vous tiens, est-ce que vous avez du côté des clients justement plus de demandes justement là d'installation avec clim intégrée? Est-ce que c'est quelque chose qui se...
0: C'est flagrant. c'est vraiment flagrant. Alors déjà, les maisons aujourd'hui, nous et les confrères, on met beaucoup de pompes à chaleur, pour pas dire que des pompes à chaleur.
1: Réversibles pour le coup, on est d'accord?
0: Alors certaines font que du chaud.
1: D'accord. Parce qu'elles sont plus subventionnées?
0: Non, il n'y a pas de subvention en fonction de ce qu'on met dans la maison. Il y a un prêt à taux zéro, mais qui est...
1: C'est d'autres paramètres.
0: Et puis, donc, on a des pompes à chaleur à, je crois que c'est 95% des installations, bon an, mal an, aujourd'hui. Par contre, là, il y a une vraie demande de climatisation, de réactif. Donc, d'être plutôt sur un système R.
1: Ouais, c'est ça.
0: Parce qu'on peut climatiser par des ventilo-convecteurs, par du plancher chauffant, mais on ne peut pas tomber à des températures comme on arrive à tomber avec un climatiseur si on souhaite à 22-23.
1: Mais donc, il y a quand même quelque chose qui est en train de se passer au niveau de la climatisation, et c'est la même question que j'ai envie de vous poser, Laurent. J'imagine que vous aussi, du coup, comme en plus vous êtes, alors pour le coup, avec des aides spécifiques dont il faut analyser les répercussions sur le budget global, là, j'imagine que ça doit être des coups de fil tous les jours.
3: Oui, la demande, que ce soit chez nous ou chez notre réseau d'artisans partenaires, la demande explose. D'ailleurs, il y a une rupture de stock
1: comme chez Lidl. Sachez-le, il y a
3: vous voyez,
1: plus de ventilo chez Lidl,
3: dans,
1: il
3: n'y
1: a plus de paquet RR.
3: Les gens qui font la queue à l'entrée. Donc, ce qu'on comprend, donc après, la question, c'est de savoir est-ce qu'on prend la décision maintenant, en fait, de changer un peu nos modèles et de pousser, en fait, les Français vers l'installation de climatisation. Et pour ça, alors, ce qui fera aussi le chauffage, hein, donc on fait partie, on participe à l'électrification grâce à ces pompes à chaleur RR. En tous les cas, aujourd'hui, elles ne sont pas ou très, très peu aidées. Donc, c'est plutôt considéré comme du confort que comme de l'économie d'énergie. Mais on se rend compte, en tous les cas, que quand on installe ça, il y a un confort qui est assez exceptionnel chez les particuliers. Ils sont extrêmement contents de pouvoir bénéficier d'un chauffage en hiver et d'une climatisation en été. Et je veux le répéter, c'est important, on installe ces produits que dans des logements isolés. Donc si notre gouvernement nous entend, permettez-nous en fait d'isoler ces logements, parce qu'en fait, on est en surconsommation et tout ce qu'on ne souhaite pas aussi, même si c'est une énergie qui est peut-être plus propre que du gaz ou du fioul, mais en fait, on surconsomme si on n'isole pas en fait, le logement. Et c'est vrai que c'est tout l'avantage que vous avez sur les logements neufs. Quand vous arrivez sur un logement neuf, vous partez d'une page blanche, donc le logement est super bien isolé. Et quand on installe ce type de pompe à chaleur, quand on installe que ce soit de la RO ou de la RR, oui, on fait des économies, oui, c'est super rentable et oui, c'est l'avenir. Mais nous, aujourd'hui, on a le droit de nous faire des demandes d'installation de ces produits sans avoir une maison isolée.
1: Messieurs, il nous reste que 2 minutes. Je sais, le temps passe systématiquement trop vite, mais j'ai quand même une question à vous poser parce que c'est aujourd'hui la référence. Elle mesure... Bon, correctement aujourd'hui, mais pas vraiment demain. Hein. Verrons les bouilloires thermiques et cet indicateur. Je veux savoir quelles sont vos notes de diagnostic de performance. Alors, pour vous, j'imagine que ça doit...
0: La réglementation, les réglementations et autres, ça fait que ça nous emmène automatiquement sur du A. Après, A+, A++, ça n'existe pas. Donc, mais on est automatiquement sur du A. Mais... C'est le neuf, donc...
1: Ouais, voilà. Et encore que dans le collectif, parfois, on tombe sur du B en fonction de...
0: Oui, alors après, il
1: voilà.
0: Y a...
1: Non, mais je tiens à le dire quand même.
0: Non, après, il y a un effet de surface, et dans le calcul, mais bon, normalement, le neuf dans son ensemble, appartement ou maison, on est normalement sur du A.
1: Sur les meilleures notes possibles, et sur la question de la bouilloire thermique et de ce confort d'été, qui a une indication aujourd'hui dans le diagnostic, mais qui est un peu pourri, on va pas se mentir, c'est un petit smiley, ouais. Bon, moyen, insuffisant, globalement tout le monde est quasiment moyen ou insuffisant. Hein.
0: Alors, pour le neuf, je suis pas rentré dedans, mais nous on le qualifie, ça s'appelle les degrés heure, ce que je vous disais tout à l'heure.
1: Ouais.
0: Donc à partir d'un certain seuil, on n'est pas conforme, donc on n'a même pas le permis. Donc on reprend notre copie, on réétudie pour revenir, pour être dans un confort acceptable. Alors, soit un bon confort, soit un confort acceptable.
1: Mais ça veut dire quoi? C'est une garantie? Il ne fera pas plus ou pas moins de 24 degrés toute l'année? C'est quoi? C'est...
0: Alors, en gros, c'est, on dit normalement sur 3 jours dans l'année, par rapport à une canicule de 2003,
1: attention, j'ai bien compris, hein.
0: Votre logement ne va pas dépasser telle température.
1: Okay,
0: mais là, on a vécu un truc qu'on n'avait pas vécu jusqu'à présent.
1: Vous savez quoi, l'année prochaine, ça se trouve, votre cahier des charges, ça sera par rapport à la canicule de 2026.
0: Ça sera peut-être la référence.
1: Ça sera peut-être la future référence. D'un mot, Laurent, quand je retape ma maison qui était passoire, quelle note je peux viser et atteindre?
3: Alors, tout dépend du budget que vous êtes prêt à mettre, évidemment, dans cette rénovation.
1: Tout dépend de notre ministre du logement.
3: Oui, en fait, on peut arriver à des choses super intéressantes. On peut arriver à du A. Alors, plus généralement, sur une maison individuelle, on arrive à du B ou à du C. Sur vraiment une rénovation globale, on va reprendre tous les points d'isolation, en passant par les portes et les fenêtres, et le système de chauffage. On arrive à du B ou du C. Dans du collectif, c'est un peu plus compliqué. Sur une rénovation d'un immeuble collectif, si on change le chauffage et qu'on isole un peu, on arrive généralement plutôt vers du D, parce que justement, il y a ces notions de surface qui rentre en jeu, mais ce qui suffit pour plutôt vivre correctement.
1: Oui, et puis on attend que du coup derrière on puisse avoir un indicateur aussi très fiable sur...
0: Et B ou C en existant, c'est top.
1: Ah oui, non mais même D, j'ai envie de dire.
3: Ah oui, complètement, sur une maison individuelle, de toute façon... Isoler les murs, isoler les combles, isoler le sol, fenêtres, portes, volets roulants et pompes à chaleur, on arrive à un B, la maison, là, on est tranquille.
1: Mais rien n'est impossible, rien n'est impossible. La question, c'est quand la rénovation nous permettra de garantir aussi des températures acceptables toute l'année.
3: Déjà, qu'on ait des dispositifs qui tiennent sur le temps.
1: Qu'on nous fasse un petit peu
3: confiance, qu'on nous laisse travailler sur au moins quelques années, puisque là, en ce moment, on en parlera une autre fois, mais 1er septembre, des gros changements encore. On va encore changer de stratégie pour s'adapter à cette réglementation. Mais
1: l'appel est lancé. Merci Laurent. Laurent Nataf, président et cofondateur d'Omélior, et Hervé Chavet, directeur technique et R&D chez Exao. Merci d'avoir été avec nous dans les experts de l'IMO sur BFM Business. On revient demain pour un nouvel épisode.
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4: Anthony Morel, vous offrez du reconditionné, vous, à Noël ou pas?
5: Je me posais la question, justement. Non, franchement, je n'oserais pas, mais apparemment, c'est une pratique qui se démocratise de plus en plus.
4: 2025, vous allez franchir le pas, peut-être grâce à notre invité, Laure Cohen. Bonjour.
6: Bonjour.
4: Vous êtes la cofondatrice de Certideal, spécialiste français des smartphones et ordinateurs reconditionnés. L'entreprise que vous avez fondée fête ses 10 ans avec un modèle qui est 100% français.
6: 100% français, 100% intégré. Si je résume, on a choisi la voie la plus exigeante, celle de tout internaliser pour garantir le produit, pour maîtriser le produit dont on peut répondre de A à Z. Ouais. Et du coup, ça passe par une maîtrise de nos équipes, dans nos ateliers, dans nos locaux, en France, du produit.
4: Et une belle réussite parce que vous faites l'an dernier 100 millions d'euros de chiffre d'affaires.
5: Et je reviens sur la question d'Erwan, mais du coup, est-ce que effectivement les gens maintenant offrent, est-ce que c'est quelque chose qui est entrer dans les mœurs, c'est complètement décomplexé d'offrir un smartphone reconditionné sous le sapin.
6: Tout à fait. Il y a 10 ans, donc on fête nos 10 ans, donc on a vu ce marché évoluer et croître. Il y a 10 ans, l'achat d'un reconditionné, c'était une pratique totalement complexée, cachée. On n'en était pas fiers, on se disait que finalement on allait chercher une économie. Aujourd'hui, c'est une consommation qui allie économie et écologie, donc une consommation responsable. Et aujourd'hui, on assume parfaitement l'achat d'un produit reconditionné. Et pour certains, ça devient même le choix numéro un de l'achat d'un smartphone. Aujourd'hui, vous avez un Français sur quatre qui achète un produit reconditionné.
5: Oui, mais acheter pour soi, c'est une chose. Mais acheter pour offrir à Noël, c'est autre chose. On peut passer pour un radin aussi. Je t'ai offert le reconditionné. Bon, je t'ai pas offert le neuf, quoi.
6: Oui, mais aujourd'hui, c'est le cadeau numéro un de Noël. Et vous avez dû voir
4: le
6: smartphone, et le smartphone reconditionné est un cadeau aujourd'hui le plus acheté. On vient, donc on est mardi post Black Friday, Cyber Monday, donc on a accusé une grosse période sur le marché, et on peut le voir, les consommateurs achetaient pour des cadeaux de Noël.
4: Alors, moi, je vais vous faire une confidence. Je suis pas forcément le meilleur client, parce que à chaque fois que j'ai acheté du reconditionné, je vais pas donner de nom, mais il y avait
5: pas
4: toujours un problème. Ça s'est toujours mal fini. Mon téléphone s'est ouvert en deux. Un jour, j'ai pu réussir à l'allumer. Il y avait évidemment pas de garantie, etc. Donc, en fait, j'ai une très mauvaise expérience du reconditionné. Et comme je pense pas mal de Français, parce que quand j'en parle autour, on me dit non, mais il faut pas acheter du reconditionné. Comment on fait aujourd'hui pour garantir ça et la satisfaction client et le service après-vente aussi?
6: Alors, vous avez raison, il faut accompagner le consommateur de A à Z. Et c'est le choix de Certideal, c'est le choix qu'a fait Certideal. Aujourd'hui, si je prends l'analogie pour que tout le monde puisse comprendre l'analogie de Chine, aujourd'hui, vous avez des modèles marketplace. Sur un modèle marketplace, vous agrégez plein de vendeurs. Et donc, vous avez, je dirais, à boire et à manger, la loterie. Vous avez finalement différents vendeurs qui viennent de partout et un contrôle du produit qui n'est pas là. Certideal a choisi de contrôler ses produits. Donc quand je dis qu'on gère la chaîne de A à Z, c'est-à-dire qu'on va choisir où est-ce qu'on achète, on va tester, reconditionner dans nos ateliers et on va vendre nous-mêmes. Donc les standards de qualité, chez nous, ils vont être mis en place, ils sont homogènes. Et aujourd'hui, nos clients sont nos clients de 2016.
4: Et la garantie.
6: Et la garantie. Donc on est là en plus pour parler de la garantie qu'on vient de lancer, qui est une garantie de 30 mois. On l'appelle 30-30. Aujourd'hui, les standards du marché, c'est une garantie commerciale de 24 mois. On a réussi à élever les standards du marché du reconditionné, là où historiquement, on était à 6 mois. Aujourd'hui, 24 mois.
4: Et vous le faites juste avant Noël, parce que c'est aussi l'occasion de dire, allez-y, si jamais il y a un souci, voilà, il y a plus de chances que vous puissiez faire réparer.
6: On l'a fait en octobre, et c'est une garantie durable. Donc, c'est sur le temps. La nouvelle garantie de Certideal, c'est 30-30. Là où vous dites, vous avez le temps de l'offrir à Noël, c'est le côté, le premier 30 du 30-30, c'est 30 pour 30 jours de rétractation. Donc, effectivement, tout achat aujourd'hui, dans cette période, pour un achat de Noël, permet aux clients, aux consommateurs, à la personne qui recevra ce cadeau, d'avoir 30 jours pour le rendre. Donc, ça rassure le client. En revanche, le 30 mois de garantie, on va plus loin parce qu'aujourd'hui, ce qu'on veut montrer aux clients, c'est que si aujourd'hui, certes, il prend le risque d'aller plus loin et de garantir 30 mois, c'est qu'aujourd'hui, cet achat n'est pas risqué pour le consommateur.
5: C'est aussi parce que le marché est de plus en plus concurrentiel, donc il faut aussi se différencier. Et je pensais notamment, parce qu'il y a Back Market, votre concurrent, mais c'est aussi les fabricants qui proposent eux-mêmes du reconditionné, du reconditionné chez Apple, tout chez Samsung. Et en plus, eux, ils insistent sur le fait qu'on va utiliser nos propres pièces dans nos ateliers. C'est aussi une concurrence importante pour vous, j'imagine.
6: Tout à fait. Comme on disait au départ, le reconditionné, c'est démocratisé. Donc aujourd'hui, ce ne sont pas seulement des spécialistes, comme vous dites, reconditionneurs, mais aussi des opérateurs, mais aussi des constructeurs. Effectivement, après, je dirais que le constructeur, il a comme problématique de vendre quand même ses produits neufs.
5: Oui.
6: Ses appareils neufs.
5: Il se vampirise
6: donc,
5: lui-même.
6: Il récupère, donc vous pouvez revendre votre produit chez Apple. En revanche, voilà, le canal d'achat est plutôt un achat neuf.
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9: Bienvenue dans la librairie de l'écho, l'émission de BFM Business qui vous offre chaque semaine le meilleur de la littérature économique. Alors évidemment, pas d'émission sur les livres sans auteur. Ils seront nos invités dans la première partie de l'émission. Vous retrouverez ensuite nos critiques attitrés, Jean-Marc Daniel, Christian Chavagneux pour leur coup de cœur et leur coup de gueule. Toutes les études de la semaine sélectionnées par la rédaction. N'oubliez pas tous nos comptes sur les réseaux sociaux, Instagram, X, Facebook, LinkedIn. À chaque fois, la librairie de l'écho, vous y retrouverez les références détaillées de tous les livres qu'on cite dans l'émission. Et tout de suite, place aux auteurs. La France décline, la France désindustrialise, la France s'appauvrit, la France a choisi l'oisiveté. Tout cela est malheureusement vrai. Mais dans l'histoire, la France a connu des périodes bien plus terribles et s'est chaque fois redressée. Alors comment a-t-elle fait? Qui ont été les héros de ces sursauts? Et surtout, les conditions de ces sursauts sont-elles à nouveau réunies aujourd'hui? Réponse avec nos deux invités. Nicolas Bouzou, bonjour.
10: Bonjour.
9: Nicolas, vous êtes économiste, essayiste, fondateur du cabinet Asterès et vous publiez L'éternel sursaut, une histoire confiante de la France. C'est aux éditions XO. Jean-Denis Combrexel, bonjour.
11: Bonjour.
9: Vous avez été directeur général du travail, directeur de cabinet de la première ministre Elisabeth Borne. Vous êtes aujourd'hui à la tête de votre propre cabinet et vous publiez du bon exercice du pouvoir aux éditions Odile Jacob parce que le sursaut dépendra aussi beaucoup de la façon dont il sera accompagné par la haute administration dont vous connaissez tous les rouages. On commence avec vous, Nicolas Bouzou. Peu de pays alternent avec autant de constance que la France, les très bas et les très hauts, les nadirs et les zéniths. Comment est-ce que vous expliquez cette folle histoire française?
11: C'est une folle histoire, c'est ce qui la rend d'ailleurs, à mon avis, absolument passionnante. Je crois que ce sont des raisons extrêmement profondes et extrêmement lointaines. C'est-à-dire qu'au fond, notre pays, qui n'est pas très grand, qui réunit trois civilisations, la civilisation celte, la civilisation romaine, la civilisation barbare, coincée au bout de l'Europe, entre montagnes et océans, c'est forcément compliqué, c'est forcément conflictuel, ça peut pas bien se passer en fait. Et donc, il nous faut des projets politiques communs, il faut que notre énergie et notre conflictualité soit canalisé. Et d'ailleurs, cette idée, en fait, c'est une idée, quand vous en parlez au président de la République contemporain, encore vivant, ils vous le disent. Moi, je raconte ça, j'ai eu des conversations assez approfondies sur ce sujet avec Nicolas Sarkozy, qui explique très bien que quand on est président, on sent cette énergie qui peut aller vers le pire et qu'il faut en permanence essayer de canaliser. Donc c'est le charme de la France. Quand le Japon fait une réforme des retraites, c'est un décret, personne ne s'en rend compte. Quand en France, on annonce, vous en savez quelque chose, on annonce une réforme des retraites, on est sûr qu'on va avoir 100 000 personnes pendant des mois dans la rue. Bon, on fait la réforme, hein, mais c'est ce qui fait notre charme aussi.
10: Bon, vos livres à tous les deux sont bourrés de citations formidables. Je cite André Mauroy, sur lequel vous
11: immense
10: vous appuyez
11: historien.
10: Dans ce livre. « La France est l'extrémité de l'Europe où s'arrêtaient les invasions et où se fixaient les envahisseurs. »
11: En fait, André Mauroy, il a écrit une histoire de France dont je me suis inspiré en 1943. Elle était publiée en 1947, mais il l'a écrite en 1943. La vérité, c'est qu'il voulait se rassurer. Justement, en voyant que la France avait failli plusieurs fois disparaître. C'est l'un des rares pays, Emmanuel, qui se retrouve tellement au bord de l'abîme qu'en réalité, c'est son existence qui est... On n'en est pas là du tout aujourd'hui, hein, bien évidemment.
10: Alors, vous racontez plein d'expériences, d'épisodes historiques. Moi, ce qui m'a intéressé, c'était de voir quand même les constantes qui se répétaient à chaque fois. Et alors, franchement, quand on referme votre livre, on se dit, finalement, à chaque fois que la France s'est redressée, c'est en s'appuyant sur une espèce de triptyque, un gestionnaire compétent.
11: Oui.
10: Donc, elle s'est d'abord redressée avec l'économie, avec le libéralisme, et avec l'innovation.
11: Oui, absolument.
10: Ouais, les trois critères que j'ai retrouvés, c'est ça.
11: C'est exactement ça. Et en fait, vous pouvez prendre tous les dirigeants, en effet, qui ont relevé la France, de Henri IV au général de Gaulle, en passant par Napoléon III. Et même, alors ce sera un débat avec des historiens, mais même Napoléon Ier, en réalité, ce sont des dirigeants qui avaient cette vision. C'est-à-dire un État qui fonctionne, très clairement, il faut un État qui fonctionne. La liberté économique. Alors, quand j'entends dire que la France n'est pas libérale, je trouve ça mais toujours absurde. Déjà, vous avez une tradition intellectuelle libérale en France, chez les économistes, qui est extrêmement forte. Vincent de Gournay, Cantillon, Turgot, etc. Je pourrais vous en citer plein, à l'époque des Lumières, au fond. Et puis surtout, les dirigeants dont j'ai parlé étaient libéraux. Le plus libéral d'entre eux, peut-être le général de Gaulle, qui l'explique dans le troisième chapitre de ses mémoires d'espoir, de façon extrêmement détaillée. Enfin, je veux dire, il faut lire le général de Gaulle pour savoir comment, très concrètement, on redresse un pays et avec quelle vision. Il dit tout, hein.
10: Oui, mais enfin, bon, l'État a quand même une place très importante, alors que vous reprenez des épisodes, bon, Sully, Colbert, Turgot, vous parlez de cet épisode assez méconnu, enfin, injustement traité de notre histoire, les Trois Glorieuses. Vous dites à chaque fois...
11: C'est ma révolution préférée,
10: ça. Est-ce que c'était pas plus libéral, tout ça, que le général de Gaulle ?
11: Je parle sous le contrôle d'un spécialiste de la simplification, mais à chaque fois que la France fait des plans de simplification... Parce que la France, comme tous les pays, elle accumule évidemment au cours de son histoire les normes, etc. Mais ça donne des résultats absolument extraordinaires. Je vous donne un exemple très concret. On est sur la chaîne des entreprises. 1867, Napoléon III fait une grande loi de simplification au fond de la création des entreprises. Il crée la société anonyme, qui permet de faire en sorte que, quand on crée une entreprise, on soit plus responsable sur son propre patrimoine. Eh bien, c'est l'une des lois qui va préparer la belle époque française, c'est-à-dire une explosion entrepreneuriale qui va faire de nous les leaders dans le cinéma, dans l'industrie automobile pendant quelques temps, jusqu'à l'arrivée de la Ford T, et même, ce sera interrompu par la guerre, mais ce sera repris après la guerre, dans l'aéronautique. La France est un pays d'entrepreneurs. Même la France d'avant la France, d'ailleurs, au passage, les Gaulois étaient de très grands entrepreneurs.
10: Alors justement, ça c'est des choses effectivement passionnantes. Les Gaulois ont beaucoup innové.
11: Bien sûr.
10: Les ordres monastiques ont beaucoup innové au XIIe siècle. La France de la belle époque, finalement, vous le dites aussi, et même quelque part, effectivement, la France de l'après-deuxième guerre mondiale.
11: La France de l'après-deuxième guerre mondiale, c'était assez mal. La première partie des Trente Glorieuses a été ratée, mais les circonstances étaient difficiles. Mais quand le général de Gaulle revient en 58, il fait deux choses. C'est exactement ce qu'il faudrait faire aujourd'hui, d'ailleurs, c'est pas très compliqué en réalité. Il remet de l'ordre dans les finances publiques, donc il appelle Pinet, qui remet un peu d'ordre dans les finances publiques, et qui fait grosso modo un peu ce que Bayrou voulait faire quand il était Premier ministre, c'était quelque chose de cet ordre-là. Et puis, il appelle l'économiste le plus libéral de France, Jacques Rueff. Ça aussi, il le raconte dans ses mémoires. Il lui demande donc ce qu'il faudrait faire pour relancer l'activité. Rueff fait avec quelques experts un plan très libéral, je vous passe les détails, le général de Gaulle le lit, trouve ça formidable, il dit au gouvernement, appliquez tout. Bon, la France va connaître la deuxième partie des Trente Glorieuses, la plus brillante de tout l'Occident. Mais vous avez raison Emmanuel, hein. La France de la belle époque, et si je veux faire un anachronisme qui va faire hurler les historiens, la France du XIIe siècle, c'est la Silicon Valley du monde. Hein. Les cathédrales gothiques, qui sont dans une cathédrale gothique, vous avez des centaines d'innovations techniques par rapport aux églises romanes. Les cathédrales gothiques, dans le monde entier, on les appelle les cathédrales françaises. Et les Anglais et les Allemands, je vais commettre un autre anachronisme, pardonnez-moi, mais Canterbury et Cologne, ça vient après, sur le modèle des cathédrales gothiques françaises.
10: Alors, simplement, et ça c'est peut-être une différence de taille avec aujourd'hui, chaque fois que la France connaît une période brillante grâce à l'innovation, grâce à des politiques libérales, c'est quand même après avoir connu un effondrement tragique.
11: Oui.
10: Parce que là, vous avez cité effectivement la fin du Troisième Empire, les années folles, mais entre-temps, il y a Sedan.
11: Oui, oui, on n'a pas échappé, oui.
10: Au Moyen-Âge, il y a la défaite face aux Romains.
11: Oui, oui.
10: Il y a la défaite de 40.
11: Il y a Azincourt, il y a le 10 juillet 1940.
10: Exactement. Et donc, est-ce qu'il faut en passer par ces catastrophes pour enclencher les dynamiques de redressement?
11: Bah, c'est ce qu'on doit faire mentir. C'est tout l'enjeu, c'est tout notre enjeu, en fait, à nous. C'est de ne pas en passer par là. Et c'est de faire mentir ça, c'est-à-dire de faire mentir cette idée qui est une régularité historique, mais qui n'a pas de, qui n'est pas un automatisme, si vous voulez. Voilà. Et force est de constater que historiquement, c'est quand la France tombe très bas, et elle tombe plus bas que les autres pays, hein,
10: oui.
11: Parce que Azincourt ou le 10 juillet 1940, c'est pas rien. Hein, on en est fort heureusement très loin aujourd'hui. Voilà. Et donc, il faut éviter d'en passer par là.
10: Alors, d'où ma question, qui est une réflexion que m'avait fait Raymond Barre. Il se trouve que quand j'étais à l'Expansion, j'avais fait une des dernières grandes interviews de Raymond Barre vivant.
11: Oui.
10: C'était juste avant l'élection de Nicolas Sarkozy en 2007. Et là, je ne sais pas si vous vous rappelez du climat à l'époque, il y avait une euphorie,
11: oui,
10: Sarkozy va réformer l'État, vous en rappelez, vous étiez en plein au cœur de la machine, etc. Et là, j'avais demandé à Raymond Barre, je lui ai dit, ça y est, les réformes, c'est maintenant. Et il m'avait dit, pas du tout. Et je lui avais dit, ah bon, mais 2012... Et en fait, il avait une phrase qui m'avait beaucoup marqué, il m'avait dit, mais il faudra que ça aille beaucoup plus mal avant qu'on puisse espérer que ça aille mieux.
11: C'est intéressant.
10: Est-ce que vous pensez que la France va assez mal aujourd'hui pour être... réformable et pour entamer son redressement?
11: Je pense que la France est réformable, on va en parler avec du courage, de la lucidité, mais je vais dire quelque chose, Emmanuel, mais qui est très impopulaire. Je pense que la France va moins mal qu'on ne le dit, en réalité. Vous voyez ? Bien sûr qu'il y a des problèmes économiques, bien sûr qu'on a un énorme problème d'endettement public, bien sûr qu'il y a trop de normes, etc. Mais je pense que tous ces problèmes, en réalité, ne sont pas extrêmement compliqués à régler. Et quant à des problèmes qui semblent à nos concitoyens comme étant vraiment des problèmes insurmontables, l'organisation des services publics, l'hôpital, les problèmes d'immigration, etc. En fait, quand vous avez la chance de voyager un peu, vous voyez que dans tous les pays du monde, vous avez exactement les mêmes débats. Donc la France fait face à des défis, mais la France ne va pas très mal. Alors si votre question c'est, est-ce que aujourd'hui on est dans la situation d'Azincourt ou du 10 juillet 1940, la réponse est non, fort heureusement, et il faut se battre contre ça. Mais en même temps, nous, notre rôle... Enfin, moi, je ne vois pas mon rôle dans le débat public, Emmanuel, comme quelqu'un qui consisterait à dire, attendons vraiment que tout aille mal, etc.
10: Ça ira mieux. Votre rôle dans le débat public, Nicolas, c'est celui de ce livre qui est de dire, jamais la France ne s'est redressée sans spasme.
11: Oui, d'accord, mais je vous dis, je le répète, je pense qu'aujourd'hui, vous faites un peu ce que Général de Gaulle a fait en 58, c'est-à-dire, vous remettez de l'ordre dans les finances publiques, c'est pas extrêmement compliqué, vous faites un grand plan de simplification administratif, normatif, etc. Et je pense que là aussi, en réalité, c'est parfaitement à notre mesure. Vous allez voir, la France, c'est ce que me disent les étrangers, la France, c'est un pays d'entrepreneurs et d'ingénieurs. On devrait être en ce moment à l'ère de l'intelligence artificielle, des robots, des biotech, etc. Mais on devrait être, sur le papier, les rois du monde. Entrepreneurs, ingénieurs. La source vive, elle est chez nous. C'est fantastique.
10: Alors, Jean-Denis Combrexelle, la France est un pays d'ingénieurs. La France est un pays...
11: D'entrepreneurs.
10: D'entrepreneurs. Mais la France est aussi un pays de hauts fonctionnaires.
11: Oui.
10: Et là, on voit bien que on a effectivement dans ce sursaut, il va falloir que l'administration prenne sa part. Et vous dites, d'ailleurs, Jean-Denis Combrexel, notre pays a aujourd'hui plus besoin de faire que de dire. Ma question, c'est pourquoi est-ce qu'on parle autant aujourd'hui et on fait aussi peu ?
12: C'est un sujet. C'est-à-dire que un des sujets, c'est que la démocratie, moi je dis souvent, c'est comme un camion. Il faut savoir conduire et il faut bien le conduire. Et maintenant, il y a beaucoup de gens qui parlent de conduire le camion, mais qui ne le conduisent pas. Donc, il faut justement, c'est là qu'il y a ce qu'on peut appeler une frustration démocratique. C'est-à-dire que les gens, les électeurs, les contribuables, les usagers entendent en permanence des responsables politiques qui font des annonces. Et dans les villages, dans les petites villes, dans les villes moyennes, y compris aussi dans les grandes villes, il y a une sorte de décalage très important entre ce que peuvent entendre les gens en termes d'annonces sur les médias et puis le concret. Et donc, c'est là qu'il y a une responsabilité sans doute. Alors, pas simplement des responsables politiques, mais aussi des fonctionnaires, des hauts fonctionnaires.
10: Justement, dans votre précédent livre, pour lequel on vous avait reçu aussi dans la librairie de l'Écho, vous exploriez un petit peu les rouages de la simplification, ou plutôt de la non-simplification. Pourquoi c'était aussi difficile ? Nicolas Bouzou nous dit, il faut faire en simplification. On l'a fait sous Napoléon Ier.
0: Ah oui.
10: Ça n'a pas été si compliqué. Pourquoi est-ce que ce ne serait pas possible aujourd'hui de faire une espèce de grand nettoyage pour simplifier ?
12: Alors, c'est possible à la condition qu'on se rend... C'était le sujet à la fois du précédent livre et puis de celui-là. C'est possible à la condition que tout le monde ait conscience que c'est... Je ne dis pas ça pour dédouaner les fonctionnaires, loin de là, parce que je considère qu'ils ont leur part de responsabilité. Mais c'est que tout le monde se rende compte qu'il y a une responsabilité. Une responsabilité collective. Autrement dit, quand... alors, Milaï n'est pas mon modèle, le président argentin, mais quand on veut supprimer une structure administrative qui est plus ou moins complexe, quand on veut modifier la composition, les attributions d'un ministère, qui est-ce qui résiste ? C'est plus souvent encore ce qu'on appelle, ce qu'il est de bon ton d'appeler la société civile que les fonctionnaires. Donc il y a un sujet, c'est-à-dire que la question qu'il faut comprendre, c'est que notre société, l'ensemble de la société française, est attachée à une certaine forme de complexité.
10: Oui, mais vous dites bien, il y a une espèce de contradiction aujourd'hui entre la demande d'État et le manque de moyens. Oui. De l'État, mais comment ce pays d'entrepreneurs et d'ingénieurs est-il devenu un pays qui s'en remet finalement, qui remet son sort entre les mains de l'État et des hauts fonctionnaires ?
12: Oui, et le paradoxe, c'est que la génération actuelle de hauts fonctionnaires, quoi, il fut un temps, les hauts fonctionnaires, ils étaient gavés, si j'ose dire, aux 30 glorieuses, et c'était François Bloch-Léné qui écrivait des bouquins disant finalement, c'est grâce aux hauts fonctionnaires qu'on fait les réformes et qu'on fait avancer le pays. Bon, maintenant, les Trente Glorieuses, c'est fini. Et les hauts fonctionnaires sont les premiers à considérer que c'est pas eux qui ont la réponse à tout et que la vraie réponse, pour reprendre l'expression de Nicolas, c'est les ingénieurs, c'est les chefs d'entreprise, c'est les entreprises.
10: Oui, mais en fait,
12: après, il y a des grosses pesanteurs qui supposent que tout le monde tire dans le même sens.
10: Cette notion d'état profond,
12: oui.
10: Elle vient pas de nulle part. Et en fait, on a l'impression... Ce que vous expliquez dans votre livre, d'ailleurs, c'est qu'en fait, peut-être sans doute par lâcheté et par calcul politique, eh bien, les élus, les ministres, les dirigeants politiques ont délégué finalement une partie de leurs décisions aux hauts fonctionnaires qui, eux, n'ont pas cette légitimité démocratique et que finalement, c'est un peu ça qu'on appelle cet état profond.
12: Oui, en même temps...
10: Vous ne croyez pas beaucoup, vous, à cette notion d'état profond ?
12: Si, je crois qu'il y a des... Dans les hauts fonctionnaires, il y en a des bons, il y en a des mauvais, il y en a des pas bons. Et moi, justement, si j'écris ce livre, c'est un peu c'est une sorte de testament vis-à-vis des jeunes générations. Et je pense qu'il faut que les hauts fonctionnaires soient en quelque sorte obsessionnels sur l'efficacité. Et que beaucoup au sein de l'État, on est dans une sorte d'obligation de moyens. Et quand on va demander à un directeur de l'administration centrale, qu'est-ce que tu as fait pour remplir tel objectif, il va vous répondre, j'ai fait des lois, j'ai fait des décrets, j'ai fait des circulaires. Et c'est pas les lois, c'est pas les décrets, c'est pas les circulaires qui font avancer le camion, pour reprendre mon expression de tout à l'heure. Et donc, il faut que on a changé l'ENA, on a changé beaucoup d'écoles de hauts fonctionnaires. Il faut que les nouveaux, les jeunes hauts fonctionnaires aient cette obsession du résultat. qui ne se traduit pas nécessairement par des choses spectaculaires. C'est ça un peu l'enjeu. Mais voilà, avoir des résultats, changer telle statistique, changer les structures, et pas simplement se dire bah, « j'ai fait tout ce que je pouvais pour ».
10: Mais vous dites l'appartenance à la noblesse d'État a une contrepartie,
12: oui.
10: Le courage.
12: Oui.
10: Mais qui en fait preuve aujourd'hui, finalement ?
12: Bah, quoi, plus que... Non, peut-être qu'on ne le pense, c'est-à-dire que... Les hauts fonctionnaires, moi je connais des hauts fonctionnaires qui sont extrêmement courageux, alors ça se voit pas nécessairement, c'est-à-dire que je dis c'est un peu l'effet Modiano et Bernard Pivot dans le livre, je dis que ceux qui parlent le plus de leur métier sont pas forcément ceux qui le font le mieux, parce que pour les romanciers c'était un peu ça, quoi. Autrement dit je pense qu'il y a beaucoup de hauts fonctionnaires qui font preuve de courage. Mais ça se voit pas. Ça fait 45 ans que j'ai été haut fonctionnaire. Les décisions les plus courageuses que j'ai prises, personne ne les connaît. Donc, personne m'en sait gré d'ailleurs. Hein. En revanche, il y a des décisions, des décisions ou des rapports que j'ai faits, tout le monde m'en parle. Je ne dis pas qu'ils ne sont pas importants, mais ce n'est pas forcément ceux-là qui ont modifié les choses. Donc, il y a une dose de courage et de volonté. Moi, je termine le bouquin en parlant de l'étrange défaite de Bloch. Hein, c'était un moment, là aussi on parlait de Monroy tout à l'heure, c'était un moment où la France connaissait des très très graves difficultés, et il y avait une sorte de faillite des élites, de trahison des clercs. Et donc je pense que l'État, ce qu'on peut appeler l'État profond, il n'est pas contre la société. Du tout. Quoi.
10: Est-ce que vous ne pensez pas qu'il y a une confusion entre l'intérêt de l'État et l'intérêt général ?
12: Bah, il faudrait pas.
10: Honnêtement, on se dit, mais beaucoup de réformes sont compliquées. Regardez toutes ces hautes instances qui, finalement, on se dit, allez, on crée des comités trucmuches, oui. Etc. Tout ça sert à rien. Et on se dit, finalement, on a une machine à fabriquer de la norme, de l'impôt, de la réglementation qui semble un peu aujourd'hui hors de contrôle.
12: Oui.
10: Et là, on se dit, bah, on pense. On pense à l'intérêt de l'État et on se dit mais c'est pas l'intérêt général. Moi j'ai l'impression qu'il y a beaucoup de fonctionnaires qui confondent la défense de l'État avec la défense de l'intérêt général.
12: Bah, c'est ce que j'appelle la culture du résultat. L'intérêt général c'est le résultat. Donc il faut avoir cette conscience ça, cette conscience là. Mais ce qu'il y a la difficulté c'est que on présente souvent la démocratie sous la forme de l'évidence. La démocratie, c'est pas de choisir entre une bonne et une mauvaise décision, c'est de choisir entre des décisions qui toutes présentent leurs inconvénients. Et ça, c'est voilà. Donc, et souvent, on dit bah voilà, il y a la culture de l'évidence et la culture de la dérision. Tel ministre, tel gouvernement a pris telle décision, c'était évident qu'il fallait pas la prendre. Alors qu'en réalité, si on avait pris l'autre, on se serait aperçu qu'elle aussi avait présenté ses propres inconvénients. On a parlé des retraites. On peut parler de tous les sujets du moment. Gare aux partis, moi je le dis dans le livre, il faut faire attention, il y a certains partis politiques qui présentent tout ça sous le sceau de l'évidence et de la simplicité. Dans une démocratie moderne, dans une société moderne, il faut admettre que c'est ni évident ni simple.
10: Alors, est-ce qu'on peut combiner la complexité avec l'action ?
12: Ben c'est pour ça que j'ai écrit le livre. C'est parce que je pense...
10: Parce qu'en même temps, quand on parle de sursaut, on se dit, bah, sursaut, il y a besoin d'un élan, etc. Or, vous dites très... Enfin, vous, votre conviction, c'est qu'en fait, pour avancer, une bonne réforme, c'est une réforme qui doit être réalisable et raisonnable.
12: Oui.
10: Donc les grands soirs, tout ça, vous n'y croyez pas du tout.
12: Moi, je dis que la meilleure façon de tuer une réforme, si vous voulez, quand vous êtes dans l'État, vous avez deux catégories de personnes qui sont opposées à la réforme. Vous avez ceux qui disent frontalement en face de vous, je suis contre la réforme. Bon, ouais. Là, ceux-là, vous les avez. Bon. Et il y a ceux, alors ça, c'est d'expérience que je parle, ceux qui viennent dire, vous avez raison, c'est une bonne réforme, mais vous n'allez pas suffisamment loin.
10: Ah oui.
12: Et ça, et le loin est tellement loin qu'en fait, jamais la réforme sera faite. Et donc, quand je dis que c'est raisonnable, c'est pas de dire de faire des petites réformes, mais simplement de se fixer un but qui est atteignable. C'est ça le sujet. Et le sujet du livre, c'est de dire que derrière tout ça, On parlait de De Gaulle, on peut parler de Churchill, on peut parler de gens comme ça. Il y a la qualité des gens. C'est autrement dit, moi, la conviction profonde de ce livre, c'est que pour avancer, c'est pas des process, c'est pas des procédures, c'est pas des organisations.
10: C'est des leaders.
12: C'est des gens qui portent, qui ont le courage et qui ont de la qualité humaine et qui se rendent compte que pour ça, faut pas être tout seul, faut manager d'autres, faut partager des valeurs, faut partager des implications. C'est ça. Et on a trop tendance, notamment en France, à parler en permanence de procédures, de lois, d'instances. Et vous avez raison, on crève un peu sous les instances.
10: Mais est-ce qu'on a connu dans l'histoire quand même des grandes périodes de modernisation de l'État assez radicales qui ont accompagné ces grandes périodes historiques? Est-ce que les conditions vous semblent réunies aujourd'hui?
12: Il y a une question, je me tourne vers les historiens, une question un peu historique, c'est que est-ce que Napoléon aujourd'hui, De Gaulle aujourd'hui, si tant est que... D'abord, est-ce que Napoléon et De Gaulle seraient élus? Je ne sais pas. Et ensuite, est-ce que cette forme de... Mais c'est une question, hein, j'ai pas forcément la réponse. Autrement dit, cette forme de figure fonctionne véritablement dans les démocraties modernes? C'est une question.
10: Bah, encore une fois, ça ne fonctionne que quand ils émergent de situations dramatiques.
12: Oui, oui, oui.
10: Churchill, avant d'être le personnage d'ampleur historique qu'on connaît, a quand même pas eu un parcours politique extrêmement brillant.
5: Je pense que l'histoire est très surprenante, en fait, et que des personnes peuvent surgir quand on s'y attend pas, mais vous avez aussi des personnes qui peuvent être à contre-emploi. Je prenais l'exemple de Napoléon III tout à l'heure, à mon avis, c'est vraiment un exemple emblématique. Napoléon III, il avait fait un livre, il était vaguement connu pour avoir fait un livre sur la pauvreté, il a été élu plutôt sur un programme de gauche. Or, il a été l'un des présidents les plus politiques de l'offre, pour refaire un autre anachronisme, et l'Empire a prolongé cette politique.
12: Mais là, on est dans une période d'élection. Puis on va l'être encore de plus en plus. Donc quand j'entends parler, en ce moment on est dans les élections municipales. Alors bien sûr on vote pour celui qui dans le programme est le plus proche de ce qu'on pense. Il y a des connotations bien évidemment politiques et c'est normal. Mais est-ce qu'on s'interroge sur la capacité de la personne à gérer une commune? Gérer une commune, c'est pas nécessairement la capitale. Gérer une commune de 3000 habitants. Ça suppose des qualités.
10: Est-ce que vous faites une différence entre manager public et manager dans le privé?
12: Pas trop. Beaucoup moins qu'on ne pense. Alors, c'est pas, faut pas non plus verser dans la démagogie et dire que c'est la même chose, parce que y a un mode de fonctionnement qui est différent. Mais moi, ce que je dis dans le livre, c'est que il y a pas. Je pense qu'un bon manager dans le privé serait plutôt bon manager dans le public et inversement. Autrement dit, il y a des qualités sont exigés de part et d'autre, qui sont beaucoup plus proches qu'on ne le croit. Dans mon esprit, il n'y a pas une sorte de mur de Berlin entre le monde de l'entreprise et puis de l'autre côté le monde de l'administration et le monde de l'État. Il y a la qualité managériale. Moi, je dis, par exemple, une des qualités managériales, c'est le goût des autres. C'est le goût de s'intéresser aux autres, de manager. Bon, bah, ça, c'est autant vrai du côté de l'entreprise que du côté du secteur public. Et d'ailleurs, ce qui est assez curieux, c'est que le livre intéresse finalement. Moi, j'ai beaucoup de retours de la part des entreprises.
10: Ah oui.
12: Voilà.
10: Bon. La situation la plus proche de la nôtre, très vite, Nicolas. Est-ce que c'est pas finalement le Royaume-Uni de la fin des années 70? Ou sans drame, ou sans catastrophe, finalement, le pays a quand même changé d'orientation.
5: La France de 58, radicale. Moi, je trouve que c'est pas idiot quand même pour rester dans des pays.
12: Je vais parler du rapport UF.
5: Mais juste en 15 secondes, parce que
10: pas plus.
5: Il y a quelque chose de très profond dans ce qui a été dit, c'est le fait que les normes, elles sont demandées par la société et même par les entreprises. Ce qui veut dire que, avant de parler des personnes, il y a tout un combat culturel et intellectuel.
10: Et parfois justifié aussi par la complexité croissante du monde. Merci beaucoup à tous les deux. Je rappelle vos deux livres. Jean-Denis Combrexelle, Du bon exercice du pouvoir, chez Odile Jacob. Nicolas Bouzou, L'éternel sursaut, une histoire confiante de la France, aux éditions IXO. On se retrouve tout de suite pour la deuxième partie de l'émission.
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10: On se retrouve pour la deuxième partie de cette librairie de l'écho. Vous retrouverez évidemment l'étude de la semaine, d'autres travaux passionnants publiés par tout un tas d'instituts dont on vous fera le compte-rendu. Mais tout de suite, on retrouve nos critiques attitrés. À ma gauche, Christian Chavagneux, éditorialiste à alternativeéconomique.fr et grand Manitou de la rubrique Livre à Alternative Économique, le magazine. Et puis Jean-Marc Daniel, professeur émérite à l'ESCP Business School, président et critique attitré lui aussi de la Société d'économie politique. Allez, on commence avec le choix de Christian, un choix historique, Christian, puisque vous avez choisi un livre qui nous raconte l'épopée de Kuhlmann, grande entreprise de la chimie. C'est aux éditions Rêve de C par Éric Lenglinet.
15: Oui, pratiquement deux siècles d'existence pour cette entreprise. C'était une gageure parce que toutes les archives ont brûlé, enfin ont disparu, donc il fallait quand même arriver à trouver des choses. Et les auteurs ont trouvé des choses. Siècle d'existence pour cette entreprise, c'était une gageure parce que toutes les archives ont brûlé, enfin ont disparu, donc il fallait quand même arriver à trouver des choses. Et les auteurs ont trouvé.

0: leurs enfants. Donc on est vraiment typiquement dans le capitalisme du nord de la France du début du 19e siècle. Évidemment, comme ils sont dans le textile, ils sont protectionnistes. Et la signature du traité de libre-échange, ils n'aiment pas du tout. Et Kuhlmann va avoir un petit peu de mal à s'en sortir. On passe à la fin du 19e, début 20e, c'est la montée des revendications ouvrières. En plein chez Kuhlmann, on a la montée des revendications ouvrières, des premières grèves et tout ça. Donc, on est vraiment dans le capitalisme français de cette époque. La Première Guerre mondiale, évidemment, comme on est au nord, les Allemands vont arriver tout de suite dessus. Ils vont démonter un petit peu les usines. Mais l'entreprise va réussir à s'en sortir avec de la commande publique en commençant à attaquer le marché des colorants. Entre deux guerres, là, l'innovation retombe un peu. Mauvais placement financier avec la crise, évidemment, ça, la boîte n'est pas terrible. Et puis, on arrive à l'entre-deux-guerres, la Deuxième Guerre mondiale. Et là, la Deuxième Guerre mondiale, on a pratiquement un résumé de tout ce qui s'est fait dans le capitalisme collabo et en général du capitalisme français. C'est un désastre économique parce que l'activité, évidemment, elle chute. C'est un désastre humain parce que le patron qui était juif tient les commandes le plus longtemps possible. Il finit par se faire arrêter avec sa famille, déporté, assassiné. Et c'est un désastre moral parce qu'il reste un autre dirigeant qui, lui, va faire une des rares John Weicher avec les Allemands, en l'occurrence avec Iggy Farben, pour faire Francolor, la fameuse société Francolor, qui va vraiment y aller à fond pour nourrir l'effort de guerre allemand. Ensuite, alors j'ai trouvé que la dernière partie était un petit peu moins intéressante. Pourquoi ? Parce que on est dans le plus traditionnel. Il y a aussi le fait que l'illustration est un petit peu moins bonne à ce moment-là. Mais quand même, on a encore les stigmates du capitalisme français de l'époque. Les années 60, après l'ouverture du marché commun, il faut créer des champions nationaux, nous disent De Gaulle et Pompidou. Et à ce moment-là, on a le rapprochement entre Kuhlmann et Ugine, puis Péchinet, Ugine, Kuhlmann. Et puis à la fin, on a la nationalisation par la gauche qui essaie de redresser l'entreprise, mais ça ne fonctionne pas. Et du coup, l'entreprise va disparaître à la fin des années 90, au début des années 2000. Vraiment, ce n'est pas géographique, il manque juste une ligne, je trouve, dans les livres, mais pour nous dire, attention, les produits chimiques quand même qu'on respire, ça a détruit beaucoup la santé. Mais à part cette ligne qui manque, j'ai trouvé que c'était un beau récit historique, sans être agiographique. On nous dit que travailler chez Kuhlmann, c'était un bagne chimique, beaucoup d'accidents du travail. Donc j'ai trouvé ce livre intéressant.
1: Jean-Marc, avez-vous aimé cette plongée historique ?
2: Oui, j'ai aimé ce livre et j'y ai vu aussi une histoire du capitalisme français, mais pas exactement la même histoire que Christian. D'abord, il faut regarder le produit. Le produit, c'est un livre qui est très grand, d'une qualité d'édition exceptionnelle. C'est-à-dire, c'est un livre, vous savez, c'est donc le bicentenaire 1825, ouais. C'est le bicentenaire de l'entreprise, donc de ces livres un peu à la gloire de l'entreprise, sans être, comme l'a dit Christian, géographique. Il y a véritablement une étude historique et ils rappellent, les auteurs, qu'effectivement, c'est assez difficile de faire les histoires des entreprises, parce que les entreprises, en général, même quand elles ont des services d'archives, elles ont tendance à considérer que c'est plutôt accessoire, et donc elles peuvent en détruire quand elles ont besoin de place. Mais alors, pourquoi je dis que je n'ai pas lu exactement la même histoire que Christian ? Parce que je pense qu'on commence d'abord par un personnage qui arrive d'Alsace et qui va être traumatisé par la guerre de 1870. Son lieu de naissance va échapper à... Donc, un personnage qui a une formation de chimiste et qui crée une entreprise privée. Et progressivement, au fur et à mesure que le temps passe, on va finir par la nationalisation, et progressivement, l'État dessaisit. Ce capitalisme de ses prérogatives. On commence par, alors, Kuhlmann essaie effectivement de s'insérer dans le tissu politique, donc il est conseiller municipal à Lille, il est conseiller général au département du Nord, mais il va pas au-delà, il cherche pas à être maire de Lille, il cherche pas à être président du conseil général, il veut simplement être bien vu des autorités. Arrive le drame de 1914, parce que 1914, pendant 4 ans, Lille est occupée, donc l'entreprise se redéploie, et à ce moment-là, l'État crée une commission nationale des matières colorantes. Et l'État commence à se mêler des affaires. Donc, premier élément, la famille Kuhlmann est progressivement écartée, on fait venir des ingénieurs, d'abord des centraliens, puis deuxième élément, des polytechniciens. Or, les polytechniciens, c'est des ingénieurs d'État. On parle de Raymond Baird. Donc, Raymond Baird, il est d'abord fonctionnaire, et puis il arrive chez Kuhlmann. Bon, effectivement, donc il met en place, avec sa vision de l'entreprise, à la fois il est efficace, et puis c'est aussi la capacité de donner un coup de fil à un de ses camarades de promotion qui est au ministère de l'économie de l'époque. Donc, il y a une espèce de connivence qui commence à apparaître. La famille Kuhlmann progressivement disparaît, on la voit plus, et puis on arrive effectivement la 4e République, c'est donc la mise en place, l'État, la planification, et ça se termine par la nationalisation en 81. Et donc je dis, c'est ça le capitalisme français, c'est des gens qui sont au départ créatifs, innovants, et progressifs.

0: effectivement,
1: se font phagocyter.
0: Ils se font phagocyter.
2: Sans l'État, aurait disparu.
0: Progressivement, l'État les mange, les détruit. Alors, plus ou moins subtilement, il commence par leur envoyer des polytechniciens et ensuite il les nationalise. Et on n'en parle plus, l'entreprise finit par disparaître.
1: Allez, après la saga historique, la projection dans le futur, avec votre choix, Jean-Marc Daniel, le livre de François Facchini, Quelle fiscalité pour demain, aux éditions de Bouygues Supérieur.
0: Alors, c'est un livre qui est d'abord, dans sa présentation, qui est moins prestigieux. Il n'y a pas toutes ces images, il y a des graphiques. Et donc, François Facchini, donc, c'est un spécialiste de finances publiques, qui construit son livre d'emblée en disant qu'il y a une tendance naturelle chez ses collègues universitaires à être plutôt favorable à une forme d'égalitarisme fiscal. Et il dit, moi, je vais clairement expliquer pourquoi ils sont à côté de la plaque. Donc, il fait une première introduction où il explique un peu ce que sont les grandes théories de l'impôt. Et puis ensuite, il examine dans chaque chapitre un impôt, un type d'impôt, en disant c'est un bon impôt, c'est un mauvais impôt. Et à chaque fois, chaque chapitre est construit en disant voilà ce que dit plus ou moins la théorie économique, y compris avec des équations qui sont des équations d'arithmétique élémentaire, et c'est pas des équations très très compliquées à saisir. Ensuite, son point de vue, et après, deux pages qui s'appellent « Pour conclure ». Et alors, la conclusion de tout ça, c'est que il considère que l'impôt sur le revenu, l'impôt sur le patrimoine, sont des impôts qui sont à la fois probablement injuste parce qu'on leur donne une vision, notamment au travers de la progressivité, qui est une vision un peu confiscatoire. Le bon impôt, ce serait plutôt la TVA, l'impôt sur la dépense. Et de jamais oublier que le but de l'impôt, c'est de financer les dépenses publiques et que moins il y a de dépenses publiques, mieux ça vaut sur le plan fiscal. Donc c'est un livre qui n'est pas forcément dans l'odeur du temps en disant il faut de la justice fiscale, il faut faire payer les riches. Mais c'est un livre qui est à la fois bien écrit, très érudit et rassurant.
1: Bon, Christian.
2: Quand on a fini l'introduction, on sent les années 30 qui remontent et qui vont parcourir tout le livre. Alors, il y a les bolcheviks qui ont gagné la révolution russe, donc il faut absolument proposer autre chose qui va de l'autre côté. Donc, Ludwig von Mises, Hayek sont pas loin. Là, je pense que pour l'auteur, le programme fiscal du Nouveau Front Populaire, c'était l'équivalent des bolcheviks. Et donc, il faut absolument aller de l'autre côté. Donc, on a un programme sérieux, fiscal, mais complètement libertarien. Ouais. Jean-Marc a dit, on essaie d'évaluer les bons et les mauvais impôts. Tous les impôts sont mauvais. Hein. Je cite l'auteur, l'impôt reste un mal. Voilà, c'est la base quand même.
0: Et donc, il dit cette théorie, mais il ne dit pas qu'il partage cette théorie.
2: Oui. Il nous parle quand même de la théorie de l'impôt, LA, qui nous dit quand même que, évidemment, quand on a des taux bas et une assiette large, c'est mieux, mais ça, c'est ni de droite ni de gauche. Ça ne nous dit rien sur les politiques qu'il y a à suivre derrière. Donc, on se retrouve vraiment dans cette ambiance complètement libertarienne où effectivement le bon impôt c'est uniquement la TVA, tous les autres ils font s'en débarrasser. L'impôt sur le revenu progressif, alors ce qu'on vous lisez c'est pratiquement l'équivalent des sept plaies d'Égypte. Hein. Il y a pas un problème au monde qui soit pas causé par l'impôt progressif. Il y a des passages assez orwelliens, réduire les inégalités c'est injuste. Enfin des phrases un petit peu comme ça. Et à la fin vous vous dites, ok, il défend un programme libertarien. Très bien, c'est technique, c'est ouais. C'est parfait. Mais vous, aujourd'hui, il n'y a personne qui veut mettre ça en place. Donc si l'auteur croit vraiment à ce qu'il veut, c'est là qu'on retrouve encore une fois les années 30, il faut qu'il soit en faveur d'un programme autoritaire qui va mettre ça en place. Et vous dites, encore un économiste, il ne fait pas attention aux considérations politiques. Et je me trompe, l'auteur me détrompe, parce qu'il faut aller jusqu'à la dernière page, au dernier paragraphe de la dernière page, où l'auteur nous dit, vous savez, quand la majorité ne prend pas les bonnes décisions, il faut se passer un petit peu de la majorité. Il nous cite Benjamin Constant qui dit qu'il faudra trouver une organisation politique, parce que c'est une organisation politique, qui montre que quand il y a trop de demandes sociales, il faut savoir dire non. Quoi. Et donc réduire les demandes sociales pour l'État-providence et donc réduire les impôts. Et là, vous vous dites, c'est pas du tout Benjamin Constant la référence, c'est Carl Schmitt. On est vraiment dans l'illibéralisme régressif. Hein. Carl Schmitt, les années 30, 1933, qui nous dit il faut absolument donner de la compétitivité aux entreprises, donc il faut réduire l'impôt. Comme on ne peut pas réduire l'impôt à cause des demandes sociales, il faut supprimer la demande sociale, il faut un pouvoir autoritaire. Donc, on arrive à ça quand même au dernier paragraphe, mais c'est bien le principe de tous les projets libertariens. Celui-là est vraiment très sérieux, très bien organisé, c'est un vrai spécialiste, mais tous les projets libertariens ont besoin d'un pouvoir politique autoritaire pour le mettre en place.
1: Merci à tous les deux. Allez, c'est l'heure de retrouver et de mettre un coup de projecteur sur une étude qui nous a particulièrement séduit cette semaine.
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1: C'est le travail publié par le cabinet PwC, une étude événement, l'étude RH Open Fears, étude qui analyse les attitudes et comportements de 50 000 salariés dans 48 pays et qui effectivement a des conclusions absolument spectaculaires. On voit ça avec Nicolas Bourgeois. Bonjour Nicolas.
4: Bonjour.
1: Nicolas, vous êtes partenaire chez PwC, vous êtes le responsable de cette grande étude, alors beaucoup d'enseignements à en tirer. Allez, je commence par celui qui, moi, m'a le plus stupéfait. Ça concerne évidemment l'intelligence artificielle. Pour la première fois, l'usage de l'intelligence artificielle recule en entreprise. Plus de la moitié des salariés français n'utilisent pas l'IA.
4: Oui, et puis à peine 7% l'utilisent tous les jours. Donc effectivement, c'est un petit peu inquiétant, sachant que pour le reste du monde, on est plutôt aux alentours de 14%. Donc on utilise quotidiennement deux fois moins l'IA que, on va dire, les autres pays du monde. Et en Europe, je crois qu'on est, selon l'étude, avant-dernier. Donc ce n'est pas une très bonne nouvelle pour l'implémentation de l'IA en France, effectivement.
1: Alors, on l'utilise moins, vous l'avez dit. Mais c'est surtout qu'on est aussi moins nombreux à considérer qu'elle augmente notre performance au travail par rapport à ce que déclarent les salariés dans les autres pays du monde.
4: Oui, alors ceux qui utilisent quotidiennement ou de manière hebdomadaire l'IA dans les grands groupes ou dans les PME ou au quotidien dans leur travail, disent quand même que ça améliore assez nettement la manière de travailler. Mais ce qui est vrai, c'est qu'on s'attendait à des progrès bien plus importants, des impacts plus importants. C'est sans doute, on va peut-être en parler, mais le fait que souvent l'IA, elle est un peu en décalage dans ses usages, dans les entreprises, on n'a pas très bien mis l'IA au service des salariés pour améliorer leur travail, au-delà de parler de productivité, simplement de faire les choses mieux.
1: Mais pourquoi ? Parce que finalement... on a laissé ça à la liberté de chacun, c'est-à-dire que chacun va bricoler avec sa petite IA sur son ordinateur.
4: Mais c'est exactement le contraire, puisqu'en fait, si on regarde les pratiques des grands groupes, ce qu'on peut constater par rapport à d'autres pays, c'est d'abord, la France est partie un petit peu en retard, il y avait quand même une forme, un peu comme sur l'époque d'Internet, une forme de décalage entre l'arrivée de la technologie et l'usage dans les entreprises. Ensuite, plutôt méfiance, impact juridique, technologie très largement anglo-saxonne, voire américaine. Et donc, on a eu une petite année de retard, en fait, dans l'adoption, comme on dit, dans la conduite du changement, dans le fait d'intégrer ces outils aux pratiques de travail. Donc c'est vraiment ça qu'on met en évidence. C'est sans doute l'hypothèse principale de ce décalage d'usage lié à la manière dont, en particulier, les grands groupes l'ont intégré ou sont en train de l'intégrer. C'est pas assez intégré dans les processus de travail, ça c'est très clair. Et puis, autre élément hyper déceptif, c'est que l'IA, en fait, au travail, elle est moins utilisée que l'IA personnelle. Il y a quasiment un tiers des Français qui l'utilisent tous les jours dans leur vie professionnelle. Et vous voyez, on l'a déjà dit, 7% dans la vie professionnelle. Et ce décalage-là, il est
1: un quart dans la vie personnelle. Un tiers dans la vie personnelle, c'est ça?
4: Ouais, c'est ça, un tiers
1: Et 7% dans la vie professionnelle.
4: Et 7% seulement dans la vie professionnelle, cet écart, il est énorme. Ça veut dire qu'en fait, on trouve vraiment un usage intéressant à l'IA. Peut-être qu'on rigole avec dans la sphère personnelle, mais pas seulement. Je pense que beaucoup d'entre nous l'utilisent pour les démarches administratives, pour des trucs très utiles, pour des courriers aux professeurs ou à l'école de ses enfants. On l'utilise quotidiennement assez efficacement dans la sphère personnelle et le décalage, il est sur l'usage dans l'entreprise qui vraisemblablement est un petit peu trop encadré et pas assez articulé. C'est-à-dire, on ne dit pas assez aux gens, tu peux utiliser tel outil d'IA pour traiter tel processus, telle tâche administrative, telle tâche technique, telle information qui va te faire gagner du temps. Donc c'est cette éducation-là, on appelle ça l'adoption, qui effectivement est un peu manquante en France.
1: Alors, autre fait marquant et peut-être autre exception française, les collaborateurs des entreprises françaises croient moins qu'ailleurs en la vision stratégique de leur entreprise et croient moins qu'ailleurs en la capacité de leurs dirigeants à atteindre leurs objectifs. Il y a une défiance quand même vis-à-vis de l'entreprise et de ses dirigeants.
4: Ouais, effectivement, c'est pas une bonne nouvelle pour les dirigeants français. On peut le dire très, encore plus simplement que ce que vous venez de dire. Les salariés ne croient pas suffisamment dans la vision de leurs dirigeants, et ça, c'est dommage. C'est sans doute un déficit d'explicitation de la stratégie. C'est sans doute aussi un déficit de communication. Mais c'est surtout le fait que, au quotidien, on a du mal à relier son activité à vraiment ce que ça va changer dans l'entreprise.
1: Et pour la
4: ça,
1: il y a des managers de proximité. La bonne nouvelle, quand même, Nicolas, la bonne nouvelle, ouais. C'est que finalement, les jeunes de la génération Z sont plus satisfaits au travail que leurs aînés.
4: Alors ça, c'est une super nouvelle, parce que qu'est-ce qu'on leur a tapé dessus à la Gen Z en disant qu'elle était désinvestie, qu'elle ne croyait pas au collectif, qu'elle ne voulait pas manager, etc. Bah, qu'est-ce qui s'est passé avec cette génération Z? Bah, c'est quelque chose d'assez simple, elle a pris un peu d'âge. Et donc aujourd'hui, il y a un certain nombre de collaborateurs de la génération Z, qui ont donc 28 ans mécaniquement, et qui commencent à manager des petites équipes, qui commencent à voir l'utilité du collectif. Donc on commence à voir quand même une Gen Z qui bouge sur son rapport au travail, qui trouve par exemple que le job managerial, il est très difficile, mais il est intéressant, alors qu'avant, ils n'avaient vraiment pas envie de devenir manager, et ils croient davantage dans la performance collective, là où avant, on les faisait passer pour des égoïstes.
1: Merci beaucoup, Nicolas Bourgeois, partenaire chez PwC. Allez, tout de suite, d'autres études et d'autres chiffres.
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1: Et coup de projecteur sur cette étude événement de Cofidis, acteur majeur du crédit, qui dévoile les résultats de la deuxième édition de sa grande enquête menée en partenariat avec CSA Research sur les détenteurs de crédit en France. Plusieurs conclusions importantes. La plus importante sans doute et la plus réconfortante en ce début d'année 2026, pour la première fois depuis 2012, il y a plus de Français qui estiment leur pouvoir d'achat élevé, 23%, que de Français qui estiment leur pouvoir d'achat faible, 20% seulement. Le montant moyen emprunté des crédits à la consommation aujourd'hui est de 15 460 euros. C'est presque 300 euros de moins qu'en 2024. Donc ça aussi confirme un petit peu l'amélioration du pouvoir d'achat. Le crédit à la consommation, autre conclusion importante, est avant tout perçu comme un levier de financement de projet que comme un outil de gestion budgétaire pur du budget. Donc pour ceux qui le souscrivent, un crédit à la consommation, 90% se déclarent toujours serein quant au remboursement de leur mensualité. Les cadres et les professions libérales sont ceux qui souscrivent le plus de crédit à la consommation. Et puis on emprunte surtout pour financer l'achat d'un véhicule ou faire des travaux dans sa maison. Et puis, point intéressant, l'Île-de-France, les Hauts-de-France et le Centre-Val-de-Loire sont les régions où l'on souscrit le plus de crédits à la conso. À l'inverse, les régions où les habitants souscrivent le moins de crédits sont la Bretagne et la Bourgogne-Franche-Comté.
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1: Et aujourd'hui, c'est celui de notre éditorialiste international, Mathieu Jolivet. Mathieu, alors vous avez choisi de nous faire voyager aujourd'hui, un road trip économique. Ça s'appelle « Les chemins de la colère ». C'est écrit par Antonio Rodriguez Castiñeira, ouais. Et c'est publié chez Bayard. Qu'est-ce que c'est que ce road trip économique?
5: Alors, il faut savoir qui est Antonio Rodriguez Castiñeira. En fait, c'est un fils d'immigré de Galice. Ses parents, dans les années 60, ont fui la Galice et sont partis s'installer dans le Jura, côté Suisse.
1: D'accord.
5: Et en fait, ce qui se passe, c'est qu'il va devenir journaliste économique à l'AFP. Antonio Rodriguez Castiñeira, il va couvrir la chute de Lehman Brothers.
1: D'accord.
5: Et ensuite, il va couvrir toute la crise financière et la crise des dettes souveraines depuis les grands sommets internationaux. Donc, il va se faire tous les G20. Il va passer beaucoup de temps à Washington, au FMI, beaucoup de temps à Bercy, beaucoup de temps à Bruxelles. Et donc, il faut avoir ce profil pour comprendre le déclic de ce livre qui est lié à un choc personnel, lié à sa mère, et où il va entreprendre un road trip économique, où il va partir en taxi, départ de Galice, là où étaient ses parents.
1: D'accord.
5: Et il va refaire le chemin d'immigration de ses parents, qui va être un chemin inverse de Compostelle, pour remonter jusque dans le Jura. Et il va décider de reprendre toutes les thématiques économique, macroéconomique qu'il avait couvert depuis les grands sommets, mais pour les étudier finalement à hauteur d'homme depuis son road trip économique.
1: Okay.
5: C'est ça en fait sa démarche. Et à ce moment-là, il va nous raconter cette diagonale du vide qu'il va découvrir notamment en France. Il va nous raconter tous ces villages où il va voir tous ces panneaux dont il parle non à la fermeture de la maternité, quand lui voyait quand il était enfant plutôt des slogans touristiques qui vantaient les nouveaux fromages. Il va être frappé par la désindustrialisation, par la fermeture des services publics. En fait, il va décrire dans son livre une Europe low cost. Ce qui est intéressant, c'est qu'il a l'air en fait de la découvrir. En fait, c'est des thématiques qu'on connaissait, mais dont il parlait depuis ces grands sommets internationaux. Et c'est ça qui est intéressant, c'est que c'est un livre qui mêle choc un peu intime et en même temps une sorte de mea culpa sur la manière dont il traitait ces thématiques en disant que finalement, quand on les regarde à hauteur d'homme, derrière les courbes et les stats, en fait, il y a des gens. Et il voit ce livre aussi comme une des clés de compréhension pour essayer de mieux comprendre cette colère qui monte en Europe.
1: On va poser la question franchement, est-ce qu'il a changé de bord, entre guillemets? C'est-à-dire que est-ce que il adhérait à la vision de la mondialisation,
5: non,
1: du libre-échange?
5: C'est pas ça même. Il a pas changé de bord. Il a juste regardé par une autre fenêtre. Et moi, c'est ça qui m'a intéressé dans ce livre, c'est que ça a aussi résonné par rapport à quelque chose de personnel. On se connaît bien. Je suis journaliste économique. Moi aussi, j'ai couvert tous ces grands sommets.
1: Oui.
5: J'ai couvert la chute de l'ES. J'ai passé énormément de temps à Bruxelles. J'ai passé beaucoup de temps à Athènes. J'ai passé beaucoup de temps à faire ça. Et il se trouve que moi, au niveau personnel, mes parents vivent en Grèce et à l'époque, pendant ces sommets-là, j'avais une vision un peu germanique en couvrant ça depuis sommets. J'avais une vision un peu germanique parce que forcément, vis-à-vis des Grecs, vous avez triché, vous devez payer. Il fallait être un peu pragmatique. Et en fait, j'ai vu à hauteur d'homme sur place en Grèce, en allant voir où vivaient mes parents, quelle était la conséquence concrète de ce qu'imposait la Troïka sur place. Et je peux vous assurer que sur place, quand vous voyez dans tous les villages les spectacles de guignols avec les méchants policiers qui sont remplacés, je les ai vus, là où j'amenais mes enfants, on voyait les policiers remplacés par la Troïka, par Christine Lagarde, Draghi, Barroso, Juncker, qui était en papier de chiffon avec le méchant qui les tapait et les enfants grecs en folie sur la place. J'ai vu aussi à côté de la place Syntagma, à côté du Parlement, au centre d'Athènes, ce qui ressemblait à une émeute de la faim, avec un camion alimentaire qui a été totalement retourné par des Athéniens. C'était complètement... Et si vous voulez, et moi, en fait, j'ai fait ce processus-là aussi.
1: Vous êtes retrouvé dans le livre
5: Je me suis un peu retrouvé. Ça ne veut pas dire que j'ai changé de bord. C'est juste que j'ai regardé par une autre fenêtre. Et d'ailleurs, il faut avoir en tête que Christine Lagarde, elle-même, plusieurs années plus tard, avait fait un mea culpa en disant qu'elle avait totalement sous-anticipé la violence de l'impact récessif des mesures d'austérité.
1: Eh bien voilà, merci d'avoir défendu avec vos tripes, Mathieu Jolivet, ce livre qui a l'air passionnant, donc ces chemins de la colère.
5: Les chemins de la colère.
1: D'Antonio Rodriguez Castiñeira, c'est chez Bayard. Merci Mathieu. Allez, c'est l'heure de nos ultimes choix.
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1: Jean-Marc Daniel, quelle est votre dernière sélection pour aujourd'hui ?
0: Eh bien, puisque nous sommes à l'approche de Pâques, j'ai choisi un livre sur le chocolat. C'est « Quel chocolat pour demain ?» de Catherine Khodorkovsky aux éditions Dunod. Donc, c'est un livre, comme souvent ces livres, alors on nous explique d'où ça vient, où on produit le cacao, tout ça. Mais il y a aussi une dimension pour une consommation plus responsable. Et donc, il y a quelques conseils sur le fait qu'on pourrait s'intéresser davantage aux conséquences sur la vie quotidienne en Afrique ou en Asie, des plantations de cacao.
1: Bon, acheter du chocolat équitable, quoi.
0: Voilà, acheter plutôt du chocolat équitable. Et n'hésitez pas à le faire parce que c'est finalement assez agréable de consommer du chocolat.
1: Voilà, quel avenir pour le chocolat, quel avenir pour nos impôts. Allez.
2: J'aime bien quand Jean-Marc fait son environnement durable, moi c'est très bien.
1: Non, mais ça c'est le nouveau Jean-Marc Daniel, ça. La marguerite entre les dents. Christian Chavagneux, votre dernier choix.
2: Alors moi j'ai choisi Schmattes.
1: On voulait tous le prendre. Exactement, formidable, allez-y,
0: expliquez-nous. On adhère.
2: Ça veut dire fringue en yiddish, donc c'est notre confrère Guillaume Erner de France Culture. Donc, le livre c'est à la fois une tranche de vie personnelle, parce qu'on ne sait pas qu'avant d'être prof de sociaux à Sciences Po et d'être le matin allié de France Culture, il a fait du business dans le sentier, dans le milieu des fringues. C'est souvent extrêmement drôle, beaucoup d'autodérision. C'est c'est aussi une explication de comment fonctionne le textile dans le sentier dans les années 80-90, avec ses hiérarchies, ses personnages. Il y a des portraits de personnages complètement géniaux. Et puis, comme nous dit Guillaume Herner, on est dans le légal, dans le limite légal et dans le pas du tout légal. Et c'est vraiment très bien décrit. Et c'est aussi, il nous dit, vraiment une explication de la dynamique du capitalisme français des années 80-90. C'est vraiment très explicatif, il y a du fond, on rigole bien souvent, donc c'est vraiment un livre original et à lire.
1: Non mais c'est passionnant, parce que il refait vivre tout le sentier.
2: Complètement.
1: Quel sentier d'ailleurs post-grande époque des fourreurs, etc.
2: C'est-à-dire c'est 80-90.
1: C'est presque la vérité si je mens.
2: The City,
0: c'est la vérité si je mens.
1: Voilà.
0: Fait,
1: oui. Non, c'est un livre formidable. On a tous adoré ce livre. Allez, moi je termine avec le très intéressant livre collectif dirigé par Guillaume Piketty, publié par Passé Composé et le ministère des Armées. Question cruciale, comment sort-on d'une guerre? Et donc ce livre, eh bien, finalement, reprend toutes les guerres, des guerres de religion aux conflits asymétriques, pour traiter toutes les problématiques de la sortie de guerre. Donc comment, finalement, bien avant la fin d'un conflit, et encore longtemps après, on négocie finalement les conditions de la fin de guerre, comment gérer les ultimes violences, les politiques d'épuration, les retours de ceux et celles que le conflit a déplacés, la démobilisation culturelle, le déploiement des projets de redressement des pays détruits, la prise en charge des séquelles physiques et psychologiques, tous les aspects de la sortie de guerre. Moi, j'ai trouvé ça passionnant. Et puis, c'est effectivement l'actualité qui nous impose aussi ce choix. Merci beaucoup à tous les deux. On se retrouve la semaine prochaine. Et d'ici là, bonne lecture.
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7: Bienvenue à tous, c'est BFM Bourse en service concentré, hein, chaque jour autour de la clôture et jusqu'à 18h, service concentré tout au long de l'été et continue bien sûr, hein, on ne lâchera aucune séance, on est là bien sûr. Le CAC 40 à 6-7 minutes de la clôture, bah, qu'est-ce qu'il nous offre? Une petite baisse, il perdait 1% quand même en début d'après-midi, on a fini par limiter un peu nos pertes là, en cette fin de séance, moins 0,2, on verra si ça tient, si on parvient même à basculer dans le vert, pourquoi pas dans un instant. À Wall Street, c'est presque une séance pour rien sur le S&P, moins 0,1. En revanche, le Nasdaq, c'est compliqué sur la tech aujourd'hui. Le Nasdaq recule de 0,7% après la baisse du Kospi ce matin, par exemple, à Séoul, qui a pesé lourd également. On voit que sur la tech, c'est très compliqué. Puis au sein de cette thématique tech, il y a beaucoup de rotations. On va revenir en détail dessus. SpaceX, oh là là, SpaceX hier est passé sous son cours d'introduction. Là, on est à peine au-dessus, $135.21. On est vraiment sur la tangente pour ce qui concerne SpaceX. On va parler de toutes ces thématiques avec nos trois experts. Romain Daubry pour Bourse Direct est avec nous. Bonsoir Romain.
8: Bonsoir Guillaume.
7: Claresco est là aussi, ainsi que Stéphane Déo pour Eleva Capital. Bonsoir messieurs.
9: Bonsoir Guillaume.
7: Welcome, on est ravis de vous retrouver. D'abord, le petit mot quotidien sur... On parlera de la dynamique US aussi, quand même, dans un instant. Vente au détail, Philly Fed, plutôt prometteur, plutôt costaud. Donc la dynamique américaine est toujours là. Mais d'abord, le petit mot d'introduction sur le pétrole. Parce que cette semaine est quand même marquée par le rebond des cours du pétrole. On est à $85 cet après-midi sur le baril de Brent. Alors il recule un tout petit peu le baril de Brent, même si les heurts se poursuivent entre Américains et Iraniens. On a le sentiment que la prime de risque géopolitique fait du surplace depuis que le pétrole est remonté en début de semaine. Stéphane?
9: Oui, moi j'ai un peu l'impression que le pétrole devient de moins en moins pertinent pour les marchés. Alors ça ne veut pas dire que ça n'a aucun impact, évidemment. Mais au beau milieu de la guerre, on nous disait, ben, une fois qu'on réouvrira Hormuz, vous allez avoir les prix qui vont baisser. Mais on ne peut pas vraiment baisser au-dessous de 80 parce qu'il faut reconstituer les stocks, il faut relancer la production, etc. etc. On est passé au-dessous de 70 très vite. Là, on a de nouveau des problèmes géopolitiques, on remonte à 80-85, mais en gros, on remonte là où on devait être en période de calme plat. Donc finalement, je trouve que, c'est ce que vous dites, la prime géopolitique, elle n'est pas énorme. Moi, je pense qu'il y a deux choses qui se passent. La première chose, c'est que finalement, on a trouvé beaucoup de moyens d'augmenter la production et de ne pas passer par le détroit d'Ormuz. Je vous rappelle les chiffres. Grosso modo, c'est 100 millions de barils de jour, la consommation mondiale, un peu plus. On arrondit à 100, comme ça, c'est plus simple. Il y a 10 millions de barils de jour qui passent en période normale par le détroit d'Ormuz. Il y a à peu près 5 millions qui passent par le pipeline, donc qu'on a réussi à dévier. Vous avez un peu plus de production au Venezuela, vous avez le rig count, c'est-à-dire le nombre de forages qui progressent aux États-Unis. Donc, bon an, mal an, finalement, le déficit qui devait être de 10 millions, il s'est réduit à 5 millions, puis à probablement 2 millions de barils en moins. Finalement, le déficit n'est pas si colossal.
10: Puis il y a une demande chinoise, par exemple, qui ralentit peut-être, parce qu'on a des chiffres chinois hier un peu décevants sur la croissance.
9: Et ça, c'est le deuxième point, c'est que en fait, alors ça, je ne peux pas vous le prouver, parce qu'on n'a pas encore assez de données, mais on a vraiment l'impression que la demande s'est ajustée à la baisse de manière très nette. Alors, ce qui est évident, c'est que les importations chinoises sont effondrées. Donc, ils ont puisé dans leur stock, ils se sont débrouillés. Mais je pense qu'il y a quelque chose de plus structurel. Si vous pensez en particulier aux pays d'Asie du Sud-Est qui ont eu énormément de problèmes avec ce choc pétrolier, ils ont beaucoup poussé pour l'électrification.
10: Bravo.
9: J'y suis arrivé.
10: Joli.
9: Pour tout un panel de mesures qui fait que la demande a probablement structurellement pris un coup, et du coup le prix du pétrole n'explose pas.
10: Oui, alors Total Energy s'est exprimé justement face à ces cours du pétrole, ils attendent un bon deuxième trimestre en termes de publication, Total Energy, Alain, même si sur GNL en revanche c'est compliqué parce que les volumes d'échanges de GNL eux se sont effondrés, prévient Total Energy, c'est une façon de prévenir quand même le marché sur ce point du GNL.
11: Oui, le titre n'a pas très bien réagi d'ailleurs, il est en baisse de 2%, il était en baisse de 2%.
10: Il perd 1,6%.
11: C'est vrai que Total, on a toujours dit qu'ils étaient assez exposés au Moyen-Orient, mais notamment sur le gaz, puisqu'ils ont pas mal d'expositions au Qatar, et là, effectivement, ça passe plus. C'est quand même à peu près, autant sur le pétrole, c'est pas beaucoup, mais sur le gaz, le Qatar et l'Iran, mais c'est un peu lié, ça représente, je crois, 20-25% de l'exportation mondiale de gaz de GNL. Donc là, il y a un manque qui est plus important. Rappelons aussi que dans les stockages en Europe, le restockage, on est très en dessous des années précédentes, et jusque-là, en fait, on a l'impression que les acheteurs attendaient justement une sorte de détente pour pouvoir restocker pendant l'été. Là, on voit que c'est en train de se refermer. Ce serait intéressant de voir ce qui se passe sur le gaz, parce que peut-être au mois d'août, comme c'était le cas la première année de l'Ukraine, ils s'étaient réveillés en disant maintenant, il faut être un peu plus fin octobre et il pouvait y avoir un corner sur les prix du gaz. Donc attention, effectivement, sur le gaz, c'est plus complexe que sur le pétrole. Et pour compléter ce que disait Stéphane, je vois aussi la Chine, elle a probablement des stocks qu'on ne connaît pas, mais qui ont permis d'amortir. Et puis, ils ont toujours aussi, ils ont une électrification, enfin, le renouvelable progresse très vite chez eux, et ils ont quand même en réserve le charbon qu'ils ont probablement réactivé un petit peu en substitution, donc ça a aidé aussi à absorber le choc.
10: Alors on parlera du reste dans un instant. Publicis qui a publié au-dessus des attentes, c'est la plus forte hausse du CAC, plus 2,5. On verra si ça tient en clôture dans 3 minutes, la clôture. Et on viendra sur deux CRSI qui apportent une réponse là, au fond Grizzly. Alors ça, c'est très suivi par les particuliers. Cette réponse, pour l'instant, n'a pas l'air de convaincre complètement les investisseurs, puisque deux CRSI reculent encore aujourd'hui de 8%. Alain, vous nous direz ce que vous en pensez. La riposte de deux CRSI est-elle vraiment si peu convaincante qu'elle mériterait cette baisse qu'on observe aujourd'hui? Le CAC a moins 0,2. On a quand même une dynamique américaine qui tient, la croissance américaine, en tout cas la croissance, les ventes au détail, elles progressent comme attendu de 0,2%, mais surtout dans l'industrie, le Philly Fed est largement, très largement, 4 fois supérieur aux attentes là.
11: De toute façon, depuis le début, aussi bien en top-down qu'en bottom-up, les publications de résultats, les banques américaines et les quelques résultats qu'on a eu en Europe sont pour l'instant objectivement, à part IBM peut-être, mais tous très bons. Donc, du côté, c'est pas forcément toujours salué, malheureusement, en bourse, mais la réalité, c'est que les résultats sont bons. La macro est quand même étonnamment bonne par rapport à tout ce qu'on a subi. Donc, je dirais, le marché est peut-être dans une phase un petit peu de digestion, il se cherche, il a du mal à accepter les bonnes nouvelles. Mais pour autant, les fondamentaux, aussi bien globaux que micro, restent très bons pour l'instant.
10: On entre dans une phase où, je rebondis sur ce que vous dites, Stéphane, les marchés ont du mal à accepter les bonnes nouvelles.
9: Oui, ce que je regardais, c'est un peu ce que décrit Alain, c'est, j'espère pas me tromper sur les chiffres, mais je crois qu'il y a 6 entreprises de la tech qui ont déjà publié aux États-Unis. Les 6 étaient au-dessus des attentes, donc des très bons résultats. Il y en a 5 qui ont dévissé sur les résultats. il n'y en a qu'une seule qui est montée. Donc, il y a une vraie question de digestion des résultats. Je pense que ce qui se passe à l'heure actuelle, c'est que vous avez des titres qui ont énormément monté. Alors, dans notre jargon, on appelle ça le momentum, c'est-à-dire les titres qui ont monté continuent à monter. Donc, vous achetiez ce qui avait déjà monté parce que ça continuait. Et là, vous avez un espèce d'effet retour où peut-être qu'on a trop tiré sur l'élastique. Et donc, les titres qui avaient été oubliés ont tendance à rebondir. La conso, par exemple, aux États-Unis, qui fait très très bien, a très très bien fait hier, a très très bien fait aujourd'hui. Et par contre, ces titres qui avaient déjà pricé beaucoup beaucoup beaucoup de hausse, sont un petit peu plus à la peine avec des gens qui prennent des bénéfices. Bon exemple, c'est TSMC qui publie des résultats canonissimes.
10: Record en hausse de plus de 75%, oui.
9: C'est stratosphérique, et ça perdait 5% à l'ouverture. Là, ça remonte. Alors, je ne sais pas où on est, parce que ça bouge très, très vite. Mais c'est étrange d'avoir une performance négative sur ce titre, avec des résultats de cette équipe.
10: La pression là, sur la tech, avec les publications qui arrivent. Il est 17h36, messieurs, on est ensemble en direct. C'est la clôture, on la vit ensemble. Et oui, le CAC 40 termine quasi stable, moins 0,05%, 8377 points en clôture. L'Eurostock 50, lui, termine en hausse, et mieux que le CAC, plus 0,3% l'Eurostock 50. Le CAC 40 peut être aussi plombé par les taux français, on en parlera. Le 10 ans français est à 3,94 en ce moment. 3,94, le 30 ans français sur des plus hauts depuis la crise Lehman. Il y a un signal français aujourd'hui manifestement sur le marché obligataire. Le 10 ans français d'ailleurs est à égalité avec le 10 ans italien. Alors du côté des valeurs, celles qui se distinguent, en légère baisse, en baisse assez marquée, ST Microelectronics, on évoquait la tech, moins 5% aujourd'hui. Schneider Electric aussi perd 2%, après une publication dans le secteur pas si mauvaise, Alain, vous me l'expliquerez. Pourtant Schneider recule, Legrand aussi recule de 2%. Puis on a Capgemini, toujours dans la tech, qui perd 1,8%. À la hausse donc, Publicis qui a publié gagne 3% ce soir, Pernod Ricard aussi gagne 3%, et puis Danone gagne 1,2%. On reviendra aussi, comme promis, sur deux CRSI qui ripostent après les accusations du fonds Grizzly. C'était il y a quelques semaines, le titre de CRSI avait sur le coup perdu plus de 40%. Aujourd'hui, malgré la riposte, la baisse continue, moins 8% encore. Ce soir, en clôture pour deux CRSI. On en parle avec, Romain Dobry aussi, il est avec nous, puis Bourse Direct. Romain, quel signal cette clôture envoie-t-elle pour la suite ?
12: C'est pas mal, c'est du mieux pour l'indice CAC 40, on progresse, on termine quasiment à l'équilibre, finalement, puisqu'on a été quand même nettement en baisse, donc on s'est repris tout au long de la séance, dans un volume modeste de 3,2 milliards. On se rapproche du premier plafond de verre, c'est la zone du gap baissier qu'on avait ouvert le 8 juillet dernier, à ce niveau de 8,385 points. Il faut aller chercher 8,435 pour invalider le mouvement de baisse l'accélération baissière qu'on a connue à ce moment-là. Et pour réactiver la hausse, dans ce cas-là, on pourrait aller chercher des niveaux cibles aux alentours de 8624. On voit par ailleurs qu'il y a pas mal de dossiers qui sont en train de compresser. On voit le luxe qui avait payé hier, qui a ouvert une légère baisse et qui finalement était en tête du palmarès ce soir aussi. Donc le petit mouvement de mieux se confirme. On est peut-être un petit peu plus optimiste avant les publications et grâce à Richemont hier. On voit Pernod Ricard aussi qui compresse dans une zone intéressante. Il pourrait y avoir des surprises positives sur l'indice parisien enfin.
10: C'est vrai, alors on l'espère. Vous dites clôture plutôt encourageante pour la suite. Il y a aussi Publicis, plus forte hausse ce soir après sa publication. Alain, Publicis, ils relèvent légèrement leur prévision de croissance organique. Comment est-ce que vous estimez que le marché réagit? Plus 2, ce n'est pas non plus énorme en termes d'enthousiasme.
11: Non, en fait, Publicis, dans les médias, globalement, sont un secteur où il y a beaucoup de craintes de disruption de l'IA. Alors, il se trouve que Publicis, c'est la société qui a le plus investi dans ce domaine, qui est le leader, celle qui gagne le plus de parts de marché et qui a une forte présence aux États-Unis. Donc, elle surperforme assez régulièrement. Et là, avec ces résultats, elle montre qu'elle est toujours bien dans la course. Donc, ils ont revu de 0,50% leur guidance pour l'année. Ils visent plutôt 4,5-5 au lieu de 4,5 avec des marges en amélioration. Donc, l'historique est bien. Maintenant, en termes de multiples, ça se paye à peu près 10-11 fois les résultats. C'est alors, c'est plutôt au-dessus de la moyenne des... Chez Havas, on est à 8 fois, WPP, on est à 5 fois,
10: c'est
11: une recovery. Mais pour autant, par rapport aux historiques, par rapport à la génération de cash, ça reste quand même relativement pas cher. Donc on voit que le marché reconnaît que Publicis est le meilleur, mais dans un secteur qui reste un peu compliqué. Néanmoins, je trouve que cette publication est assez constructive parce qu'elle montre bien que dans l'IA, les sociétés en niveau pub auront quand même besoin de gens qui vont les aider là-dessus. Et là-dessus, Publicis est plutôt bien placé.
10: C'est ça, et c'est ce qu'estime aussi JP Morgan. Pour JP Morgan, la publication de Publicis continue de creuser l'écart avec ses concurrents. Pour JP Morgan, la croissance organique du revenu net du groupe dépasse d'environ 6 points de pourcentage celle de ses principaux pairs en moyenne, et notamment grâce à l'intelligence artificielle. Stéphane, Publicis, vous aimez ce titre? Plus 3 ce soir, j'ai dit plus 2, c'est plus 3, il ne faut quand même pas leur enlever le 3.
9: Oui, moi je trouve ça très intéressant parce qu'on a classé a priori toutes ces entreprises de ce secteur parmi les perdants de l'intelligence artificielle. On s'aperçoit effectivement, comme l'a dit Alain, que c'est beaucoup plus compliqué que ça et que ça permet en fait de gagner des parts de marché pour ceux qui savent bien s'en servir. Donc c'est un beau titre, on n'en a pas en portefeuille, mais ça se regarde très clairement.
10: Romain, un petit mot sur Publicis, plus 3, donc ce soir, c'est bien, c'est la plus forte hausse du CAC, après on ne sent pas non plus une forme d'énergie vitale absolue, quoi.
12: On avait des attentes très positives autour de Publicis, donc elle s'en sort bien, parce qu'en général, c'est plutôt la douche froide dans ces cas-là, malgré la bonne publication. Donc effectivement, ça explique en partie le manque d'entrain, mais 3%, c'est quand même la plus forte hausse de l'indice CAC 40. On vient de toucher une cible importante à 92,10. Tant qu'on est au-delà de 85, 86, eh bien la cible, c'est 101,40, donc ça reste haussier pour Publicis.
10: Ce soir, Vinci et Aéroports de Paris aussi doivent publier, là, après la clôture. On va continuer de parcourir les valeurs du jour de CRSI aussi dans un instant. On viendra aussi sur ASML, qui rebondit ce soir après sa petite baisse d'hier en clôture, plus 3%. D'abord, Stéphane, c'est quand même l'autre fait marquant de cette séance, les taux qui montent. Alors les taux, il n'y a pas que les taux français, hein, le 10 ans américain monte aussi à 4,57. Mais le 10 ans français est à 3,94. On est vraiment dans l'orbite des 4% désormais. Le 30 ans français, lui, est sur un plus haut depuis la crise, oui. Lehman.
9: Oui, oui.
10: Bah, on s'est longtemps dit, les déficits, la dette, c'est pas grave parce qu'on emprunte à pas cher. On emprunte à cher maintenant.
9: Oui, alors, c'est pas grave, je n'ai jamais dit ça, moi.
10: Mais... Non, on s'est beaucoup dit en France que...
9: Voilà. Oui, que c'était pas grave.
10: Les politiques,
9: non. Mais pas nous. Oui. Pour moi, pour l'instant, c'est pas... très inquiétant. On reste sur les niveaux italiens. En fait, on s'est collé grosso modo sur le. Alors, je vous le fais à la louche, mais à 10-20 points de base près, on est maintenant au niveau de l'Italie, ou en tout. Ce qui veut dire que le marché nous dit que la notation est en fait beaucoup plus basse pour la France que celle qui est officielle. Pour l'instant, tant qu'on reste dans cette zone-là, c'est pas une zone qui, pour moi, est inquiétante. Par contre, effectivement, à un moment donné, si ça décale, ça peut devenir très vite.
10: Mais pas inquiétante parce que vous voyez pas d'effet Liz-Truss au sens où d'un seul coup, le marché se met pas à mettre le feu partout. Mais il n'empêche, une dette qui, il y a quelques années encore, était à taux zéro, voire négative, maintenant, on la roule à quasiment 4%.
9: Il y a deux choses.
10: Circonstancier encore les choses, un rapport a été remis au gouvernement, là, ces dernières heures, sur le décrochage des finances publiques. Et d'après ce rapport, à politique inchangée, les intérêts de la dette en 2030 atteindront 124 milliards d'euros.
11: Oui.
10: 124
11: milliards. On irait vers 7% de déficit.
9: Oui, c'est ça.
11: Tout le monde sait bien qu'il faut faire quelque chose. Les politiciens repoussent. Après, probablement que la réémergence de Marine Le Pen a, toutes choses égales par ailleurs, probablement un petit peu détérioré la perspective sur la France, parce qu'elle passe pour être un peu moins orthodoxe potentiellement que Bardella, même si tout ça est assez flou. Mais de toute façon, pour l'instant, il y aura peut-être des débats sur le budget, mais je pense pas qu'il y ait des grosses attentes sur le budget 27, puisqu'on sait bien que ça va être du statu quo. Donc tous les éléments qui pourraient aller soit dans le bon sens, vers plus d'orthodoxie, ou au contraire, vers un lâchage des vannes total, ça va être l'année prochaine pour le budget 2028, j'imagine, mais qui sera largement anticipé en fonction des succès électoraux des différents candidats. Donc pour l'instant, le marché est plutôt dans une phase d'attente. On est remonté à 80 bips de spread. Oui, c'est comme disait Stéphane, c'est comme l'Italie. Bon, c'est pas terrible, mais voilà, bon, on attend.
10: L'écart de taux entre la France et l'Allemagne, il était 60 points de base début juin. Maintenant, il est de 80. On a pris 20 points. Alors, c'est pas énorme, hein, c'est pas historique, mais quand même, là, on voit une forme de...
11: J'allais dire, depuis la dissolution, les 80, c'était plutôt la norme. Hein, donc, jusque-là, pour l'instant, c'est pas génial, mais c'est under control, on va dire.
9: Pour moi, il y a deux questions. Il y a une question de long terme, qui est la soutenabilité des dépenses publiques. Bon, le rapport que vous venez de citer dit ce que...
10: On sait
9: qui enfonce des portes ouvertes. Enfin, je suis désolé, il est probablement très très bien fait, mais en fait, si vous faites à politique constante, votre dette, elle croît et de manière exponentielle. Parce que plus vous avez de dettes, plus le service de la dette est important, donc ça creuse le déficit. Du coup, vous stockez encore plus de dettes l'année d'après. Donc ça part en... Donc ça, bon, c'est... désolé, c'est comme ça. Il faut faire quelque chose.
10: Mais plus vous mettez d'eau, plus le bain monte.
9: C'est comme ça. Donc ça, c'est le problème de long terme. Et il y a bien un moment où il va falloir faire un demi-tour. Et après, il y a plus un problème de court terme. C'est à quel moment le marché prend vraiment peur. Et pour l'instant, cette histoire de non-soutenabilité de la dette, j'aurais pu vous la raconter il y a une semaine, il y a un mois, il y a un an, il y a deux ans.
11: Cinq ans.
9: Et tant qu'il n'y a pas... Oui, il y a cinq ans. Et tant qu'il n'y a pas un choc... soit un choc politique, soit un choc extérieur, soit autre chose, on est à 80, 90. Moi, je préférerais être à 0 ou à 20. On se prête vis-à-vis de l'Allemagne, mais 80-90, c'est très très loin d'un.
10: Oui, c'est notre moyenne, mais sur des niveaux plus élevés de taux. 80-90 d'écart de taux, c'est pas la même chose à 3% qu'à 4%.
11: C'est aussi
10: on est quasiment
11: à 4%. Un point à signaler, c'est que on a eu là, ces deux derniers jours des publications assez intéressantes sur l'inflation qui est en nette décrue aux États-Unis. Enfin, c'est assez logique vu la baisse des prix du pétrole. Maintenant, quid avec la remontée des prix ? Est-ce que cette désinflation est durable ? Et l'autre point, c'est quand même que les taux américains sont assez tendus. Le 30 ans est repassé au-dessus de 5. Et on a vu la semaine dernière, notamment Amazon, qui voulait émettre, je crois, 30 milliards de dollars. Enfin, des GAFA qui sont obligés de... Où ça n'a pas été très souscrit.
9: Ah, oui.
11: C'était un peu mou du genou. Donc, quelque part, il y a toujours cette question sur les souverains qui ont des déficits budgétaires un peu intenables, un peu aux États-Unis aussi. Mais aussi des corporates. Et ça, c'est peut-être une conséquence aussi de l'IA, où on voit pas mal de sociétés historiquement cash rich qui, voilà, évidemment, Oracle, mais même des gens comme Alphabet, ils ont quand même fait une augmentation de capital. Amazon, donc, lève de l'argent, et on voit que le marché commence à être un peu plus regardant, il veut être mieux rémunéré, donc ça crée aussi une petite concurrence.
10: Et même entre États.
11: Et ça contribue un peu à cette tension sur les taux, c'est le boom de l'IA ne concerne pas que l'equity, il ponctionne aussi les marchés obligataires.
10: La compétition, la concurrence du corporate et la concurrence entre États, l'Allemagne désormais aussi lève beaucoup plus de dettes que par le passé, ce qui vient tendre peut-être encore un peu plus nos taux qu'il faudra suivre très très près cet automne avec les débats budgétaires dont il faudra sans doute attendre aucun miracle en cette année effectivement électorale présidentielle. Le CAC a clôturé, c'était il y a 10 minutes, à moins 0,05%. Une valeur se détache, Sodexo, vous parliez de Meta, des acteurs de la tech américaine. Sodexo, ils annoncent avoir signé un contrat avec Meta. Sodexo va couvrir l'ensemble des lieux de travail de Meta, apporter de la restauration collective partout chez Meta à travers le monde sur plus de 130 sites dans plus de 30 pays. Sodexo confirme que c'est un des plus importants contrats qui n'ait jamais remporté. 2% de hausse Sodexo ce soir, Alain.
11: Oui, alors Sodexo, ils montent aussi parce qu'ils ont leur Investor Day aujourd'hui, dans lequel le nouveau management explique en quoi ils vont, entre guillemets, restaurer la croissance. Donc l'objectif, comme dans tout ce genre de secteur, c'est de remonter à 5% de croissance organique d'ici la fin de la décennie, ça me rappelle Ipsos. Mais on dit qu'aussi, évidemment, à court terme, ça va plutôt être 2-3, parce qu'il y a quand même beaucoup de choses à remettre en place. Donc oui, c'est un métier relativement stable, assez défensif, mais en même temps, il y a de la disruption. Les cantines, les gens vont quand même moins au bureau. Il y a quand même pas mal de questions autour de tout ça. Et je dirais que le marché, aujourd'hui, achète en partie parce que la valorisation est faible. Mais quand même, c'est un secteur, la restauration collective, où il y a encore un certain doute, et je pense que le marché va vouloir attendre de voir pour payer.
10: Dans les autres valeurs à suivre, toujours à Paris, Air Liquide gagne ce soir 1%. Air Liquide qui confirme son lien, alors un peu plus éloigné que beaucoup d'autres groupes, que Schneider par exemple ou Legrand de l'IA, mais quand même un lien, puisqu'Air Liquide nous dit investir 160 millions de dollars dans un site de fabrication de puces aux États-Unis, plus 1% ce soir Air Liquide. Le lien, vous le faites avec l'IA de plus en plus.
9: Oui. En Europe, il y a un certain nombre d'entreprises comme ça qui bénéficient indirectement de l'IA. Il y a des entreprises dans l'énergie, Siemens Energy par exemple, l'Air Liquide aussi. Alors évidemment, vous n'avez pas un impact direct aussi important que certaines valeurs aux États-Unis, mais c'est un moyen de jouer les fournisseurs de l'IA qui ont très très bien performé récemment.
10: Oui. Romain est avec nous d'un point de vue technique et graphique. Romain, ce titre Air Liquide, vous le suivez? Est-ce qu'il est au bord d'une rupture ou d'un seuil important? On termine à 177 euros ce soir.
12: Ben effectivement, le message donné par Air Liquide, on était très positif dessus. La semaine dernière, c'est pas génial. On a formé ce qu'on appelle une couverture en nuage noir. La bougie de la semaine dernière a ouvert au-delà de la bougie de la semaine précédente et elle a clôturé sous la médiane. C'est un signe de coup d'arrêt et on voit que cette médiane, elle est toujours testée dans le courant de cette semaine. On n'arrive pas à la réintégrer. Donc attention à des petits signes de fragilité à court terme. Sous 168,50, on pourrait accélérer un peu. La cible idéale dans ce cas-là, ce serait 155, donc un mouvement de retracement un peu marqué. Tant qu'on préserve ces niveaux, l'extension c'est 190, mais encore une fois, la configuration invite un peu à la prudence à court terme en tout cas.
10: Ce qui marque cette clôture aussi, merci Romain, on vous retrouve dans un instant nouveau, c'est la baisse des valeurs tech quand même, que ce soit en Europe ou aux États-Unis. Le Nasdaq ce soir perd 0,8%, puis à Paris, quelles sont les plus fortes baisses, Alain? STM, moins 5, Schneider Electric, moins 2, Legrand, moins 2, Capgemini, moins 2.
11: Oui, ça vient en partie des marchés asiatiques. Donc, à part SML qui s'est repris en fin de séance, mais le résultat était exceptionnel hier et elle avait terminé à zéro en fin de séance hier. Le reste de la tech est plutôt attaqué. Alors, on note aussi dans la tech ce que j'appellerais les semis un peu plus low-tech, type Micron, type STM, type Infineon. Il y a peut-être cette idée aussi que les Chinois commencent à arriver avec une concurrence low-cost. Alors, ça ne concerne pas SML, bien entendu, ou Nvidia, mais sur l'entrée de gamme qui a objectivement, les titres ont extrêmement bien fonctionné en suivi. C'est-à-dire qu'avant, il y avait ce que j'appelle les semis de premier rang. Puis après, il y a eu les semis de deuxième rang. J'irais même, il y a la troisième division avec des X-Fab ou des Soitec. Moi, j'avoue, ça, j'étais assez... Vous avez vu comme Soitec est revenu en arrière depuis, d'ailleurs. Et là, on note un petit peu de faiblesse des semis, ce que j'appellerais de deuxième rang. C'est-à-dire ceux qui sont un peu volumétriques et où la question peut-être d'une concurrence chinoise apparaîtrait. Et ce matin, on a eu aussi les résultats d'ABB qui étaient pourtant très bons, avec en plus une acquisition chère mais intéressante. Tout le monde s'attendait à ce que ça monte et le titre a perdu 4%. Et c'est cette baisse en fait qui a entraîné Schneider et Legrand dans sa foulée. Et donc les deux titres baissent de 3%. Rappelons que Schneider n'a pas tant monté que ça depuis le début de l'année. C'est une valeur beaucoup plus diversifiée et où la valorisation est assez intéressante. Donc bon, on verra les résultats.
10: Mais est-ce que sur les publications des hyperscalers américains, là, s'il y a des déceptions sur le retour sur investissement, tous ces investissements annoncés dans l'IA, s'il y a déjà des déceptions ou que le marché en sort frustré, est-ce que c'est l'ensemble du segment tech qui en pâtira en disant bah, ils vont moins investir du coup à l'avenir, du coup il y aura moins de demandes pour les semi-conducteurs, moins de demandes pour Schneider Electric aussi. Est-ce que là, tous les segments tech vont jouer leur peau dans ce qu'annonceront les hyperscalers dans cette saison de résultats, Stéphane ?
9: D'une certaine mesure, oui, parce qu'il y a un vrai sujet maintenant sur la rentabilité de tous ces investissements. Je vous rappelle qu'on n'est pas loin de 2000 milliards de dollars d'investissement. C'est quand même... pour moi, c'est quasiment impossible de rentabiliser ça à des niveaux acceptables. Donc oui, il y a une vraie question. Après, ces hyperscalers, pour l'instant, ne montrent aucun signe de ralentissement. Un des messages de TSMC, c'est qu'ils vont investir énormément. S'ils investissent énormément, c'est qu'ils ont de la demande, c'est des gens extrêmement prudents. S'ils ont de la demande, c'est qu'ils ont reçu un coup de fil des hyperscalers récemment en leur disant, écoutez, il nous faut encore plus de puces que ce qu'on avait. Donc oui, sur la question, est-ce qu'on va avoir un coup d'arrêt dès cette saison des résultats? Moi, j'en doute fort.
10: Une exception dans la tech, un ovni, quoi. C'est SpaceX, sous son cours d'introduction à l'instant. Oui. Il est en baisse, ce titre, oui. d'1%, 134,36$. On repasse, c'était déjà le cas hier, mais ça se confirme aujourd'hui sous le cours d'introduction. Après, une envolée de plus de 30% les premiers jours.
9: Oui, mais en fait, ils ont créé une espèce de squeeze de marché, oui. de manque de titres. Du coup, le titre s'est envolé parce qu'il y a beaucoup de gens qui en voulaient et qui n'en avaient pas. Mmh. Et puis, petit à petit, le soufflet redescend. Après...
10: mais vous étiez enthousiaste, vous. Alors,
9: moi, je reste enthousiaste.
10: Vous n'attendez pas à ce que ça va repasser
9: On avait toujours dit qu'il y aurait énormément de volatilité à court terme, que le soufflet pouvait se redégonfler. Par contre, à moyen terme, ce qui est en train d'être fait... C'est impressionnant en termes de réduction des coûts. Là, ils font une tentative demain sur un nouveau lanceur. Ils pourraient diviser par 3 ou 4, voire plus, le coût de lancement, une fois de plus, des satellites. Donc, vous êtes en train d'ouvrir un marché qui est potentiellement colossal. Donc, à moyen terme, ça reste quelque chose d'intéressant.
10: Romain, graphiquement, SpaceX, vous le voyez comment maintenant qu'on est sous le cours d'introduction ?
12: On est pile sur un support clé, c'est 134,65. Le fait de le préserver est important, sinon on pourrait accélérer un petit peu plus à la baisse. La première cible, elle sera située autour de 120 et la deuxième à 107,80. Donc attention effectivement à un mouvement de consolidation qui est sans discontinu depuis le 16 juin maintenant. Effectivement, ça a été une hype au moment du lancement et pour l'instant, c'est de la prise de bénéfices.
10: SpaceX, ça vous inspire aussi, Alain, un petit mot ?
11: Moi, j'en ai parlé sur cette antenne, hein, me semble, mais dans un premier temps, il n'y avait pas assez de titres, hein, parce qu'en fait, on a parlé de 9% de flottant, mais si on enlève les actions B, en fait, c'est 4% du capital qui est flotté. C'est rentré opportunément dans certains indices avec une pondération, d'ailleurs, x3 dans le Nasdaq, on n'a pas compris pourquoi, par rapport au flottant, donc ça crée un appel d'air énorme. Maintenant, attention, parce qu'à partir des résultats trimestriels, il y a tous les employés qui vont commencer à pouvoir en vendre. Et donc, potentiellement, alors qu'on a 4%, enfin, sur les actions A, qui font à peu près un peu plus de la moitié, on a, entre maintenant et les 3-4 prochains mois, potentiellement beaucoup, beaucoup de gens qui pourraient en vendre. S'il est vendu au prix actuel, c'est 500 milliards. Alors, tout le monde ne va pas vendre, bien entendu, mais il faut s'attendre à un retour de papier qui est quand même assez colossal. Et justement, c'est là où on va voir le test. Parce que pour l'instant, il n'y a pas assez de papier. Il n'y en avait pas pour tout le monde. Donc, tout le monde s'est arraché le truc, mais il faut voir ce que ça va donner derrière.
10: Oui. Ce soir, donc, sous le cours d'introduction, SpaceX à nouveau à 134,14$ précisément. De CRSI, comme promis, on en dit un mot, moins 9%. Ils ont transmis un communiqué aujourd'hui de 6 pages pour démonter point par point l'argumentaire de Grizzly Research qui les accuse de fraude et de falsification des comptes. Ça n'a pas l'air de convaincre le marché, la réponse de
11: CRSI. Bon, d'abord, c'est un titre qui avait énormément monté. Hein, depuis, on était à moins de 10€ au deuxième semestre, on est monté jusqu'à 58. C'est clair que quand on rencontre le management, on voit que ce sont des gens un peu cow-boys, un peu approximatifs. Et moi, j'avoue que j'avais pris à peu près vers 10-12 euros l'année dernière, et puis j'ai commencé à en vendre, et puis au-dessus de 50, et puis là, il est arrivé la mauvaise nouvelle. C'est typiquement le genre de société un peu approximative dans sa communication financière. Et donc, d'ailleurs, Grizzly eux-mêmes, hein, ils ont déjà clôturé leur short. Donc, ça veut dire qu'ils ont profité en fait, d'une hausse un peu excessive en appuyant sur les côtés approximatifs de la communication financière pour gagner pas mal d'argent. Et ils ont eu raison. Maintenant, le PDG s'était expliqué quelques jours après dans un communiqué que j'avais trouvé sincère, mais sans doute extrêmement brouillon, et qui est à l'image de cette société, etc. Donc, aujourd'hui, ils sont arrivés avec un truc un peu plus épais. En fait, la réalité, c'est que en ce qui concerne de CRSI stricto sensu, il redit à peu près ce qu'il avait dit avant. Et sur les allégations qui sont sur les clients, en fait, ils disent, nous, on n'est pas les clients, donc on ne peut pas s'engager à leur place. Donc, quelque part, c'est cette absence de précision qui, sans doute, agace. Mais en même temps, c'est vrai que c'est en dehors de leur périmètre, parce que dans l'attaque, il y a des allégations sur la société, mais il y a des allégations aussi sur leurs clients. Et là, en effet, ils ne sont pas vraiment positionnés pour le faire. Alors maintenant, ils ont une publication de chiffre d'affaires qui est jeudi prochain, le 23. Donc là, il faudra regarder attentivement ce qui sort. Moi, je pense que ça ne sera pas si mauvais que ça. Il faut savoir que dans ce titre, les institutionnels sont plutôt assez réservés, ne serait-ce que en raison de la assez mauvaise qualité de la communication financière. En revanche, le retail, lui, est assez. Ils ont des gros fans. Donc, c'est un petit peu une. On va voir ce que ça va donner. Moi, j'avoue que j'ai quand même pris beaucoup de profits. J'ai gardé une toute petite ligne pour voir. Mais globalement, c'est vrai qu'il y a un problème de qualité de communication financière qui doit s'améliorer nettement. Je ne pense pas que ce soit des escrocs. Mais en revanche, c'est très light. Trop light.
10: Moins 8 ce soir, ce titre de CRSI. Le CAC termine stable. Demain, Keir Starmer rendra son tablier. En tout cas, la procédure de désignation de son successeur, pour laquelle Andy Burnham est le seul candidat déclaré, cette procédure de désignation de son successeur doit aboutir demain. Voilà. Donc, une page va aussi se tourner au Royaume-Uni. L'instabilité politique, avant, c'était en Italie. Maintenant, c'est en France et au Royaume-Uni.
9: Oui, surtout au Royaume-Uni, pour l'instant.
10: On s'est un peu stabilisé depuis plus d'un an en France. Ouais.
9: Oui. Mais on en est au 7e Premier ministre, je crois, depuis le Brexit.
10: Exactement.
9: En 10 ans.
10: C'est un record en 200 ans, 7 Premiers ministres en à peine 10 ans.
9: Oui, c'est ça. Dont certains, certaines, Liz Truss, qui ne sont pas restées très très longtemps. Mais oui, il y a un vrai sujet, non seulement d'instabilité politique, mais aussi de croissance économique. L'économie britannique ne s'en sort pas de ce Brexit. C'est aussi simple que ça.
10: Voilà. Merci beaucoup à tous les deux de nous avoir accompagnés, tous les trois. Romain Daubry, qu'on salue depuis les bureaux de Bourse Direct. Bonne soirée, Romain. Stéphane Déo, Léva Capital et Alain Dubrul pour Claresco. Ce soir, nos trois invités. La clôture, on vous la rappelle. Le CAC termine stable à 8378 points. Dans un instant, le débrief de toute l'actualité économique du jour. Les grandes perspectives, ce sera avec Erwan Maurice. Bonne soirée à tous.
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5: Bienvenue à tous dans votre rendez-vous d'actualité du soir. Ravi de vous accueillir ce soir encore pour 30 minutes d'informations économiques en direct. À la une de ce jeudi 16 juillet, on connaît désormais les gagnants et les perdants des premiers arbitrages budgétaires du gouvernement. Sans surprise, il va falloir se serrer la ceinture. Hors défense et charge de la dette, l'exécutif veut limiter à 0,4% la hausse des dépenses ministérielles. Le point avec notre reporter Hugo Babet dès le début du journal. Les négociations sur la loi d'urgence agricole ont abouti. Les parlementaires se sont accordés en commission mixte paritaire sur ce texte aux mesures contestées concernant l'eau et les pesticides. Son adoption définitive doit intervenir la semaine prochaine. Et la gauche promet de saisir le Conseil constitutionnel sur certains points. Et puis Rakuten France n'aura finalement pas de repreneur. La place de marché fermera donc à la fin de l'année. Et quelles sont les raisons de l'échec de ce projet? Nous appellerons à la fin de ce journal Thomas Graffanino, associé Sia Partner, spécialiste du retail.
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5: Le travail du budget 2027 commence donc. Le gouvernement a transmis ce matin ses lettres de cadrage. Les plafonds de dépenses des ministères pour 2027. Hugo Babet, on revient avec vous ce soir sur ce document. Le ministre des Comptes publics a dû justifier cet après-midi devant les députés. On le disait, donc des efforts très importants.
22: Oui,
5: avec vous ce soir sur ce document. Le ministre des Comptes publics a dû justifier cet après-midi devant les députés. On le disait, donc des efforts très importants. Oui.

0: les dépenses progresser au-delà de l'inflation, mais en poursuivant un retour vers l'équilibre d'ici 2029.
1: Hormis la défense, qui voit son budget augmenter de près de 6,5 milliards d'euros, les autres ministères sont quasiment gelés pour seulement 1,5 milliard, ce qui fait 20 milliards d'euros total avec la charge de la dette. Dans le détail, certains budgets sont priorisés. L'intérieur et la justice suivent les lois de programmation. 1,4 milliard sont investis pour l'éducation et la recherche. Et l'écologie bénéficie d'une priorité de circonstance. Il y a la canicule et les feux de forêt, plus 1,5 milliard d'euros de l'autre. Deux postes vont devoir se serrer très conséquemment la ceinture. Le travail et l'emploi, moins 2,8 milliards d'euros assumés par Bercy comme un recentrage sur les dispositifs jugés les plus efficaces, et les collectivités locales qui verraient leur budget maintenu au même niveau que cette année, ce qui implique un effort très important.
2: Mais alors Hugo, il ne s'agit que de la première étape du budget qui est loin en réalité d'être finalisée.
1: Oui, déjà, il s'agit de plafonds de dépenses, donc on n'a pour l'heure aucun détail sur les mesures fiscales, la partie recettes, et donc sur les dépenses, pas de détails non plus à l'intérieur de chaque ministère, ce qu'a regretté notamment le président de la Commission des Finances, le LFI, Éric Coquerel, sur le budget de l'intérieur.
3: On a 60 millions d'euros de plus pour le ministère de l'Intérieur, donc je ne vois pas très bien là-dessus comment on va augmenter sensiblement le budget de la sécurité civile qui est aujourd'hui 874 millions d'euros. Je l'ai dit, un Canadair ne rentre même pas dans cette enveloppe.
1: Outre ce manque de détails, aucun objectif de déficit n'est mentionné pour l'heure, et c'est la première fois dans ce genre de texte. Pas d'objectif non plus de dépenses d'assurance maladie, l'objectif ONDAM.
2: Mais Hugo, si ce budget n'est pas finalisé, le gouvernement pense quand même à l'adopter de manière définitive.
1: Eh oui, déjà. Oui, à Bercy, on veut absolument rédiger un budget parfait. Pourquoi ? Parce que l'option d'une adoption par ordonnance est très fortement envisagée. Et dans ce cas, c'est le texte initial qui serait adopté. Les ordonnances, c'est vraiment la solution la plus pratique pour le gouvernement. Selon un ministre, une adoption par le vote ne sera pas possible par manque de concertation avec les partis politiques. Une loi spéciale serait, elle, suicidaire pour les finances publiques et le déficit, et un 49-3 trop dangereux si une motion de censure venait à être adoptée.
2: Merci Hugo Bébé, avec nous ce soir pour toutes ces explications. Et dans ce contexte, c'est le Haut Commissariat au Plan qui alerte à son tour sur le risque d'une grave dérive des finances publiques au lendemain de la publication du rapport des quatre experts missionnés par Bercy. Eh bien, l'institution enfonce le clou. Elle plaide pour un ajustement urgent et important du déficit de la France. Caroline Morisseau.
4: Il faut des mesures extrêmement fortes, faute de quoi la spirale peut devenir incontrôlable, résume Clément Beaune, le haut commissaire. Pour éviter d'en arriver à de telles extrémités, il place la barre encore plus haut que les quatre experts missionnés par Bercy, avec un effort de 140 milliards d'euros d'ici à 2031. Pour cela, agir sur un seul levier ne suffira pas. Le haut commissariat cite un exemple: miser uniquement sur une réforme structurelle pour doper l'emploi supposerait d'augmenter le taux d'emploi de 18 points d'ici 2050. Un niveau difficilement atteignable. En plus des réformes structurelles, il faut donc aussi baisser les dépenses, augmenter les recettes, prévient l'institution, qui souligne que quelle que soit l'option retenue, cela risque d'affecter la croissance, voire le pacte social. Pour affronter ces choix cornéliens, le Haut Commissariat préconise du coup une réforme de la gouvernance budgétaire. Le Parlement devrait notamment voter la trajectoire budgétaire sur laquelle s'engage l'exécutif auprès de la Commission européenne.
2: Ce jeudi marque aussi le top départ de la troisième édition du leasing social, ce dispositif de soutien à la location longue durée de véhicules électriques, une aide qui devrait permettre à 50 000 ménages modestes supplémentaires de disposer d'une voiture neuve pour un loyer de moins de 200 euros par mois. 19 modèles sont éligibles, l'État finance chaque location à hauteur de 6 500 à 9 500 euros. La CRE, le régulateur de l'énergie français, propose une augmentation de 2,5% des tarifs réglementés de l'électricité au 1er août, soit une possible augmentation nette de la facture d'environ 26 euros par an en moyenne pour les foyers concernés. Un guichet unique pour collecter des fonds pour la forêt de Fontainebleau est mis en place. Il est piloté par la Fondation du patrimoine. L'objectif est fixé dans un premier temps à 200 000 euros de collecte afin de soutenir les premières opérations de sauvegarde de la forêt et de sa biodiversité, indique la Fondation. Cet événement, en tout cas, rappelle une fois encore l'urgence climatique et agricole. Les agriculteurs étant en première ligne face à cette situation. Après 6 heures de débat, députés et sénateurs sont arrivés à un accord pour une loi d'urgence à ce sujet. Elle est votée par une alliance des parlementaires.

0: de droite et d'extrême droite, tandis que les macronistes se sont abstenus et que la gauche y a fait opposition. Astrée Olivier.
1: Un texte adopté mais qui reste vivement critiqué. Les compromis négociés dans la nouvelle mouture de la loi d'urgence agricole comportent plusieurs mesures sensibles, à savoir la réintroduction partielle de deux pesticides dont l'acétamipride, cet engrais qui avait fait voler en éclats la loi Duplomb l'année dernière après une censure du Conseil constitutionnel. Ce sont de graves régressions pour la gauche qui fait face à des parlementaires les républicains satisfaits et des centristes dans l'embarras qui se sont abstenus sur cet amendement. Autre point de crispation, le doublement des volumes d'eau stockée pour les usages agricoles d'ici à 2035. Un amendement qui met gravement en péril le partage de l'eau avec les entreprises et collectivités, estime la ministre de la Transition écologique, Monique Barbu. Pour une adoption définitive du texte, les deux chambres devront relire cette nouvelle version de la loi d'urgence, dont la promulgation pourrait encore être reportée. La gauche a déjà promis une saisine du Conseil constitutionnel sur plusieurs mesures.
0: À noter que sous l'effet des canicules, la récolte de blé de cette année en France est revue en baisse de 4% selon le ministère de l'Agriculture, et ce en dépit d'une augmentation des surfaces cultivées. Et avec ces épisodes de chaleur record, on parle beaucoup en ce moment de la flotte de Canadair, une flotte vieillissante et donc de la nécessité aussi de renouveler les équipements. Ce matin sur notre antenne, nous recevions David Pincé, le président cofondateur d'Inaero. Il porte le projet Frégate, un avion bombardier d'eau dernière génération dont le temps de développement est estimé entre 6 et 8 ans pour un budget d'1 milliard d'euros. Il a déjà reçu quelques aides de la BPI ou de la région Sud. Il appelle maintenant l'État à soutenir cet appareil et qu'il présente comme 2 fois plus efficace qu'un Canadair. Écoutez-le.
2: On peut aujourd'hui, avec un système de mission intégrée de coordination aéroterrestre, notamment avec l'utilisation de l'intelligence artificielle embarquée, que le système de mission puisse proposer aux équipages des axes d'attaque qui soient plus prioritaires et plus efficaces sur les feux.
3: Et donc là, ça voudrait dire que concrètement, là, sur les feux qu'on a eu par exemple en forêt de Fontainebleau, vous disiez on pourrait embarquer plus d'eau, viser plus précisément?
2: Alors déjà, en décollant de Nîmes, avec un frégate, on n'aurait pas mis 2 heures pour aller sur le feu, on aurait mis 1h20, donc ouais. c'est déjà important. Et ensuite, le taux de rotation entre écopage sur la Seine et le largage, qui était à peu près toutes les 10 minutes, permet de dire que sur une mission feu qui fait entre 3 et 4 heures, le frégate larguera 2 fois plus d'eau qu'un Canadair.
0: Voilà, David Pincé, président fondateur d'Inaero, invité de Good Morning Business ce matin. C'est son premier déplacement officiel à l'étranger sur fond de soupçons renouvelés d'espionnage. Sébastien Lecornu est en visite au Maroc pour consolider le rapprochement avec le Royaume, initié par Emmanuel Macron, mais aussi pour signer de nouveaux contrats. Alexandra Paget.
4: Sébastien Lecornu et son homologue marocain ont évoqué un traité bilatéral hors norme, le premier signé par la France hors de l'Union européenne, en cours d'élaboration, et la possible visite officielle du roi à Paris. Ils ont aussi confirmé une quinzaine de projets, notamment la création d'une ligne RER à Rabat, de potentiels partenariats dans l'armement et le grand chantier de l'interconnexion énergétique entre les deux continents.
5: D'ambitieux projets économiques qui crée de nouvelles synergies entre nos entreprises. C'est le cas dans les secteurs clés des transports, de l'énergie, des technologies de pointe. C'est le cas encore des grands projets de connectivité énergétique entre l'Europe et l'Afrique du Nord, avec le lancement aujourd'hui d'un appel à manifestation d'intérêt en matière d'interconnexion électrique.
4: Un point presse écourté, sans questions autorisées. Les révélations du consortium de médias internationaux qui mène l'enquête sur les soupçons d'espionnage du Maroc sont intervenues en plein voyage officiel. Les nouveaux éléments de cette enquête évoquent plus précisément des écoutes téléphoniques via Pegasus, le logiciel espion israélien de personnalités françaises, parmi lesquelles Emmanuel Macron et Sébastien Lecornu.
0: L'Ukraine a un nouveau Premier ministre 2 jours après le départ de Yulia Sviridenko. Le Parlement a approuvé la nomination de Sergueï Koretsky comme remplaçant, un choix qui s'inscrit dans le cadre du remaniement ministériel voulu par le président Zelensky, mais qui surprend au vu du profil du nouveau chef de gouvernement, Éline Le Faou. Vous nous faites ce soir son portrait.
6: Oui, alors Sergueï Koretsky n'a rien à voir avec le monde politique. Il est ingénieur et économiste de formation et a passé plus de 20 ans dans le secteur de l'énergie à la tête de grandes entreprises comme Ukrnafta ou Western Oil Group, et plus récemment en devenant le PDG de Naftogaz, qui est un géant ukrainien du pétrole et du gaz. Donc c'est un profil un peu plus technocratique, mais qui est essentiel selon le président ukrainien, notamment après l'hiver dernier où le pays a subi des frappes de grandes envergures sur les infrastructures énergétiques. Écoutez-le.
7: Cela fait longtemps que nous nous préparons, mais les priorités sont claires, se préparer pour l'hiver. C'est pourquoi, après toutes ces consultations, Sergueï Koretsky est sans doute la personne la mieux préparée pour occuper le poste de Premier ministre de l'Ukraine. Bien entendu, il doit encore rencontrer aujourd'hui le groupe parlementaire pour discuter des détails.
0: Alors pourtant, Aline, sa nomination n'est pas bien perçue par tout le monde dans le pays.
6: Le ministre dit aussi nouveau gouvernement, sauf qu'il y a un départ qui ne passe pas, c'est celui du ministre de la Défense, Mikhailo Fedorov, qui est très populaire pour sa vision moderne, notamment en intégrant les nouvelles technologies sur le front. Il y a d'ailleurs eu beaucoup de manifestations aujourd'hui pour protester contre sa démission. C'est notamment le cas à Kiev, dans la capitale, où une centaine de personnes se sont réunies. Certains pointent du doigt le commandant en chef de l'armée ukrainienne, Oleksandr Sirski, comme responsable de son limogeage, les deux hommes étant en conflit larvé. Et d'ailleurs, on vient de l'apprendre, Volodymyr Zelensky vient de nommer un responsable du renseignement ukrainien à sa place. Il s'agit de Yevgeny Karma. Mais à ce point-là, les démissions ne font que se multiplier pour l'instant dans le gouvernement ukrainien. Récemment, c'est celle du commandant en second de l'armée de l'air.
0: Merci beaucoup, Hélène Lefaou. Les États-Unis relancent la guerre commerciale. Et cette fois-ci, ça se passe avec le Brésil. À compter de mercredi, 25% de droits de douane seront imposés par Washington sur un certain nombre de produits. Au cœur de cette décision, une enquête qui a duré plus d'un an et qui accuse le Brésil de pratiques commerciales déloyales. Elles sont pointées du doigt notamment des tarifs préférentiels avec l'Inde et le Mexique qui auraient nui à la compétitivité européenne. François-Xavier Roux.
8: Pour Washington, c'est œil pour œil, dent pour dent. 20% des exportations brésiliennes sont concernées par ces nouveaux droits de douane. Quelques exceptions tout de même pour le bœuf, le café ou encore les pièces aéronautiques, car trop important pour les États-Unis, qui ont importé près de 40 milliards de marchandises l'année dernière. Au même moment, le pays a exporté pour plus de 54 milliards de dollars vers le Brésil. La décision pourrait donc défavoriser l'économie américaine, souligne l'économiste brésilien Livio Ribeiro.
9: Le problème avec le commerce, c'est quand les règles sont instables. Et sous Trump, c'est pratiquement tout ce qu'on a. C'est là qu'on crée un véritable problème pour le commerce mondial, mais aussi pour les États-Unis. Ce n'est pas un hasard si l'inflation augmente, si les coûts grimpent et si les industries américaines elles-mêmes vont voir le président pour lui dire « Ne faites pas ça, s'il vous plaît ».
8: Derrière ces mesures censées défendre les agriculteurs américains, se joue aussi un enjeu politique, en ligne de mire notamment les prochaines présidentielles qui opposent Lula et le fils de Jair Bolsonaro, soutenu par Donald Trump. Les partisans du président craignent que ces droits de douane entraînent une ingérence dans les élections d'octobre et dénoncent la main de Flavio Bolsonaro dans l'instauration de ces taxes.
0: 18h15, les marchés. Bonsoir Guillaume Sommerer.
10: Bonsoir.
0: Et le CAC 40 clôture à l'équilibre.
10: C'est vrai, oui, vraiment à l'équilibre, à moins 0,05%, 8377 points le CAC. Alors il y a encore des bonnes nouvelles aujourd'hui sur le front économique, l'économie américaine, les ventes au détail progressent de 0,2% comme attendu, mais le Philly Fed, lui, est 4 fois supérieur aux attentes. Donc un signal très puissant sans doute, c'est vrai, mais parallèlement, toujours des tensions, des pressions sur le pétrole et surtout sur la tech. Quand on regarde les indices américains, c'est le Nasdaq aujourd'hui qui signe la plus forte baisse. Et à la Bourse de Paris, les plus forts replis, c'est les tech, les valeurs tech. ST Microelectronics perd 4,9%. En fait, on est dans le sillage de la bourse de Séoul qui s'est cassé la figure à nouveau ce matin. Donc STM moins 4,9. On a aussi Capgemini qui a perdu 1,8%. Et puis Schneider, le grand, malgré les bons résultats d'ABB dans le secteur, Schneider et le grand recul aussi pris dans la tourmente tech. Schneider et le grand perdent chacune un peu plus de 2%. Il y a des hausses bien sûr aussi ce soir, et notamment Publicis, supérieur aux attentes. Publicis, grâce en plus sur le dernier trimestre au gain de budget important, notamment aux États-Unis. Ils ont gagné le budget de Microsoft par exemple et d'autres. Résultat donc, Publicis gagne 3% ce soir, plus forte hausse du CAC à 91,38€. On a aussi LVMH, toujours dans le sillage de Richemont hier, qui a fait plaisir au marché. Richemont en ouvrant la saison de résultats du secteur positivement. Et ce soir encore, LVMH gagne 1,5%. Voilà ce qu'il faut retenir. Et puis SpaceX, hier, est passé sous son cours d'introduction. Ça se confirme encore ce soir. SpaceX, à nouveau, est sous les 135$, 134,10$ en ce moment pour ce titre. SpaceX, c'est quand même un sacré symbole.
0: Merci Guillaume Sommerer. Avec nous ce soir, un coup d'œil du côté de Wall Street. vite avant de marquer une pause. C'est du rouge aussi, le Dow Jones qui est à l'équilibre, le S&P 500 qui recule de 0,3%, le Nasdaq lui moins 1%. On marque une pause, donc on se retrouve dans un instant pour la suite de votre journal. À tout de suite.
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0: Soyez les bienvenus si vous nous rejoignez au cœur de votre édition d'actualité du soir. Et on poursuit avec l'actualité des entreprises et Total Energy qui résiste au choc géopolitique. Le groupe a présenté ce matin plusieurs indicateurs avant ses résultats semestriels. Et malgré les perturbations liées au conflit au Moyen-Orient, eh bien les effets sur sa production seront finalement moins importants que prévu. Tout n'est pas encore revenu à la normale. Clara Bidot.
14: Total Energy anticipait une perte de production pouvant atteindre 360 000 barils équivalent pétrole par jour au deuxième trimestre. Finalement, elle devrait être limitée à 210 000 grâce au redémarrage plus rapide que prévu de plusieurs installations offshore, notamment aux Émirats Arabes Unis. Résultat, le groupe prévoit de produire près de 2,4 millions de barils par jour, soit environ 4% de plus qu'il y a un an. Une bonne surprise, même si une partie de cette production n'a pas pu être livrée avant la fin du trimestre et a été valorisée à un prix moins favorable. Le groupe s'attend malgré tout à généré près $1 milliard de trésorerie supplémentaire par rapport au premier trimestre. Le raffinage et la pétrochimie devraient également afficher une nette amélioration grâce à des marges plus élevées. En revanche, le gaz naturel liquéfié devrait peser sur les résultats avec un recul significatif attendu des flux de trésorerie en raison de contre-performances dans le trading du gaz. De quoi tempérer le tableau alors que certains analystes jugent déjà ces indicateurs un peu en dessous de leurs attentes.
0: Trois contrats en 15 jours et plus de 530 millions de dollars d'investissement. Air Liquide multiplie ses projets aux États-Unis. Le groupe français vient d'annoncer 160 millions de dollars pour une usine de semi-conducteurs en Arizona, après des investissements dans les puces mémoire en Indiana et dans la chimie au Texas. Jean-Baptiste Huet.
15: Air Liquide met vraiment le paquet sur les États-Unis. Plus $1 milliard d'investissement en à peine un an. Le groupe français profite directement du retour des usines sur le sol américain, car toutes ces activités ont besoin d'azote, d'oxygène ou d'hydrogène ultra pur. Air Liquide ne fabrique ni puces ni acier, il fournit les gaz indispensables à leur production. Généralement avec des contrats de 15 à 20 ans, un modèle rentable, prévisible et surtout capable de profiter de plusieurs marchés à la fois. De l'intelligence artificielle à la chimie. Cette offensive s'appuie sur un tournant stratégique vieux de maintenant 10 ans, le rachat de l'américain Airgas en 2016. Une véritable porte d'entrée auprès des entreprises américaines, avec aujourd'hui 2 millions de clients et une présence dans les 50 États. Les Amériques représentent désormais environ 40% du chiffre d'affaires d'Air Liquide, dont près de 90% réalisé aux États-Unis.
0: 18h21, c'est l'heure de la chronique internationale de Mathieu Jolivet qui nous emmène ce soir aux États-Unis. Mathieu, vous vous êtes intéressé à une enquête enquête du Wall Street Journal qui relate une flambée de violence contre les symboles qui se multiplient de l'intelligence artificielle.
16: Oui, une série d'incidents qui a marqué la Silicon Valley. En avril, un homme a lancé un engin incendiaire contre le domicile de Sam Altman, le patron d'OpenAI. Quelques jours plus tard, un individu s'est introduit dans les locaux d'Anthropic en affirmant qu'un dirigeant de l'entreprise allait être tué. Lorsque le yacht de Mark Zuckerberg a été aperçu à Seattle, c'était peu après l'annonce de suppression de postes liée au recentrage de Meta sur l'intelligence artificielle, eh bien, des internautes ont appelé à l'incendier, à le faire exploser ou à le couler.
0: Alors, pour faire face à ça, les entreprises investissent massivement dans leur sécurité.
16: Oui, par exemple, chez Palantir, ses dépenses de sécurité ont bondi de 150% en un an pour atteindre 3 millions de dollars. Chez Oracle, elles ont progressé de 85% à 5,6 millions de dollars, en grande partie pour protéger le domicile de son fondateur, Larry Ellison. En toile de fond de ces violences contre l'IA, c'est l'angoisse de perdre son emploi. Une majorité d'Américains estiment que l'IA fait plus de mal que de bien.
0: Bon alors Mathieu, cette radicalisation, elle pourrait peut-être bientôt devenir un problème politique pour Donald Trump.
16: Oui, car une partie de cette colère, en fait, elle vise précisément les milliardaires de la tech qui ont soutenu Donald Trump et rejoint la galaxie MAGA. La colère monte notamment contre les projets de fermes de data centers qui poussent dans les campagnes américaines, qui consomment trop d'eau et font monter les loyers et créent trop peu d'emplois. Un nouveau concept est même apparu, celui de Wired Belt, la ceinture connectée en référence à la Rust Belt. Cette région désindustrialisée qui a largement porté Donald Trump au pouvoir, eh bien cette Wired Belt, elle désigne les États qui concentrent le plus de data centers, là où il y a le plus de puissance de calcul, des États qui sont aussi en première ligne face au choc de l'IA sur l'emploi. Et Steve Bannon, qui a été le penseur de l'America First, pousse désormais une nouvelle doctrine qui est Humans First, les humains d'abord. Selon lui, le populisme de demain ne reposera plus uniquement sur l'opposition entre le peuple et les élites, mais sur celle des hommes contre les machines. C'est un débat qui pourrait être, selon lui, déterminant lors des prochaines élections de mid-terms en novembre prochain.
0: La chronique internationale de Mathieu Jolivet, tous les soirs sur BFM Business. Merci beaucoup Mathieu. On continue à parler de tech avec Airbus qui va héberger ses données critiques chez le français Scaleway. Un contrat de long terme, massif, en Europe pour se prémunir des lois extraterritoriales américaines. Après 6 mois de compétition et face à des concurrents de taille comme Google, Thales ou Orange, eh bien, la pépite de Xavier Niel prend avec cette victoire une nouvelle dimension. Nathan Cocampo.
17: En remportant l'appel d'offres d'Airbus lancé en janvier, Scaleway envoie un signal fort. L'Europe sait se débrouiller seule et n'a plus besoin des géants de la tech américaine pour héberger ses données sensibles. La filiale d'Iliad va héberger 90 applications critiques dans un premier temps, puis 900 dans 5 à 6 ans. Un rapprochement qui fait suite à d'autres contrats signés avec les Français Mistral, Bull. Dans une stratégie assumée, la souveraineté est une priorité pour Airbus. Avoir son coffre-fort sur le sol européen, c'est la garantie de ne pas avoir la mauvaise surprise un jour, de se voir obligé de donner son code secret et ce qu'il y a à l'intérieur du coffre à une puissance étrangère. Mais Scaleway n'a pas gagné cette compétition uniquement grâce à sa position européenne. Airbus l'assure, ce sont aussi la qualité des tests effectués qui ont permis de faire ce choix et pour un coût qui n'est pas forcément plus élevé qu'un autre, explique l'avionneur. Avec ce nouveau contrat, la filiale de Xavier Niel, qui a aussi obtenu la confiance d'LVMH et héberge les informations du système national de données de santé, s'affirme peu à peu comme un poids lourd du secteur qui vise d'ailleurs avec des partenaires à construire une gigafactory européenne de 10 milliards d'euros.
0: Plus d'un an après l'annonce d'une revente, Micromania, l'enseigne française spécialisée dans la vente de jeux vidéo et de produits dérivés, a trouvé son nouveau propriétaire. Il s'agit d'un groupe d'investisseurs franco-canadiens porté par l'entrepreneur Stéphane Tétrault, qui avait déjà repris les magasins GameStop. Avec ce rachat, Micromania va pouvoir continuer ses activités sans aucun licenciement, conformément à la promesse faite au moment de la mise en vente. Rakuten France aussi cherchait un repreneur depuis le mois d'avril. Mais voilà, les offres reçues n'ont pas convaincu. La place de marché fermera à la fin de l'année. Avec nous ce soir, 2 minutes pour en parler. Bonsoir Thomas Graffalino. Merci d'avoir répondu à l'appel de BFM Business. Vous êtes associé Sia Partner, spécialiste du retail. Alors, 2 offres fermes avaient été présentées, celle de Pixmania et puis un fonds d'investissement étranger. Pourquoi est-ce qu'elles n'ont pas convaincu la direction?
18: Alors, au-delà de convaincre la direction, je pense qu'il y a un sujet autour de l'e-commerce français aujourd'hui, et notamment sur cette pépite qui était Price Minister, rachetée par Rakuten en 2010. Aujourd'hui, il faut savoir que pour faire fonctionner un site e-commerce en France, il faut des énormes moyens, à la fois sur la logistique, sur la publicité, et c'est tous ces éléments-là qu'il est nécessaire en fait d'avoir, et que l'offre n'a visiblement pas rassuré sur... au niveau de la direction de Rakuten.
0: Quel signal ça envoie pour, plus globalement, les plateformes en France, les plateformes d'e-commerce ?
18: Alors, pour les plateformes de e-commerce, c'est plutôt... alors, ça dépend de quelle plateforme, mais c'est parfois un bon signal, parfois un mauvais signal. Alors, parce que du coup, il y en a un concurrent en moins, donc c'est la partie positive pour certaines plateformes. Pour d'autres plateformes c'est qui sont plus petites, c'est un mauvais signal parce qu'aujourd'hui, on voit que le marché se concentre, que ça va favoriser les plus gros et que donc, finalement, les plus gros auront pignon sur rue et seront capables de remporter cette bataille-là.
0: Bon, c'est une actualité en tout cas qui vient renforcer voilà la crise, enfin l'idée qu'il y a quand même une crise dans ces secteurs avec là 180 salariés qui vont se retrouver sur le carreau.
18: Alors, on a globalement effectivement un secteur du commerce en France et du retail qui est assez sinistré en ce moment avec des marques françaises qui peinent en fait à réussir, notamment sur ces sujets d'omnicanalité. J'ai à la fois du digital, des plateformes du e-commerce et aussi du physique. Donc là, Rakuten, c'était principalement et uniquement du e-commerce, mais ça a été le cas pour beaucoup d'autres enseignes. On voit par ailleurs, quand même, qu'il y a des entreprises qui s'en sortent particulièrement bien. On peut citer nos champions nationaux, Fnac Darty, Decathlon, Kiabi, etc., qui, eux, en fait, ont su tirer parti en fait de ces éléments-là pour aller plus loin. Donc, il y a effectivement un secteur qui est en train de se consolider, qui est en train d'évoluer, qui est en difficulté, mais qui garde quand même certains champions en France.
0: Et Thomas Graffanino avec nous ce soir pour décortiquer cette actualité Associatia Partners. Merci beaucoup d'avoir répondu à l'appel de BFM Business. Voilà pour l'essentiel de l'actualité de ce jeudi. À noter dans vos rendez-vous demain, le grand entretien à 7h45. Sandra Gandouin recevra Thierry Delaporte, directeur général de Sodexo. Dans un instant, vous avez rendez-vous avec les experts de l'IMO. Très bonne soirée.
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23: Les experts de l'IMO, c'est tous les jours à l'heure de votre déjeuner sur BFM Business. Une demi-heure pour parler de notre immobilier, de nos logements. Et comme tous les jours, ça démarre par cette séquence qui vous concerne, amis professionnels de ce secteur. Le pro de l'IMO, des témoignages terrain de vos métiers. Et aujourd'hui, on va faire un petit focus un peu particulier. Quelque chose qu'on connaît peu et qui est pourtant obligatoire. En l'occurrence, l'assurance. L'assurance de dommage ouvrage. Quand vous faites de gros travaux, c'est obligatoire. On la connaît peu et si on oublie de la faire, ça peut poser quelques petits problèmes. On verra ça dans quelques instants avec un courtier. Ensuite, retour en plateau pour le débat du jour. Aujourd'hui, alors attention, neuf ou ancien, ancien rénové, hein, je regarde Laurent parce que quand même, neuf ou ancien rénové, on va essayer de voir comment on peut construire de belles maisons avec un beau confort thermique, des performances énergétiques exceptionnelles. Oui, c'est possible dans le neuf comme dans l'ancien. Mais d'abord, c'est l'heure du pro de l'IMO.
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23: Et on est en ligne avec Martial de Joibert, courtier en assurance. Nous assurons à Paris. Bonjour Martial.
1: Bonjour.
23: Alors je le disais en préambule, vous allez nous parler d'un truc. Une assurance qu'on connaît peu et qui est pourtant obligatoire, en l'occurrence la dommage-ouvrage. Qu'est-ce l'assurance dommage-ouvrage, Martial ?
1: Alors effectivement, c'est une assurance qui est peu connue, même si elle a été rendue obligatoire en même temps que l'assurance responsabilité civile décennale des artisans, qui est plus connue, et cela en 1978. Donc ça fait quand même un moment. Son objectif, c'est d'éviter toute aggravation des dommages suite à des travaux, en préfinançant les travaux de réparation justement, sans aller rechercher la responsabilité civile, la responsabilité de tel ou tel artisan. Donc c'est ça son point fort. Alors effectivement, elle est régulièrement omise par les propriétaires, mais elle n'en reste pas moins obligatoire. Et elle est essentielle pour protéger son patrimoine.
23: Alors vous dites que attendez, je vous interromps, mais vous dites que c'est obligatoire, mais elle est oubliée par les propriétaires. Petite question, qu'est-ce qui se passe si je l'oublie ?
1: Alors, si on l'oublie, en fait, tout dépend de la suite. Si vous êtes propriétaire et que vous ne revendez pas votre bien dans les 10 ans que vous n'avez pas de sinistre, personne n'ira réellement frapper à votre porte, même si elle est obligatoire, mais personne viendra vérifier que vous l'avez souscrite. Néanmoins, en cas de revente, le notaire va vous demander une attestation, comme quoi vous avez bien souscrit cette assurance pour transmettre votre responsabilité sur le chantier au futur acquéreur, ce qui est important. Et si jamais il y a un sinistre, eh bien, il faut être assuré, parce que là, par contre, l'assurance habitation ne protège pas s'il n'y a pas, contre les risques en matière décennale, hein, sur 10 ans qui suivent les travaux, contrairement à l'assurance dommage-ouvrage.
23: Mais elle a un coût, cette assurance, j'imagine ?
1: Effectivement, et c'est souvent pour ça en fait,
23: qu'on l'oublie volontairement.
1: Voilà, on l'oublie un peu volontairement. Alors, en fait, le coût, en moyenne, pour des travaux qui vont jusqu'à 300 000 euros, on va être sur un coût entre 3 500 et 4 000 euros. Hein, donc c'est un coût one shot hein, qui couvre les 10 ans et ça va assez et ça peut être assez élevé puisque lorsqu'on dépasse les 500 000 euros, on peut rapidement arriver à 8 10 000 voire plus euros à prendre en compte. Donc intéressant de le prendre en compte dans le budget dès le départ, dès le projet.
23: Intéressant de le prendre en compte ou de l'oublier.
1: Tout dépend de la suite des
23: éléments. Le pauvre Martial, il est là pour nous parler d'un truc qu'on est en train de dire à la fin. Bon ben finalement, c'est obligatoire, mais c'est pas... Voilà.
1: Ah non, alors pour le coup, justement, hein, le vrai problème, c'est que en cas de revente, le notaire va vous demander une attestation. Donc si vous ne l'avez pas, ça va être une négociation par le vendeur, voire un désistement de l'acquisition. Si vous faites un crédit immobilier, la banque va vous demander une attestation d'assurance décennale pour décaisser les fonds pour vos travaux. Donc, il y a quand même une incidence à ne pas souscrire cette assurance.
23: Et dernière question, juste pour refaire le topo, rappelez-nous les gestes, parce que c'est des lourds travaux dont on parle, hein, qui nécessitent justement cette assurance dommage-ouvrage.
1: Alors, en soi, c'est effectivement pour des travaux, ce qu'on appelle de construction. À minima, c'est tout ce qui va couvrir le clos couvert du bien, hein, des fondations jusqu'aux finitions de la couverture et des menuiseries extérieures. Donc, c'est la coquille de la maison. Et l'assureur, l'intérêt, c'est qu'il va vérifier tout le dossier, que les artisans sont bien assurés en responsabilité décennale, que tous les travaux sont bien prévus dans le plan de travaux. Et derrière, c'est lourd pour le propriétaire, puisqu'il va devoir délivrer tous les devis, les attestations d'assurance pour vérifier que le chantier est bien complet.
23: Dernière petite question, Martial, c'est une question d'Alban, notre réalisateur qui est très proactif dans l'émission à chaque fois. Il me dit, mais on est d'accord que sur des travaux de rénovation thermique, par exemple, on n'en a pas besoin.
1: Alors, travaux de rénovation thermique, tout dépend ce que ça va toucher. Si on fait des travaux de rénovation thermique en touchant à la charpente, par exemple, ou en modifiant la toiture, il va y avoir une nécessité d'assurance dommage-ouvrage.
23: Ah mince. Donc, alors ça va... C'est dommage.
1: En soi, dès qu'on touche à un élément qui est couvert en matière décennale par l'artisan, l'assurance dommage-ouvrage est obligatoire.
23: Mais enfin, on est d'accord que les artisans, les gens qui vont prendre en compte mes travaux de rénovation, ils sont censés m'alerter là-dessus. Il y a une espèce de devoir de conseil, non ?
1: Oui, alors c'est déjà alerté, hein, par les architectes l'indiquent. La mairie, quand on a un permis de construire ou une déclaration de travaux, c'est noté également dessus et les artisans sont censés l'indiquer.
23: D'accord.
1: La réalité du terrain, c'est que c'est pas toujours le cas et que elle est très peu connue, donc très mal présentée aux propriétaires.
23: Et ben, aux gens qui ont la bonne idée d'écouter BFM Business et les experts de l'IMO tous les jours sur BFM Business, et ben comme ça, ils le sauront. Merci Martial. Martial de Joabert, courtier en assurance. Nous assurons à Paris. Si comme Martial, vous avez des témoignages à nous apporter, des petits tips, des petits focus sur certaines assurances visiblement obligatoires, mais qu'on ignorait, ben, n'hésitez pas à nous écrire. On a une adresse mail, lesexpertsdelimo@bfmbusiness.fr. Allez, c'est l'heure du débat.
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23: Alors ouais, c'était pas du tout fait exprès, mais en fait on a deux invités qui peuvent en parler de cette assurance dommage ouvrage. À mes côtés, Hervé Chavet, directeur technique et R&D chez Exahome. Bonjour Hervé.
3: Bonjour.
23: Et également avec nous Laurent Nataf, le président et cofondateur d'Omelior. Bonjour Laurent.
5: Bonjour Marie.
23: Ouais, vous vouliez réagir par rapport à cette assurance,
3: en Hervé? En tout cas, en maison individuelle avec le contrat de construction, donc chez les constructeurs de maisons individuelles, la dommage ouvrage est obligatoire.
23: D'accord. Mais ça, c'est vous qui gérez, c'est pas moi. Vous m'en informez.
3: En fait, c'est une assurance supplémentaire.
23: Ouais.
3: Il y a l'assurance de l'artisan. Et le client est assuré pour sa maison par l'intermédiaire de la DO.
23: Mais vous me dites.
3: On le met en avant, puisque c'est. En gros, l'assurance artisan, vous êtes assuré au tiers.
23: Ouais.
3: Avec la DO, vous êtes tout risque.
23: Ah oui, donc c'est quand même. Alors, donc c'est quand même une protection.
3: C'est là le distinguo. Et nous, c'est dans le prix convenu dans la maison.
23: Voilà, c'est ça, c'est intégré, c'est pas...
3: Et elle court pendant 10 ans.
23: Laurent ?
5: Alors nous, sur des travaux de rénovation énergétique classique, on va dire, d'isolation, de chauffage, non, c'est pas une assurance qu'on va utiliser, mais c'est une assurance en fait, que je connais. Alors plus personnellement, sur des cas de réhabilitation qu'on a pu avoir, oui, elle est obligatoire. Et je me rappelle très bien justement d'un cas où, oui, ça protège aussi le futur acquéreur du bien s'il y a une vente qui se fait dans les 10.
23: Ouais, il y a Alban, il est à fond. Alban, un jour, il faudra venir en plateau, parce qu'il me parle dans l'oreillette, il faudra vraiment venir en plateau. Il me dit, oui, mais si on isole les murs, les combles, machin, il n'y a pas un sujet quand même.
5: Alors, ce que j'entendais de la part de votre invité, c'est que si on touche à la charpente, alors clairement, quand on fait des travaux d'isolation, alors nous, dans notre cas, on va isoler la charpente.
23: Oui, c'est ça, vous n'allez pas l'abîmer,
5: l'abîmer, on peut le dire.
23: La déstructurer, on va dire comme ça.
5: Il n'y a pas de travaux de structure qui sont faits dans les projets qu'on va accompagner et financer.
23: Tout, voilà,
5: mais ouais, c'est ça.
23: On la doudoune. Bon, vous n'étiez pas du tout là pour parler de l'assurance de dommage ouvrage, mais visiblement, ça passionne tout le monde. Vous étiez là pour me dire que oui, il est possible d'avoir des maisons ultra performantes, canicule oblige, avec un confort thermique exceptionnel. C'est possible. Évidemment, dans le neuf, j'ai envie de dire. Mais Laurent, vous nous direz que c'est aussi possible dans l'ancien quand on fait les bons travaux de rénovation.
5: Évidemment. Alors,
23: d'abord, Hervé, j'ai envie de dire, c'est quoi une maison ultra performante aujourd'hui chez Exahome? Et ça veut dire quoi techniquement et pratiquement? Je veux avec des mots simples, qu'est-ce que ça va m'apporter?
3: Alors déjà, nous, on part de zéro. On a un terrain. Donc tout l'objet, c'est on va jouer sur les règles du bioclimatique, l'orientation de la maison... On va jouer sur les ouvertures, on va jouer sur la forme de la maison, si on peut mettre de la végétalisation à l'extérieur, le type d'ouverture, si on monte ou on descend les stores en fonction de la luminosité.
23: Ça peut se faire de manière automatique
3: d'isolation.
23: En plus.
3: Ouais. Voilà. Et donc, en partant de zéro, en fait, on peut créer la coquille pour répondre aux attentes du client en intégrant les canicules passé, enfin à venir, et le chaud qu'on n'avait pas l'habitude d'avoir,
23: ouais, jusqu'à
3: présent.
23: Mais moi j'ai une question à vous poser, parce que je ne veux pas me faire le relais de certains qui se sont exprimés sur les réseaux sociaux ces dernières semaines, mais en disant oui, moi mon logement neuf, il a été livré il y a 3 ans, c'est un four, on m'a expliqué que ce serait formidable, mais en fait pas du tout, fait 35 à l'intérieur.
3: Alors là je vais reprendre juste un peu de recul. Premier choc pétrolier, dans les années 70, la réglementation thermique sort. Et donc, tout l'objet, c'était réduire les consommations, améliorer le confort en hiver. Donc, on a eu 74, 78, après les années 2000, 2005, 2012. 2012, on commence à parler des maisons BBC, basse consommation. Et là, pour la première fois, on intègre le fait... dans le cadre réglementaire, la notion de risque de surchauffe en été. Donc comment on va faire ? Et ça s'est accéléré avec la RE 2020, réglementation environnementale
23: version
3: 2020.
23: Version 2026 aujourd'hui quand même là.
3: 2026, oui. Donc,
23: parce qu'il y a eu quand même à l'intérieur de la RE 2020,
3: Il y a eu des petites évolutions essentiellement sur l'impact carbone des maisons.
23: D'accord.
3: Et donc là, aujourd'hui, les maisons qu'on fait, en fait, on les dimensionne, on les adapte. Ça, c'est la réglementation. Donc, on peut aller au-delà. Et on se base, bon an, mal an, sur un été 2023. Donc, il y a des modèles de mathématiques qui reprennent les données météo de la canicule de 2023.
23: D'accord.
3: Et donc, on se donne pour objectif de tenir un certain niveau de confort dans la maison. Donc là, je ne voulais pas rentrer dedans, mais on va y aller.
23: Ah bah ouais.
3: Donc c'est le degré heure, le DH. Bon, en fait, il y a tout un système de calcul où on prend en compte l'isolation, l'étanchéité, enfin tout ce que vous voulez dans la maison. Les volets roulants, entre autres.
23: Oh là mais là, par mais contre... vous me parlez de ça, je me suis fait les muscles toute la semaine dernière. Là, et encore, je fais partie des grands bourgeois qui ont la chance d'avoir des volets chez moi à Paris. C'est un truc de dingue.
3: Mais par contre, on ne prend pas en compte la climatisation. D'accord ? On fait ça, c'est la maison, en gros, c'est d'une manière passive.
23: Oui, bien sûr.
3: Et donc, à partir de là, on va se dire, bah, à tel endroit, je vais mettre 12, 14 cm d'isolant. À tel autre endroit, je vais mettre des volets roulants.
23: Je vais faire dans la dentelle,
3: et ainsi de suite. Ouais. Voilà comment ça se passe.
23: D'accord. Mais pour toutes celles et ceux qui ont été livrés donc avant et qui n'ont pas cette chance, voilà, et qui se disent bon, bah, qu'est-ce que je fais maintenant comme geste ? Parce que, en fait, ce que vous allez dire, je pense l'un comme l'autre, Laurent, c'est. On a tellement regardé l'hiver, on a tellement regardé le confort d'hiver, la question des passoires, qu'on a complètement mis de côté la question des bouilloires. Il y a presque des gens qui ont fait des gestes complètement contre-intuitifs aujourd'hui, qui ont voulu se protéger de l'hiver, mais qui sont créés une véritable bouilloire thermique. C'est quoi les gestes à faire pour rendre ma maison, j'ai envie de dire, confortable tout le temps, quoi ?
5: Bah écoutez, c'est quelque chose que je dis souvent sur votre plateau et qui va un peu à contre-courant de ce que nous dit notre gouvernement aujourd'hui.
23: Ça m'étonne pas, par contre.
5: On comprend pas trop, et d'ailleurs, on pourra en parler après, mais on a des changements au mois de septembre qui vont dans cette direction. Mais
23: toujours vraiment les bons timings.
5: Voilà. clairement, aujourd'hui, si on veut améliorer son habitat, que ce soit en hiver ou en été, il y a des points qui sont primordiaux et qui sont obligatoires, c'est isoler vos logements. Une maison isolée, c'est une maison qui garde la chaleur en hiver et qui garde la fraîcheur en été.
23: Ouais, alors il y en a certains, je vous interromps Laurent, parce qu'il y en a certains qui disent aujourd'hui, bah ouais, je suis tellement isolé, qu'en fait tout le chaud qui est rentré, parce que j'ai peut-être pas assuré une cacahuète au moment des pics de chaleur, et ben j'arrive pas à le sortir de chez moi.
5: Il y a des périodes de canicule quand il fait 45 degrés, évidemment, ouais. On est dans des cas beaucoup plus complexes. Mais une maison aujourd'hui qui est très bien isolée, elle gardera la fraîcheur. Si elle est pas isolée, qui fait chaud dehors, de toute façon le chaud va rentrer. Après une maison très isolée, il y a des points comme la ventilation qui sont très importants, etc. Mais le point central en fait d'un logement, c'est vraiment l'isolation. Une maison isolée, dans tous les cas, vous serez mieux loti en période de... Il y a des cas exceptionnels, 45 degrés de canicule, vous ne pourrez pas avoir 15 degrés chez vous sans climatisation, ce n'est pas possible. Mais par contre, si vous voulez avoir un écart plus important, il faut qu'on soit isolé. Donc l'isolation, ça passe évidemment par le toit, ça passe par le sous-sol, ça passe par les murs, les fenêtres, les portes, les portes-fenêtres, ça passe évidemment par les volets roulants, vous en parlez en cas de canicule, c'est quelque chose qui fonctionne bien et qui est très important, et d'ailleurs on conseille de fermer ces volets en période de canicule, mais voilà, ça passe d'abord par l'isolation, et c'est un point sur lequel en fait, on n'arrive pas à comprendre aujourd'hui pourquoi nos autorités font un peu marche arrière
23: mais
5: sur l'isolation.
23: Mais mettez les pieds dans le plat là, Laurent, on va y aller. Ouais. Pourquoi ? Parce qu'en fait, effectivement, aujourd'hui déjà, c'est sous-subventionné, en tout cas quand c'est des gestes seuls d'isolation. Il n'y a plus de subvention MaPrimeRénov' quand vous faites juste l'isolation. Il faut que ce soit forcément dans une réno globale. Et à partir de l'année prochaine, c'est plus rien du tout, c'est ça l'idée ?
5: Plus rien du tout. Ils enlèvent en fait l'isolation des combles aménageables, donc tout ce qui est rampant de toiture, ils les enlèvent. Et on nous a enlevé déjà l'isolation des murs extérieurs. Donc il y a plein de choses qui partent de MaPrimeRénov', donc là on parle des particuliers bien sûr. Et c'est vrai que c'est incompréhensible, puisque même si on va dans la logique aujourd'hui de nos autorités de dire on installe des pompes à chaleur, parce que c'est ça un peu on électrifie, on installe des pompes à chaleur, mais si on installe une pompe à chaleur dans un logement qui n'est pas isolé, on sera en surconsommation électrique. Et dans tous les cas, on ne fera pas d'économie.
23: Et alors ce qui est dingue, Laurent, je vous interromps, parce qu'on avait le ministre du Logement ce matin qui était sur le plateau, interrogé par Sandra Gournoin sur BFM Business, qui était justement interrogé là-dessus et qui disait oui, mais nous, ce qu'on veut, c'est mettre le paquet sur la réno globale. Ok. Et le problème, c'est qu'il tenait le même discours que vous, qui était de dire bah, évidemment, c'est complètement idiot de mettre juste des pompes à chaleur. On est d'accord, monsieur le ministre. Si on n'a pas isolé avant, on est encore d'accord. Et il dit, mais il faut faire la réno globale. D'accord. Là-dessus, on est tous d'accord, mais il y a des gens qui n'ont pas les moyens de faire la réno globale, en fait.
5: Vous avez deux cas. Vous avez un, ceux qui ont déjà des pompes à chaleur et qui ne sont pas isolés, donc qui ont le droit à rien, qui surconsomment. Et vous avez aussi, on a aujourd'hui, évidemment, tout un tas de cas qu'on oublie en enlevant le monogeste. Et surtout, on autorise aujourd'hui des subventions de pompes à chaleur si la maison n'est pas isolée. Et c'est surtout ça, en fait, qui est illogique. Si on nous dit qu'il faut une réno globale, très bien, mais dans les deux sens. Aujourd'hui, on a le droit d'installer une pompe à chaleur dans une maison qui est une passoire thermique. Et on a des subventions pour ça. Et c'est ça, en fait, qu'on trouve illogique. Évidemment qu'on serait d'accord qu'il y ait une sorte d'accompagnement pour installer pompe à chaleur plus isolation. Ou alors qu'on conditionne l'installation de la pompe à chaleur à une isolation et qu'il y ait une aide qui aille avec.
23: Et même chose, juste d'un mot, et après je redonne la parole à Hervé, mais juste d'un mot sur les pompes à chaleur. On est d'accord qu'aujourd'hui, les pompes à chaleur réversibles, donc celles qui font de la climatisation, elles ne sont pas subventionnées ou très peu.
5: Très peu.
23: Ok. Non, mais parce que ce matin, visiblement, j'entendais Monsieur le ministre dire qu'à ce stade, c'était pas vrai. Mais si, c'est vrai, donc on est d'accord.
5: Ah, je vous confirme à 100%. Il y a des toutes petites aides qui existent et on est sur du x10 et qu'on est sur une pompe à chaleur qu'on appelle RO, qui chauffe l'eau des radiateurs et qui ne fait pas de climatisation du tout.
23: Quand vous écoutez ça, Hervé, vous vous dites super, j'ai encore de beaux jours devant moi sur le logement neuf. Non, j'imagine sur le tout neuf.
3: Après, au niveau de l'entreprise, on fait aussi la rénovation.
23: Bien sûr. Ouais, j'entends.
3: Après, c'est vrai que l'inertie, c'est dommage. L'isolation par l'extérieur, c'est dommage. Puisque ça apporte de l'inertie. Donc ça a deux effets. Ça améliore la résistance, l'isolation de la maison, mais ça met de l'inertie. C'est un peu le phénomène comme quand on rentre en été dans une cathédrale, on sent le frais.
23: Et il y a aussi le choix des isolants, non, Hervé? Parce que moi, j'en ai beaucoup entendu parler sur le fait que, alors je ne sais plus comment s'appelle cette unité de mesure à travers l'isolant, de se dire, en gros, il y a des isolants qui vont capter la chaleur et qui vont la retenir avant qu'elle ne pénètre à l'intérieur pendant que 3 ou 4 heures, et d'autres pendant 8 heures. Et donc, il y a aussi la qualité de l'isolant qu'on va choisir qui est intéressante. De mémoire, donc, c'est les isolants biosourcés qui sont les plus performants, en tout cas l'été, type laine de bois, liège, paille, etc. A priori, ça a une faculté à capter la chaleur plus longtemps avant de la laisser pénétrer à l'intérieur, non ? Que le polyuréthane, que la laine de verre, la laine de roche, qui sont très bien l'hiver, mais qui peut-être ont des performances un peu moins bonnes l'été.
3: La mesure, en fait, c'est l'inertie. Et en fait, l'inertie, elle est souvent liée au poids. Donc, si vous mettez un isolant fibre de bois qui est plus lourd qu'une laine minérale, en fait, de fait, vous aurez plus d'inertie.
23: D'accord.
3: Après, une fibre de bois et un parpaing, le parpaing a nettement plus d'inertie.
23: Ouais.
3: Donc c'est pour ça,
23: on peut
3: les échelonner entre eux, les isolants, mais c'est surtout la masse du bâti qui fait l'inertie.
23: Mais justement,
3: la brique, le parpaing,
23: mais ça, c'est une
3: béton,
23: réflexion
3: ça,
23: aussi que vous avez chez Exaum au moment de la conception du logement neuf, c'est-à-dire au-delà même de... Évidemment, c'est passionnant de se dire orientation, le côté traversant, est-ce que je peux créer, c'est quoi l'effet Venturi? Là, on a vu un reportage sur France Télé, chouette.
3: C'est de la surventilation où on pousse l'air vers le haut.
23: Mais ce sujet du choix des matériaux, il est quand même crucial, j'imagine, dans la construction neuve.
3: Il est crucial et à chaque fois, on l'intègre, on le modélise, ce qu'on appelle dans une maison l'inertie. Et donc l'inertie, on va la qualifier en fonction de ce qu'on a mis et comment on a mis le produit. Donc un produit, vous faites une maison en ossature bois qui a plein de qualités en isolation thermique. Après, si on passe en isolation par l'extérieur, c'est autre chose. Mais elle aura moins d'inertie qu'une maison en brique. Donc ça fait que quand on va rentrer en période de canicule, vous allez sentir un peu plus de frais dans votre maison en parpaing ou en brique. Mais au bout d'un moment, quand on arrive au niveau qu'on a vécu la semaine dernière, quand le soir, enfin moi je suis sur Lyon, la nuit il fait 32, 33, vous ne faites plus rien. Quoi. La seule solution, c'est de tomber dans du rafraîchissement actif, donc de la clim.
23: Petite question d'ailleurs, tant que je vous tiens, est-ce que vous avez du côté des clients justement plus de demandes justement là d'installation avec clim intégrée? Est-ce que c'est quelque chose qui se...
3: C'est flagrant. c'est vraiment flagrant. Alors déjà, les maisons aujourd'hui, nous et les confrères, on met beaucoup de pompes à chaleur, pour ne pas dire que des pompes à chaleur.
23: Réversibles pour le coup, on est d'accord?
3: Alors certaines font que du chaud.
23: D'accord. Parce qu'elles sont plus subventionnées?
3: Non, il n'y a pas de subvention en fonction de ce qu'on met dans la maison. Il y a un prêt à taux zéro, mais qui est d'autres paramètres. Et puis, donc, on a des pompes à chaleur à, je crois que c'est 95% des installations, bon an, mal an, aujourd'hui. Par contre, là, il y a une vraie demande de climatisation de réactifs. Donc, d'être plutôt sur un système
23: air. Ouais, c'est ça.
3: Parce qu'on peut climatiser par des ventilo-convecteurs, par du plancher chauffant, mais c'est, on ne peut pas tomber à des températures comme on arrive à tomber avec un climatiseur si on souhaite à 22, 23. Quoi.
23: Mais donc, il y a quand même quelque chose qui est en train de se passer au niveau de la climatisation, et c'est la même question que j'ai envie de vous poser, Laurent. J'imagine que vous aussi, du coup, comme en plus vous êtes... Alors, pour le coup, avec des aides spécifiques dont il faut analyser les répercussions sur le budget global, là, j'imagine que ça doit être des coups de fil tous les jours.
5: Oui, la demande, que ce soit chez nous ou chez notre réseau d'artisans partenaires, la demande explose. D'ailleurs, il y a une rupture de stock...
23: Comme chez Lidl, sachez-le, il y a plus de ventilo chez Lidl, il n'y a plus de paquets RR.
5: Les gens qui font la queue à l'entrée. Donc, ce qu'on comprend, donc après la question c'est de savoir, est-ce qu'on prend la décision maintenant en fait, de changer un peu nos modèles et de pousser en fait, les Français vers l'installation de climatisation. Et pour ça, alors, c'est ce qui fera aussi le chauffage, hein, donc on participe à l'électrification grâce à ces pompes à chaleur RR. En tous les cas, aujourd'hui, elles ne sont pas ou très très peu aidées. Donc c'est plutôt considéré comme du confort que comme de l'économie d'énergie, mais on se rend compte en tous les cas que quand on installe ça, il y a un confort qui est assez exceptionnel chez les particuliers. Ils sont extrêmement contents de pouvoir bénéficier d'un chauffage en hiver et d'une climatisation en été. Et je veux le répéter, c'est important, on installe ces produits que dans des logements isolés. Donc si notre gouvernement nous entend, permettez-nous en fait d'isoler ces logements, parce qu'en fait c'est... On est en surconsommation et tout ce qu'on ne souhaite pas aussi, même si c'est une énergie qui est peut-être plus propre que du gaz ou du fuel, mais en fait, on surconsomme si on n'isole pas en fait, le logement. Et c'est vrai que c'est tout l'avantage que vous avez sur les logements neufs. Quand vous arrivez sur un logement neuf, bah, vous partez d'une page blanche, donc le logement est super bien isolé. Et quand on installe ce type de pompe à chaleur, quand on installe que ce soit de l'aéro ou de l'ARR, bah oui, on fait des économies, oui, c'est super rentable, et oui, c'est l'avenir. Mais nous, aujourd'hui, on a le droit de nous faire des demandes d'installation de ces produits sans avoir une maison isolée.
23: Messieurs, il nous reste que 2 minutes. Je sais, le temps passe systématiquement trop vite, mais j'ai quand même une question à vous poser parce que c'est aujourd'hui la référence. Elle mesure... Bon, correctement aujourd'hui, mais pas vraiment demain. Hein. Verrons là les bouilloires thermiques et cet indicateur. Je veux savoir quelles sont vos notes de diagnostic de performance. Alors, pour vous, j'imagine que ça doit...
3: La réglementation, les réglementations et autres, ça fait que ça nous emmène automatiquement sur du A. Après, A+, A++, ça n'existe pas. Donc, mais on est automatiquement sur du A. Mais... C'est le 9, donc...
23: Ouais, voilà. et encore que dans le collectif, parfois, on tombe sur du B en fonction de...
3: Oui, alors après, voilà.
23: Je tiens à le dire
3: non,
23: quand
3: non,
23: même.
3: Non, après, il y a un effet de surface, et dans le calcul, mais bon, normalement, le 9 dans son ensemble, appartement ou maison, on est normalement sur du A.
23: Sur les meilleures notes possibles, et sur la question de la bouilloire thermique et de ce confort d'été, qui a une indication aujourd'hui dans le diagnostic, mais qui est un peu pourri, on va pas se mentir, c'est un petit smiley, ouais. Bon, moyen, insuffisant, globalement tout le monde est quasiment moyen ou insuffisant. Hein.
3: Alors, pour le 9, je suis pas rentré dedans, mais nous on le qualifie, ça s'appelle les degrés heure, ce que je vous disais tout à l'heure. Donc à partir d'un certain seuil, on n'est pas conforme, donc on n'a même pas le permis. Donc on reprend notre copie, on réétudie pour revenir, pour être dans un confort acceptable. Alors, soit un bon confort, soit un confort acceptable.
23: Mais ça veut dire quoi? C'est une garantie? Il ne fera pas plus ou pas moins de 24 degrés toute l'année? C'est quoi? C'est...
3: Alors, en gros, c'est, on dit normalement sur 3 jours dans l'année, par rapport à une canicule de 2003.
23: Ouais,
3: attention.
23: J'ai bien compris, hein.
3: Votre logement ne va pas dépasser telle température.
23: Okay,
3: mais là, on a vécu un truc qu'on n'avait pas vécu jusqu'à présent.
23: Vous savez quoi, l'année prochaine, ça se trouve, votre cahier des charges, ça sera par rapport à la canicule de 2026.
3: Ça sera peut-être la référence.
23: Ça sera peut-être la future référence. D'un mot, Laurent, quand je retape ma maison qui était passoire, quelle note je peux viser et atteindre?
5: Alors, tout dépend du budget que vous êtes prêt à mettre, évidemment, dans
23: tout
5: cette rénovation.
23: Tout dépend de notre ministre du logement.
5: Oui, en fait, on peut arriver à des choses super intéressantes. On peut arriver à du A. Alors, plus généralement, sur une maison individuelle, on arrive à du B ou à du C. Sur vraiment une rénovation globale, on va reprendre tous les points d'isolation, en passant par les portes et les fenêtres, et le système de chauffage. On arrive à du B ou du C. Dans du collectif, c'est un peu plus compliqué. Sur une rénovation d'un immeuble collectif, si on change le chauffage et qu'on isole un peu, on arrive généralement plutôt vers du D, parce que justement, il y a ces notions de surface qui rentre en jeu, mais ce qui suffit pour plutôt vivre correctement.
23: Oui, et puis on attend que du coup derrière on puisse avoir un indicateur aussi très fiable sur.
3: Eh B ou C en existant, c'est top.
23: Ah oui, oui, non, mais même D, ouais, j'ai envie de dire.
5: Bien. Ah oui, complètement. Sur une maison individuelle, de toute façon, isoler les murs, isoler les combles, isoler le sol, oui, fenêtres, oui, portes, volets roulants et pompe à chaleur, on arrive à un B, la maison, là, on est tranquille.
23: Mais rien n'est impossible, rien n'est impossible. La question, c'est quand la rénovation nous permettra de garantir aussi des températures acceptables toute l'année.
5: Bah déjà, qu'on ait des dispositifs qui tiennent sur le temps.
23: Bah oui, c'est
5: qu'on nous
23: ça,
5: fasse
23: bah
5: un
23: voilà,
5: petit peu confiance, qu'on nous laisse travailler sur au moins quelques années, puisque là, en ce moment, bah, on en parlera une autre fois, mais 1er septembre, des gros changements encore. On va encore changer de stratégie pour s'adapter à cette réglementation. Mais
23: l'appel est lancé. Merci, ouais. Laurent. Merci Laurent Nataf, président et cofondateur d'Omélior, et Hervé Chavet, directeur technique et R&D chez Exao. Merci d'avoir été avec nous dans les experts de l'IMO sur BFM Business. On revient demain pour un nouvel épisode.
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6: Nous allons parler de la Bulgarie. Les Européens travaillent pour imposer un nouveau train de sanctions à la Russie, mais il y a un pays donc qui fait de la résistance. Annalisa, c'est la Bulgarie.
7: Oui, pourquoi ? Parce que dans ce nouveau paquet de sanctions contre Moscou, qui vise des dizaines de personnes physiques, des dizaines d'entités, des banques, d'entreprises, il y a aussi deux personnalités notables. C'est le patriarche Kirill, qui est le chef de l'église orthodoxe russe. C'est lui qui a qualifié l'invasion de l'Ukraine de guerre sainte. Et il y a l'homme fort de Lukoil, qui est Vagit Alekpeyov. Évidemment, ces deux noms sont inacceptables pour Sofia. Pourquoi ? Pour le premier, il y a des raisons très symboliques et très évidentes, c'est que les Bulgares pays orthodoxes ne peuvent pas accepter que le chef de l'église orthodoxe russe soit sanctionné. Et pour Lukoil, bah là, les inquiétudes sont purement économiques parce que c'était cette entreprise russe qui exploitait la seule raffinerie du pays à Burgas, sur la mer Noire, jusqu'à la fin de l'année dernière, quand l'administration américaine a imposé des sanctions tellement lourdes, tellement bloquantes, que la Bulgarie a décidé de récupérer en fait les activités de la raffinerie. Ce pourquoi Lukoil menace de demander à la Bulgarie 3 milliards d'euros d'indemnisation. Donc, on comprend mieux quand le Premier ministre bulgare parle de se tirer une balle dans le pied si jamais ces sanctions étaient approuvées, et on comprend pourquoi il refuse d'autoriser des sanctions qui pourraient nuire, je le cite, à la Bulgarie et à son économie. Bon, résultat, selon Euronews, ces deux noms auraient été retirés de la liste des sanctions et la Bulgarie serait désormais en train de se battre sur un troisième ressortissant russe. Selon le Premier ministre bulgare, encore une fois, les Européens ont déjà accepté de le retirer. On n'a pas la confirmation de l'identité de cette troisième personne retirée, supposément, de la liste des personnes sanctionnées, mais on sait que ça serait un homme d'affaires lié au bon fonctionnement du métro de la capitale bulgare, donc essentiel là encore à l'économie bulgare.
6: La Bulgarie qui fait traîner les choses, et ça peut avoir des conséquences, Annalisa.
7: Oui, des conséquences très concrètes parce que ce paquet de sanctions qui a été proposé il y a plus d'un mois, le 9 juin par la Commission, est vraiment déterminant. Pour la première fois, on cible la pêche russe. Pour la première fois, on cible le secteur crypto pour empêcher les Russes de contourner les sanctions. On cible les services financiers. Bref, à Bruxelles, on explique que c'est vraiment déterminant pour étouffer l'économie russe qui souffre déjà beaucoup. Et surtout, ce qui compte, c'est qu'il y a la révision du plafond du prix du pétrole russe fixé par l'Union européenne. Ce plafond, il doit être ajusté tous les 6 mois pour rester en fait en dessous du prix de marché du pétrole russe pour que Moscou s'enrichisse le moins possible avec son pétrole. Eh bien, si en Europe on n'arrive pas à s'entendre aujourd'hui, ce prix passerait de 44 euros à 58 euros le baril. C'est très très proche du cours actuel, donc ça rendrait en fait la mesure complètement inutile. C'est pour ça qu'aujourd'hui en Europe, on cède aux demandes des Bulgares. C'est parce qu'il faut absolument approuver ces nouvelles sanctions aujourd'hui.
6: De façon générale et très vite, la Bulgarie qui fait obstruction à toute mesure finalement contre Moscou.
7: Oui, disons que c'est le seul gouvernement qui soit aussi frileux sur l'Ukraine et c'est aussi le seul gouvernement qui prend des positions de plus en plus proches de celles du Kremlin. Il y a seulement quelques jours, Roman Radev, le Premier ministre bulgare, a refusé l'invitation d'Emmanuel Macron à participer à la réunion de la coalition des volontaires pour l'Ukraine. Quelques jours auparavant, il avait annoncé que la Bulgarie ne fournirait plus d'armes d'État à Kiev. Bref, il y a un glissement petit à petit vers des positions plus proche de celle de la Russie. C'est un sentiment pro-russe qui trouve un écho au sein de la population bulgare. 45% des Bulgares s'opposent aux sanctions contre la Russie, c'est le double de la moyenne de l'UE. Ces chiffres nous viennent de l'Eurobaromètre. Donc le rôle de Bruxelles désormais, c'est de savoir à quel compromis on peut arriver, qu'est-ce qu'on est prêt à lâcher pour arriver à faire approuver ce paquet de sanctions aussi important.
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25: Bonjour à tous, ravi de vous retrouver pour ce nouveau numéro de BFM Entreprise, l'émission qui plonge au cœur de vos boîtes tout au long de la semaine. Vous le savez, le lundi on parle de leadership, le mardi des outils RH, le mercredi de croissance, le jeudi de transmission. C'est le cas aujourd'hui, une histoire de transmission dans cette émission. Vous savez d'ailleurs, c'est un vrai sujet pour les entreprises, des dizaines de milliers, voire des centaines de milliers d'entreprises seront à transmission dans cette émission. Vous savez d'ailleurs, c'est un vrai sujet pour les entreprises, des dizaines de milliers, voire des centaines de milliers d'entreprises

0: Regardez ce que c'est que ces petits produits. C'est quoi Happy Plant déjà pour situer un petit peu cette entreprise?
1: Alors Happy Plant à la base, donc c'est une entreprise qui est basée en Auvergne, dans le Puy-de-Dôme, et on fait des tisanes bio et majoritairement avec des plantes d'Auvergne. Donc voilà, le but c'était vraiment de pouvoir valoriser les plantes et les savoir-faire en local.
0: Comment vous est venue cette idée de créer une entreprise? Vous venez d'où à la base? L'aventure a commencé il y a une dizaine d'années, hein, 2015. Ouais. Pourquoi vous vous êtes dit, je vais entreprendre, je vais créer une boîte spécifiquement dans ce domaine-là?
1: Alors, à la base, on est arrivé avec mon mari en 2015 en Auvergne. Moi, je suis ingénieure agro de formation et je me suis spécialisée dans les plantes médicinales. Et je voulais commencer à me relancer un peu dans cette filière. Et en arrivant en Auvergne, j'ai rencontré une coopérative de cueilleurs professionnels donc, qui s'appelle la Sicarapam. Et ça a été un grand coup de cœur. Et à partir de là, toute la question a été comment est-ce que je pouvais travailler avec eux d'une façon ou d'une autre. Et sauf que ben, pour travailler avec une coopérative de cueilleurs professionnel, il fallait s'installer, faire du volume, voilà. Et du coup, ben, c'est comme ça qu'est arrivé Happy Plant. Après, moi, j'ai toujours été passionnée des plantes et principalement des plantes médicinales. Donc voilà, ça s'est fait comme ça. Et en fait, au début, ben, j'étais toute seule. J'ai lancé Happy Plant en me disant que c'était quelque chose qui était plutôt à vocation à rester petit, local, tout ça. Et en fait, la première année a été un grand bouleversement avec beaucoup de chance. Mais ça a très bien marché la première année. On a été très vite mis en avant.
0: Qu'est-ce qui a fait que ça a bien fonctionné justement cette première année? Quels sont les facteurs qui ont fait que ça a pris tout de suite?
1: Alors moi, j'ai grandi en région parisienne. On partait de Paris pour arriver en Auvergne. Et dès le début, j'ai voulu aussi être assez présente sur Paris avec cette entreprise. Donc dès le début, j'ai commencé à lancer des ateliers tous les mois à Paris pour apprendre à créer ces tisanes, pour faire parler d'Happy Plant. On a fait des salons tous les mois aussi quasiment. On s'est beaucoup donné.
0: Oui, beaucoup d'investissement.
1: Oui, et c'est vrai qu'en fait, lancer une entreprise à Paris, c'est peut-être plus simple pour certaines choses parce qu'il y a plus sur place. Mais par contre, c'était plus simple de sortir du lot depuis l'Auvergne. Et c'est ce qui s'est passé. Et surtout, à cette époque, on était quasiment les seuls à faire des tisanes. Aujourd'hui, il y en a beaucoup. À cette époque, vrai. C'était vraiment quelque chose qui n'était pas du tout reconnu encore.
0: Il y avait aussi la volonté de favoriser ce tissu local, oui. Cette régionalité oui. Du produit.
1: Oui, complètement. Au tout début d'Happy Plant, on a 95% des plantes qui sont vraiment Auvergne, même Puy-de-Dôme, parce qu'en fait, au début, quasiment le seul fournisseur, c'est cette coopérative. Et après, quelques plantes type gingembre, cannelle, etc., qu'on voulait. Et je voulais ces plantes, parce qu'en fait, moi, je les avais découvertes ailleurs. Donc, moi, j'ai travaillé sur des plantes médicinales à Cuba et au Népal. Et c'était des plantes qu'on avait retrouvées là-bas. Et du coup, voilà, je les voulais, celles-ci. Mais au début, on était vraiment sur du 100% local.
0: Une première année, vous l'avez dit, qui marche très, très bien. Énormément d'investissements. On sent presque que c'était trop, peut-être, mais on va y revenir. Qu'est-ce qui s'est passé après cette première année? Est-ce que ça a continué à croître?
1: Ça a continué à monter.
0: Ouais.
1: Ça a continué à monter. On a fait. En deuxième année, j'ai mon mari pour qui, à la base, on était venu en Auvergne, qui a quitté son travail et qui m'a rejoint sur l'entreprise. Et en gros, en cinquième, sixième année, on finit, on est une dizaine dans l'entreprise. Alors, 10 en mettant, on a deux stagiaires, je crois, un stagiaire.
0: Ouais.
1: Camille est déjà donc, directrice adjointe à ce moment-là.
0: Un bon chiffre d'affaires.
1: Oui, en gros, oui, en termes de chiffres, en première année, alors ça paraît peut-être pas beaucoup, mais moi, au tout début, toute seule, je vendais des sachets à 5 euros et j'avais vraiment pas prévu de faire ça. Mais en première année, je fais un peu plus de 40 000 euros de chiffre d'affaires. En cinquième ou sixième année, on est pas loin du million.
0: Ouais, voilà, 900 000 euros.
1: Oui, exactement.
0: 2021. C'est intéressant parce que vous êtes déjà dans l'aventure à cette époque-là, Camille. Comment vous y êtes arrivée?
2: Tout à fait. On va revenir à cette fameuse coopérative de cueilleurs. Parce que moi, à ce moment-là, j'étais une salariée de cette coopérative à mi-temps. Je cumulais plusieurs emplois à ce moment-là, mais j'avais encore besoin justement de compléter ce mi-temps-là. Et donc Happy Plant était déjà cliente de cette coopérative. Et donc ce sont mes collègues de la coopérative qui ont fait un peu un appel, qui ont envoyé un mail à tous leurs clients du coin, dont Happy Plant, en disant voilà, nous on a une collègue qui est à mi-temps chez nous, on ne peut pas lui offrir plus. Est-ce que quelqu'un serait intéressé par l'embaucher?
0: Non, c'est l'opportunité, en fait.
2: Voilà, donc, ça s'est vraiment fait comme ça. Et c'est Charlie et Maya qui ont tout de suite dit, nous, on la veut, parce que c'était un moment, c'était fin 2019, je crois, que vous avez reçu ce mail-là.
1: Exactement.
2: Donc voilà, c'était un moment où ça commençait à marcher très, très fort pour eux. Et donc, en fait, on s'est rencontrés le jour

0: de l'inauguration de votre deuxième boutique. Donc, très informel quand même. Moi, j'avais amené quand même mon CV, ma lettre de motivation chez le patron. Et j'ai commencé en février 2020 en tant que préparatrice de commandes. Donc, j'étais vraiment dans l'arrière-boutique. Je préparais les commandes sur un mi-temps.
1: Oui, tu sais, à peu près 300 voilà. ou 400 colis jour dans l'arrière-boutique.
2: Pour arriver à un poste stratégique très peu de temps après, quand même.
0: Oui, oui.
2: C'est allé vite.
0: Oui, oui. C'est allé très vite.
2: Comment, ouais. comment vous êtes passée de ça, de la préparation, à ce poste de directrice adjointe?
0: Franchement, ça c'est...
2: C'est la motivation, c'est l'engagement, c'est l'investissement. C'est quoi qu'on récompense ici?
1: Enfin, je peux répondre. Qui t'a fait monter? Non, bah en fait, c'est que Camille, elle l'a dit sans le dire, mais c'est qu'elle arrive à un moment hyper stratégique. Elle arrive en février 2020, donc un mois avant le confinement.
2: Ouais.
1: Et d'un coup, nous, tout s'est arrêté. Et là, on ne savait pas du tout ce qui allait se passer, comment ça allait se passer... On était très fatigués déjà à ce moment-là avec Charlie parce qu'on a eu une grosse année 2019. Et en fait, Camille, elle est arrivée et ça a été une bouffée d'air frais parce que très autonome dès le début, indépendante, avec une conscience professionnelle plus qu'on... Et après, quand on est patron et qu'on voit différents salariés traverser l'entreprise... Ça se voit quand on voit
2: ça
1: une personne.
2: On ne se sent pas tous, c'est ce que vous voulez dire.
1: Ouais, on a eu de manière générale des très bons salariés, mais on voit quand il y a quelqu'un qui. Oui, il y a cette conscience professionnelle où on ne s'arrête pas. Ah oui, je suis salariée. Donc vraiment, Camille, elle est arrivée avec tout ce qu'elle était, son engagement.
2: Il y a le confinement, effectivement. Oui. Les entreprises souffrent à ce moment-là. Mais fin 2021, c'est-à-dire après le Covid,
1: oui,
2: vous êtes à 10 salariés, vous êtes un chiffre d'affaires qui est quasiment
1: parce
2: au million.
1: Qu'en fait,
2: ça va bien.
1: Le Covid, durant le Covid, ça s'est arrêté. Et quand ça s'est rouvert, on a fait partie de ces entreprises. On travaillait en plus dans quelque chose, un peu un secteur du bien-être. Autour des plantes médicinales, donc c'est quelque chose à ce moment-là qui a fait un gros boom, et en plus sur du local. Donc on avait tout ce que les personnes recherchaient, et beaucoup de ventes en ligne, et donc du coup là ça a explosé.
2: Donc un marché favorable, votre activité refonctionne, qu'est-ce qui se passe en 2022 pour se retrouver, que l'entreprise Happy Plant se retrouve dans une situation de crise? C'est très peu de temps après, qu'est-ce qui s'est passé?
1: Et en fait c'est monté très vite et c'est redescendu très vite, c'est-à-dire que nous on est tombé au moment de la crise du bio, du début de la guerre en Ukraine, c'est-à-dire qu'on a eu, nous en gros après le Covid, on avait tous les revendeurs qui étaient principalement des magasins bio, des magasins vrac. Et à partir du début 2022, on a le pouvoir d'achat qui diminue fortement et on commence à voir dans tout ce secteur-là, tous nos revendeurs, toutes les semaines, on avait un revendeur qui fermait.
2: Ouais.
1: Un, ça a commencé, ça, voilà. Et ça allait de plus en plus fort. Et en 2022, on a vraiment donc une diminution forte. Et là, on se pose la question, on commence à se séparer de 2-3 salariés à la moitié de l'année. Et on se dit, ouais, là, ça va être chaud. On va voir si on arrive au bout de l'année.
2: Il y a un contexte, vous l'avez expliqué, et effectivement les conséquences. Les équipes sont impactées, il faut repenser la stratégie.
1: Tout.
2: Vous avez l'air à bout de souffle quand vous racontez à ce moment-là.
1: Nous, on est complètement à bout de souffle.
2: Ouais.
1: Mais en même temps, on peut pas. Enfin, une entreprise, ça ne s'arrête pas comme ça. On est à bout de souffle, mais notre avocate qui nous accompagne depuis le début nous dit... Vous êtes à bout de souffle, mais vous n'êtes pas encore au point du dépôt de bilan. Là, si vous passez au tribunal, ça peut passer en redressement. Et sinon, il faut aller voir s'il n'y a pas d'autres personnes qui veulent récupérer cette entreprise.
2: Trouver un repreneur.
1: Voilà, trouver un repreneur. On commence à en parler un peu autour de nous. On voit qu'il y a des personnes qui se positionnent un petit peu, mais dont nous, on ne reconnaît pas forcément l'ADN d'Happy Plant, tout ça. Et puis, dans tous les cas, ce qu'on voit... C'est que si on veut vraiment être attractif auprès de ces personnes, il va falloir que Charlie et moi, on fasse quand même encore au moins un an à fond, et même plus qu'à fond, c'est presque revenir au début, parce que c'est avec beaucoup moins d'équipe.
2: Ouais.
1: Et là, on reprend tout, en fait. On reprend la solitude, entre guillemets, du début, et repartir à zéro. Et ça, c'est très difficile pour nous à imaginer.
2: Les montagnes russes du patron, ça, souvent, sur ce plateau, on l'entend. Et la solution, elle était là. C'était la directrice adjointe. Camille se manifeste. Camille, quelle est votre démarche? Vous voyez la situation se dégrader évidemment au poste où vous êtes. Qu'est-ce que vous vous dites?
0: Effectivement, moi je suis aussi au cœur du vortex. Alors à ce moment-là, évidemment, je n'ai pas la situation comme Charlie Amaya à ce moment-là. Donc j'avais pas tous les chiffres, je ne savais pas à quel point c'était compliqué. Et puis, je n'ai jamais été patronne, donc moi je ne pouvais pas mesurer ce qu'il vivait en fait à ce moment-là. Et c'est vrai que quand Charlie Amaya m'annonce que là, ça ne va pas du tout et qu'eux, ils aimeraient arrêter, ah, mais pour moi, ça a été... J'ai l'impression que que tout s'écroulait.
2: Ouais.
0: Vraiment. Et ça a été vraiment une très grande colère. Alors, pas du tout contre eux, mais vraiment une colère contre tout, contre le contexte. Je trouvais ça tellement injuste que Happy Plant puisse s'arrêter. Alors que voilà, alors qu'il y avait tout, il y avait la passion, il y avait les valeurs, il y avait en fait, il y avait vraiment tout dans cette entreprise, et donc c'était pas juste qu'elle s'arrête.
2: C'est pas juste, mais ce que vous dites, c'est que vous voyez pas que la situation s'est dégradée d'un point de vue économique. Ça veut dire que vous avez pas encore totalement les mains dans ce que c'est qu'une entreprise, la vie de patron, la stratégie, et pourtant vous vous lancez.
0: Pas du tout, mais moi j'ai pas du tout mesuré l'ampleur de la situation, mais c'est pour ça aussi que j'y suis allée.
2: Oui, c'est l'inconscience.
0: Exactement. Non, non, moi j'étais assez inconsciente et assez insouciante et naïve, mais c'est ça aussi qui m'a permis de me lancer. Mais effectivement, en fait, tant qu'on ne l'a pas vécu, de toute façon, on ne peut pas mesurer à quel point c'est quand même compliqué déjà la réalité d'un entrepreneur, d'un patron, quelle que soit la taille d'entreprise et quelle que soit la santé d'entreprise. Mais si en plus l'entreprise est en difficulté, c'est assez inimaginable, en fait. Et vraiment, tant qu'on ne l'a pas vécu, on ne peut pas mesurer. C'est vraiment ce que c'est.
2: Ah, Maya, vous choisissez donc Camille qui s'est manifestée. Comment ça se passe?
1: Camille choisit Happy Plant. Moi, bien sûr que c'était l'option rêvée, Camille. Mais sauf que Camille, j'ai un élan de protection très fort envers elle. Et moi, je vois ce que ça nous a fait. Mais je vois aussi Alors, parce que je lance vraiment un tableau horrible. Mais on a passé des superbes années avec Happy Plant. Mais je vois à quel point ça a été difficile et je vois surtout les conditions dans lesquelles elle va les reprendre. Et même si je lui dis beaucoup, effectivement, je ressens qu'elle ne réalise pas forcément, mais en même temps, c'est normal, comme elle dit, si on ne l'a jamais fait. Voilà, je lui parle de chiffres, je lui dis des choses concrètes quand même, mais voilà. Mais surtout, je lui ai demandé, je pense, 10 ou 15 fois, est-ce que tu es sûre? Est-ce que tu es sûre? Parce que vraiment, là, ça va être costaud. Et que oui, je vais pouvoir t'aider sur la transmission, c'est-à-dire être là pour toi, t'écouter, t'épauler, etc. Mais par contre, moi, j'ai pas non plus la force d'être tous les jours dans l'entreprise et tout, enfin, et être vraiment. Donc, voilà, ça veut dire que là, si tu reprends, ça devient ton bébé. Et t'y vas, on sera là pour toi avec Charlie, pour t'écouter, pour te conseiller, mais ça va être ton bébé, quoi.
2: Et comment se fait justement cette transition? C'est-à-dire, quelle première décision vous prenez? Qu'est-ce que vous mettez en place dans les premiers mois? Parce que finalement, vous devenez la nouvelle dirigeante en l'espace de quoi? Un an, en réalité. Enfin, à partir des premières difficultés jusqu'à ce poste-là, il n'y a pas tant de temps que ça, au final, alors, Camille.
0: Effectivement, mais si vraiment on prend vraiment le temps de la reprise, au moment où il y a eu les premières discussions, ma première proposition de reprendre,
1: novembre, je crois, non ?
0: C'était mi-novembre.
1: Ouais, c'est ça.
0: On a fermé donc mi-décembre pour Noël. Donc, en fait, en deux semaines, tout s'est fait.
2: Ouais.
0: Ça a vraiment été ça. En deux semaines, tous les papiers ont été faits. Et puis, au final, la première décision, ça a vraiment été plutôt la discussion avec ma collègue, avec Delphine. Parce qu'avant d'en parler à Maya et Charlie, avant de leur proposer cette idée un petit peu dingue, c'était d'abord voir avec Delphine, donc qui est ma collègue et qui est toujours là, si elle était OK de me suivre.
2: Elle avait un rôle spécifique?
0: Voilà, elle était et elle est toujours responsable atelier. Donc c'est elle qui gère absolument toute la production, toutes les commandes. Donc c'est vraiment un rôle central et indispensable. Donc si Delphine me suivait, pour moi c'était bon.
2: Il fallait que les équipes suivent.
0: Que Delphine me suive.
2: Que Delphine.
0: Parce que je ne pouvais pas garder tout le monde, c'était pas possible. Et donc, s'il fallait garder quelqu'un, c'était elle.
2: Et donc, vous mettez d'ailleurs en place vous séparez de certaines personnes. C'est un des premiers. C'est toujours comme ça.
0: On est
2: obligé. Séparez de combien de personnes?
0: Alors, entre juillet, août 2022 et janvier 2023, on s'est séparé de 6
2: personnes.
0: 6-7 personnes.
2: Une majorité des effectifs.
0: Exactement, en sachant que c'est quand même l'équipe qui m'avait accueillie.
2: Mm-hmm.
0: Une grosse majorité
1: m'avait accueillie. Les personnes qui étaient là avant Camille.
0: C'est ça, et qui avaient construit Happy Plant. Donc voilà, il y a quand même tout, on va dire, il y a tout cet état émotionnel pour tout le monde, qui est quand même assez compliqué à gérer. Et donc effectivement, la première décision, c'était d'en parler à Delphine. Delphine qui me dit oui, de suite.
2: Oui.
0: Donc après, en parler à Charlie et à Maya. Oula, voilà, c'était beaucoup de discussions parce que justement, ils avaient peur du cadeau empoisonné un petit peu. Discussion avec notre expert comptable, avec notre avocate, pour que je puisse avoir le plus d'éléments possible. Mais moi, à ce moment-là, c'est du vocabulaire que je ne connais pas, que je découvre, donc je ne vois pas tout ce que ça implique, ce qui est tout à fait normal. Hein.
2: Mm-hmm.
0: Et je me souviens très bien du premier rendez-vous avec notre expert comptable, et Benjamin, qui lui a été le premier à croire en nous, qui a tout de suite dit « moi, je ne me fais pas de soucis, ça va le faire ».
2: Il faut des gens qui effectivement portent et l'optimisme en eux à ce moment-là.
0: Alors tout à fait, mais je pense qu'il était aussi fou que nous en fait.
1: Complètement.
0: Parce que je n'avais aucun business plan, je n'avais pas de prisionnel, moi je ne connaissais pas ces mots-là.
2: Donc, j'allais dire, une fois que les équipes sont effectivement parties, puisqu'il faut moins de dépenses, quoi qu'il arrive, ça commence toujours par les équipes, qu'est-ce que vous mettez en place niveau business plan, niveau stratégie, niveau financement?
0: Eh bien, c'est vrai que c'est assez particulier, mais en fait, on s'est un peu débrouillé.
2: Oui.
0: Parce que, alors, effectivement, on doit réduire les charges. Bon, ça, c'est du bon sens. Hein, donc, voilà. On fait avec ce qu'on a. Donc, quand même, on a un stock de plantes, quand même, qui est là. Donc, on fait avec ça. On se débrouille aussi avec ça. Et ensuite, moi, je ne connaissais pas du tout qu'on pouvait forcément avoir des financements. En fait, je ne connais pas ce milieu-là. Mmh. Non, je ne connais pas tous les dispositifs qui sont partout sur les territoires et qui peuvent accompagner les entrepreneurs. J'ai vraiment découvert ça en 2025. Donc vraiment, pendant 2 ans, on s'est débrouillé entre nous. Et donc, ça a été de tout déconstruire et de choisir notre cœur de métier. Le cœur du métier d'Happy Plant, vraiment ce qu'on veut préserver contre vent et marée, c'était vraiment le travail de création, donc le savoir-faire d'Amaya, aussi les relations avec les producteurs que Charlie Amaya avait installés depuis le début, et vraiment notre travail avec eux, et c'est vraiment le travail à façon que l'on fait avec eux.
2: Finalement, ça vous pose moins problème à vous de repartir petit, ce que vous disiez tout à l'heure Amaya, c'est-à-dire de repartir un petit peu en arrière par rapport au business, il le fallait, vous avez cette force nouvelle et vous réussissez à revenir vraiment sur le cœur de métier.
0: Exactement, c'est vraiment ça, il a fallu vraiment faire un pas de côté, arrêter certaines choses, arrêter des projets qui pourtant nous plaisaient, mais finalement c'était quand même pas ce qui était le plus important, donc vraiment revenir à l'essence même d'Happy Plant, pour le protéger, le préserver, et ensuite voir comment on peut le nourrir. Et donc, mais ça, en fait, ça ne se fait pas en un claquement de doigts, ça prend quand même du temps. Et la première chose vraiment qu'on a faite, ça a été de construire notre seconde marque. On l'a vraiment construite ensemble. Amaya nous a créé les recettes, elle nous a créé les packagings. Donc c'est vraiment une marque qu'on a créée entre nous, voilà. Et c'est vraiment une marque qui est destinée au grand public. Donc d'abord, c'était vraiment pour les professionnels. Donc c'était pour les supermarchés du coin, pour les aires d'autoroute, les sites touristiques. Et en fait, on a vu qu'elle marchait, qu'elle a tout de suite pris.
2: Ouais.
0: Et ça, c'était vraiment la première chose qu'on a mise en place, sans rien y connaître en commercial.
2: On va un petit peu avancer parce que ça passe très très vite. Vous avez eu, dans cette aventure, plusieurs récompenses par la suite. Qu'est-ce qui s'est passé?
0: Qu'est-ce qui s'est passé? C'était des grandes, grandes surprises, parce qu'effectivement, on se retrouve c'était il y a exactement un an.
2: Oui.
0: Vraiment, c'était en avril 2025, donc ça fait un peu plus de 2 ans que j'ai repris Happy Plant. Et ça commence à aller mieux, déjà à ce moment-là. Et je postule à un concours, donc les 101 femmes entrepreneurs, un concours qui est porté par BPI France et Matignon, et qui récompense l'entrepreneuriat au féminin sur le territoire, donc avec une femme par département. Donc moi, je concours pour le Puy de Dôme, et je suis sélectionnée. Je me retrouve lauréate, donc je me retrouve à Matignon avec 100 femmes vraiment extraordinaires. Donc ça, c'était la première récompense, et ça a été la première reconnaissance qui m'a fait dire « Ok, je suis vraiment chef d'entreprise, et je suis bien dans mon rôle, et je me sens légitime. »
2: Et il y en a eu d'autres.
0: Lesquelles? Parce qu'il y a eu donc, le trophée de la CPME, donc la CPME, Confédération donc, pour les petites entreprises, TPE et PME, et qui nous a récompensé pour notre site internet en décembre dernier. Donc là, c'est vraiment tout récent, pour le coup.
2: Ouais.
0: Donc voilà, ça fait déjà 2 récompenses en 1 an.
2: Amaya, vous voyez comment ce succès, ce renouveau, quel est aujourd'hui vous, votre vie? Est-ce que vous avez encore un rôle, justement, avec Happy Plant? Comment vous participez à cette aventure?
1: Bah alors là, enfin, ce qui se passe aujourd'hui, c'est la plus belle chose qui peut se passer.
2: Ouais.
1: C'est-à-dire que Camille a pu reprendre Happy Plant, que elle a dépassé le sable mouvant du début, et que l'entreprise qui a été créée il y a 10 ans est en train de retrouver complètement un nouveau souffle et à l'image de Camille. C'est-à-dire que l'idée, c'était vraiment qu'elle, elle puisse se l'approprier complètement, et elle l'a emmenée avec l'ADN qu'on a créé, pas forcément là où moi je serais allée, mais c'est ce qui est super beau justement du coup. C'est vraiment, ouais.
2: On va passer au conseil de l'expert pour retenir une leçon de tout ça.
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2: J'aimerais bien savoir ce que l'une et l'autre vous auriez fait différemment. Bah, déjà Amaya, vous, si vous aviez à revivre ça, qu'est-ce que vous regrettez finalement dans cette aventure? Y a-t-il des regrets d'ailleurs, ou finalement c'est très bien comme ça? Et finalement, avoir, entre guillemets, perdu la direction de cette entreprise, ce n'est pas un problème pour vous?
1: Non, alors ce n'est pas un problème pour moi. C'est très bien comme ça. Franchement, des regrets. Moi, aujourd'hui, en gros, je fais les mélanges, je fais la partie d'herboristerie, qui est ce qui me plaît énormément.
2: C'était votre métier.
1: Voilà. Je ne crois pas avoir de regrets. Ce qui aurait été bien, parce que, en fait, forcément, dans un monde idéal, ce qui aurait été mieux, c'est que cette passation se fasse à un moment où, économiquement, c'est allé beaucoup mieux. Mais en même temps, à un
2: c'est
1: moment où,
2: cas,
1: économiquement,
2: hein.
1: Voilà, c'est rarement le cas. Après, moi, j'étais déjà prête à vouloir un peu lâcher les rênes avant, mais... À un moment où économiquement ça allait beaucoup mieux, il y aurait eu des enjeux financiers aussi entre nous, que Camille n'aurait peut-être pas non plus pu à ce moment-là répondre à ces choses-là. Donc en fait, je ne sais pas si... Ouais, je pense que ça a été très dur, mais c'était finalement... Mais c'est facile de dire ça pour moi parce qu'aujourd'hui, elle a fait un travail immense, mais c'était peut-être finalement la meilleure façon. En fait.
2: À l'aube de ce que vous avez vécu, ça fait quelques années maintenant que vous avez repris Happy Plant, j'ai vu que vous aviez eu un petit problème de légitimité.
1: Oui.
2: Bon, quand on voit ce que vous avez obtenu, les prix, une entreprise qui est à nouveau florissante, c'est fini?
0: Oui, maintenant c'est fini. mais c'est vrai que c'est vraiment le problème.
2: Il y a un syndrome.
0: Voilà, et puis c'est vraiment pour les reprises, c'est particulier quand on reprend. Hein. Parce que c'est effectivement déjà en soi, il faut se sentir légitime à sa place. Quand on n'a jamais eu vraiment de modèle d'entrepreneur, c'est quand même assez compliqué. Et oui, ça veut dire qu'il faut quand même retisser les liens avec tout le monde. Alors que ce soit, donc effectivement, avec ma collègue Delphine, alors oui, elle a gardé son poste et les mêmes missions, mais quand même, on se retrouve à deux, une entreprise qui était dimensionnée pour 10, il a fallu redéfinir les rôles, qu'on recrée une nouvelle dynamique entre nous, donc c'était quand même toute une relation nouvelle à créer entre nous, mais aussi les relations avec les clients, leur expliquer qui moi j'étais, ce qui se passait, les rassurer, pareil avec les producteurs. Parce que ça a été quand même très très long. Et en fait, c'est un travail qu'on ne voit pas aussi. Et c'est vrai que pendant longtemps, et même encore maintenant, c'est toujours, quand on parle d'Happy Plant, on me parle encore de Charlie et Amaya, parce que c'est vrai qu'ils ont une aura tellement forte autour d'Happy Plant qu'il a vraiment fallu rentrer là et se montrer, se dire « maintenant c'est moi ». Et voici comment ça va se passer, et ça va bien se passer.
2: Ouais. Ce qui est intéressant dans ce que vous dites toutes les deux, c'est que vous vous êtes vraiment fait accompagner. Il y a un expert comptable, il y a une avocate, il y a eu quand même un accompagnement dans les domaines les plus importants, le juridique, les RH, le financement, effectivement. C'est absolument essentiel, il faut le rappeler quand même, Camille.
0: Alors ça, c'est essentiel. Vraiment, c'est très important. Notre expert comptable a quand même été très soutenant aussi à ce moment-là. Je ne compte pas le nombre de fois où je l'ai appelé en panique et qui, lui, me rassurait. Mais il y a vraiment beaucoup de dispositifs sur tous les territoires. Et c'est vrai que ça, c'est mon seul regret. J'aurais aimé les connaître plus tôt. Parce qu'effectivement, je pense qu'ils aident énormément, ne serait-ce qu'en soutien moral pour la santé mentale. Parce qu'on est quand même seul, voilà, comme vous l'avez dit, la solitude du dirigeant, on est seul, on prend des décisions, on ne sait jamais si ce sont les bonnes, on les découvre que plus tard. Et voilà, on prend comme des décisions qui ne sont pas anodines, que ce soit vraiment sur des collaborations ou avec nos propres collaborateurs, sur son propre salaire. On ne sait pas si on prend les bonnes décisions.
2: Je retiens aussi, Amaya, de ce que vous disiez, que vous n'aviez, finalement, est-ce que vous n'avez pas assez anticipé ce qui est arrivé à votre entreprise, ce succès qui a été phénoménal?
1: Alors oui, ça, je ne l'ai pas anticipé.
2: Et la taille qu'elle allait prendre, fait que vous couriez après, peut-être, cette aventure.
1: C'est vraiment ça.
2: Oui.
1: Je n'avais pas du tout anticipé ça. Et alors si, ce que j'aurais aimé, je viens de repenser par ce que dire, au côté du regret, c'est que ce que, forcément, avec l'expérience d'aujourd'hui, ça aurait été de nous rendre compte plus tôt, fin 2021, qu'il y avait des warnings pour 2022 et que peut-être que si on aurait pris des décisions plus tôt, ça aurait été moins fracas total en 2022. Mais ça, le truc, c'est qu'en même temps, c'est relié à l'expérience et aux premières fois, quoi. Donc, voilà.
2: Oui, et c'est vrai que les patrons disent souvent ça, mais on a du mal, hein, quand on a les mains dans le cambouis, à se rendre compte, effectivement, du timing et d'avoir le recul nécessaire. Merci beaucoup à toutes les deux d'avoir partagé cette expérience de transmission d'Happy Plant. Camille Monnier, dirigeante actuelle d'Happy Plant, et Amaya Calvo-Valderrama, fondatrice de l'entreprise. Merci à toutes les deux pour cette expérience. Émission à retrouver en podcast et en replay sur notre appli, sur notre site. Passez une très bonne journée sur BFM Business.
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4: Anthony Morel et Eva Jacot nous ont rejoints ensemble pour mettre à l'épreuve notre pitcheuse du jour. Bonjour Marie-Odile McKinney, avancez, venez sur le plateau de Good Morning Business. Vous avez une minute pour nous vendre Ability, dont vous êtes la cofondatrice. Top chrono.
5: Bonjour, merci beaucoup pour l'invitation. Ability, c'est une solution de réalité virtuelle et réalité augmentée pour la rééducation. Nous, notre objectif, c'est de remotiver les patients dans leur parcours rééducatif en leur proposant des expériences qui sont immersives, qui sont plus engageantes, plus motivantes et moins douloureuses dans la rééducation. On équipe les kinés, les ergos, les centres de rééducation pour qu'ils puissent proposer ce genre de rééducation à leurs patients. Et on va aussi plus loin parce qu'on est en train de finaliser la version domicile du dispositif Ability Home pour pouvoir vraiment accompagner le patient de l'hôpital jusqu'à son domicile. Aujourd'hui, on a développé plus de 55 expériences en réalité augmentée et réalité virtuelle et on accompagne plus de 2900 patients en France. On équipe la France et la Belgique et là, on est actuellement en train de lever des fonds justement pour l'internationalisation de notre dispositif.
4: Très clair. Allez, peut-être comme c'est votre domaine d'expertise, Anthony Morel, votre première question.
6: Évidemment, j'adore la réalité virtuelle. Alors, je vois bien l'intérêt que ça peut avoir dans plein de domaines, notamment le côté immersif. J'imagine que là aussi, l'enjeu, c'est de faire en sorte que le patient, entre guillemets, s'amuse et ait envie de revenir faire les exercices régulièrement. C'est un peu ça l'idée d'utiliser de la réalité virtuelle ?
5: Absolument. Il y a l'aspect motivation qui est super important. Et en fait, la réalité virtuelle, justement, cet aspect immersif, ça permet de réduire la kinésiophobie. Donc, c'est la peur de faire le geste par anticipation de la douleur. C'est quelque chose qu'on va avoir très fréquemment. Par exemple, si on s'est fait mal au dos, on a peur d'atteindre certaines amplitudes parce qu'on anticipe la douleur et on freine le progrès de la rééducation.
6: Et en fait, alors, c'est quoi comme type d'exercice ? Est-ce que c'est des exercices qu'on me montre dans le casque ou est-ce que c'est des sortes de jeux et du coup je me rends même pas compte en fait que je suis en train de faire un exercice de kiné.
5: C'est exactement ça, c'est des jeux. L'objectif en fait c'est qu'on redonne un sens au geste, qu'on le recontextualise pour vraiment masquer l'aspect répétitif. Donc par exemple au lieu de faire 10 extensions du membre supérieur quand on s'est luxé le coude, on va aller casser des blocs en faisant de la boxe en réalité virtuelle.
4: Ouais, donc c'est un dispositif complémentaire ou ça peut venir complètement remplacer les méthodes qu'on a habituellement ?
5: C'est un outil de rééducation. Donc ça vient compléter finalement ce qui existe déjà et c'est super important d'avoir plusieurs types de rééducation pour continuer à diversifier la rééducation et avoir des meilleurs résultats.
7: Mais concrètement, ça concerne quel type de pathologie de rééducation finalement ? Vous nous parlez de kiné, mais ça s'adresse à quoi d'autre ?
5: Historiquement, nous on a développé pour la rééducation post-AVC. Donc c'était utilisé plutôt largement en neuro pour les populations SEP, tout ce qui est patho chronique qui ont besoin de rééducation longue. Mais on voit que les kinés et ergo avec qui on travaille, ils vont l'utiliser pour plein d'autres pathos, en rhumato, en traumato, en gériatrie.
4: Et est-ce qu'on est déjà capable de mesurer l'efficacité de cette solution ?
5: On a des études cliniques en cours, justement sur plein de pathos différentes, en post-AVC, lombalgie, SEP. Mais pour l'instant, vu qu'on n'a pas les résultats, je ne peux pas vraiment annoncer des filles.
6: Mais c'est un dispositif médical ? C'est considéré comme dispositif médical aujourd'hui ?
5: C'est dispositif médical de classe 1 depuis 2023.
6: Et alors, vous le disiez, parce que l'un des enjeux, c'est d'intégrer ça à domicile, parce qu'il y a un problème d'observance thérapeutique, comme on dit, c'est-à-dire le gros problème des kinés, c'est pas quand on est chez le kiné, parce que là, on est obligé de faire l'exercice, c'est quand on est à la maison, on nous donne des exercices à faire, en réalité, on les fait pas.
5: Oui, absolument. Et puis même, il y a aussi des problèmes d'accès à des soins. Ça peut être en région parisienne, mais aussi en zone rurale. En fait, on n'a pas forcément accès aux kinés, et les kinés peuvent pas venir à domicile. Donc, Ability, c'est une solution qui va pouvoir travailler sur ces sujet-là.
7: Et qu'est-ce qui change justement avec la version à domicile ? Est-ce que c'est le prix notamment, peut-être ?
5: Il va y avoir le prix, évidemment, mais c'est aussi la logique. Alors, à l'achat, on est à 9000 euros, mais ça, c'est plutôt pour les structures. Et sinon, à la location, on est à 275 euros par mois.
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8: Bonsoir à tous, bienvenue sur BFM Business, bienvenue dans Tech & Co, la quotidienne, et bienvenue sous le soleil de San Francisco. On est ici à l'embarcadère du Ferry Building. Le Pacifique est juste là et on vous propose ce soir encore un Tech & Co spécial depuis la Silicon Valley avec des invités passionnants. Je recevrai tout à l'heure la patronne de la French Tech de San Francisco qui va nous expliquer comment la French Tech aide justement les startups françaises et les entrepreneurs français à s'installer ici. On parlera aussi d'une boîte géniale de spatiale, c'est Loft Orbital. Je recevrai son cofondateur. Il nous expliquera comment le spatial est en train de révolutionner notamment le lancement de satellites. Et puis Julia sera avec nous en toute fin d'émission. Il nous racontera son parcours d'entrepreneur de la tech, d'ingénieur, puisque ça fait plus de 30 ans qu'il est là. Voilà, Tech & Co spécial depuis la Silicon Valley. Bienvenue.
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8: Voilà Tech & Co, la quotidienne qui vous fait vivre encore cette Silicon Valley au cœur de San Francisco avec, si vous êtes avec nous à la télé, cette vue incroyable sur le Pacifique. Nous sommes ici dans les locaux de KT Innovation. On les remercie d'ailleurs de nous accueillir pour ces petits entretiens que je vous propose maintenant. Le premier d'entre eux, ce sera avec la représentante de la France ici à San Francisco. C'est Sophie Rougerie qui nous fait l'amitié d'être avec nous. Bonsoir Sophie.
10: Bonsoir.
8: Vous êtes donc la directrice et coordinatrice de la French Tech à San Francisco. La French Tech, voilà, qui représente bien évidemment l'innovation dans le monde entier, parce que des antennes French Tech, il y en a ici, mais il y en a un peu partout dans le monde. Première question, j'aimerais que vous me racontiez un petit peu votre parcours. Vous étiez avant dans le Pays Basque, vous êtes arrivé il y a un peu plus d'une dizaine d'années ici aux États-Unis. Dans quelles circonstances s'est fait cette venue? Je crois que vous aviez des enfants, vous vouliez vraiment qu'ils s'éduquent et qu'ils apprennent ici aux États-Unis. C'est pour ça que vous êtes venu ?
10: Exactement, oui. Nous étions au Pays Basque depuis une dizaine d'années avant, chez Quicksilver. Oui. Très belle aventure.
8: Oui.
10: J'avais une petite carrière dans le corporate avec Accenture avant sur Paris. Et puis en fait, au Pays Basque, c'était le paradis. On était très bien. On était déjà entrepreneurs après Quicksilver. Et on s'est dit, bon, qu'est-ce qui nous manque ? Il nous manque une aventure à l'international. Et on aimerait que nos enfants parlent anglais. C'était pour nous la base. Évidemment, San Francisco, c'est un petit peu le cœur de l'entrepreneuriat. Ça ressemble énormément au Pays Basque, entre la baie, l'océan et la montagne. Donc, on est venu en repérage. On a adoré. On n'était pas dans San Francisco. On est sur Marin County, à Mill Valley. Voilà, un petit village. Il faut y aller si vous avez encore quelques jours. Et voilà, et c'était il y a 11 ans. Et on ne regrette pas. On adore.
8: Vous considérez comme un enfant du pays maintenant ? C'est-à-dire que la Californie vous a adopté et vous resterez ici
10: On est devenu américain cette année.
8: Ouais.
10: On avait vraiment envie d'être libre, de se sentir libre,
8: de
10: la chance d'avoir cette double nationalité, donc on a fait. Je sais pas. Moi, je me sens plutôt citoyenne du monde. J'adore l'aventure. J'adore découvrir différentes cultures, différents pays. Je reste quand même très attachée au Pays Basque, mais j'adore vivre ici et je me sens chez moi maintenant. Ouais.
8: Donc vous avez, on l'a compris, vous avez travaillé dans le corporate, vous avez aussi travaillé dans la communication, vous avez même eu une aventure entrepreneuriale, je crois, avec Magic Bed.
10: Tout à fait.
8: Dans les années 2010. Ouais. Donc là maintenant, vous êtes la patronne de la French Tech ici. Quel est votre rôle en fait ? Quel est le rôle de Sophie Rougerie à la French Tech ?
10: Ouais, alors mon travail au quotidien, déjà j'y suis depuis quelques années, c'est une des premières French Tech à l'international avec New York, on fête nos 10 ans cette année. C'est super, super agréable de travailler à la French Tech San Francisco, comme vous le voyez en étant là, il y a une belle dynamique, il y a une très belle communauté, on a un board d'une huitaine de personnes, on a des ambassadeurs, et en fait c'est tous soit des entrepreneurs, des top exécutifs ou des VC, ou voilà. Et en fait, qui sont là depuis quelques années. Et mon rôle, c'est de coordonner tout ça. Donc, en fait, je suis la seule salariée, même si je suis consultante pour la French Tech. Mm-hmm. Tous les autres postes sont bénévoles. Et en fait, de créer des synergies entre les Américains et les Français, d'accompagner des entrepreneurs qui arrivent ici et de faire vivre la communauté. Donc je fais des événements, je crée du contenu, des newsletters, des interviews. Et puis on travaille main dans la main avec toutes les associations, les organisations francophones ici dans la Silicon.
11: C'est-à-dire que je suis entrepreneur, j'ai une bonne idée, j'ai envie de m'émanciper, de venir aux États-Unis, pourquoi pas dans la Silicon Valley, et ici à San Francisco. On peut contacter la French Tech, comment ça se passe? Comment on peut rentrer en contact avec vous?
10: On a des outils très à jour, notre site internet déjà, LinkedIn, ça c'est l'outil numéro un pour travailler, le réseau. Donc on peut me trouver sur LinkedIn, sur le site de la French Tech, également tous les board members qui sont là tous pour donner de leur temps. Donc Mathieu Soulet de KT Innovation et un de nos board members, Reza Malekzadeh qui est le président fondateur, qui est entre Paris et ici. Nous contacter tout simplement, effectivement je suis la personne vraiment dédiée pour répondre au quotidien par email, sur LinkedIn et ensuite on met les gens en relation. Évidemment, il ne faut pas arriver en disant je cherche un travail, j'arrive demain, mettez-moi en relation. Il faut aussi construire un petit peu sa demande, réfléchir qu'est-ce que j'attends de San Francisco, qu'est-ce que j'attends des contacts que je vais avoir. Et nous, notre aide, c'est de faciliter.
11: Vous êtes un facilitateur, c'est ça? C'est-à-dire que vous allez faire rencontrer les bonnes personnes au bon moment? C'est ça?
10: Oui, en fait, c'est de vraiment comprendre les besoins de ces entrepreneurs ou de ces personnes qui souhaitent vraiment venir s'installer ici, et ensuite d'identifier les personnes qui pourraient être là pour apporter un partage d'expérience, des relations. Le networking, c'est pour moi, quand on est à l'international, c'est l'action numéro une à faire quand on arrive quelque part, surtout ici, c'est de rencontrer, prendre le pouls de ce qui se passe ici, et puis ensuite, on va aider, pas simplement moi, mais on va aider les mises en relation.
11: Les mises en relation et puis aussi l'installation dans un pays qu'on connaît peut-être pas. Enfin, je sais pas, il y a sans doute des démarches, des papiers, des choses comme ça. Vous allez jusque-là dans l'accompagnement ou pas?
10: Alors, on a dans notre réseau des avocats, des experts comptables. Mmh. Et puis ensuite, c'est aussi l'expérience personnelle. Pour l'avoir vécu, quand on est expatrié, on arrive, c'est vraiment la sensation que j'ai reçue en arrivant, c'était « je suis toute nue ». C'était,
11: oui, c'est ça.
10: C'était ça. Les gens ne me connaissent pas. Je ne sais pas où aller faire mes courses. Je ne sais pas où mettre mes enfants à l'école, preschool. On ne sait rien. Et donc, le réseau tant professionnel devient aussi personnel. Et donc, on n'avait pas d'amis en arrivant ici. Donc, on rencontre des gens, ils nous donnent des conseils. Mmh. Et effectivement, ça conseille, un, du choix de la preschool, deux, de faire ses courses, acheter son matelas, ou quoi, comment, trouver son numéro de sécurité sociale. Il y a des gens qui viennent en expatrié, tout compris, et il y en a de moins en moins. Et il y en a d'autres qui arrivent vraiment, comme nous,
11: avec une valise.
10: On avait notre projet professionnel, mais on a été accompagnés par toute cette communauté. Après, il y a le consulat, il y a vraiment des personnes ici qui partagent ces expériences.
11: Est-ce qu'il y a une grosse communauté justement d'entrepreneurs français ici? Et est-ce qu'elle est solidaire d'une manière générale?
10: Alors, il y a une grosse communauté, la solidarité à fond. J'étais même agréablement surprise en arrivant. On a tous cette petite chose en disant, on vient aux États-Unis, on va pas s'entourer des Français, on va juste... Mais pas du tout, en fait. C'est le naturel qui est là. On s'attire, en fait. Mmh. Et puis, on le voit dans nos événements French Tech, toutes ces personnes qui veulent partager, tu veux lever de l'argent, je te conseille telle personne, tu cherches des bureaux, viens partager avec moi, donc oui, il y a une belle communauté, on est 60 000 Français ici dans la baie, donc des entrepreneurs, imaginez, il y en a beaucoup.
11: La French Tech, comment se porte-t-elle en ce moment? Alors, quand on voit le contexte à la fois politique en France, qui n'est pas fameux, et géopolitique ici, avec un nouveau président et des méthodes qui sont différentes de celles qu'on avait avant, comment on vit ça quand on est ici?
10: Alors, je dissocie vraiment la French Tech en France d'ici. Ici, on est une entité internationale autogérée par nos partenaires. Donc, on n'a pas vraiment ce lien et cette casquette politique. Donc, elle vit grâce à nos board members et à nos ambassadeurs. Et on est totalement détaché. Donc, on ne ressent pas ça ici. Il y a la dynamique du travail, de l'innovation, de l'AI. Donc, ça, on le ressent, on le vit pleinement. Mmh. La partie politique américaine, bon, je la laisse aux commentateurs politiques, on ne la ressent pas. On peut avoir des ralentissements au niveau peut-être des visas, mais je vois toujours autant d'entrepreneurs arriver et nous demander des conseils. Et voilà, c'est sûr que c'est pas facile d'arriver aux États-Unis. C'était déjà pas facile il y a 10 ans.
11: Oui, parce qu'il y a aussi cette histoire de visa à 100 000 dollars.
10: Oui, mais il n'y a pas qu'un visa en fait. Je crois que c'est ça. Mais il y a beaucoup de visas. C'était déjà difficile il y a quelques années pour nous. Donc en fait, il faut mouiller le maillot. C'est comme tout, quand on veut quelque chose, c'est pas juste je vais aller aux États-Unis, je claque des doigts, j'arrive. Ça demande de l'argent, c'est financier ici. C'est un pays qui coûte très cher. Et donc pour venir ici, oui. C'est très compliqué, mais maintenant c'est pas impossible. Donc il suffit de trouver un bon avocat, il suffit d'avoir les moyens de venir ici, d'avoir un beau projet.
11: Il faut un avocat.
10: Et ensuite
11: quand on
10: tout
11: vient
10: se déroule.
11: Ici.
10: Oui, ouais. Quand même, globalement. Ouais.
11: C'est dingue parce que c'est pas du tout la même vision qu'on a quand on arrive en France en fait. Quand on est étranger, qu'on arrive en France.
10: Ouais. Après, ça dépend du projet. Si on veut venir pour avoir une aventure, on prend un visa étudiant ou un visa autre.
11: Oui, là,
10: autre,
11: bien sûr.
10: On n'a pas besoin d'avocat.
11: Mais à partir du moment où on se lance dans l'entrepreneuriat, il faut tout border.
10: Oui, voilà.
11: L'IA. Vous entendez que ça en ce moment ?
10: Oui, c'est tous les jours. Et puis, comme vous le savez, chaque jour, il y a une innovation, une nouveauté. C'est passionnant. Moi, je suis très heureuse d'être en plein dans ce passage. Il faut être au cœur de l'actualité, pas passer à côté. Au début, c'était un peu ça. C'est même mes amis qui sont chez Meta. J'ai dit, comment tu suis ? Il me dit, c'est tous les matins, c'est un update en permanence. Et c'est être au cœur de l'actualité. Donc, on parle beaucoup de ça, effectivement. Et on a la chance d'avoir des ingénieurs français au cœur de l'action ici. Et ça, c'est vraiment top.
11: Alors, quand on discute avec des personnalités que vous connaissez, comme Luc Julia ou d'autres, ou Yann Lequin, etc., c'est vrai qu'ils nous disent à chaque fois, ils répètent qu'on a les meilleurs ingénieurs au monde. L'IA, la France est un peu le berceau de l'IA parce que, il y a de très bons mathématiciens, etc., etc. Franchement, vous le ressentez ici, c'est-à-dire que on est ingénieur IA, on est un bon mathématicien, on vient ici, on peut exploser.
10: Ah oui, tout à fait. Je sais pas, vous avez dû en rencontrer beaucoup quand vous allez dans toutes ces grosses boîtes américaines. Mais il y a des Français partout, à des postes à l'exécutif, quoi, dans la recherche, dans les produits. Ils sont là, ils sont discrets. Parce qu'ils travaillent énormément, mais effectivement, et ça n'a pas ralenti. On parlait des Français, des ingénieurs français qui arrivent ici, ça n'a pas ralenti du tout. Il y a un vrai talent.
11: Et à part l'IA, est-ce que vous voyez quand même malgré tout d'autres tendances émerger actuellement, ou est-ce que l'IA écrase tout parce que c'est vraiment le sujet?
10: Non, effectivement, mais en parallèle, tout continue. La biotech, la health tech, effectivement, mais c'est évidemment lié toujours un petit peu avec l'AI, mais la cybersécurité, en finance, il y a énormément de choses qui se passent. Dans tout ce qui est sustainability, c'est peut-être plus discret en termes médiatiques, mais d'ailleurs, nous, on construit un petit peu nos événements, les thématiques. Il y a des choses qui sont construites sur toute l'année, et puis on reste focus sur l'actualité, à se dire, ok, dans 2 mois, il va peut-être y avoir quelque chose sur l'Ocean Tech, parce qu'il va y avoir une annonce qui va être faite, que ça soit politique ou géopolitique, et hop, qu'on soit là au cœur de l'actualité.
11: Merci beaucoup, Sophie.
10: De rien, merci à vous.
11: Pour cette présentation de cette French Tech San Francisco qui est indispensable. Merci beaucoup.
10: Merci.
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11: Voilà, Tech & Co, toujours ici à San Francisco, au cœur de la Silicon Valley. Nous sommes dans les locaux de KT Innovation. On remercie d'ailleurs KT Innovation de nous accueillir ici avec ce cadre. Si vous êtes à la télé avec nous, qui est incroyable. Autre personnalité, j'allais dire emblématique de la tech qui est ici, c'est Cédric Hutching qui nous a rejoint sur ce plateau. Bonsoir Cédric.
12: Bonsoir François.
11: Et merci d'être avec nous. Cédric, alors pour tous ceux qui connaissent WeThings, vous étiez à l'origine de WeThings avec Eric Carrel. Vous avez vécu l'aventure aussi de WeThings qui a été racheté par Nokia et qui après a été racheté par Eric Carrel quelques années plus tard. Ça fait quelques années que vous êtes ici aux États-Unis, je crois 8 ans, c'est ça ?
12: Oui, c'est ça. Et précisément pour suite à cet événement, au rachat de WeThings par Nokia.
11: La tech, ça a toujours été votre vie, finalement ?
12: Oui, ça depuis. Donc j'ai fait des études d'ingénieur en France, puis aux États-Unis, et puis je suis tombé dans le bain de l'entrepreneuriat et de la tech dès mon premier job. Ouais.
11: Donc la santé connectée, c'était WeSings au début. Voilà, on va pas refaire toute l'histoire, mais on aura en plus bientôt Eric Carrel qui sera avec nous. Donc ça c'est cool. Et puis depuis quelques années, vous avez co-créé une boîte qui s'appelle Outsight. Mm-hmm. On est toujours dans la tech. Il n'y a pas de lidar chez WeSings, peut-être un jour d'ailleurs, on ne sait pas, mais votre spécialité aujourd'hui, c'est le lidar avec Outsight. Est-ce que vous pouvez nous présenter ce que vous faites ?
12: Bien sûr, donc Outsight est une société, donc déjà on développe des solutions pour, dans le domaine B2B, donc c'est un peu moins parlant parfois que l'électronique grand public comme WeSings, mais on développe des solutions d'intelligence spatiale. Je vais essayer de parler en bon français ici, donc je vais peut-être chercher mes mots.
11: C'est pas grave.
12: On aide nos clients qui gère des infrastructures dans lesquelles il y a des mouvements de personnes, de véhicules, à d'abord capter l'ensemble de ces mouvements dans des milieux très complexes, je pourrais donner des exemples, et faire sens de ces mouvements pour mieux concevoir des services, opérer leurs infrastructures. Donc on fait une solution d'intelligence spatiale.
11: Pourquoi tout le monde s'excite pour le LIDAR ? On a l'impression que c'est un truc qui est en train de révolutionner énormément de choses, alors dans l'automobile, mais vous en parlerez tout à l'heure parce que je crois que vous avez passé un accord avec un aéroport américain. Mmh. Enfin, on se rend compte que c'est quelque chose aujourd'hui qui est très important.
12: Oui, c'est vrai. Alors, en même temps, c'est à la fois ancien et nouveau. Donc, le principe du LIDAR, donc c'est un capteur qui est très particulier, qui émet de la lumière et mesure le temps d'aller-retour, donc le temps de rebond de la lumière qui a été émise, afin de mesurer les distances. Et il fait ça plusieurs centaines de milliers de fois par seconde dans toutes les directions, donc pour fabriquer une perception en trois dimensions. Donc c'est la qualité de base du LIDAR, et qui en fait un capteur très unique. C'est un capteur actif qui perçoit nativement la 3D. C'est aussi vieux le principe que le laser, mais la miniaturisation, la réduction des coûts, l'augmentation des performances a rendu ce capteur éligible à énormément d'applications, et Outsight en fait utilise ces capteurs pour déployer ces solutions.
11: En gros, si je mets un LIDAR dans cette pièce, il va pouvoir me la scanner en quelque sorte en 3D, voilà, de manière très précise, c'est ça ?
12: Exactement. Donc
11: savoir où sont les murs, s'il y a des objets qui sont les meubles, etc. Il va les voir en fait.
12: Voilà, il voit les objets et ce qui est aussi très important, il voit le déplacement des objets. Alors il voit potentiellement. Il faut un cerveau, il faut un logiciel, et c'est ce que fait Outsight. Hein. Mais donc,
11: il y a l'outil, puis après il y a toute l'intelligence derrière.
12: Voilà,
11: c'est ça.
12: Voilà, c'est ça. Donc en fait, c'est ce que notre cerveau en fait processe ou traite en permanence, c'est cette capacité à comprendre son environnement en trois dimensions, ses déplacements, les déplacements des choses qui nous entourent, et le LIDAR rend ça possible.
11: Justement, vous parlez de B2B, dans quelle, on va dire, activité le LIDAR a du sens ?
12: Alors là, dans les environnements dans lesquels, justement, il y a beaucoup de déploiements. Alors, je vais faire une digression sur l'AI, qui est un sujet qui revient souvent. Voilà, on parle souvent d'AI, on comprend bien le potentiel ou la puissance de l'AI pour traiter le langage, donc écrit, oral, pour traiter l'image. Mais il y a une nouvelle modalité, ou l'audio, donc les trois grandes modalités en fait de l'AI. Nous, on est sur la quatrième, qui est la 3D. Donc, la perception en temps réel de l'environnement en trois dimensions. Et qu'est-ce qu'on en fait ? Donc un exemple, on a des clients qui gèrent des aéroports. Les aéroports, c'est des mini-villes, en fait, dans lesquelles il y a... Donc aujourd'hui, nos clients, dans lesquels on déploie nos solutions aujourd'hui, voient passer 28 millions de passagers par an. Donc ça fait beaucoup de mouvements et beaucoup d'interactions. Et nos solutions permettent de faire sens, encore une fois, de ces interactions pour mieux concevoir le futur et planifier le futur de ces infrastructures.
11: C'est-à-dire que là, le LIDAR n'est pas sur les pistes des aéroports, il est véritablement pour scanner en fait les mouvements des foules, c'est ça ?
12: Voilà.
11: De la population ?
12: En bon anglais, on appelle « people flow monitoring », mais donc c'est la surveillance ou la compression des flux des personnes et des objets dans une infrastructure.
11: D'accord. Ça a du sens d'avoir des lidars sur des pistes d'atterrissage, pour des avions, des choses comme
12: ça.
11: Oui,
12: bien sûr.
11: Ou pas ?
12: Donc, bien sûr, en fait, là où il y a du mouvement, donc il y a la notion de turnover, en fait, les temps et toutes les opérations qui sont liées autour de l'avion qui a atterri et avant son prochain décollage peuvent être surveillées aussi en extérieur par des technologies type lidar. Aujourd'hui, beaucoup ou le gros de nos applications, c'est plutôt indoor.
11: Ok, mais les caméras font ça aussi, mm-hmm. non, finalement? Pourquoi non. le LIDAR?
12: Alors non, pas, non vraiment, vraiment pas. C'est-à-dire que la caméra ne peut pas nativement percevoir les distances et les positions relatives des objets.
11: Oui, mais comme vous le dites, on peut rajouter de l'intelligence derrière mm-hmm. la caméra. Il y a mm-hmm. plein de startups, d'ailleurs françaises, mm-hmm. qui sont sur ce milieu-là, ouais. et qui permettent d'analyser l'image et de la rendre plus parlante, en fait.
12: Oui, alors, et c'est vrai que dans le principe, et c'est une question qui revient souvent, et d'ailleurs, en fait, nos clients ont des réseaux de caméras déployés pour d'autres raisons, pour des raisons de sécurité, et sont très sensibles à cette promesse de dire, bah, est-ce qu'on pourrait utiliser ce flux vidéo pour faire ce que vous nous promettez de faire mm-hmm. Et en fait, très rapidement, on se rend compte que non, en pratique, ce n'est pas possible. Cette information n'est pas captée par les caméras, et ensuite, lorsque vous regardez ce qu'on appelle le workflow, c'est la manière dont traiter cette information pour essayer d'en dégager par de l'AI de la vidéo, c'est des coûts d'investissement et une complexité qui n'est absolument pas apportée, et c'est pour ça que nos clients déploient aujourd'hui des réseaux de capteurs LIDAR pour capter cette information très particulière qui est liée au mouvement.
11: L'autre force aussi du LIDAR, c'est la préservation en fait de la vie privée. Mmh. Je sais pas si évidemment, mmh. ça, à mon avis, ça doit être mmh. aussi un moyen fort aussi pour vous démarquer. Mmh. C'est-à-dire que le LIDAR va savoir qu'il y a quelqu'un qui passe, mais on ne saura pas qui c'est.
12: Bah, merci de relever ce point. C'est un des points uniques qui est lié à cette captation, c'est qu'elle est anonyme et elle est nativement anonyme. Donc parfois on fait des captations vidéo et on dit bon voilà on l'anonymise, mais en fait bon, l'information a été là et effectivement on peut vous identifier, vous reconnaître. Et toute technologie qui utilise la vidéo pour traquer un mouvement repose sur la reconnaissance, le fait qu'on reconnaît François à plusieurs reprises et on peut en déduire son mouvement. Avec des lidars, donc d'abord on ne perçoit pas cette information, on est incapable de créer une image et de reconnaître François.
11: Vous allez voir une silhouette, c'est
12: voilà.
11: ça.
12: Voilà, mais on ne la perd pas de vue. Et que c'est vraiment le point essentiel, c'est on ne la perd pas de vue.
11: Même dans une foule.
12: Voilà, même dans une foule, puisque le réseau, en fait, collabore, le réseau de capteurs collabore pour fabriquer ce qu'on appelle une sorte de sens de capteur virtuel sans ombre. Donc vous n'êtes jamais caché dans toutes les directions par une autre personne et on ne vous perd pas de vue. En anglais, on parle de suivi from curb to gate, donc dès l'arrivée à l'entrée de l'aéroport jusqu'à l'embarquement,
11: okay.
12: on ne vous perd pas de vue.
11: Mais alors, Cédric, petit scénario, je rentre dans un aéroport que vous équipez. Il y a des radars, des lidars un petit peu partout. Le premier lidar qui va être à l'entrée va me détecter. Et puis ensuite, ce sont les autres qui, comme ils discutent entre eux, vont pouvoir me suivre, même si je suis dans une foule compacte, et savoir dans quelle direction je vais.
12: Donc,
11: c'est ça?
12: Oui. Et je dirais même que c'est pas le premier, c'est les premiers lidars qui vous détectent. C'est qu'il y a déjà une collaboration. En tout point donné, il y a plusieurs lidars qui vous perçoivent, entre guillemets. Et c'est D'accord. ça qui garantit, en fait, le suivi et ce suivi qui est assez unique vis-à-vis de la vidéo. Ouais.
11: Alors, donc, vous travaillez pour comptabiliser des mouvements de foule, c'est ça, hein. Il y a d'autres usages sur lesquels vous travaillez chez Outsite?
12: Oui, donc on a aussi des clients qui gèrent des centres logistiques, par exemple, qui déplacent donc des objets de taille importante, comme des containers, tout simplement. Et le déplacement de ces containers est suivi par une infrastructure LIDAR afin de télécommander, j'aime pas parler d'autonomie, mais de télécommander le véhicule qui déplace ces containers. Donc en fait, c'est pour ça que dès le départ, je parlais de suivi des déplacements, soit de personnes, soit de véhicules. Donc on a des clients qui gèrent des centres de logistique de manière de plus en plus automatisée grâce à une infrastructure LIDAR qui est déployée sur l'ensemble du site logistique. On a d'autres clients qui, eux, fabriquent des voitures. Donc je prends un exemple, qui fabriquent des grands constructeurs en Allemagne, qui fabriquent des voitures, qui aujourd'hui, ces voitures, à la fin de la ligne de fabrication, sont déplacées automatiquement sur des kilomètres, parce qu'en fait, il faut se rendre compte qu'on parle, c'est un flux, c'est-à-dire que c'est plusieurs milliers de véhicules par jour qui sont déplacés maintenant, télécommandés, grâce à une infrastructure qui a été déployée par Outsite.
11: Donc il n'y a pas le lidar dans le véhicule?
12: Non.
11: C'est les lidars alentour qui vont pouvoir piloter le véhicule. Parce
12: Exactement.
11: qu'ils vont le savoir où il va.
12: Exactement.
11: Et dans quelle direction il va, ils le guider, en fait.
12: Exactement. Et enfin, pour donner des ordres de grandeur de performance, c'est qu'ils savent où les véhicules vont 10 fois par seconde, avec une précision telle qu'il peut le déplacer et envoyer des commandes de déplacement à chacun des véhicules.
11: Il y a un sujet aussi qui alimente un petit peu l'imaginaire et qui fait fantasmer, c'est la robotique. Mm-hmm. J'imagine que le LIDAR dans la robotique a des perspectives mm-hmm. incroyables, non ?
12: Oui, en fait, dès qu'il y a des déplacements, nous, on a, dans la première vie d'Outside, on a eu beaucoup de clients dans le domaine de la robotique et sur en fait l'idée que toute la robotique donc a besoin de cette couche de perception. Donc un robot a besoin de un robot qui se déplace a besoin de comprendre son environnement, son propre déplacement, etc. Et on a eu beaucoup de clients qui étaient dans le domaine de la robotique, mais dont la montée en échelle était plus lente que prévu, comme ça arrive parfois dans le domaine des startups. Et on s'est spécialisé dans les infrastructures, effectivement dans les opérateurs qui font bouger des objets, comme les exemples qu'on vient de donner, mais commandé par l'infrastructure. Mais vous avez raison, il y aura des lidars absolument dans toutes les applications dans lesquelles il y a du mouvement. C'est absolument certain.
11: On voit aujourd'hui des startups qui développent des robots humanoïdes. Mmh. Il y aura forcément des lidars pour évidemment comprendre leur environnement. Et on comprend aussi la complexité de tout cela s'il y a plusieurs lidars dans une pièce qui pourront en fait même diriger le robot dans l'espace finalement. C'est ça qui
12: est intéressant. Voilà, en fait, vous pointez un peu sur ce à quoi on croit beaucoup, c'est ces déploiements hybrides dans lesquels la perception, elle est mutualisée entre l'objet lui-même et l'infrastructure. Et les deux doivent communiquer afin de déplacer l'objet en sécurité et en efficacité. Ouais.
11: Eh bien voilà, ça s'appelle Outside. Merci d'avoir pris le temps de nous raconter tout cela, Cédric.
12: Merci beaucoup.
11: Cédric Hutchin, donc, dans Tech & Co, la quotidienne. Vous l'avez vu depuis San Francisco. Vous restez avec nous, on a encore une petite demi-heure à passer ensemble. On revient juste après cette petite pause.
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11: Tech & Co, la quotidienne, nous sommes toujours là, ici, au cœur de San Francisco. J'accueille maintenant Grégoire Gambato. Bonsoir Grégoire.
14: Bonsoir.
11: Alors Grégoire, comment le présenter? Parce que j'ai un peu regardé votre parcours. Vous avez été un gros influenceur sur LinkedIn. Vous êtes entrepreneur, bien évidemment. Vous avez aussi lancé le Growth Hacking. Non, pas lancé, mais en tous les cas, c'était l'une de vos spécialités. Je ne sais pas si c'est toujours le cas, d'ailleurs. Et je ne savais même pas ce que ça voulait dire, le Growth Hacking. Et j'ai cru comprendre que c'était la frugalité dans la communication, mais la plus, la plus efficace possible. C'est hyper intéressant d'ailleurs. C'est ce que vous aviez fait aussi.
14: C'est
11: ça, toujours là-dedans.
14: C'est plus ce qu'on fait maintenant, mais c'est ma vie d'avant. En fait, moi j'ai un parcours assez atypique. Et en gros, à l'époque, growth hacking puis growth marketing, j'avais eu la chance d'être le spécialiste français sur le sujet. J'étais monté assez rapidement. J'étais devenu influenceur sur LinkedIn. Ouais. Du coup, j'avais beaucoup aidé les gens à expliquer comment est-ce que vous pouvez utiliser des stratégies d'acquisition un peu malines. J'avais écrit un bouquin qui s'était très bien vendu avec Frédéric Canvé qui avait fait un énorme taf dessus.
11: Ça, c'était en quelle période?
14: Ça, c'était entre 2018 et 2022.
11: Okay. D'accord.
14: Et du coup, j'étais très connu pour ça. Et du coup, j'avais une boîte de service à l'époque qui s'appelait Germinal, qui était assez connue. On bossait avec un tiers du CAC 40.
11: Avez revendu après.
14: Exactement. Et en fait, je me suis rendu compte que je détestais le service. Et j'avais une petite frustration sur le fait que je me rendais compte que je jouais un peu dans ma cour. Je jouais avec la France, je rencontrais des Français, mais je me disais, je joue un peu dans l'arrière-cour. Alors que moi, j'aimerais bien jouer dans la grande cour. Du coup, après, j'ai lancé une boîte où là, on a levé de l'argent. On a lancé une boîte tech. Qui était une plateforme pour aider les développeurs qui font du logiciel libre à se rencontrer et à être financés, qui s'appelait OnlyDust. Et on bossait qu'avec des clients américains, israéliens, etc. Là, on n'avait aucun client français. On avait une communauté, on était dans plus d'une quarantaine de pays. Et en fait, et au bout de 3 ans, on a fait une bonne année 2024, on a fait 3,8 millions de revenus récurrents. Ce qui à la fois est très bien et ce qui à la fois ici est rien du tout.
11: Oui, c'est vrai qu'on est dans, sur des échelles ici.
14: Ouais, non, mais moi, mon compétiteur là, sur l'activité qu'on fait là.
11: 4 millions d'euros, c'est...
14: Pour donner un exemple, mon compétiteur là, qui est Mercor, ils sont passés de 1 à 500 millions de revenus en 10 heures là sur l'activité qu'on fait là.
11: 4 millions d'euros, c'est...
14: Pour donner un exemple, mon compétiteur là, qui est Mercor, ils sont passés de 1 à 500 millions.

0: De boîtes là, et il y en a pas beaucoup. Donc peut-être que mes clients sont descendants, mais je peux pas le dire.
1: Ils ont besoin en fait de data, c'est ça?
0: Exactement, ils disaient, mais en fait votre communauté de développeurs, les gars, en fait nous on en a besoin, parce que comment est-ce qu'aujourd'hui les modèles d'intelligence artificielle font pour progresser sans entraîner? Il y a la partie pré-training, c'est-à-dire on les entraîne avant. Ça, c'est, on en a beaucoup parlé. C'est, on prend toute la donnée qu'il y a sur le web et on l'ingurgite au modèle et on essaie de les rendre intelligents avec ça. Sauf qu'une fois que t'as fait ça, t'as un enfant de 5 ans qui sait tout sur tout, qui a lu tous les livres du monde, qui a une mémoire complète et qui prend des champignons. Donc des fois, il hallucine un peu, mais c'est vraiment ça. T'as un enfant de 5 ans en face de toi. Sauf que cet enfant de 5 ans, il sait exactement, il a le manuel dans la tête de comment est-ce que je peux courir, comment est-ce que je peux monter les escaliers par exemple en courant, mais il l'a jamais fait. Donc il sait qu'il y a telle méthode, qu'il y a tel truc, mais quand il essaie de le faire, il se pète la gueule. Et en fait, donc c'est là où on arrive à la deuxième phase, qui est, il le sait le faire en théorie, et on a besoin de lui apprendre
1: comment le transformer geste pour qu'il comprenne le geste.
0: Et ça, c'est le post-training, notamment le reinforcement de learning. Ouais. Donc là, en fait, on va lui dire.
1: Et on passe de 5 ans à quel âge?
0: Et là, bah, en fait, bah, là, on peut arriver au niveau des meilleurs, l'intelligence des meilleurs êtres humains sur le sujet. En quelques mois. Et du coup, comment est-ce qu'on fait ça? Bah, en fait, on va apprendre au modèle à faire tel geste qu'il n'arrive pas à faire. Donc on va apprendre à l'enfant de 5 ans, monte sur cette marche, il va y arriver, puis après on va lui dire maintenant cours, et maintenant cours comme ça, et maintenant cours comme ça, et à la fin il va être capable de courir aussi vite que Usain Bolt. Mais on va devoir lui apprendre progressivement, et nous c'est notre travail, c'est en fait d'identifier les sujets sur lesquels les modèles sont pas bons, grâce à notre communauté de développeurs. Ils nous disent, bah, par exemple, quand moi je code en Rust sur tel sujet, ça marche pas. Je dis, c'est génial, le modèle ne marche pas, on crée des problèmes, et ensuite on va les donner aux labos, les labos les utilisent pour faire l'entraînement, donc le post-training, l'entraînement après. Et du coup, elle a release la nouvelle mise à jour. Là, le modèle, il marche. Et mon boulot, c'est de faire que trouver tous les trucs sur lesquels les modèles sont pas bons, et ensuite le donner au modèle. Les modèles l'utilisent, ils l'entraînent, et après, c'est fait.
1: C'est ici donc que vous cherchez l'Eldorado, un peu le chercheur d'or, et passer à l'échelle finalement. Vous êtes arrivé quand
0: Je suis arrivé en janvier.
1: Ah oui, c'est tout frais là.
0: Ouais. C'est arrivé en janvier, mais...
1: Vous étiez en France avant?
0: Ouais, j'étais en France et je me disais, qu'est-ce que je pourrais faire si j'étais vraiment ambitieux, si j'étais vraiment déterminé, qu'est-ce que je ferais? Moi, j'ai fait 33 ans de ma vie à Grenoble. Je suis même pas parti en Erasmus. Je parlais quasiment pas anglais. Et je me suis dit, je viendrai à San Francisco. J'étais terrifié, globalement.
1: Et là, comme ça, vous êtes venu avec vos valises et...
0: Ouais, avec ma femme. Ma femme, j'en ai parlé, qui est médecin urgentiste. Valérie, que je remercie, parce que on en parlait en faisant du ski de rando au Ménuire. Et je lui ai dit, ça te dirait d'aller à San Francisco, alors qu'elle n'était jamais dans la ville. Elle m'a dit, OK. On a fait notre demande de visa. Ça a pris un peu de temps. Ça a pris 9 mois. Mais on a rendu notre appart. On a fait une fête de départ. On s'est marié pour le visa. Et enfin, on s'aime parce qu'on est ensemble depuis 12 ans.
1: Oui, bien sûr. C'était une formalité.
0: Voilà,
1: quoi.
0: C'était une formalité. Il fallait quand même le faire. Et
1: les médecins urgentistes ici, ou c'est compliqué?
0: Non, il n'y a pas de transition. Du coup, elle s'est mise à travailler pour des startups. Okay. Et du coup, là, aujourd'hui, elle travaille soit pour des startups, soit elle travaille pour la réserve sanitaire. Là, par exemple, en ce moment, la Mayotte. Donc, il y a 2-3 mois dans l'année, on se voit pas. Et puis elle peut aussi travailler parfois sur des périodes courtes en France, etc. Donc bon, voilà. Mais oui, ça pose c'est une vraie complexité. Mais on est arrivé là. Je lui ai dit, est-ce que t'aimes bien la ville? Et elle m'a dit oui. J'étais en mode, bah, tant mieux. Sinon, on était mal barré. Et ouais, au début, la piscine est froide, hein, parce que moi, la première fois que je suis arrivé à un événement, je suis arrivé en disant, bah, moi, voilà ce que j'ai fait, etc. À l'époque, du coup, on avait le business Only Dust, qui aujourd'hui, on a les deux marques. On a la marque Control G pour les labos, la marque Only Dust pour les développeurs, parce qu'en fait, à la fois, il nous faut une communauté de développeurs, à la fois, il faut qu'on parle avec les labos, d'IA. D'intelligence artificielle, donc je disais Google, OpenAI, etc. Et ce qui est drôle, c'est qu'en fait, la première fois, donc moi j'étais très content à l'époque, c'était notre troisième année, on avait fait 3,8 millions de revenus récurrents. J'ai un investisseur qui m'a posé la main sur l'épaule et qui m'a dit, ça doit pas être facile.
1: Oui, pour lui.
0: C'était ridicule.
1: Pour lui, c'était ridicule.
0: Il m'a dit, et vous travaillez dur pour avoir le point d'inflexion, je suppose.
1: Oh là là.
0: Et il m'a dit, du coup, en mode, ben ouais, t'es mort en fait.
1: Et là, c'est quoi quand on se prend cette claque? Parce que en fait, ou on se décourage, on se dit, bon, ok, on va retourner à Grenoble, soit alors ça nous booste pour rentrer dans la cour des grands, finalement, non?
0: Bah, moi, ce qui était très dur, c'est que j'étais tout seul à ce moment-là. Mon équipe était en France, donc j'avais 9 heures de décalage horaire. Et du coup, j'ai eu un mois un peu d'euphorie, où j'ai dit, tout est possible, c'est incroyable. Et puis, au bout de 3 mois, tu te dis, mais en fait, je suis pas au niveau, quoi.
1: Et après?
0: Et après, bah, tu te dis, t'es pas au niveau, qu'est-ce qu'il faut faire pour être au niveau? Et du coup, tu commences ce process lent de rencontrer des gens qui sont bien meilleurs que toi, et tu commences à monter ton niveau sur tout. C'est-à-dire, en fait, j'avais des standards en entrepreneuriat où je pensais que la vitesse c'était ça, et en fait on m'a appris que la vitesse c'était pas ça, que la vitesse c'était ça x3. Et du coup, par exemple, moi quand je travaillais, j'étais très content sur l'intensité de travail, sur la vitesse. En fait, j'ai dû changer.

0: tous mes standards sur tout ce que je faisais. C'est-à-dire, qu'est-ce que c'était être bon quand on raconte une histoire, qu'est-ce que c'était travailler beaucoup, qu'est-ce que c'était aller vite quand on fait du développement pour son produit. Et ben tout ça, j'ai dû changer mes standards. Et comme un pote à moi dit, je crois, mais la piscine est froide. C'est-à-dire, je me suis dit, mais en fait, je suis très très loin, quoi.
1: Et la mer est là, elle est froide aussi.
0: La mer est là, 13 degrés. Ouais.
1: Ouais, c'est pas terrible.
0: Et du coup, j'ai dû changer mes standards sur tout. Ouais.
1: Grégoire, juste une question. Quand on arrive ici, qu'on est seul, tout à l'heure, on discutait avec la patronne de la French Tech, San Francisco. Est-ce qu'il y a une communauté française qui vous a aidé?
0: Alors, il y a beaucoup de Français ici. Et c'est assez incroyable parce que c'est vrai que la French Tech, je suis arrivé, j'ai vu Sophie. Sur la partie privée, il y a aussi French Founders, qui est un club privé. Mais en gros, c'est vraiment les deux communautés pour moi qui comptent. Et qui font que, en effet, j'ai pu rencontrer des Français, genre, qui sont d'un niveau juste incroyable. Il faut faire attention parce qu'on peut vite se retrouver à parler français toute la journée qu'avec des Français, etc.
1: Oui, parce que c'est rassurant.
0: Ouais, mais c'est incroyable, hein. La French Tech, je suis arrivé ici, on fait quelques intros et en fait, on rencontre les bonnes personnes et c'est des gens, si nous-mêmes on essayait d'aller les contacter, ce serait difficile.
1: Et le Frenchie, il est considéré comment ici? Sincèrement.
0: Le Frenchie, les gens trouvent qu'on est bon, on est des bons techs, on est des bons développeurs. Et dans toutes les top boîtes, dans toutes les meilleures boîtes, dans le top 20, dans l'état-major, il y a un Français. Dans toutes les boîtes. C'est-à-dire que moi.
1: Donc c'est pas que des statistiques. Non. Ça veut dire qu'il y a un vrai savoir-faire, il y a des vrais talents français qui arrivent à se hisser au top, en fait.
0: Ah bah ici, il y a quand même des mecs qui ont monté des boîtes à plus de 50 milliards, hein, des Français. Et on n'en parle pas. C'est dommage qu'en France, on les connaisse pas.
1: C'est vrai.
0: Parce que les fondateurs de Datadog, les fondateurs de Snowflake, on devrait les célébrer en France et on les célèbre pas. Et on dit toujours, oui, la France, on a une boîte, cette boîte à 6 milliards, cette boîte à 10.
1: Les fondateurs de eBay est français, d'ailleurs.
0: Oui, on les connaît pas. Et ici, on est bien, je pense qu'on est bien reconnus. Et je pense que la France, on est très, très bon à former des talents incroyables. On est un peu moins bon à avoir un écosystème entrepreneurial qui permet vraiment de créer des géants pour plein de raisons. Mais du coup, c'est ce que disait le fondateur de Palantir. Il disait, mais moi, je recrute ad nauseam des Français en maths parce que c'est des énormes brutes. Il dit, c'est dommage que la France ait pas conscience et soit pas incapable d'utiliser ce vivier de talent. Il dit, du coup, moi, je les recrute, je vais venir ici.
1: C'est pour ça que vous êtes parti aussi? Parce que finalement, enfin, bon, voilà, en France, on peut avoir peut-être cette illusion d'un plafond de verre, en fait, si on veut exploser, si on veut créer sa boîte, etc. Quel est votre point de vue là-dessus?
0: En fait, il y a un truc qui est assez simple, c'est que les meilleurs entrepreneurs français sont parisiens. Alors qu'ici, les meilleurs entrepreneurs français que je rencontre ici viennent souvent de régions. Donc en fait, il y a un...
1: Les Parisiens restent à Paris.
0: Les Parisiens restent à Paris parce qu'ils sont dans un endroit où ils ont fait les grandes écoles, ils sont reconnus ils sont dans un système élitiste et qui sert très bien la France. Et moi, comme j'ai pas réussi à rentrer dans un système élitiste, hein, j'ai raté mes concours, hein, je vais pas dire, j'aurais bien aimé faire HEC ou Polytechnique. Et ben, je suis venu ici et ici, en fait, pour un Américain, bah, je suis comme vous quand vous regardez un Bulgare et qui vous dit l'université qu'il a fait, vous en avez rien à faire. Et ben ici, c'est exactement pareil. Ils disent, mais moi que t'aies fait Polytechnique, HEC ou le master en droit à Grenoble, je sais pas ce que c'est. Je connais pas ta ville. Pour moi, Paris, c'est juste Tour Eiffel, baguette. Donc du coup,
1: les diplômes sont pas importants.
0: Les diplômes sont importants au sein des Américains, pour les Américains.
1: Mais quand on est étranger, on va juger sur pièce, en fait.
0: Ils vont beaucoup plus juger sur pièce, notamment pour les entrepreneurs. Bien entendu, c'est pas parfait.
1: Donc on peut être autodidacte ici. Oui, réussir.
0: Oui, j'ai vu des autodidactes qui gagnent très très très très bien leur vie. Par contre, ce qui est compliqué à comprendre avec les US, c'est qu'il n'y a pas de plafond, c'est ce qu'on disait à l'instant, mais il n'y a pas de plancher. C'est-à-dire que
1: plus dur
0: moi,
1: sera la chute.
0: Ouais, en fait, plus dur. Moi, que je suis arrivé ici, au début, j'arrivais en disant bah moi j'ai fait un master, moi j'ai fait ci, moi j'ai fait ça, moi j'ai écrit un livre. Les gens disaient mais je m'en fous en fait.
1: Ouais.
0: Du coup, je suis vraiment reparti du plancher. Et du coup, je me suis rendu compte que oui, c'est comme quand je venais sortir de, quand j'avais monté ma première boîte, que j'avais zéro d'utilisateur, etc., et que les gens me regardaient en mode t'es qui, t'es personne. Et ben ici, je suis redevenu personne. Et il y a vraiment cette violence de la société américaine qui est si on délivre en permanence, les gens ont envie de nous parler. Mmh. Si on n'est pas intéressant, les gens nous parlent pas. Et d'ailleurs, ça se voit dans les événements. Ils sont très très forts. Ils vous posent deux questions. Et si c'est pas intéressant, ils se cassent.
1: Tout de suite.
0: Parce moi, j'ai fait une soirée. J'ai parlé à 30 mecs. Il y en a aucun qui m'a parlé plus de 2 minutes.
1: C'est mauvais signe alors s'ils vous parlent plus.
0: C'est mauvais signe, c'est qu'ils s'en foutent.
1: Ouais,
0: Du coup, il faut arriver à comment est-ce qu'on arrive à les intéresser en fait. Comment est-ce qu'on travaille son pitch et comment est-ce qu'on délivre. Parce que si on n'a pas de clients, et en fait, ils sont très bons, ils disent. Et du coup, la dernière fois qu'on s'est parlé, c'était à 6 mois, t'en es où? Et si on voit qu'on n'a pas délivré, hop
1: là, à
0: plus.
1: À bientôt. Merci beaucoup, Grégoire.
0: Merci.
1: C'était cool. Ça durait plus de 2 minutes là.
0: Oui.
1: Merci, c'est sympa. Only Dust et Ctrl G. Et ben, plein de réussite ici à San Francisco. C'est un signe, le ciel se lève. Il commence à faire beau, c'est trop cool.
0: Ouais, c'est pas toujours comme ça.
1: Ouais, c'est ça. On va parler d'espace dans un instant dans Tech & Co pour terminer cette émission spéciale depuis la Silicon Valley.
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1: On va parler Space Tech, vous savez que c'est un sujet qu'on aime beaucoup ici, on va en parler avec une boîte véritablement qui porte ce sujet-là. Il s'agit de Loft Orbital et j'ai le plaisir d'accueillir Pierre Damien Vaujour. Bonsoir Pierre Damien.
3: Bonsoir, merci de me recevoir.
1: Et merci de nous recevoir, parce que vous êtes chez vous ici, San Francisco, nous, voilà, pendant 48 heures, et puis après, on va redevenir parisien. Vous êtes donc le CEO et le cofondateur de Loft Orbital, une très belle boîte dans la Space Tech, spécialisée dans les satellites, on va en parler dans un instant. Mais j'aimerais m'intéresser à votre parcours. Vous êtes originaire de Toulouse, qui est un peu le berceau aussi de l'aérospatiale finalement, avec des boîtes mythiques bien évidemment qui sont là-bas. Est-ce que vous pouvez nous raconter un petit peu votre parcours ?
3: Oui, bien sûr. Ben, j'ai commencé mon parcours en tant qu'ingénieur spatial. J'étais à une école à Toulouse qui s'appelle Super Aero.
1: Oui.
3: J'ai fait une deuxième partie aux États-Unis à l'université au Michigan. J'ai commencé ma carrière...
1: Donc très vite les US.
3: Très vite les US. En fait, j'ai commencé de manière assez internationale. J'ai commencé en Europe. Oui. Je travaillais à l'Agence Spatiale Européenne, qui est l'équivalent de la NASA pour l'Europe. Donc j'ai travaillé aux Pays-Bas, j'ai travaillé en Suède. Ensuite, je suis allé aux États-Unis. J'ai travaillé pour une fondation qui s'appelle la Fondation XPRIZE, qui permet de débloquer des situations où le secteur privé et le secteur public sont bloqués. Donc ça, c'était extrêmement intéressant. En faisant ça, j'ai eu l'occasion de travailler avec le directeur de la NASA à l'époque, qui m'a proposé de venir travailler pour lui dans le centre de recherche de la Californie en face de Google à Mountain View. Et donc j'ai déménagé pour aller travailler là-bas. J'ai passé quelques années à la NASA. Étant dans la Silicon Valley, tous mes amis créaient leur propre société. Et donc j'avais envie de rejoindre une start-up. Il y a une start-up qui s'est créée dans le spatial que j'ai rejoint, qui s'appelait Spire, qui en 2021 a fait son entrée en bourse. Et depuis, j'ai créé Loft Orbital il y a à peu près 7 ans.
1: Et vous êtes ici depuis une dizaine d'années, c'est ça ?
3: Je suis ici depuis une dizaine d'années, toujours très international. Donc même aujourd'hui, en fait, on a des opérations à San Francisco, Colorado, Toulouse, Abu Dhabi. On est à Singapour aussi.
1: Okay.
3: Et donc en fait,
1: vous êtes plus souvent dans les avions que dans les. Dans votre domicile, en fait.
3: Je suis beaucoup en déplacement, ce qui est aussi un challenge par rapport à tout ce qui est empreinte carbone, etc. On essaie de faire attention tout de même, même si on est une boîte internationale. Donc on essaye d'avoir pas mal d'initiatives au niveau de la société.
1: Optimiser les déplacements, c'est ça.
3: Qui permettent de minimiser l'impact carbone sur le sujet.
1: Loft Orbital est une boîte française.
3: On a plusieurs sociétés. On est un groupe.
1: Oui.
3: On a une société française. On a une joint venture à Abu Dhabi avec le gouvernement émirati.
1: Okay.
3: On a une société américaine et on a une filiale de notre société américaine qui sert à servir la défense américaine, dans laquelle on a les clearances, donc les habilitations top secret, enfin, confidentielles, compartimentées, qui est une société séparée, qui est une filiale 100% possédée, mais qui est une filiale séparée dans laquelle il n'y a que des Américains et avec dans un environnement top secret.
1: Qu'est-ce que fait Loft Orbital ? C'est quoi votre job ?
3: Alors notre vision, c'est de changer un peu la façon dont l'industrie spatiale opère, qui a été relativement peu changé depuis une cinquantaine d'années. Et ce qu'on essaye de faire, c'est de devenir une vraie société d'infrastructure spatiale. De la même façon que AWS, Azure, Google Cloud, tous ces hyperscalers qui sont des sociétés de cloud, ont permis à l'ensemble du monde de développer, déployer et faire tourner des applications sur leur infrastructure. Mmh. On fait la même chose, mais dans l'espace. Donc, on rend simple le fait de déployer soit des charges utiles. Par exemple, la NASA va nous donner une caméra qui suit la température de l'océan, ou la température au-dessus des pôles, ou une société commerciale va nous donner une radio qui permet de prédire le climat, ou prédire la météo, plus simplement. Ou tout simplement de déployer des applications logicielles, uniquement des applications d'intelligence artificielle, à bord de nos satellites. C'est vraiment comme le cloud dans l'espace, où on permet à des clients finaux d'avoir des informations en temps réel sur ce qui se passe. Donc de la même façon qu'on peut demander à ChatGPT ou à Google une question sur ce qui s'est passé hier, avant-hier, l'année dernière, nous ce qu'on veut offrir c'est qu'on puisse poser des questions en temps réel. Donc ça veut dire, dis-moi, dès qu'il y a un feu de forêt qui commence dans le parc national du Vercors, Dis-moi combien il y a d'avions en ce moment à Charles de Gaulle. Dis-moi dès qu'il y a une petite embarcation qui part d'une plage au Moyen-Orient.
1: Mais les satellites qui vont avoir ces caméras ne vous appartiennent pas, c'est ça ?
3: Si, on est propriétaire des satellites.
1: Ok, d'accord.
3: On est propriétaire de l'infrastructure. Donc, on est vraiment comme.
1: Donc, vous lancez vos propres satellites.
3: Exactement. On possède et on opère notre propre flotte de satellites.
1: D'accord. Et aujourd'hui, vous en avez combien, les satellites ?
3: Alors, aujourd'hui, on en a une quarantaine en production. On en a 7 en orbite.
1: Ok.
3: Et on en lance une douzaine l'année prochaine.
1: Et alors, vos clients, on a bien compris que c'était des capteurs, des photos, des caméras, des choses comme ça. C'est qui vos clients ? Il y a donc une partie défense, j'imagine, parce qu'en plus, dans ce contexte géopolitique incertain et de conflit, ça doit être une part de plus en plus importante de votre business, non ? Ça ?
3: Alors, pas forcément une part de plus en plus importante, mais il y a certainement de plus en plus de demandes. Le spatial, de manière générale, et c'est un peu... On peut le regretter, mais la réalité que ça sert à adresser les challenges à l'échelle globale, à l'échelle du monde entier. Donc les deux use cases principaux qui augmentent la demande pour notre business, c'est un, tout ce qui est climate change. Donc on va dire données météo pour la prévision météo, données climatiques pour la compréhension du changement climatique à l'échelle globale, ouais. Et puis tout ce qui va être réponse aux enjeux climatiques, donc réponse à l'inondation, réponse à la détection, prévention de feux de forêt, etc.
1: Parce qu'avec le réchauffement climatique, on se rend compte qu'il y a des épisodes météorologiques inédits,
3: hein. Exactement.
1: Plus de tempêtes, plus de canicules, des choses comme ça. C'est ça aussi, à mon avis, qui pousse toutes ces boîtes à investir là-dedans, dans ces capteurs.
3: Beaucoup de nos clients, en fait, sont des sociétés ou des gouvernements qui utilisent notre infrastructure, okay, pour pouvoir mieux répondre à ces enjeux.
1: Des assurances aussi ?
3: Nos clients directs ne sont pas des assurances, mais on a certains clients qui fournissent de l'information, okay, pour des compagnies d'assurance.
1: Okay.
3: Mais c'est un marché, en effet, qui est important. La deuxième partie, en effet, c'est la défense. Dans un environnement géospatial qui est en train de changer beaucoup, où il y a beaucoup de demandes de souveraineté. Et c'est pour ça que c'est important pour nous d'être capable de fournir des solutions souveraines en France, mais aussi à Abu Dhabi, aussi aux États-Unis, aussi en Asie du Sud-Est.
1: La multiplicité de ventures et de sociétés pour qu'il y ait quand même une espèce de que tout ça soit isolé, en fait.
3: Voilà. En fait, la stratégie, c'est de s'appuyer sur une supply chain en France. Donc, on est un client important de la plupart des acteurs français, donc Safran, Thales, Airbus, la plupart des startups françaises. On est des clients importants pour eux. Et on déploie ses capacités pour en faire une solution complète d'infrastructure qu'on vend à l'export. Et donc on vend à Abu Dhabi, qu'on vend aux États-Unis, qu'on vend en Asie du Sud-Est.
1: Vous démocratisez aussi justement l'exploration, en tout cas par l'espace, parce qu'on se rend compte qu'il y a de plus en plus de start-up aujourd'hui qui essaient de faire baisser, en fait, le coût à la fois du lancement des satellites, mais aussi de la fabrication des satellites. Vous faites partie aussi de cette nouvelle génération ?
3: En partie, oui. En fait, ce qu'on essaye de faire, c'est pas tellement de faire quelque chose qui va être 20% plus cher, 20% moins cher, ça serait mieux, 20% plus rapide, 20% plus performant, mais à l'inverse, de changer fondamentalement la manière dont on peut utiliser l'asset. Quand on utilise le cloud aujourd'hui, c'est pas parce que le serveur qui tourne sur un data center d'Amazon est 10% moins cher ou 10% plus performant. C'est parce qu'Amazon a créé la couche d'abstraction qui permet de rendre facile le fait de déployer des applications dessus. Et ça, c'est une notion qui est évidemment constante dans le software, dans l'IA, dans le cloud, qui est complètement inexistante dans le spatial. Et donc on essaye d'amener une mentalité des best practices du software, de l'industrie software, et de l'amener dans le spatial. C'est vraiment ça ce qu'on essaye de faire.
1: C'est-à-dire qu'en fait, quand vous lancez des satellites, ce sont des satellites qui ont une multiplicité de missions, finalement, avec plusieurs clients, ou est-ce que, par exemple, je sais pas, vous avez un Safran qui va vous dire « lance-moi ce satellite, il est que pour moi ».
3: Alors, on a les deux. On fournit à la fois des satellites dédiés pour certains clients, qui payent pour l'ensemble du satellite.
1: Et là, vous les fabriquez, c'est ça ?
3: On achète plusieurs parties, notamment la chaîne française. Par exemple, vous avez mentionné Safran, on achète des caméras à Safran, on achète des radios à Safran, on va acheter des bus à Airbus, etc.
1: D'accord.
3: On met tout ça ensemble en utilisant nos produits qui nous permettent d'avoir une solution d'adaptateur universel, de faire voler de manière très simple et très rapide des charges utiles qui autrement prendraient très longtemps. Donc oui, c'est exactement ce qu'on fait. Des solutions dédiées pour des clients, des solutions en ce qu'on appelle la solution rideshare. Donc il y a plusieurs clients à bord, on fait voler plusieurs caméras, plusieurs radios, plusieurs lasers à bord. Et puis on offre aussi une solution de constellation. Donc une constellation, c'est une flotte de satellites dédiés. Donc un client qui va dire, moi je veux avoir... Par exemple, on a un de nos clients qui est une société canadienne qui nous paye à peu près 200 millions de dollars pour avoir une constellation de 10 satellites dédiés pour eux, pour l'agriculture. Donc ils ont un ensemble de caméras à bord qui permettent de détecter la maturité, le type, la santé des champs agricoles à travers le monde.
1: C'est quoi l'innovation qui vous bluffe le plus en ce moment? C'est l'IA justement qui, adossée à toutes ces données, arrive à récupérer en fait des informations, à prédire des choses. C'est la qualité des capteurs qui s'améliorent de mois en mois ou d'année en année, qui permettent de voir des choses qu'on ne pouvait même pas imaginer voir auparavant. Qu'est-ce qui vous bluffe en ce moment?
3: Oui, l'IA, c'est sûr que c'est bluffant. C'est une capacité qui change, à mon avis, avec le même impact qu'a eu Internet sur la société. Je pense que l'IA aura un impact du même ordre de grandeur, ce qui est vraiment majeur pour la société.
1: C'est en train de transformer tous les secteurs, quasiment.
3: Oui, mais comme Internet, aujourd'hui, imaginez faire quoi que ce soit sans avoir email, ou sans téléphone portable.
1: Enfin, c'est compliqué.
3: C'est une autre société. Donc oui, on voit l'IA qui est un facteur vraiment important. Il y a probablement... Les gens en parlent beaucoup. Je pense que beaucoup moins de gens comprennent vraiment ce qu'on fait dans l'IA par rapport au nombre de gens qui en parlent. Mais c'est clairement une tendance qui arrive, qui est très forte. Et donc, il faut arriver à bien se positionner pour prendre ce que ça a de meilleur à offrir, tout en faisant attention à ne pas tomber dans le hype de choses qui n'ont aucun sens.
1: Vous parliez tout à l'heure de l'empreinte carbone, du fait de vos déplacements, mais le spatial a un impact au niveau de l'empreinte carbone. C'est quelque chose que vous... ça doit être compliqué, parce que un déchirement, finalement, parce que c'est votre business de lancer des satellites. Mais on voit qu'il y en a de plus en plus. Quand on voit un Elon Musk et bientôt Jeff Bezos qui vont lancer des milliers, voire des dizaines de milliers de satellites, quel type de réflexion ça vous porte?
3: Alors, c'est un point important. C'est intéressant parce qu'on est une société avec très multiculturelle et qui est très attachée à ça. Donc pour nous, c'est une valeur qui est essentielle. Ce qui est intéressant, c'est que souvent la perception des gens, c'est de se dire, quand on lance un satellite, il y a une fusée qui décolle, ça crée des émissions de gaz. Ce qui est vrai, mais ce qui est extrêmement de minimis, ce qui est complètement minime. Ce qu'il faut bien voir, c'est l'ensemble des informations qu'on a sur le changement climatique aujourd'hui, ça vient du spatial. L'ensemble des informations qu'on utilise pour la météo, ça vient du spatial.
1: On va polluer un peu pour, en fait, un bénéfice qui est beaucoup plus important, en fait.
3: Oui, mais il y a un facteur de... C'est pas un facteur de 1000 ou d'un million, c'est de l'ordre de plusieurs milliards, le facteur de différence entre deux. C'est-à-dire que ce qu'on va émettre pour émettre satellite, c'est... c'est vraiment...
1: C'est un pouillème, comme on dit.
3: C'est vraiment pas... C'est pas significatif du tout. Par contre, là, aujourd'hui, par exemple, on fait voler plusieurs missions pour la NASA, pour avoir des informations infrarouges sur la température au-dessus des pôles, la température au-dessus des océans. On a une société commerciale qui fournit des informations pour les modèles météo. Toutes les 6 heures, quand vous avez la météo qui est mise à jour, ça utilise des données d'un de nos clients qui vole sur un de nos satellites. Et donc ça, c'est des choses qui sont extrêmement importantes. Donc on pense avoir un impact vraiment très très bénéfique.
1: D'accord.
3: Donc c'est pas du tout un déchirement, au contraire c'est un encouragement. C'est ça qu'il fallait bien voir.
1: Mais après, il y a ces débris de satellites, parce qu'on le sait, un satellite a une durée de vie. Quand il est en basse orbite, il dure moins longtemps que quand c'est un satellite qui est en orbite géostationnaire. Ça crée des déchets, etc., etc. Vous êtes sensible à ça aussi ?
3: Oui, bien sûr, c'est un sujet qui est de plus en plus important avec l'avènement des méga-constellations.
1: Oui.
3: C'est vrai qu'il faut bien voir qu'en un an, SpaceX a lancé plus de satellites que l'ensemble de l'humanité depuis qu'elle existait. Donc il y a une croissance qui est complètement exponentielle. C'est d'ailleurs ça qui est intéressant pour les investisseurs, etc.
1: Et pour Starlink, tout ça, c'est nécessaire ce que fait Elon Musk ou c'est démesuré?
3: Ce que SpaceX a fait, surtout avec sa capacité à lancer des fusées de manière régulière, c'est exceptionnel. Il n'y a pas une seule boîte, un seul gouvernement qui a réussi à faire ça depuis jamais.
1: Oui, bien sûr.
3: Donc c'est vraiment exceptionnel. Il faut bien voir que SpaceX lance une centaine de fusées par an.
1: Oui. Ça devient commun et...
3: L'Europe en lance quelques-unes par an.
1: Oui, bien sûr.
3: Et un facteur énorme. Donc c'est... Sans parler du personnage en lui-même, beaucoup plus controversé, on va dire, depuis les 12 derniers mois, ce que SpaceX a fait, c'est absolument exceptionnel. Maintenant, pour la question des débris spatiaux, faut bien voir que nous, on va lancer quelques dizaines de satellites, encore une fois, par rapport à des dizaines de milliers, c'est peanuts, et surtout, nos satellites sont en orbite basse. C'est-à-dire qu'ils vont rentrer dans l'atmosphère au bout de 7-8 ans, dans tous les cas, et même si on voulait, on n'aurait pas la capacité de les garder en tant que débris spatiaux. Donc, tant qu'on est en orbite basse, on s'assure que le satellite rentre de manière naturelle dans l'atmosphère, brûle et se désintègre. Et c'est une condition nécessaire pour obtenir une licence. Donc c'est même pas est-ce que Loft, est-ce que moi, est-ce que le management care about it. Est-ce que c'est important pour nous. C'est juste en fait, c'est nécessaire par rapport à la régulation. Donc il n'y a même pas de question à se poser.
1: Voilà, ça s'appelle Loft Orbital. Merci beaucoup Pierre Damien.
4: Pierre-Damien Vaujour, donc vous en êtes le cofondateur et le CEO.
3: Merci beaucoup.
4: Merci.
3: Bonne soirée.
4: Voilà, et après l'espace, on va revenir pas très loin d'ici, on va aller du côté de Palo Alto, rencontrer quelqu'un que vous connaissez si vous êtes un fidèle de Tech & Co, c'est Luc Julia qui sera avec nous. Et Luc Julia nous racontera un petit peu sa vie à Palo Alto, ça fait plus de 30 ans qu'il est ici. Il nous racontera son parcours, quelques minutes qu'on passera avec Luc Julia juste après cette petite pause. À tout de suite.
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4: Allez, on poursuit notre Silicon Tour ici, dans Tech & Co, la quotidienne sur BFM Business. Petit détour par Palo Alto, avec quelqu'un qu'on aime beaucoup, vous le savez, ici dans Tech & Co. C'est Luc Julia qui nous fait l'amitié de nous recevoir chez lui. Salut Luc.
11: Bonjour François.
4: Merci de nous recevoir. Alors, on est ici dans un cadre un peu champêtre, petit jardin japonais, etc. On est dans tes bureaux, enfin tu as quelques bureaux ici, juste au-dessus. Tu vis ici aussi. Et
11: pas dans les bureaux, oui.
4: Pardon ?
11: Pas dans les bureaux.
4: Pas dans les bureaux, non, tu as une vraie maison, mais pas loin d'ici. Et en fait, je voulais qu'on parle d'autre chose. D'habitude, c'est vrai qu'avec toi, on parle d'intelligence artificielle, etc. Mais là, j'avais envie qu'on revienne un petit peu sur ton parcours et comment un Luc Julia, qui est, je crois, originaire du sud-ouest de la France, est arrivé ici, donc aux États-Unis, dans la Silicon Valley. Je crois que c'était il y a quelques années. Tu es devenu d'ailleurs citoyen américain. Et aujourd'hui, tu partages ta vie entre la France et les États-Unis. Raconte-nous un peu cette histoire-là, parce que ça peut être intéressant de se projeter et d'avoir un peu une idée de ton parcours.
11: Alors, c'était il y a longtemps, hein, parce qu'effectivement, je suis arrivé ici il y a un peu plus de 32 ans maintenant.
4: 32, d'accord. Des années 90.
11: Voilà, ouais, c'était en 93, 94.
4: 93, ok.
11: Quand je suis arrivé...
4: Auparavant, tu étais en France, donc ?
11: J'étais en France, j'étais à Paris. Je faisais mes études, je faisais mon PhD, mon doctorat.
4: Ouais.
11: Je suis parti, j'étais au CNRS, dans un labo du CNRS. Je suis parti parce que ce n'était pas exactement ce que je pensais que ça allait être. Je suis au MIT d'abord, à Boston. Et à Boston, au mois de juin, c'est sympa, mais au mois d'octobre, il fait froid. Plus froid que maintenant ici. Là,
4: c'est de l'autre côté, ouais. Ouais, parce que là, pour tout vous dire, il y a un peu de vent, mais le fond de l'air est frais, hein, quand même.
11: Il fait une vingtaine de degrés, mais c'est frais quand même.
4: Ouais.
11: Et donc, du coup, je suis de Boston, je suis parti à Stanford. J'ai atterri à Palo Alto. Mon premier appartement était à Palo Alto, effectivement.
4: Mais alors, pourquoi Palo Alto ? Parce que déjà, alors, évidemment, dans les années 90, c'était le cœur de l'innovation.
11: Ouais, c'était le cœur de la Silicon Valley.
4: Donc, la Silicon Valley,
11: c'est 1949.
4: Ah ouais.
11: Donc, c'est la Silicon Valley 1949, Hewlett-Packard. qui démarre des joue avec un peu l'électronique et donc ça départ, c'est la Silicon Valley, donc le Silicon qui devient le roi du monde,
4: on va dire le sang du processeur, quoi.
11: Exactement, et puis c'est aussi le sang de cette vallée. Et c'est marrant parce que 1949, c'est 100 ans après 1849,
4: eh oui,
11: qui est la ruée vers l'or. Et donc le silicone, c'est le nouveau métal, le nouveau Eldorado après l'or. Mais bon, on va y revenir.
4: Mais c'est amusant parce que le silicone aujourd'hui revient tellement dans l'actualité, avec Nvidia, avec les GPU. Mmh. En fait, les processeurs ont toujours existé, mais là, ça y est. Ils sont devenus les rois du monde avec tout ce qu'on sait sur l'IA générative, etc.
11: Exactement. Donc j'arrive. Pourquoi à Palo Alto? Parce que c'est le cœur de la Silicon Valley, parce que c'est Stanford. Hein. Stanford est dans Palo Alto, même si c'est une université qui a sa propre indépendance, mais ils sont à Palo Alto. Et moi, je travaillais donc à Stanford, dans un bout de Stanford.
4: Juste remontons un petit peu le temps. Tu quittes Paris parce que ça allait pas, t'étais pas content. Il faut quand même avoir du courage et de l'ambition de se dire.
11: De la chance, parce que en fait, ce que j'avais fait, c'est que pendant que je faisais ma thèse, j'avais écrit 2-3 papiers qui avaient été un peu remarqués, si tu veux. Okay. Et donc j'ai pu aller au MIT.
4: Par des gens d'ici ?
11: Par des gens du MIT, par des gens de Stanford. Okay. Donc d'abord, j'étais au MIT, les premiers, parce que c'est le plus près. Et puis bon, le MIT, c'est mythique, hein, pour un informaticien. Et puis bon, comme ils effraient, je suis effectivement parti du MIT et je suis venu ici à Stanford parce que c'est aussi mythique et parce que j'ai pu, par chance aussi, et j'ai demandé, on m'a dit oui, donc c'était vrai. Et donc voilà, donc je suis.
4: Mais t'étais totalement bilingue, t'étais.
11: Absolument pas, non. Absolument pas, je parlais pas un mot d'anglais. Ah, c'était un cauchemar, j'ai appris l'anglais à Toulouse. Je peux imaginer, l'anglais toulousain, c'est pas vraiment.
4: C'est un peu. Ouais.
11: Non, c'est terrible, je comprenais rien du tout. Quand j'étais au MIT, je comprenais que dalle, quoi. Quand ils me parlaient, je comprenais rien. C'était un cauchemar, et ils comprenaient rien à ce que je disais non plus. Donc,
4: mais malgré tout, ouais, avec le temps.
11: Tu sais, c'est comme tout, hein, ça prend. Donc, j'ai gardé un accent très français aujourd'hui, mais bon, ça va mieux. Et donc, j'ai appris à parler anglais. Et puis surtout Stanford ici là, j'ai intégré un labo qui était super, qui était labo d'intelligence artificielle de Stanford Research Institute, et puis voilà, donc j'ai travaillé là. Mais si tu veux, le truc surtout, j'étais pas là pour rester. Moi, je pensais pas que j'étais pas tellement attiré par les États-Unis. J'étais attiré par ces labos, j'étais les étoiles dans les yeux pour ça, mais bon, j'étais pas pro-américain, tu vois, j'étais même plutôt anti-américain de base.
4: Ouais, donc j'y allais un peu à reculons en disant ça va être une étape de ma vie, de quelques mois, voire quelques années.
11: Donc je fais des stages en quelque sorte, des sortes de post-doc.
4: Tu savais ce que tu voulais faire ou pas à l'époque?
11: Je savais que je voulais faire de la recherche en informatique, je voulais chercher des trucs différents, je voulais trouver surtout.
4: Ouais.
11: Et je savais que je voulais faire des machins pour les vrais gens. Tu sais, moi, depuis que je suis tout petit, je fais pour les vrais gens. Et donc, je savais que je voulais faire, que je voulais tripoter des ordinateurs. Ça faisait une bonne quinzaine d'années déjà que je faisais de l'informatique, hein, parce que l'informatique en début était arrivée une quinzaine d'années avant et j'avais la chance de pouvoir tripoter des ordinateurs depuis. J'étais un hacker, hein, c'était ce que j'étais. Et donc, je savais
4: que. Tu te considérais comme un hacker à l'époque, c'est ça ?
11: J'étais un hacker, oui. Je triturais les machines, je tripotais les machines, c'était n'importe quoi.
4: Tu faisais quoi ? Tu faisais des trucs un peu.
11: Ouais, je ne veux pas te le dire, mais je faisais des trucs un peu.
4: Tu peux le dire, il y a prescription. Ouais, c'était il y a 35 ans.
11: Ouais, j'ai hacké le Minitel, j'ai hacké des trucs comme ça.
4: Des décodeurs Canal Plus ou ces trucs-là ?
11: Non, ça se faisait pas. C'est plus d'électronique, ça m'intéresse.
4: Le Minitel ?
11: Ouais.
4: On pouvait hacker le Minitel ?
11: Ouais, ouais. Les sites du Minitel, je suis rentré dans les sites du Minitel.
4: D'accord.
11: Ouais,
4: bon. Ok. Là, c'est une part un peu plus sombre de Luc Julia qu'on connaît moins.
11: Ouais, non, c'est pas. J'ai fait des trucs. Pas clean. Pas clean.
4: Il y a prescription, on va dire.
11: Ouais,
4: allez.
11: C'est prescription. Si on commence à parler du ministère de la Défense, tu vois, c'est. Bon.
4: Ok.
11: Donc, on va arrêter.
4: D'accord. C'est Xavier Niel aussi qui avait été en contact avec le ministère de la Défense à l'époque.
11: Ouais.
4: Enfin, avant toi, je crois.
11: Bah,
4: je
11: lui, pense. C'était avant et c'était lui, il était plus sur le Minitel Rose que sur.
4: Exactement. Non, mais il avait été aussi contacté, je crois, par la Défense parce qu'il était un peu hacker aussi. Bah, ouais. Il bidouillait des trucs et il s'était rendu compte qu'ils avaient besoin de ce type de profil, en fait. C'est intéressant.
11: Bah oui, parce qu'ils se sont fait hacker.
4: Exactement.
11: Je te confirme. Et donc. Donc du coup, ouais, je savais que je devais faire de l'informatique en général. Donc c'était ce que c'était. Et je savais que mon truc, c'était les interfaces aux machines. Mon but dans la vie, en fait, quand on parle d'interface aux machines, on parle toujours de choses où les gens vont pas avoir d'interface, justement. Le but du jeu, c'est de les éliminer, ces interfaces. Éliminer la souris, éliminer le clavier, pour que les gens fassent ça le plus naturel possible. Donc les interfaces vocales, les interfaces gestuelles, tout ça, c'est ce qui m'intéressait. C'est ma thèse. Hein. Ma thèse, c'était les interfaces multimodales. Donc c'était ça.
4: Comment, en fait, repenser l'ergonomie de tous ces appareils? Voilà,
11: donc, en fait, enlever l'ergonomie, okay. Enlever les appareils,
4: ouais,
11: faire en sorte qu'ils n'existent plus,
4: ouais, ouais.
11: Qu'il n'y ait plus d'interface. La meilleure interface, c'est pas d'interface. Donc c'était mon but.
4: Juste une question.
11: Ouais.
4: Est-ce que tu as été bien intégré dans cette communauté? Parce ouais. que c'est quoi? C'est une communauté? C'est une famille?
11: Ouais. Ouais, c'est ça, justement. Donc c'est pour ça que je t'ai dit, moi, au départ, je voulais pas, j'étais pas là pour ouais. rester. Et puis on me dit, tu sais, il y a un groupe qui s'appelle Bekai. Bay comme Bay Area, donc c'est la baie d'ici. Et Kai, Computer Human Interaction. Ce que je faisais. Et donc ce groupe, c'était ce qui s'appellerait des meet-up aujourd'hui, mais à l'époque, bon, c'était des réunions. Et tous les deuxièmes mardis du mois, ils se réunissaient. Et on me dit, bah, vas-y, va voir, c'est à Xerox Park, tous les deuxièmes mardis du mois, donc va voir. Donc je vais à cette réunion pour la première fois de ma vie, j'arrive, Xerox Park, alors déjà, tu y vas, t'es informaticien, t'as la chair de poule. C'est là où tout a été inventé, la souris, le machin, le système de fenêtres, etc.
4: La mec de la tech.
11: Ouais, la mec de la tech, la mec de l'informatique moderne, on va dire. C'est là où Doug Engelbart était, mon voisin, qui était aussi mon voisin de bureau à SRI. Bon, bref, enfin, c'était des trucs assez incroyables. Bref, donc on me dit, voilà, donc j'y vais, j'arrive dans cet amphi. Alors, c'est un bâtiment des années 70, horrible, machin, ouais. Tout ça. Mais tu arrives dans l'amphi, et là, il y a, je sais pas, 100, 150 personnes. Et en bas, les mecs qui sont là pour le panel du jour, c'est tous les mecs que j'ai cités dans ma thèse. Ils sont tous là.
4: Waouh.
11: Et ils sont dans des boîtes différentes. Alors c'est des vieux.
4: Et hein. Tu les avais reconnus en fait?
11: Bah parce ouais, que... évidemment. C'est mes idoles. C'est
4: non
11: mes...
4: mais tu avais leurs photos. Tu
11: bah
4: les.
11: Oui.
4: Tu...
11: Bah oui. C'est... Et donc c'est des vieux de 60 ans.
4: Ouais,
11: tu vois
4: ouais.
11: Donc ils sont là et donc ouais, mais ils sont tous là. Et ils sont dans des boîtes différentes. Et c'est là que j'ai découvert l'esprit de la Silicon Valley, vraiment. C'est cet esprit, justement, d'intégration, cet esprit de coopétition, où les mecs, ils sont dans des boîtes différentes, qui se battent à coups de milliards pour différentes
4: bien
11: machines,
4: sûr, bien sûr.
11: Mais ils sont là pour faire avancer le schmilblick. Et ils discutent sur un thème particulier, je ne me rappelle plus quel a été le premier thème ce soir-là, mais et ils discutent, et ils font avancer le truc, et ils sont comme des gamins. Et tout le monde dans la salle, on est tous comme des gamins, on est là pour faire... Et on est tous excités.
4: Tu veux dire par là que malgré la concurrence ouais. acharnée qu'il y a entre ces boîtes, ouais. qui se battent à coups de milliards, ouais. tu disais, il
11: ouais.
4: y a malgré tout un lien ouais. entre elles
11: ouais. Pour faire avancer
4: pour faire
11: la
4: avancer
11: technologie.
4: La modernité, en fait.
11: Exactement. Le sujet sur lequel on travaille tous, on le fait avancer okay. sans partager des secrets ouais, ouais. industriels.
4: Mais on va dans
11: assez
4: la même direction.
11: Pour pouvoir se challenger et faire avancer le truc. Et ça, c'est là où j'ai découvert donc, cette fameuse coopétition. Donc, et que j'ai dit, c'est incroyable. Et c'est cet esprit de la Silicon Valley que j'ai réussi à traduire plusieurs fois après. Et que j'ai écrit dans un bouquin qui s'appelle « En français dans la Silicon Valley », où j'explique justement comment on passe de cette ruée vers l'or... qui est exactement la même chose en fait, mmh. où tu as tous ces gens qui viennent du monde entier pour aller chercher la pépite, qui sont en compétition, mais qui sont en même temps en collaboration pour aller chercher la pépite. Parce qu'on est obligé de s'aider, de s'entraider pour faire la vaisselle, le jean, les
4: bien
11: machins,
4: sûr,
11: les trucs.
4: Évidemment.
11: Et voilà, et donc c'est le même esprit qui reste. Et cet esprit multiculturel aussi, très important, dans le sens où dans la vallée, tu as toutes les nationalités. Et quand tu regardes, il y a un chiffre important à comprendre pour le chiffre des ingénieurs, c'est la diversité des ingénieurs, la diversité ethnique des ingénieurs. 68% des ingénieurs dans la vallée sont étrangers. Parce qu'il n'y a pas assez d'Américains pour ouais. alimenter cette vallée. Et donc, il n'y a que 32% d'Américains.
4: Et puis, tu te retrouves avec la concentration du meilleur ici.
11: Alors, du meilleur, on ne sait pas, peut-être. Bon.
4: Mais en tout cas, c'est pas les plus mauvais. Quoi.
11: Disons que les gens qui viennent ici, ils viennent essayer de prouver un truc. De trouver un truc et de prouver un truc. Et donc, cet esprit, moi, depuis, je l'adore. Et malgré tout ce qu'on peut dire, entendre, tout ça, il y a des hauts, des bas, hein, il y a des cycles dans la vallée. En 32 ans, je pense que j'ai connu 4-5 cycles de hauts et de bas, avec la bulle Internet en 2000, avec les subprimes en 2007-2008. Tous les 7-8 ans, il se passe un truc. D'accord. Là, c'est vrai qu'entre 2008 et puis la pandémie, c'est pas passé grand-chose. Il y a eu 12-13 ans sans.
1: Il y a eu l'explosion d'Internet aussi. Enfin, l'explosion d'Internet.
11: Ça, c'était donc.
1: Enfin, avant. Le mobile aussi, peut-être. Voilà, parce le mobile. Que...
11: Si tu veux, les pépites dont je parlais tout à l'heure, qui étaient l'or et qui étaient après le silicon, ça a été Internet, ça a été le mobile, ça a été le metaverse, ça a été.
1: Et là, maintenant, c'est l'IA.
11: Et aujourd'hui, c'est l'IA. Et donc, mais l'IA, il y en a eu plusieurs aussi.
1: Bien sûr.
11: Et c'est ça qui est super rigolo en fait, c'est qu'on est toujours excité par quelque chose. Alors des fois un peu trop excité, hein, le métaverse, je pense qu'on s'est un peu trop excité.
1: Ouais.
11: Mais
1: et sur l'IA, on s'excite pas un peu trop là?
11: Oui, si, on s'excite un peu trop. Mais
1: certains disent qu'on est à l'orée peut-être d'une bulle qui pourrait nous péter entre les doigts.
11: On est dans une bulle économique certainement, parce que quand on voit les valorisations des boîtes et tout ça, quand on voit les coûts de centaines de milliards qui sont investis, il y a tout un pan de cette IA, moi, que je trouve qui va pas marcher. Toute l'IA qui va vers, qui essaie d'aller vers cette IA générique, générale, qui n'existera jamais d'après moi, donc ça va péter. Et surtout, c'est eux qui attirent les plus gros investissements, mais ils sont obligés, mais ils sont rentrés dans cette course qui est une course un peu folle. Et puis, il y a les autres qui sont en train de comprendre qu'il y a des applications à l'IA qui sont intéressantes, ces IA génératives, c'est les IA, et ce qu'on va appeler l'IA plus frugale, plus petite, plus spécialisée.
1: Ouais.
11: Et il y a tout un pan aussi de cette économie-là qui est en train de se développer en ce moment. Et celle-là, je pense qu'elle va rester et elle ne va pas péter. Mais c'est comme ça, c'est à chaque fois comme ça que ça se développe. Et cette excitation permanente, bah pour moi, c'est effectivement cette ambiance qui fait qu'il se passe des trucs en permanence.
1: On revient donc à la rencontre avec tes mentors, finalement, qui étaient à côté de toi.
11: Tu les
1: as rencontrés, t'es allé les voir, petit enfant qui voit, je sais pas moi, une star de cinéma et tout, t'as discuté avec eux. Ouais. Et puis la question aussi que je voulais te poser, est-ce qu'il y avait des Français dans cette communauté? Parce que tu disais 68% d'étrangers. Il y avait des Français quand même ou pas?
11: Dans cette communauté-là, en particulier, là, ceux dont je parle ce soir-là, ou le premier soir, et la communauté CAI, il n'y avait pas beaucoup de Français, non. Mais par contre, des Français, il y en a toujours eu beaucoup dans la baie. Hein. Des gens qui ont fait plein de trucs, beaucoup dans l'électronique au début. Hein. Ils étaient forts en électronique. Tu sais, il y avait les vieux de la vieille ici. Le mec qui avait inventé des turbo Pascal, qui est toujours un peu dans le coin, qui fait du bateau à Santa Cruz maintenant. Il y en a eu toujours plein, des Français, dans la région. Et aujourd'hui, il y en a toujours beaucoup. Hein. Aujourd'hui, dans l'IA, il y a d'autant plus de Français qu'on est bon en maths, et que l'IA c'est des maths, et donc il y a beaucoup effectivement de Français dans les IA aujourd'hui. Donc, mais à l'époque, sur cette communauté-là en particulier, c'est vrai que j'étais pas, il n'y avait pas énormément de Français, mais bon, il y en avait déjà quand même qui étaient là.
1: Qu'est-ce qui t'a fait changer d'avis? Tu disais au début que tu étais plutôt anti-américain, t'allais rester quelques mois et que après t'allais peut-être revenir en France ou aller ailleurs, mais pas rester aux États-Unis. Qu'est-ce qui a fait que finalement, tu es tombé amoureux de ce pays et tu as décidé de fonder ta famille et vivre ici, en fait.
11: Bah c'est ça, c'est cet esprit de collaboration.
1: Mais qu'est-ce qui t'a fait changer d'avis? Finalement, tu t'es rendu compte que les États-Unis, c'était pas l'image d'Épinal que tu avais depuis la France?
11: Tu sais, pour moi, les États-Unis, l'image que j'en avais dans mon Toulouse local, c'était des égoïstes. Des gens qui sont très individualistes. C'était l'image de l'Amérique telle que je pense que plein de gens...
1: Le capitalisme...
11: Exacerbé.
1: Ouais.
11: Et là, y a ça, hein, quelque part. Mais ici, dans cette Silicon Valley, il y a plus de collaboration, de coopération, d'entraide. Alors, c'est pas des bisounours, hein, faut pas exagérer non plus. Mais cette ambiance-là, pour moi, était complètement différente de ce que je m'étais imaginé. Et donc, c'est ça qui me fait rester, en fait. Et c'est vraiment ce soir-là, en fait, que je me suis dit, mais c'est génial. Et d'autant plus qu'en France, on m'avait dit, on m'avait expliqué que dans mon labo du CNRS, il fallait peut-être pas que je collabore trop avec un autre labo du CNRS, ce que je trouvais complètement idiot.
1: Ouais, c'est ça.
11: D'accord.
1: Ouais,
11: et donc ça. C'était une des raisons pour lesquelles j'étais parti, qui m'avait énervé, parce que ça avait cassé.
1: Là, c'est pas de la compétition française, c'est de la jalousie. Enfin, c'est, ouais. C'est tout ce qu'on déteste en fait.
11: C'est exactement ce qui est ridicule.
1: Ouais.
11: Et donc, bon, je dis pas que c'est comme ça aujourd'hui ou que c'est comme ça partout.
1: Oui, mais,
11: mais c'était
1: l'époque...
11: comme ça dans mon labo. On m'avait, c'était ma chef qui m'avait dit, tu collabores pas avec les gens de Grenoble. Alors qu'il y avait un gars à Grenoble qui s'appelait Arnaud Gourdol, qui s'est d'ailleurs retrouvé ici aussi dans la vallée plus tard, qui faisait des trucs très similaires à ce que je faisais, et je voulais travailler avec lui.
1: Ton premier job, sérieux, c'était quoi ?
11: Là, c'était chercheur à SRI, Center for Research Institute, donc je suis devenu chercheur. Rapidement,
1: donc là, t'as été embauché, t'étais...
11: J'étais embauché, ouais.
1: T'avais, enfin,
11: c'était,
1: voilà,
11: c'était mon job, ouais.
1: T'étais salarié,
11: salarié,
1: en fait.
11: Et puis au bout
1: et
11: de...
1: Et tu cherchais sur quoi, là, à l'époque?
11: Les interfaces multimodales, les interfaces vocales, les interfaces...
1: Et tu bossais pour des marques spécifiques ou...
11: Non, c'était dans le labo, c'était de la bonne recherche.
1: Labo, d'accord,
11: de... C'était de la recherche pure, enfin pure recherche appliquée, dans un labo de Stanford. Et au bout de 2 ans, je travaillais avec un gars qui était arrivé en même temps que moi, qui s'appelait Adam Chayer, donc, que tu connais parce que j'en parle souvent, c'est ouais. mon ami depuis 32 ans maintenant.
1: Avec qui tu as fait après plein de choses.
11: On a fait plein de trucs.
1: En Syrie,
11: donc,
1: etc.
11: On a donc créé tous les deux un labo, parce qu'on nous a dit au bout de 2 ans, créez votre labo. Qui pour moi était une aberration, parce que j'avais le schéma mental du CNRS, chercheur 1, chercheur 2, directeur 1, directeur 2, machin. Bon. Et là, on me dit, tu peux créer ton labo, on te donne des fonds, on te donne, tu fais ce que tu veux. Donc j'ai dit, je vais créer mon labo. Et on a créé CHIC, Computer Human Interaction Center.
1: Pas
11: très, très français.
1: C'est pas le groupe de musique.
11: Non, c'est pas le groupe de musique, mais c'était très franchouillard, tu sais.
1: Ouais, ouais.
11: Donc moi j'aime bien les acronymes de merde, hein, donc j'en profite. Donc Computer Human Interaction Center, ça marchait bien.
1: Et puis ça marche chic, c'est ça marche dans toutes les langues finalement.
11: Voilà,
1: enfin, en tout cas en anglais, en français.
11: Et donc on a créé CHIC, et dans CHIC on a fait plein de trucs. On a fait plein de premières en fait, hein, donc de la réalité augmentée. Alors, on a déjà fait de la réalité augmentée à l'époque, en 1996-97.
1: Et alors c'était quoi? Avec des lunettes, avec un masque?
11: C'était, avec
1: c'était
11: des lunettes, oui, mais c'était de la simulation de réalité augmentée sur un pare-brise de voiture. Et donc ça te permettrait de voir en surimpression.
1: Okay.
11: Sur le pare-brise, des choses que tu demandais. Enfin, c'est pas toi qui te demandais, en fait, c'est ton frigo qui te demandait. Parce qu'on travaillait sur les objets connectés. Parce que comme ce qu'on voulait, c'était faire des interfaces multimodales, c'était on voulait connecter les gens avec les objets. Et que ça soit complètement transparent. Et donc, il y avait mon frigo connecté qui appelait la voiture pour dire qu'il manquait, qu'il n'y avait plus de lait. Et donc s'affichaient sur le pare-brise les épiceries où je pouvais acheter le lait. Il n'y avait pas de GPS en 96-97, donc GPS n'existe pas. Et donc tu pouvais appuyer sur un des trucs et tu pouvais te diriger vers l'endroit où était le magasin.
1: Mais tu te dirigeais comment, puisque le GPS n'existait
11: alors,
1: pas?
11: On avait fait un pseudo-GPS, et puis comme on travaillait, nous, avec des gens de la NASA, et puis un peu des gens de l'armée, parce que...
1: Donc le GPS existait déjà, parce
11: il existait pour l'armée.
1: Mais bien sûr, il n'était pas...
6: Mais il n'était pas public.
1: Il n'était pas libéré pour le grand
11: exactement.
1: Public, c'était plus tard.
11: Exactement, et donc nous, on a...
1: Ok, vous avez hacké le truc.
11: On n'avait pas hacké, on avait accès.
1: Vous avez accès au truc.
11: À des choses, et donc entre la NASA les autres labs qui sont dans le coin, hein,
1: okay.
11: Ils sont tous ici, là. On s'était bien amusé, donc on a fait la réalité augmentée, on a fait un assistant vocal qui plus tard deviendra donc Siri. On a fait. Le frigo connecté, la voiture connectée. Enfin bon, on a fait plein de trucs de débiles, quoi.
1: CHIC, après, qu'est-ce qui s'est passé?
11: Alors là, on a fait 9 projets. D'accord, le chiffre 9 est un chiffre important pour moi. Et le 9 septembre 99 à 9h du matin, 9-9-99 at 9.
1: Ouais.
11: D'accord, donc que les 9, là, c'était une des dates extraordinaires, hein, avant la fin du siècle. Donc le 9-99 at 9. On a montré nos 9 projets. Donc on était dans la presse, on a fait la une de tous les journaux du coin.
1: Il y avait déjà du marketing, hein,
11: ouais,
1: tout ça.
11: On s'est un peu marketé parce que je savais que j'avais déjà décidé à l'époque que j'allais faire des périodes de 10 ans.
4: Ok.
11: Et donc,
4: des cycles de 10 ans.
11: Ouais, des cycles de 10 ans. Et donc, j'étais en train de finir ma période de 10 ans de recherche. Ça faisait 10 ans, exactement. La décennie 90, c'était ma décennie de recherche. Et je savais que j'allais créer des startups. Parce que ici, dans la Silicon Valley, tu ne peux pas faire autre chose que créer des startups.
4: Et puis, au bout d'un moment, si tu veux vraiment gagner de l'argent.
11: Si tu veux faire des sous, il faut faire des startups.
4: Ça doit être hyper stimulant de voir des gens. Que tu connais, qui était chercheur, qui après, décroche la timbale et devient millionnaire. Enfin, je veux dire, ça doit être aussi motivant.
11: Ça, c'est bien, mais c'est surtout pour moi, c'était pas tellement l'argent qui me motivait, c'était surtout de pouvoir amener ces choses qu'on faisait dans les labos de recherche aux vrais gens.
4: Okay.
11: Parce que le problème des labos de recherche, c'est que tu es coupé un peu du monde quand même, tu es dans ta bulle de recherche. Et donc.
4: Et puis, comme ta recherche, elle ne sort pas, elle sert à rien finalement, c'est ça.
11: Donc, moi, ce que je voulais, c'est vraiment faire des startups pour amener ces produits, les produits similaires de ce qu'on avait fait pendant la recherche, des produits un peu avancés aux gens. Et donc, c'est ce qu'on a fait en 2000. Donc, j'ai créé un incubateur. Un des premiers incubateurs, hein, il y avait pas le notion d'incubateur existait avec Paul Allen, tu sais, qui avait créé Interval, qui était le premier incubateur qu'il avait créé en 1998. Et Interval, c'était un peu mon modèle, sauf que lui, il avait mis 120 millions de dollars dedans. Moi, j'avais pas 120 millions de dollars. Mais j'ai créé quand même l'incubateur avec 1 million de dollars. Et cet incubateur. Il avait une différence essentielle avec Interval, c'est qu'Interval, il avait ramassé tous les gens de Stanford, les meilleurs et tout ça, et puis il leur disait, faites ce que vous voulez, faites des boîtes, vous faites la boîte, et si ça ne marche pas, vous revenez. Et ça, c'était son erreur. Parce que quand tu as un filet, ici, les filets, ils n'existent pas. Et donc, quand tu as un filet, tu es trop tranquille, c'est trop confortable. Et
4: donc, il faut être dans le danger pour,
11: Pour réussir.
4: Pour réussir.
11: Et donc... mon incubateur s'appelait Bravo Brava, hein. Donc le truc, le nom
4: c'était pas chic,
11: mais ça s'appelait Bravo Brava, mais c'était pas un truc public, c'était un truc vraiment pour nous, pour créer des boîtes. Et donc on avait dit dès le départ, chaque fois qu'on va créer une boîte dans Bravo Brava, quand vous partez dans la boîte, vous revenez pas, aucun moyen de revenir. Et donc en 10 ans, parce que ça a donc duré 10 ans, on a créé 5 boîtes. Et il y en a 4 qui ont réussi dans le sens où elles ont été soit vendues, elles ont été développées par elles-mêmes de leurs propres ailes, elles sont parties. Donc,
4: On va accélérer dans le temps. Après, bon, évidemment, ta période où tu as créé pas mal de trucs, on se souvient de Orb, enfin voilà, on en avait déjà
11: c'était,
4: parlé.
11: C'était dans Bravo Brava, c'était une de ces compagnies.
4: Après, il y a eu, dans le désordre, mais juste pour donner quelques checkpoints, HP, après il y a eu Apple, après il y a eu Samsung, tu as été directeur d'innovation chez Samsung pendant pas mal d'années. Là maintenant, tu es donc chez Renault. Ton cycle, je crois que c'est ton cycle français, en fait, là, puisque tu parlais de 10 ans de cycle à chaque fois. Là, tu continues ton cycle de où tu apportes ton savoir et ton réseau, tes connaissances à la France.
11: Ouais. Le but du jeu, c'est ça. Donc après les 10 ans de start-up, j'ai fait 10 ans de grosses boîtes américaines. Et après, je me suis dit, je vais faire 10 ans de grosses boîtes françaises pour amener quelque chose à la France. Parce que bon, je suis parti depuis 30 ans. J'ai fait plein de trucs, c'est rigolo, j'ai pas mal réussi. Je vais amener cette expérience, effectivement. Je vais essayer d'amener cette expérience à certaines
4: de ces
11: boîtes.
4: C'est drôle de se sentir, j'allais dire redevable, c'est pas redevable.
11: Je suis. Redevable, parce que j'ai été éduqué en France, je suis franco-français, je suis franchouillard de base. Et le système éducatif français qu'on vilipende en permanence en France, pour plein de raisons, on laisse des gens sur le côté de la route, c'est très embêtant, mais par contre, notre système qui crée les élites, nos élites sont extraordinaires. Et donc, ça, je veux le répéter et le crier haut et fort.
4: Et apporter ta petite pierre à l'édifice. Dans des boîtes françaises, alors actuellement Renault, peut-être d'autres
11: j'aide
4: après.
11: J'ai des startups, j'ai des choses, je fais partie de la French Tech. Ici dans la vallée, je suis ambassadeur de la French Tech. Quand je suis en France, on me demande de faire des événements French Tech, je vais faire des événements French Tech pour aller diffuser la bonne parole. Je suis un évangéliste, si tu veux, un évangéliste de cet esprit de la Silicon Valley, de la façon dont on fait les trucs un peu différemment. Évangéliste de l'échec. Pour expliquer ce qu'on ne sait pas bien faire en France, on ne sait pas échouer correctement. C'est-à-dire qu'on a peur de l'échec.
4: Non, mais puis surtout, l'échec est tabou.
11: Ouais, l'échec est tabou, on en a peur. Et,
4: ici, c'est
11: et
4: presque une force de raconter un échec, parce qu'on part du principe que si tu fais un échec, si tu as un échec, tu as appris et tu vas. Bah, tu grandis et tu vas pas refaire la même erreur. Alors qu'en France, dès que tu fais un échec, t'es un raté,
11: coin.
4: Quoi.
11: Tu vas au coin, tu vas au placard, etc.
4: C'est fou. Hein.
11: Et donc, j'essaye d'inculquer un peu cette idée que l'échec. Alors, il faut pas échouer tout le temps, hein, c'est pas le but du jeu. Mais que l'échec est important, surtout quand on innove, en fait. C'est une frontière, tu sais, très très ténue. Hein, c'est-à-dire que. Quand tu innoves, ça veut dire que tu fais quelque chose que personne n'a jamais fait. Donc c'est quelque chose qui est impossible.
4: Oui.
11: Et donc tu vas te planter. Mais des fois, tu réussis.
4: Merci encore, Luc.
11: Avec plaisir.
4: Et ce Tech & Co est terminé pour notre deuxième jour depuis la Californie, depuis la Silicon Valley. Ça donne envie d'en faire plein d'émissions. Mais on va revenir, forcément. Il y a plein de choses encore à raconter. Merci de nous avoir suivis. On se retrouve demain. On sera là, de retour, depuis Paris. Et évidemment, les replays, les podcasts de cette émission qui vous attendent, bien sûr. À demain.
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13: Bienvenue dans Air et Défense. Cette semaine, on va faire un tour en altitude, dans la très haute altitude, plus tout à fait le ciel. Pas encore l'espace, c'est une zone qui devient absolument stratégique, où se croisent des ballons espions, où se croisent parfois des missiles hypersoniques. On reçoit pour en parler le général Alexis Rougier, qui est l'officier en charge de la très haute altitude auprès de l'état-major du commandement de l'espace. Et puis cette question, la France et la Suède sont-elles en train de former un nouveau tandem stratégique en Europe entre coopération militaire renforcée, rapprochement industriel? Les lignes bougent, ce sera le décryptage avec Léo Barnier. On va faire ensuite, pour finir, un retour du côté d'Ormuz, où la menace des mines continue de planer sur la région. Les Américains et les Britanniques sont aujourd'hui en pleine transition. Leurs capacités de déminage existent toujours, mais elles sont sous tension. Et là, l'Europe a clairement une carte à jouer. On écoutera un extrait de l'interview du vice-amiral Didier Malter, qui est conseiller défense chez Exail, qui était l'invité cette semaine de la matinale de Sandra Gandoin.
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13: Général Alexis Rougier, bonjour.
14: Bonjour.
13: Merci beaucoup d'être avec nous. Vous êtes général de brigade aérienne en charge de la THA. Vous êtes l'officier en charge de la THA. Qu'est-ce que la THA? La très haute altitude. On va en parler évidemment très largement avec vous. On va évoquer cette frontière stratégique et tout ce qui tourne autour. Avec nous, comme chaque semaine, Michel Capirol. Bonjour Michel.
15: Bonjour Jean-Baptiste.
13: Rédacteur en chef du pôle aérospatial, défense et transport à la Tribune. Général, on se projette bien dans cette THA, dans cette très haute altitude, si je ne dis pas de bêtises, entre 20 et 100 km d'altitude. Alors c'est une zone un peu hybride, un peu mixte, où se croisent à la fois parfois des ballons stratosphériques très lents, des missiles balistiques peut-être beaucoup plus rapides, presque un petit peu paradoxal. Qu'est-ce que c'est que cette zone? et en quoi est-elle devenue aujourd'hui, enfin elle l'est depuis un moment, mais en quoi est-elle devenue absolument stratégique?
14: Alors, la très haute altitude, c'est la partie haute de l'espace aérien, un peu à l'image des fonds marins qui sont l'extrémité basse du milieu maritime. C'est la partie haute, et comme vous l'évoquez, comprise environ entre une vingtaine de kilomètres et une centaine de kilomètres. Pour vous donner une idée, les aéronefs civils, les avions de ligne que chacun d'entre nous prend de temps en temps, eh bien, volent à une dizaine de kilomètres, les avions de chasse à une vingtaine de kilomètres, et pour aller vers l'extrême haut, les satellites orbitent à peu près 300 kilomètres pour les plus bas. Le satellite qui a orbité le plus bas de l'histoire, il a orbité à 165 kilomètres d'altitude. Il a tenu une semaine, il était japonais, c'était une magnifique expérience, pour vous donner un peu une idée. Et le phénomène un peu nouveau, c'est que cette tranche d'altitude, donc une vingtaine vers une centaine de kilomètres, jusqu'à aujourd'hui, était un peu vide. Il y avait une vraie dichotomie entre le monde aérien, du sol à une vingtaine de kilomètres, et le monde spatial. Or, il se trouve qu'au gré des développements technologiques, eh bien, nous sommes collectivement amenés, si nécessaire, à voler de plus en plus haut et de plus en plus vite. Et de la même manière, nous sommes amenés, au gré des développements technologiques, à orbiter de plus en plus bas. Vous avez très certainement entendu parler de la VLEO, Very Low Earth Orbit, donc la basse altitude spatiale. Eh bien, on parle aujourd'hui, certainement entendu parler de la VLEO, Very Low Earth Orbit, donc la basse altitude spatiale. Eh bien, on parle aujourd'hui

0: La première, vous l'avez évoqué, ce sont les HAPS, High Altitude Permanent System, appelé aussi High Altitude Pseudo Satellite. Ce sont grosso modo des ballons ou des avions solaires et qui sont amenés à voler dans cette tranche, enfin au-dessus de 20 km pendant des mois jusqu'à une année.
1: Pour faire de l'observation.
0: Pour faire des missions, et c'est pour ça qu'on les appelle pseudo-satellites, pour faire un peu près les mêmes missions que ce que font les satellites en appui à nos opérations, c'est-à-dire de l'observation, de l'écoute et de la télécommunication. Ça, c'est une première famille. Vous allez me dire, mais pourquoi volent-ils si haut? C'est parce que vous avez, la météorologie fait que entre 18 km et une trentaine de kilomètres, les vents tout d'un coup deviennent faibles et variables. Et donc, ils se meuvent à l'intérieur de cette zone de manière très, très, très élégante. Ça, c'est la première des familles. Et puis, vous avez de l'autre côté du spectre une deuxième famille qu'on appelle les armes hypervéloces dans notre milieu militaire et qui sont, cette fois-ci, des armes qui arrivent à se sustenter à ces altitudes malgré la rareté de l'air du fait de leur vitesse supersonique, du haut du supersonique, voire hypersonique, et qui manœuvrent dans cette zone-là pour acquérir une supériorité opérationnelle face au système, cette fois-ci, sol-air adverse, qui viennent les intercepter. Donc voilà ce qu'est cette très haute altitude. C'est le fait que, de plus en plus, eh bien, nous investissions ce champ. Alors, vous évoquiez l'intérêt stratégique de cette zone. Eh bien, il y a deux enjeux fondamentaux pour nous. Le premier est un enjeu de supériorité opérationnelle et le deuxième est un enjeu de souveraineté. De supériorité opérationnelle parce qu'il y a un vrai gain à utiliser cette tranche d'altitude. Il y en a trois en réalité. Le premier, c'est l'allonge. Les ballons, les HAPS, d'une manière générale, font le tour de la Terre, ce qui n'est pas forcément aisé pour un aéronef classique. Les missiles hypervéloces frappent à plusieurs milliers de kilomètres, donc l'allonge, la distance de frappe ou de mouvement. La permanence également, pour ce qui est des HAPS uniquement, hein, quand un aéronef classique vole 24-48 heures, ceux-là sont amenés à voler plusieurs mois, jusqu'à une année. Donc l'allonge, sur un théâtre d'opération, c'est absolument fondamental, vous l'imaginez bien. Et le troisième intérêt opérationnel, eh bien, c'est la survivabilité. La survivabilité lié à l'altitude, et il y a une vraie bataille de l'altitude qui s'opère pour à la fois voler plus haut et pouvoir aller chercher ces objets, on en parlera après probablement. Donc une survivabilité liée à l'altitude, principalement pour ce qui est des HAPS, et une survivabilité liée à la vitesse et à la manœuvrabilité du côté des armes hypervéloces. Il se trouve que les lois de la physique font qu'il y a un avantage dans le domaine aérien à l'attaque sur la défense. Il faut trois fois les capacités de l'attaque pour pouvoir intercepter. Et c'est cet avantage-là qu'exploitent les armes hypervéloces. L'exemple parfait qui illustre cette réalité, c'est l'emploi des Russes depuis 2022 sur le territoire ukrainien d'armes comme le Kinzhal, le Zircon, voire même l'Oreshnik. Voilà, toutes ces armes-là, eh bien, sont des armes hypervéloces qui, de plus en plus, utilisent cette tranche d'altitude pour manœuvrer et obtenir cet avantage que je décrivais tout à l'heure. Les armes, les raids israéliens en 2024, 2025 et encore plus récemment, avec des systèmes type Sparrow, Blue Sparrow, Silver Sparrow, sont également des armes qui utilisent ce phénomène-là. Mmh. Donc, c'est bien un intérêt opérationnel qui milite pour que nous investissions cette tranche-là. Deuxième enjeu associé à la très haute altitude, eh bien la souveraineté. Alors pourquoi la souveraineté? Parce que le domaine aérien, le milieu aérien, obéit à la Convention de Chicago de 1944 et qui dit clairement que l'espace aérien est souverain au-dessus des États, jusqu'à 12 nautiques des côtes. Ça, c'est le traité de Chicago qui le dit, mais il ne dit jamais où s'arrête l'air. De la même manière, ou à l'inverse, le traité de l'espace de 1967, lui dit très bien que l'espace est totalement libre, mais il ne dit jamais quand est-ce que commence l'espace. Et pourquoi ils ne le font pas? Parce qu'en réalité, il y a un véritable continuum entre l'air et l'espace. L'air se raréfie tout doucement du sol jusqu'à, on pourrait dire, un millier de kilomètres. Il y a encore de l'air à 1000, 2000 km, alors que des satellites orbitent à 300 km. Et donc, vous voyez bien qu'on est

0: dans un flou, comme il n'y a pas de frontière physique entre l'air et l'espace, eh bien, quid d'une navette spatiale chinoise qui, après avoir orbité, survole le territoire européen à 100, 105, 110, 150 kilomètres avant d'aller se reposer en Chine, eh bien, cela pose une question de souveraineté.
1: Justement, est-ce qu'il y a encore des ballons qui survolent la France ? Des ballons évidemment chinois ou autres, d'autres pays qui survolent la France? Est-ce qu'ils survolent également les États-Unis? Est-ce qu'aujourd'hui, depuis cette affaire des ballons chinois abattus par des avions américains, est-ce qu'il y a eu du nouveau?
0: Alors, l'affaire du ballon chinois ou des ballons chinois sont des ballons qui ont traversé le Pacifique, qui ont traversé l'Alaska, l'intégralité du Canada, le territoire américain, avant d'être abattus en 2023 par des F-22 américains. Ce que l'on sait, c'est que côté chinois, et c'est pas une surprise, eh bien, ils sont très actifs dans le domaine.
1: Et
0: encore aujourd'hui. De la même manière, sans rentrer trop dans le détail, sachez que de nombreux ballons, en particulier américains, volent toute l'année. Et ce sont en réalité la succession d'une très belle entreprise qui était Google Loon et qui avait imaginé pouvoir créer un réseau de télécommunications à base de plusieurs dizaines de ballons en même temps. Toute cette initiative perdure et fait l'objet d'un certain nombre de vols. Voilà, je pourrais pas rentrer plus dans le détail, mais sachez que effectivement, plusieurs dizaines de ballons volent régulièrement dans ce domaine-là.
1: Et votre mission, c'est de détecter, de caractériser et évidemment d'intercepter, et enfin en tout cas de neutraliser les objets qui sont dans la THA. Aujourd'hui, dans l'actualisation de la LPM, est-ce que vous avez les moyens de vos ambitions?
0: Alors, face à au constat que je vous faisais précédemment et aux deux enjeux que j'évoquais de supériorité opérationnelle et de souveraineté, eh bien la réponse du ministère des Armées a été tout à fait déterminée. Souvenez-vous, en juin dernier, le ministre des Armées, qui est aujourd'hui Premier ministre, a dévoilé une stratégie qui est un peu le premier étage de notre réponse. Cette stratégie pour la très haute altitude avait pour objectif et a pour objectif, eh bien, de montrer notre vision, d'expliquer notre vision, tout ce que j'expliquais à l'instant. Pourquoi nous sommes là et qu'est-ce que nous comptons faire? Non seulement ça montre notre vision, mais ça le donne un cadre à notre action en tant que militaire, que nous n'ayons pas une affaire des ballons français demain. Voilà, on vous a prévenu, voilà ce que l'on pense de la très haute altitude et voilà ce que nous comptons faire. Premier étage de la fusée, ou de notre réponse. Deuxième étage, Une feuille de route, et j'en viens à votre question, une feuille de route horizon 2030 pour la très haute altitude, dans lequel notre objectif, c'est de montrer notre ambition à vouloir maîtriser cette tranche. Maîtriser cette tranche parce que, encore une fois, ça n'est pas l'alpha et l'oméga du ministère des Armées, mais c'est un espace dans lequel, si nous ne maîtrisons pas ces enjeux, nous courons le risque que nos compétiteurs viennent s'y engouffrer. Et c'est ce qui s'est passé finalement avec les Russes en 2022, c'est ce qui s'est passé avec les Chinois en 2023. Il nous faut maîtriser cet espace pour éviter que nos compétiteurs s'y engouffrent et nous permettre, nous, de nous y engouffrer. Et cette maîtrise, elle passe par trois piliers que vous évoquiez à l'instant. À la fois, détecter les objets qui s'y trouvent, à la fois être capable de pouvoir les intercepter si nécessaire et pouvoir nous aussi tirer profit des avantages de cette tranche-là. Et troisième étage de la fusée, eh bien, des démonstrations dès 2025 et 2026, cette fois-ci pour montrer notre détermination après notre ambition de vouloir maîtriser cette tranche. Et là, vous avez, je pense, entendu parler d'un certain nombre de démonstrations tout à fait importantes et intéressantes. En matière de détection, souvenez-vous, nous avons lancé une expérimentation du radar Nostradamus, qui est un radar de l'ONERA, Office National d'Études et de Recherche Aérospatiale, et qui est susceptible de pouvoir observer à très longue distance et derrière l'horizon du fait du rebond de cette onde radar sur la ionosphère à 200-250 km d'altitude.
1: Est-ce qu'il peut voir, par exemple, un avion furtif comme le F-35?
0: Alors, la question est très sensible, bien évidemment. Ce qui est sûr, et donc je ne répondrai pas directement à votre question, ce qui est sûr, c'est que il a des vertus, ce radar, contre la furtivité. Des vertus de différentes natures. D'abord, l'onde radar ayant rebondit sur la ionosphère, eh bien, vient frapper l'objectif par le haut et non pas sur le côté. Et donc, la géométrie parfaitement adaptée des objets furtifs s'appliquera moins. Et la fréquence, là, je rentre un peu dans la technique, mais la longueur d'onde utilisée est une longueur d'onde qui est peu classique des radars de défense aérienne. Et donc, là aussi, peu optimisée par les aéronefs. Donc, ce que je peux vous dire, c'est que ce type de radar aura des vertus en matière de furtivité. Mais j'aimerais poursuivre sur votre question précédente, qui est de notre maîtrise de la très haute altitude.
2: Il nous reste trois minutes, hein, général. Le temps file.
0: J'ai cité un exemple de détection. En matière d'interception, une belle démonstration que je souhaiterais évoquer, qui est ce que vous évoquiez tout à l'heure, qui est celle de tir de Mirage 2000 et de Rafale en juin dernier, sur des ballons cibles du CNES. Nous avons réussi à monter en très haute altitude au-delà des 20 km pour aller intercepter ces cibles. Je pense que vous avez vu des images et c'est tout à fait démonstratif. Et en matière, évidemment, d'opérations en très haute altitude, eh bien, nous développons à la fois des ballons et des avions solaires qui devraient nous permettre d'en profiter. Finalement, qu'on va au bout du bout, on se rend compte que la défense aérienne devient élargie, en réalité, du sol jusqu'à l'espace, en passant par la très haute altitude. Élargie en distance, parce qu'on n'est plus à des détections de 400 km, 500 km, mais 3000 km. Le Nostradamus, c'est le type de détection qu'il opère, au-delà de Moscou, par exemple. Et voire même au-delà, si on tient compte des satellites qui sont susceptibles de pouvoir détecter. Donc, élargie en distance, élargie en altitude, non plus 20 km, mais 100 km plus. Élargie en vitesse, de l'hyperlenteur, avec les HAPS à l'hypervélocité des missiles balistiques et des armes hypervéloces. Élargie en type d'aéronef, puisque aujourd'hui, l'intégralité des frappes dans la profondeur vont du drone jusqu'au missile balistique, en passant par le missile de croisière, l'avion de chasse, le HAPS, l'armée hypervéloce, et élargie également en coopération, puisque ce domaine est très vaste et nous pourrons le maîtriser qu'ensemble, avec nos partenaires de l'OTAN, de l'Union européenne, mais aussi nos partenaires industriels.
2: Juste un mot pour finir, Général Rougier, sur ce projet de Dassault Aviation, qui est le projet Vortex, avec peut-être cette future navette spatiale qui pourrait être mise sur pied dans les années qui viennent. Est-ce qu'elle aurait un rôle à jouer dans la THA, justement ?
0: Alors, je vous l'évoquais tout à l'heure, la navette spatiale, au sens large, est un peu emblématique de ce phénomène, de ce continuum air-espace, puisque c'est un objet qui, étonnamment, arrive à orbiter et à la fois voler. Donc, c'est tout à fait emblématique de ce qui nous arrive. J'évoquais aussi la possibilité, peut-être demain, qu'une navette spatiale, qu'elle soit chinoise ou autre, eh bien, nous survole à une certaine altitude pour pouvoir prendre des photos, pour pouvoir écouter, etc., avec la problématique de souveraineté que j'évoquais tout à l'heure. Donc, oui, c'est un objet emblématique de ce phénomène. Les Chinois font des navettes spatiales, comme vous le savez, les Américains font des navettes spatiales. Il nous paraissait important qu'en Europe, qu'en France, eh bien, nous ayons un pied dans cette capacité.
1: Une dernière question peut-être. On vous a confié une nouvelle mission de lutte anti-drone. En quoi consiste-t-elle, cette mission ?
0: Alors, c'est plutôt une mission de défense aérienne élargie ou de défense solaire intégrée. Ça va dans la droite ligne de ce que j'évoquais à l'instant. C'est-à-dire que considérer que la défense aérienne, ça n'est pas simplement de la lutte anti-drone et puis de la lutte anti-missile, balistique, c'est effectivement l'incarnation de ce continuum. Donc, c'est bien cette mission-là qui m'est confiée. Et à ce titre-là, évidemment, je me concentre sur les basses couches comme sur les hautes couches, et dans les basses couches, il y a ce phénomène que vous connaissez bien, qui est le drone, qu'il soit drone de frappe dans la profondeur type Shahed ou de mini-drone. Voilà, c'est un vrai sujet pour nous, très important et qui m'occupe beaucoup.
2: Merci beaucoup, Général Alexis Rougier. Je crois qu'on est incollable désormais, Michel, hein, sur la THA. Là, on a pris un véritable cours. Merci beaucoup d'être venu nous voir, un général de brigade aérienne. Alexis Rougier, vous êtes l'officier qui est en charge de la THA auprès de l'état-major des armées de l'air et de l'espace.
0: Merci.
2: C'est l'heure du décryptage maintenant dans Air et Défense.
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2: 1963-2026. 63 ans d'histoire. Léo Barnier, bonjour.
4: Bonjour.
2: Vous êtes le rédacteur en chef d'Air et Cosmos. Merci beaucoup d'être avec nous. Je dis ça, 63 ans d'histoire, parce que Air et Cosmos a traversé les grandes aires technologiques dans l'aérospatiale, dans la défense. Et ça continue parce que ce vendredi est à marquer d'une pierre blanche. Air et Cosmos lance un nouveau bimestriel en kiosque.
4: Exactement. Tout d'abord, merci de me recevoir pour vous parler de ça.
2: Avec plaisir, Léo.
4: Effectivement, et je voulais aussi remercier toutes les équipes d'Air et Cosmos de la Tribune qui se sont mobilisées pour ce nouveau numéro qui vient s'ajouter à l'hebdomadaire, qui restera, lui, en abonnement, mais voilà, pour lancer ce nouveau produit. 1963, 63 ans d'histoire, Air et Cosmos avait besoin de ce nouveau souffle et je pense qu'avec ce nouveau produit, ce nouveau bimestriel qui viendra tous les deux mois, on va redonner cet allant pour Air et Cosmos et pour les 63 prochaines années.
2: Vous allez articuler chaque numéro autour d'un grand dossier et justement dans ce premier numéro, il y a un focus qui est quand même particulièrement intéressant, qui est sur la France et qui est sur la Suède. On en parle peu, on a Paris-Stockholm qui se rapproche concrètement sur la défense et sur l'industrie avec une idée qui est de renforcer, on va dire, l'autonomie stratégique européenne et vous êtes parti là-dessus pour ce numéro.
4: Effectivement, c'est un choix qui peut paraître un peu étrange à première vue, mais effectivement, on a voulu vraiment aller de l'avant, on a voulu anticiper un peu les choses et on voit que depuis la visite d'Emmanuel Macron en 2024, ce partenariat se renforce. C'est les Suédois eux-mêmes qui le disent. Hein. Vraiment, ça a donné un nouvel élan à cette coopération. Là, on va s'approcher des 10 ans d'un partenariat stratégique. Mais voilà, il y a vraiment...
2: Déjà 10 ans. Hein, ouais.
4: Déjà 10 ans, mais voilà, depuis 2024, on est vraiment sur un nouvel élan. La Suède, en plus, a une position aujourd'hui particulière avec sa situation géographique. Elle est quand même garante de la protection du nord de l'Europe. Et on voit en plus que cette région du Grand Nord est vraiment sous tension. On l'a vu avec le Groenland. Et puis, bien sûr, face à la menace russe. L'ambassadrice de Suède en France le dit elle-même, la Suède ne peut pas se laisser aller face à la Russie. Et ça montre bien l'importance de ce partenariat aujourd'hui avec la France. Et d'ailleurs, Emmanuel Macron ne s'y est pas trompé. Quand il a annoncé son concept de dissuasion avancée, ouais, donc le mois dernier à l'île Longue, il a cité les Suédois, la Suède, parmi les partenaires potentiels, justement pour pouvoir potentiellement épauler avec des forces conventionnelles les forces stratégiques françaises. Donc voilà, les discussions sont engagées là-dessus, mais ça montre bien toute cette dynamique de partenariat qui s'établit aujourd'hui. Elle est aussi opérationnelle avec des exercices, ouais, dans le cadre de l'OTAN, que la Suède a rejoint récemment, mais aussi au niveau spatial. Voilà, il y a vraiment, on le sent, il y a vraiment un dynamisme. C'est
2: diplomatique, rapprochement diplomatique, rapprochement opérationnel, rapprochement spatial, rapprochement industriel aussi, ce qui est une notion fondamentale en ce moment, on le voit souvent ici.
4: Également, cette dimension industrielle est importante, déjà parce que la France et la Suède se ressemblent sur ce point-là. Il y a vraiment une volonté d'indépendance industrielle de leur part. Donc, côté suédois, c'est bien sûr Saab, le champion national, comme nous, on peut avoir Dassault, Safran, Thales. Et voilà, donc il y a déjà cette similarité. Et on le voit, là, il y a d'ailleurs eu très récemment l'acquisition par la France d'avions radars GlobalEye qui vont remplacer les mythiques mais vieillissants AWACS, donc qui est une capacité vraiment stratégique pour la France. Et ils ont fait confiance à Saab et à la Suède pour cela.
2: Tout ça est à lire. Eh bien, aujourd'hui, à partir d'aujourd'hui, hein, dans ce nouveau bimestriel d'Air et Cosmos donc, que vous publiez, rapidement, Léo, qu'est-ce qu'on a d'autre au programme de ce premier numéro ? Voilà. On va regarder d'ailleurs en même temps la couverture pendant que...
4: Donc ce premier numéro sera riche avec 100 pages et dedans on va notamment retrouver des reportages, dont un reportage au cœur des forces spéciales Air, donc à l'assaut d'un aéroport pour voilà, vraiment montrer leur savoir-faire. Un côté spatial aussi, on a un journaliste qui nous emmène en Floride pour revivre au plus près la mission Artemis autour de la Lune. Et il y aura aussi des pages histoire, des pages passion aussi avec l'interview du compositeur Eric Serra et encore plein d'autres choses.
2: Air et Cosmos, donc tout ça à lire dans Air et Cosmos, hein, ce nouveau bimestriel, enfin ce nouveau numéro en tout cas qui sort ce vendredi. Léo Barnier, rédacteur en chef d'Air et Cosmos, un grand merci d'avoir été avec nous. Puis bon, on se retrouve rapidement et régulièrement dans cette émission d'Air et Défense. Merci beaucoup Léo.
4: Merci.
2: C'est l'heure tout de suite des signaux faibles.
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2: Déminer le détroit d'Ormuz pourrait prendre 6 mois. C'est ce qu'estime le Pentagone dans une présentation classifiée au Congrès américain. Seulement, les Américains et les Britanniques sont aujourd'hui en pleine transition. Leurs capacités de déminage existent toujours, mais elles sont sous tension. Et là, l'Europe a une carte à jouer. Je vous propose d'écouter un extrait de l'interview du vice-amiral Didier Malter, qui est conseiller défense chez Exail et qui était l'invité cette semaine de la matinale de Sandra Gandoin.
5: Dès lors que vous prononcez le mot mine, la menace mine, en soi, il y a un effet psychologique.
6: Oui.
5: Et en fait, c'est vraiment une arme de déstabilisation massive, ou voire de dissuasion massive. Parce que la mine, finalement, elle est efficace sans avoir besoin d'être employée. Donc je suis incapable de vous dire, à ce moment, s'il y a 0, 10, 100, 100 mines. En tout cas, ce que je vous dis aujourd'hui peut être démenti demain. Parce qu'une chose est très claire, les Iraniens, les gardiens de la révolution sont en mesure de miner Hormuz, ça on le sait de manière documentée, avec des mines d'origine russe, chinoise et également développées par l'Iran.
6: Ce qui est intéressant de savoir ici, c'est que eux sont en mesure de miner, mais les Européens sont en mesure de déminer. Contrairement presque aux Américains qui déclarent, hein, Donald Trump a dit qu'il pouvait déminer la zone, mais a priori en termes de matériel, c'est pas vraiment possible.
5: Exactement. Alors pour faire court, effectivement, les Américains disposaient de 4 chasseurs de mines, type Avenger des années 80, qui étaient à Bahreïn, ils les ont retirés. Les Britanniques aussi ont retiré leurs deux derniers chasseurs de mines. Et en France, en Europe, mais en France en particulier, on a vraiment une excellence de la guerre des mines. Pourquoi ? Parce que chaque année, l'année dernière typiquement, on a neutralisé 853 engins en mer du Nord, en Manche, également liés à la Seconde Guerre mondiale. Donc, notre guerre des mines, les chasseurs de mines, c'est très important aussi pour la dissuasion nucléaire. Moi, je suis un ancien commandant de sous-marins nucléaires. Quand les sous-marins sortent de Brest, il faut s'assurer qu'il n'y a pas de risque mine. Donc on a des gens exceptionnels, des chasseurs de mines, des plongeurs, des mineurs qui font le travail. Mais maintenant, on rentre de plus en plus dans les systèmes de troisième génération. Des systèmes 100% dronisés, c'est ce que propose Excel. Ça permet de limiter le risque humain. L'être humain ne rentre plus dans la zone létale. Tout est opéré avec des bateaux de surface qui sont dronisés. Il n'y a plus personne à bord et qui vont opérer des drones sous-marins pour tout de suite s'assurer qu'il n'y a pas d'engin suspect sur le fond. Et si tant il y a un deuxième drone qui intervient sous-marin pour classifier la menace, et un troisième qui arrive pour neutraliser la menace.
6: Mais concrètement, on a déjà du mal à voir, et les bateaux essayent un peu tous les jours, hein, de passer sur certaines routes, finalement, du Détroit. Ils en ont la possibilité ou pas, suivant les décisions politiques. Mais comment vous pourriez éventuellement vous infiltrer dans cette zone avec vos technologies pour la diagnostiquer, et puis finalement la débarrasser de ces mines ?
5: Alors, il faut être très clair. Excel est une entreprise privée. Elle fournit des capacités aux marines alliées,
6: oui.
5: Typiquement, les Belges sont équipés, ont commencé à être équipés depuis le début de l'année. Donc, en fait, il y a deux solutions. Actuellement, on est dans une situation où les hostilités ne sont pas encore terminées. Donc, tant qu'on n'est pas arrivé à ce statut-là, il est difficile de déployer des chasseurs de mines. Ce sont des bateaux qui font 50 mètres, avec des coques magnétiques. Donc, on ne peut pas le faire sous le feu des Iraniens. En revanche, avec des capacités dronisées, qu'on a également vendu à certains pays du Golfe, dont les Émirats Arabes Unis, il est possible d'aller voir déjà dans un premier temps, de manière très discrète, si vraiment il y a des mines. Vous voyez, après, c'est une décision des États, c'est une décision politique.
2: C'était le vice-amiral Didier Malter, qui est conseiller défense chez Exail, qui était l'invité cette semaine de Sandra Gandoin dans la matinale de BFM Business, que vous pouvez retrouver sur bfmbusiness.com. C'est la fin pour cette semaine de ce numéro d'Air et Défense. La semaine prochaine, on fera un point sur l'industriel John Cockerill, qui a remporté récemment avec Daimler un contrat pour 7000 camions pour fournir l'armée de terre. Jean-Luc Morange, le patron de John Cockerill, sera avec nous à la semaine prochaine. Même lieu, même heure.
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6: Avec vous ce matin, Anthony Morel, on découvre les joyaux de notre patrimoine de manière beaucoup plus immersive. Grâce à la tech, vous nous présentez une sorte de machine à remonter le temps virtuelle.
7: Oui, c'est ça. Alors, pas une vraie comme dans Retour vers le futur. Ça, ce serait génial, peut-être dans quelques années, qui sait. Mais une machine à remonter le temps qui utilise la réalité virtuelle. C'est plutôt ça le principe de cette innovation mise au point par une start-up qui s'appelle Timescope, que je suis depuis quelques années, et qui propose des choses absolument géniales. Ce qu'on pourrait appeler une visite historique augmentée. Ils ont notamment lancé, il y a quelques mois, une visite qui s'appelle Les Origines de Paris. Si vous habitez en région parisienne ou que vous y passez pour les vacances, par exemple, n'hésitez pas à faire cette visite, c'est assez incroyable. Donc, c'est une promenade avec un guide, donc vous êtes, je ne sais pas, sur les quais de Seine, d'accord ? Et vous avez un casque de réalité virtuelle. Pas à chaque instant, évidemment, vous baladez normalement, et à certains moments, on va vous dire, voilà, mettez le casque sur la tête, et là, vous allez vous retrouver téléporté dans le passé. C'est-à-dire que vous êtes à un endroit physiquement, mais quand vous tournez la tête à 360 degrés, vous vous retrouvez au Moyen-Âge. C'est extraordinaire. C'est vraiment génial parce que c'est une autre façon de découvrir l'histoire. Donc vous tournez la tête et vous allez avoir, je sais pas, ah bah tiens, il y a Notre-Dame qui est en construction, ah il y a des drakkars vikings, il y a les vikings qui envahissent la Seine, ah bah là on est place de Grève, il y a la guillotine. Alors ça dépend des époques évidemment, mais c'est une autre façon de consommer l'histoire, je veux dire, par rapport à des livres ou par rapport à une notice Wikipédia ou par rapport à un guide historique. C'est, vous êtes complètement immergé et vous avez un mélange finalement entre la présence physique à un endroit et puis le côté réalité virtuelle extrêmement bien fait, parce qu'évidemment tout ça a été conçu avec des historiens pour que ce soit le plus réaliste et le plus proche de la réalité historique possible.
6: Ça donne très envie, venez voir les images sur votre tablette, votre télé, parce que c'est vrai que c'est impressionnant. Là c'est de la réalité virtuelle, mais l'intelligence artificielle peut aller plus loin, Anthony.
7: Oui, ça permet d'ajouter une brique supplémentaire, et l'intelligence artificielle, ça va permettre, eh bien, par exemple, de discuter avec des personnages disparus. Alors ça, c'est ce que fait une autre start-up française, start-up alsacienne, qui s'appelle Jumbo Mana. Ils ont installé des bornes qu'on peut trouver par exemple au musée d'Orsay, mais il va y en avoir d'autres, qui permettent en fait de discuter avec des personnages historiques en langage naturel. Donc vous vous retrouvez face à un avatar virtuel de Napoléon ou de Van Gogh, et vous pouvez lui parler, lui poser des questions. Alors là, Van Gogh, je sais pas pourquoi tu t'es coupé l'oreille, Napoléon, ah bah si Waterloo était à refaire, qu'est-ce que vous feriez pour gagner la bataille. Je sais pas pourquoi je tutoie Van Gogh et je vous vois Napoléon.
6: Je
7: faisais la réflexion en le disant, mais bon, je respecte beaucoup Napoléon, c'est sûrement pour ça, mais aussi Van Gogh. Mais en fait, là aussi, c'est une autre manière de consommer l'histoire. C'est-à-dire que, évidemment, ça ne remplace pas tous les livres qu'on peut avoir, et c'est un bon complément à mon sens. C'est-à-dire qu'on a maintenant des outils qui permettent, en les entraînant, parce que c'est des modèles d'intelligence artificielle qu'on a entraînés avec la vie de ces grands hommes, évidemment, là encore de manière extrêmement rigoureuse, en utilisant, en faisant appel à des historiens, mais ça permet, eh bien, d'avoir une autre approche finalement de l'histoire grâce à ces bornes interactives qui font appel à l'intelligence artificielle.
6: Alors il y a la reconstitution virtuelle et tout ce que ça apporte en termes de visite, mais il y a aussi un intérêt en termes de sauvegarde de l'histoire, Anthony.
7: Oui, sauvegarde du patrimoine, et on se rend compte à quel point notre patrimoine est fragile. On s'en est notamment rendu compte au moment de l'incendie Notre-Dame, c'est-à-dire qu'on a vraiment cette notion de tout n'est pas éternel, et que l'usure du temps, qu'un accident, un incendie, une guerre, tout ça, ça peut aussi avoir un impact. Et donc il faut avoir une préservation, et cette préservation, elle passe par la modélisation 3D, par ce qu'on appelle les jumeaux numériques. Et on est capable aujourd'hui, il y a des startups encore une fois françaises, Iconem, qui en prenant des centaines de milliers de photos d'un monument, d'un lieu, d'une ville, eh bien va pouvoir faire une reconstitution, mais au millimètre près, qui permet en fait à des gens, sans avoir besoin d'aller sur place, eh bien, de se balader dans un monument ou dans une ville, je sais pas, dans Pompéi par exemple, de la Rome antique, comme si on y était, comme si on était dans Google Street View d'une certaine manière. Et là encore, ça va être un outil extrêmement précieux, également pour les historiens qui n'ont pas toujours les moyens de se déplacer à un endroit pour avoir, eh bien, des informations extrêmement, extrêmement précises. Donc quand on cumule tout ça, eh bien voilà, on a plein d'outils au service de la sauvegarde de notre patrimoine.
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10: Bonjour, bonjour et bienvenue dans La France à tout pour réussir. Chaque semaine, vous le savez, un concentré d'économie positive sur BFM Business. Et pour cette dernière émission inédite avant l'été, on va d'abord parler du Tour de France avec un zoom sur l'équipe cycliste féminine Ma Petite Entreprise qui va participer au Tour féminin début août. La particularité de cette équipe, eh bien, c'est qu'elle a été créée par plus de 500 patrons de TPE, de PME et des ETI françaises. Pour nous parler de ce concept et des ambitions de l'équipe, je recevrai Marie-Louise Scotté dans un instant. Le Tour, c'est aussi la caravane publicitaire et ses dizaines de partenaires, parmi eux Vico, qui cette année encore met le paquet, si je puis dire, pour valoriser ses chips et autres produits de snacking auprès du public de la Grande Boucle. L'occasion aussi pour nous de parler de l'entreprise Vico, qui est née en Picardie en 1955. Ma deuxième invitée sera Céline Gocht, directrice générale d'Intersnack France, la maison mère de Vico. Enfin, qui dit vacances dit autoroute et péage. Le leader du télépéage en France, c'est Ulysse, une filiale de Vinci Autoroute. On parlera du site qui produit ses badges dans les Bouches-du-Rhône, mais aussi du modèle économique et de diversification d'Ulysse avec son directeur général, Damien Johannes. On commence donc cette émission avec le cyclisme. Évidemment, c'est l'actualité, le Tour de France et de business. Ça, c'est notamment pour BFM Business. Bonjour Marie-Louise Scotté.
11: Bonjour.
10: Vous allez nous parler d'une équipe cycliste professionnelle, pas totalement comme les autres. C'est Ma Petite Entreprise. Vous en êtes la directrice IT. Alors, parlez-nous de ce projet donc, qui est né en 2025.
11: Alors, il est né un petit peu...
10: En 24 même, je crois.
11: Voilà. Ouais, même en 23.
10: Ah, voilà, voilà.
11: L'automne 2023, effectivement, Émeric Ducruet, qui est le président de Ma Petite Entreprise, qui est également un entrepreneur de Chambéry, qui a eu une idée. Alors, ça faisait longtemps qu'il l'avait, mais il l'a présenté à Mickaël Amand sur le vélo, parce qu'ils font partie du même club à La Motte Servolex, qui est le club formateur de Paul Sexas, pour ceux qui connaissent.
10: C'est important en ce moment, hein, Paul Sexas, on en parle beaucoup.
11: On en parle pas mal. Et donc, il lui a présenté l'idée pour monter une équipe de vélo soutenu par plein de petites entreprises françaises.
10: Et qu'est-ce qui vous a donné l'envie? C'est d'abord la passion du cyclisme, c'est de se dire c'est aussi pour nous un bon vecteur de communication. C'est quoi les moteurs de cette équipe?
11: Oui, c'est d'abord effectivement la passion, parce qu'on est tous passionnés de sport et de vélo.
10: Vous êtes une triathlète, je crois, vous-même.
11: Triathlète, effectivement, alors à petit niveau, mais effectivement, on est passionnés et c'est surtout que le sport rassemble en fait et crée des émotions ensemble. Et du coup, l'idée, c'était que ben, si on peut mixer la partie business et la partie sport, ben voilà, Émeric a eu cette idée. Mickaël lui a dit, ouais, t'es un petit peu fou quand même. Et finalement, il lui a dit, allez, je crois que je suis aussi fou que toi. Et c'est comme ça qu'est née Ma Petite Entreprise.
10: Et au final, combien de patrons, combien de cadres dirigeants font partie de cette aventure?
11: Il y a à peu près 500 entrepreneurs actuellement qui font partie du réseau, donc qui nous ont rejoints, et ils sont un petit peu partout en France, jusqu'à Tahiti, mais aussi un petit peu en Belgique, en Suisse, au Canada. Et on a vraiment des profils vraiment très différents d'entreprises. Ça va des avocats, des journalistes, des agences de communication, beaucoup de gens dans le bâtiment.
10: Et c'est votre cas, vous êtes dans une agence qui s'appelle IDIX, c'est ça?
11: IDIX, voilà. Exactement. Et donc on aide aussi pour participer au projet et à créer des outils pour l'équipe mettre nos compétences à disposition.
10: Donc une équipe, c'est un budget, ça veut dire aussi donc des contributeurs, les plus de 500 patrons, cadres, etc. Combien chacun a mis en moyenne et c'est quoi la fourchette globale?
11: Alors en moyenne, le ticket moyen c'est 1 500 € pour une entreprise qui peut rentrer dans le projet. Après, ça va, on a des paliers différents, donc 1 500, 5 000, 15 000. Donc ça, c'est pour les petites entreprises, pardon, qui ont contribué au projet. Et à côté de ça, on a aussi quelques gros, notamment des partenaires historiques du Tour de France qui sont de couleur jaune, par exemple.
10: On voit bien lesquels. Donc au final, ça donne un budget de combien pour l'équipe Ma Petite Entreprise?
11: On a un budget d'1,5 million pour cette année, donc un tiers sur de l'échange marchandises avec le matériel vélo, les vêtements, des invitations dans des hôtels, etc. un gros tiers avec la partie, petite entreprise de partenariat, donc à 1500 euros.
10: Le ticket, voilà. Ouais.
11: Mais aussi des particuliers, parce qu'en fait, on a aussi ouvert aux particuliers, parce que les gens nous ont dit, ah ben, on n'a pas de société, mais on aimerait bien vous accompagner. Donc, à partir de 12 euros par mois, les particuliers peuvent aussi rentrer dans l'aventure et nous soutenir. Et le troisième petit tiers, c'est les gros partenaires.
10: Et cette équipe, alors, elle est composée de combien de cyclistes ? De cyclistes femmes, hein, c'est ça ? C'est, ouais. C'est une équipe féminine.
11: Exclusivement féminine. Donc, on a 10 coureuses cette année. Donc, 9 françaises et une suissesse qui vont faire le Tour de France à partir du 1er août.
10: Du 1er août, départ de Lausanne. Hein,
11: c'est le grand départ à Lausanne, en Suisse, effectivement.
10: Il y a eu des résultats sportifs déjà. Donc, vous avez dit un projet dont le concept est né en 2023. Là, c'est votre première saison à taux plein, si je puis dire.
11: C'est notre première saison. C'est la première. Les premières courses ont eu lieu en février de cette année. On a
10: des résultats déjà.
11: Quelques résultats.
10: Avec Célia Lemouel, championne de France du contre-la-montre.
11: Exactement.
10: Ça
11: il y a 2 semaines. Donc, pour une première année, c'est déjà exceptionnel qu'on puisse avoir ce résultat. On avait déjà eu une première victoire aussi.
10: Océane Mahé.
11: Avec Océane Mahé au Tour du Haut-Limousin. Et quelques belles places aussi autres, notamment Clémence Latimier qui a fini 6e de la course en ligne du championnat de France. Donc voilà, donc on est ravis pour cette première année.
10: Pour le Tour de France féminin, il y a quoi ? Il y a un ticket d'entrée pour y participer ? Comment ça se passe ?
11: Non, on a été invités par ASO, donc on les remercie.
10: Les organisateurs des deux tours, voilà.
11: Exactement, donc on a eu la chance de pouvoir être invités et on va essayer de performer, de montrer le maillot et d'avoir un esprit entrepreneurial sur les étapes. Pour oser tenter des coups et puis pourquoi pas faire un podium ou en tout cas être sur le podium pour un maillot distinctif ou un prix de la combativité par exemple.
10: C'est votre objectif, c'est un podium, c'est une étape, peut-être pas le tour complet, c'est peut-être un peu compliqué
11: non,
10: face à des
11: complet,
10: grandes équipes un peu plus
11: budgétées. On va rester humble là-dessus, mais après Célia qui a remporté le contre-la-montre devant des athlètes qui ont déjà remporté des étapes du Tour de France. Donc maintenant, on peut rêver et tout est possible.
10: Les enjeux pour vous, en tout cas donc pour les patrons et les cadres qui ont mis au pot, c'est quoi ? C'est de la visibilité de l'entrepreneuriat ? C'est quoi en fait les enjeux de visibilité et de communication pour vous ?
11: Alors les enjeux c'est, et le retour sur investissement, c'est d'abord de l'émotion. On vit des émotions incroyables. Tous les partenaires nous le disent. C'est super. On a notre équipe. Ça fait vraiment... ça fait plaisir, on voit les coureuses,
10: le maillot il est là, montrez-le à la caméra, voilà, donc voilà. On voit le maillot de ma petite entreprise qui va être porté par les coureuses donc à partir du 1er août sur le Tour de France féminin. Donc vous voilà, il y a la fierté, de l'émotion, mais il y a aussi, je lisais, la visibilité de ce que sont les petits entrepreneurs de France.
11: Exactement, et l'idée c'est que déjà chacun a son nom sur le maillot. Donc, comme les grosses équipes, mais là, tout le monde a son nom
10: écrit en petit.
11: Je ne sais pas si on le voit à la caméra. Mais effectivement, c'est de la visibilité, c'est de représenter l'entrepreneuriat français à travers cette équipe et de pouvoir vivre des émotions, créer un réseau ensemble.
10: Et un mot sur aussi ce que vous offrez aux coureuses, c'est la réflexion, voire des formations sur leur avenir, sur ce qui passe après le cyclisme. Ça peut être de l'entrepreneuriat et ça peut passer par des entreprises, en tout cas.
11: Oui, tout à fait. On a vraiment ce pilier de modèle économique un petit peu unique, le projet sportif et aussi un projet d'accompagnement sociétal pour les coureuses, pour les accompagner dans leur formation et aussi dans leur reconversion, dans leur après-carrière. On a un partenariat avec la fondation Alice Mia qui vient d'être signée. Et par exemple, Océane Mahé a fait son stage de fin d'études chez l'un de nos partenaires. Donc elle est en école d'ingénieur et elle fait son stage de fin d'études en parallèle de sa carrière sportive professionnelle. Et donc l'idée, c'est vraiment d'accompagner, d'utiliser ce réseau pour transmettre les valeurs que l'on a.
10: Eh bien voilà, c'est ce qu'on voulait mettre en avant. Et évidemment, on parle de cyclisme, c'est l'actualité, mais le business, c'est notre actualité tout au long de l'année. Je trouvais que vous étiez un joli combo pour terminer cette saison de la France à tout pour réussir. Merci beaucoup. Ben, vous merci. Restez bien sûr avec nous, Marie-Louise, de ce côté. On va continuer à parler de ce Tour de France avec Vico. J'ai le plaisir de recevoir Céline Gocht. Bonjour.
12: Bonjour.
10: Vous êtes la directrice générale d'Intersnack France, qui est donc la maison mère de Vico depuis presque 30 ans. Vico et le Tour de France, c'est une histoire qui est née en 2025. Et que vous renouveler. Donc, parlez-nous de ces deux années de collaboration.
12: Alors, on est engagé jusqu'à 2028, parce qu'on aime bien les partenariats à long terme chez Vico. C'est une idée qui est venue de notre ADN. En fait, Vico, c'est la proximité des Français. C'est le patrimoine français, parce que c'est une marque qui est née il y a très longtemps de l'association de producteurs agricoles français en Picardie.
10: Donc dans les 1955, années 55 à Vic-sur-Aisne.
12: À Vic-sur-Aisne, d'où la marque Vico.
10: Voilà.
12: Donc pour nous, c'était presque naturel que Vico s'associe au Tour de France pour faire le Tour de France en plus avec l'association du sport et de l'effort. Et d'être près des Français, pour nous, c'était très important.
10: 2025, donc c'était le Tour de France masculin.
12: Oui.
10: Et cette année, vous ajoutez le Tour de France féminin.
12: Alors, on fait le Tour de France masculin et féminin, en effet, et on est engagé jusqu'à 2028.
10: Vous allez soutenir l'équipe Ma Petite Entreprise, hein ?
12: Bien sûr.
10: Quel bilan vous faites si vous avez... Alors, vous aviez un partenariat de 2025 à 28, mais le bilan de 25, il a été bon sur l'image, le retour sur investissement d'un point de vue peut-être... pécuniaire aussi, enfin voilà, c'est quoi le bilan ?
12: Alors en 2025, on s'est engagé assez tardivement, donc on a profité d'une opportunité autour du mois de juin, donc il a fallu se dépêcher pour mettre en place ce dispositif. Donc on a plutôt expérimenté en 2025. Notre enjeu, c'était de voir comment on voulait vraiment développer notre partenariat entre 2026 jusqu'à 2028. Et cette année, c'est la première année où on est présent sur la caravane avec 4 véhicules.
10: Il y a le Quad Patate.
12: Le Quad Patate, notre star,
10: voilà.
12: Qui ouvre nos véhicules en fait, et qui est fort apprécié de l'ensemble des Français qui sont sur le bord des routes.
10: Il y a aussi d'autres véhicules. Il y a des triporteurs. Aussi, je crois.
12: Alors, on a un triporteur qui est présent à l'arrivée et au départ de chaque étape. On a aussi un food truck qui est présent dans le village.
10: Et la guinguette aussi, la guinguette.
12: Et on a une guinguette.
10: Sur certaines étapes, hein, je crois, dans trois villes.
12: Exactement. Donc, c'est la première fois qu'on va faire ça. Donc, on va vraiment dans les villages et on va animer, distribuer des produits, distribuer des goodies et faire des jeux avec les Français. De la pétanque, et puis prendre des photos, faire des petits jeux sympathiques.
10: Et près, je crois, de 500 000 échantillons qui vont être distribués tout au long de ces deux tours, du coup. Hein, voilà.
12: Exactement, 500 000 échantillons.
10: Combien de véhicules, on l'a dit 4, et combien de personnels, de caravaniers vont être
12: sur ce tour déjà ? Il y a 15 caravaniers qui ont été sélectionnés par ASO et qui nous accompagnent tout au long du tour et qui incarnent toute la dynamique de la marque.
10: Est-ce que, comme d'autres marques, vous avez aussi un dispositif sur les points de vente en grande distribution ?
12: Tout à fait. Alors pour nous, c'est un vrai... c'est un moteur aussi pour faire du business. Et donc l'enjeu, c'est d'être présent le plus possible dans les magasins qui sont le long du parcours et en dehors de ces magasins, puisque le Tour de France, c'est pas que le long du parcours. Hein, ça anime tous les Français aussi devant leur télé. Et donc on veut animer plus de 3000 magasins cette année. Et ça tombe plutôt bien parce que c'est la saison d'été. Et la saison d'été, c'est la grosse saison des chips. On va en moyenne une fois et demie de plus qu'un mois hors saison de chips sur cette période-là. Donc, on a des grosses attentes de développement.
10: Donc, il y a un retour sur investissement financier, il y a un retour sur investissement d'image. Oui. C'est quoi qui prime entre les deux ?
12: Alors, l'image, ça se construit sur le long terme. C'est pour ça qu'on a écrit un partenariat sur plusieurs années. On souhaite faire partie du top 3 dans quelques années des caravanes les plus appréciées des Français, mais aussi gagner des points d'image et bien sûr du volume, parce que nous, derrière, c'est ça aussi qui nous fait vivre.
10: Le ticket d'entrée, ça coûte combien d'être un partenaire du Tour de France ?
12: Alors, un partenaire du Tour de France, c'est l'équivalent d'une campagne de pub. Parce qu'en fait, vous payez une licence avec le Tour de France, et ensuite un partenariat, et ensuite il faut construire la caravane.
10: On est sur quoi ? Plusieurs centaines de milliers d'euros ? Plus ? Un petit peu plus ?
12: Un peu plus que...
10: Un petit peu plus ?
12: Plusieurs centaines de milliers d'euros.
10: Si je vous dis 1,5 million de budget global avec les coûts cachés, c'est entre les deux.
12: Voilà.
10: On revient sur la marque Vico. Vous l'avez dit, donc 1955, la création à Vic-sur-Aisne. Dans les années 90, l'intégration au sein du groupe Intersnack, qui compte aussi la marque Tyrell, si on le prononce comme ça, Tyrell. À la française, voilà. Vous êtes êtes troisième en France sur le marché, je crois, des produits apéritifs. Est-ce que ça vous permettra peut-être de monter d'un cran ou pas, cette visibilité?
12: Alors, on est troisième sur les chips, en effet. On a l'ambition de redevenir deuxième. Et par contre, sur l'ensemble des marchés, du marché de produits salés apéritifs, on est deuxième. Ouais. Derrière une grande marque américaine. Et notre enjeu, c'est de trouver de la croissance et de redevenir deuxième sur les chips surtout.
10: Vico, c'est deux sites de production. Historiquement, donc, vous êtes resté dans l'Aisne, mais le site maintenant est à Montigny-Langrin. Il y a aussi, je crois, un site dans l'Isère. C'est plus pour la partie graine, hein, je crois.
12: Tout à fait. Donc, en Picardie, donc à Vic-sur-Aisne, à Montigny-Langrin, nous avons l'usine de chips et de snacks. Donc, vous avez cité la marque Tyrell sur les chips, mais on a aussi des snacks, donc que sont Curly, Monster Munch et les chips de lentilles. Et ensuite, on a sur l'Isère, donc on a toutes nos graines. Donc là, on fait des pistaches, des cajous, des cacahuètes, tout ce qui permet aujourd'hui de faire un bel apéritif. Donc là, on fait partie des marques aujourd'hui qui sont présentes sur l'ensemble de l'apéritif en épicerie, à la fois sur les snacks, les chips et les graines.
10: Et sur la seule marque Vico, vous avez combien de salariés et quel chiffre d'affaires?
12: Alors Vico aujourd'hui est présent sur l'ensemble de nos produits. Donc soit en marque qu'on appelle fille, c'est-à-dire marque mère, donc qui chapeautent l'ensemble de nos marques, mm-hmm. soit la marque fille, comme la marque Vico par exemple sur les chips.
10: Et ça fait combien de personnes en tout?
12: Alors,
10: et un chiffre d'affaires de combien?
12: Intersnack, c'est 500, enfin Intersnack en France, oui. Avec nos deux usines, c'est 528 salariés en France. On a trois sites, comme vous le disiez justement, un site qui fait à peu près 350 personnes qui est en Picardie, un autre plus petit site qui est à Charvieux-Chavagneux, et ensuite on a le marketing, le commerce et toutes les fonctions support qui sont à côté de Roissy.
10: Et un chiffre d'affaires d'environ combien?
12: 360 millions
10: d'euros. 360 millions. Beaucoup d'investissements aussi dans vos deux sites. C'est très important. Tous les industriels de l'agroalimentaire qui viennent dans cette émission nous disent, si on veut rester à la page, si on veut continuer à produire en France, il faut aussi investir sur nos sites.
12: Alors ça, pour nous, c'est clé, parce que investir sur les sites, ça veut dire faire les innovations de demain, faire la croissance de demain. Et donc, on a investi 100 millions d'euros sur nos deux sites dernièrement. Et donc, l'enjeu, c'est d'avoir des produits qui soient les plus à même de rentrer dans ce qu'attendent les consommateurs en termes de tendance de fond, et aussi d'avoir des produits en qualité qui soient excellents.
10: La tendance de fond, c'est aussi la multiplication des goûts, des références un peu dingues, un peu à l'image de la marque française Bretz. C'est aller de plus en plus vers des références qui explosent en nombre.
12: Alors nous, aujourd'hui, on a 100 recettes, donc c'est un beau portefeuille, donc à la fois sur les snacks, les chips et les graines. Et les tendances de fond, donc vous avez une tendance plutôt vers le sain, donc là c'est plus les graines qui portent ça, donc la petite pause sympa à 10h ou à 16h, le petit coup de boost avec des graines. Vous avez les produits un peu moins gras, donc pour nous c'est des croissances à deux chiffres, les chips de lentilles qui sont en très forte croissance et qu'on va aussi distribuer sur le Tour de France dans les échantillons. Et après vous avez une grosse tendance sur la gourmandise et le goût, parce qu'on est quand même sur un marché aujourd'hui où on vend du plaisir. Et donc ça, c'est les produits, les chips ou les snacks, qui aujourd'hui font l'essentiel en fait du chiffre d'affaires du marché. Et donc le goût de toutes les sortes, vous avez l'épice, vous avez les goûts du monde, vous avez mais aussi
10: on voit bien que les rayons sont en train d'exploser, hein, les rayons chips notamment, en tout cas.
12: Tout à fait.
10: Une toute dernière question, Céline Gauche, on enregistre cette émission le 10 juillet, votre prono à la fois pour le Tour de France masculin et féminin. Est-ce que vous avez une petite idée de qui va l'emporter?
12: Pogacar.
10: Non, Pogacar,
12: on va mettre Texas dans les trois premiers.
10: Bien pour une première participation, ça serait bien. Merci beaucoup. Il n'y a pas que les cyclistes sur la route, il y a aussi bien sûr des millions d'automobilistes et certains, plus de 7 millions, utilisent un badge Ulysse pour passer au péage. Bonjour Damien Joannès.
13: Bonjour Jérôme Tichit.
10: Vous êtes le directeur général d'Ulysse. Ulysse, c'est donc le leader du télépéage en France. Je lisais dans le sommaire 7,5 millions de clients. Les chiffres sont à jour.
13: C'est exact.
10: Et une part de marché de 71%, donc 7 badges sur 10 qui sont en circulation sont de la marque Ulysse en France. Quelle belle réussite pour cette marque qui a été créée quand?
13: En 2019.
10: 2019.
13: Alors, Ulysse est une société, comme vous l'avez dit, qui est 100% détenue par Vinci Autoroute, créée en 2019. Et depuis cette année-là, on a contribué assez fortement à faire rentrer justement le télépéage dans le quotidien des Français pour atteindre cette position de leader du marché aujourd'hui avec 7,5 millions d'utilisateurs, chiffre qui est en forte croissance puisque l'année dernière, plus de 1 million de nouveaux utilisateurs ont fait confiance à Ulysse et se sont équipés avec un badge de télépéage.
10: Et la proportion entre les particuliers et les professionnels dans vos badges ?
13: Alors, les badges en fait sont utilisables par tous les utilisateurs de la route. Effectivement, on peut être un particulier d'une part et un professionnel d'autre part. Ces professionnels peuvent être des entrepreneurs ou des collaborateurs des entreprises clientes. La proportion aujourd'hui des utilisateurs est à 80% des particuliers, à 20% des entreprises, avec des propositions de valeur qui sont propres aux différents marchés. Les particuliers, les avantages du pass vont être sur le gain de temps, l'allègement de la charge mentale lors du passage de l'autoroute.
10: Il s'écoule 10 fois plus de véhicules sous un Porsche télépéage que sous un Porsche classique. C'est ce que vous aimez à répéter.
13: Alors absolument.
10: Donc c'est beaucoup plus rapide. On passe de 1000 par heure à 100 par heure pour un Porsche classique.
13: Exactement. Quoi. En fait, vous avez plusieurs voies qui sont dédiées au télépéage. Des voies où vous avez l'obligation de vous arrêter, d'autres voies vous pouvez passer à 30 à l'heure, ouais. Et vous avez effectivement, comme vous l'avez dit, une plus grande célérité en fait de passage au péage, un nombre supérieur, bien supérieur de voitures qui va pouvoir passer au péage, d'où l'avantage du gain de temps que vous procure le badge de télépéage Ulysse.
10: Et surtout, je le disais, donc on enregistre le 10 juillet, on est au début d'un très long week-end qui enjambe le 14 juillet, un chiffre clé sur le nombre de passages, le nombre de fois où sont utilisés vos badges lors de ces gros week-ends de l'été.
13: Alors, Ulysse a une activité effectivement saisonnière. Le badge reste largement pratique toute l'année pour toutes les utilisations de l'autoroute, avec des pics d'utilisation lors des grands départs. Il peut s'agir des grands départs en vacances de l'été. Là, on est au début, effectivement, vous l'avez très bien dit, comme des grands départs lors des grands week-ends le reste de l'année. Le chiffre que je peux vous donner, qui est assez éloquent, c'est qu'en 2025, on a eu 483 millions de passages au péage avec un badge Ulysse, ce qui fait à peu près 1000 toutes les minutes en moyenne, avec des pics d'utilisation effectivement lors des grands départs en vacances, justement avant le grand week-end du 14 juillet.
10: Et puis en plus, avec l'essor de toutes les autoroutes en flux libre qui incitent à prendre un badge, parce qu'évidemment c'est plus simple de passer avec un badge que de recevoir une facture quelques jours après.
13: Ouais, le badge en fait est le moyen le plus pratique de payer aujourd'hui l'autoroute. Et a fortiori sur les tronçons dits en flux libre, c'est-à-dire sur lesquels il n'y a pas de barrière physique de péage qui vous arrête. Ces tronçons en flux libre, en fait, vous avez un certain nombre de possibilités pour payer vos trajets. Et la manière la plus facile, la plus fluide et la plus immédiate,
10: c'est le petit badge sur le pare-brise.
13: De coller un petit badge à votre pare-brise qui fera bip tout seul et pour lequel vous n'aurez absolument rien à faire ni avant ni après.
10: Ulysse, on l'a dit, entreprise française créée en 2019, il y a la 100% de Vinci Autoroute. Vinci Autoroute, c'est 6,7 milliards, je crois, de chiffre d'affaires en 2025. Est-ce que vous communiquez sur le vôtre en tant que filiale?
13: Oui, alors Ulysse a fait 108 millions de chiffre d'affaires en 2025, chiffre qui est en croissance de 15% par rapport à l'année d'avant.
10: Alors ces badges, ils ont la particularité, si je ne me trompe pas, en plus d'être faits en France, votre site de production de Saint-Martin-de-Crau dans les Bouches-du-Rhône.
13: Alors oui, le service de télépéage fonctionne par l'intermédiaire d'un dispositif que vous avez effectivement collé à votre pare-brise. Ce dispositif-là est fourni par des fournisseurs européens. Ils arrivent totalement inertes
10: À
13: Saint-Martin-de-Crau.
10: Et vous les encodez là-bas en fait.
13: Et nous on les encode là-bas. En gros, comment ça marche très concrètement? Vous avez un nouvel utilisateur qui va se rendre sur ulysse.com et qui va souscrire à une offre de télépéage. On va demander à ce nouvel utilisateur un certain nombre d'informations qui vont être encodées en dur à l'intérieur du dispositif dans notre usine de production de Saint-Martin-de-Crau et qui va ensuite être envoyée. Directement activé chez l'utilisateur, chez le nouveau client qui n'aura plus qu'à le coller au pare-brise et l'utiliser sur l'autoroute ou dans les 1000 parkings européens qui, dans lesquels vous pouvez utiliser le badge.
10: Et comme toute entreprise, vous avez besoin de relais de croissance et de diversification. Chez vous, ça passe par deux axes, les véhicules électriques et les besoins de recharge. Vous allez nous en parler. Et vos badges, ils servent aussi quand on veut entrer dans certains parkings.
13: Exactement. Alors aujourd'hui, il faut savoir qu'on est quand même sur un marché qui est encore relativement sous-pénétré. C'est-à-dire que notre premier axe de développement est d'aller équiper toujours plus d'automobilistes. Je vous parlais du nombre de clients en 2025 qui se sont équipés, plus d'un million. On est sur les mêmes tendances en 2026 et sur les années suivantes. Le deuxième axe de développement est effectivement d'élargir la gamme de services qu'on va donner à nos utilisateurs. La vocation d'Ulysse, c'est de lever les barrières de la mobilité sous toutes ses formes, y compris, vous l'avez dit, sur les nouveaux usages de l'électromobilité qui est en plein essor aujourd'hui.
10: Et donc, ça veut dire qu'avec votre badge, on peut aller sur certaines bornes de recharge. Ça génère les mêmes droits, en fait.
13: Alors, Ulysse est un compte, est un espace unique dans lequel vous allez payer et organiser vos différents déplacements. Avec un badge physique de télépéage, vous allez pouvoir voyager sur toutes les autoroutes de France et vous garer dans plus de 1000 parkings en France et en Europe. Sur la carte de recharge électrique, donc Ulysse va produire cette carte, vous fournir une carte qui est une technologie RFID et qui va marcher, qui va fonctionner, qui va vous permettre de vous recharger sur plus de 98% des bornes en itinérance en France.
10: Eh bien voilà, merci beaucoup à tous les trois. On a parlé de cyclisme, on a parlé de voiture, on a parlé de péage, etc. C'est vraiment des sujets d'été. Merci à tous les trois, très bel été. La France a tout pour réussir est disponible en télé, en radio, sur le site et l'appli de BFM Business. Je vous souhaite également un très bel été. On se retrouve à la rentrée, à la REF, la rencontre des entrepreneurs de France, organisée par le MEDEF à Roland-Garros. Et on célébrera à cette occasion les 10 ans tout pile de La France a tout pour réussir, émission née en septembre 2016. À très bientôt et donc bel été sur BFM Business.
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16: Transformer le luxe, le projet est ambitieux. Il donne lieu à un ouvrage collectif sous la direction d'Éric Brionne. Des contributions pour mettre le luxe sur la voie de l'introspection, de la transformation et de la renaissance. Luxe, renaissance. Car aujourd'hui, le luxe, si tant est que nous puissions encore utiliser ce terme, trop grand public pour certains, ostentatoire pour d'autres, ce n'est plus avoir, mais c'est bien être. À l'heure de l'IA, de l'expérience à tout va et de la désirabilité galvaudée, remettre de l'humain au cœur, de la valeur et de l'utilité au centre, c'est répondre a priori à une crise singulière, même systémique. Éric Brionne est dans Iconic Business, la co-autrice de l'ouvrage également Anaïs Duquesne, et deux contributrices, Marie Leroy du Ritz et Amal Benichou d'Accenture. C'est Iconic Business, bienvenue. Autour de cette table, alors, le projet est ambitieux, je l'ai dit dans le sommaire. Quatre protagonistes aujourd'hui dans Iconic Business pour une spéciale luxe renaissance. Et pour cet ouvrage à venir, Éric Brionne, planeur stratégique, directeur général du journal du luxe, bonjour.
17: Bonjour Audrey.
16: La co-autrice de cet ouvrage, Anaïs Duquesne, bonjour.
18: Bonjour Audrey.
16: Et parmi les contributions, celle de Marie Leroy, directrice marketing et digital au Ritz, bonjour. Et Amal Benichou, directrice exécutive, le pôle luxe chez Accenture, bonjour, merci d'être là. Éric Brionne, c'est pas un peu prétentieux, ambitieux, mais indispensable de transformer le luxe?
17: Non, c'est, je vais dire, quelque chose d'essentiel, tout simplement. On vit un moment historique dans l'histoire du luxe contemporain, dans le sens où on vit une crise qui est systémique. Et justement, la force de cet ouvrage, c'est de réunir toutes les familles du luxe. Il y a Kering, il y a LVMH, il y a Richemont et d'autres. Et cette force collective s'inscrit dans, un, la compréhension que c'est une crise grave, deux, qu'il faut apporter des réponses. Et ces réponses, elles sont en ordre de 6. Donc vraiment, ce moment historique amène finalement aujourd'hui au luxe de faire une forme de mea culpa. Et c'est la première fois. En ce moment, il est assez doloriste, hein, le luxe. Hein. Il assume qu'il a augmenté vraiment trop loin ses prix.
16: Oui, parce que c'est carrément le postulat de la Renaissance. On est au-delà de la transformation. Il y a un avant et un après, clairement.
17: Puis n'oublions pas, historiquement, que la Renaissance vient avant la décadence. Et en ce moment, c'est notre diagnostic, il y a une décadence non pas du luxe, mais d'une désirabilité à tout craint. Simplement, on est inscrit dans une espèce de folie kafkaïenne, je vous en ai trois. Le premier, le prix a remplacé la valeur, donc le luxe a fait cher, et quand on fait cher, ben, ça veut dire qu'on est de qualité, ce qui n'est pas forcément le cas.
16: À tel point que ce sont devenus des questions, même sur des récentes interviews via le FT, entre autres, de Delphine Arnault, où elle est interrogée directement sur le signal prix et sur le repositionnement de la valeur.
17: Pas seulement, en plus. Hein. Alors, Dior est en train de le faire, Chanel fait de même. Et là, dernièrement, Patek Philippe dit quelque chose. C'est pas parce qu'on est cher. Enfin, la valeur de Patek Philippe, c'est pas d'être cher, c'est d'avoir de la qualité. Donc, vraiment, il y a une obsession prix. Mais c'est ça qui est formidable, c'est que le luxe, cette désirabilité, c'est quoi, en fait? La désirabilité, c'est se croire supérieur un peu aux autres. La marque de luxe, juste en sortie de Covid, désir terrible de consommation, s'est cru supérieur à ses clients. Et là, aujourd'hui, ben, qu'est-ce qu'on cherche? C'est la résonance, être en contact, vraiment raisonner avec le client. Et tout ce que vous venez, en effet, de citer est une démonstration par la Freud de cette prise de conscience. Et le livre est cette prise de conscience. Parce que là encore, réunir toutes ces familles, une espèce de comité Colbert en 240 pages, c'est une démonstration par la Freud de cette prise de conscience. Et le livre est cette prise de conscience. Parce que là encore, réunir toutes ces familles, une espèce de comité Colbert en 240 pages,

0: Luxare, dedans il y a lux qui est lumière. Donc il y a cette mission intrinsèque d'éclairer, d'ouvrir la voie. Et luxare veut aussi dire dévier, faire un pas de côté, avoir cette culture de l'écart-là. Est-ce qu'aujourd'hui le luxe a vraiment cette culture de l'écart et cette intention de révéler des chemins? Ni Eric ni moi n'en sommes plus très sûrs.
1: À tel point qu'en fait, on a plus l'impression qu'aujourd'hui, luxe est un peu égal cheminement vers la massification. Et c'est pour ça qu'on aime moins employer le terme ?
0: Tout à fait. En fait, on a l'impression aujourd'hui que le luxe est trop opportuniste et qu'au lieu d'être précurseur et prescripteur de tendance, le luxe va avoir tendance à se greffer sur des choses existantes et notamment via les réseaux sociaux. Donc en fait, dans cet ouvrage, on essaye vraiment d'ouvrir la voie vers un luxe qui est plus connecté à une intention, à son intention première, qui est d'élever le client à travers la culture et à travers la résonance.
1: Oui, c'est la profondeur. Les maisons vont souvent chercher aussi la profondeur culturelle. Il y a un postulat marketing dans le storytelling, mais là maintenant, il s'agit d'aller chercher véritablement l'ancrage dans cette profondeur culturelle.
0: Tout à fait, d'aller chercher l'ancrage, la cohérence et la preuve.
2: Et puis un paradoxe, c'est que en fait, la libido luxe, elle n'est pas en panne. Simplement, elle est en train d'évoluer. Ça veut dire quoi concrètement?
1: Le client a évolué avant.
2: Exactement. C'est-à-dire qu'aujourd'hui, en effet, il y a un problème de désirabilité sur la mode et accessoires, mais il y a un basculement vers l'expérientiel, mais pas l'expérientiel sans but, sans objectif. Un expérientiel qui transforme à travers mille dimensions comme l'hospitalité ou la longévité.
1: Et on y reviendra dans un instant avec Marie Leroy, justement, sur cette transformation de soi aussi via l'hospitalité. On a commencé à l'évoquer tout à l'heure, Eric, une hyper-présence au détriment d'une résonance. C'est ça, c'est le chemin qu'a perdu, le fil qu'a perdu le luxe.
2: Totalement, en fait. Il y a trois paradoxes aujourd'hui. Comme je veux dire, donc le prix a remplacé la valeur. Les affluentes, la cible affluente est partie, plus de 70 millions de clients affluentes ici. Pourquoi ? Parce que les prix ont augmenté et que le luxe a été trop obsédé par les riches, entre guillemets. Mais en même temps, les riches, voyant l'hyperprésence du luxe, s'est trouvé moins rare.
1: Oui,
2: si
1: et puis
2: voulez.
1: La perte d'exclusivité, en fait. Quand c'est on ça, partage l'expérience, voyez, on n'a plus envie.
2: Cette troisième dimension, et puis même on peut rajouter une quatrième dimension, le luxe. Pendant des années, a été obsédé par la Chine, en investissant lourdement sur son réseau de distribution, mais en oubliant juste que la Chine est un pays communiste. Et luxe et communisme ne fait pas forcément bon ménage aujourd'hui. Et vous voyez, la marque qui a été hyper désirable...
1: Peut-être en sous-estimant aussi de quelle manière on pénétrait un marché aussi.
2: Exactement. On est encore sur la résonance culturelle ici. Mais regardez aujourd'hui, les critères d'études sont clairement... On mesure la désirabilité et simplement on révèle... Elle est toujours importante, attention. Mais d'un coup, on se dit, mais la désirabilité ne suffit pas. Et je vais vous donner un exemple très concret. Là, on est en plein Festival de Cannes. Vous savez, le Festival de Cannes, c'est célébrité à gogo, influenceurs, et avec des bilans, le fameux MIV, vous voyez, la puissance médiatique. Sauf qu'on dit que cette puissance médiatique, in fine, c'est du bruit, ça ne se transforme pas en acte d'achat boutique.
1: Et c'est évidemment là la clé. On reviendra dans un instant avec vous, Marie Leroy, je le disais, sur l'hospitalité en particulier, l'expérience, l'émotion et le compagnon, c'est globalement le constat de l'ouvrage, c'est l'excès de hiérarchie, d'autorité, de verticalité, Anaïs Duquesne, jusqu'à créer des dissonances dans la relation marque-client.
0: Tout à fait. En fait, ce qu'on suggère dans ce livre avant tout pour recréer de la résonance, c'est de s'extraire de cette verticalité-là et de prôner une écoute attentive et véridique du client. Le client aujourd'hui ne veut plus être considéré comme une cible, il veut vraiment être considéré comme une personne qu'on peut transformer, accompagner, élever et révéler d'ailleurs.
1: Amal Benichou, à vos côtés, vous plaidez, vous, pour... l'artisan relationnel, c'est intriguant comme choix de terme, les mots ont clairement un sens, mais qu'est-ce que ça veut dire, qu'est-ce que ça signifie concrètement pour le luxe, qu'est-ce que ça signifie dans la relation marque-client, c'est quoi cet attelage en fait?
3: Alors, on a parlé de crise systémique, en fait le luxe entre dans une nouvelle ère et on passe d'un luxe de possession et de désirabilité à un luxe effectivement de résonance et de continuité. Et là, c'est là où la relation en fait, devient un actif de marque au même titre que la création et le produit. Et donc, l'artisan relationnel va être un peu l'orchestrateur de cette relation. Donc, comme Anaïs

0: évoqué, le luxe n'a pas suffisamment écouté la voix du client. Il s'est concentré sur les fondamentaux de la désirabilité.
1: Quoique on peut... elle l'a pris pour acquis.
0: Alors, soit pour acquis, ou ça a été, si on regarde le segment de la mode, ça a souvent été quand même une industrie de push, très centrée produit. Oui. Alors, on n'est pas en train... En tout cas, nous, notre étude est à travers l'artisan relationnel. On n'est pas sur un passage ou d'un passage d'une industrie ou d'un secteur qui a été centré produit à un secteur qui est centré client, mais vraiment garder les fondamentaux de la désirabilité qui sont le produit, le savoir-faire et l'exclusivité. Et même sur la définition de l'exclusivité, l'exclusivité n'est pas le pricing power qui a été quand même très, beaucoup adressé les dernières années. L'exclusivité, c'est aussi considérer que la relation est importante et donc pouvoir capter, comprendre ses clients. Et cette connaissance client, elle doit traverser toute la chaîne de valeur parce qu'on ne parle pas juste de l'expérience dans le magasin, mais aussi dans la façon de définir sa supply chain, son planning, son omnicanalité. Dans l'étude récente qu'on a publiée en janvier, Luxe Éternel de on a 83% des dirigeants donc, qui confirment que leurs clients évoluent plus vite qu'eux et donc ils n'ont pas cette connaissance client. Et de l'autre côté, 37% du panel des clients luxe qui ont été interrogés citent aussi que la continuité, la profondeur de cette relation entre la marque et le client fait partie de leurs critères de choix. Et d'ailleurs, quand on voit, il y a un chiffre qui est intéressant, dans le panel des clients luxe qu'on a interrogés, 70% des clients ont changé de marque favorite les 5 dernières années. Donc ça dit quelque chose quand même sur la loyauté. Il y a un vrai écart de résonance entre la marque et le client. Donc la désirabilité, ça reste important. Les fondamentaux de la désirabilité, en tout cas pour les acteurs ou les marques qui n'ont pas ces fondamentaux, ils doivent les renforcer. Mais là, on vient ajouter un actif qui est l'actif de la relation.
1: Mais alors, ça veut dire que là, on a le constat, on a le diagnostic, mais elles sont où les clés d'amélioration ?
0: Alors, il y a plusieurs... Je pense qu'il y a un vrai sujet d'excellence opérationnelle aussi dans le secteur. Donc, c'est un secteur qui a pu croître les dernières années. Là, il vit une crise systémique.
1: Oui, c'est pas un gros mot de dire que c'est une industrie. Et donc, il y a un schéma opérationnel qui va avec.
0: En tout cas, il y a une charpente invisible qui est indispensable à construire dans le luxe pour pouvoir capter la donnée et pouvoir connaître le client et finalement ne pas être dans le transactionnel et adresser les clients d'une manière continue dans la durée pour que ça soit un vrai actif de marque. Donc l'excellence opérationnelle est un vrai sujet. Donc comprendre les fondamentaux de la désirabilité, aller chercher la différenciation, donc l'expérientiel est un différentiel, mais pas que. Et bien sûr, alors en tant que aussi qu'acteur de la technologie, donc Accenture, nous accompagnons aussi nos clients pour que, alors la technologie va venir définir cette charpente invisible à travers toute la chaîne de valeur. Elle reste importante. Alors que ça soit à travers la data, l'IA et tous les assets technologiques, avec vraiment l'objectif de venir de faire pénétrer la voix du client.
1: C'est un enjeu, on y reviendra en fin d'émission, sur la place des données, évidemment, des data, la place de l'IA aussi comme outil et non comme domination, hein, c'est structurant. J'aimerais qu'on bascule sur un secteur qui a beaucoup, beaucoup évolué. C'est central en termes de dépenses et de tendances et de dynamiques aussi, c'est particulièrement vrai, hein, dans l'hospitalité. Pour les très hauts revenus, certes, mais pas que, en fait, on plaide l'émotion, l'authenticité, le moment et le lieu qui vous transforment, Marie Leroy. C'est ça, en fait, le moment et le lieu et une vraie transformation de soi
2: Je pense, oui. Et au Ritz, en tout cas, il y a une singularité forte qui est que l'expérience est presque initiatique, dans le sens où franchir nos portes Place Vendôme, c'est déjà entrer dans une histoire, un univers... émotionnel, collectif, presque un mythe, et que cette émotion-là, déjà, elle transforme en soi. Et pour revenir sur ce que disait Amal, chez nous, il y a quelque chose de très, très important. C'est ce qu'on appelle l'intelligence émotionnelle des équipes. C'est une excellence, c'est un artisanat invisible et silencieux, vraiment, qui consiste à comprendre le client avant même qu'il ne s'exprime. Et quand on a réussi ça, je pense qu'on a tout gagné parce que le client se sent vu, compris, reconnu dans ce qu'il est. Et c'est presque un sentiment en soi élévateur et transformateur.
1: Donc c'est dans la formation et dans l'esprit d'entreprise, une ultra-personnalisation, ça fait partie des codes et du savoir-faire. On pourrait faire le parallèle entre les gestes dans l'artisanat, mais là, c'est le savoir-faire du personnel, des collaborateurs du RITS.
2: Absolument, c'est un vrai travail de l'ensemble des salariés. Ça se matérialise exactement comme vous le dites. Après, on a aussi d'autres moyens de toucher le client, qui viennent compléter cette excellence opérationnelle et cette intelligence émotionnelle. Aujourd'hui, on ne voit pas le RITS comme un lieu d'hébergement, mais tu le disais, Anaïs, tout à l'heure, comme un écosystème culturel et émotionnel. Et ça aussi, ça va aller toucher le client. À titre d'exemple, on lance là, dans 3 semaines, notre tout premier festival d'art. Qu'est-ce qui va se passer? C'est 3 soirs en juin, dans le jardin du RITS, Place Vendôme, donc sous les étoiles, avec 300 places par soir qui sont ouvertes à tous. Et on va créer une expérience très intime entre les spectateurs et les artistes autour de la danse, du chant lyrique, de la musique. Et ça, c'est quelque chose d'unique qui va aussi toucher le cœur du client et qui va le transformer.
1: Parce que l'hébergement ne suffit plus, c'est le prérequis de toute façon, et donc les établissements ne sont plus jugés sur ce point-là, jusqu'à, et vous le précisez dans l'ouvrage, être le compagnon de vie. Est-ce qu'on ne va pas un peu loin dans l'expression où ça paraît faire sens?
2: À mes yeux, quand on parle du RITS, on ne va jamais assez loin.
1: D'accord.
2: Parce que le RITS,
1: ça, c'est
2: 4 lettres
1: qui parle.
2: Voilà, qui rayonne dans le monde entier et que, où que vous soyez, tout le monde sait ce que ça signifie. Le RITS, c'est vraiment une institution
1: mais
2: mythique.
1: Un établissement, une marque, oui. En somme, compagnon de vie. J'ai besoin que vous m'expliquiez quels sont les tenants, justement.
2: Alors, pour un peu rebondir sur ce que disait Eric, le produit, c'est fini.
1: Oui.
2: Donc, on ne vend pas des chambres d'hôtel.
1: C'est ça.
2: Enfin, même si nos chambres sont exceptionnelles, sont sublimes, sont entretenus chaque jour par des équipes de marbriers, de peintres à la feuille d'or, etc. Le produit est fabuleux, mais on ne vend plus que le produit, on va vendre des expériences, comme le festival dont je vous parlais, mais pas que. C'est des soins au spa qui sortent de l'ordinaire, comment on va transformer l'expérience de wellness, par exemple. C'est comment on va accompagner le client dans son séjour à Paris en lui proposant de prendre un cours de cuisine avec nos chefs, et de lui confier des secrets que personne d'autre, auxquels personne d'autre n'aura accès. C'est des expériences dans nos restaurants qui sortent aussi de l'ordinaire, puisqu'on travaille beaucoup sur des soirées thématiques où le client entre dans la danse presque, et donc devient un acteur, et on l'accompagne au fil du parcours, c'est-à-dire que même après son séjour, même après son expérience, on travaille là aussi avec la data et on va aller le toucher et continuer ce fil relationnel au travers de notre CRM.
1: C'est comme ça qu'on entretient le lien sur, en plus, où on rend véritablement captif le client et potentiellement les générations, puisqu'on peut transmettre ce lien à partir de là. Donc, on sait comment nouer cette relation. Dans cet ouvrage, il est question évidemment de cette marque qui émet, mais on a un peu oublié ce que le client éprouvait. On a touché les limites, Anaïs Duquesne, de la désirabilité. On l'a évoqué, mais clairement.
3: Oui et non. Le luxe est encore désirable. Eric et moi sommes d'accord là-dessus. Mais nous estimons qu'on doit changer de paradigme et créer un lien qui soit plus fort que de la désirabilité.
1: Oui, on revient à l'hospitalité, clairement.
3: Tout à fait, tout à fait. Et je rejoins Marie sur ce qu'elle vient de dire. On le détaille dans le livre et notamment dans le chapitre de Frédéric Verlet. L'idée, c'est de transformer, mais sur la durée.
1: Oui.
3: Et de créer un lien qui soit tellement profond et tellement sincère que ça ne soit pas évanescent et que ça ne s'évapore pas au bout de 3 jours, une fois qu'on est rentré chez soi, après un séjour merveilleux, certes. Mais l'idée, c'est de changer les vies, de changer les êtres et de marquer les trajectoires.
4: En réalité, la désirabilité ne doit pas se transformer en hubris. Et on prend un exemple très concret de la désirabilité folle. Là, c'est la collaboration qu'on a entre Swatch Et,
1: oui, ça clairement, voilà, largement commenté.
4: En, avec, en effet, ces montres qui ont créé, du coup, une folie, qui ont fait brûler des boutiques. Et du coup, les possesseurs de la montre originelle se sont sentis blousés, se sont sentis même trahis par rapport à ça. Et c'est cette, vraiment cette collaboration, on voit Swatch, montre de luxe, qui crée aujourd'hui une désirabilité complètement folle, qui amène la dissonance. Mais je reviens sur cette idée de compagnon de vie, c'était intéressant, parce que sur Génération Z et le luxe déjà, la conclusion par rapport à la Chine, c'était la Chine, la jeunesse chinoise veut des compagnons de vie.
1: Oui, parce qu'il y a aussi la question derrière. Vous l'avez évoqué d'emblée, de la valeur réelle, certes, de pas la pression d'avoir d'être floué par les maisons de luxe, et puis de l'intention. Vous l'évoquiez tout à l'heure, de l'intention,
4: c'est l'intention
1: qu'on met justement.
4: Et l'intention. Et cette génération Swatch Royal Oak, vous voyez,
1: est particulièrement voilà. Sensible.
4: Oui, c'est les premiers à être partis, hein, très concrètement. Mais être partis vers quoi? Vers de la beauté, vers la longévité, vers l'hospitalité. Donc c'est ça, que ce désir luxe, il est toujours là, mais simplement il change de nature.
1: Je voudrais revenir, Marie Leroy et Éric Brionne, sur l'hospitalité, parce qu'il y a quelque chose qui m'a interpellée dans l'ouvrage, et ça m'étonne pas trop d'Éric, jusqu'à parler de white lotusation, de l'hospitalité. Qu'est-ce que ça veut dire? Moi, je vois un monde névrosé hein, quand on me parle de white lotusation. Donc, qu'est-ce qu'il y a derrière?
4: Oui, il y a ça, parce qu'en fait, là, on a défini un outil sur c'est quoi être transformatif. Et on a défini 8 dimensions transformatives, mais quand même 3 sur 8 sont de l'ordre du psychologique, sont de l'ordre de l'alignement de soi, sont de l'ordre du renforcement mental. Donc, en effet, aujourd'hui, très concrètement, pourquoi cette obsession du transformatif? C'est l'obsession du développement personnel et c'est aussi un monde qui est malade, où aujourd'hui, il est de plus en plus dur. Donc, le transformatif, c'est, avant de se transformer, c'est renforcer ses bases pour pouvoir sculpter un chef-d'œuvre de soi.
1: Marie-Leroy, ça revient à ça. C'est un retour à soi, c'est une déconnexion du monde et une reconnexion à soi quand on passe...
2: Totalement. Et quelque chose de très, très fort chez nous, c'est l'aspect refuge. Donc, nos clients qui voyagent à travers le monde entier, qui ont accès à tout, finalement, et là, ont besoin à un moment de se retrouver...
1: Et là, on revient à l'exclusivité.
2: Protégés. Voilà, exactement. Protégés en toute sérénité, dans un abri qui leur correspond et dans lequel ils vont pouvoir souffler, se révéler. Et voilà. Et ce que tu disais, repartir en étant... encore plus eux-mêmes.
4: De soi, ouais. Mais sans oublier l'autre. Mais un autre choisi. Parce qu'en effet, quand je vais au Ritz, il y a une communauté fans du Ritz.
1: Et on revient à quelque chose de rite et d'appartenance.
4: Oui, parce que la solitude rend mal. Enfin, rend malade ici. Donc,
1: je voudrais, Amal Benichou, qu'on revienne sur les clientèles. Il y a des clientèles selon les âges, les revenus, mais toutes désireuses d'une relation moins de subordination, finalement, avec plus de profondeur du lien. Pas les vues, c'est ce que vous disiez, Anaïs. Un retour au précieux, c'est ce que le client va chercher?
5: Tout à fait. Et en fait, quand on regarde, avant de regarder par segment, en fait, il y a une vraie recherche d'authenticité dans la relation avec la marque. Et Anaïs l'a évoqué.
1: Donc, l'intention, l'authenticité, c'est un ensemble.
5: C'est du vrai et pas du marketing. Et donc, ça, c'est vraiment un point essentiel pour travailler sur la résonance. Quand on regarde sur les moins de 40 ans, sur cette dimension relationnelle, on voit que c'est une génération ou c'est en tout cas un segment qui veut exprimer sa personnalité, qui veut avoir de... se connecter à une communauté, donc le sentiment d'appartenance est important à un style de vie. Et on parle beaucoup de style de vie, alors on peut pousser le curseur vers aussi la longévité qui est un peu la prochaine frontière de l'industrie, pas comme une catégorie, et ce ne sera pas une catégorie de mon point de vue, mais plutôt... cette recherche ou ce recentrage sur soi-même et le luxe n'est plus, enfin en tout cas demain, le luxe n'est pas offrir un beau produit, mais plutôt permettre aux clients d'avoir une belle vie et pendant longtemps.
1: Là, je m'adresse à tous pour finir cette émission. Transformer le luxe ou transformer les luxes? On a des générations diverses avec des approches différentes, des quêtes différentes, on l'a vu, des revenus variés et des marchés. Là aussi, on l'a vu entre la Chine et les États-Unis, et pas que, des disparités culturelles assumées, c'est indispensable. Donc, cet ouvrage, c'est quoi? On peut adapter une seule recette unique? Est-ce que c'est possible, en fait, avec cet éclatement?
4: Il y a 6 recettes très différentes qui vont de la sustainability, mais connectées au produit, pas pour faire des leçons de morale, pour faire la valeur produit, à un luxe aussi post-occidental, on voit la montée des marques chinoises qui, elles, sont en totale résonance avec leur public et qui sont maintenant du luxe. Hein, à la Houpougon, c'est du luxe, hein, clairement. Ici, mais je trouve qu'il y a une géopolitique en fait, du luxe qui apparaît et c'est à travers la préface de Cyril Chapuis, donc L'Oréal Luxe, et
1: qui plaide pour un luxe à la fois poète et paysan. Mmh.
4: Exactement, donc, mais le luxe est mort, vive le luxe. Mmh. Et en postface, on a Joël Azan de Kering, qui justement, alors lui, c'est intéressant, c'est pas ni l'un ni l'autre, ou une remplaçante, c'est il veut le luxe de l'être et le luxe de l'avoir.
3: L'un nourrit l'autre,
4: ici.
3: En
4: oui.
3: fait.
4: Et on voit clairement, et en effet, je rejoins complètement Amal, on est sur une révolution systémique où à l'arrivée, in fine, pour arriver à faire... L'objectif, c'est le luxe transformatif. Ça me paraît évident, parce que le luxe transformatif associe produit et être. Donc il y a les deux. Ici. Mais pour réussir ce luxe transformatif, il faut une plateforme. Il faut de la technologie. Et là, on va finir avec l'IA, entre guillemets. Il y a un chapitre remarquable signé par LVMH, Franck Lemoyle, ici, qui est pour le Quiet IA. C'est-à-dire une IA invisible, mais bien là.
1: L'humain garde la main.
4: Voilà. Le luxe, enfin, IA, luxe insoumis à l'IA. Ça ne veut pas dire ne pas travailler avec l'IA, mais savoir le mettre à sa place.
1: Non, mais justement, et si on veut parler d'émotions et de liens, il faut que ça garde le caractère humain et au-delà.
4: Mais des émotions, ça ne veut rien dire en même temps si on n'a pas défini ses émotions. Clairement, le mot émotion, c'est comme expérience. Vous voyez, le transformatif, c'est une expérience avec un but. Mais les émotions, il faut savoir les définir. Et l'exemple type, c'est Chanel aujourd'hui. Le Chanel, là, on a sur la Chanel Mania qui vient de retour, donc un retour de désir.
1: Oui, tout à
4: pourquoi
1: fait.
4: Parce que, alors, au-delà du produit, de l'artisanat, il y a une émotion qui apparaît très forte chez Chanel, c'est la joie. On en avait parlé déjà lors d'une chronique.
1: Parlé, ouais.
4: Et on le voit comment c'est décliné en campagne de communication et dans le défi. Donc, l'émotion, c'est bien, mais il faut définir son émotion pour avoir
1: sa signature.
4: Oui, parce qu'il faut
1: en avec sa cible et son ADN. Merci beaucoup à tous les quatre d'être venus sur le plateau d'Iconic Business. Je rappelle, Luxe Renaissance aux éditions du Note, Transformer le luxe sous la direction d'Éric Brionne. En plateau, Anaïs Duquesne, co-autrice de cet ouvrage. Amal Benichou d'Accenture, au pôle Luxe, directrice exécutive. Merci d'avoir été là, Marie Leroy, directrice marketing et digital au Ritz. Merci à tous les quatre. Iconic Business, le luxe par BFM Business, en podcast, en replay, évidemment, l'occasion de revoir aussi Vincent Chabot, auteur de Sociologie du luxe. Vous verrez, cela fait largement écho à cette discussion. Puis on se retrouve vendredi à 21h.
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7: L'intelligence artificielle, Erwan Maurice, c'est une préoccupation jusqu'au Vatican. Voilà plusieurs années que l'Église catholique s'est emparée de la question. Et le pape Léon XIV, il veut aller beaucoup plus loin.
8: Oui, alors pas pour mettre l'IA à tous les étages. À ce stade, c'est même le contraire. Hein. Le Vatican tient plutôt à encadrer l'intelligence artificielle pour justement éviter tout un tas de dérives. Une doctrine qui devrait être confirmée lundi prochain, le 25 mai, lorsque le pape publiera sa première encyclique. Alors c'est comme une circulaire qui portera donc sur la protection de la personne humaine à l'ère de l'intelligence artificielle. Vous voyez quand même le choix des mots qui est important. C'est le premier grand texte doctrinal du Vatican consacré à l'IA, même si un autre pape avant lui, François, s'était déjà penché sur la question. Et donc ce texte, il devrait aborder plusieurs points, les risques liés à l'IA générative comme l'automatisation du travail, la dépendance ou la déshumanisation. Tout ça traduit en latin, ce qui est quand même assez décalé quand on parle d'IA.
7: Il y aura une cérémonie publique et un grand invité, un géant de l'IA.
8: Oui, qui n'a pas été choisi au hasard puisqu'il s'agit de Christopher Ola, le cofondateur d'Anthropic, qui s'est opposé frontalement à Donald Trump, qui exigeait de pouvoir utiliser sa technologie pour développer des armes et de la surveillance de masse, ce qu'a refusé donc de faire Anthropic il y a quelques semaines, ce qui lui a valu des ruptures de contrat avec le gouvernement. Ils sont d'ailleurs en procès en ce moment. En tout cas, rien que cette invitation dit long donc sur la position de l'Église quant à l'utilisation de l'IA.
7: Il y a d'autres commissions aussi sur l'IA qui y réfléchissent.
8: Oui, commission créée il y a quelques jours, chargée de réfléchir aux enjeux éthiques de l'intelligence artificielle. Le pape tient à valoriser ce que la technologie peut apporter à l'humanité quand on parle par exemple de recherche médicale. Mais il veut aussi que l'Église donc se positionne clairement sur tous les effets néfastes dans les conflits armés, sur l'environnement ou sur l'emploi.
7: Alors sur la question de l'emploi justement, le pape il est quand même très inquiet, notamment pour les nouvelles générations.
8: Absolument, beaucoup de vigilance sur cette question avec la crainte que l'IA nous remplace au travail, un point qui préoccupe de plus en plus d'étudiants d'ailleurs. Vous avez peut-être vu ces vidéos tournées dans des universités dans lesquelles des intervenants qui viennent prêcher la bonne parole sur l'IA se font conspuer. C'était le cas il y a encore quelques jours d'Eric Schmidt, l'ancien patron de Google à l'université d'Arizona. Il a été copieusement hué lorsqu'il a comparé l'IA à la révolution industrielle. Les moins de 30 ans ne serait que 2 sur 10 à voir d'un bon œil le recours à l'IA, c'est ce que dit une récente étude. Donc pour l'Église, se positionner sur ce thème et prendre position aussi en faveur de ses étudiants, c'est montrer que l'Église entend les inquiétudes de la jeune génération finalement.
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10: Bonjour à tous et bienvenue pour ce nouvel épisode de notre session BFM Stratégie en partenariat avec le BCG Boston Consulting Group. C'est l'une des causes nationales 2025-2026, la santé mentale, évidemment, au sein des entreprises. Un sujet central, à la fois évidemment pour les entreprises, pour les managers et puis pour les salariés. Les tabous persistent. 32% des salariés considèrent encore les troubles de santé mentale comme un signe de faiblesse. Et oui, on n'est pas considéré, c'est pas vu comme une maladie, c'est pas. On se dit, celui-ci, peut-être qu'on n'est plus la peine de l'avoir dans l'entreprise. Donc, vous imaginez un peu tout ce que ça entraîne derrière. On va en parler avec nos invités. Fanny Potier, partenaire et directrice au BCG, experte des questions de leadership. Bonjour Fanny.
11: Bonjour Frédéric.
10: Merci d'être avec nous. Et Guillaume Degvive. Bonjour Guillaume.
12: Bonjour Frédéric.
10: Vous êtes cofondateur et CEO de Mocha.care, qui est une entreprise spécialisée dans la santé mentale. Vous accompagnez les salariés, les managers, les services de ressources humaines pour justement trouver ces risques, travailler autour de ces risques psychosociaux. Vous accompagnez 400 organisations, plus de 300 000 salariés à travers le monde. Donc ça fait beaucoup, mais on sait bien, comme on l'a dit, c'est une des causes nationales. Mais alors, quand on parle de santé mentale au travail, on parle de quoi? Parce qu'évidemment, la première chose qui nous sort, c'est le burn-out, mais il n'y a pas que ça.
12: En effet, c'est plus large que ça, et l'OMS va le définir comme un état de bien-être mental qui va permettre à chacun de réaliser son potentiel, de contribuer à la communauté, de travailler de manière efficace et productive, ou de faire face aux difficultés normales de la vie. Mm-hmm. Donc c'est une définition qui est assez positive, qui est assez large, et nous, ce qu'on a voulu à travers cette étude donc, menée par l'IFOP, donc pour le BCG, le GHU Paris, Psychiatrie et Neurosciences, mm-hmm. et Mocha.care donc, c'était d'objectiver cet état auprès de 2000 salariés en France. Oui. Et on a voulu avoir un regard croisé, donc le regard médical.
10: 2000 salariés qui se sont déclarés avoir déjà eu un souci de santé mentale ou
12: 2000 salariés représentatifs de la population lambda. Française active.
10: D'accord.
12: Et ce qu'on a voulu, c'était avoir ce regard croisé entre le regard médical du GHU, le regard sur la transformation d'entreprise avec le BCG et le regard très terrain avec nous, notre structure, Mocha.care.
10: Alors, quand on regarde les chiffres, Fanny, quelque part, on se dit ça va un peu mieux. 64% des salariés se disent en situation de bien-être mental contre 70% l'an dernier. Est-ce que c'est parce que quand on répond à ces études, on se force un peu? Enfin, dites-nous.
11: Alors, je ne sais pas répondre sur la psychologie du répondant, mais effectivement on a une inflexion plutôt positive puisqu'on passe de 74% des répondants qui nous disent qu'ils sont en situation de bien-être, au sens de la définition qu'évoquait Guillaume. Par ailleurs, on a aussi les mêmes répondants nous disent qu'ils ont un peu moins expérimenté un certain nombre de troubles qui sont liés à un état de mal-être. Mm-hmm. Pour autant, il faut voir le verre à moitié plein et le verre à moitié vide. Si 74% sont en situation de bien-être, vous en avez quand même 26% qui sont en situation de mal-être. Vous avez quand même 7 salariés sur 10 qui ont eu l'expérience en fait d'un trouble lié à la santé mentale, mm-hmm. comme le sommeil, le stress, dans les 5 dernières années.
10: Ah oui, c'était qu'on parle stress et sommeil là.
11: Voilà, un salarié sur 2 a des problèmes de sommeil à cause de la santé mentale. Mm-hmm. Après, on a d'autres signaux faibles, on va dire. donc ça va mieux, mais il faut continuer à s'intéresser au sujet et à le suivre et à le traiter de manière très proche et de manière plutôt stratégique.
12: Et alors, où c'est important, c'est évidemment au niveau de l'individu, hein, c'est important de s'inquiéter de la santé mentale de ses salariés, de ses collaborateurs, mais ça devient aussi un sujet de performance pour l'entreprise.
11: Bah,
12: ça paraît un peu dur de le dire comme ça, mais voilà, il faut quand même en tenir compte.
11: Nous, on a une conviction, forcément, on est biaisé, sinon on ne serait pas là, mais on a la conviction que c'est un sujet stratégique pour la société et pour les sociétés au sens de l'entreprise. Pourquoi ? D'abord parce que c'est une attente. Les salariés, de nouveau dans l'étude, nous disent, pour 85% des répondants, qu'ils attendent de leur entreprise qu'elle s'occupe de la santé mentale. 84% nous disent que c'est un sujet sociétal. De la santé mentale, de nouveau. Alors ça, c'est le côté attente des collaborateurs dans un
12: Même si on disait tout à l'heure, je le disais en ouverture, 32% des salariés considèrent que ça peut être un signe de faiblesse. Mais on veut quand même que l'entreprise s'en occupe. Enfin,
11: c'est là où on passe de l'individuel au collectif. D'accord. C'est-à-dire que peut-être qu'à l'échelle individuelle, j'ai pas envie d'en parler. En revanche, je considère que c'est un sujet important. Donc c'est une forme de dissociation quelque part. Le deuxième point très important au niveau de pourquoi c'est stratégique pour l'entreprise comme pour la société, c'est qu'il y a des conséquences économiques qui sont à la fois de côté positif. Donc comme le disait Guillaume, un salarié qui va bien, qui est en bien-être, qui est en situation de bien-être, il est reposé, il est joyeux, il est engagé et il est performant.
12: Oui.
11: Un salarié qui ne va pas bien, à contrario, de nouveau en se renvoyant aux chiffres de l'étude, 41% des répondants nous disent avoir vécu des situations de productivité en baisse à cause de leur santé mentale. 19% ont démissionné de l'entreprise. On a dans l'étude un quart des répondants qui nous disent être en situation de déclarer un burn-out.
12: D'accord. Donc là, pourquoi pas un arrêt de travail,
11: conséquences que pour certains, ils sont en arrêt de travail. Il faut savoir que 15% des salariés en situation de burn-out ne reviennent pas dans l'entreprise. Voilà. Donc,
12: comment on peut détecter, vous êtes spécialiste avec Mocha.care de tous ces risques psychosociaux, comment on repère? Alors, il y a des fois où c'est très facile de repérer, mais globalement, voilà, c'est des petits. Quels sont les signes faibles qui laissent apparaître que quelqu'un est en train de se mettre en péril par rapport à sa santé mentale?
13: En effet, tout l'enjeu, c'est de repérer le plus tôt possible pour pas attendre d'être dans le rouge avant de réagir. Et si on parle du burn-out plus précisément, le burn-out, c'est quelque chose de multifactoriel. On va avoir un mélange de personnel et de professionnel, c'est-à-dire que si au travail ça tire et je rentre chez moi le soir, ça tire à nouveau, je n'arrive jamais à retrouver d'énergie. Oui. Et donc je rentre dans une spirale qui est négative, une espèce de cercle infernal, où en fait, chaque jour qui passe, j'ai de moins en moins d'énergie, jusqu'au moment où il y a un point de rupture. L'objectif, ça va être de ne pas aller à ce niveau-là et donc d'aller en effet identifier les fameux signaux faibles que vous évoquez. Parmi ces signaux faibles, ça peut être des problèmes de sommeil, ça peut être des sautes de concentration, ça peut être des maux au dos, ça peut être de l'irritabilité. Et ce qui est difficile, et c'est pour ça que c'est un sujet qui est vraiment complexe, c'est que ça ne survient pas d'un coup. Et donc, en tant que sujet, on a du mal à se rendre compte que petit à petit, on est en train de glisser vers le burn-out ou un état de bien-être dégradé. Et donc, c'est pour ça que le rôle de l'entourage est extrêmement déterminant, parce que cet entourage, il peut avoir du recul par rapport à cette situation et identifier un changement de comportement chez vous. Et donc, se dire, tiens, Frédéric, j'ai remarqué que vous étiez beaucoup plus irritable ces derniers temps.
12: Oui.
13: Qu'est-ce qui se passe? Et donc là, le manager ou le RH peut avoir un rôle à jouer.
12: D'accord. Mais même les équipes, enfin, vous conseillez là, pour ceux qui nous écoutent, voilà, ils se rendent compte qu'ils ont un de leurs collaborateurs, bon, que ça ne fasse pas non plus celui qui va dénoncer auprès de son manager, mais de sentir un peu ça, il faut aller voir la RH, dire écoutez, j'ai ce sentiment. Enfin, il ne faut pas hésiter, en tout cas.
13: Je pense qu'il faut pas hésiter et il faut que tout ne repose pas non plus uniquement sur le manager ou sur le RH. Oui. Par contre, on peut
12: surtout qu'on a beaucoup de télétravail aujourd'hui à la limite. Enfin, parfois on peut même pas le repérer.
13: Parfois, c'est difficile parce qu'il y a moins de lien social en effet. Mais il y a toujours des manières pour le faire. Mais c'est pas forcément facile. Ce qu'il faut absolument faire, c'est accompagner les personnes à repérer les signaux faibles et à réorienter ensuite. Parce que personne n'a vocation à se substituer à un psychologue ou au médecin du travail.
12: Ah oui.
13: Par contre, l'objectif, c'est que, notamment le manager, mais ça peut être en effet une autre personne, elle est consciente de ses signaux faibles et elle sache comment aborder le sujet avec vous. Il ne faut pas que je vous dise, tiens, Frédéric, vous êtes proche de burn-out ou vous avez l'air dépressif en ce moment. Ça va être contre-productif. Ce qu'il faut, c'est que j'arrive à aborder le sujet de manière claire, transparente, apaisée, et que je vous réoriente.
12: Que ça fasse replonger la personne qui est peut-être juste à un moment de rupture et qui là va être en rupture complète.
13: Exactement.
12: Est-ce qu'il y a des profils, Fanny Potier, des profils qui sont plus exposés que d'autres?
11: Alors, effectivement, nous ne sommes pas tous égaux en termes de santé mentale. Il y a deux profils, moi, qui m'ont plutôt alerté dans l'étude, en tant que femme et en tant que maman, donc les femmes, qui sont pour 79% des hommes, ils nous déclarent être en situation de bien-être, 60% des femmes nous déclarent être en situation de bien-être. Donc il y a un gros écart entre les hommes et les femmes au niveau de leur sentiment de bien-être. Elles sont plus nombreuses à expérimenter un certain nombre de troubles, le stress, la fatigue, l'irritabilité, Guillaume en parlait. Elles sont par ailleurs plus sujettes à des situations de discrimination diverses et variées. Les jeunes aussi, ils sont à peu près...
14: Quand vous dites les jeunes, c'est quoi? On est dans les moins de
11: 35 ans. Mais ça se dégrade quand descend encore plus jeune. Ils sont à peu près en même situation de bien-être que la moyenne du panel. En revanche, ils expérimentent plus de troubles que les autres, notamment 76% des jeunes de moins de 35 ans nous ont dit avoir expérimenté au moins un trouble lié à leur santé mentale dans les 5 dernières années, ce qui est un chiffre qui est quand même assez...
14: Même s'ils y sont peut-être plus attentifs que la génération d'avant, où on se dit, allez, on doit
11: alors
14: endurer,
11: tout ça. Alors, ils ont plus recours à du support, comme les femmes. A contrario, par rapport à la statistique que vous évoquiez au début, ils sont plus critiques concernant la transparence autour de la santé mentale. Donc, ils auront plus tendance à ne pas en parler et à ne pas dire qu'ils se soutiennent.
14: Guillaume Descrives, ça veut dire que il faut des réponses ciblées. On n'a pas tous la même, la même réaction par rapport à la santé mentale et savoir ce qui, pour lesquels ce sera juste un petit passage à vide, ou pour d'autres, c'est vraiment les plonger dans quelque chose de plus profond. Le manager est évidemment ce rôle important, même si, comme vous l'avez dit, c'est pas sur lui que tout doit reposer, parce que pas selon le nombre de personnes qu'on a dans son équipe, ça peut être compliqué. Mais ça doit quoi son rôle au manager aujourd'hui?
15: Alors en effet, il ne faut pas que tout repose sur le manager, parce que lui-même a du stress.
14: Oui.
15: Il y a 20% des managers qui ont un état de santé mentale qui est dégradé. Donc ça serait leur ajouter quelque chose en plus dans la bannette. Mais par contre, on peut les accompagner pour qu'ils fassent cela bien, donc ce repérage des signaux faibles. Et donc on peut les former, tout simplement. Et surtout les former également à réorienter et à aborder le sujet, comme on disait tout à l'heure. Et c'est d'autant plus crucial que dans l'étude, on a mesuré l'état de bien-être entre les personnes qui disent « je reçois du soutien de la part de mon manager » et ceux qui disent « je ne pas en recevoir ». Il y a 36 points d'écart. 36 points d'écart. C'est phénoménal entre les deux. Et quand on a mesuré les leviers, les premiers leviers qui sont facteurs du bien-être mental en entreprise, il y a le soutien du manager qui arrive en numéro 1. Ensuite, ça va être la possibilité d'exprimer des désaccords, donc ce qui fait référence à la notion de sécurité psychologique. Et la troisième chose, c'est la reconnaissance. Et la reconnaissance, très souvent, on pense reconnaissance financière, mais ce n'est pas que ça.
14: Oui.
15: Ça peut être également dans la manière d'exprimer la reconnaissance par rapport à un travail.
14: Et très concrètement aujourd'hui, très rapidement aussi, qu'est-ce que les entreprises doivent faire aujourd'hui? Parce que j'ai parlé tout à l'heure du télétravail, mais du coup, le télétravail, il ne faut pas casser non plus le lien social avec l'entreprise. Qu'est-ce qu'on peut faire?
15: Alors très rapidement, la première chose à faire, c'est de créer un cadre de travail qui soit sain, s'assurer qu'il y ait une charge de travail qui soit soutenable sur le long terme. Avoir une charge de travail élevée sur une semaine, c'est pas dramatique en soi.
14: Mais
15: ce qui va être dramatique, c'est que ça s'accumule et que c'est soutenu sur le long terme. La deuxième chose, ça va être de sensibiliser les équipes. Il va falloir personnaliser la sensibilisation. C'est un sujet qui est extrêmement sensible. On n'a pas la même perception de la santé mentale d'une personne à l'autre. Fanny tout à l'heure parlait des jeunes, des femmes. Il faut les sensibiliser et accompagner également de manière différente, pas uniquement ces populations-là, mais tout le monde. Mais voilà. Et le troisième point, c'est encore une fois former, accompagner les managers, les RH, voire des volontaires dans l'entreprise. Parfois, ça dépasse ces managers au CRH.
14: Ouais, puis vraiment intégrer, comme on l'a fait pour le handicap il y a quelques années, intégrer vraiment la santé mentale dans les grandes transformations du travail aujourd'hui.
15: Exactement, les prendre en compte pour s'assurer qu'il n'y ait pas de entre guillemets casse sociale lors de transformation.
14: Bien, merci à tous les deux. Fanny Potier, partenaire et directrice au BCG, experte des questions de leadership. Guillaume Descrives, cofondateur et CEO de Moka.care. Donc avec cette étude, vous l'avez dit, qui est sortie, qu'on peut trouver sur le site de Moka.care,
15: sur le site de Moka.care, du BCG, du BCG, GHU et dans
14: GHU Paris Psychiatrie et Neurosciences.
11: Voilà.
14: Et qui est sorti mi-mars, voilà, si vous voulez en savoir plus sur ces sujets, évidemment, qui sont importants dans la gestion, dans le management, l'organisation d'une entreprise. Merci à tous les deux. À très bientôt pour une nouvelle session BFM Stratégie.
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14: Bonjour et bienvenue dans cette nouvelle session de BFM Stratégie avec notre partenaire, le BCG Boston Consulting Group. On va vous parler de la beauté plus durable. Alors, il ne s'agit pas de celle de la c'était quoi? C'était la belle-mère de Blanche-Neige qui disait « Miroir, mon beau miroir, vais-je être éternellement la plus belle ?» Mais vraiment de durabilité, d'environnement. Aujourd'hui, puisque vous savez, le marché mondial des cosmétiques, de tous ces produits de beauté, ce sont des milliards d'euros. Ça a longtemps été de l'innovation produit, de l'innovation marketing. Et aujourd'hui, on parle beaucoup plus de durabilité, hein, que ce soit lors de la conception jusqu'au moment où le produit va être vendu ou va être ensuite recyclé. Il y a une pression des consommateurs qui demandent davantage de transparence autour de tout ça, sur les ingrédients, la chaîne d'approvisionnement. Et puis, côté marque et distributeur, il y a aussi un cadre réglementaire qui se met en place, mais beaucoup de contraintes. On va en parler avec nos invités. Je vous les présente tout de suite. Emmanuel Ambert, bonjour.
19: Bonjour.
14: Merci
19: Frédéric.
14: D'être avec nous. Vous êtes directeur monde du secteur cosmétique chez Cantis, qui est la filiale du BCG affectée à tout cet environnement du développement durable. Et Jean-Baptiste Massignon. Bonjour Jean-Baptiste.
20: Bonjour Frédéric.
14: Vous êtes directeur général de l'Eco Beauty Score, un système de score environnemental qui, pour la beauté, qui a été lancé l'été dernier. C'est 10 000 produits à peu près qui sont suivis. On va voir tout cela ensemble. Emmanuel, parlons déjà de la durabilité. Ça y est, c'est dans tous les discours des marques de beauté. On sait que même leurs dirigeants communiquent sur la façon dont ils conçoivent les produits, le packaging, etc. Mais il y a encore de la confiance à trouver auprès des consommateurs, c'est ça?
19: Oui, alors effectivement, aujourd'hui, la beauté durable n'est plus du tout marginale. C'est vraiment un critère de choix pour les consommateurs. On a publié un rapport récemment qui s'appelle Makeup the Future 2026, dans lequel on montre que une grande partie des consommateurs en fait attendent des informations fiables et claires pour pouvoir faire leur choix d'achat. Il y a même une étude récente du cabinet Mintel qui montre que c'est le cas de 80% en fait des consommateurs de produits de soins de la peau en France.
14: Mais je disais, c'est une confiance qui reste fragile, c'est ça?
19: Alors la confiance effectivement est assez fragile parce que beaucoup de consommateurs trouvent les messages flous. Parfois contradictoires et même ils peuvent être trompeurs selon eux. Donc effectivement, il y a un écart entre
14: les engagements, dire, voilà, ouais, les préserve la planète et puis vraiment ce qui est au niveau du produit.
19: Exactement, entre les engagements des marques et la manière en fait dont les consommateurs peuvent évaluer en fait ces engagements et ces promesses de marques.
14: Donc, ils veulent de la transparence, ils veulent être informés sur toutes les données, c'est ça aujourd'hui?
19: Exactement, ils veulent avoir de la transparence, notamment sur les ingrédients et sur le packaging. Ils veulent comprendre où sont les impacts des produits. Et puis, ils peuvent pouvoir comparer entre les différents produits. Ça devient extrêmement important pour eux parce qu'ils veulent être aidés. Être guidés dans leur
14: achat. La communication, c'est bien, mais il faut un peu plus de méthodes et de données. Justement, c'est face à ce besoin de comparabilité, de crédibilité, Eco Beauty Score propose un standard commun. C'était de ce que vient de nous dire Manuel, on comprend que c'était en effet
21: indispensable parce que, comme le soulignait Emmanuel, sans cadre harmonisé, la transparence illimitée et il peut pas y avoir de confiance.
14: Et puis chacun faisait un peu ce qu'il voulait dans son coin.
21: Alors en effet, pour répondre à un besoin qui était apparu très nettement, plusieurs industriels avaient chacun dans leur coin, je dirais, développé leur standard. Mais si chacun fait son propre standard, on ne peut pas comparer. Et les informations ne sont donc pas convaincantes pour les consommateurs. Donc, Ecobusiness Score, il constate cela. Et c'est une démarche collective, soutenue par les industriels individuellement ou via leurs associations professionnelles pour crédibiliser et formaliser l'affichage environnemental. Alors pour faire ça, il faut agir sur deux leviers. D'abord, avoir un outil commun. Un outil commun, c'est une méthodologie. Aujourd'hui, elle existe, elle est scientifique, elle est certifiée et elle est publique. Deuxièmement, c'est avoir un cadre de référence qui couvre tout, c'est l'analyse du cycle, et on a développé une plateforme qui est ouverte, accessible à tous les acteurs depuis plus d'un an, et on a ouvert, et comme vous le disiez, il y a près de 10 000 scores qui ont été publiés dans 30 pays en Europe. Donc c'est majeur.
14: Et donc pour soi, un levier d'accélération, il faut que tout le monde parle le même langage
21: Exactement. Alors, c'est pour ça que ça prend beaucoup de temps à faire. Oui. Ecobusiness Score, ça existe depuis 2021 et c'est en 2025 que ça a été lancé.
14: Tellement lancé.
21: Et ce langage partagé, il suppose des données harmonisées, il suppose une méthode de mesure très robuste, et puis il suppose, dans un cadre qui est finalement très inégalement réglementé, d'anticiper et d'essayer de bien comprendre ce que peuvent être les attentes réglementaires. Et c'est tout ce qui a été construit depuis 2021 et qui est pleinement disponible depuis plus d'un an.
14: Mais donc, on comprend, il s'agit de préparer la transformation de tout ce qui est en train de se mettre en place, notamment en termes de durabilité.
21: Et la méthodologie, elle est construite pour exiger des progrès en matière d'impact environnemental des produits. Et c'est un élément très fort qui a été testé auprès des consommateurs pour susciter leur confiance.
14: Alors, Emmanuel Ambert, on se doute bien que tout ça intéresse les consommateurs, mais les industriels d'abord, parce qu'ils veulent aussi changer tout ça, les consommateurs, mais aussi les distributeurs au milieu de tout ça. Eux, j'imagine qu'ils ont un rôle, ils veulent, parce que c'est eux qui sont en contact des clients quelque part.
19: Effectivement, les distributeurs, en fait, se relève un acteur majeur de cette transformation vers la beauté durable. C'est eux qui sélectionnent l'offre, qui peuvent mettre des critères de sélection plus orientés vers la durabilité. Il y en a certains qui même créent leur propre label environnemental pour informer les consommateurs, parce qu'en fait, ils sont en face. Il faut face aux demandes du consommateur.
14: On a le Nutri-Score, voilà, on a ce Eco-Beauty-Score.
19: Voilà, exactement. Donc ça, l'Eco-Beauty-Score apporte une solution aux distributeurs pour pouvoir informer les consommateurs, mais aussi pour faire leur propre sélection de produits ou de mise en avant de mise en avant de produits
14: donc
19: dans leur magasin.
14: Ça veut dire que eux pris entre les consommateurs, ils doivent aussi influencer un peu les industriels pour qu'ils aient cette démarche, bien qu'on comprenne que pas mal d'entre eux sont déjà en train ont déjà enclenché pas mal de choses.
19: Alors, il y a beaucoup d'industriels effectivement qui ont commencé, mais ce que font les retailers, c'est qu'ils voient la demande de transparence du consommateur, ils la traduisent en exigence commerciale pour les marques. Et les marques, alors il y en a un certain nombre qui sont prêtes et il y en a d'autres qui accélèrent en fait la transformation de leurs produits
14: pour s'adapter. Ouais. Mais alors tout ça, alors, on reprend dans d'autres univers dès qu'on parle de développement durable et qu'on doit appliquer tout un tas de règles, ça a un coût. Est-ce qu'aujourd'hui ça veut dire que la beauté durable, est-ce qu'elle est compatible aujourd'hui avec les contraintes économiques que l'on connaît tous aujourd'hui?
19: Alors effectivement... le fait de trouver des approvisionnements plus durables, de reformuler un produit, de changer un packaging, ça coûte de l'argent. Et on est dans le contexte actuel inflationniste. C'est vrai que il y a une partie des consommateurs qui sont très sensibles, qui restent très sensibles au prix. En revanche, un certain nombre de ces initiatives durables peuvent aider à rembourser ces investissements sur le moyen et le long terme. D'accord. Par exemple, on optimise ses ressources, on peut réduire les coûts, on peut être mieux préparé aux évolutions réglementaires, on peut sécuriser ses approvisionnements. Donc, il y a tout un tas de leviers, effectivement, qui permettent de financer les aspects plus durables des produits.
14: Oui, puis on imagine avec tout ce qu'on entend aujourd'hui par rapport à l'industrie du pétrole, par exemple, que tout ce qui est énergie, tous ceux qui vont utiliser des énergies renouvelables ou énergies vertes, voilà, si je peux employer ce terme-là, voilà, prennent un peu d'avance.
19: Effectivement, aujourd'hui, il y a un certain nombre d'initiatives qui avaient l'étiquette durable. Qui amènent vraiment des bénéfices économiques et le fait d'utiliser du transport décarboné, de mettre en place des solutions de circularité, ça aide vraiment, ça devient très attractif pour les entreprises.
14: Et ça veut dire qu'il faut aussi agir du côté du consommateur. Alors on coupe son robinet d'eau quand on se lavait les dents, mais là ça veut dire aussi utiliser moins d'eau chaude, utiliser moins de coton pour se mettre de la crème.
19: Ouais, et alors effectivement, donc dans notre étude, on a analysé la routine de beauté en fait des consommateurs, c'est-à-dire prendre sa douche, se laver les dents, se parfumer, se maquiller, se démaquiller avec du coton comme comme vous le dites, et on s'est aperçu que l'impact de cette routine, 70%, c'est la phase d'usage et c'est la fin de vie. Et donc effectivement, il faut que les entreprises...
14: Donc c'est le déchet, hein, la fin de vie.
19: Oui, c'est les déchets ou c'est l'eau qui coule du de la douche ou du lavabo. Et effectivement, il faut que les entreprises amènent des solutions innovantes pour répondre à ça. Alors, des solutions innovantes, il y en a... il peut y avoir des produits hors douche, par exemple, donc ça, ce qui permet de réduire la consommation d'eau. Il peut y avoir des systèmes de recharge qui fait que le packaging est moins cher et on a moins besoin de le recycler. Donc, il y a tout un tas de possibilités d'innovation pour les entreprises pour aider le consommateur à réduire son impact.
14: Et en conclusion, Jean-Baptiste, qu'est-ce qui va faire la différence dans les prochaines années ?
21: Ce qui va faire la différence, c'est mériter la confiance par la science, la rigueur, la transparence, et puis avoir un impact réel, embarquer l'industrie, engager les distributeurs, comme le soulignait Emmanuel, et puis être visible et convaincre les consommateurs.
14: Et puis, j'imagine aussi tout ce qui va être la qualité de la donnée, qui va être importante.
21: Oui, la qualité de la donnée, c'est pas le point le plus difficile, c'est des investissements lourds. Et le partage par tous du langage que l'on développe.
14: Eh bien, merci à tous les deux d'être venus nous parler de tout ça. Emmanuel Lambert, directeur monde du secteur cosmétique chez Cantis, donc la filiale développement durable de BCG, et Jean-Baptiste Massignon, directeur général de l'Eco Beauty Score, donc ce système de score environnemental. 10 000 produits, ça va apparaître sur l'étiquette. On aura ce.
21: Alors aujourd'hui, c'est disponible en ligne sur les sites des marques, et ce sera prochainement à leur initiative et sous leur rythme, et j'espère bien au deuxième semestre.
14: Un peu comme Nutri-Score, là, je prenais cette.
21: Exactement, mais c'est ABCDE. Du vert le plus franc au rouge le plus alarmant.
14: Eh bien voilà, dès qu'on aura un produit cosmétique, on saura. Nous en avions parlé ici au sein de cette session BFM Stratégie. Merci à tous les deux, à très bientôt. Merci pour une nouvelle session BFM Stratégie.
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1: Paris ETI, votre émission chaque semaine qui vous donne envie des très belles PME de croissance, des entreprises de taille idéale de tous nos territoires et un super plateau dès cette semaine avec Hervé Croix-Marie, le CEO de Croix-Marie qui nous vient d'une région formidable, le Centre-Val-de-Loire. Bienvenue.
2: Merci Patrice.
1: Deuxième invité, Nicolas Bergerot qu'on ne présente plus, le fondateur et propriétaire de l'Atelier des Chefs. Quel plaisir de t'avoir sur ce plateau, mon ami.
2: Patrice, plaisir partagé.
1: Troisième invité, Valentin Chenot, également d'une région merveilleuse, le Centre Val-de-Loire, président, directeur général d'équipe Jardin et l'équipe Tous vos Jardins. Bienvenue à toi.
3: Bonjour Patrice, merci pour l'invitation.
1: Et puis quatrième invité, contrairement à ce qu'il y a sur son très très beau suite, il ne s'appelle pas Eric, il s'appelle Jonas Chenot, mais c'est le patron d'une belle entreprise. Eric, Bourgogne-Franche-Comté, bienvenue à toi.
4: Merci beaucoup.
1: Messieurs, est-ce que vous êtes prêts?
5: Oui.
2: Oui.
1: Alors Paris ETI, c'est parti.
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1: Et on démarre avec toi, Erwan Croix-Marie, président du groupe Croix-Marie, une entreprise familiale. Erwan, toi, tu es chef d'entreprise de ce groupe, une menuiserie familiale précisément, à Saint-Jean-de-Braille, passionné de voile et donc un peu de liberté, si je peux me permettre de dire. Tu as traversé l'Atlantique en équipage, tu cherches avant tout le bonheur dans chaque étape de ta vie et tu recherches en permanence à évoluer. Alors, le groupe Croix-Marie célèbre cette année ses 100 ans, c'est bien ça ?
2: C'est bien ça.
1: 100 ans spécialisé en agencement, haut de gamme et en menuiserie aluminium, le groupe place le bien-être de ses salariés au cœur de ses valeurs. Ma première question, comment structurer aujourd'hui une très belle PME de croissance et s'adapter à une taille qui demande d'avoir des services supports peu présents dans le petit dans les petites entreprises, pardon.
2: Oui, effectivement, il y a des paliers dans les tailles d'entreprise et on l'a atteint, on fait à peu près 30 millions de chiffre d'affaires qui nous oblige à structurer l'entreprise. Jusqu'à maintenant, on était une entreprise avec un savoir-faire important, des process plutôt oraux, il a fallu les écrire et créer des fonctions support. Je vais prendre un exemple tout simple. On a créé un service achat pour mutualiser nos achats et nous organiser. Et ça, c'était des choses que nous n'avions pas quand nous avions une taille de PME.
1: Comment durer 100 ans ? 100 ans, un siècle, et réussir les transitions familiales, l'adaptation à son époque. Et puis, un clin d'œil aussi à ton grand-père.
2: Oui, tout à fait. Mon grand-père qui a créé l'entreprise en 1926, donc. Et je pense que pour durer, alors, déjà, il y a un point important, c'est la continuité dans la passation, et entre autres, dans la passation père-enfant. On est une entreprise familiale, et cela permet de garder les mêmes valeurs. Donc, il y a à la fois une continuité dans les années, et en même temps, une adaptation au monde moderne. Le monde change, bien évidemment, que ce soit technologique, que ce soit dans la gestion des hommes et des femmes qui composent nos entreprises. Et donc, c'est un équilibre entre respect des traditions, quelque part, et surtout des valeurs d'entreprise et familiale, et adaptation au monde moderne.
1: Comment éviter la solitude, en fait, du chef d'entreprise et rester toujours en permanence en veille et dans une posture d'évolution, j'allais dire, permanente?
2: C'est certainement un des points, je pense, les plus compliqués et peut-être les plus risqués du poste du chef d'entreprise. C'est effectivement cette solitude qui fait qu'à un moment donné, on peut perdre un petit peu la route, on peut oublier un peu les bonnes pratiques pour faire perdurer nos entreprises. Et sortir de cette solitude, pour moi, c'est être accompagné. Être accompagné durant toute notre vie, ça peut être par des réseaux. On est rentré en tant que PME de croissance au Club ETI. C'est un réseau qui nous permet de comprendre beaucoup de mécanismes. Et puis, être accompagné, j'ai créé dernièrement un COSTRAT, un comité stratégique, qui est formé de 4 de mes pairs, qui, tous les trimestres, me challenge, et avec bienveillance, mais à la fois avec vérité, et qui me permet de garder toujours un œil attentif sur la gestion de mon entreprise.
1: Toi, Nicolas Bergerot, fondateur et propriétaire de l'Atelier des Chefs. Alors, tu as travaillé dans des grands groupes, chez L'Oréal, chez Nestlé, à Paris, à Dubaï, à Toronto, avant de créer l'Atelier des Chefs en juillet 2004 avec deux de tes associés, François, qui est ton frère, et Jean-Sébastien Bonpoil, qui est un ancien chef de cuisine du Ritz. L'Atelier des Chefs, créé en 2004. Première mission, remettre les Français au fourneau. On dit souvent en ce moment... remettre les Français au travail.
2: Oui.
1: Aujourd'hui, 60 000 clients par an dans les ateliers de cours de cuisine amateurs. Mmh. Et depuis 2017, une plateforme très originale de formation, 100% digitale, au métier de la main, et Dieu sait que c'est important, et de l'humain pour aider chacun à s'accomplir. 40 000 personnes sont déjà en formation 10 000 ont déjà terminé et sont diplômés. J'ai envie de te dire, en te regardant avec les yeux brillants, c'est merveilleux, bravo, t'es un chef. Donne-moi un truc pour dynamiser aujourd'hui les TPE, les PME, les ETI.
4: Un truc, objectivement, quand on est une petite boîte, Erwan en parlait, on doit gérer, mais on doit gérer surtout la trésorerie. Et moi, si aujourd'hui j'étais au pouvoir, il y a une mesure qui ne coûte pas d'argent, hein, les délais de paiement. Ça a déjà été initié, il y avait une loi Châtel qui avait été votée sous Sarkozy, mais les délais de paiement, si les grosses boîtes et l'État nous payaient plus vite les petites boîtes, on aurait plus d'aisance, plus d'agilité, plus d'oxygène pour pouvoir développer nos boîtes. Moi, c'est le truc sur lequel j'agirais, parce que vraiment, ça ne coûterait rien à personne.
1: Que manque-t-il à notre société et à nos sociétés pour qu'elles aillent un petit peu mieux ?
4: Alors, la société et nos sociétés, pour moi, il y a un mot qui manque. Clairement, c'est la confiance. La confiance dans les autres, la confiance dans ceux avec qui on travaille, au-dessus, en dessous, à côté, et puis la confiance dans l'avenir. Mais tout ça est complètement lié. Je crois qu'avec avec cette confiance, si on arrive à redonner de l'espoir, de la confiance, c'est ça qui manque pour se respecter et puis pour avancer dans la même direction.
1: Confiance pour plus de croissance aussi. Hein.
4: Confiance pour plus de croissance, c'est là-dessus que ça reposera.
1: Les entreprises françaises, est-ce qu'on pourrait dire, parce que des fois on entend beaucoup de critiques, est-ce qu'elles sont has-been ?
4: Mais non. On a les meilleurs mathématiciens, etc., qui créent de la techno partout. On n'a d'ailleurs pas besoin de faire de la techno pure pour faire des très beaux métiers. Je crois qu'on va parler de plein de métiers de la main aujourd'hui, donc ça tombe bien. On n'est pas has-been. En revanche, on croule sous les contraintes.
1: Donc le risque, c'est quoi ?
4: On croule sous les contraintes, pas simplement les contraintes françaises, mais aussi les contraintes européennes. Ouais. On se tire dans le pied tellement souvent pour s'empêcher. On est quand même le gros continent qui consomme le plus. Hein. 500 millions d'habitants qui sont prêts à consommer. On n'arrête pas de se tirer dans le pied face aux US, face à la Chine. C'est un peu dommage. Voilà. Donc, confiance et pousser les contraintes.
1: En face de toi, Valentin Chesneau, équipe Jardin. Donc, une belle PME familiale avec ton papa, avec ton frère, fondée en 1989 à Orléans et qui regroupe aujourd'hui une trentaine de magasins, 300 collaboratrices et collaborateurs. Tu recrutes.
4: Ouais.
1: Et une équipe, j'allais te dire, chaque année, vous équipez des milliers de professionnels, des gens qu'on dit souvent des passionnés.
3: Absolument.
1: Du paysage, des milliers de professionnels, des gens qu'on dit souvent des passionnés.
3: Absolument.
1: Du paysage, les robots de Tonte,

0: la croissance, elle passe par des femmes et des hommes qui sont dans les territoires. Ouais. Et sans des sièges qui seraient comme les vôtres, hein, partout en France, ça serait un peu triste quand même, la France.
1: C'est clair. Donc la réponse est oui, en France. On peut se dire qu'il y a des difficultés administratives, des difficultés fiscales, des difficultés au niveau du marché de l'emploi pour entreprendre. En revanche, ce qu'on a en France, c'est des talents avec des organismes de formation, comme on parlait à l'instant, des écoles de formation, des infrastructures qui nous aident à grandir. Et surtout, on a un accompagnement en France, tu en parlais tout à l'heure, de la Banque publique d'investissement qui accompagne les entreprises à se développer. Et ça, en étant en lien avec nos territoires, nos élus locaux, nos collectivités, on peut en faire de belles choses et on peut perdurer et créer des entreprises stables en France.
0: Est-ce que travailler en famille, c'est quelque chose que tu as envie vraiment de conseiller ?
1: Oui, mais il faut bien le border. Je m'explique. Travailler en famille, c'est d'abord une histoire de transmission de valeurs, donc des transmissions autour du respect de nos clients, du respect de nos collaborateurs, de l'envie d'entreprendre. C'est aussi une confiance à 100%, hein, quand on échange avec son père ou son frère, comme c'est le cas pour moi, on est 100% en confiance encore plus qu'avec nos membres d'une équipe de direction. Par contre, il faut bien le border, il faut bien définir le qui fait quoi, quelle responsabilité à chacun pour pas qu'on se marche sur les pieds et que des relations personnelles et familiales arrivent dans l'entreprise.
0: Pour toi, les forces des ETI de notre pays, c'est quoi ?
1: On est à la parfaite croisée des mondes entre une PME qui est agile, qui va pouvoir réagir du jour au lendemain pour faire face à une demande de clientèle qui change, à une stratégie à changer du jour au lendemain, comme je le disais. Et on a aussi la force d'une grosse entreprise qui peut investir, innover pour pouvoir avancer dans le long terme, tout en étant proche de nos territoires, en étant proche de nos clients et de nos collaborateurs.
0: Allez, on passe du centre Val-de-Loire et on va en Bourgogne-Franche-Comté. Toi, Jonas, le CEO donc, du groupe Eric, tu es attaché à ton territoire plus que jamais. On en parlait hors antenne et à nos industries. D'ailleurs, on peut dire qu'on se retrouvera du 29 septembre au 2 octobre à Besançon pour le grand salon international Micronora. Eric, donc, c'est une entreprise familiale, troisième génération, en plein développement, à l'export en Europe, mais également aux États-Unis. Diversification toujours en cours autour des solutions techniques pour l'industrie, robotique, périphérique, machine, outils et lavage. Quand tu vois tout ça, j'ai une question simple à te poser. Tu aimes ton travail ?
2: J'adore. On rencontre énormément d'entreprises très diversifiées sur plein de territoires différents, aussi bien le nôtre avec le Rhône-Alpes, avec la France, mais également à l'export avec nos voisins italiens, suisses. Et aujourd'hui, on travaille à développer les États-Unis. Ça nous paraît être une belle opportunité pour nous pour continuer de faire de la croissance.
0: Comment arrêter la désindustrialisation qui s'opère en France ?
2: C'est un vaste sujet. On est une petite PME. On est, nous, acteurs sur de la performance industrielle pour aider nos entreprises à être plus performants. Je pense qu'une notion simple, c'est vraiment de remettre l'industrie au centre de nos vies et que les gens soient conscients du bien-être que l'on a dans nos entreprises. Et d'en parler, de positiver autour de nos industries, je pense que c'est quelque chose d'important.
0: Pourquoi également participer à de grands salons internationaux comme Micronora ?
2: Ça nous permet de rencontrer énormément de gens, de faire de la veille technologique, de donner de la visibilité à nos entreprises, et puis de partager aussi des moments qui sont très conviviaux et très sympathiques.
0: Messieurs, après cette entrée en matière, je dirais, dans le stade de Paris ETI, est-ce que vous êtes prêts pour le débat ?
3: Bien sûr.
0: Oh là là, ils sont prêts, hein, Paris ETI, le débat, c'est parti.
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0: Allez, une première question qui va être adressée, puis tout le monde va y participer. Quels sont les enjeux aujourd'hui pour les ETI qui vont se présenter dans le futur et comment challenger, j'allais presque vous dire, une performance durable ?
1: Mais il faut s'adapter à un monde qui change où les attentes sont sur cette durabilité de ce que l'on fait. Donc, dans chaque action qu'on va prendre avec notre entreprise, on doit avoir cette notion de est-ce que je m'inscris dans le long terme ? Quand je prends l'exemple des machines que l'on commercialise, on veut vendre des machines qui vont être commercialisables et réparables pendant 10, 15, 20 ans et pas du jetable. Ça, c'est très important aujourd'hui.
0: Erwan ?
5: En termes de communication, je pense que ce que l'on fait aujourd'hui, ce que tu organises, c'est primordial. Les ETI sont certainement des tailles d'entreprises qui ne sont pas connues par tout le monde. Et les mettre en avant, expliquer ce que c'est, parce que c'est des problématiques très particulières, on l'a évoqué, ce ne sont pas des PME, ce ne sont pas des grands groupes. Et les mettre en avant, communiquer et avoir des échanges avec nos donneurs d'ordre, avec le monde public, me paraît indispensable.
0: Nicolas ?
6: C'est assez symptomatique, on est quatre invités, merci beaucoup. Que des boîtes du fer, pas du soft, pas du je sais pas quoi. On est dans une vraie transition. Hein. L'IA va tout chambouler. Nos métiers, dans 30 ans, ils seront encore là. Hein. Donc, c'est ça qui est l'avenir. En revanche, tout à fait d'accord, ETI.

0: pays. C'est encore probablement un mot qui est peu connu. Il faut qu'on fasse grandir les PME en nous lâchant un peu les baskets. Et il faut que les grosses boîtes nous aident aussi. En Allemagne, il y a ces écosystèmes, ces espèces de vol en escadrille d'une grosse boîte avec plein de petites en dessous. C'est ça qu'il faut qu'on ait en France.
1: Et c'est pour ça qu'on organise un sommet, justement, le sommet entre les ETI et les grands groupes, les directions
0: évidemment,
1: d'achat.
0: Évidemment.
1: Voilà, pour développer tout ça et pour avancer et en faire un chaque année.
0: Évidemment, voilà. Indispensable.
1: Ça, c'est clé. Jonas, justement, cette question-là, les enjeux pour les ETI, pour toi ?
2: Les opportunités, aujourd'hui, chaque difficulté, chaque nouvelle actualité qui pose question, nous, on le voit beaucoup plus comme une opportunité de développement et de pouvoir sourire et de rester positif face à l'adversité. C'est quelque chose qui est important pour passer les étapes.
1: Tu parlais d'international, tu parlais des États-Unis. Ben, bonne nouvelle quand même, on va faire un Micronora spécial en 2027 qui aura lieu au Canada, avant d'enchaîner avec l'Inde 2 ans après.
2: On sera présent.
1: Plus que jamais. Plus que jamais. Comment les ETI peuvent-elles attirer encore plus de talents ? Les talents t'en recrutent, tu les formes.
0: Ben, clairement, aujourd'hui, cette évolution du marché, faut être un peu visionnaire. Hein. En 84, Chevènement, il avait dit qu'il voulait que 80% d'une génération ait son bac parce qu'il pensait qu'il allait faire de la France un pays de col blanc. Ouais. C'était pas forcément le meilleur moment de le faire. Donc, on a vidé nos industries, on a vidé tous nos métiers d'artisanat. Donc, voilà, il faut bien regarder les grandes tendances et toutes les PME d'aujourd'hui qui sont sur ces métiers du fer vont devenir des ETI de demain. Donc, voilà, faut avoir confiance. Hein, j'en parlais tout à l'heure. Faut avoir confiance, faut regarder sa stratégie et faut investir là où il y a du potentiel.
1: Erwan?
3: Le recrutement, c'est vraiment le point majeur. Il est plus difficile aujourd'hui, je trouve, de faire un bon recrutement que de traiter une belle affaire. C'est quand même impressionnant. Ça veut dire que ce recrutement, il faut une énergie phénoménale. Il faut en permanence être à l'écoute. Et aujourd'hui, une des réponses que l'on peut amener dans une taille justement d'ETI où on est structuré, on a des services support, c'est finalement d'être en recherche permanente, d'être à l'écoute permanente, d'être sur la formation et de ne pas attendre d'avoir besoin. Je pense qu'un des pièges peut-être de se dire « je vais chercher à recruter ou à former quand j'en ai besoin ». En fait, non. Il faut être en permanence en éveil, en permanence en train de regarder en interne, en externe, le potentiel et recruter le moment où on le peut. Et la taille d'ETI, je pense, est une taille attirante. On est entre la PME qui a toujours le côté humain au centre de sa gestion et puis une taille d'entreprise qui permet de faire des beaux dossiers.
1: Valentin ?
4: Je vais rebondir sur ce que disait Erwan sur le recrutement.
1: C'est ça le débat.
4: Parce qu'en fait, c'est les talents qui font nos entreprises, c'est nos équipes qui font la force de nos entreprises. Et donc, il faut qu'on arrive à attirer ces talents en proposant des parcours de carrière à nos jeunes, en leur proposant de la formation, c'est à nous d'accompagner pour promettre un avenir qui soit agréable à ces jeunes dans nos entreprises et sur le long terme.
1: Jonas ?
2: Un petit peu d'aide de nos politiques pour que pouvoir prendre de l'alternance soit moins onéreuse à nos entreprises. Prendre des alternants aujourd'hui, ça nous coûte à peu près le même prix que d'avoir un salarié. En même temps, il faut l'accompagner, il faut le former. Et c'est vrai que d'être un petit peu plus accompagné par nos politiques, je pense qu'on pourra avoir plus d'alternants dans nos entreprises et faciliter un petit peu nos recrutements.
1: Comme le dit si bien Samuel Tuel, le patron d'Actual, faire du travail une chance, c'est plus que jamais d'actualité. Hein. Une question, comment les ETI aujourd'hui peuvent se développer à travers, j'allais vous dire, un mot ou deux mots, l'optimisme de combat ?
0: Tiens. Bah, j'évoquais la confiance tout à l'heure. On ne peut pas être optimiste si on n'est pas confiant dans l'autre, confiant dans l'avenir, confiant en soi-même, ça commence par ça. Et travail, le mot travail, cité Samuel. Mais le travail, voilà, on a tellement dévalorisé la valeur travail. Alors là, on est en train d'encenser tous ceux qui ont inventé les 35 heures, formidable. Moi, je dis simplement que le travail, c'est la vie de tous les jours, la rencontre, la construction, l'ouverture d'esprit. Si on revalorise la valeur travail et qu'on dit que c'est un plaisir, une chance pour chacun de travailler, dans une petite, dans une moyenne, dans une grande entreprise, on aura gagné.
1: Ce que disait Jonas, la première question que je t'ai posée, est-ce que tu es heureux de ton travail ?
2: Bien sûr, Jonas. Aujourd'hui, on parle tout à l'heure de réseau, de groupement d'entreprises. Nous, on l'appelle le chasser en meute parce qu'on organise des salons, on part à quelques copains entrepreneurs pour pouvoir chasser en meute et rencontrer des gens et croiser les informations. C'est quelque chose qui est important.
3: Je rebondis sur le sujet, c'est passionnant. On parle énormément de QVT. Et moi, je suis complètement d'accord, la qualité de vie au travail dans l'effort. Et je rejoins complètement ce qui a été dit. Dans le travail, on peut trouver un moyen de s'épanouir. J'ai eu la chance dans mon entreprise de voir des couples se faire, et ne pas se défaire d'ailleurs, ce qui est quand même assez exceptionnel. Et donc, il est possible dans le travail, dans le monde de l'entreprise, de vivre des aventures extraordinaires. Et ça, il faut le mettre en avant, il faut le partager.
1: Valentin ?
4: J'aime beaucoup ces deux mots, optimisme et combat, parce que c'est un combat quotidien. On va au travail, on doit pouvoir pousser, on doit toujours être motivé pour aller travailler. Mais si on le fait pas avec le sourire, avec un optimisme, en se disant que ça va aller et que ça va bien se passer, ben ça marche pas. Donc les deux sont hyper importants.
1: Deux valeurs essentielles, vous savez, que vous avez et qu'on ressent sur ce plateau, c'est la volonté et l'optimisme. C'est des valeurs des entrepreneurs. En quoi l'inventivité stratégique des ETI est un atout pour la réindustrialisation de notre pays?
3: Il ne faut pas prendre de retard. Quelle que soit la taille d'entreprise, et c'est encore plus vrai pour les ETI. Petite anecdote, mon père, à l'époque où l'entreprise avait une vingtaine de salariés, achète un ordinateur. À l'époque, les ordinateurs faisaient la taille d'une pièce. Il faut toujours être en avant. Être en avance, ça veut dire se tenir au courant des nouvelles technologies. On parle beaucoup d'IA, évidemment, aujourd'hui. Les adapter dans nos entreprises, ne pas attendre que les choses s'installent. Toujours être en amont et être plutôt pilote dans nos entreprises. Je crois que c'est indispensable pour garder des ETI moteurs.
4: Pour une industrie française, il faut qu'on joue sur la qualité des produits qu'on fabrique et sur la durabilité et la longévité de ces produits-là. Et pour moi, c'est primordial pour qu'on puisse lutter contre les produits manufacturés loin de chez nous.
1: Jonas ?
2: Ouais, on parle de l'IA. De notre côté, on s'est fait effectivement accompagner pour essayer de l'intégrer le plus intelligemment possible et améliorer les rentabilités de nos entreprises et de nos actions.
1: Nicolas ?
0: De manière très pragmatique, nous, on avait une solution de formation digitale à tous les métiers de la main et de l'humain et on voulait la proposer à tous les CFA de France. Bon, ça les a beaucoup intéressés pendant le Covid et puis beaucoup moins après. Bon. Ben, comme on n'arrivait pas à rentrer là-dedans, on a créé notre propre CFA. Ça, c'est une agilité qu'on peut avoir dans une PME, dans une ETI. Il faut capitaliser à fond là-dessus jusqu'à ce qu'on soit peut-être trop gros pour avoir cette agilité. Mais c'est tellement chouette de pouvoir décider, implémenter, suivre, corriger.
1: Wow. Détaille un peu ton CFA parce que c'est intéressant ça.
0: Tous ces métiers de la main et de l'humain, comme on les appelle chez nous, c'est des métiers d'avenir pour nous. Notamment avec l'intelligence artificielle qui va bousculer pas mal de certitudes. Donc aujourd'hui, nous, on pense que dans les 5 ans à venir, on va avoir besoin de plus de plombiers, d'électriciens, de cuisiniers, de coiffeurs, d'esthéticiennes, de paysagistes, de menuisiers. Bon. Et donc, on forme en reconversion professionnelle, mais aussi en apprentissage. Des jeunes qui ont moins de 29 ans, qui vont faire un apprentissage. Alors ils peuvent le faire partout en France, que notre solution digitale est accessible partout. La théorie en ligne, la pratique chez le patron. Mais ça cartonne. 500 nouveaux apprentis tous les ans en ce moment. C'est fantastique.
1: Tu as cité un mot, je pense que ce n'est pas un gros mot, l'IA, l'intelligence artificielle. Est-ce que vous pensez que ça allait créer plus d'emplois ou plus en détruire? On reste avec toi.
0: Ça va changer les modes de travail. C'est-à-dire que oui, il y a des jobs à relativement faible valeur ajoutée intellectuelle qui vont probablement ne pas survivre à l'IA. Mais on a tellement de besoins, on a fait le recensement sur tous nos métiers, il y a 650 000 emplois à pourvoir. Donc venez vous former à la plomberie, à la menuiserie, au paysage, vous aurez du boulot. Et puis l'IA, en revanche, elle crée des opportunités. Nous, on s'appuie beaucoup sur l'IA pour mieux comprendre les aspirations, les envies des gens qui se forment chez nous, pour qu'ils se forment mieux, plus vite et de manière plus efficace. Donc là, c'est que les opportunités.
1: Erwan ?
3: J'espère que je verrai l'époque où les travaux manuels seront revalorisés. Et tu l'as évoqué tout à l'heure, je pense qu'avec l'arrivée de l'IA, c'est quelque chose qui peut se passer.
0: C'est maintenant, Erwan. Ouais.
3: On a trop vécu cette époque où on disait « Ah, t'es pas très bon à l'école, bah, tu vas faire du travail manuel. » Et puis, alors dans le bâtiment, c'était extraordinaire. Mmh. T'es moyen, tu vas être électricien, t'es mauvais, tu vas être menuisier. C'est dingue. Complètement aberrant. On est des travaux nécessaires et qui ont un vrai savoir-faire. Et là, je pense qu'on est à un moment où les choses peuvent s'inverser. J'espère que j'aurai le plaisir de le voir. Et je trouve ce moment passionnant. L'IA est une opportunité pour nos métiers où le travail manuel existe.
0: Oui, Erwan.
1: Tu sais, nous, à notre époque, quand on était jeunes, on nous disait, si tu réussis pas à l'école, t'iras à l'usine. Aujourd'hui, c'est exactement l'inverse.
0: Bien sûr.
1: C'est fou.
0: On
1: peut le dire.
0: Hein. Ouais, tout à fait. Moi, je voulais être cuisinier quand j'avais 15 ans. Mon père m'a dit, va plutôt faire des études. Il m'a très bien encouragé, etc. Mais aujourd'hui, je veux que les jeunes, les parents et les proviseurs en fin de troisième, qu'ils arrêtent de dire, bon, allez, bon, vous allez passer le bac et puis les cons, vous allez faire un métier manuel. Non, ça, c'est fini, ça.
1: Ouais, c'est fini.
0: Métier d'avenir, métier de la main.
1: On a parlé des jeunes. Je vais rentrer un peu dans l'intimité. Voulez-vous que votre fille ou votre fils vous suive et pourquoi?
3: Sacré sujet. Donc, moi, je suis la troisième génération. J'adorerais avoir une quatrième génération. Et en parallèle à la taille d'une ETI, ça va être l'entreprise qui va être vraiment primordiale, l'avenir de l'entreprise. Donc si je sens que l'un de mes enfants ou plusieurs de mes enfants ont la compétence, la capacité à y venir, je ferai tout pour qu'ils rentrent dans l'entreprise. Si je sens qu'ils ont d'autres appétences ou que ce n'est pas vraiment la meilleure voie pour eux, je ne les pousserai, je ne les obligerai pas à y aller.
1: Valentin ?
4: Alors, je n'ai pas d'enfant aujourd'hui, mais quand j'en aurai, absolument, je l'aimerais, mais... Ce qui est le plus important, c'est les équipes dans notre entreprise. Et si je sens que les équipes sont en place, sont prêtes et vont rester à accompagner l'entreprise pendant longtemps, alors oui, je la transmettrai avec grand plaisir.
1: Jonas ?
2: Alors, nous, on a une histoire un petit peu particulière. Le créateur est décédé assez jeune. Son fils avait repris l'entreprise. Il est également décédé assez jeune. Et ce sont les enfants qui ont repris l'entreprise aujourd'hui, qui ont une trentaine d'années, Jules et Chloé. Donc, on vit cette PME familiale. C'est ultra important, comme vous l'avez montré, expliqué, quand c'est bien organisé. C'est quelque chose qui est une vraie opportunité, une vraie force d'avoir des entrepreneurs attachés à cette entreprise.
1: Nicolas ?
0: Moi, j'ai créé la boîte avec mon frère. Depuis, ma fille nous a rejoints. Mais à aucun moment, on s'est dit que l'idée, c'était de construire une dynastie familiale. L'objectif principal, c'est que la boîte dure, perdure, parce qu'elle a une très belle mission, aider chacun à s'accomplir. Avec un bergerot dedans ou sans bergerot dedans, ça ne changera rien. Ce qu'il faut, c'est qu'elle progresse.
1: Voilà, avec un point GPS loin.
0: Exactement. Voilà. Une vision.
1: Une vision.
0: Et une confiance.
1: De l'ambition, de la confiance.
0: Et une confiance.
1: Et on arrivera avec la croissance.
0: Et du sourire.
1: Oh là là là.
0: Aider chacun à s'accomplir, c'est notre mission. Ça commence par nous, le staff, et puis les clients.
1: Ah, c'est presque la phrase de la conclusion. Aider chacun à s'accomplir. Merci beaucoup, Erwan Croix-Marie. Merci, Nicolas Bergerot. Merci, Valentin Chenot. Merci, Chorot. J'ai une chose à vous dire également. On n'est rien sans les équipes. Et je voulais les remercier une fois de plus, les femmes et les hommes qui travaillent à mes côtés. Merci au chef de plateau, Charlotte. Merci au chef d'édition, Julien. Merci à la réalisation, Stéphane, qui nous suit depuis de nombreux épisodes. Julien au son, Léo sur toute la partie trucage, comme vous pouvez le voir, et les vidéos qui se lancent, etc., etc. Et puis nos chargés de prod, Hugo et Justine. Et je n'oublie pas, bien évidemment, Camille, qui est à mes côtés depuis maintenant 4 ans sur cette émission. Merci messieurs, merci, et à la prochaine.
2: Ciao. Merci, merci.
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7: Best of. Les experts de l'IMO, c'est tous les jours à l'heure de votre déjeuner sur BFM Business. Une demi-heure pour parler de notre immobilier, de nos logements. Et comme tous les jours, ça démarre par cette séquence qui vous concerne, amis professionnels de ce secteur. Le pro de l'IMO, des témoignages terrain de vos métiers. Et aujourd'hui, on va faire un petit focus un peu particulier. Quelque chose qu'on connaît peu et qui est pourtant obligatoire. En l'occurrence, l'assurance. L'assurance domaine. Dommage ouvrage. Quand vous faites de gros travaux, c'est obligatoire. On la connaît peu et si on oublie de la faire, ça peut poser quelques petits problèmes. On verra ça dans quelques instants avec un courtier. Ensuite, retour en plateau pour le débat du jour. Aujourd'hui, alors attention, neuf ou ancien, ancien rénové, hein, je regarde Laurent parce que quand même, hein, neuf ou ancien rénové, on va essayer de voir comment on peut construire de belles maisons avec un beau confort thermique, des performances énergétiques exceptionnelles. Oui, c'est possible dans le neuf comme dans l'ancien. Mais d'abord, c'est l'heure du pro de l'IMO.
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7: Et on est en ligne avec Martial de Joibert, courtier en assurance. Nous assurons à Paris. Bonjour Martial.
8: Bonjour.
7: Alors, je le disais en préambule, vous allez nous parler d'un truc. Une assurance qu'on connaît peu et qui est pourtant obligatoire, en l'occurrence, la dommage-ouvrage. Qu'est-ce que l'assurance dommage-ouvrage, Martial ?
8: Alors, effectivement, c'est une assurance qui est peu connue, même si elle a été rendue obligatoire en même temps que l'assurance responsabilité civile décennale des artisans, qui est plus connue, et cela en 1978. Donc, ça fait quand même un moment. Son objectif, c'est d'éviter toute aggravation des dommages suite à des travaux en préfinançant les travaux de réparation, justement, sans aller rechercher la responsabilité civile, la responsabilité de tel ou tel artisan. Donc c'est ça son point fort. Alors effectivement, elle est régulièrement omise par les propriétaires, mais elle n'en reste pas moins obligatoire et elle est essentielle pour protéger son patrimoine.
7: Alors vous dites que c'est... Attendez, je vous interromps, mais vous dites que c'est obligatoire, mais elle est oubliée par les propriétaires. Petite question, qu'est-ce qui se passe si je l'oublie ?
8: Alors, si on l'oublie, en fait, tout dépend de la suite. Si, clairement, si vous êtes propriétaire et que vous ne revendez pas votre bien dans les 10 ans que vous n'avez pas de sinistre, personne n'ira réellement frapper à votre porte, même si elle est obligatoire, mais personne ne viendra vérifier que vous l'avez souscrite. Néanmoins, en cas de revente, le notaire va vous demander une attestation, comme quoi vous avez bien souscrit cette assurance pour transmettre votre responsabilité sur le chantier au futur acquéreur, ce qui est important. Et si jamais il y a un sinistre, eh bien, il faut être assuré, parce que là, par contre, l'assurance habitation ne protège pas s'il n'y a pas, contre les risques de en matière décennale, hein, sur 10 ans qui suivent les travaux, contrairement à l'assurance dommage-ouvrage.
7: Mais elle a un coût, cette assurance, j'imagine ?
8: Effectivement, et c'est souvent pour ça en fait
7: qu'on l'oublie volontairement.
8: Voilà, on l'oublie un peu volontairement. Alors, en fait, le coût en moyenne pour des travaux qui vont jusqu'à 300 000 euros, on va être sur un coût entre 3 500 et 4 000 euros. Hein. Donc, c'est un coût one shot hein, qui couvre les 10 ans et ça va assez et ça peut être assez élevé puisque lorsqu'on dépasse les 500 000 euros, on peut rapidement arriver à 8 000, 10 000. Voire plus euros à prendre en compte. Donc, intéressant de le prendre en compte dans le budget dès le départ, dès le projet.
7: Intéressant de le prendre en compte ou de l'oublier ?
8: Ou de l'oublier, tout dépend de la suite des
7: éléments. Le pauvre Martial, il est là pour nous parler d'un truc qu'on est en train de dire à la fin. Bon ben finalement, c'est obligatoire, mais c'est pas... Voilà.
8: Ah non, alors pour le coup, justement, hein, le vrai problème, c'est que en cas de revente, le notaire va vous demander une attestation. Donc si vous ne l'avez pas, ça va être une négociation par le vendeur, voire un désistement de l'acquisition. Si vous faites un crédit immobilier, la banque va vous demander une attestation d'assurance décennale pour décaisser les fonds pour vos travaux. Donc il y a quand même une incidence à ne pas souscrire cette assurance.
7: Et dernière question, juste pour refaire le topo, rappelez-nous les gestes, parce que c'est des lourds travaux dont on parle, hein, qui nécessitent justement cette assurance dommage-ouvrage.
8: Alors, en soi, c'est effectivement pour des travaux, ce qu'on appelle de construction. À minima, c'est tout ce qui va couvrir le clos couvert du bien, hein, des fondations jusqu'aux finitions de la couverture et des menuiseries extérieures. Donc, c'est la coquille de la maison. Et l'assureur, l'intérêt, c'est qu'il va vérifier tout le dossier, que les artisans sont bien assurés en responsabilité décennale, que tous les travaux sont bien prévus dans le plan de travaux. Et derrière, c'est lourd pour le propriétaire, puisqu'il va devoir délivrer tous les devis, les attestations d'assurance, pour vérifier que le chantier est bien complet.
7: Dernière petite question, Martial, c'est une question d'Alban, notre réalisateur qui est très proactif dans l'émission à chaque fois. Il me dit, mais on est d'accord que sur des travaux de rénovation thermique, par exemple, on n'en a pas besoin.
8: Alors, travaux de rénovation thermique, tout dépend ce que ça va toucher. Si on fait des travaux de rénovation thermique en touchant à la charpente, par exemple, ou en modifiant la toiture, il va y avoir une nécessité d'assurance dommage-ouvrage.
7: Ah mince. Donc, alors c'est dommage.
8: En fait, ouais, en soi, dès qu'on touche à un élément qui est couvert en matière décennale par l'artisan, l'assurance dommage-ouvrage est obligatoire.
7: Mais enfin, on est d'accord que les artisans, les gens qui vont prendre en compte mes travaux de rénovation, ils sont censés m'alerter là-dessus. Il y a une espèce de devoir de conseil, non ?
8: Oui, alors c'est déjà alerté, hein, par les architectes l'indiquent. La mairie, quand on a un permis de construire ou une déclaration de travaux, c'est noté également dessus et les artisans sont censés l'indiquer.
7: D'accord.
8: La réalité du terrain, c'est que c'est pas toujours le cas et que elle est très peu connue, donc très mal présentée aux propriétaires.
7: Aux gens qui ont la bonne idée d'écouter BFM Business et les experts de l'IMO tous les jours sur BFM Business, et comme ça, ils le sauront. Merci Martial, Martial de Joabert, courtier en assurance. Nous assurons à Paris. Si comme Martial, vous avez des témoignages à nous apporter, des petits tips, des petits focus sur certaines assurances visiblement obligatoires, mais qu'on ignorait, n'hésitez pas à nous écrire. On a une adresse mail, lesexpertsdelimo@bfmbusiness.fr. Allez, c'est l'heure du débat.
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7: Alors ouais, c'était pas du tout fait exprès, mais en fait on a deux invités qui peuvent en parler de cette assurance dommage ouvrage. À mes côtés, Hervé Chavet, directeur technique et R&D chez Exaom. Bonjour Hervé.
10: Bonjour.
7: Et également avec nous Laurent Nataf, le président et cofondateur d'Omelior. Bonjour Laurent.
11: Bonjour Marie.
7: Ouais, vous vouliez réagir par rapport à cette assurance,
10: en Hervé? Tout cas en maison individuelle avec le contrat de construction, donc chez les constructeurs de maisons individuelles, la dommage ouvrage est obligatoire.
7: D'accord. Mais ça, c'est vous qui gérez, c'est pas à moi. Vous m'en informez.
10: En fait, c'est une assurance supplémentaire.
7: Ouais.
10: Il y a l'assurance de l'artisan. Et le client est assuré pour sa maison par l'intermédiaire de la DO.
7: Mais vous me dites.
10: On le met en avant, puisque c'est. En gros, l'assurance artisan, vous êtes assuré au tiers.
7: Ouais.
10: Avec la DO, vous êtes tout risque.
7: Ah oui, donc c'est quand même. Alors, c'est quand même une protection.
10: C'est là le distinguo. Et nous, c'est dans le prix convenu dans la maison.
7: Voilà, c'est ça, c'est intégré, c'est pas...
10: Et elle court pendant 10 ans.
7: Laurent ?
11: Alors nous, sur des travaux de rénovation énergétique classique, on va dire, d'isolation, de chauffage, non, c'est pas une assurance qu'on va utiliser, mais c'est une assurance en fait que je connais. Alors plus personnellement, sur des cas de réhabilitation qu'on a pu avoir, oui, elle est obligatoire. Et je me rappelle très bien justement d'un cas où oui, ça protège aussi le futur acquéreur du bien s'il y a une vente qui se fait dans les 10.
7: Ouais, il y a Alban, il est à fond. Alban, un jour, faudra venir en plateau parce qu'il me parle dans l'oreillette. Faudra vraiment venir en plateau. Il me dit oui, mais si on isole les murs, les combles, machin, il y a pas un sujet quand même.
11: Alors ce que j'entendais de la part de votre invité, c'est que si on touche à la charpente, alors clairement quand on fait des travaux d'isolation. Alors nous, dans notre cas, on va isoler la charpente.
7: Oui, c'est ça, toucher, vous n'allez pas l'abîmer.
11: L'abîmer, on peut le dire.
7: La déstructurer, on va dire comme ça.
11: Il n'y a pas de travaux de structure qui sont faits dans les projets qu'on va accompagner et financer.
7: Tout, voilà,
11: mais ouais, ça.
7: On la doudoune. Bon, vous n'étiez pas du tout là pour parler de l'assurance de majorage, mais visiblement, ça passionne tout le monde. Vous étiez là pour me dire que oui, il est possible d'avoir des maisons ultra performantes, canicule oblige, avec un confort thermique exceptionnel. C'est possible. Évidemment, dans le neuf, j'ai envie de dire. Mais Laurent, vous nous direz que c'est aussi possible dans l'ancien quand on fait les bons travaux de rénovation.
11: Évidemment. Alors,
7: d'abord, Hervé, j'ai envie de dire, c'est quoi une maison ultra performante aujourd'hui chez Exaom? Et ça veut dire quoi techniquement et pratiquement? Je veux avec des mots simples, qu'est-ce que ça va m'apporter?
10: Alors déjà, nous, on part de zéro. On a un terrain. Donc tout l'objet, c'est on va jouer sur les règles du bioclimatique, l'orientation de la maison... On va jouer sur les ouvertures, on va jouer sur la forme de la maison, si on peut mettre de la végétalisation à l'extérieur, le type d'ouverture, si on monte ou on descend les stores en fonction de la luminosité.
7: Ça peut se faire de manière automatique
10: d'isolation.
7: En plus.
10: Ouais. Voilà. Et donc, en partant de zéro, en fait, on peut créer la coquille pour répondre aux attentes du client en intégrant les canicules passé, enfin à venir, et le chaud qu'on n'avait pas l'habitude d'avoir jusqu'à présent.
7: Mais moi j'ai une question à vous poser parce que je veux pas me faire le relais de certains qui se sont exprimés sur les réseaux sociaux ces dernières semaines, mais en disant oui, moi mon logement neuf il a été livré il y a 3 ans, c'est un four, on m'a expliqué que ce serait formidable, mais en fait pas du tout, fait 35 à l'intérieur.
10: Alors là je vais reprendre juste un peu de recul. Premier choc pétrolier, dans les années 70, la réglementation thermique sort. Et donc, tout l'objet, c'était réduire les consommations, améliorer le confort en hiver. Donc, on a eu 74, 78, après les années 2000, 2005, 2012. 2012, on commence à parler des maisons BBC, basse consommation. Et là, pour la première fois, on intègre le fait... dans le cadre réglementaire, la notion de risque de surchauffe en été. Donc, comment on va faire? Et ça s'est accéléré avec la RE 2020, réglementation environnementale
7: version
10: 2020.
7: Version 2026 aujourd'hui quand même, là, non?
10: 2026, oui. Donc,
7: parce qu'il y a eu quand même à l'intérieur de la RE 2020...
10: Ouais, il y a eu des petites évolutions, essentiellement sur l'impact carbone des maisons.
7: D'accord.
10: Et donc là, aujourd'hui, les maisons qu'on fait, en fait, on les dimensionne, on les adapte, ça c'est la réglementation, donc on peut aller au-delà, et on se base bon an mal an sur un été 2023. Donc, il y a des modèles de mathématiques qui reprennent les données météo de la canicule de 2023.
7: D'accord.
10: Et donc, on se donne pour objectif de tenir un certain niveau de confort dans la maison. Donc là, je ne voulais pas rentrer dedans, mais on va y aller.
7: Ah bah ouais.
10: Donc, c'est le degré heure, le DH. Bon, en fait, il y a tout un système de calcul où on prend en compte l'isolation, l'étanchéité, enfin tout ce que vous voulez dans la maison. Les volets roulants, entre autres.
7: Oh là mais là, par mais contre... vous me parlez de ça, je me suis fait les muscles toute la semaine dernière. Là, et encore, je fais partie des grands bourgeois qui ont la chance d'avoir des volets chez moi à Paris. C'est un truc de dingue.
10: Mais par contre, on ne prend pas en compte la climatisation. D'accord ? On fait ça, c'est la maison, en gros, c'est d'une manière passive.
7: Ouais, bien sûr.
10: Et donc, à partir de là, on va se dire, bah, à tel endroit, je vais mettre 12, 14 cm d'isolant. À tel autre endroit, je vais mettre des volets roulants.
7: Je vais faire dans la dentelle,
10: et ainsi de suite. Ouais. Voilà comment ça se passe.
7: D'accord. Mais pour toutes celles et ceux qui ont été livrés donc avant et qui n'ont pas cette chance, voilà, et qui se disent bon, bah, qu'est-ce que je fais maintenant comme geste ? Parce que, en fait, ce que vous allez dire, je pense l'un comme l'autre, Laurent, c'est. On a tellement regardé l'hiver, on a tellement regardé le confort d'hiver, la question des passoires, qu'on a complètement mis de côté la question des bouilloires. Il y a presque des gens qui ont fait des gestes complètement contre-intuitifs aujourd'hui, qui ont voulu se protéger de l'hiver, mais qui se sont créés une véritable bouilloire thermique. C'est quoi les gestes à faire pour rendre ma maison, j'ai envie de dire, confortable tout le temps, quoi ?
11: Bah écoutez, c'est quelque chose que je dis souvent sur votre plateau et qui va un peu à contre-courant de ce que nous dit notre gouvernement aujourd'hui.
7: Ça m'étonne pas, par contre. Bah,
11: ça, voilà, on comprend pas trop. Et d'ailleurs, on pourra en parler après, mais on a des changements au mois de septembre qui vont dans cette direction. Mais
7: toujours vraiment les bons timings.
11: Voilà. clairement, aujourd'hui, si on veut améliorer son habitat, que ce soit en hiver ou en été, il y a des points qui sont et primordiaux et qui sont obligatoires, c'est isoler vos logements. Une maison isolée, c'est une maison qui garde la chaleur en hiver et qui garde la fraîcheur en été.
7: Ouais, alors il y en a certains, je vous interromps Laurent, parce qu'il y en a certains qui disent aujourd'hui, bah ouais, je suis tellement isolé, qu'en fait tout le chaud qui est rentré, parce que j'ai peut-être pas assuré une cacahuète au moment des pics de chaleur, et ben j'arrive pas à le sortir de chez moi.
11: Il y a des périodes de canicule quand il fait 45 degrés, évidemment, ouais. On est dans des cas beaucoup plus complexes. Mais une maison aujourd'hui qui est très bien isolée, elle gardera la fraîcheur. Si elle est pas isolée, qui fait chaud dehors, de toute façon le chaud va rentrer. Après une maison très isolée, il y a des points comme la ventilation qui sont très importants, etc. Mais le point central en fait d'un logement, c'est vraiment l'isolation. Une maison isolée, dans tous les cas, vous serez mieux loti en période de... Il y a des cas exceptionnels, 45 degrés de canicule, vous ne pourrez pas avoir 15 degrés chez vous sans climatisation, ce n'est pas possible. Mais par contre, si vous voulez avoir un écart plus important, il faut qu'on soit isolé. Donc l'isolation, ça passe évidemment par le toit, ça passe par le sous-sol, ça passe par les murs, les fenêtres, les portes, les portes-fenêtres, ça passe évidemment par les volets roulants, vous en parlez, en cas de canicule, c'est quelque chose qui fonctionne bien et qui est très important, et d'ailleurs on conseille de fermer ces volets en période de canicule, mais voilà, ça passe d'abord par l'isolation, et c'est un point sur lequel en fait, on n'arrive pas à comprendre aujourd'hui pourquoi nos autorités font un peu marche arrière sur l'isolation.
7: Mais mettez les pieds dans le plat là, Laurent, on va y aller. Pourquoi ? Parce qu'en fait, effectivement, aujourd'hui déjà, c'est sous-subventionné, en tout cas quand c'est des gestes seuls d'isolation. Il n'y a plus de subvention MaPrimeRénov quand vous faites juste l'isolation. Il faut que ce soit forcément dans une réno globale. Et à partir de l'année prochaine, c'est plus rien du tout, c'est ça l'idée ?
11: Plus rien du tout. Ils enlèvent en fait l'isolation des combles aménageables, donc tout ce qui est rampant de toiture, ils les enlèvent. Et on nous a enlevé déjà l'isolation des murs extérieurs. Donc il y a plein de choses qui partent de MaPrimeRénov. Donc là, on parle des particuliers, bien sûr. Et c'est vrai que c'est incompréhensible, puisque même si on va dans la logique aujourd'hui de nos autorités de dire on installe des pompes à chaleur, parce que c'est ça un peu on électrifie, on installe des pompes à chaleur, mais si on installe une pompe à chaleur dans un logement qui n'est pas isolé, on sera en surconsommation électrique. Et dans tous les cas, on ne fera pas d'économie.
7: Et alors, ce qui est dingue, Laurent, je vous interromps, parce qu'on avait le ministre du Logement ce matin qui était sur le plateau, interrogé par Sandra Gondouin sur BFM Business, qui était justement interrogé là-dessus et qui disait oui, mais nous, ce qu'on veut, c'est mettre le paquet sur la réno globale. Ok. Et le problème, c'est qu'il tenait le même discours que vous, qui était de dire bah, évidemment, c'est complètement idiot de mettre juste des pompes à chaleur, on est d'accord, monsieur le ministre. Si on n'a pas isolé avant, on est encore d'accord. Mmh. Et il dit, mais il faut faire la réno globale. D'accord. Là-dessus, on est tous d'accord, mais il y a des gens qui n'ont pas les moyens de faire la réno globale, en fait.
11: Vous avez deux cas. Vous avez un, ceux qui ont déjà des pompes à chaleur et qui ne sont pas isolés, donc qui ont le droit à rien et qui surconsomment. Et vous avez aussi, on a aujourd'hui, évidemment, tout un tas de cas qu'on oublie en enlevant le monogeste. Et surtout, on autorise aujourd'hui des subventions de pompes à chaleur si la maison n'est pas isolée. Et c'est surtout ça, en fait, qui est illogique. Si on nous dit qu'il faut une réno globale, très bien, mais dans les deux sens. Aujourd'hui, on a le droit d'installer une pompe à chaleur dans une maison qui est une passoire thermique. Et on a des subventions pour ça. Et c'est ça, en fait, qu'on trouve illogique. Évidemment qu'on serait d'accord qu'il y ait une sorte d'accompagnement pour installer pompe à chaleur plus isolation. Ou alors qu'on, conditionne l'installation de la pompe à chaleur à une isolation et qu'il y ait une aide qui aille avec.
7: Et même chose, juste d'un mot, et après je redonne la parole à Hervé, mais juste d'un mot sur les pompes à chaleur. On est d'accord qu'aujourd'hui, les pompes à chaleur réversibles, donc celles qui font de la climatisation, elles ne sont pas subventionnées ou très peu.
11: Très peu.
7: Ok. Non, mais parce que ce matin, visiblement, j'entendais Monsieur le Ministre dire qu'à ce stade, c'était pas vrai. Mais si, c'est vrai. Donc on est d'accord.
11: Ah, je vous confirme à 100%. Il y a des toutes petites aides qui existent et on est sur du x10 et qu'on est sur une pompe à chaleur qu'on appelle RO qui chauffe l'eau des radiateurs et qui ne fait pas de climatisation du tout.
7: Quand vous écoutez ça, Hervé, vous vous dites super, j'ai encore de beaux jours devant moi sur le logement neuf. Non, j'imagine sur le tout neuf.
10: Après, au niveau de l'entreprise, on fait aussi de la rénovation.
7: Bien sûr, j'entends.
10: Après, c'est vrai que l'inertie, c'est dommage, l'isolation par l'extérieur, c'est dommage. Puisque ça apporte de l'inertie. Donc ça a deux effets, ça améliore la résistance, l'isolation de la maison. Mais ça met de l'inertie, c'est un peu le phénomène comme quand on rentre en été dans une cathédrale, on sent le frais.
7: Et il y a aussi choix des isolants, non Hervé? Parce que moi j'en ai beaucoup entendu parler sur le fait que, alors je ne sais plus comment s'appelle cette unité de mesure à travers l'isolant, de se dire en gros, il y a des isolants qui vont capter la chaleur et qui vont la retenir avant qu'elle ne pénètre à l'intérieur pendant que 3 ou 4 heures, et d'autres pendant 8 heures. Et donc il y a aussi la qualité de l'isolant qu'on va choisir qui est intéressante. De mémoire, donc c'est les isolants biosourcés qui sont les plus performants, en tout cas l'été, type laine de bois, liège, paille, etc. A priori, ça une faculté à capter la chaleur plus longtemps avant de la laisser pénétrer à l'intérieur, non? Que le polyuréthane, que la laine de verre, la laine de roche, qui sont très bien l'hiver, mais qui peut-être ont des performances un peu moins bonnes l'été.
10: La mesure, en fait, c'est l'inertie. Et en fait, l'inertie, elle est souvent liée au poids. Donc, si vous mettez un isolant fibre de bois qui est plus lourd qu'une laine minérale, en fait, de fait, vous aurez plus d'inertie.
7: D'accord.
10: Après, une fibre de bois et un parpaing, le parpaing a nettement plus d'inertie.
7: Donc
10: c'est pour ça, entre eux, les isolants, mais c'est surtout la masse du bâti qui fait l'inertie.
7: Mais justement,
10: la brique, le parpaing,
7: mais ça, c'est
10: le
7: une
10: béton,
7: réflexion
10: ça,
7: aussi que vous avez chez Exahome au moment de la conception du logement neuf. C'est-à-dire, au-delà même de. Évidemment, c'est passionnant de se dire orientation, le côté traversant, est-ce que je peux créer, c'est quoi l'effet Venturi? Là, on a vu un reportage sur France Télé qui était très chouette.
10: C'est de la surventilation où on pousse l'air vers le haut.
7: Mais ce sujet du choix des matériaux, il est quand même crucial, j'imagine, dans la construction neuve.
10: Mais il est crucial et à chaque fois, on l'intègre, on le modélise, ce qu'on appelle dans une maison l'inertie. Et donc l'inertie, on va la qualifier en fonction de ce qu'on a mis et comment on a mis le produit. Donc un produit, vous faites une maison en ossature bois qui a plein de qualités en isolation thermique. Après, si on passe en isolation par l'extérieur, c'est autre chose. Mais elle aura moins d'inertie qu'une maison en brique. Donc ça fait que quand on va rentrer en période de canicule, vous allez sentir un peu plus de frais dans votre maison, en parpaing ou en brique. Mais au bout d'un moment, quand on arrive au niveau qu'on a vécu la semaine dernière, quand le soir, enfin moi je suis sur Lyon, la nuit il fait 32, 33, vous ne faites plus rien. Quoi. La seule solution, c'est de tomber dans du rafraîchissement actif, donc de la clim.
7: Petite question d'ailleurs, tant que je vous tiens, est-ce que vous avez du côté des clients justement plus de demandes justement là d'installation avec clim intégrée? Est-ce que quelque chose qui se...
10: C'est flagrant. c'est vraiment flagrant. Alors déjà, les maisons aujourd'hui, nous et les confrères, on met beaucoup de pompes à chaleur, pour ne pas dire que des pompes à chaleur.
7: Réversibles pour le coup, on est d'accord?
10: Alors certaines font que du chaud.
7: D'accord. Parce qu'elles sont plus subventionnées?
10: Non, il n'y a pas de subvention en fonction de ce qu'on met dans la maison. Il y a un prêt à taux zéro, mais qui est... c'est d'autres paramètres. Et puis, donc, on a des pompes à chaleur à, je crois que c'est 95% des installations, bon an, mal an, aujourd'hui. Par contre, là, il y a une vraie demande de climatisation de réactif. Donc, d'être plutôt sur un système R.
7: Ouais, c'est ça.
10: Parce qu'on peut climatiser par des ventilo-convecteurs, par du plancher chauffant, mais on ne peut pas tomber à des températures comme on arrive à tomber avec un climatiseur si on souhaite à 22-23.
7: Mais donc, il y a quand même quelque chose qui est en train de se passer au niveau de la climatisation, et c'est la même question que j'ai envie de vous poser, Laurent. J'imagine que vous aussi, du coup, comme en plus vous êtes, alors pour le coup, avec des aides spécifiques dont il faut analyser les répercussions sur le budget global, là, j'imagine que ça doit être des coups de fil tous les jours.
11: Oui, la demande, que ce soit chez nous ou chez notre réseau d'artisans partenaires, la demande explose. D'ailleurs, il y a une rupture de stock
7: comme chez Lidl. Sachez-le, vous voyez, quand il est chez Lidl, il n'y a plus de paquet RR.
11: Les gens qui font la queue à l'entrée. Donc, ce qu'on comprend, donc après, la question, c'est de savoir est-ce qu'on prend la décision maintenant, en fait, de changer un peu nos modèles et de pousser, en fait, les Français vers l'installation de climatisation. Et pour ça, alors, ce qui fera aussi le chauffage, hein, donc on fait partie, on participe à l'électrification grâce à ces pompes à chaleur RR. En tous les cas, aujourd'hui, elles ne sont pas ou très, très peu aidées. Donc, c'est plutôt considéré comme du confort que comme de l'économie d'énergie. Mais on se rend compte, en tous les cas, que quand on installe ça, il y a un confort qui est assez exceptionnel chez les particuliers. Ils sont extrêmement contents de pouvoir bénéficier d'un chauffage en hiver et d'une climatisation en été. Et je veux le répéter, c'est important, on installe ces produits que dans des logements isolés. Donc si notre gouvernement nous entend, permettez-nous en fait d'isoler ces logements, parce qu'en fait, on est en surconsommation et tout ce qu'on ne souhaite pas aussi, même si c'est une énergie qui est peut-être plus propre que du gaz ou du fioul, mais en fait, on surconsomme si on n'isole pas en fait, le logement. Et c'est vrai que c'est tout l'avantage que vous avez sur les logements neufs. Quand vous arrivez sur un logement neuf, vous partez d'une page blanche, donc le logement est super bien isolé. Et quand on installe ce type de pompe à chaleur, quand on installe que ce soit de la RO ou de la RR, bah oui, on fait des économies, oui, c'est super rentable, et oui, c'est l'avenir. Mais nous, aujourd'hui, on a le droit de nous faire des demandes d'installation de ces produits sans avoir une maison isolée.
7: Messieurs, il nous reste que 2 minutes. Je sais, le temps passe systématiquement trop vite, mais j'ai quand même une question à vous poser parce que c'est aujourd'hui la référence. Elle mesure... Bon, correctement aujourd'hui, mais pas vraiment demain. Hein. Verrons les bouilloires thermiques et cet indicateur. Je veux savoir quelles sont vos notes de diagnostic de performance. Alors, pour vous, j'imagine que ça doit...
10: La réglementation, les réglementations et autres, ça fait que ça nous emmène automatiquement sur du A. Après, A+, A++, ça n'existe pas. Donc, mais on est automatiquement sur du A. Mais... C'est le neuf, donc...
7: Ouais, voilà. Et encore que dans le collectif, parfois, on tombe sur du B en fonction de...
10: Oui, alors après, il
7: voilà.
10: Y a...
7: Non, je tiens à le dire.
10: Non, après, il y a un effet de surface, et dans le calcul, mais bon, normalement, le neuf dans son ensemble, appartement ou maison, on est normalement sur du A.
7: Sur les meilleures notes possibles, et sur la question de la bouilloire thermique et de ce confort d'été, qui a une indication aujourd'hui dans le diagnostic, mais qui est un peu pourri, on va pas se mentir, c'est un petit smiley. Ouais. Bon, moyen, insuffisant. Globalement, tout le monde est quasiment moyen ou insuffisant. Hein.
10: Alors, pour le neuf, je suis pas rentré dedans, mais nous, on le qualifie, ça s'appelle les degrés heures, ce que je vous disais tout à l'heure. Ouais. Donc, à partir d'un certain seuil, on n'est pas conforme. Donc, on n'a même pas le permis. Donc, on reprend notre copie, on réétudie pour revenir, pour être dans un confort acceptable. Alors, soit un bon confort, soit un confort acceptable.
7: Mais ça veut dire quoi? C'est une garantie? Il ne fera pas plus ou pas moins de 24 degrés toute l'année? C'est quoi?
10: Alors, en gros, on dit, normalement, sur 3 jours dans l'année, par rapport à une canicule de 2003,
7: attention, j'ai bien compris, hein.
10: Votre logement ne va pas dépasser telle température.
7: Okay,
10: mais là, on a vécu un truc qu'on n'avait pas vécu jusqu'à présent. Quoi.
7: Vous savez quoi, l'année prochaine, ça se trouve, votre cahier des charges, ça sera par rapport à la canicule de 2026.
10: Ça sera peut-être la référence.
7: Ça sera peut-être la future référence. D'un mot, Laurent, quand je retape ma maison qui était passoire, quelle note je peux viser et atteindre?
11: Alors, tout dépend du budget que vous êtes prêt à mettre, évidemment, dans cette rénovation.
7: Tout dépend de notre ministre du logement.
11: Oui, en fait, on peut arriver à des choses super intéressantes. On peut arriver à du A. Alors, plus généralement, sur une maison individuelle, on arrive à du B ou à du C. Sur vraiment une rénovation globale, on va reprendre tous les points d'isolation, en passant par les portes et les fenêtres, et le système de chauffage. On arrive à du B ou du C. Dans du collectif, c'est un peu plus compliqué. Sur une rénovation d'un immeuble collectif, si on change le chauffage et qu'on isole un peu, on arrive généralement plutôt vers du D, parce que justement, il y a ces notions de surface qui rentre en jeu, mais ce qui suffit pour plutôt vivre correctement.
7: Oui, et puis on attend que du coup derrière on puisse avoir un indicateur aussi très fiable sur...
10: B ou C en existant, c'est top.
7: Ah oui, non mais même D, j'ai envie de dire.
11: Ah oui, complètement, sur une maison individuelle, de toute façon isoler les murs, isoler les combles, isoler le sol, fenêtres, portes, volets roulants et pompe à chaleur, on arrive à un B, la maison là on est tranquille.
7: Mais rien n'est impossible. La question c'est quand la rénovation nous permettra de garantir aussi des températures acceptables toute l'année.
11: Déjà qu'on ait des dispositifs qui tiennent sur le temps.
7: Qu'on nous fasse un petit peu
11: confiance, qu'on nous laisse travailler sur au moins quelques années, puisque là, en ce moment, on en parlera une autre fois, mais 1er septembre, des gros changements encore. On va encore changer de stratégie pour s'adapter à cette réglementation.
7: L'appel est lancé. Merci, ouais. Laurent. Laurent Nataf, président et cofondateur d'Omélior, et Hervé Chavet, directeur technique et R&D chez Exao. Merci d'avoir été avec nous dans les experts de l'IMO sur BFM Business. On revient demain pour un nouvel épisode.
12: 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Restez bien avec nous sur BFM Business. Tout de suite, je vous propose de découvrir le programme court, le Grand Est, à tout pour réussir.
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16: Bonjour à tous, nous sommes aujourd'hui dans les Vosges chez Alpha Laval Golbey pour visiter ce spécialiste de la cryogénie et des équipements notamment pour le transport du gaz liquéfié. C'est le Grand Est à tout pour réussir sur BFM Business, mais avant tout, on s'équipe. Mickaël, bonjour. Alors en quelques mots simples, qu'est-ce que c'est la cryogénie ?
17: Alors vous êtes chez Alpha Laval Golbey, un site spécialisé dans la fabrication d'échangeurs en aluminium brasé, ainsi que l'assemblage de boîtes froides que vous pouvez voir. C'est un produit très spécifique. Ce sont des produits qui sont destinés à la liquéfaction du gaz. Donc c'est un site qui a énormément investi en termes de R&D, bien entendu, tant sur le plan industriel que sur le plan humain également.
16: Alors cette progression, ben voilà, elle s'accompagne aussi d'investissements et d'aide également, puisqu'il y a le dispositif GPSD de la région Grand Est qui vous a aussi permis d'avoir un peu des projets aussi dans les cartons.
17: Absolument. Ce dispositif, c'est un élément clé. Par exemple, là, nous avons déposé un dossier dans le cadre de l'extension du site. Nous avons une réponse favorable de la région Grand Est. C'est un message très fort. Vous savez, l'industrie, c'est un élément clé pour l'économie du pays. Donc, le fait de savoir que la région s'investit, s'intéresse à ce qu'on fait, c'est quelque chose qui ne peut que nous pousser à continuer à développer nos entreprises et notre business.
16: Alors Renaud, ici vous avez fabriqué notamment des échangeurs. Alors en quelques mots, c'est quoi un échangeur ?
18: C'est un appareil qui à pression qui va permettre la production et la liquéfaction de gaz qu'on va retrouver dans des domaines d'application tels que l'industrie, la médecine ou la recherche. Nous avons développé des technologies telles que vous l'auriez derrière vous qui a pour intérêt principal d'améliorer les conditions de travail et la sécurité des soudeurs qui interviennent sur nos appareils.
16: Et on termine avec Sandrine. La sécurité, c'est primordial.
19: Effectivement, Sébastien, vous avez raison. La sécurité est l'une de nos priorités absolues. L'idée, c'est que nos collaborateurs puissent travailler sereinement et dans des bonnes conditions. Chaque année, nous organisons, grâce à l'aide de nos partenaires, principalement la région Grand Est, France Travail, l'UMM, nous avons un vrai partenariat depuis des années sur des formations de longue durée pour de la reconversion professionnelle pour des demandeurs d'emploi. Notre entreprise travaille avec les clients et nos fournisseurs pour limiter notre empreinte carbone. Nous avons l'ambition de devenir un site sans émission du tout.
16: C'est parfait. Merci beaucoup.
19: Merci à vous.
16: Si vous aussi, vous avez des projets d'agrandissement, de développement ou de création d'entreprise, n'hésitez pas à consulter toutes les aides de la région Grand Est sur grandest.fr. Et nous, on se retrouve très bientôt pour un nouvel épisode du Grand Est à tout pour réussir sur BFM Business.
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21: Bonjour à tous, ravi de vous retrouver pour ce nouveau numéro de BFM Entreprise, l'émission qui plonge au cœur de vos boîtes tout au long de la semaine. Vous le savez, le lundi, on parle de leadership, le mardi, des outils RH, le mercredi, de croissance, le jeudi, de transmission. C'est le cas aujourd'hui, une histoire de transmission dans cette émission. Vous savez d'ailleurs que c'est un vrai sujet pour les entreprises. Des dizaines de milliers, voire des centaines de milliers d'entreprises seront à transmettre dans les années qui viennent. On va beaucoup en parler sur BFM Business. Aujourd'hui, je reçois une fondatrice et une repreneuse d'entreprise, Camille Monnier, dirigeante d'Happy Plant. Bonjour Camille.
22: Bonjour Sandra.
21: Ravie de vous avoir sur ce plateau. Et Amaya Calvo-Valderrama, fondatrice d'Happy Plant.
22: Bonjour.
21: Bonjour Amaya, ravie de vous recevoir toutes les deux sur ce plateau. On parle de transmission ce jeudi dans BFM Entreprise. C'est parti.
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21: Je m'adresse à la fondatrice, c'est vous, Amaya, la fondatrice d'Happy Plant. On va regarder ce que c'est que ces petits produits. C'est quoi Happy Plant déjà pour situer un petit peu cette entreprise ?
22: Alors Happy Plant, à la base, donc, c'est une entreprise qui est basée en Auvergne, dans le Puy-de-Dôme, et on fait des tisanes bio et majoritairement avec des plantes d'Auvergne. Donc voilà, le but c'était vraiment de pouvoir valoriser les plantes et les savoir-faire en local.
21: Comment vous est venue cette idée de créer une entreprise ? Vous venez d'où à la base ? L'aventure a commencé il y a une dizaine d'années, en 2015. Pourquoi vous vous êtes dit, je vais entreprendre, je vais créer une boîte spécifiquement dans ce domaine-là ?
22: Alors, à la base, on est arrivé avec mon mari en 2015 en Auvergne. Moi, je suis ingénieure agro de formation et je me suis spécialisée dans les plantes médicinales. Et je voulais commencer à me relancer un peu dans cette filière. Et en arrivant en Auvergne, j'ai rencontré une coopérative de cueilleurs professionnels donc, qui s'appelle la Sicarapam. Et ça a été un grand coup de cœur. Et à partir de là, toute la question a été comment est-ce que je pouvais travailler avec eux d'une façon ou d'une autre. Et sauf que ben, pour travailler avec une coopérative de cueilleurs professionnels, il fallait s'installer, faire du volume. Voilà. Et du coup, ben, c'est comme ça qu'est arrivé Happy Plant. Après, moi, j'ai toujours été passionnée des plantes et principalement des plantes médicinales. Donc voilà, ça s'est fait comme ça. Et en fait, au début, ben, j'étais toute seule. J'ai lancé Happy Plant en me disant que c'était quelque chose qui était plutôt à vocation à rester petit, local, tout ça. Et en fait, la première année a été un grand bouleversement avec beaucoup de chance. Mais ça a très bien marché la première année. On a été très vite mis en avant.
7: Qu'est-ce qui a fait que ça a bien fonctionné justement cette première année? Quels sont les facteurs qui ont fait que ça a pris tout de suite?
22: Alors moi, j'ai grandi en région parisienne, on partait de Paris pour arriver en Auvergne. Et dès le début, j'ai voulu aussi être assez présente sur Paris avec cette entreprise. Donc dès le début, j'ai commencé à lancer des ateliers tous les mois à Paris pour apprendre à créer ses tisanes, pour faire parler d'Happy Plant. On a fait des salons tous les mois aussi quasiment. On s'est beaucoup donné.
7: Oui, beaucoup d'investissement.
22: Et c'est vrai qu'en fait, lancer une entreprise à Paris, c'est peut-être plus simple pour certaines choses parce qu'il y a plus sur place. Mais par contre, c'est plus simple de sortir du lot depuis l'Auvergne. Et c'est ce qui s'est passé. Et surtout, à cette époque, on était quasiment les seuls à faire des tisanes. Aujourd'hui, il y en a beaucoup. À cette époque, c'était vraiment quelque chose qui n'était pas du tout reconnu encore.
7: Il y avait aussi la volonté de favoriser ce tissu local, cette régionalité du produit.
22: Oui, complètement. Au tout début d'Happy Plant, on a 95% des plantes qui sont vraiment Auvergne, même Puy-de-Dôme, parce qu'en fait, au début, quasiment le seul fournisseur, c'est cette coopérative. Et après, quelques plantes type gingembre, cannelle, etc., qu'on voulait. Et je voulais ces plantes, parce qu'en fait, moi, je les avais découvertes ailleurs. Donc, moi, j'ai travaillé sur des plantes médicinales à Cuba et au Népal. Et c'était des plantes qu'on avait retrouvées là-bas. Et du coup, voilà, je les voulais, celles-ci. Mais au début, on était vraiment sur du 100% local.
7: Une première année, vous l'avez dit, qui marche très, très bien. Énormément d'investissements. On sent presque que c'était trop, peut-être, mais on va y revenir. Qu'est-ce qui s'est passé après cette première année? Est-ce que ça a continué à croître?
22: Ça a continué à monter.
7: Ouais.
22: Ça a continué à monter. On a fait. En deuxième année, j'ai mon mari pour qui, à la base, on était venu en Auvergne, qui a quitté son travail et qui m'a rejoint sur l'entreprise. Et en gros, en cinquième, sixième année, on finit, on est une dizaine. Dans l'entreprise, alors 10 en mettant, on a deux stagiaires, je crois, un stagiaire.
7: Ouais.
22: Camille est déjà donc directrice adjointe à ce moment-là.
7: Un bon chiffre d'affaires.
22: Ouais, en gros, oui, en termes de chiffres, en première année, alors ça paraît peut-être pas beaucoup, mais moi, au tout début, toute seule, je vendais des sachets à 5 €, et j'avais vraiment pas prévu de faire ça. Mais en première année, je fais un peu plus de 40 000 € de chiffre d'affaires. En cinquième ou sixième année, on est pas loin du million.
7: Ouais, voilà, 900 000 €.
22: Ouais, exactement.
7: 2021, c'est intéressant parce que vous êtes déjà dans l'aventure à cette époque-là, Camille. Comment vous y êtes arrivée?
0: Tout à fait. On va revenir à cette fameuse coopérative de cueilleurs. Parce que moi, à ce moment-là, j'étais une salariée de cette coopérative à mi-temps. Je cumulais plusieurs emplois à ce moment-là, mais j'avais encore besoin justement de compléter ce mi-temps-là. Et donc Happy Plant était déjà cliente de cette coopérative. Et donc ce sont mes collègues de la coopérative qui ont fait un peu un appel, qui ont envoyé un mail à tous leurs clients du coin, dont Happy Plant, en disant voilà, nous on a une collègue qui est à mi-temps chez nous, on peut pas lui offrir plus. Est-ce que quelqu'un serait intéressé par l'embaucher?
7: Non, c'est l'opportunité en fait.
0: Voilà, donc, ça s'est vraiment fait comme ça. Et c'est Charlie Amaya qui ont tout de suite dit nous on la veut, parce que c'était un moment, c'était fin 2019, je crois, vous avez reçu ce mail là.
22: Exactement.
0: Donc voilà, c'était un moment où ça commençait à marcher très très fort pour eux. Et donc en fait, on s'est rencontrés le jour de l'inauguration de votre deuxième boutique. Donc très informel quand même. Moi, j'avais amené quand même mon CV, ma lettre de motivation, je ne savais pas trop. Et j'ai commencé en février 2020 en tant que préparatrice de commandes. Donc j'étais vraiment dans l'arrière-boutique, je préparais les commandes sur un mi-temps.
22: Oui, tu fais à peu près 300 ou 400 colis jour dans l'arrière-boutique.
7: Pour arriver à un poste stratégique très peu de temps après quand même.
0: Oui, oui.
7: C'est allé vite.
0: Oui, c'est allé très vite.
7: Comment vous êtes passée de ça, de la préparation, à ce poste de directrice adjointe?
0: Franchement, ça c'est...
7: C'est la motivation, c'est l'engagement, c'est l'investissement. C'est quoi qu'on récompense ici?
22: Je peux répondre. En fait, c'est que Camille, elle l'a dit sans me dire, mais c'est qu'elle arrive à un moment hyper stratégique. Elle arrive en février 2020, donc un mois avant le confinement.
7: Ouais.
22: Et d'un coup, nous, tout s'est arrêté. Et là, on ne savait pas du tout ce qui allait se passer, comment ça allait se passer. On était très fatigués déjà à ce moment-là avec Charlie parce qu'on a vu une grosse année 2019. Et en fait, Camille, elle est arrivée et ça a été une bouffée d'air frais parce que très autonome dès le début, indépendante, avec une conscience professionnelle plus qu'on... Et après, quand on est patron et qu'on voit différents salariés traverser l'entreprise, ça se voit quand on voit une personne...
7: On se ressent pas tous, c'est ce que vous voulez dire.
22: Ouais, on a eu de manière générale des très bons salariés, mais on voit quand il y a quelqu'un qui... Oui, il y a cette conscience professionnelle où on ne s'arrête pas. Ah oui, je suis salariée. Donc vraiment, Camille, elle est arrivée avec tout ce qu'elle était, son engagement.
7: Il y a le confinement, effectivement. Oui. Les entreprises souffrent à ce moment-là. Mais fin 2021, c'est-à-dire après le Covid, vous êtes à 10 salariés et vous êtes un chiffre d'affaires qui est quasiment 1 million.
22: Ça
7: va bien.
22: Durant le Covid, ça s'est arrêté. Et quand ça s'est rouvert, on a fait partie de ces entreprises. On travaillait en plus dans quelque chose, un peu un secteur du bien-être. Autour des plantes médicinales, donc c'est quelque chose à ce moment-là qui a fait un gros boom, et en plus sur du local. Donc on avait tout ce que les personnes recherchaient, et beaucoup de ventes en ligne, et donc du coup là ça a explosé.
7: Donc un marché favorable, votre activité refonctionne, qu'est-ce qui se passe en 2022 pour se retrouver, que l'entreprise Happy Plant se retrouve dans une situation de crise? C'est très peu de temps après, qu'est-ce qui s'est passé?
22: Et ben en fait c'est monté très vite et c'est redescendu très vite, c'est-à-dire que nous on est tombé au moment de la crise du bio, du début de la guerre en Ukraine, c'est-à-dire qu'on a eu, nous en gros après le Covid, on avait tous les revendeurs qui étaient principalement des magasins bio, des magasins vrac, et à partir de début 2022, on a le pouvoir d'achat qui diminue fortement et on commence à voir dans tout ce secteur-là, tous nos revendeurs, toutes les semaines, on avait un revendeur qui fermait.
7: Ouais.
22: Un, ça a commencé, ça, voilà. Et ça allait de plus en plus fort. Et en 2022, on a vraiment donc une diminution forte. Et là, on se pose la question, on commence à se séparer de 2-3 salariés à la moitié de l'année. Et on se dit, là, ça va être chaud. On va voir si on arrive au bout de l'année.
7: Il y a un contexte, vous l'avez expliqué, et effectivement les conséquences. Les équipes sont impactées, il faut repenser la stratégie.
22: Tout.
7: Vous avez l'air à bout de souffle quand vous racontez à ce moment-là.
22: Nous, on est complètement à bout de souffle.
7: Ouais.
22: Mais en même temps, on peut pas. Enfin, une entreprise, ça ne s'arrête pas comme ça. On est à bout de souffle, mais notre avocate qui nous accompagne depuis le début nous dit, vous êtes à bout de souffle, mais vous n'êtes pas encore au point du dépôt de bilan. Là, si vous passez au tribunal, ça peut passer en redressement. Et sinon, il faut aller voir s'il n'y a pas d'autres personnes qui veulent récupérer cette entreprise.
7: Trouver un repreneur.
22: Voilà, trouver un repreneur. On commence à en parler un peu autour de nous. On voit qu'il y a des personnes qui se positionnent un petit peu, mais dont nous, on ne reconnaît pas forcément l'ADN d'Happy Plant, tout ça. Et puis, dans tous les cas, ce qu'on voit, c'est que si on veut vraiment être attractif auprès de ces personnes, il va falloir que Charlie et moi, on fasse quand même encore au moins un an à fond, et même plus qu'à fond, c'est presque revenir au début, parce que c'est avec beaucoup moins d'équipes.
7: Ouais.
22: Et là, on reprend tout, en fait. On reprend la solitude, entre guillemets, du début, et repartir à zéro. Et ça, c'est très difficile pour nous à imaginer.
7: Les montagnes russes du patron, ça, souvent, sur ce plateau, on l'entend. Et la solution, elle était là. C'était la directrice adjointe, Camille se manifeste. Camille, quelle est votre démarche? Vous voyez la situation se dégrader, évidemment, au poste où vous êtes. Qu'est-ce que vous vous dites?
0: Effectivement, moi, je suis aussi au cœur du vortex. Alors, à ce moment-là, évidemment, je n'ai pas la situation comme Charlie Amaya à ce moment-là. Donc, je n'avais pas tous les chiffres. Je ne savais pas à quel point c'était compliqué. Et puis, je n'ai jamais été patronne. Donc, moi, je ne pouvais pas mesurer ce qu'il vivait, en fait, à ce moment-là. Et c'est vrai que quand Charlie Amaya m'annonce que là, ça va pas du tout et que eux, ils aimeraient arrêter, mais pour moi, j'ai l'impression qu'au moment que tout s'écroulait.
7: Ouais.
0: Vraiment. Ça a été vraiment une très grande colère. Alors, pas du tout contre eux, mais vraiment une colère contre tout, contre le contexte. Je trouvais ça tellement injuste que Happy Plant puisse s'arrêter. Alors qu'il y avait tout, il y avait la passion, il y avait les valeurs, il y avait vraiment tout dans cette entreprise, et donc c'était pas juste qu'elle s'arrête.
7: C'est pas juste, mais ce que vous dites, c'est que vous voyez pas que la situation s'est dégradée d'un point de vue économique. Ça veut dire que vous avez pas encore totalement les mains dans ce que c'est qu'une entreprise, la vie de patron,
21: la stratégie et pourtant vous vous lancez.
0: Pas du tout, mais moi j'avais pas du tout mesuré l'ampleur de la situation, mais c'est pour ça aussi que j'y suis allée.
21: Oui, c'est l'inconscience.
0: Exactement, non, moi j'étais assez inconsciente et assez insouciante et naïve, mais c'est ça aussi qui m'a permis de me lancer. Mais effectivement, en fait, tant qu'on ne l'a pas vécu, de toute façon, on ne peut pas, mesurer à quel point c'est quand même compliqué déjà la réalité d'un entrepreneur, d'un patron, quelle que soit la taille d'entreprise et quelle que soit la santé d'entreprise. Mais si en plus l'entreprise est en difficulté, c'est assez inimaginable, en fait. Et vraiment, tant qu'on ne l'a pas vécu, on ne peut pas mesurer. C'est vraiment ce que c'est.
21: Ah, Maya, vous choisissez donc Camille, qui s'est manifestée. Comment ça se passe?
22: Camille choisit Happy Plant. Moi, bien sûr que c'était l'option rêvée, Camille. Mais sauf que Camille, j'ai un élan de protection très fort envers elle. Et moi, je vois ce que ça nous a fait. Mais je vois aussi les... Alors, parce que je lance vraiment un tableau horrible. Mais on a passé des superbes années avec Happy Plant. Mais je vois à quel point ça a été difficile et je vois surtout les conditions dans lesquelles elle va les reprendre. Et même si je lui dis beaucoup, effectivement, je ressens qu'elle ne réalise pas forcément. Mais en même temps, c'est normal, comme elle dit, si on ne l'a jamais fait. Voilà, je lui parle de chiffres, je lui dis des choses concrètes quand même, mais voilà. Mais surtout, réalise pas forcément. Mais en même temps, c'est normal, comme elle dit, si on ne l'a jamais fait. Voilà, je lui parle de chiffres, je lui dis des choses concrètes quand même, mais voilà. Mais

0: décisions vous prenez, qu'est-ce que vous mettez en place dans les premiers mois, parce que finalement vous devenez la nouvelle dirigeante en l'espace de quoi, un an en réalité, enfin ça, tout ça à partir des premières difficultés jusqu'à votre ce poste là il n'y a pas tant de temps que ça au final. Alors, Camille,
1: effectivement, mais si vraiment on prend vraiment le temps de la reprise, ouais. au moment où il y a eu les premières discussions, ma première proposition de reprendre,
2: novembre, je crois, non,
1: c'était mi-novembre.
2: Ouais, c'est ça.
1: On a fermé donc mi-décembre pour Noël. Donc en fait, en deux semaines, tout s'est fait.
0: Ouais.
1: C'est vraiment été ça. En deux semaines, tous les papiers ont été faits. Et puis au final, la première décision, ça a vraiment été plutôt la discussion avec ma collègue, avec Delphine. Parce qu'avant d'en parler à Maya et Charlie, avant de leur proposer cette idée un petit peu dingue, c'était d'abord voir avec Delphine, donc qui est ma collègue et qui est toujours là, si elle était OK de me suivre.
0: Elle avait un rôle spécifique.
1: Voilà, elle était et elle est toujours responsable atelier. Donc, c'est elle qui gère absolument toute la production, toutes les commandes. Donc, c'est vraiment un rôle central et indispensable. Donc, si Delphine me suivait, pour moi, c'était bon.
0: Il fallait que les équipes suivent.
1: Que Delphine me suive.
0: Que Delphine.
1: Parce que je ne pouvais pas garder tout le monde. C'était pas possible. Et donc, s'il fallait garder quelqu'un, c'était elle.
0: Et donc, vous mettez d'ailleurs en place vous séparez de certaines personnes. C'est toujours comme ça.
1: On est obligé.
0: Vous séparez combien de personnes?
1: Alors, entre juillet, août 2022 et janvier 2023, on s'est séparé de
0: 6 personnes.
1: 6-7 personnes.
0: Une majorité des effectifs.
1: Exactement, en sachant que c'est quand même l'équipe qui m'avait accueilli.
0: Mm-hmm.
1: Oui. Une grosse majorité
2: m'avait accueilli. Des personnes qui étaient là avant Camille.
1: C'est ça, et qui avaient construit Happy Plant. Donc voilà, il y a quand même tout, on va dire, il y a tout cet état émotionnel pour tout le monde, qui est quand même assez compliqué à gérer. Et donc effectivement, la première décision, c'était d'en parler à Delphine. Delphine qui me dit oui, de suite.
0: Oui.
1: Donc après, en parler à Charlie et à Maya. Oula, voilà, c'était beaucoup de discussions parce que justement, ils avaient peur du cadeau empoisonné un petit peu. Discussion avec notre expert comptable, avec notre avocate, pour que je puisse avoir le plus d'éléments possible. Mais moi, à ce moment-là, c'est du vocabulaire que je ne connais pas, que je découvre, donc je ne vois pas tout ce que ça implique. Ce qui est tout à fait normal. Hein.
0: Mmh.
1: Et je me souviens très bien du premier rendez-vous avec notre expert comptable, et Benjamin, qui lui a été le premier à croire en nous, qui a tout de suite dit « moi, je ne me fais pas de soucis, ça va le faire ».
0: Il faut des gens qui effectivement portent l'optimisme en eux à ce moment-là.
1: Alors tout à fait, mais je pense qu'il était aussi fou que nous en fait.
2: Complètement.
1: Parce que je n'avais aucun business plan, je n'avais pas de prisonnel, moi je ne connaissais pas ces mots-là.
0: Donc, j'allais dire, une fois que les équipes sont effectivement parties, puisqu'il faut moins de dépenses, quoi qu'il arrive, ça commence toujours par les équipes. Qu'est-ce que vous mettez en place à niveau business plan, niveau stratégie, niveau financement?
1: Eh bien, c'est vrai que c'est assez particulier, mais en fait, on s'est un peu débrouillé.
0: Oui.
1: Parce que, alors effectivement, on doit réduire les charges. Bon, ça, c'est du bon sens. Hein, donc, voilà. On fait avec ce qu'on a. Donc, quand même, on a un stock de plantes, quand même, qui est là. Donc, on fait avec ça. On se débrouille aussi avec ça. Et ensuite, moi, je ne connaissais pas du tout qu'on pouvait forcément avoir des financements. En fait, je ne connais pas ce milieu-là.
0: Mmh.
1: Donc, je ne connais pas tous les dispositifs qui sont partout sur les territoires et qui peuvent accompagner les entrepreneurs. J'ai vraiment découvert ça en 2025. Donc, vraiment, pendant 2 ans, on s'est débrouillé entre nous. Et donc, ça a été de tout déconstruire et de choisir notre cœur de métier. Le cœur du métier d'Happy Plant, c'est vraiment ce qu'on veut préserver contre vent et marée. C'était vraiment le travail de création, donc le savoir-faire d'Amaya. Aussi, les relations avec les producteurs que Charlie Amaya avait installés depuis le début.
0: Mmh.
1: Et vraiment notre travail avec eux, et c'est vraiment le travail à façon que l'on fait avec eux.
0: Finalement, ça vous pose moins problème à vous de repartir petit, ce que vous disiez tout à l'heure, Amaya, c'est-à-dire de repartir un petit peu en arrière par rapport au business, il le fallait. Vous avez cette force nouvelle et vous réussissez à revenir vraiment sur le cœur de métier.
1: Exactement, c'est vraiment ça. Il a fallu vraiment faire un pas de côté, arrêter certaines choses, arrêter des projets qui pourtant nous plaisaient, mais finalement c'était quand même pas ce qui était le plus important. Donc vraiment revenir à l'essence même d'Happy Plant, pour le protéger, le préserver, et ensuite voir comment on peut le nourrir. Et donc, mais ça, en fait, ça ne se fait pas en un claquement de doigts, ça prend quand même du temps. Et la première chose vraiment qu'on a faite, ça a été de construire notre seconde marque. On l'a vraiment construite ensemble. Amaya nous a créé les recettes, elle nous a créé les packagings, donc c'est vraiment une marque qu'on a créée entre nous, voilà. Et c'est vraiment une marque qui est destinée au grand public. Donc d'abord, c'était vraiment pour les professionnels. Donc c'était pour les supermarchés du coin, pour les aires d'autoroute, les sites touristiques. Et en fait, on a vu qu'elle marchait, qu'elle a tout de suite pris.
0: Ouais.
1: Et ça, c'était vraiment la première chose qu'on a mise en place, sans rien y connaître en commercial.

0: Voilà.
1: On va un petit peu avancer parce que ça passe très très vite. Vous avez eu, dans cette aventure, plusieurs récompenses par la suite. Qu'est-ce qui s'est passé?
0: Qu'est-ce qui s'est passé? C'était des grandes, grandes surprises, parce qu'effectivement, on se retrouve en... C'était il y a exactement un an.
1: Oui.
0: Vraiment, c'était en avril 2025. Donc, ça fait un peu plus de deux ans que j'ai repris la petite plante. Et ça commence à aller mieux, déjà, à ce moment-là. Et je postule à un concours, donc les 101 femmes entrepreneurs. Un concours qui est porté par BPI France et Matignon, et qui récompense l'entrepreneuriat au féminin sur le territoire, donc avec une femme par département. Donc, moi, je concours pour le Puy de Dôme. Et je suis sélectionnée. Je me retrouve lauréate, donc je me retrouve à Matignon avec 100 femmes vraiment extraordinaires. Et donc ça, c'était la première récompense. Et ça a été le premier, c'était on va dire la première reconnaissance qui m'a fait dire « Ok, je suis vraiment chef d'entreprise et je suis bien dans mon rôle et je me sens légitime. »
1: Et il y en a eu d'autres.
0: Et il y en a eu d'autres.
1: Lesquelles?
0: Parce qu'il y a eu donc, le trophée de la CPME, donc la CPME, Confédération donc, pour les petites entreprises, TPE et PME, et qui nous a récompensé pour notre site internet en décembre dernier. Donc là, c'est vraiment tout récent pour le coup.
1: Oui.
0: Donc voilà, ça fait déjà deux récompenses en un an.
1: Amaya, vous voyez comment ce succès, ce renouveau, quelle est aujourd'hui vous, votre vie? Est-ce que vous avez encore un rôle, justement, avec Happy Plant? Comment vous participez à cette aventure?
2: Bah alors là, enfin, ce qui se passe aujourd'hui, c'est, c'était, enfin, c'est la plus belle chose qui peut se passer.
1: Ouais.
2: C'est-à-dire que Camille a pu reprendre Happy Plant, que elle a dépassé vraiment le sable mouvant du début, et que l'entreprise qui a été créée il y a 10 ans est en train de retrouver complètement un nouveau souffle et à l'image de Camille. C'est-à-dire que l'idée, c'était vraiment qu'elle, elle puisse se l'approprier complètement, et elle l'a emmenée avec l'ADN qu'on a créé, pas forcément là où moi je serais allée, mais c'est ce qui est super beau justement du coup. C'est vraiment, ouais.
1: On va passer au conseil de l'expert pour retenir une leçon de tout ça.
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1: J'aimerais bien savoir ce que l'une et l'autre vous auriez fait différemment. Bah, déjà, Amaya, vous, si vous aviez à revivre ça, qu'est-ce que vous regrettez finalement dans cette aventure? Y a-t-il des regrets d'ailleurs, ou finalement c'est très bien comme ça et finalement avoir entre guillemets perdu la direction de cette entreprise, c'est pas un problème pour vous?
2: Ah non, alors c'est pas un problème pour moi. C'est très bien comme ça. Franchement, des regrets. Moi, aujourd'hui, en gros, je fais les mélanges, je fais la partie d'herboristerie, qui est ce qui me plaît
1: c'était
2: énormément.
1: C'était votre métier.
2: Voilà. Je crois pas avoir de regrets. Ce qui aurait été bien, parce que, en fait, forcément, dans un monde idéal, ce qui aurait été mieux, c'est que cette passation se fasse à un moment où économiquement, c'est allé beaucoup mieux. Mais en même temps, à un moment où économiquement,
1: hein.
2: Voilà, c'est rarement le cas. Après, moi, j'étais déjà prête à vouloir un peu lâcher les rênes avant, mais à un moment où économiquement ça allait beaucoup mieux, il y aurait eu des enjeux financiers aussi entre nous, que Camille aurait peut-être pas non plus pu à ce moment-là, enfin répondre à ces choses-là. Donc en fait, je sais pas si, ouais, je pense que ça a été très dur, mais c'était finalement, mais c'est facile de dire ça pour moi parce qu'aujourd'hui elle a fait un travail immense, mais c'était peut-être finalement la meilleure façon en fait.
1: À l'aube de ce que vous avez vécu, ça fait quelques années maintenant que vous avez repris Happy Plant, j'ai vu que vous aviez eu un petit problème de légitimité.
2: Oui.
1: Bon, quand on voit ce que vous avez obtenu, les prix, une entreprise qui est à nouveau florissante, c'est fini?
0: Oui, maintenant c'est fini. mais c'est vrai que c'est vraiment le, je pense, le problème.
1: Il y a un syndrome.
0: Voilà, et puis c'est vraiment pour les reprises, c'est particulier quand on reprend. Hein. Parce que c'est effectivement déjà en soi, il faut se sentir légitime à sa place. Quand on n'a jamais eu vraiment de modèle d'entrepreneur, enfin, c'est quand même assez, assez compliqué. Et oui, ça veut dire qu'il faut quand même retisser les liens avec tout le monde. Alors que ce soit donc effectivement avec ma collègue Delphine, alors oui, elle a gardé son poste et les mêmes missions, mais quand même, on se retrouve à deux, une entreprise qui était dimensionnée pour 10, il a fallu redéfinir les rôles, qu'on recrée une nouvelle dynamique entre nous, donc c'était quand même toute une relation nouvelle à créer entre nous, mais aussi les relations avec les clients, leur expliquer qui moi j'étais, ce qui se passait, les rassurer, pareil avec les producteurs, parce que ça a été quand même très très long. Et en fait, c'est un travail qu'on ne voit pas aussi. Et c'est vrai que pendant longtemps, et même encore maintenant, c'est toujours, quand on parle d'Happy Plant, on me parle encore de Charlie et Amaya, parce que c'est vrai qu'ils ont une aura tellement forte autour d'Happy Plant que il a vraiment fallu rentrer là et se montrer, se dire, maintenant c'est moi. Et voici comment ça va se passer, et ça va bien se passer.
1: Ouais. Ce qui est intéressant dans ce que vous dites toutes les deux, c'est que vous vous êtes vraiment fait accompagner. Il y a un expert comptable, il y a une avocate, il y a eu quand même un accompagnement dans les domaines les plus importants, le juridique, les RH, le financement, effectivement. C'est absolument essentiel, il faut le rappeler quand même, Camille.
0: Alors, ça, c'est essentiel. Vraiment, c'est très important. Notre expert comptable a quand même été très soutenant aussi à ce moment-là. Je ne compte pas le nombre de fois où je l'ai appelé en panique et qui, lui, me rassurait. Mais il y a vraiment beaucoup de dispositifs sur tous les territoires. Et c'est vrai que ça, c'est mon seul regret. J'aurais aimé les connaître plus tôt. Parce qu'effectivement, je pense qu'ils aident énormément, ne serait-ce qu'en soutien moral pour la santé mentale. Parce qu'on est quand même seul, voilà, comme vous l'avez dit, la solitude du dirigeant, on est seul, on prend des décisions, on ne sait jamais si ce sont les bonnes, on les découvre que plus tard. Et voilà, on prend comme des décisions qui ne sont pas anodines, que ce soit vraiment sur des collaborations ou avec nos propres collaborateurs, sur son propre salaire. On ne sait pas si on prend les bonnes décisions.
1: Je retiens aussi, Amaya, de ce que vous disiez, que vous n'aviez, finalement, est-ce que vous n'avez pas assez anticipé ce qui est arrivé à votre entreprise, ce succès qui a été phénoménal?
2: Alors oui, ça, je ne l'ai pas anticipé.
1: Et la taille qu'elle allait prendre, fait que vous couriez après, peut-être, cette aventure.
2: C'est vraiment ça. Oui. Je n'avais pas du tout anticipé ça. Et alors si, ce que j'aurais aimé, je viens de repenser parce que, dire, au côté du regret, c'est que, forcément, avec l'expérience d'aujourd'hui, ça aurait été de nous rendre compte plus tôt, fin 2021, qu'il y avait des warnings pour 2022 et que peut-être que si on aurait pris des décisions plus tôt, ça aurait été moins fracas total en 2022. Mais ça, le truc, c'est qu'en même temps, c'est relié à l'expérience et aux premières fois, quoi. Donc, voilà.
1: Oui, et c'est vrai que les patrons disent souvent ça, mais on a du mal hein, quand on a les mains dans le cambouis à se rendre compte effectivement du timing et d'avoir le recul nécessaire. Merci beaucoup à toutes les deux d'avoir partagé cette expérience de transmission d'Happy Plant. Camille Monnier, dirigeante actuelle d'Happy Plant, et Amaya Calvo-Valderrama, fondatrice de l'entreprise. Merci à toutes les deux pour cette expérience. 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Passez une très bonne journée sur BFM Business.
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5: Bonjour, bonjour et bienvenue dans La France à tout pour réussir. Chaque semaine, vous le savez, un concentré d'économie positive sur BFM Business. Et pour cette dernière émission inédite avant l'été, on va d'abord parler du Tour de France avec un zoom sur l'équipe cycliste féminine Ma Petite Entreprise qui va participer au Tour féminin début août. La particularité de cette équipe, eh bien, c'est qu'elle a été créée par plus de 500 patrons de TPE, de PME et des ETI françaises. Pour nous parler de ce concept et des ambitions de l'équipe, je recevrai Marie-Louise côté dans un instant. Le Tour, c'est aussi la caravane publicitaire et ses dizaines de partenaires, parmi eux Vico, qui cette année encore met le paquet, si je puis dire, pour valoriser ses chips et autres produits de snacking auprès du public de la Grande Boucle. L'occasion aussi pour nous de parler de l'entreprise Vico, qui est née en Picardie en 1955. Ma deuxième invitée sera Céline Gauche, directrice générale d'Intersnack France, la maison mère de Vico. Enfin, qui dit vacances dit autoroute et péage. Le leader du télépéage en France, c'est Ulysse, une filiale de Vinci Autoroute. On parlera du site qui produit ses badges dans les Bouches-du-Rhône, mais aussi du modèle économique et de diversification d'Ulysse avec son directeur général, Damien Johannes. On commence donc cette émission avec le cyclisme. Évidemment, c'est l'actualité, le Tour de France et de business. Ça, c'est notamment pour BFM Business. Bonjour Marie-Louise de ce côté.
6: Bonjour.
5: Vous allez nous parler d'une équipe cycliste professionnelle, pas totalement comme les autres. C'est Ma Petite Entreprise. Vous en êtes la directrice IT. Alors, parlez-nous de ce projet donc, qui est né en 2025.
6: Alors, il est né un petit peu...
5: En 24 même, je crois.
6: Voilà. Ouais, même en 23.
5: Ah, voilà, voilà.
6: L'automne 2023, effectivement, Émeric Ducruet, qui est le président de Ma Petite Entreprise, qui est également un entrepreneur de Chambéry, qui a eu une idée. Alors, ça faisait longtemps qu'il l'avait, mais il l'a présenté à Mickaël Amand sur le vélo, parce qu'ils font partie du même club à la mode Servolex, qui est le club formateur de Paul Sexas, pour ceux qui connaissent.
5: C'est important en ce moment, hein, Paul Sexas, on en parle beaucoup.
6: On en parle pas mal. Et donc, il lui a présenté l'idée pour monter une équipe de vélo soutenu par plein de petites entreprises françaises.
5: Et qu'est-ce qui vous a donné l'envie ? C'est d'abord la passion du cyclisme, c'est de se dire c'est aussi pour nous un bon vecteur de communication. C'est quoi les moteurs de cette équipe ?
6: Oui, c'est d'abord effectivement la passion parce qu'on est tous passionnés de sport et de vélo.
5: Vous êtes une triathlète, je crois, vous-même.
6: Triathlète, effectivement. Alors, à petit niveau, mais effectivement, on est passionnés et c'est surtout que le sport rassemble en fait et crée des émotions ensemble. Et du coup, l'idée, c'était que si on peut mixer la partie business et la partie sport, voilà, Aymeric a eu cette idée. Michael lui a dit, oh, t'es un petit peu fou quand même. Et finalement, il lui a dit, allez, je crois que je suis aussi fou que toi. Et c'est comme ça qu'est née ma petite entreprise.
5: Et au final, combien de patrons, combien de cadres dirigeants font partie de cette aventure ?
6: Il y a à peu près 500 entrepreneurs actuellement qui font partie du réseau, donc qui nous ont rejoints et qui sont un petit peu partout en France, jusqu'à Tahiti, mais aussi un petit peu en Belgique, en Suisse, au Canada. Et on a vraiment des profils vraiment très différents d'entreprises. Ça va des avocats, des journalistes, des agences de communication, beaucoup de gens dans le bâtiment.
5: Et c'est votre cas, vous êtes dans une agence qui s'appelle IDIX, c'est ça ?
6: IDIX, voilà. Exactement. Et donc on aide aussi pour participer au projet et à créer des outils pour l'équipe mettre nos compétences à disposition.
5: Donc une équipe, c'est un budget, ça veut dire aussi donc des contributeurs, les plus de 500 patrons, cadres, etc. Combien chacun a mis en moyenne et c'est quoi la fourchette globale ?
6: Alors en moyenne, le ticket moyen c'est 1 500 € pour une entreprise qui peut rentrer dans le projet. Après, ça va, on a des paliers différents, donc 1 500, 5 000, 15 000. Donc ça, c'est pour les petites entreprises qui ont contribué au projet. Et à côté de ça, on a aussi quelques gros, notamment des partenaires historiques du Tour de France qui sont de couleur jaune, par exemple.
5: On voit bien lesquels. Donc au final, ça donne un budget de combien pour l'équipe Ma Petite Entreprise ?
6: On a un budget d'1,5 million pour cette année, donc un tiers sur de l'échange marchandises avec le matériel vélo, les vêtements, des invitations dans des hôtels, etc. Un gros tiers avec la partie petite entreprise et partenariat, donc à 1 500 €
5: le ticket, voilà.
6: Le ticket. Ouais. Mais aussi des particuliers, parce qu'en fait, on a aussi ouvert aux particuliers, parce que les gens nous ont dit on n'a pas de société, mais on aimerait bien vous accompagner. Donc à partir de 12 € par mois, les particuliers peuvent aussi rentrer dans l'aventure et nous soutenir. Et le troisième petit tiers, c'est les gros partenaires.
5: Et cette équipe, alors, elle est composée de combien de cyclistes ? De cyclistes femmes, hein, c'est ça ? C'est, ouais. C'est une équipe féminine.
6: Exclusivement féminine. Donc, on a 10 coureuses cette année. Donc, 9 françaises et une suissesse qui vont faire le Tour de France à partir du 1er août.
5: Du 1er août, départ de Lausanne. Hein,
6: c'est le grand départ à Lausanne, en Suisse, effectivement.
5: Il y a eu des résultats sportifs déjà. Donc, vous avez dit un projet dont le concept est né en 2023. Là, c'est votre première saison à taux plein, si je puis dire.
6: C'est notre première saison. C'est la première. Donc, les premières courses ont eu lieu en février de cette année. On a
5: des résultats déjà.
6: Quelques résultats.
5: Avec Célia Lemouel, championne de France du contre-la-montre.
6: Exactement.
5: Ça
6: là, il y a 2 semaines. Donc, pour une première année, c'est déjà exceptionnel qu'on puisse avoir ce résultat. On avait déjà eu une première victoire aussi.
5: Océane Mahé.
6: Avec Océane Mahé au Tour du Haut-Limousin. Et quelques belles places aussi autres, notamment Clémence Latimier qui a fini 6e de la course en ligne du championnat de France. Donc voilà, donc on est ravis pour cette première année.
5: Pour le Tour de France féminin, il y a quoi ? Il y a un ticket d'entrée pour y participer ? Comment ça se passe ?
6: Non, on a été invités par ASO, donc on les remercie.
5: Les organisateurs des deux tours, voilà.
6: Exactement, donc on a eu la chance de pouvoir être invités et on va essayer de performer, de montrer le maillot et d'avoir un esprit entrepreneurial sur les étapes. Pour oser tenter des coups et puis pourquoi pas faire un podium ou en tout cas être sur le podium pour un maillot distinctif ou un prix de la combativité par exemple.
5: C'est votre objectif, c'est un podium, c'est une étape, peut-être pas le tour complet, c'est peut-être un peu compliqué
6: non,
5: face à des
6: complet,
5: grandes équipes un peu plus
6: budgétées. On va rester humble là-dessus, mais après Célia qui a remporté le contre-la-montre devant des des athlètes qui ont déjà remporté des étapes du Tour de France. Donc maintenant, on peut rêver et tout est possible.
5: Les enjeux pour vous, en tout cas donc pour les patrons et les cadres qui ont mis au pot, c'est quoi? C'est de la visibilité de l'entrepreneuriat? C'est quoi en fait les enjeux de visibilité et de communication pour vous?
6: Alors les enjeux c'est, et le retour sur investissement, c'est d'abord de l'émotion. On vit des émotions incroyables, tous les partenaires nous le disent, c'est super, on a notre équipe, ça fait vraiment ça fait plaisir, on voit les coureuses qui ont notre le maillot.
5: Il est là, montrez-le à la caméra, voilà, donc voilà. On voit le maillot de ma petite entreprise qui va être porté par les coureuses donc à partir du 1er août sur le Tour de France féminin. Donc vous voilà, il y a la fierté, de l'émotion, mais il y a aussi, je lisais, la visibilité de ce que sont les petits, entre guillemets, les petits entrepreneurs de France.
6: Exactement. Et l'idée, c'est que ben déjà, chacun a son nom sur le maillot. Donc, comme les grosses équipes. Mais là, tout le monde a
5: c'est
6: son
5: écrit
6: nom
5: en écrit petit, en voilà. Petit.
6: Ah ouais. Je sais pas si on le voit à la caméra. Mais effectivement, c'est de la visibilité. C'est de représenter l'entrepreneuriat français à travers cette équipe et de pouvoir vivre des émotions, créer un réseau ensemble.
5: Et un mot sur aussi ce que vous offrez aux coureuses, c'est la réflexion, voire des formations sur leur avenir, sur ce qui passe après le cyclisme. Ça peut être de l'entrepreneuriat et ça peut passer par des entreprises, en tout cas.
6: Oui, tout à fait. On a vraiment ce pilier de modèle économique un petit peu unique, le projet sportif et aussi un projet d'accompagnement sociétal pour les coureuses, pour les accompagner dans leur formation et aussi dans leur reconversion, dans leur après-carrière. On a un partenariat avec la fondation Alice Mia qui vient d'être signée. Et par exemple, Océane Mahé a fait son stage de fin d'études chez l'un de nos partenaires. Donc elle est en école d'ingénieur et elle fait son stage de fin d'études en parallèle de sa carrière sportive professionnelle. Et donc l'idée, c'est vraiment d'accompagner, d'utiliser ce réseau pour transmettre les valeurs que l'on a.
5: Eh bien voilà, c'est ce qu'on voulait mettre en avant. Et évidemment, on parle de cyclisme, c'est l'actualité, mais le business, c'est notre actualité tout au long de l'année. Je trouvais que vous étiez un joli combo pour terminer cette saison de la France à tout pour réussir. Merci beaucoup. Ben, vous
6: merci.
5: Restez bien sûr avec nous, Marie-Louise. De ce côté, on va continuer à parler de ce Tour de France avec Vico. J'ai le plaisir de recevoir Céline Gocht. Bonjour.
7: Bonjour.
5: Vous êtes la directrice générale d'Intersnack France, qui est donc la maison mère de Vico depuis presque 30 ans. Vico et le Tour de France, c'est une histoire qui est née en 2025. Et que vous renouveler. Donc, parlez-nous de ces deux années de collaboration.
7: Alors, on est engagé jusqu'à 2028, parce qu'on aime bien les partenariats à long terme chez Vico. C'est une idée qui est venue de notre ADN. En fait, Vico, c'est la proximité des Français. C'est le patrimoine français, parce que c'est une marque qui est née il y a très longtemps de l'association de producteurs agricoles français en Picardie.
5: Donc dans les années 55 à Vic-sur-Aisne.
7: À Vic-sur-Aisne, d'où la marque Vico.
5: Voilà.
7: Donc pour nous, c'était presque naturel que Vico s'associe au Tour de France pour faire le Tour de France en plus avec l'association du sport et de l'effort. Et d'être près des Français, pour nous, c'était très important.
5: 2025, donc c'était le Tour de France masculin.
7: Oui.
5: Et cette année, vous ajouter le Tour de France féminin?
7: Alors, on fait le Tour de France masculin et féminin, en effet, et on est engagé jusqu'à 2028.
5: Vous allez soutenir l'équipe Ma Petite Entreprise, hein?
7: Bien sûr.
5: Quel bilan vous faites si vous avez... Alors, vous aviez un partenariat de 2025 à 28, mais le bilan de 25, il a été bon sur l'image, le retour sur investissement d'un point de vue peut-être pécuniaire aussi. Enfin, voilà, c'est quoi le bilan?
7: Alors en 2025, on s'est engagé assez tardivement, donc on a profité d'une opportunité autour du mois de juin, donc il a fallu se dépêcher pour mettre en place ce dispositif. Donc on a plutôt expérimenté en 2025. Notre enjeu, c'était de voir comment on voulait vraiment développer notre partenariat entre 2026 jusqu'à 2028. Et cette année, c'est la première année où on est présent sur la caravane avec 4 véhicules.
5: Il y a le Quad Patate.
7: Le Quad Patate, notre star,
5: voilà.
7: qui ouvre nos véhicules en fait, et qui est fort apprécié de l'ensemble des Français qui sont sur le bord des routes.
5: Il y a aussi d'autres véhicules. Il y a des triporteurs aussi, je crois.
7: Alors, on a un triporteur qui est présent à l'arrivée et au départ de chaque étape. On a aussi un food truck qui est présent dans le village.
5: Et la guinguette aussi, la guinguette.
7: Et on a une guinguette.
5: Sur certaines étapes, hein, je crois, dans trois villes.
7: Exactement. Donc, c'est la première fois qu'on va faire ça. Donc, on va vraiment dans les villages et on va animer, distribuer des produits, distribuer des goodies et faire des jeux avec les Français. de la pétanque, et puis prendre des photos, faire des petits jeux sympathiques.
5: Et près, je crois, de 500 000 échantillons qui vont être distribués tout au long de ces deux tours, du coup. Ouais.
7: Exactement, 500 000 échantillons.
5: Combien de véhicules, on l'a dit 4, et combien de personnel de caravaniers vont être
7: sur ce tour déjà. Qui ont été sélectionnés par ASO et qui nous accompagnent tout au long du tour et qui incarnent toute la dynamique de la marque.
5: Est-ce que, comme d'autres marques, vous avez aussi un dispositif sur les points de vente en grande distribution ?
7: Tout à fait. Alors, pour nous, c'est un moteur aussi pour faire du business. Et donc, l'enjeu, c'est d'être présent le plus possible dans les magasins qui sont le long du parcours et en dehors de ces magasins, puisque le Tour de France, c'est pas que le long du parcours. Ça anime tous les Français aussi devant leur télé. Et donc, on veut animer plus de 3000 magasins cette année. Et ça tombe plutôt bien parce que c'est la saison d'été. Et la saison d'été, c'est la grosse saison des chips. Ouais. On va en moyenne une fois et demie de plus qu'un mois hors saison de chips sur cette période-là. Donc, on a des grosses attentes de développement.
5: Donc, il y a un retour sur investissement financier, il y a un retour sur investissement d'image. Oui. C'est quoi qui prime entre les deux ?
7: Alors, l'image, ça se construit sur le long terme. C'est pour ça qu'on a écrit un partenariat sur plusieurs années. On souhaite faire partie du top 3 dans quelques années des caravanes les plus appréciées des Français, mais aussi gagner des points d'image et bien sûr du volume, parce que nous, derrière, c'est ça aussi qui nous fait vivre.
5: Le ticket d'entrée, ça coûte combien d'être un partenaire du Tour de France ?
7: Alors, un partenaire du Tour de France, c'est l'équivalent d'une campagne de pub. Parce qu'en fait, vous payez une licence avec le Tour de France, et ensuite un partenariat, et ensuite il faut construire la caravane.
5: On est sur quoi ? Plusieurs centaines de milliers d'euros, plus, un petit peu plus ?
7: Un peu plus que...
5: Un petit peu plus.
7: Plusieurs centaines de milliers d'euros.
5: Si je vous dis 1,5 million de budget global avec les coûts cachés, c'est entre les deux. Voilà. On revient sur la marque Vico. Vous l'avez dit, donc 1955, la création à Vic-sur-Aisne. Dans les années 90, l'intégration au sein du groupe Intersnack, qui compte aussi la marque Tyrell, si on le prononce comme ça, à la française, voilà. Vous êtes troisième en France sur le marché, je crois, des produits apéritifs. Est-ce que ça vous permettra peut-être de monter d'un cran ou pas, cette visibilité ?
7: Alors, on est troisième sur les chips, en effet. On a l'ambition de redevenir deuxième. Et par contre, sur l'ensemble du marché de produits salés apéritifs, on est deuxième, ouais, derrière une grande marque américaine. Et notre enjeu, c'est de trouver de la croissance et de redevenir deuxième sur les chips, surtout.
5: Vico, c'est deux sites de production. Historiquement, donc, vous êtes resté dans l'Aisne, mais le site maintenant est à Montigny-Langrin. Il y a aussi, je crois, un site dans l'Isère, c'est plus pour la partie graines, je crois.
7: Tout à fait. Donc, en Picardie, donc à Vic-sur-Aisne, à Montigny-Langrin, nous avons l'usine de chips et de snacks. Donc, vous avez cité la marque Tyrell sur les chips, mais on a aussi des snacks, donc que sont Curly, Monster Munch et les chips de lentilles. Et ensuite, on a sur l'Isère, donc on a toutes nos graines. Donc là, on fait des pistaches, des cajous, des cacahuètes, tout ce qui permet aujourd'hui de faire un bel apéritif. Donc là, on fait partie des marques aujourd'hui qui sont présentes sur l'ensemble de l'apéritif en épicerie, à la fois sur les snacks, les chips et les graines.
5: Et sur la seule marque Vico, vous avez combien de salariés et quel chiffre d'affaires ?
7: Alors, Vico aujourd'hui est présent sur l'ensemble de nos produits. Donc, soit en marque qu'on appelle fille, c'est-à-dire marque mère, donc qui chapeaute l'ensemble de nos marques, soit la marque fille, comme la marque Vico, par exemple, sur les chips.
5: Et ça fait combien de personnes en tout ?
7: Alors,
5: et un chiffre d'affaires de combien ?
7: Intersnack, c'est 500, enfin, Intersnack en France, oui. Avec nos deux usines, c'est 528 salariés en France. On a trois sites, comme vous le disiez justement, un site qui fait à peu près 350 personnes, qui est en Picardie, un autre plus petit site qui est à Charvieux-Chavagneux, et ensuite on a le marketing, le commerce et toutes les fonctions support qui sont à côté de Roissy.
5: Et un chiffre d'affaires d'environ combien ?
7: 360 millions
5: d'euros. 360 millions. Beaucoup d'investissements aussi dans vos deux sites. C'est très important. Tous les industriels de l'agroalimentaire qui viennent dans cette émission nous disent, si on veut rester à la page, si on veut continuer à produire en France, il faut aussi investir sur nos sites.
7: Alors ça, pour nous, c'est clé, parce que investir sur les sites, ça veut dire faire les innovations de demain, faire la croissance de demain. Et donc, on a investi 5 millions d'euros sur nos deux sites dernièrement. Et donc, l'enjeu, c'est d'avoir des produits qui soient les plus à même de rentrer dans ce qu'attendent les consommateurs en termes de tendance de fond et aussi d'avoir des produits en qualité qui soient excellents.
5: La tendance de fond, c'est aussi la multiplication des goûts, des références un peu dingues, un peu à l'image de la marque française Bretz. C'est aller de plus en plus vers des références qui explosent en nombre.
7: Alors nous, aujourd'hui, on a 100 recettes. Donc c'est un beau portefeuille, donc à la fois sur les snacks, les chips et les graines. Et les tendances de fond, donc vous avez une tendance plutôt vers le sain, donc là c'est plus les graines qui portent ça, donc la petite pause sympa à 10h ou à 16h, le petit coup de boost avec des graines. Vous avez les produits un peu moins gras, donc pour nous c'est des croissances à deux chiffres, les chips de lentilles qui sont en très forte croissance et qu'on va aussi distribuer sur le Tour de France dans les échantillons. Et après vous avez une grosse tendance sur la gourmandise et le goût, parce qu'on est quand même sur un marché aujourd'hui où on vend du plaisir. Et donc ça, bah, c'est les produits, les chips ou les snacks qui aujourd'hui font l'essentiel en fait du chiffre d'affaires du marché. Et donc le goût de toutes les sortes, vous avez l'épice, vous avez les goûts du monde, vous avez mais aussi
5: on voit bien que les rayons sont en train d'exploser, hein, les rayons chips notamment, quoi, en tout cas.
7: Tout à fait.
5: Une toute dernière question, Céline Gauche, on enregistre cette émission le 10 juillet, votre prono à la fois pour le Tour de France masculin et féminin. Est-ce que vous avez une petite idée de qui va l'emporter?
7: Pogacar.
5: Non, Pogacar,
7: on va mettre Texas dans les trois premiers.
5: Ben voilà, ça serait bien pour une première participation, ça serait bien. Voilà. Merci beaucoup. Il n'y a pas que les cyclistes sur la route, il y a aussi bien sûr des millions d'automobilistes et certains, plus de 7 millions, utilisent un badge Ulysse pour passer au péage. Bonjour Damien Joannès.
8: Bonjour Jérôme Tichit.
5: Vous êtes le directeur général d'Ulysse. Ulysse, c'est donc le leader du télépéage en France. Je lisais dans le sommaire 7,5 millions de clients. Les chiffres sont à jour.
8: C'est exact.
5: Et une part de marché de 71%, donc 7 badges sur 10 qui sont en circulation sont de la marque Ulysse en France. Quelle belle réussite pour cette marque qui a été créée quand ?
8: En 2019.
5: 2019.
8: Alors, Ulysse est une société, comme vous l'avez dit, qui est 100% détenue par Vinci Autoroutes, créée en 2019. Et depuis cette année-là, on a contribué assez fortement à faire rentrer justement le télépéage dans le quotidien des Français pour atteindre cette position de leader du marché aujourd'hui avec 7,5 millions d'utilisateurs, chiffre qui est en forte croissance puisque l'année dernière, plus de 1 million de nouveaux utilisateurs ont fait confiance à Ulysse et se sont équipés avec un badge de télépéage.
5: Et la proportion entre les particuliers et les professionnels dans vos badges ?
8: Alors, les badges en fait sont utilisables par tous les utilisateurs de la route. Effectivement, on peut être un particulier d'une part et un professionnels d'autre part. Ces professionnels peuvent être des entrepreneurs ou des collaborateurs des entreprises clientes. La proportion aujourd'hui des utilisateurs est à 80% des particuliers, à 20% des entreprises, avec des propositions de valeur qui sont propres aux différents marchés. Sur les particuliers, les avantages du pass vont être sur le gain de temps, sur l'allègement de la charge mentale lors du passage de l'autoroute.
5: Il s'écoule 10 fois plus de véhicules sous un Porsche télépéage que sous un Porsche classique. C'est ce que vous aimez à répéter. Hein,
8: alors absolument.
5: Donc c'est beaucoup plus rapide. On passe de 1000 par heure à 100 par heure pour un Porsche classique.
8: Exactement. Quoi. En fait, vous avez plusieurs voies qui sont dédiées au télépéage. Des voies où vous avez l'obligation de vous arrêter, d'autres voies vous pouvez passer à 30 à l'heure, ouais. Et vous avez effectivement, comme vous l'avez dit, une plus grande célérité en fait de passage au péage, un nombre supérieur, bien supérieur de voitures qui va pouvoir passer au péage, d'où l'avantage du gain de temps que vous procure le badge de télépéage Ulysse.
5: Et surtout, je le disais, donc on enregistre le 10 juillet, on est au début d'un très long week-end qui enjambe le 14 juillet, un chiffre clé sur le nombre de passages, le nombre de fois où sont utilisés vos badges lors de ces gros week-ends de l'été.
8: Alors, Ulysse a une activité effectivement saisonnière. Le badge reste largement pratique toute l'année pour toutes les utilisations de l'autoroute, avec des pics d'utilisation lors des grands départs. Il peut s'agir des grands départs en vacances de l'été. Là, on est au début, effectivement, vous l'avez très bien dit, comme des grands départs lors des grands week-ends le reste de l'année. Le chiffre que je peux vous donner, qui est assez éloquent, c'est qu'en 2025, on a eu 483 millions de passages au péage avec un badge Ulysse. ce qui fait à peu près 1000 toutes les minutes en moyenne, avec des pics d'utilisation effectivement lors des grands départs en vacances, justement avant le grand week-end du 14 juillet.
5: Et puis en plus avec l'essor de toutes les autoroutes en flux libre, hein, qui incitent à prendre un badge, parce qu'évidemment c'est plus simple de passer avec un badge que de recevoir une facture quelques jours après.
8: Ouais, le badge en fait est le moyen le plus pratique de payer aujourd'hui l'autoroute, et a fortiori sur les tronçons dits en flux libre, c'est-à-dire sur lesquels il n'y a pas de barrière physique de péage qui vous arrête. Ces tronçons en flux libre, en fait, vous avez un certain nombre de possibilités pour payer, hein, vos trajets, et la manière la plus facile, la plus fluide et la plus immédiate,
5: c'est le petit badge sur le pare-brise.
8: De coller un petit badge à votre pare-brise qui fera bip tout seul, et pour lequel vous n'aurez absolument rien à faire ni avant ni après.
5: Ulysse, on l'a dit, entreprise française créée en 2019, il y a la 100% de Vinci Autoroute. Vinci Autoroute, c'est 6,7 milliards, je crois, de chiffre d'affaires en 2025. Est-ce que vous communiquez sur le vôtre en tant que filiale?
8: Oui, alors Ulysse a fait 108 millions de chiffre d'affaires en 2025. Chiffre qui est en croissance de 15% par rapport à l'année d'avant.
5: Alors ces badges, ils ont la particularité, si je ne me trompe pas, en plus d'être faits en France, sur votre site de production de Saint-Martin-de-Crau dans les Bouches-du-Rhône.
8: Alors oui, le service de télépéage fonctionne par l'intermédiaire d'un dispositif que vous avez effectivement collé à votre pare-brise. Ce dispositif-là est fourni par des fournisseurs européens. Ils arrivent totalement inertes
5: à
8: Saint-Martin-de-Crau.
5: Et vous les encodez là-bas en fait.
8: Et nous on les encode là-bas. D'accord. En gros, comment ça marche très concrètement? Vous avez un nouvel utilisateur qui va se rendre sur ulysse.com et qui va souscrire à une offre de télépéage. On va demander à ce nouvel utilisateur un certain nombre d'informations qui vont être encodées en dur à l'intérieur du dispositif dans notre usine de production de Saint-Martin-de-Crau, et qui va ensuite être envoyé directement activé chez l'utilisateur, chez le nouveau client, qui n'aura plus qu'à le coller au pare-brise et l'utiliser sur l'autoroute ou dans les européens dans lesquels vous pouvez utiliser le badge.
5: Et comme toute entreprise, vous avez besoin de relais de croissance et de diversification. Chez vous, ça passe par deux axes, les véhicules électriques et les besoins de recharge, vous allez nous en parler. Et vos badges, ils servent aussi quand on veut entrer dans certains parkings.
8: Exactement. Alors aujourd'hui, il faut savoir qu'on est quand même sur un marché qui est encore relativement sous-pénétré. C'est-à-dire que notre premier axe de développement est d'aller équiper toujours plus d'automobilistes. Je vous parlais du nombre de clients en 2025 qui se sont équipés, plus 1 million. On est sur les mêmes tendances en 2026 et sur les années suivantes. Le deuxième axe de développement est d'élargir la gamme de services qu'on va donner à nos utilisateurs. La vocation d'Ulysse est de lever les barrières de la mobilité, hein, sous toutes ses formes, y compris, vous l'avez dit, sur les nouveaux usages de l'électromobilité qui est en plein essor aujourd'hui.
5: Et donc, ça veut dire qu'avec votre badge, on peut aller sur certaines bornes de recharge. Ça génère les mêmes droits, en fait.
8: Alors, Ulysse est un compte, est un espace unique dans lequel vous allez payer et organiser vos différents déplacements. Avec un badge physique de télépéage, vous allez pouvoir voyager sur toutes les autoroutes de France et vous garer dans plus de 1000 parkings en France et en Europe. Sur la carte de recharge électrique, donc Ulysse va produire cette carte, vous fournir une carte qui est une technologie RFID et qui va marcher, qui va fonctionner, qui va vous permettre de vous recharger sur plus de 98% des bornes en itinérance en France.
5: Eh bien voilà, merci beaucoup à tous les trois. On a parlé de cyclisme, on a parlé de voiture, on a parlé de péage, etc. C'est vraiment des sujets d'été. Merci à tous les trois, très bel été. 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On se retrouve à la rentrée, à la REF, la rencontre des entrepreneurs de France, organisée par le MEDEF à Roland-Garros. Et on célébrera à cette occasion les 10 ans tout pile de La France a tout pour réussir, émission née en septembre 2016. À très bientôt et donc bel été sur BFM Business.
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9: Bienvenue dans Air et Défense. Cette semaine, on va faire un tour en altitude, dans la très haute altitude, plus tout à fait le ciel. Pas encore l'espace, c'est une zone qui devient absolument stratégique, où se croisent des ballons espions, où se croisent parfois des missiles hypersoniques. On reçoit pour en parler le général Alexis Rougier, qui est l'officier en charge de la très haute altitude auprès de l'état-major du commandement de l'espace. Et puis cette question, la France et la Suède sont-elles en train de former un nouveau tandem stratégique en Europe entre coopération militaire renforcée, rapprochement industriel, les lignes bougent, ce sera le décryptage avec Léo Barnier. On va faire ensuite, pour finir, un retour du côté d'Hormuz, où la menace des mines continue de planer sur la région. Les Américains et les Britanniques sont aujourd'hui en pleine transition. Leur capacité de déminage existe toujours, mais elles sont sous tension. Et là, l'Europe a clairement une carte à jouer. On écoutera un extrait de l'interview du vice-amiral Didier Malter, qui est conseiller défense chez Exail, qui était l'invité cette semaine de la matinale de Sandra Gandoin.
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9: Général Alexis Rougier, bonjour.
10: Bonjour.
9: Merci beaucoup d'être avec nous. Vous êtes général de brigade aérienne en charge de la THA. Vous êtes l'officier en charge de la THA. Qu'est-ce que la THA ? La très haute altitude. On va en parler évidemment très largement avec vous. On va évoquer cette frontière stratégique et tout ce qui tourne autour. Avec nous, comme chaque semaine, Michel Capirol. Bonjour Michel.
11: Bonjour Jean-Baptiste.
9: Rédacteur en chef du pôle aérospatial, défense et transport à la Tribune. Général, on se projette bien dans cette THA, dans cette très haute altitude, si je ne dis pas de bêtises, entre 20 et 100 km d'altitude. Alors c'est une zone un peu hybride, un peu mixte, où se croisent à la fois parfois des ballons stratosphériques très lents, des missiles balistiques peut-être beaucoup plus rapides, presque un petit peu paradoxal. Qu'est-ce que c'est que cette zone et en quoi est-elle devenue aujourd'hui, enfin elle l'est depuis un moment, mais en quoi est-elle devenue absolument stratégique ?
11: Alors, la très haute altitude, c'est la partie haute de l'espace aérien, un peu à l'image des fonds marins qui sont l'extrémité basse du milieu maritime. C'est la partie haute, et comme vous l'évoquez, comprise environ entre une vingtaine de kilomètres et une centaine de kilomètres. Pour vous donner une idée, les aéronefs civils, les avions de ligne que chacun d'entre nous prend de temps en temps, eh bien, volent à une dizaine de kilomètres. Les avions de chasse à une vingtaine de kilomètres. Et pour aller vers l'extrême haut, les satellites orbitent à peu près 300 kilomètres pour les plus bas. Le satellite qui a orbité le plus bas de l'histoire, il a orbité à 165 kilomètres d'altitude. Il a tenu une semaine, il était japonais, c'était une magnifique expérience. Pour vous donner un peu une idée. Et le phénomène un peu nouveau, c'est que cette tranche d'altitude, donc une vingtaine vers une centaine de kilomètres, jusqu'à aujourd'hui était un peu vide. Il y avait une vraie dichotomie entre le monde aérien, du sol à une vingtaine de kilomètres, et le monde spatial. Or, il se trouve qu'au gré des développements technologiques, eh bien, nous sommes collectivement amenés, si nécessaire, à voler de plus en plus haut et de plus en plus vite. Et de la même manière, nous sommes amenés au gré des développements technologiques à orbiter de plus en plus bas. Vous avez très certainement entendu parler de la VLEO, Very Low Earth Orbit, donc la basse altitude spatiale. Eh bien, on parle aujourd'hui même de ILEO, Extremely Low Earth Orbit, avec des satellites qui finissent finalement par ressembler à des avions. Et le sujet, l'exemple un peu emblématique de ce rapprochement, eh bien, ce sont les navettes spatiales que vous connaissez, qu'elles soient chinoises ou américaines ou autres, eh bien, qui sont des objets qui à la fois orbitent et volent. Voilà. Alors vous allez me dire quel type d'objet on retrouve dans cet espace. Eh bien, dès aujourd'hui, on retrouve deux grandes familles d'aéronefs. La première, vous l'avez évoqué, ce sont les HAPS, High Altitude Permanent System, appelé aussi High Altitude Pseudo-Satellite. Ce sont grosso modo des ballons ou des avions solaires et qui sont amenés à voler dans cette tranche, enfin au-dessus de 20 km pendant des mois jusqu'à une année.
9: Pour faire de l'observation.
11: Pour faire des missions, et c'est pour ça qu'on les appelle pseudo-satellites, pour faire un peu près les mêmes missions que ce que font les satellites en appui à nos opérations, c'est-à-dire de l'observation, de l'écoute et de la télécommunication. Ça, c'est une première famille. Vous allez me dire, mais pourquoi volent-ils si haut? C'est parce que vous avez, la météorologie fait que, entre 18 km et une trentaine de kilomètres, les vents, tout d'un coup, deviennent faibles et variables. Et donc, ils se meuvent à l'intérieur de cette zone de manière très, très, très élégante. Ça, c'est la première des familles. Et puis, vous avez, de l'autre côté du spectre, une deuxième famille qu'on appelle les armes hypervéloces dans notre milieu militaire, et qui sont, cette fois-ci, des armes qui arrivent à se sustenter à ces altitudes, malgré la rareté de l'air, du fait de leur vitesse supersonique, du haut du supersonique, voire hypersonique, et qui manœuvrent dans cette zone-là pour acquérir une supériorité opérationnelle face au système, cette fois-ci, sol-air adverse, qui viennent les intercepter. Donc voilà ce qu'est cette très haute altitude, c'est le fait que de plus en plus, eh bien, nous investissions ce champ. Alors, vous évoquiez l'intérêt stratégique de cette zone. Eh bien, il y a deux enjeux fondamentaux pour nous. Le premier est un enjeu de supériorité opérationnelle et le deuxième est un enjeu de souveraineté. De supériorité opérationnelle parce qu'il y a un vrai gain à utiliser cette tranche d'altitude. Il y en a trois en réalité. Le premier, c'est l'allonge. Les ballons, les HAPS, d'une manière générale, font le tour de la Terre, ce qui n'est pas forcément aisé pour un aéronef classique. Les missiles hypervéloces frappent à plusieurs milliers de kilomètres, donc l'allonge, la distance de frappe ou de mouvement. La permanence également, pour ce qui est des HAPS uniquement, hein, quand un aéronef classique vole 24-48 heures, ceux-là sont amenés à voler plusieurs mois, jusqu'à une année. Donc l'allonge, sur un théâtre d'opération, c'est absolument fondamental, vous l'imaginez bien. Et le troisième intérêt opérationnel, eh bien, c'est la survivabilité. La survivabilité lié à l'altitude, et il y a une vraie bataille de l'altitude qui s'opère pour à la fois voler plus haut et pouvoir aller chercher ces objets, on en parlera après probablement. Donc une survivabilité liée à l'altitude, principalement pour ce qui est des HAPS, et une survivabilité liée à la vitesse et à la manœuvrabilité du côté des armes hypervéloces. Il se trouve que les lois de la physique font qu'il y a un avantage dans le domaine aérien à l'attaque sur la défense. Il faut trois fois les capacités de l'attaque pour pouvoir intercepter. Et c'est cet avantage-là qu'exploitent les armes hypervéloces. L'exemple parfait qui illustre cette réalité, c'est l'emploi des Russes depuis 2022 sur le territoire ukrainien d'armes comme le Kinzhal, le Zircon, voire même l'Oreshnik. Voilà, toutes ces armes-là, eh bien, sont des armes hyper-véloces qui, de plus en plus, utilisent cette tranche d'altitude pour manœuvrer et obtenir cet avantage que je décrivais tout à l'heure. Les armes, les raids israéliens en 2024, 2025 et encore plus récemment, avec des systèmes type Sparrow, Blue Sparrow, Silver Sparrow, sont également des armes qui utilisent ce phénomène-là. Mmh. Donc, c'est bien un intérêt opérationnel qui milite pour que nous investissions cette tranche-là. Deuxième enjeu associé à la très haute altitude, eh bien la souveraineté. Alors pourquoi la souveraineté? Parce que le domaine aérien, le milieu aérien, obéit à la Convention de Chicago de 1944 et qui dit clairement que l'espace aérien est souverain au-dessus des États, jusqu'à 12 nautiques des côtes. Ça, c'est le traité de Chicago qui le dit, mais il ne dit jamais où s'arrête l'air. De la même manière, ou à l'inverse, le traité de l'espace de 1967, lui dit très bien que l'espace est totalement libre, mais il ne dit jamais quand est-ce que commence l'espace. Et pourquoi ils ne le font pas? Parce qu'en réalité, il y a un véritable continuum entre l'air et l'espace. L'air se raréfie tout doucement du sol jusqu'à, on pourrait dire, un millier de kilomètres. Il y a encore de l'air à 1000, 2000 kilomètres, alors que des satellites orbitent à 300 kilomètres. Et donc, vous voyez bien qu'on est dans un flou. Comme il n'y a pas de frontière physique entre l'air et l'espace, eh bien, quid d'une navette spatiale chinoise qui, après avoir orbité, survole le territoire européen à 100, 105, 110, 150 kilomètres avant d'aller se reposer en Chine, eh bien, cela pose une question de souveraineté.
10: Justement, est-ce qu'il y a encore des ballons qui survolent la France, des ballons évidemment chinois ou autres, d'autres pays qui survolent la France? Est-ce qu'ils survolent également les États-Unis? Est-ce qu'aujourd'hui, depuis cette affaire des ballons chinois abattus par des avions américains, est-ce qu'il y a eu du nouveau?
11: Alors, l'affaire du ballon chinois ou des ballons chinois sont des ballons qui ont traversé le Pacifique, qui ont traversé l'Alaska, l'intégralité du Canada, le territoire américain, avant d'être abattus en 2023 par des F-22 américains. Ce que l'on sait, c'est que côté chinois, et c'est pas une surprise, eh bien, ils sont très actifs dans le domaine. Encore aujourd'hui. De la même manière, sans rentrer trop dans le détail, sachez que de nombreux ballons, en particulier américains, volent toute l'année. Et ce sont en fait, en réalité, la succession d'une très belle entreprise qui était Google Loon et qui avait imaginé pouvoir créer un réseau de télécommunications à base de plusieurs dizaines de ballons en même temps. Toute cette initiative perdure et fait l'objet d'un certain nombre de vols. Voilà, je ne pourrais pas rentrer plus dans le détail, mais sachez qu'effectivement, plusieurs dizaines de ballons volent régulièrement dans ce domaine-là.
10: Et votre mission, c'est de détecter, de caractériser et évidemment d'intercepter, et, enfin en tout cas de neutraliser les objets qui sont dans la THA. Aujourd'hui, dans l'actualisation de la LPM, est-ce que vous avez les moyens de vos ambitions ?
11: Alors, face au constat que je vous faisais précédemment et aux deux enjeux que j'évoquais de supériorité opérationnelle et de souveraineté, eh bien la réponse du ministère des Armées a été tout à fait déterminée. Souvenez-vous, en juin dernier, le ministre des Armées, qui est aujourd'hui Premier ministre, a dévoilé une stratégie qui est un peu le premier étage de notre réponse. Cette stratégie pour la très haute altitude avait pour objectif et a pour objectif, eh bien, de montrer notre vision, d'expliquer notre vision, tout ce que j'expliquais à l'instant. Pourquoi nous sommes là et qu'est-ce que nous comptons faire ? Non seulement ça montre notre vision, mais ça le donne un cadre à notre action en tant que militaire, que nous n'ayons pas une affaire des ballons français demain. Voilà, on vous a prévenu, voilà ce que l'on pense de la très haute altitude et voilà ce que nous comptons faire. Premier étage de la fusée, ou de notre réponse. Deuxième étage, une feuille de route, et j'en viens à votre question, une feuille de route horizon 2030 pour la très haute altitude, dans lequel notre objectif, c'est de montrer notre ambition à vouloir maîtriser cette tranche. Maîtriser cette tranche parce que, encore une fois, ça n'est pas l'alpha et l'oméga du ministère des Armées, mais c'est un espace dans lequel, si nous ne maîtrisons pas ces enjeux, nous courons le risque que nos compétiteurs viennent s'y engouffrer. Et c'est ce qui s'est passé finalement avec les Russes en 2022, c'est ce qui s'est passé avec les Chinois en 2023. Il nous faut maîtriser cet espace pour éviter que nos compétiteurs s'y engouffrent et nous permettre, nous, de nous y engouffrer. Et cette maîtrise, elle passe par trois piliers que vous évoquiez à l'instant. À la fois, détecter les objets qui s'y trouvent, à la fois être capable de pouvoir les intercepter si nécessaire et pouvoir nous aussi tirer profit des avantages de cette tranche-là. Et troisième étage de la fusée, eh bien, des démonstrations dès 2025 et 2026, cette fois-ci pour montrer notre détermination après notre ambition de vouloir maîtriser cette tranche. Et là, vous avez, je pense, entendu parler d'un certain nombre de démonstrations tout à fait importantes et intéressantes. En matière de détection, souvenez-vous, nous avons lancé une expérimentation du radar Nostradamus, qui est un radar de l'ONERA, Office National d'Études et de Recherche Aérospatiale, et qui est susceptible de pouvoir observer à très longue distance et derrière l'horizon du fait du rebond de cette onde radar sur la ionosphère à 200-250 km d'altitude.
10: Est-ce qu'il peut voir, par exemple, un avion furtif comme le F-35 ?
11: Alors, la question est très sensible, bien évidemment. Ce qui est sûr, et donc je ne répondrai pas directement à votre question, ce qui est sûr, c'est que il a des vertus, ce radar, contre la furtivité. Des vertus de différentes natures. D'abord, l'onde radar ayant rebondit sur la ionosphère, eh bien, vient frapper l'objectif par le haut et non pas sur le côté. Et donc, la géométrie parfaitement adaptée des objets furtifs s'appliquera moins. Et la fréquence, là, je rentre un peu dans la technique, mais la longueur d'onde utilisée est une longueur d'onde qui est peu classique des radars de défense aérienne. Et donc, là aussi, peu optimisée par les aéronefs. Donc, ce que je peux vous dire, c'est que ce type de radar aura des vertus en matière de furtiveté. Mais j'aimerais poursuivre sur votre question précédente, qui est de notre maîtrise de la très haute altitude.
12: Il nous reste 3 minutes, en général. Le temps file.
11: J'ai cité un exemple de détection. En matière d'interception, une belle démonstration que je souhaiterais évoquer, qui est ce que vous évoquiez tout à l'heure, qui est celle de tir de Mirage 2000 et de Rafale en juin dernier sur des ballons cibles du CNES. Nous avons réussi à monter en très haute altitude au-delà des 20 km pour aller intercepter ces cibles. Je pense que vous avez vu des images et c'est tout à fait démonstratif. Et en matière, évidemment, d'opérations en très haute altitude, eh bien, nous développons à la fois des ballons et des avions solaires qui devraient nous permettre d'en profiter. Finalement, qu'on va au bout du bout, on se rend compte que la défense aérienne devient élargie, en réalité, du sol jusqu'à l'espace, en passant par la très haute altitude. Élargie en distance, parce qu'on n'est plus à des détections de 400 km, 500 km, mais 3000 km. Le Nostradamus, c'est le type de détection qu'il opère, au-delà de Moscou, par exemple. Et voire même au-delà, si on tient compte des satellites qui sont susceptibles de pouvoir détecter. Donc, élargie en distance, élargie en altitude, non plus 20 km, mais 100 km plus. Élargie en vitesse, de l'hyperlenteur, avec les HAPS à l'hypervélocité des missiles balistiques et des armes hypervéloces. Élargie en type d'aéronef, puisque aujourd'hui, l'intégralité des frappes dans la profondeur vont du drone jusqu'au missile balistique, en passant par le missile de croisière, l'avion de chasse, le HAPS, l'armée hypervéloce, et élargie également en coopération, puisque ce domaine est très vaste et nous pourrons le maîtriser qu'ensemble, avec nos partenaires de l'OTAN, de l'Union européenne, mais aussi nos partenaires industriels.
9: Juste un mot pour finir, Général Rougier, sur ce projet de Dassault Aviation, qui est le projet Vortex, avec peut-être cette future navette spatiale qui pourrait être mise sur pied dans les années qui viennent. Est-ce qu'elle aurait un rôle à jouer dans la THA, justement ?
11: Alors, je vous l'évoquais tout à l'heure, la navette spatiale, au sens large, est un peu emblématique de ce phénomène, de ce continuum air-espace, puisque c'est un objet qui, étonnamment, arrive à orbiter et à la fois voler. Donc, c'est tout à fait emblématique de ce qui nous arrive. J'évoquais aussi la possibilité, peut-être demain, qu'une navette spatiale, qu'elle soit chinoise ou autre, eh bien, nous survole à une certaine altitude pour pouvoir prendre des photos, pour pouvoir écouter, etc., avec la problématique de souveraineté que j'évoquais tout à l'heure. Donc, oui, c'est un objet emblématique de ce phénomène. Les Chinois font des navettes spatiales, comme vous le savez, les Américains font des navettes spatiales. Il nous paraissait important qu'en Europe, qu'en France, eh bien, nous ayons un pied dans cette capacité.
10: Une dernière question peut-être. On vous a confié une nouvelle mission de lutte anti-drone. En quoi consiste-t-elle, cette mission ?
11: Alors, c'est plutôt une mission de défense aérienne élargie ou de défense solaire intégrée. C'est à voir dans la droite ligne de ce que j'évoquais à l'instant. C'est-à-dire que considérer que la défense aérienne, ça n'est pas simplement de la lutte anti-drone et puis de la lutte anti-missile, balistique, c'est effectivement l'incarnation de ce continuum. Donc, c'est bien cette mission-là qui m'est confiée. Et à ce titre-là, évidemment, je me concentre sur les basses couches comme sur les hautes couches, et dans les basses couches, il y a ce phénomène que vous connaissez bien, qui est le drone, qu'il soit drone de frappe dans la profondeur type Shahed ou de mini-drone. Voilà, c'est un vrai sujet pour nous, très important et qui m'occupe beaucoup.
9: Merci beaucoup, Général Alexis Rougier. Je crois qu'on est incollable désormais, Michel, sur la THA. Là, on a pris un véritable cours. Merci beaucoup d'être venu nous voir, un général de brigade aérienne. Alexis Rougier, vous êtes l'officier qui est en charge de la THA auprès de l'état-major des armées de l'air et de l'espace.
11: Merci.
9: C'est l'heure du décryptage maintenant dans Air et Défense.
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9: 1963-2026. 63 ans d'histoire. Léo Barnier, bonjour.
12: Bonjour.
9: Vous êtes le rédacteur en chef d'Air et Cosmos. Merci beaucoup d'être avec nous. Je dis ça, 63 ans d'histoire, parce que Air et Cosmos a traversé les grandes aires technologiques dans l'aérospatiale, dans la défense. Et ça continue parce que ce vendredi est à marquer d'une pierre blanche. Air et Cosmos lance un nouveau bimestriel en kiosque.
12: Exactement. Tout d'abord, merci de me recevoir pour vous parler de ça.
9: Avec plaisir, Léo.
12: Effectivement, et je voulais aussi remercier toutes les équipes d'Air et Cosmos de la tribune qui se sont mobilisées pour ce nouveau numéro qui vient s'ajouter à l'hebdomadaire, qui restera, lui, en abonnement. Mais voilà, pour lancer ce nouveau produit. 1963, 63 ans d'histoire, Air et Cosmos avait besoin de ce nouveau souffle et je pense qu'avec ce nouveau produit, ce nouveau bimestriel qui viendra tous les deux mois, on va redonner cet allant pour Air et Cosmos et pour les 63 prochaines années.
9: Vous allez articuler chaque numéro autour d'un grand dossier. Et justement, dans ce premier numéro, il y a un focus qui est quand même particulièrement intéressant, qui est sur la France et qui est sur la Suède. On en parle peu. On a Paris-Stockholm qui se rapproche concrètement sur la défense et sur l'industrie, avec une idée qui est de renforcer, on va dire, l'autonomie stratégique européenne. Et vous êtes parti là-dessus pour ce numéro.
12: Effectivement, c'est un choix qui peut paraître un peu étrange à première vue, mais effectivement, on a voulu vraiment aller de l'avant. On a voulu anticiper un peu les choses et on voit que depuis la visite d'Emmanuel Macron en 2024, ce partenariat se renforce. C'est les Suédois eux-mêmes qui le disent. Hein. Vraiment, ça a donné un nouvel élan à cette coopération. Là, on va s'approcher des 10 ans d'un partenariat stratégique. Mais voilà, il y a vraiment...
9: Déjà 10 ans. Hein.
12: Ouais. Déjà 10 ans, mais voilà, depuis 2024, on est vraiment sur un nouvel élan. La Suède, en plus, a une position aujourd'hui particulière avec sa situation géographique. Elle est quand même garante de la protection du nord de l'Europe. Et on voit en plus que cette région du Grand Nord est vraiment sous tension. On l'a vu avec le Groenland. Et puis, bien sûr, face à la menace russe. L'ambassadrice de Suède en France le dit elle-même, la Suède ne peut pas se laisser aller face à la Russie. Et ça montre bien l'importance de ce partenariat aujourd'hui avec la France. Et d'ailleurs, Emmanuel Macron ne s'y est pas trompé. Quand il a annoncé son concept de dissuasion avancée, ouais, donc le mois dernier à l'île Longue, il a cité les Suédois, la Suède, parmi les partenaires potentiels, justement pour pouvoir potentiellement épauler avec des forces conventionnelles les forces stratégiques françaises. Donc voilà, les discussions sont engagées là-dessus, mais ça montre bien toute cette dynamique d'épauler avec des forces conventionnelles les forces stratégiques françaises. Donc voilà, les discussions sont engagées là-dessus. Mais ça montre bien toute cette dynamique.

0: indépendance industrielle de leur part. Donc, côté suédois, c'est bien sûr Saab, le champion national, comme nous, on peut avoir Dassault, Safran, Thales. Et voilà, donc il y a déjà cette similarité. Et on le voit, là, il y a d'ailleurs eu très récemment l'acquisition par la France d'avions radar GlobalEye qui vont remplacer les mythiques mais vieillissants AWACS, donc qui est une capacité vraiment stratégique pour la France. Et ils ont fait confiance à Saab et à la Suède pour cela.
1: Tout ça est à lire. Eh bien, aujourd'hui, à partir d'aujourd'hui, hein, dans ce nouveau bimestriel d'Air et Cosmos donc, que vous publiez, rapidement, Léo, qu'est-ce qu'on a d'autre au programme de ce premier numéro ? Voilà. On va regarder d'ailleurs en même temps la couverture pendant que...
0: Donc ce premier numéro sera riche avec 100 pages et dedans on va notamment retrouver des reportages, dont un reportage au cœur des forces spéciales air, donc à l'assaut d'un aéroport pour voilà vraiment montrer leur savoir-faire. Un côté spatial aussi, on a un journaliste qui nous emmène en Floride pour revivre au plus près la mission Artemis autour de la Lune. Et il y aura aussi des pages histoire, des pages passion aussi avec l'interview du compositeur Eric Serra et encore plein d'autres choses. Ouais.
1: Air et Cosmos, donc tout ça à lire dans Air et Cosmos, hein, ce nouveau bimestriel, enfin ce nouveau numéro en tout cas qui sort ce vendredi. Léo Barnier, rédacteur en chef d'Air et Cosmos, un grand merci d'avoir été avec nous. Puis bon, on se retrouve rapidement et régulièrement dans cette émission d'Air et Défense. Merci beaucoup Léo.
0: Merci.
1: C'est l'heure tout de suite des signaux faibles.
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1: Déminer le détroit d'Ormuz pourrait prendre 6 mois, c'est ce qu'estime le Pentagone dans une présentation classifiée au Congrès américain. Seulement, les Américains et les Britanniques sont aujourd'hui en pleine transition. Leur capacité de déminage existe toujours, mais elles sont sous tension. Et là, l'Europe a une carte à jouer. Je vous propose d'écouter un extrait de l'interview du vice-amiral Didier Malter, qui est conseiller défense chez Exail et qui était l'invité cette semaine de la matinale de Sandra Gandoin.
3: Dès lors que vous prononcez le mot mine, la menace mine, en soi, il y a un effet psychologique.
4: Oui.
3: Et en fait, c'est vraiment une arme de déstabilisation massive, ou voire de dissuasion massive. Parce que la mine, finalement, elle est efficace sans avoir besoin d'être employée. Donc je suis incapable de vous dire, à ce moment, s'il y a 0, 10, 100 mines. En tout cas, ce que je vous dis aujourd'hui peut être démenti demain. Parce qu'une chose est très claire, les Iraniens, les gardiens de la Révolution sont en mesure de miner Ormuz, ça on le sait, de manière documentée, avec des mines d'origine russe, chinoise et également développées par l'Iran.
4: Ce qui est intéressant de savoir ici, c'est qu'eux sont en mesure de miner, mais les Européens sont en mesure de déminer. Contrairement presque aux Américains qui déclarent, hein, Donald Trump a dit qu'il pouvait déminer la zone, mais a priori, en termes de matériel, c'est pas vraiment possible.
3: Exactement. Alors pour faire court, effectivement, les Américains disposaient de 4 chasseurs de mines, type Avenger, des années 80, qui étaient à Bahreïn, ils les ont retirés. Les Britanniques aussi ont retiré leurs deux derniers chasseurs de mines. Et en France, en Europe, mais en France en particulier, on a vraiment une excellence de la guerre des mines. Pourquoi ? Parce que chaque année, l'année dernière typiquement, on a neutralisé 853 engins en mer du Nord, en Manche, également liés à la Seconde Guerre mondiale. Donc, notre guerre des mines, les chasseurs de mines, c'est très important aussi pour la dissuasion nucléaire. Moi, je suis un ancien commandant de sous-marins nucléaires. Quand les sous-marins sortent de Brest, il faut s'assurer qu'il n'y a pas de risque mine. Donc on a des gens exceptionnels, des chasseurs de mines, des plongeurs des mineurs qui font le travail. Mais maintenant, on rentre de plus en plus dans les systèmes de troisième génération. Des systèmes 100% dronisés, c'est ce que propose Exail. Ça permet de limiter le risque humain. L'être humain ne rentre plus dans la zone létale. Tout est opéré avec des bateaux de surface qui sont dronisés. Il n'y a plus personne à bord et qui vont opérer des drones sous-marins pour tout de suite s'assurer qu'il n'y a pas d'engin suspect sur le fond. Et si tant il y a un deuxième drone qui intervient sous-marin pour classifier la menace et un troisième qui arrive pour neutraliser la menace.
4: Mais concrètement, on a déjà du mal à voir et les bateaux essayent un peu tous les jours de passer sur certaines routes finalement du détroit. Ils en ont la possibilité ou pas suivant les décisions politiques. Mais comment vous pourriez éventuellement vous infiltrer dans cette zone avec vos technologies pour la diagnostiquer et puis finalement la débarrasser de ces mines ?
3: Alors, il faut être très clair. Exail est une entreprise privée. Elle fournit des capacités aux marines alliées.
4: Oui.
3: Typiquement, les Belges sont équipés, ont commencé à être équipés depuis le début de l'année. Donc, en fait, il y a deux solutions. Actuellement, on est dans une situation où les hostilités ne sont pas encore terminées. Donc, tant qu'on n'est pas arrivé à ce statut-là, il est difficile de déployer des chasseurs de mines. Ce sont des bateaux qui font 50 mètres, avec des coques magnétiques. Donc, on ne peut pas le faire sous le feu des Iraniens. En revanche, avec des capacités dronisées, qu'on a également vendu à certains pays du Golfe, dont les

0: les Émirats arabes unis, il est possible d'aller voir déjà dans un premier temps de manière très discrète si vraiment il y a des mines. Vous voyez, après, c'est une décision des États, c'est une décision politique.
1: C'était le vice-amiral Didier Malter, qui est conseiller défense chez Exail, qui était l'invité cette semaine de Sandra Gandoin dans la matinale de BFM Business, que vous pouvez retrouver sur bfmbusiness.com. C'est la fin pour cette semaine de ce numéro d'Air et Défense. La semaine prochaine, on fera un point sur l'industriel John Cockerill, qui a remporté récemment avec Daimler un contrat pour 7000 camions pour fournir l'armée de terre. Jean-Luc Morange, le patron de John Cockerill, sera avec nous à la semaine prochaine. Même lieu, même heure.
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4: Bonsoir à tous, bienvenue sur BFM Business, bienvenue dans Tech & Co, la quotidienne, et bienvenue sous le soleil de San Francisco. On est ici à l'embarcadère du Ferry Building. Le Pacifique est juste là et on vous propose ce soir encore un Tech & Co spécial depuis la Silicon Valley avec des invités passionnants. Je recevrai tout à l'heure la patronne de la French Tech de San Francisco qui va nous expliquer comment la French Tech aide justement les startups françaises et les entrepreneurs français à s'installer ici. On parlera aussi d'une boîte géniale de spatial, c'est Loft Orbital. Je recevrai son cofondateur. Il nous expliquera comment le spatial est en train de révolutionner notamment le lancement de satellites. Et puis Luc Julia sera avec nous en toute fin d'émission. Il nous racontera son parcours d'entrepreneur de la tech, d'ingénieur, puisque ça fait plus de 30 ans qu'il est là. Voilà, Tech & Co spécial depuis la Silicon Valley. Bienvenue.
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4: Voilà Tech & Co, la quotidienne qui vous fait vivre encore cette Silicon Valley au cœur de San Francisco. Avec, si vous êtes avec nous à la télé, cette vue incroyable sur le Pacifique. Nous sommes ici dans les locaux de KT Innovation. On les remercie d'ailleurs de nous accueillir pour ces petits entretiens que je vous propose maintenant. Le premier d'entre eux, ce sera avec la représentante de la France ici à San Francisco. C'est Sophie Rougerie qui nous fait l'amitié d'être avec nous. Bonsoir Sophie.
5: Bonsoir.
4: Vous êtes donc la directrice et coordinatrice de la French Tech à San Francisco. La French Tech, voilà, qui représente bien évidemment l'innovation dans le monde entier, parce que des antennes French Tech, il y en a ici, mais il y en a un peu partout dans le monde. Première question, j'aimerais que vous me racontiez un petit peu votre parcours. Vous étiez avant dans le Pays Basque, vous êtes arrivé il y a un peu plus d'une dizaine d'années ici aux États-Unis. Dans quelles circonstances s'est fait cette venue? Je crois que vous aviez des enfants, vous vouliez vraiment qu'ils s'éduquent et qu'ils apprennent ici aux États-Unis. C'est pour ça que vous êtes venu?
5: Exactement, oui. Nous étions au Pays Basque depuis une dizaine d'années avant, chez Quicksilver. Oui. Très belle aventure.
4: Oui.
5: J'avais une petite carrière dans le corporate avec Accenture avant sur Paris. Et puis en fait, au Pays Basque, c'était le paradis. On était très bien. On était déjà entrepreneurs après Quicksilver. Et on s'est dit, bon, qu'est-ce qui nous manque? Il nous manque une aventure à l'international. Et on aimerait que nos enfants parlent anglais. C'était pour nous la base. Évidemment, San Francisco, c'est un petit peu le cœur de l'entrepreneuriat. Ça ressemble énormément au Pays Basque, entre la baie, l'océan et la montagne. Donc on est venu en repérage. On a adoré. On n'était pas dans San Francisco. On est sur Marin County, à Mill Valley, voilà, un petit village, il faut y aller si vous avez encore quelques jours. Et voilà, et c'était il y a 11 ans, et on ne regrette pas, on adore.
4: Vous considérez comme un enfant du pays maintenant? C'est-à-dire que la Californie vous a adopté, et vous resterez ici
5: On est devenu américain cette année. On avait vraiment envie d'être libre, de se sentir libre, la chance d'avoir cette double nationalité, a fait. Je sais pas, moi je me sens plutôt citoyenne du monde. J'adore l'aventure, j'adore découvrir différentes cultures, différents pays. Je reste quand même très attachée au Pays Basque, mais j'adore vivre ici et je me sens chez moi maintenant, ouais.
4: Donc vous avez, on l'a compris, vous avez travaillé dans le corporate, vous avez aussi travaillé dans la communication, vous avez même eu une aventure entrepreneuriale, je crois, avec Magic Bed.
5: Tout à fait.
4: Dans les années 2010. Ouais. Donc là maintenant, vous êtes la patronne de la French Tech ici. Quel est votre rôle en fait? Quel est le rôle de Sophie Rougerie à la French Tech?
5: Ouais, alors mon travail au quotidien, déjà j'y suis depuis quelques années, c'est la une des premières French Tech à l'international avec New York, on fête nos 10 ans cette année. C'est super super agréable de travailler à la French Tech San Francisco, comme vous le voyez en étant là, il y a une belle dynamique, il y a une très belle communauté. On a un board d'une vingtaine de personnes, on a des ambassadeurs et en fait c'est tous soit des entrepreneurs, des top exécutifs ou des VC ou voilà. Et en fait, qui sont là depuis quelques années. Et mon rôle, c'est de coordonner tout ça. Donc, en fait, je suis la seule salariée, même si je suis consultante pour la French Tech. Mm-hmm. Tous les autres postes sont bénévoles. Et en fait, de créer des synergies entre les Américains et les Français, d'accompagner des entrepreneurs qui arrivent ici et de faire vivre la communauté. Donc, je fais des événements, je crée du contenu, des newsletters, des interviews. Et puis, on travaille main dans la main avec toutes les associations, les organisations francophones ici, dans la Silicon.
4: C'est-à-dire que je suis entrepreneur, j'ai une bonne idée, j'ai envie de m'émanciper, de venir aux États-Unis, pourquoi pas dans la Silicon Valley, et ici à San Francisco. On peut contacter la French Tech? Comment ça se passe? Comment on peut rentrer en contact avec vous?
5: On a des outils très à jour, notre site internet déjà, LinkedIn, ça c'est l'outil numéro un pour travailler, le réseau. Donc on peut me trouver sur LinkedIn, sur le site de la French Tech, également tous les board members qui sont là tous pour donner de leur temps, donc Mathieu Soulet de KT Innovation et un de nos board members, Reza Malekzadeh qui est le président fondateur, qui est entre Paris et ici. Nous contacter tout simplement, effectivement je suis la personne vraiment dédiée pour répondre au quotidien par email, sur LinkedIn et ensuite on met les gens en relation. Évidemment, il ne faut pas arriver en disant je cherche un travail, j'arrive demain, mettez-moi en relation. Il faut aussi construire un petit peu sa demande, réfléchir qu'est-ce que j'attends de San Francisco, qu'est-ce que j'attends des contacts que je vais avoir. Et nous, notre aide, c'est de faciliter.
4: Vous êtes un facilitateur, c'est ça? C'est-à-dire que vous allez faire rencontrer les bonnes personnes au bon moment? C'est ça?
5: Oui, en fait, c'est de vraiment comprendre les besoins de ces entrepreneurs ou de ces personnes qui souhaitent vraiment venir s'installer ici. Et ensuite, d'identifier les personnes qui pourraient être là pour apporter un partage d'expérience, des relations. Le networking, c'est pour moi, quand on est à l'international, c'est l'action numéro une à faire quand on arrive quelque part, surtout ici. C'est de rencontrer, prendre le pouls de ce qui se passe ici. Et puis ensuite, on va aider, pas simplement moi, mais on va aider les mises en relation.
4: Les mises en relation et puis aussi l'installation dans un pays qu'on connaît peut-être pas. Enfin, je sais pas, il y a sans doute des démarches, des papiers, des choses comme ça. Vous allez jusque-là dans l'accompagnement ou pas?
5: Alors, on a dans notre réseau des avocats, des experts comptables. Mmh. Et puis ensuite, c'est aussi l'expérience personnelle. Pour l'avoir vécu, quand on est expatrié, on arrive, c'est vraiment la sensation que j'ai reçue en arrivant, c'était « je suis toute nue ». C'était,
4: oui, c'est ça.
5: C'était ça. Les gens ne me connaissent pas. Je ne sais pas où aller faire mes courses. Je ne sais pas où mettre mes enfants à l'école, preschool. On ne sait rien. Et donc, le réseau tant professionnel devient aussi personnel. Et donc, on n'avait pas d'amis en arrivant ici. Donc, on rencontre des gens, ils nous donnent des conseils. Mmh. Et effectivement, ça conseille, un, du choix de la preschool, deux, de faire ses courses, acheter son matelas, ou quoi, comment, trouver son numéro de sécurité sociale. Il y a des gens qui viennent en expatrié, tout compris, et il y en a de moins en moins. Et il y en a d'autres qui arrivent vraiment, comme nous, avec
4: une valise.
5: On avait notre projet professionnel, mais on a été accompagnés par toute cette communauté. Après, il y a le consulat, il y a vraiment des personnes ici qui partagent ces expériences.
4: Est-ce qu'il y a une grosse communauté justement d'entrepreneurs français ici? Et est-ce qu'elle est solidaire d'une manière générale?
5: Alors il y a une grosse communauté, la solidarité à fond. J'étais même agréablement surprise en arrivant. On a tous cette petite chose en disant on vient aux États-Unis, on va pas s'entourer des Français, on va juste, mais pas du tout en fait. C'est le naturel qui est là. On s'attire en fait, et puis on le voit dans nos événements French Tech, toutes ces personnes qui veulent partager. Tu veux lever de l'argent, je te conseille telle personne. Tu cherches des bureaux, viens partager avec moi, ou donc oui, il y a une belle communauté. On est 60 000 Français ici dans la baie, donc des entrepreneurs, imaginez, il y en a beaucoup.
4: La French Tech, comment se porte-t-elle en ce moment? Alors, quand on voit le contexte à la fois politique en France, qui n'est pas fameux, et géopolitique ici, avec un nouveau président et des méthodes qui sont différentes de celles qu'on avait avant, comment on vit ça quand on est ici?
5: Alors, je dissocie vraiment la French Tech en France d'ici. Ici, on est une entité internationale autogérée par nos partenaires. Donc, on n'a pas vraiment ce lien et cette casquette politique. Donc, elle vit grâce à nos board members et à nos ambassadeurs. Et on est totalement détaché. Donc, on ne ressent pas ça ici. Il y a la dynamique du travail, de l'innovation, de l'AI. Donc, ça, on le ressent, on le vit pleinement. Mmh. La partie politique américaine, bon, je la laisse aux commentateurs politiques, on ne la ressent pas. On peut avoir des ralentissements au niveau, peut-être des visas, mais je vois toujours autant d'entrepreneurs arriver et nous demander des conseils. Et voilà, c'est sûr que ce n'est pas facile d'arriver aux États-Unis. C'était déjà pas facile il y a 10 ans.
4: Oui, parce qu'il y a aussi cette histoire de visa à 100 000 dollars.
5: Oui, mais il n'y a pas qu'un visa, en fait.
4: Je crois que c'est ça.
5: Mais il y a beaucoup de visas. Mm-hmm. C'était déjà difficile il y a quelques années pour nous. Oui. Donc en fait, il faut mouiller le maillot. Hein. C'est comme tout, quand on veut quelque chose, c'est pas juste je vais aller aux États-Unis, je claque des doigts, j'arrive. Ça demande de l'argent, c'est financier ici. Mm-hmm. C'est un pays qui coûte très cher. Et donc pour venir ici, oui, c'est très compliqué. Mais maintenant, c'est pas impossible. Donc il suffit de trouver un bon avocat, il suffit d'avoir les moyens de venir ici, d'avoir un beau projet.
4: Il faut un avocat.
5: Et ensuite,
4: quand on
5: tout
4: vient
5: se déroule.
4: Ici.
5: Oui, ouais. Même, globalement, ouais.
4: C'est dingue parce que c'est pas du tout la même vision qu'on a quand on arrive en France, en fait. Quand on est étranger, ouais. Qu'on arrive en France.
5: Ouais. Après, ça dépend du projet. Si on veut venir pour avoir une aventure, on prend un visa étudiant ou un visa autre.
4: Oui, là,
5: autre,
4: bien sûr.
5: On n'a pas besoin
4: d'avocat. À partir du moment où on se lance dans l'entrepreneuriat, il faut tout border.
5: Oui, voilà.
4: L'IA. Vous entendez que ça en ce moment?
5: Oui, c'est tous les jours. Et puis, comme vous le savez, c'est chaque jour il y a une innovation, une nouveauté. C'est passionnant. Moi, je suis très heureuse d'être en plein dans ce passage. Il faut être au cœur de l'actualité, pas passer à côté. Au début, c'était un peu ça. C'est même mes amis qui sont chez Meta. J'ai dit, mais comment tu suis? Il me dit, mais c'est tous les matins, c'est un update en permanence. Et c'est être au cœur de l'actualité. Donc, on parle beaucoup de ça, effectivement. Et on a la chance d'avoir des ingénieurs français au cœur de l'action ici. Et ça, c'est vraiment top.
4: Alors, quand on discute avec des personnalités que vous connaissez, comme Luc Julia ou d'autres, ou Yann Lequin, etc., c'est vrai qu'ils nous disent à chaque fois, ils répètent qu'on a les meilleurs ingénieurs au monde. L'IA, la France est un peu le berceau de l'IA parce que, il y a de très bons mathématiciens, etc., etc. Franchement, vous le ressentez ici, c'est-à-dire que on est ingénieur IA, on est un bon mathématicien, on vient ici, on peut exploser?
5: Ah oui, tout à fait. Je sais pas, vous avez dû en rencontrer beaucoup, hein, quand vous allez dans toutes ces grosses boîtes américaines. Mais il y a des Français partout, à des postes à l'exécutif, quoi, dans la recherche, dans les produits. Ils sont là, ils sont discrets parce qu'ils travaillent énormément. Mm-hmm. Mais effectivement, ça n'a pas ralenti. On parlait des Français, des ingénieurs français qui arrivent ici, ça n'a pas ralenti du tout. Il y a un vrai talent.
4: Et à part l'IA, est-ce que vous voyez quand même malgré tout d'autres tendances émerger actuellement?
5: Oui.
4: Ou est-ce que l'IA écrase tout parce que c'est vraiment le sujet?
5: Non, effectivement, mais en parallèle, tout continue, la biotech, la health tech, effectivement, mais c'est évidemment lié toujours un petit peu avec l'AI, mais la cybersécurité, en finance, il y a énormément de choses qui se passent. Dans tout ce qui est sustainability, c'est peut-être plus discret en termes médiatiques, mais si, d'ailleurs, nous, on construit un petit peu nos événements, les thématiques, il y a des choses qui sont construites sur toute l'année, et puis on reste focus sur l'actualité, à se dire, ok, dans 2 mois, il va peut-être y avoir quelque chose sur l'Ocean Tech, parce qu'il va y avoir une annonce qui va être faite, que ça soit politique ou géopolitique, et hop, qu'on soit là au cœur de l'actualité.
4: Merci beaucoup, Sophie.
5: De rien, merci à vous.
4: Pour cette présentation de cette French Tech San Francisco qui est indispensable. Merci beaucoup.
5: Merci.
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4: Voilà, Tech & Co, toujours ici à San Francisco, au cœur de la Silicon Valley. Nous sommes dans les locaux de KT Innovation. On remercie d'ailleurs KT Innovation de nous accueillir ici avec ce cadre si vous êtes à la télé avec nous, qui est incroyable. Autre personnalité, j'allais dire emblématique de la tech qui est ici, c'est Cédric Hutching qui nous a rejoint sur ce plateau. Bonsoir Cédric.
6: Bonsoir François.
4: Et merci d'être avec nous. Cédric, alors, pour tous ceux qui connaissent WeSings, vous étiez à l'origine de WeSings avec Eric Carrel. Vous avez vécu l'aventure aussi de WeSings qui a été racheté par Nokia et qui après a été racheté par Eric Carrel quelques années plus tard. Ça fait quelques années que vous êtes ici aux États-Unis, je crois 8 ans, c'est ça ?
6: Oui, c'est ça. Et précisément pour suite à cet événement, au rachat de WeSings par Nokia. Ouais.
4: La tech, ça a toujours été votre vie, finalement ?
6: Oui, ça depuis. Donc j'ai fait des études d'ingénieur en France, puis aux États-Unis, et puis je suis tombé dans le bain de l'entrepreneuriat et de la tech dès mon premier job. Ouais.
4: Donc la santé connectée, c'était WeSings au début. Voilà, on ne va pas refaire toute l'histoire, mais on aura en plus bientôt Eric Carrel qui sera avec nous. Donc ça, c'est cool. Et puis depuis quelques années, vous avez co-créé une boîte qui s'appelle Outsight. Mmh. On est toujours dans la tech. Il n'y a pas de lidar chez WeSings, peut-être un jour d'ailleurs, on ne sait pas, mais votre spécialité aujourd'hui, c'est le lidar avec Outsight. Est-ce que vous pouvez nous présenter ce que vous faites ?
6: Bien sûr, donc Outsight est une société, donc déjà on développe des solutions pour, dans le domaine B2B, donc c'est un peu moins parlant parfois que l'électronique grand public comme WeSings, mais on développe des solutions d'intelligence spatiale. Je vais essayer de parler en bon français ici, donc je vais peut-être chercher mes mots, mais
4: c'est
6: donc,
4: pas grave.
6: On aide nos clients qui gèrent des infrastructures dans lesquelles il y a des mouvements de personnes, de véhicules, à d'abord capter l'ensemble de ces mouvements dans des milieux très complexes, je pourrais donner des exemples, et faire sens de ces mouvements pour mieux concevoir des services, opérer leurs infrastructures. Donc on fait une solution d'intelligence spatiale.
4: Pourquoi tout le monde s'excite pour le LIDAR ? On a l'impression que c'est un truc qui est en train de révolutionner énormément de choses, alors dans l'automobile, mais vous en parlerez tout à l'heure parce que je crois que vous avez passé un accord avec un aéroport américain. Enfin, on se rend compte que c'est quelque chose aujourd'hui qui est très important.
6: Oui, c'est vrai. Alors, en même temps, c'est à la fois ancien et nouveau. Donc, le principe du LIDAR, donc c'est un capteur qui est très particulier, qui émet de la lumière et mesure le temps d'aller-retour, donc le temps de rebond de la lumière qui a été émise, afin de mesurer les distances. Et il fait ça plusieurs centaines de milliers de fois par seconde dans toutes les directions, donc pour fabriquer une perception en trois dimensions. Donc c'est la qualité de base du LIDAR, et qui en fait un capteur très unique. C'est un capteur actif qui perçoit nativement la 3D. C'est aussi vieux le principe que le laser, mais la miniaturisation, la réduction des coûts, l'augmentation des performances a rendu ce capteur éligible à énormément d'applications, et Outsight en fait utilise ces capteurs pour déployer ces solutions.
4: En gros, si je mets LIDAR dans cette pièce, il va pouvoir me la scanner en quelque sorte en 3D, de manière très précise, c'est ça ?
6: Exactement. Donc
4: savoir où sont les murs, s'il y a des objets qui sont les meubles, etc. Il va les voir en fait.
6: Voilà, il voit les objets et ce qui est aussi très important, il voit le déplacement des objets. Alors il voit potentiellement. Il faut un cerveau, il faut un logiciel, et c'est ce que fait Outsight. Hein. Mais donc,
4: il y a l'outil, puis après il y a toute l'intelligence derrière.
6: Voilà,
4: c'est ça.
6: Voilà, c'est ça. Donc en fait, c'est ce que notre cerveau en fait processe ou traite en permanence, c'est cette capacité à comprendre son environnement en trois dimensions, ses déplacements, les déplacements des choses qui nous entourent, et le LIDAR rend ça possible.
4: Justement, vous parlez de B2B, dans quelle, on va dire, activité le LIDAR a du sens ?
6: Alors là, dans les environnements dans lesquels, justement, il y a beaucoup de déploiements. Alors, je vais faire une digression sur l'AI, qui est un sujet qui revient souvent. Alors, voilà, on parle souvent d'AI, on comprend bien le potentiel ou la puissance de l'AI pour traiter le langage, donc écrit, oral, pour traiter l'image. Mais il y a une nouvelle modalité, ou l'audio, donc les trois grandes modalités, en fait, de l'AI. Nous, on est sur la quatrième, qui est la 3D. Donc, la perception en temps réel de l'environnement en trois dimensions. Et qu'est-ce qu'on en fait ? Donc un exemple, on a des clients qui gèrent des aéroports. Les aéroports, c'est des mini-villes, en fait, dans lesquelles il y a... Donc aujourd'hui, nos clients, dans lesquels on déploie nos solutions aujourd'hui, voient passer 28 millions de passagers par an. Donc ça fait beaucoup de mouvements et beaucoup d'interactions. Et nos solutions permettent de faire sens, encore une fois, de ces interactions pour mieux concevoir le futur et planifier le futur de ces infrastructures.
4: C'est-à-dire que là, le LIDAR n'est pas sur les pistes de des aéroports, il est véritablement pour scanner en fait les mouvements des foules, voilà. C'est ça, voilà. De la population.
6: En bon anglais, on appelle People Flow Monitoring, mais donc c'est la surveillance ou la compression des flux des personnes et des objets dans une infrastructure.
4: D'accord. Ça a du sens d'avoir des lidars sur des pistes d'atterrissage, pour des avions, des choses comme
6: ça.
4: Oui,
6: bien sûr. Donc bien sûr, en fait, là où il y a du mouvement, donc il y a la notion de turnover, en fait, les temps et toutes les opérations qui sont liées autour de l'avion qui a atterri et avant son prochain décollage peuvent être surveillées aussi en extérieur par des technologies type lidar. Aujourd'hui, beaucoup ou le gros de nos applications, c'est plutôt indoor.
4: Ok, mais les caméras font ça aussi, non, finalement? Pourquoi non. Le LIDAR?
6: Alors non, vraiment pas. C'est-à-dire que la caméra ne peut pas nativement percevoir les distances et les positions relatives des objets.
4: Oui, mais comme vous le dites, on peut rajouter de l'intelligence derrière la caméra. Il y a plein de start-up, d'ailleurs françaises, qui sont sur ce milieu-là, et qui permettent d'analyser l'image et de la rendre plus parlante, en fait.
6: Oui, alors, et c'est vrai que dans le principe, et c'est une question qui revient souvent, et d'ailleurs, en fait, nos clients ont des réseaux de caméras déployés pour d'autres raisons, pour des raisons de sécurité, et sont très sensibles à cette promesse de dire, est-ce qu'on pourrait utiliser ce flux vidéo pour faire ce que vous nous promettez de faire? Et en fait, très rapidement, on se rend compte que non, en pratique, ce n'est pas possible. Cette information n'est pas captée par les caméras, et lorsque vous regardez ce qu'on appelle le workflow, c'est la manière dont traiter cette information pour essayer d'en dégager par de l'AI de la vidéo, c'est des coûts d'investissement et une complexité qui n'est absolument pas apportée, et c'est pour ça que nos clients déploient aujourd'hui des réseaux de capteurs LIDAR pour capter cette information très particulière qui est liée au mouvement.
4: L'autre force aussi du LIDAR, c'est la préservation en fait de la vie privée. Je sais pas si évidemment ça, à mon avis, ça doit être aussi un moyen fort aussi pour vous démarquer. C'est-à-dire que le LIDAR va savoir qu'il y a quelqu'un qui passe, mais on ne saura pas qui c'est.
6: Merci de relever ce point. C'est un des points uniques qui est lié à cette captation, c'est qu'elle est anonyme et elle est nativement anonyme. Donc parfois on fait des captations vidéo et on dit on l'anonymise, mais en fait l'information était là et effectivement on peut vous identifier, vous reconnaître. Et toute technologie qui utilise la vidéo pour traquer un mouvement repose sur la reconnaissance, le fait qu'on reconnaît François à plusieurs reprises et on peut en déduire son mouvement. Avec des lidars, on ne perçoit pas cette information, on est incapable de créer une image et de reconnaître François.
4: Vous allez voir une silhouette, c'est
6: voilà.
4: Ça.
6: Voilà, mais on ne la perd pas de vue. Et que c'est vraiment le point essentiel, c'est on ne la perd pas de vue.
4: Même dans une foule.
6: Voilà, moins dans une foule, puisque le réseau, en fait, collabore, le réseau de capteurs collabore pour fabriquer ce qu'on appelle une sorte de sens de capteur virtuel sans ombre. Donc vous n'êtes jamais caché dans toutes les directions par une autre personne et on ne vous perd pas de vue. En anglais, on parle de suivi from curb to gate, donc dès l'arrivée à l'entrée de l'aéroport jusqu'à l'embarquement, on ne vous perd pas de vue.
4: Mais alors, Cédric, petit scénario, je rentre dans un aéroport que vous équipez. Il y a des radars, des lidars un petit peu partout. Le premier lidar qui va être à l'entrée va me détecter. Et puis ensuite, ce sont les autres qui, comme ils discutent entre eux, vont pouvoir me suivre, même si je suis dans une foule compacte, et savoir dans quelle direction je vais.
6: Donc,
4: c'est ça?
6: Oui. Et je dirais même que c'est pas le premier, c'est les premiers lidars qui vous détectent. C'est qu'il y a déjà une collaboration. En tout point donné, il y a plusieurs lidars qui vous perçoivent, entre guillemets. Et c'est ça qui garantit, en fait, le suivi et ce suivi qui est assez unique vis-à-vis de la vidéo. Ouais.
4: Alors, donc, vous travaillez pour comptabiliser des mouvements de foule, c'est ça, hein. Il y a d'autres usages sur lesquels vous travaillez chez Outsight?
6: Oui, donc on a aussi des clients qui gèrent des centres logistiques, par exemple, qui déplacent donc des objets de taille importante, comme des containers, tout simplement. Et le déplacement de ces containers est suivi par une infrastructure LIDAR afin de télécommander, j'aime pas parler d'autonomie, mais de télécommander le véhicule qui déplace ces containers. Donc en fait, c'est pour ça que dès le départ, je parlais de suivi des déplacements, soit de personnes, soit de véhicules. Donc on a des clients qui gèrent des centres de logistique de manière de plus en plus automatisés grâce à une infrastructure LIDAR qui est déployée sur l'ensemble du site logistique. On a d'autres clients qui, eux, fabriquent des voitures. Donc, je prends un exemple, qui fabriquent des grands constructeurs en Allemagne, qui fabriquent des voitures, qui aujourd'hui, ces voitures, à la fin de la ligne de fabrication, sont déplacées automatiquement sur des kilomètres, parce qu'en fait, il faut se rendre compte qu'on parle, c'est un flux, c'est-à-dire que c'est plusieurs milliers de véhicules par jour qui sont déplacés maintenant télécommandés grâce à une infrastructure qui a été déployée par Outside.
4: Donc il n'y a pas de lidar dans le véhicule ?
6: Non.
4: C'est les lidars alentours qui vont pouvoir piloter le véhicule. Parce qu'ils vont le savoir où il va.
6: Exactement.
4: Et dans quelle direction il va, ils le guider en fait.
6: Exactement. Et enfin, pour donner des ordres de grandeur de performance, c'est qu'ils savent où les véhicules vont 10 fois par seconde, avec une précision telle qu'ils peuvent le déplacer et envoyer des commandes de déplacement à chacun des véhicules.
4: Il y a un sujet aussi qui alimente un petit peu l'imaginaire et qui fait fantasmer, c'est la robotique. J'imagine que le lidar dans la robotique a des perspectives incroyables, non ?
6: Oui, en fait, dès qu'il y a des déplacements, nous, on a dans la première vie d'Outside, on a eu beaucoup de clients dans le domaine de la robotique et sur en fait l'idée que toute la robotique donc a besoin de cette couche de perception. Donc un robot a besoin de un robot qui se déplace a besoin de comprendre son environnement, son propre déplacement, etc. Et on a eu beaucoup de clients qui étaient dans le domaine de la robotique, mais dont la montée en échelle était plus lente que prévu, comme ça arrive parfois dans le domaine des startups. Et on s'est spécialisé dans les infrastructures, effectivement dans les opérateurs qui font bouger des objets, comme les exemples qu'on vient de donner, mais commandé par l'infrastructure. Mais vous avez raison, il y aura des lidars absolument dans toutes les applications dans lesquelles il y a du mouvement. C'est absolument certain.
4: On voit aujourd'hui des startups qui développent des robots humanoïdes. Il y aura forcément des lidars pour évidemment comprendre leur environnement. Et on comprend aussi la complexité de tout cela s'il y a plusieurs lidars dans une pièce qui pourront en fait même diriger le robot dans l'espace finalement. C'est ça qui
6: voilà, en fait, vous pointez un peu sur ce à quoi on croit beaucoup, c'est ces déploiements hybrides dans lesquels la perception, elle est mutualisée entre l'objet lui-même et l'infrastructure. Et les deux doivent communiquer afin de déplacer l'objet en sécurité et en efficacité. Ouais.
4: Eh bien voilà, ça s'appelle Outside. Merci d'avoir pris le temps de nous raconter tout cela, Cédric.
6: Merci beaucoup.
4: Cédric Hutchin, donc, dans Tech & Co, la quotidienne. Vous l'avez vu depuis San Francisco. Vous restez avec nous, on a encore une petite demi-heure à passer ensemble. On revient juste après cette petite pause.
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4: Tech & Co, la quotidienne, nous sommes toujours là, ici, au cœur de San Francisco. J'accueille maintenant Grégoire Gambato. Bonsoir Grégoire.
7: Bonsoir.
4: Alors Grégoire, comment le présenter ? Parce que j'ai un peu regardé votre parcours. Vous avez été un gros influenceur sur LinkedIn. Vous êtes entrepreneur, bien évidemment. Vous avez aussi lancé le Growth Hacking. Non, pas lancé, mais en tous les cas, c'était l'une de vos spécialités. Je ne sais pas si c'est toujours le cas, d'ailleurs. Et je ne savais même pas ce que ça voulait dire, le Growth Hacking. Et j'ai cru comprendre que c'était la frugalité dans la communication, mais la plus efficace possible. C'est hyper intéressant d'ailleurs. C'est ce que vous aviez fait aussi. Vous êtes toujours là-dedans.
7: C'est plus ce qu'on fait maintenant, mais c'est ma vie d'avant. En fait, moi j'ai un parcours assez atypique. Et en gros, à l'époque, growth hacking puis growth marketing, j'avais eu la chance d'être le spécialiste français sur le sujet. J'étais monté assez rapidement. J'étais devenu influenceur sur LinkedIn. Ouais. Du coup, j'avais beaucoup aidé les gens à expliquer comment est-ce que vous pouvez utiliser des stratégies d'acquisition un peu malines. J'avais écrit un bouquin qui s'était très bien vendu avec Frédéric Canvet qui avait fait un énorme taf dessus.
4: C'était en quelle période ça,
7: c'était entre 2018 et 2022.
4: Okay. D'accord.
7: Et du coup, j'étais très connu pour ça. Et du coup, j'avais une boîte de service à l'époque qui s'appelait Germinal, qui était assez connue. On bossait avec un tiers du CAC 40.
4: Avez revendu après.
7: Exactement. Et en fait, je me suis rendu compte que je détestais le service. Et j'avais une petite frustration sur le fait que je me rendais compte que je jouais un peu dans ma cour. Je jouais avec la France, je rencontrais des Français, mais je me disais, je joue un peu dans l'arrière-cour. Alors que moi, j'aimerais bien jouer dans la grande cour. Du coup, après, j'ai lancé une boîte où là, on a levé de l'argent. On a lancé une boîte tech. Qui était une plateforme pour aider les développeurs qui font du logiciel libre à se rencontrer, à être financés, qui s'appelait OnlyDust. Et on bossait qu'avec des clients américains, israéliens, etc. Là, on n'avait aucun client français. On avait une communauté, on était dans plus d'une quarantaine de pays. Et en fait, et au bout de 3 ans, on a fait une bonne année 2024. On a fait 3,8 millions de revenus récurrents. Mmh. Ce qui à la fois est très bien et ce qui à la fois ici est rien du tout.
8: et je me suis... c'est vrai qu'on est sur des échelles ici.
7: Ouais, non mais incroyable. Moi mon compétiteur là sur l'activité
8: 4
7: qu'on fait là.
8: Millions d'euros c'est...
7: Pour donner un exemple, mon compétiteur là qui est Mercor, ils sont passés de 1 à 500 millions de revenus en 18 mois. Annuel.
8: C'est dingue.
7: C'est ça mes compétiteurs.
8: Et c'est quoi OnlyDust?
7: Et du coup OnlyDust c'est cette plateforme. Et sauf qu'on est arrivé ici, donc on a financé énormément de projets open source. L'année dernière, on a distribué plus de 15 millions de dollars de bourses à 400 projets pour financer des projets d'infrastructure sur des langages de programmation un petit peu compliqués, etc. Et en fait, on est arrivé ici et du coup, je voulais continuer l'activité ici, lever de l'argent auprès d'autres entreprises. Et en fait, il y a des labs, donc DIA, donc des Google DeepMind, des Anthropic, des OpenAI. Je peux pas vous donner les noms, mais juste pour donner ce genre de boîtes-là. Il y en a pas beaucoup. Donc peut-être que mes clients sont de ces noms, mais je peux pas le dire.
8: Ils ont besoin, en fait, de data, c'est ça?
7: Exactement. Ils nous disaient, mais en fait, votre communauté de développeurs, les gars, en fait, nous, on en a besoin parce que comment est-ce qu'aujourd'hui les modèles d'intelligence artificielle font pour progresser sans entraîner? Il y a la partie pré-training, c'est-à-dire on les entraîne avant. Ça, c'est on en a beaucoup parlé. C'est on prend toute la donnée qu'il y a sur le web et on l'ingurgite au modèle et on essaie de les rendre intelligents avec ça. Sauf qu'une fois que t'as fait ça, t'as un enfant de 5 ans qui sait tout sur tout, qui a lu tous les livres du monde, qui a une mémoire complète et qui prend des champignons. Donc des fois, il hallucine un peu, mais c'est vraiment ça. T'as un enfant de 5 ans en face de toi. Sauf que cet enfant de 5 ans, il sait exactement, il a le manuel dans la tête de comment est-ce que je peux courir. Comment est-ce que je peux monter les escaliers par exemple en courant? Mais il l'a jamais fait. Donc il sait qu'il y a telle méthode, qu'il y a tel truc, mais quand il essaie de le faire, il se pète la gueule. Et en fait, donc c'est là où on arrive à la deuxième phase, qui est il le sait le faire en théorie, et on a besoin de lui apprendre
8: comment
7: le
8: transformer
7: geste.
8: Pour qu'il comprenne
7: le geste. Et ça, c'est le post-training, notamment le renforcement de learning. Ouais. Donc là, en fait, on va lui dire.
8: Et on passe de 5 ans à quel âge?
7: Et là, bah, en fait, bah, là, on peut arriver au niveau de l'intelligence des meilleurs êtres humains sur le sujet en quelques mois. Et du coup, comment est-ce qu'on fait ça? Ben en fait, on va apprendre au modèle à faire tel geste qu'il n'arrive pas à faire. Donc, on va apprendre à l'enfant de 5 ans, monte sur cette marche, il va y arriver, puis après, on va lui dire maintenant cours, et maintenant cours comme ça, et maintenant cours comme ça, et à la fin, il va être capable de courir aussi vite que Usain Bolt. Mais on va devoir lui apprendre progressivement. Et nous, c'est notre travail, c'est en fait d'identifier les sujets sur lesquels les modèles sont pas bons, grâce à notre communauté de développeurs. Ils nous disent, bah, par exemple, quand moi je code en Rust sur tel sujet, ça marche pas. Je dis, c'est génial, le modèle ne marche pas, on crée des problèmes. Et ensuite, on va les donner aux labos. Les labos les utilisent pour faire leur entraînement, donc le post-training, l'entraînement après. Et du coup, elle release la nouvelle mise à jour. Là, le modèle, il marche. Et mon boulot, c'est de faire que trouver tous les trucs sur lesquels les modèles ne sont pas bons. Et ensuite, le donner au modèle. Les modèles l'utilisent, ils l'entraînent. Et après, c'est fait.
8: C'est ici donc que vous cherchez l'Eldorado, un peu le chercheur d'or et passer à l'échelle finalement. Vous êtes arrivé quand?
7: Je suis arrivé en janvier.
8: Ah oui, c'est tout frais là.
7: Ouais, c'est arrivé en janvier. Mais
8: vous étiez en France avant?
7: Ouais, j'étais en France et je me disais qu'est-ce que je pourrais faire si j'étais vraiment ambitieux, si j'étais vraiment déterminé, qu'est-ce que je ferais? Moi j'ai fait 33 ans de ma vie à Grenoble, je suis même pas parti en Erasmus, je parlais quasiment pas anglais. Et je me suis dit, je viendrai à San Francisco. J'étais terrifié globalement.
8: Et là, comme ça, vous êtes venu avec vos valises.
7: Ouais, avec ma femme. Ma femme, j'en ai parlé, qui est médecin urgentiste. Valérie, que je remercie parce que on en parlait en faisant du ski de rando au Ménuire. Et je lui ai dit, ça te dirait d'aller à San Francisco alors qu'elle était jamais dans la ville. Elle m'a dit, ok. On a fait notre demande de visa. Ça a pris un peu de temps. Ça a pris 9 mois. Mais on a rendu notre appart. On a fait une fête de départ. On s'est marié pour le visa. Et enfin, parce qu'on est ensemble depuis 12 ans.
8: Oui, bien sûr. Ce serait peut-être pas marié. C'était une formalité.
7: Voilà, c'était une formalité. Il fallait quand même le faire. Et
8: les médecins urgentistes ici ou c'est compliqué?
7: Non, il n'y a pas de transition. Du coup, elle s'est mise à travailler pour des startups. Okay. Et du coup, là, aujourd'hui, elle travaille soit pour des startups, soit elle travaille pour la réserve sanitaire. Là, par exemple, en ce moment, la Mayotte. Donc, il y a 2-3 mois dans l'année, on se voit pas. Et puis elle peut aussi travailler parfois sur des périodes courtes en France, etc. Donc bon, voilà. Mais oui, ça pose c'est une vraie complexité. Mais on est arrivé là. Je lui ai dit, est-ce que t'aimes bien la ville? Et elle m'a dit oui. J'étais en mode tant mieux. Sinon on était mal barré. Et ouais, au début la piscine est froide hein, parce que moi la première fois que je suis arrivé à un événement, je suis arrivé en disant moi voilà ce que j'ai fait, etc. À l'époque du coup on avait le business OnlyDust qui aujourd'hui on a les deux marques. On a la marque Ctrl+G pour les labos, la marque OnlyDust pour les développeurs parce qu'en fait à la fois il nous faut une communauté de développeurs, à la fois faut qu'on parle avec les labos, DIA. D'intelligence artificielle, donc je disais Google, OpenAI, etc. Et ce qui est drôle, c'est qu'en fait, la première fois, donc moi j'étais très content à l'époque, c'était notre troisième année, on avait fait 3,8 millions de revenus récurrents. J'ai un investisseur qui m'a posé la main sur l'épaule et qui m'a dit, ça doit pas être facile.
8: Oui, pour lui.
7: C'était ridicule.
8: Pour lui, c'était ridicule.
7: Quoi. Il m'a dit, et vous travaillez dur pour avoir le point d'inflexion, je suppose.
8: Oh là là.
7: Et il m'a dit, du coup, en mode, ben ouais, t'es mort en fait.
8: Et là, c'est quoi quand on se prend cette claque? Parce que c'est. En fait, ou on se décourage, on se dit, bon, ok, on va retourner à Grenoble, soit alors ça nous booste pour rentrer dans la cour des grands, finalement, non?
7: Bah, moi, ça m'a. Ce qui était très dur, c'est que j'étais tout seul à ce moment-là. Mon équipe était en France, donc j'avais 9 heures de décalage horaire. Et du coup, j'ai eu un mois un peu d'euphorie où j'ai dit tout est possible, c'est incroyable. Et puis au bout de 3 mois, tu te dis mais en fait, je suis pas au niveau quoi.
8: Et après?
7: Et après, bah tu te dis t'es pas au niveau. Qu'est-ce qu'il faut faire pour être au niveau? Et du coup, tu commences ce process lent de rencontrer des gens qui sont bien meilleurs que toi. Et tu commences à monter ton niveau surtout. C'est-à-dire en fait, j'avais des standards en entrepreneuriat où je pensais que la vitesse c'était ça. Et en fait, on m'a appris que la vitesse, c'était pas ça. Que la vitesse, c'était ça fois 3. Et du coup, par exemple, moi, quand je travaillais, j'étais très content de. Sur l'intensité de travail, sur la vitesse. En fait, j'ai dû changer tous mes standards. Sur tout ce que je faisais. C'est-à-dire, qu'est-ce que c'était être bon quand on raconte une histoire? Qu'est-ce que c'était travailler beaucoup? Qu'est-ce que c'était aller vite quand on fait du développement pour son produit? Et ben, tout ça, j'ai dû changer mes standards. Et comme un pote à moi dit, je dis tout, je crois, mais la piscine est froide. C'est-à-dire, je me suis dit, mais en fait, je suis très, très loin, quoi.
8: Et là, la mer est là, elle est froide aussi.
7: La mer est là, 13 degrés.
8: Ouais, c'est pas terrible.
7: Et ouais, et du coup, j'ai dû changer mes standards surtout. Ouais.
8: Grégoire, juste une question. Quand on arrive ici, qu'on est seul, tout à l'heure, on discutait avec la patronne de la French Tech, San Francisco. Est-ce qu'il y a une communauté française qui vous a aidé?
7: Alors, il y a beaucoup de Français ici. Et c'est assez incroyable parce que. C'est vrai que la French Tech, je suis arrivé, j'ai vu Sophie. Sur la partie privée, il y a aussi French Founders, qui est un club privé. Mais en gros, c'est vraiment les deux communautés pour moi qui comptent et qui font que, en effet, j'ai pu rencontrer des Français genre qui sont d'un niveau juste incroyable. Il faut faire attention parce qu'on peut vite se retrouver à parler français toute la journée qu'avec des Français, etc.
8: Oui, parce que c'est rassurant.
7: Ouais, mais c'est incroyable. Hein, la French Tech, je suis arrivé ici, on fait quelques intros et en fait. On rencontre les bonnes personnes et c'est des gens, si nous-mêmes on essayait d'aller les contacter, ce serait difficile.
8: Et le Frenchie, il est considéré comment ici? Sincèrement.
7: Le Frenchie, les gens trouvent qu'on est bon, on est des bons techs, on est des bons développeurs. Et dans toutes les top boîtes, dans toutes les meilleures boîtes, dans le top 20, dans l'état-major, il y a un Français. Dans toutes les boîtes. C'est-à-dire que moi.
8: Donc c'est pas que des statistiques.
7: Non.
8: Ça veut dire qu'il y a un vrai savoir-faire, il y a des vrais talents français qui arrivent à se hisser au top, en fait.
7: Ah bah ici, il y a quand même des mecs qui ont monté des boîtes à plus de 50 milliards, hein, des Français. Et on n'en parle pas. C'est dommage qu'en France, on les connaisse pas.
8: C'est vrai.
7: Parce que les fondateurs de Datadog, les fondateurs de Snowflake, on devrait les célébrer en France et on les célèbre pas. Et on dit toujours oui, la France, on a une boîte, cette boîte à 6 milliards, cette boîte à 10.
8: L'un des fondateurs de eBay est français d'ailleurs.
7: Oui, et on les connaît pas. Et ici. Ici, on est bien. Je pense qu'on est bien reconnu et je pense que la France, on est très très bon à former des talents incroyables. On est un peu moins bon à avoir un écosystème entrepreneurial qui permet vraiment de créer des géants pour plein de raisons. Mais du coup, c'est ce que disait le fondateur de Palantir. Il disait mais moi, je recrute ad nauseam des Français en maths parce que c'est des énormes brutes. Il dit c'est dommage que la France ait pas conscience et soit pas incapable d'utiliser ce vivier de talent. Il dit du coup moi je les recrute, je vais venir ici.
8: C'est pour ça que vous êtes parti aussi, parce que finalement, enfin bon voilà, en France on peut avoir peut-être cette illusion d'un plafond de verre en fait, si on veut exploser, si on veut créer sa boîte, etc. Quel est votre point de vue là-dessus?
7: En fait, il y a un truc qui est assez simple, c'est que les meilleurs entrepreneurs français sont parisiens, alors qu'ici les meilleurs entrepreneurs français que je rencontre ici viennent souvent de régions. Donc en fait, il y a un...
8: Les Parisiens restent à Paris.
7: Les Parisiens restent à Paris parce qu'ils sont dans un endroit où ils ont fait les grandes écoles, ils sont reconnus ils sont dans un système élitiste et qui sert très bien la France. Et moi, comme j'ai pas réussi à rentrer dans un système élitiste, hein, j'ai raté mes concours, hein, je vais pas dire, j'aurais bien aimé faire HEC ou Polytechnique. Et ben je suis venu ici et ici en fait, pour un Américain, bah je suis comme vous quand vous regardez un Bulgare et qui vous dit l'université qu'il a fait, vous en avez rien à faire. Et ben ici c'est exactement pareil. Ils disent, mais moi que t'es fait Polytechnique, HEC ou le master en droit à Grenoble, je sais pas ce que c'est. Je connais pas ta ville. Pour moi, Paris, c'est juste Tour Eiffel, baguette. Donc du coup...
8: Les diplômes sont pas importants?
7: Les diplômes sont importants au sein des Américains, pour les Américains.
8: Mais quand on est étranger,
7: on va
8: juger sur pièce en fait.
7: Ils vont beaucoup plus juger sur pièce, notamment pour les entrepreneurs. Bien entendu, c'est pas parfait.
8: Donc on peut être autodidacte ici?
7: Oui,
8: réussir?
7: Oui, j'ai vu des autodidactes qui gagnent très très très très bien leur vie. Par contre, ce qui est compliqué à comprendre avec les US, c'est qu'il n'y a pas de plafond. C'est ce qu'on disait à l'instant, mais il n'y a pas de plancher. C'est-à-dire que
8: plus dur moi, sera la chute.
7: Ouais, en fait, plus du, moi que je suis arrivé ici, au début, j'arrivais en disant bah moi j'ai fait un master, moi j'ai fait ci, moi j'ai fait ça, moi j'ai écrit un livre. Les gens disaient mais je m'en fous en fait.
8: Ouais.
7: Du coup, je suis vraiment reparti du plancher. Et du coup, en fait, je me suis rendu compte que oui, c'est comme quand je venais sortir de, quand j'avais monté ma première boîte, que j'avais zéro d'utilisateur, etc., et que les gens me regardaient en mode t'es qui, t'es personne. Et ben ici, je suis redevenu personne. Et il y a vraiment cette violence de la société américaine qui est si on délivre en permanence, les gens ont envie de nous parler. Mmh. Si on n'est pas intéressant, les gens ne nous parlent pas. Et d'ailleurs, ça se voit dans les événements. Ils sont très très forts. Ils vous posent deux questions. Et si c'est pas intéressant, ils se cassent.
8: Tout de suite.
7: Parce moi, j'ai fait une soirée, j'ai parlé à 30 mecs. Il n'y en a aucun qui m'a parlé plus de 2 minutes.
8: C'est mauvais signe alors s'ils vous parlent plus.
7: Non, c'est mauvais signe, c'est qu'ils s'en foutent.
8: Ouais, ils s'en
7: donc foutent. Du coup, il faut arriver à comment est-ce qu'on arrive à les intéresser en fait. Comment est-ce qu'on travaille son pitch et comment est-ce qu'on délivre. Parce que si on n'a pas de clients, et en fait, ils sont très bons, ils disent. Et du coup, la dernière fois qu'on s'est parlé, c'était à 6 mois, t'en es où. Et si on voit qu'on n'a pas délivré,
8: hop là,
7: à plus.
8: À bientôt. Merci beaucoup, Grégoire.
7: Merci.
8: C'était cool. Ça durait plus de 2 minutes, là.
7: Oui.
8: Merci, c'est sympa. Only Dust et Ctrl G. Et plein de réussite ici à San Francisco. C'est un signe. Le ciel se lève. Il commence à faire beau. C'est trop cool.
7: Ouais, c'est pas toujours comme ça.
8: Ouais, c'est ça. On va parler Frog. D'espace dans un instant dans Tech & Co pour terminer cette émission spéciale depuis la Silicon Valley.
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8: On va parler Space Tech, vous savez que c'est un sujet qu'on aime beaucoup ici, on va en parler avec une boîte véritablement qui porte ce sujet-là. Il s'agit de Loft Orbital et j'ai le plaisir d'accueillir Pierre Damien Vaujour. Bonsoir Pierre Damien.
9: Bonsoir, merci de me recevoir.
8: Et merci de nous recevoir, parce que vous êtes chez vous ici, San Francisco, nous, voilà, pendant 48 heures, et puis après, on va redevenir parisien. Vous êtes donc le CEO et le cofondateur de Loft Orbital, une très belle boîte dans la Space Tech, spécialisée dans les satellites, on va en parler dans un instant. Mais j'aimerais m'intéresser à votre parcours. Vous êtes originaire de Toulouse, qui est un peu le berceau aussi de l'aérospatiale finalement, avec des boîtes mythiques bien évidemment qui sont là-bas. Est-ce que vous pouvez nous raconter un petit peu votre parcours ?
9: Oui, bien sûr. J'ai commencé mon parcours en tant qu'ingénieur spatial. J'étais à une école à Toulouse qui s'appelle Super Aero.
8: Oui.
9: J'ai fait une deuxième partie aux États-Unis à l'université au Michigan. J'ai commencé ma carrière...
8: Donc très vite les US.
9: Très vite les US. En fait, j'ai commencé de manière assez internationale. J'ai commencé en Europe.
8: Oui.
9: J'ai travaillé à l'Agence Spatiale Européenne, qui est l'équivalent de la NASA pour l'Europe. Donc j'ai travaillé aux Pays-Bas, j'ai travaillé en Suède. Ensuite, je suis allé aux États-Unis. J'ai travaillé pour une fondation qui s'appelle la Fondation XPRIZE, qui permet de débloquer des situations où le secteur privé et le secteur public sont bloqués. Donc ça, c'était extrêmement intéressant. En faisant ça, j'ai eu l'occasion de travailler avec le directeur de la NASA à l'époque, qui m'a proposé de venir travailler pour lui dans le centre de recherche de la Californie en face de Google à Mountain View. Et donc j'ai déménagé pour aller travailler là-bas. J'ai passé quelques années à la NASA. Étant dans la Silicon Valley, tous mes amis créaient leur propre société. Et donc j'avais envie de rejoindre une start-up. Il y a une start-up qui s'est créée dans le spatial que j'ai rejoint, qui s'appelait Spire, qui en 2021 a fait son entrée en bourse. Et depuis, j'ai créé Loft Orbital il y a à peu près 7 ans.
8: Et vous êtes ici depuis une dizaine d'années, c'est ça ?
9: Je suis ici depuis une dizaine d'années, toujours très international. Donc même aujourd'hui, en fait, on a des opérations à San Francisco, Colorado, Toulouse, Abu Dhabi. On est à Singapour aussi.
8: Okay.
9: Et donc en fait,
8: vous êtes plus souvent dans les avions que dans les dans votre domicile, en fait.
9: Je suis beaucoup en déplacement, ce qui est aussi un challenge par rapport à tout ce qui est empreinte carbone, etc. On essaie de faire attention tout de même si on est une boîte internationale. Donc on essaye d'avoir pas mal d'initiatives au niveau de la société, qui permettent de minimiser l'impact carbone sur le sujet.
8: Loft Orbital est une boîte française.
9: On a plusieurs sociétés, on est un groupe.
8: Oui.
9: On a une société française. On a une joint venture à Abu Dhabi avec le gouvernement émirati.
8: Okay.
9: On a une société américaine et on a une filiale de notre société américaine qui sert à servir la défense américaine, dans laquelle on a les clearances, donc les habilitations top secret, secret et confidentielles compartimentées, qui est une société séparée, qui est une filiale 100% possédée, mais qui est une filiale séparée dans laquelle il n'y a que des Américains et dans un environnement top secret.
8: Qu'est-ce que fait Loft Orbital ? C'est quoi votre job ?
9: Alors notre vision, c'est de changer un peu la façon dont l'industrie spatiale opère, qui a été relativement peu changée depuis une cinquantaine d'années. Et ce qu'on essaye de faire, c'est de devenir une vraie société d'infrastructure spatiale. De la même façon que AWS, Azure, Google Cloud, tous ces hyperscalers qui sont des sociétés de cloud ont permis à l'ensemble du monde de développer, déployer et faire tourner des applications sur leur infrastructure. Mmh. On fait la même chose, mais dans l'espace. Donc, on rend simple le fait de déployer soit des charges utiles. Par exemple, la NASA va nous donner une caméra qui suit la température de l'océan ou la température au-dessus des pôles. Ou une société commerciale va nous donner une radio qui permet de prédire le climat ou prédire la météo, plus simplement. Ou tout simplement de déployer des applications logicielles, uniquement des applications d'intelligence artificielle, à bord de nos satellites. C'est vraiment comme le cloud dans l'espace, où on permet en fait, à des clients finaux d'avoir des informations en temps réel sur ce qui se passe. Donc de la même façon qu'on peut demander à ChatGPT ou à Google une question sur ce qui s'est passé hier, avant-hier, l'année dernière, nous ce qu'on veut offrir, c'est qu'on puisse poser des questions en temps réel. Donc ça veut dire, dis-moi, dès qu'il y a un feu de forêt qui commence dans le parc national du Vercors, dis-moi combien il y a d'avions en ce moment à Charles de Gaulle. Dis-moi, dès qu'il y a une petite embarcation qui part d'une plage au Moyen-Orient.
8: Mais les satellites qui vont avoir ces caméras ne vous appartiennent pas, c'est ça ?
9: Si, on est propriétaire des satellites.
8: Ok, d'accord.
9: On est propriétaire de l'infrastructure. Donc, on est vraiment comme...
8: Donc, vous lancez vos propres satellites.
9: Exactement. On possède et on opère notre propre flotte de satellites.
8: D'accord. Et aujourd'hui, vous en avez combien, les satellites ?
9: Alors, aujourd'hui, on en a une quarantaine en production. On en a 7 en orbite.
8: Ok.
9: Et on en lance une douzaine l'année prochaine.
8: Et alors, vos clients, on a bien compris que c'était des capteurs, des photos, des caméras, des choses comme ça. C'est qui vos clients ? Il y a donc une partie défense, j'imagine, parce qu'en plus, dans ce contexte géopolitique incertain et de conflit, ça doit être une part de plus en plus importante de votre business, non ? Ça ?
9: Alors, pas forcément une part de plus en plus importante, mais il y a certainement de plus en plus de demandes. Le spatial, de manière générale, et c'est un peu... On peut le regretter, mais la réalité est que ça sert à adresser les challenges à l'échelle globale, à l'échelle du monde entier. Donc les deux use cases principaux qui augmentent la demande pour notre business, c'est un, tout ce qui est climate change, donc on va dire données météo pour la prévision météo, données climatiques pour la compréhension du changement climatique à l'échelle globale, ouais. Et puis tout ce qui va être réponse aux enjeux climatiques, donc réponse à une inondation, réponse à détection, prévention de feux de forêt, etc.
8: Parce qu'avec le réchauffement climatique, on se rend compte qu'il y a des épisodes météorologiques inédits,
9: hein. Exactement.
8: Plus de tempêtes, plus de canicules, des choses comme ça. C'est ça aussi, à mon avis, à votre avis, qui pousse toutes ces boîtes à investir là-dedans, dans ces capteurs.
9: Beaucoup de nos clients, en fait, sont des sociétés ou des gouvernements qui utilisent notre infrastructure,
8: okay,
9: pour pouvoir mieux répondre à ces enjeux.
8: Des assurances aussi ?
9: Nos clients directs ne sont pas des assurances, mais on a certains clients qui fournissent de l'information, okay, pour des compagnies d'assurance.
8: Okay.
9: Mais c'est un marché, en effet, qui est important. La deuxième partie, en effet, c'est la défense, dans un environnement géospatial qui est en train de changer beaucoup, où il y a beaucoup de demandes de souveraineté. Et c'est pour ça que c'est important pour nous d'être capable de fournir des solutions souveraines en France, mais aussi à Abu Dhabi, aussi aux États-Unis, aussi en Asie du Sud-Est.
8: D'où la multiplicité de joint ventures et de sociétés, pour qu'il y ait quand même une espèce de que tout ça soit isolé, en fait. C'est
9: voilà,
8: ça,
9: en fait, la stratégie, c'est de s'appuyer sur une supply chain en France et sur du talent en France. Okay. Donc, on est un client important de la plupart des acteurs français, donc Safran, Thales, Airbus, la plupart des startups françaises. On est des clients importants pour eux. Et on déploie ses capacités pour en faire une solution complète d'infrastructure qu'on vend à l'export. Et donc on vend à Abu Dhabi, qu'on vend aux États-Unis, qu'on vend en Asie du Sud-Est.
8: Vous démocratisez aussi justement l'exploration, en tout cas par l'espace, parce qu'on se rend compte qu'il y a de plus en plus de start-up aujourd'hui qui essaient de faire baisser en fait le coût à la fois du lancement des satellites, mais aussi de la fabrication des satellites. Vous faites partie aussi de cette nouvelle génération ?
9: En partie, oui. En fait, ce qu'on essaye de faire, c'est pas tellement de faire quelque chose qui va être 20% plus cher, 20% moins cher, ça serait mieux, 20% plus rapide, 20% plus performant, mais à l'inverse, de changer fondamentalement la manière dont on peut utiliser l'asset. Quand on utilise le cloud aujourd'hui, c'est pas parce que le serveur qui tourne sur un data center d'Amazon est 10% moins cher ou 10% plus performant. C'est parce qu'Amazon a créé la couche d'abstraction qui permet de rendre facile le fait de déployer des applications dessus. Et ça, c'est une notion qui est évidemment constante dans le software, dans l'IA, dans le cloud, qui est complètement inexistante dans le spatial. Et donc on essaye d'amener une mentalité des best practices du software, de l'industrie software, et de l'amener dans le spatial. C'est vraiment ça ce qu'on essaye de faire.
8: C'est-à-dire qu'en fait, quand vous lancez des satellites, ce sont des satellites qui ont une multiplicité de missions, finalement, avec plusieurs clients. Ou est-ce que, par exemple, je sais pas, vous avez un Safran qui va vous dire « lance-moi ce satellite, il est que pour moi ».
9: Alors on a les deux. On fournit à la fois des satellites dédiés pour certains clients qui payent pour l'ensemble du satellite.
8: Et là vous les fabriquez, c'est ça ?
9: On achète plusieurs parties, notamment la chaîne française. Par exemple, vous avez mentionné Safran, on achète des caméras à Safran, on achète des radios à Safran, on va acheter des bus à Airbus, etc.
8: D'accord.
9: On met tout ça ensemble en utilisant nos produits qui nous permettent d'avoir une solution d'adaptateur universel, de faire voler de manière très simple et très rapide des charges utiles qui autrement prendraient très longtemps. Donc oui, c'est exactement ce qu'on fait. Des solutions dédiées pour des clients, des solutions en ce qu'on appelle la solution rideshare. Donc il y a plusieurs clients à bord, on fait voler plusieurs caméras, plusieurs radios, plusieurs lasers à bord. Et puis on offre aussi une solution de constellation. Donc une constellation, c'est une flotte de satellites dédiés. Donc un client qui va dire, ben voilà, moi je vais avoir... Par exemple, on a un de nos clients qui est une société canadienne qui nous paye à peu près 200 millions de dollars pour avoir une constellation de 10 satellites dédiés pour eux, pour l'agriculture. Donc ils ont un ensemble de caméras à bord qui permettent de détecter la maturité, le type, la santé des champs agricoles à travers le monde.
8: C'est quoi, on va dire, l'innovation qui vous bluffe le plus?